0: Benoît Grenemval, expert cyber chez IZ, et là aussi, hein, accompagner les entreprises, c'est essentiel chez IZ. Merci à tous les trois de nous avoir accompagnés. Voilà, cette émission se termine, on se retrouve la semaine prochaine. Pas sûr qu'on soit même, en tout cas à la même heure sur BFM Business, mais on bouge pas mal. On va à la BPI, on va chez Cegid, on va à l'événement AI Pulse. Enfin, vous allez voir, on a pas mal de nouveaux invités qui vont arriver au cours des semaines à venir. À très bientôt sur BFM Business.
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3: Benoît Depeyre, bonjour.
4: Bonjour.
3: Vous êtes le fondateur et le directeur général d'Aerospace Lab, fabricant de satellites basés en Belgique, et vous venez de remporter un beau contrat, 2,4 milliards d'euros, pour fabriquer une partie, j'allais dire presque l'intégralité, de la future constellation européenne IRIS-Carré, on va en parler. Merci beaucoup d'être avec nous. À mes côtés, comme chaque semaine, Michel Cabirol, rédacteur en chef à la Tribune, en charge du pôle aérospatial, défense et transport. Bonjour Michel.
4: Bonjour Jean-Baptiste.
3: Alors Benoît Depeyre, vous venez de décrocher, donc je disais, 2,4 milliards d'euros pour construire 264 satellites qui iront composer la future constellation européenne IRIS-Carré. Comment une entreprise créée il y a seulement 8 ans a été capable de décrocher un tel contrat?
4: C'est une bonne question. Je pense qu'à la fin, ça se résume avec des choses assez simples. Je pense qu'on a su écouter le client, travailler avec lui main dans la main pour comprendre son besoin et puis arriver avec des solutions qui correspondaient à son besoin.
3: Alors, ce qu'il faut dire, c'est que on vous connaît peut-être pas forcément énormément en France, mais en tout cas en Belgique, vous êtes un petit peu plus connu, mais vous avez eu le nez creux, si j'ose dire, puisque vous avez construit votre méga usine à Charleroi il y a maintenant plusieurs années, avec ce sentiment que, justement, le satellite allait considérablement se développer dans les années qui viennent. C'est ça aussi qui a fait la différence, c'est que vous avez déjà sur place en Belgique une installation qui fonctionne et qui tourne.
4: Tout à fait. Donc, avant de fonder Aerospace Lab, j'ai travaillé à l'Agence spatiale européenne et avant ça à la NASA, et entre les deux dans des startups en Californie. Et assez tôt, j'ai été imprégné par le sentiment qu'il y avait une mutation vers les constellations en orbite basse, ce qui maintenant est assez évident, mais il y a une dizaine d'années, c'était un peu moins évident. Et dès le début, on a voulu créer un outil industriel qui allait pouvoir répondre aux besoins quand le besoin allait se manifester en Europe. Et donc, on a pris un peu d'avance dans la planification et dans l'exécution du projet d'industrialisation. Et donc, on a commencé à construire l'usine en août 2024. On a mis un peu de temps pour la financer avant, c'était quand même un investissement assez significatif, avec un profil de risque assez élevé, parce que ce n'était pas forcément évident qu'on allait avoir des contrats pour remplir l'usine. Et je pense que ça a été un facteur aussi déterminant dans le fait de gagner ce contrat-ci, c'est d'avoir un outil industriel qui était prêt en avance de phase.
5: Alors pour Aerospace Lab, c'est vraiment un changement de dimension, parce que vous avez gagné effectivement ce contrat avec la Commission, mais aussi vous avez gagné un contrat avec, en tout cas vous avez signé un protocole d'accord avec le gouvernement sud-coréen. Donc vous avez effectivement cette méga factory qui va être inaugurée, j'imagine, d'ici à la fin de l'année. Aujourd'hui, cette méga factory est capable de produire, ce que vous avez dit, 500 satellites par an. Comment vous allez jouer sur le fait que dans la pérennité et dans la durée, vous allez pouvoir engranger autant de commandes que celles que vous avez signées avec IRIS-Carré?
4: Alors, c'est une très bonne question. Je pense dès le début que le marché n'est pas forcément suffisamment grand pour remplir l'usine en permanence, parce que des constellations en orbite basse, que ce soit pour la télécommunication, l'observation de la Terre, la navigation... Je ne pense pas qu'il y ait de la place pour mettre des dizaines de milliers de satellites comme certains concurrents américains le font. Donc on a construit l'outil industriel, et je pense que c'était la partie la plus compliquée dans la conception, pour pouvoir être très économe en régime bas de fonctionnement, mais pouvoir livrer des satellites à très haute cadence quand le besoin se fait ressentir. Je veux dire par là, le cycle de vie typique d'une capture d'un contrat de constellation, c'est quelques années de préparation. Ensuite, une fois qu'on a signé, le client est très pressé, du coup. Il faut les sortir le plus vite possible. Souvent, la cadence limitante, c'est la cadence de tir des lanceurs en aval. Et après, on anticipe, on redescend à un niveau de production plus raisonnable. Et donc, on a construit outils industriels avec le bon mélange robotisation et moyens humains pour pouvoir maintenir l'outil sans qu'il nous coûte trop cher entre deux constellations.
5: D'accord, vous avez une flexibilité, mais en même temps, ce que je comprends, c'est que vous avez à peu près 4 sites. Vous avez le site de Louvain en Belgique, en plus de celui de Charleroi. Vous avez un site aux États-Unis et j'ai l'impression que vous voulez augmenter votre site de Toulouse. Je veux dire, ça fait beaucoup de sites pour une start-up. Vous n'êtes plus une start-up d'ailleurs, mais ça fait beaucoup de sites pour cette PME qui a un contrat de 2,4 milliards d'euros.
4: Exactement, mais il y a deux... Donc, tous les sites n'ont pas la même taille. Il y a deux dimensions qui permettent d'expliquer l'expansion et les mètres carrés qui commencent à se cumuler. C'est un, on a une thèse d'intégration verticale très forte. Donc, ça veut dire qu'on fabrique non seulement les satellites, mais on fabrique aussi la plupart des composants et des sous-systèmes qui vont dans les satellites. On arrive sur des thèses d'intégration verticale. Pour mettre des exemples, on va jusqu'à concevoir nos propres puces électroniques, faire nos moteurs électriques de propulsion... et tout ce qui est entre les deux. Donc on a vraiment besoin de beaucoup de mètres carrés parce qu'on internalise toute une partie de la chaîne de valeur. Et alors, on voit que sur les projets, surtout les projets plutôt composants de souveraineté nationaux, beaucoup de demandes de fabrication dans le pays cible, dans le pays hôte du contrat. Et donc, on est obligé d'avoir des mètres carrés proches du client pour soit tout ou partie, soit du tech transfer, pour accompagner la capture de ces grosses constellations nationales.
3: Je poursuis sur ce que disait Michel également il y a un instant, mais industriellement, vous faites aujourd'hui, si je ne dis pas de bêtises, aux alentours de 15 millions d'euros de chiffre d'affaires. Là, vous avez un contrat de 2,4 milliards qui vous tombe dessus. Ça change quand même énormément l'échelle, au sein de l'entreprise aussi, en termes de matériel, en termes de recrutement. Vous allez gérer ça comment ?
4: Alors, petite correction, les 15 millions de chiffre d'affaires, c'était avant. Là, on est plutôt sur entre 100 et 150 millions.
3: J'étais très loin.
4: Ce qui est intéressant, c'est qu'on fait plus de 100% de croissance par an. Donc c'est pour ça que c'était pas très loin dans le temps,
3: mais ça va très vite.
4: C'est très loin en amplitude. Sur la question de l'absorption d'un contrat pareil par rapport à la structure de la boîte qui est beaucoup plus petite que certains concurrents, c'était un des points principaux dans l'analyse du risque des clients. Parce que je rappelle, on a deux clients, on a la Commission européenne et Eutelsat, et on a passé beaucoup de temps avec eux pour étudier ces questions. La conclusion, c'est qu'en fait, on est déjà suffisamment staffé aujourd'hui pour mener à bien ce projet-là. On continue à staffer de façon extrêmement agressive pour faire d'autres projets en parallèle. Mais aujourd'hui, on pourrait arrêter de staffer, se concentrer sur risque carré et livrer à l'heure.
5: Alors justement, en termes de cadence, moi ce que j'ai compris, alors peut-être déjà à tort, c'est que la commission, ou en tout cas ce qu'elle demanderait, je vais employer le conditionnel, c'est à peu près la construction, de la fabrication d'un satellite, un par jour, et ce que demandait aussi à Thales Alenia Space, c'est une charge utile par jour. Donc ça veut dire qu'en moins d'un an, grosso modo, vous allez fabriquer tous les satellites, en tout cas les 264 satellites qui vous sont confiés par la commission, vous allez les fabriquer en moins d'un an ? Comment ça se passe ?
4: C'est le bon ordre de grandeur. Donc, je pense que l'idée, c'est d'avoir... Il y a un besoin maintenant qui se fait sentir du côté utilisateur, que ce soit sur le commercial, que ce soit sur la souveraineté et la défense, il faut déployer le système le plus vite possible. Et donc, le client, le consortium industriel, a mis en place des targets réalistes mais ambitieuses. Et là, on s'est organisé avec notre co-traitant TAS, donc Thales Alenia Space, pour avoir des cadences de production qui sont raisonnables et qui sont en ligne aussi avec les cadences de lancement, parce qu'il faut que ce soit harmonisé. Parce qu'à la fin, ce qui compte, c'est de déployer les satellites. Donc, les fabriquer et les stocker.
5: D'accord. Et vous avez commencé à discuter avec Arianespace sur le contrat IRIS² des lancements ou c'est pas encore le cas ?
4: Non, bien sûr. Dans l'organisation du programme, nous, les lancements, on a une interface technique avec Arianespace et Ariane Group pour faire en sorte qu'on puisse les attacher correctement dans la fusée et lancer correctement. Tout ce qui est contractuel passe par le client. Donc on n'a pas d'interface contractuelle avec Ariane sur IRIS², mais on a une interface d'ingénierie, planning et de coordination.
3: Et vous avez signé justement officiellement le protocole d'accord avec Arianespace qui sera sans doute... qui lancera les satellites IRIS² avec vous, non ?
4: Alors, ce protocole d'accord, il est adjacent à IRIS². Ouais, donc, la relation commerciale sur IRIS², elle est gérée entre Ariane et le client. Ici, ce qu'on a signé avec Ariane, c'était une relation entre Ariane et nous pour des programmes non IRIS².
3: Comment vous gérez les programmes internationaux ? Michel disait, effectivement, vous avez une antenne aux États-Unis. Vous avez remporté un beau contrat pour créer une constellation coréenne. Quelles sont vos ambitions à l'international ?
4: Notre ambition internationale est assez simple. C'est exporter là où on peut exporter, là où on a des marchés qui sont favorables aux entreprises européennes. mais surtout, on choisit nos prospects et nos targets à l'export en fonction de notre stratégie. On a, par exemple, dans notre capital, quasiment aucun, voire aucun Américain dans la cap table de la boîte. Ça, on tient à ce que ça reste un contrôle fort en Europe avec des actionnaires qui partagent nos valeurs. Et donc, à l'export, on espère faire rayonner modestement la compétence aérospace européenne sur des marchés et ne pas laisser le champ libre à des acteurs non européens, parce que je pense que le soft power de l'Europe passe aussi par occuper le terrain.
5: Si on dit que le Aerospace Lab est le SpaceX européen des satellites, qu'est-ce que vous répondez? D'autant plus que vous avez gagné effectivement les plateformes satellitaires avec IRIS², mais vous savez faire des charges utiles, j'imagine. Donc, si on vous compare à SpaceX, ça vous tente ou ça vous tente pas?
4: Un peu des deux. Je veux dire, d'un côté, on est honoré parce que SpaceX, d'un point de vue exécution de programmes spatiaux, pénétration de marché, c'est une très belle histoire. Après, il y a le fondateur de SpaceX et tout un pan dont on ne partage pas forcément les valeurs, y compris d'hyperprolifération de l'orbite basse et de problèmes de pollution qui nous paraissent un peu hors de contrôle pour le moment. Donc oui, on prend le compliment à moitié et on en reste à là, ouais.
5: Alors justement, pour financer votre infrastructure, pour ces différents contrats sur lesquels vous êtes, et vous êtes sur d'autres projets, puisqu'il y a quand même pas mal de projets à la Commission, il y a la future constellation, en tout cas c'est un projet, la future constellation EOGS, il y a aussi peut-être un jour la constellation Direct to Device, il y a quand même pas mal de projets. Et est-ce que vous avez levé, si je me souviens bien, 150 millions depuis le début de votre aventure? Est-ce que vous avez besoin de lever à nouveau de l'argent?
4: Non, on est rentable et c'est aussi un différenciateur par rapport à certains de nos concurrents, principalement américains, c'est qu'on a levé relativement peu d'argent. 150 millions, c'est une belle somme, mais dans le secteur dans lequel on évolue, surtout pour construire depuis le début une histoire, c'est relativement peu. On est rentable, on n'a pas forcément besoin de lever, mais justement c'est le meilleur moment pour lever parce que les conditions de marché sont favorables, donc on risque de se lancer dans une levée de fonds capitalistique. Encore une fois, c'est le meilleur moment parce que ça nous permet d'être très sélectifs sur les investisseurs qu'on accueillerait chez nous. Et ça permettra d'alimenter plus de R&D, plus d'intégration verticale, plus d'outils industriels et éventuellement d'attraper des compétences dans d'autres secteurs.
3: Je me demandais comment vous regardez, avec un petit pas de recul, les mécanos qui sont en cours de fabrication en Europe. Je pense très spécifiquement notamment au projet Bromo, qui doit réunir Airbus, Thales, Leonardo. Qu'est-ce que ça appelle chez vous comme réflexion? Est-ce qu'on a là un concurrent redoutable en puissance qui pourrait arriver ou des partenariats?
4: Je pense que le temps nous dira comment ça évolue. Ici, le concurrent redoutable, il est déjà là, hein, parce que même avant le projet de fusion, Airbus, TAS, Leonardo ne sont pas vraiment des PME incompétentes. C'est ce qu'on fait mieux en Europe. Donc, oui, là, je pense que la mise ensemble des trois va, si j'entends bien le discours, la pensée dominante, va permettre d'éviter un morcellement des investissements et d'avoir une politique industrielle un peu plus concentrée, de peut-être passer outre les limitations du modèle européen, du geo-return et du repli national. On verra si ça engendrera plus de performances opérationnelles ou si, pendant quelques années, la réorganisation va peut-être être intense, attirer un peu de disperser un peu les énergies. Clair qu'à la fin, je pense que ça va être une très belle entreprise, mais que il y aura peut-être dans le remaniement des niches commerciales et institutionnelles qui vont peut-être se libérer pour des nouveaux acteurs sur lesquels, et dans ces nouveaux acteurs, on compte jouer un rôle.
5: Votre succès avec la Commission européenne, c'est quoi votre retour d'expérience? Ça veut dire quoi? Ça veut dire que les nouveaux entrants ont vraiment aujourd'hui leur chance ou pas?
4: Oui, et c'est les messages que je reçois depuis l'annonce. C'est, je pense que beaucoup de gens dans l'écosystème n'y croyaient pas. Y a la victoire d'avoir personnel de l'entreprise, d'avoir attrapé ce contrat, mais il y a aussi, ça insuffle justement une histoire David contre Goliath, on fait confiance aux plus petits acteurs, qu'on a vu arriver aux États-Unis dans les 10 dernières années, avec l'émergence d'entreprises qui étaient petites ou moyennes et qui maintenant sont de nouveau sont parties sur une trajectoire de ce qu'on appelle les néo-primes. Je pense que le signal que la Commission a peut-être voulu passer à travers l'octroi de ce contrat, c'est que l'Europe peut innover aussi sur les schémas de procurement et peut aussi peut-être encourager l'émergence de néo-primes.
5: Vous avez réagi comment quand la commission vous a appelé pour dire vous avez gagné contre un géant européen qui est Airbus. Vous avez quelle était votre réaction première?
4: Ouais, oui, c'est un peu irréel, hein, même si c'est quelque chose qui s'est passé au fil des semaines et des mois, parce qu'il y avait une phase préparatoire compétitive de co-ingénierie où on travaillait déjà sur le programme, et donc on sentait au fil de l'eau qu'on était devant, on était derrière, on sentait que c'est... Mais oui, quand on reçoit la notification, on passe dans une autre dimension et on prend 5 minutes pour réaliser le chemin accompli.
3: Merci beaucoup d'avoir été avec nous, Benoît Depeyre. Vous êtes le directeur général et le fondateur d'Aerospace Lab. Merci à vous. Merci.
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3: Christophe Salomon, bonjour.
6: Bonjour Jean-Baptiste.
3: Vous êtes le directeur général adjoint, système d'information et communication sécurisée chez Thales. Merci beaucoup d'être avec nous. À mes côtés, comme chaque semaine, pour vous interroger, Michel Cabirol, rédacteur en chef du pôle aérospatial, défense et transport à la Tribune. Bonjour Michel.
7: Bonjour Jean-Baptiste.
3: Christophe Salomon, vous dirigez chez Thales en fait tout ce qui permet finalement aux forces de communiquer, de partager l'information, de commander. Et dans ce contexte, vous avez présenté il y a quelques jours une nouvelle solution Exaforce qui est... Allez, qu'on peut peut-être présenter comme une sorte d'agrégateur, en tout cas de système d'exploitation du champ de bataille. Concrètement, on parle de quoi ?
6: Oui, alors, donc concrètement, on parle dans notre monde de C2, c'est-à-dire de système de commandement et de contrôle. Donc, c'est des très grands systèmes d'information qu'on retrouve à tous les niveaux du champ de bataille. Alors, pour vous en donner une représentation imagée, si on est au niveau les plus hauts du champ de bataille, imaginez une grande salle avec beaucoup d'opérateurs qui travaillent, des murs d'images et une situation finalement tactique qui est projetée et qui se constitue à partir de données qui sont agrégées, qui remontent du champ de bataille et peu à peu qui permettent finalement aux forces armées de mener, de conduire leurs opérations militaires. Et ensuite, ces systèmes se déclinent niveau par niveau et vous les retrouvez embarqués sur des bateaux, gérant une situation aérienne ou sur les échelons les plus tactiques de l'armée de terre.
3: C'est-à-dire que concrètement, on fait remonter grâce à des capteurs dans la mer, dans l'espace, sur le terrain, sur terre, peu importe, ou dans le champ informationnel, des informations qui, in fine, sont analysées et permettent au chef de décider ou de commander.
6: Exactement. Et c'est parce que le volume de ces informations augmente considérablement qu'il fallait une nouvelle génération de produits aptes à les traiter, parce que le nombre de capteurs, le nombre de la complexité de la manœuvre, le nombre d'acteurs à coordonner dans une opération interalliée, par exemple, ça peut être 100 000 aux acteurs à coordonner pour mener l'opération. Il fallait du coup une nouvelle génération de systèmes qui se base beaucoup sur des technologies de type intelligence artificielle.
5: Qu'est-ce qui fait la force d'Exaforce, si j'ose dire? J'imagine que c'est son ambition de souveraineté, c'est donc sa non-dépendance aux réglementations américaines, dont celle ITAR. C'est quoi donc c'est sa force?
6: Alors, ces grandes caractéristiques qui effectivement peuvent le distinguer de ses concurrents, c'est effectivement son ouverture. Déjà, nous, on respecte les standards d'interopérabilité, c'est ce qui nous permet de dialoguer avec des alliés qui posséderaient d'autres systèmes. C'est le premier point, c'est sa modularité. On offre à tous les partenaires et tous les clients la possibilité d'échanger tel ou tel composant par tel autre qu'ils préféreraient ou qui viendrait d'un acteur tiers. Donc c'est la modularité. C'est aussi effectivement la non-dépendance à des lois extraterritoriales et donc quelque part conserver pour les pays leur souveraineté. Et par souveraineté, j'entends la capacité finalement à être maître de son destin, à utiliser le système quand elles le veulent, où elles le veulent, le modifier quand elles le veulent également, et l'exporter. Donc tout ça, ça fait partie des forces, mais sa force aussi, c'est sa très grande agilité. Exaforce, alors nous, ça fait des décennies qu'on fabrique des systèmes d'information, mais on a lancé Exaforce il y a à peu près 18 mois, et en quelques mois, évidemment sur la base d'acquis que nous avions déjà, mais on a produit les premières versions, et tous les jours, Exaforce évolue, parce que les technologies d'aujourd'hui le permettent. Donc en fait, Exaforce, il est innovant dans sa conception et dans la façon de le bâtir.
3: Et on reste toujours dans l'aide à la décision, où on va un petit peu plus loin?
6: Alors oui, c'est beaucoup l'aide à la décision pour tout ce qui tourne à l'intelligence artificielle, mais c'est aussi la conduite de la manœuvre, c'est bien sûr l'affichage d'une situation tactique, c'est toutes les composantes du commandement pour les forces armées.
5: Il y a une compétition actuellement à l'OTAN à laquelle Thales participe. Ça veut dire que si vous gagnez cette compétition, vous allez implémenter votre Hexaforce dans tous les pays ou alors chaque pays aura sa décision propre ?
6: Alors, chaque pays a sa décision propre. Souvent, les compétitions qui sont menées à l'OTAN sur les différentes composantes de l'OTAN, c'est pour les structures de commandement intégrées de l'OTAN. Et ensuite, évidemment, quand on est bien positionné à l'OTAN, ça permet potentiellement d'être légitime pour aller déployer son système dans tel ou tel pays. Mais chaque pays est souverain pour ses acquisitions. C'est le cas de la France, d'ailleurs, mais c'est le cas aussi de tous les pays de l'OTAN.
3: On parle de l'OTAN ? Qui utilise déjà, de son côté, Maven Start, le système de Palantir. Quand on regarde les fonctionnalités de Maven et celles d'Hexaforce, on a de la fusion de données, on a de l'IA, de la connaissance du champ de bataille, du ciblage, de la planification. Où elle est la différence fondamentale ?
6: Alors, moi je ne me compare pas nécessairement à toutes les offres du marché, mais les différenciants majeurs, c'est ce que j'ai rappelé suite à la question de Michel. C'est notamment son ouverture, le respect des standards, une très grande agilité et aussi le fait que c'est un système qui fonctionnera très bien comme d'autres que vous avez cités dans des grandes infrastructures avec des grands data centers, des mondes où le calcul est infini, le réseau est infini, mais aussi, et c'est ça qui fait la très grande force de Hexaforce, dans les niveaux les plus tactiques. Et ça finit par marcher sur un smartphone, sur une tablette, avec plus aucun réseau ou très peu de réseaux. Donc sur le champ de bataille, vous n'avez plus accès aux data centers, vous n'avez pas des réseaux considérables, et vous avez des moments de la manœuvre où il faut arrêter de communiquer. Et là, vous avez toutes vos unités qui partent et qui potentiellement travaillent séparément, et il y a un immense travail de resynchronisation au moment où la communication revient. Et c'est ça la valeur ajoutée que nous pensons aussi amener.
5: Ça veut dire que Hexaforce est résilient lors d'une attaque cyber ou d'une attaque de brouillage. D'ailleurs, ce qui fait la force de Thales aussi, c'est sa capacité à traiter à la cyber, quoi.
6: Exactement. Donc, la cyber est un champ de confrontation en tant que tel, hein, qui s'ajoute aux milieux plus traditionnels que sont la terre, l'air, la mer. Donc, la cyber est un champ de confrontation. Et effectivement, Hexaforce embarque beaucoup de solutions de cybersécurité, avec une cybersécurité qui se repense peu à peu. La cybersécurité a beaucoup été vue comme périmétrique, donc on cloisonne les réseaux, on essaye d'isoler la menace de l'extérieur, et de plus en plus, la sécurité se rapproche de la donnée, c'est ce qu'on appelle les concepts de data-centric security, c'est-à-dire de sécurité centrée sur la donnée, c'est-à-dire qu'une fois qu'on a mis toutes les protections périmétriques, on se dit que si elles tombent, à la fin, la donnée elle-même doit être protégée. Et pour accéder à la donnée, il faut avoir la bonne clé ou les bonnes clés qui permettent d'y accéder. Donc c'est tout ça qu'on embarque dans Hexaforce et qui sont des normes OTAN au passage.
5: Juste une dernière question pour moi sur Hexaforce. Est-ce que les pays européens avec qui vous discutez sont intéressés justement par cette question de souveraineté d'Hexaforce ?
6: Alors oui, beaucoup. À vrai dire, il y a différents niveaux de discussion. Il y a les discussions entre États et de ce qui nous revient. Les pays, beaucoup de pays européens, sont intéressés à avoir une solution qu'on peut qualifier de souveraine à l'aune des critères que j'évoquais tout à l'heure. Donc oui, de ce qui nous revient des discussions entre États, il y a une très grande appétence pour ça. Et nous-mêmes, Thales, nous constituons, au niveau industriel cette fois, une collaboration entre acteurs industriels européens, soit en allant identifier des acteurs qui peuvent y contribuer, soit en utilisant nos représentations dans les différents pays européens, parce que vous savez que Thales est présent dans la plupart des pays européens, ce qui nous donne en fait une assise dans chacun des pays pour contribuer à cette trajectoire de construction de ce système d'information qui a vocation réellement à être européen.
3: Juste un dernier mot sur Hexaforce et sur l'IA, un petit peu plus généralement. On a, depuis plusieurs années, un développement des couches d'intelligence artificielle sur le terrain. On a les fantassins dans le véhicule, on a des drones, etc. Donc, avec des interprétations d'intelligence artificielle à chaque étape, est-ce qu'on ne peut pas avoir au final, un peu, si j'ose m'exprimer ainsi, une sorte de téléphone arabe où on se retrouve en haut de la pyramide avec des informations qui ont été un petit peu polissées, un petit peu modifiées Comment vous gérez cette question-là ?
6: À vrai dire, c'est une très bonne question et je n'ai probablement pas de réponse définitive. La première, c'est qu'on va quand même essayer de faire remonter, on peut se permettre de faire remonter des données brutes jusqu'au plus haut niveau de l'organisation. Accès direct à l'information, et ça, c'est grâce à nos réseaux de communication. La deuxième, c'est que nous avons conscience chez Thales que l'IA est embarquée dans nos métiers, dans des processus critiques. Et donc, l'IA doit être explicable, doit être transparente, doit être sûre. Et en fait, tout l'effort d'investissement de Thales, ou une grande partie de l'effort d'investissement de Thales sur l'IA, c'est pas pour aller développer un nouveau modèle, mais c'est pour les rendre sûrs, les rendre de confiance, de sorte que justement, on n'ait pas ces effets d'hallucination ou de masquage que finalement on ne maîtrise pas, parce que souvent les IA sont considérées comme des boîtes noires, mais pas par nous.
5: Alors, il y a un sujet qui monte beaucoup ces derniers temps sur tous les théâtres d'opérations et sur tous les théâtres de guerre, c'est la guerre électronique. Qu'est-ce qui fait aujourd'hui ce retour de la guerre électronique sur tous ces champs de guerre ?
6: Alors, effectivement, on voit, et on l'a vu notamment dans les conflits récents, à quel point la guerre électronique revient. Donc, je commencerai simplement par dire que par rapport aux conflits d'il y a quelques décennies, il y a eu une énorme densification des points de communication sur le théâtre. C'est fois 100, fois 1000 par rapport à ce que c'était avant. Or, et c'est physique, le spectre électromagnétique sur lequel on agit, lui, c'est toujours le même. Il est fini et on le connaît. On le sait bien, y compris dans le monde de la radio. C'est les bandes VHF, UHF, etc. Et ce spectre, il est fini. Et quand vous avez, comme on le voit sur certains théâtres aujourd'hui, des millions de drones qui volent, c'est autant de points qui émettent sur ce spectre électromagnétique et qui, en plus, accessoirement, sont très gourmands parce qu'ils envoient de la vidéo, parce qu'ils sont de plus en plus riches. Et le spectre, il est ultra encombré. Le spectre est complètement saturé, à vrai dire. Et vous ajoutez à ça les brouilleurs, qui sont en fait des moyens de complètement saturer le spectre. Et ça rend la problématique, la question finalement de la gestion du spectre électromagnétique particulièrement prégnante. Donc demain, une opération militaire où, disons, pour faire simple, je dois aller du point A au point B. Traditionnellement, on va regarder si j'ai une forêt, si j'ai une rivière, une montagne, etc. Mais je vais aussi regarder quelque part la météo du spectre électromagnétique et me dire, je ne vais pas passer par là parce que c'est complètement saturé et je vais plutôt me trouver un chemin à côté. Donc voilà, la guerre électromagnétique, c'est comprendre ce spectre. Et en général, ça repose sur deux catégories de produits, et on fait les deux chez Thales. Des produits qu'on qualifie plutôt de passifs, d'écoute. Donc je dois savoir que quelqu'un émet, je dois savoir d'où il émet, donc je suis capable de le localiser. Je dois même être capable quasiment de comprendre son intention, ou de savoir si c'est une unité d'artillerie, une unité du génie, parce que je suis capable, juste avec le signal, d'essayer de le deviner. Je peux même aller jusqu'à écouter sa communication. Donc tout ça, c'est la partie passive. Là, moi, je n'émets rien, je ne fais que comprendre mon environnement autour de moi, et donc je détecte des points d'émission autour de moi. Et puis, vous avez la partie plus active, où cette fois, je vais chercher plutôt à perturber les communications de l'ennemi. Donc je vais le brouiller, je vais le leurrer, je vais lui injecter des fausses informations, je vais me faire passer pour quelqu'un d'autre, je vais faire croire que je suis à un autre endroit de l'endroit où je suis. Donc la guerre, vous voyez que la guerre, finalement, dans ce champ-là aussi, comme celui qu'on a cité juste avant sur la cybersécurité, la guerre, elle a lieu aussi dans le champ électromagnétique, avec finalement tout le spectre de ce qu'on voit dans les champs les plus traditionnels. Et je terminerai simplement sur ce sujet-là, en disant que pendant ce temps-là, il faut continuer à communiquer. Et tous nos moyens de communication ont cette capacité à se frayer un chemin dans cet environnement. Si je peux prendre une analogie, la guerre électronique, c'est comme si vous rentriez dans une salle, une pièce, complètement saturée de personnes qui se parlent très fort. Vous rajoutez à ça des haut-parleurs qui hurlent, et ça, c'est le bruit que vous aurez autour de vous. Et vous devez parler à une personne qui est à l'autre bout de la salle, et sans crier, sans rien. Et c'est ça l'équation qui nous est demandée. Donc pour ça, vous allez fermer vos oreilles à tous les bruits environnement, essayer de ne pas écouter, finalement de masquer tout ce qui ne vous intéresse pas, et de trouver un chemin pour parler à la personne. Et c'est bien ça tout l'enjeu de cette guerre électromagnétique, et d'être à cheval à la fois sur ces moyens de guerre électronique, sur les moyens de communication, ça nous donne une très grande force.
3: Les technologies d'antibrouillage, est-ce qu'elles sont réellement efficaces dans la durée, avant que l'ennemi puisse arriver à trouver des contre-mesures? On arrive à faire durer avant que ça saute?
6: Alors, c'est une très bonne question. C'est vrai d'ailleurs des technologies d'anti-brouillage comme des technologies de brouillage elles-mêmes. C'est une guerre continue. Donc en fait, il faut changer le plus souvent possible de fréquence, et quelque part, il y a une course entre, vous savez, une radio, ça saute de fréquence à un rythme très élevé, et donc et le brouilleur va essayer de faire de même pour essayer de prédire la prochaine fréquence sur laquelle la radio va essayer d'émettre. Et donc voilà, c'est finalement un combat. Nous, on fait les deux, et donc quelque part, on a les équipes bleues et les équipes rouges qui font que nos équipements sont de plus en plus performants en confrontant le glaive et le bouclier.
3: Juste une remarque, le quantique aurait un rôle à jouer là-dedans à l'avenir?
6: Le quantique, en tout cas, il a un rôle à jouer probablement dans les communications. On voit dans notamment les bandes basses des communications qui sont en général réservées à des équipements qui sont très grands et qu'on arrive à compresser. Maintenant, est-ce qu'il aura un rôle à jouer sur la partie guerre électronique? Probablement, parce qu'il offrira des capacités de calcul qui nous permettront d'aller beaucoup plus vite sur l'identification de la menace.
3: Merci Christophe Salomon d'avoir été avec nous. Merci beaucoup d'avoir été dans Air et Défense. Vous êtes le directeur général adjoint Système Information et Communication Sécurisée chez Thales. Merci beaucoup.
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7: Deux aventures entrepreneuriales, deux aventures textiles aujourd'hui dans Iconic Business. La maille et un savoir-faire perpétué dans un atelier de Clamart. Le pari du Made in France, de la mode premium, de l'atelier où l'on tisse depuis 1972 à la marque à l'inspiration japonaise née en 2022. Dans un instant, Melik Baratian, fondateur de Nitto Knitwear. Nicolas Smolarski et Daniela Gellman, eux, ont osé se lancer dans le lifestyle et le textile pour les familles. Du carré, leur produit phare au linge de lit en passant par la décoration murale, un positionnement luxe assuré dès le début, assumé, un rayonnement très international pour leur marque Atelier Chou. C'est Iconic Business, bienvenue. Et pour débuter cette émission Iconic Business cette semaine avec Melik Baratian, fondateur de Nitto Knitwear, bonjour.
8: Bonjour.
7: Alors clairement, c'est d'abord l'histoire d'un atelier, c'est d'abord l'histoire d'un savoir-faire avant d'être celle d'une marque, c'est ça? Racontez-nous un peu comment ça se présente, c'est quoi? C'est un atelier à Clamart où on file encore?
8: C'est ça, en fait c'est un atelier de tricotage qui a été monté par mon grand-père en 1972, puis mon père et mon oncle l'ont rejoint et moi plus tard en 2012. Il faut savoir qu'à Clamart, dans les années 70, il y avait plus de 250 fabricants de tricots. 3 000 à 4 000 personnes travaillaient tous les jours pour fabriquer des pullovers qui étaient ensuite vendus en France et dans le monde entier. Puis, bah, comme partout en France, l'industrie textile a connu un déclin dans les années 90. Et nous aussi, à Clamart, on n'a pas été épargnés.
7: L'un des derniers ateliers de tricotage de la région. Et comment vous, votre histoire commence, Melik Baratian, votre parcours? Comment on saute dans cette aventure familiale et comment on trouve sa place?
8: Moi, j'ai grandi un peu dans cet atelier parce que pendant les vacances, les mercredis, et puis mes cousins habitaient au-dessus, donc je venais souvent les voir. Donc j'avais peut-être cette fibre-là sans le savoir réellement. Puis j'ai fait une école de commerce après le bac. Et lors de ces études, j'ai fait un stage à l'étranger, aux États-Unis. Et j'ai découvert le secteur du prêt-à-porter, du textile. Et quand je suis rentré, pour moi c'était fait, j'étais tombé amoureux et je voulais travailler dans le textile. Et j'ai ensuite orienté aussi bien ma culture, mon savoir que mes stages, mes expériences dans ce secteur de la mode. J'ai fait un stage chez Céline, puis je suis allé à Hong Kong travailler pour un distributeur de marques françaises et américaines en Asie. Et à la fin de cette expérience, j'ai dû choisir, enfin j'avais le choix que je me suis mis de soit rester là-bas et travailler un petit peu en Asie, soit rentrer en France et essayer de développer l'atelier familial qui était à Clamart. Et pourquoi ça? Parce que pendant toutes mes expériences, je me suis rendu compte que avoir un atelier en France, avoir une histoire, 3 générations de père en fils, plus un gros savoir-faire, ça avait énormément de valeur dans le secteur du textile, qui est peut-être l'un des secteurs les plus concurrentiels au monde et dans lequel c'est dur de se différencier. Donc là, on avait...
7: Concurrencier, compliqué, avec les soubresauts qu'on a connus et qu'on a vus en termes d'industrie. C'est encore le cas pour des positionnements intermédiaires, pour le milieu de gamme. Comment naît la marque Nitto Knitwear en 2022? Pourquoi? Je comprends que c'est la suite du processus, en fait, et de vos démarches.
8: Oui, en fait, donc moi, je l'ai rejoint en 2012. Et à cette époque-là, on était aussi en déclin, nous-mêmes, l'atelier. Et je cherche des solutions, innover, faire des nouveaux produits, d'aller les vendre à l'étranger. Et en 2017, je rencontre un distributeur au Japon, avec lequel ça se passe bien, on se comprend bien et on commence à travailler. Et en 2018-2019, on a comme un regain à l'atelier et un avenir potentiel, alors qu'à quelques mois après, années près, on allait arrêter. Et ça nous a redonné un souffle. un avenir aussi pour l'activité et moi aussi le courage et, et l'envie de monter ce que j'ai toujours voulu faire, c'est-à-dire une marque pour hommes de pull-over haut de gamme.
7: Un atelier, c'est maîtriser la ligne de sous-traitance déjà. Donc logiquement, vous avez opté pour le choix d'un modèle intégré, d'aller au bout en ayant votre propre marque. L'influence japonaise, on l'entend, on la comprend. Et c'était aussi s'ouvrir d'emblée à un marché international. Vous l'êtes dit tout de suite ?
8: Oui, parce que notre volonté, c'était de faire des beaux pulls. Des pulls qui tombent bien sur les hommes, de bonne qualité, qui soient doux, gonflants, confortables, qui soient aussi bien faits, bien montés, bien réalisés pour qu'ils tiennent longtemps dans le temps, qu'ils soient robustes. Et ensuite, c'est faire des pulls pour les gens qui aiment les beaux vêtements. Donc, qu'ils soient français ou qu'ils viennent d'ailleurs.
7: Oui, après, c'était que où trouver la client, l'adéquation avec la clientèle. Bon, le pari du Made in France, on ne va pas se mentir, c'est un sacerdoce.
8: Oui, c'est pas évident. C'est pas évident du tout. Après, lors de mes expériences, justement, ce que j'ai vu, c'est que nous, Français, on est connus pour deux choses majoritairement dans le monde. Mm-hmm. C'est la gastronomie et la mode.
7: Oui.
8: Et notamment, la mode la plus connue à l'étranger, c'est le luxe. Et qu'est-ce qui regroupe le luxe ? C'est un savoir-faire, une histoire et de la fabrication française que l'on possède. Et ces trois choses-là, nous, on les avait en fait, à Clamart, dans un tout petit atelier.
7: Vous rajoutez le patrimoine familial et vous avez tout le storytelling.
8: Exactement, je le mettais dans l'histoire, mais exactement, le patrimoine familial, oui, c'est ça. Et donc, il fallait juste bien l'orchestrer, bien le réaliser. Quand je dis juste, c'est pas si simple que ça, mais oui. En tout cas, c'est ce qu'il fallait faire. Et je crois que, bon, il a fallu pas mal d'années, hein, presque 10 ans, mais aujourd'hui, c'est ça, hein, c'est un savoir-faire, une histoire et des beaux produits.
7: Et une adéquation avec aussi une clientèle à même d'aller chercher ses produits, d'aller, même en termes d'engagement, d'acheter du Made in France. Le savoir-faire, il représente quoi aujourd'hui ? C'est combien de personnes encore dans l'atelier ?
8: Aujourd'hui, on est 22, dont presque, on va dire, 17 à la production.
7: Avec comme choix des matières, évidemment essentielles pour vous, de la laine, quoi, du mérinos, et vous recommencez aussi à aller vers la laine recyclée. Il y a un autre engagement après celui du Made in France ?
8: Alors, le premier engagement, c'est de faire des pulls haut de gamme, de qualité, et qui rendent les gens élégants, qui les portent. Et le pull, c'est l'un des produits les plus compliqués à réaliser, puisque nous, en fait, on va acheter du fil,
7: oui,
8: que l'on reçoit vraiment comme ça, sur une bobine.
7: À l'état brut de
8: la
7: matière.
8: À l'état brut, et on va transformer ce fil en pull-over via la programmation, via le tricotage, via l'ennoblissement. C'est une étape qui va permettre de gonfler, de rendre plus doux et de stabiliser le produit. Puis l'assemblage, donc les coutures qui vont terminer une pièce. Et ce qui rend le pull à la fin bien fait. Donc c'est toutes ces étapes-là que l'on maîtrise et qui nous permettent de dire qu'aujourd'hui, on est des experts de la maille, du produit.
7: Qui dessine, qui imagine ? C'est vous ? Vous êtes accompagné ?
8: C'est relativement moi avec le directeur de production.
7: Une marque pour les hommes, c'était une évidence ? C'était une opportunité business ou c'était ce que vous maîtrisiez ?
8: C'était plus une volonté personnelle.
7: c'est un choix aussi.
8: C'était une volonté personnelle, oui.
7: Avec l'objectif de s'ouvrir à la femme ou trop de concurrence, c'est trop difficile ?
8: En fait, on faisait déjà de la femme depuis 1972 et on en fait toujours aujourd'hui sous le nom de Tricot Jean-Marc, donc de l'atelier.
7: À côté.
8: C'est la marque que l'on a notamment vendue, oui, au Japon en 2017-18 qui nous a permis de redécoller et qu'on vend aujourd'hui aussi en France.
7: Des collections limitées à la demande, quel stock pour justement avoir cette facilité et tenir le choc ? Comment vous modulez à ce niveau-là ?
8: Alors, on travaille sous collection. Donc on fait deux collections par an, hiver-été, qu'on présente via des agents et des salons tous les 6 mois. On prend nos commandes, on les fabrique, puis on les distribue. Et nous-mêmes, on fabrique aussi pour nos distributions directes, c'est-à-dire le site internet, les réassorts avec nos clients en boutique, et aussi de plus en plus des ventes éphémères, des boutiques que l'on va ouvrir dans Paris et ailleurs, ou même à l'atelier. On fait quelques visites d'atelier dans lesquelles on propose à la fin de toucher, essayer et pourquoi pas reproduire
7: avec le produit. Justement, parce qu'en bout, en fait, et ça dit beaucoup de l'histoire de la marque, c'est en adéquation. Quelle est la stratégie retail ? C'est d'avoir des boutiques en propre, d'avoir les bons revendeurs partout dans le monde. C'est quoi ? C'est le marché français en premier lieu ou le marché américain ?
8: En premier point, vous avez entièrement raison, c'est d'avoir les bonnes boutiques dans le monde entier pour que les gens puissent toucher le produit. Puisque notre produit, il a du sens lorsqu'on le touche, qu'on l'essaye, qu'on regarde le tomber sur soi, et c'est là où vraiment on peut être séduit. C'est très dur de séduire avec des photos, avec des vidéos, c'est beaucoup plus dur.
7: L'IA suffira pas ?
8: Non. On aime le toucher et l'essayage. Ensuite, c'est les boutiques éphémères que l'on va faire, parce qu'on peut rencontrer le client, et même si les détaillants avec qui on travaille dans le monde entier font un super travail, nous, quand on parle de notre produit, évidemment, on le connaît mieux que personne. Donc on est bien placé pour en parler. Et un jour, pourquoi pas, une boutique en propre, ouais.
7: La plupart de vos ventes aujourd'hui, elles se font quoi? Elles se font sur votre site, elles se font en ligne ou elles se font quand même en physique?
8: Alors elles se font en physique.
7: Vous parliez de matière justement et de pouvoir toucher la matière.
8: Exactement. Et donc elles se font en physique. On a choisi ça parce qu'on voulait que les gens touchent notre produit. Donc en France, on est vendu dans 80 boutiques haut de gamme, pour la plupart masculines. Dans le monde, une soixantaine qu'on a rencontrées via des agents ou via des salons qu'on faisait. Ça se développe d'année en année, de saison en saison, donc pour l'instant c'est plutôt bien. Ça permet aux clients, aux gens de pouvoir voir notre produit, de l'essayer réellement. Avec ça, suit le web. Je pense que ça, c'est les vases communicants en fait. Nous, évidemment, on présente toute la gamme. Une boutique multimarque ne peut pas présenter toute la gamme. Donc les gens vont dans les boutiques multimarques, ils achètent là-bas, ils achètent sur le site. Aujourd'hui, c'est 70% en boutique multimarque et 30% qui est réalisé sur le site internet.
7: Avec une clientèle majoritairement française, européenne ou diverse?
8: Bah, française.
7: Française. Française, avec cet attachement finalement et à la valeur du Made in France?
8: Alors, tous mes clients multimarques me le disent lorsqu'ils font essayer le produit, qu'ils montrent le produit à la fin et qu'ils disent aux clients français que c'est fait en France, à Clamart, en région parisienne. Ils disent c'est la cerise sur le gâteau ou alors c'est le dernier coup de...
7: pour valider l'achat.
8: Pour valider, et c'est vrai que ça a l'air de bien marcher, donc j'en suis content que les gens aient ce côté un peu attaché à la fabrication française. Mais avant tout, c'est une question de style. C'est-à-dire qu'un homme ou une femme va choisir un produit parce qu'elle se sent bien dedans, élégante. Et ensuite, je pense qu'il y a le confort. Moi, j'y porte énormément de temps pour que nos puces soient confortables et bien faites. Puis après, ça ne peut pas se vérifier tout de suite, mais nos puces sont robustes, ils vont durer longtemps dans le temps. On a des pulls aujourd'hui, ça fait 4 ans qu'on les porte, 5 ans qu'on les porte, nos clients aussi. D'ailleurs, on a même un petit service de réparation.
7: Ah, vous avez intégré déjà la démarche pour avoir ce service en plus?
8: Oui, alors heureusement, on n'a pas beaucoup de demandes. Parce que pour l'instant, on n'est pas énormément organisé pour, mais on le fait quand on a une demande ponctuelle. Mais on n'en a pas beaucoup.
7: Il y a un marché qui vous fait rêver, un marché que vous visez dans vos objectifs, là?
8: Pas nécessairement, non. Je suis très content et très fier de vendre en France, parce que c'est un marché qui n'est pas facile.
7: Non, clairement, sur le textile.
8: Sur le textile, pas du tout. Donc, je pense que c'est déjà très très bien. D'être bon en France. Ouais.
7: Et quand on se dit c'est très très bien sur le marché français, est-ce qu'on se dit ça y est, on a touché la rentabilité, on a sauvé l'atelier et la marque, ou il y a encore une marge et une étape à franchir?
8: Je crois qu'il y a beaucoup de marge, beaucoup d'étapes à franchir encore. C'est trop récent pour dire qu'on a sauvé l'atelier. On est sur la bonne voie, mais on se structure. Aujourd'hui, depuis 3-4 ans, on est en développement. Et donc, chaque année, il y a des nouvelles personnes qui viennent travailler. Aujourd'hui, il y a peu d'écoles en France où on forme au métier du textile, que ce soit du tricotage, de la programmation, de la couture et de l'ennoblissement.
7: Et justement, comment vous les trouvez? Comment vous les attirez?
8: Alors, il y a quand même pas mal de jeunes qui font des écoles de mode et qui sont très travailleurs. Et dernièrement, on a embauché une nouvelle programmatrice. Par simple passionnée de la maille, elle a voulu apprendre la programmation. On est assez proche de nos fabricants de machines. On a un petit réseau de tricoteurs en France encore, donc... on l'a envoyé chez notre fabricant de machines qui l'a formé, ils viennent aussi. Quand il s'agit des couturiers, bah on fait appel à notre réseau. Et vu la demande qu'on a eue pour l'instant, qui n'est pas non plus gigantesque, on n'a pas eu trop de mal à en trouver. Et puis on forme en interne. On forme en interne, oui.
7: Bon, vous ne regrettez pas?
8: Ah non, pas du tout.
7: Merci beaucoup Bélic Baratian, fondateur de Nito Knitwear, d'avoir été dans Iconic Business pour cette aventure entrepreneuriale et cette aventure familiale dans le textile français. Tout de suite, un duo qui s'est lui aussi lancé dans le textile, les enfants d'abord, la famille ensuite, Atelier Chou dans les Désirables de la semaine. Et dans les Désirables de la semaine, cette semaine, on a choisi une marque, Atelier Chou. Nicolas Smolarski et Daniel Agelman sont les cofondateurs en plateau avec moi. Nicolas Smolarski, bonjour.
9: Bonjour.
7: Pourquoi se lance-t-on dans le textile? C'est déjà pas facile, mais alors l'enfant puis la famille de surcroît, c'est quand même un vrai défi, non?
9: C'est vrai. Alors le textile, en France, on en a beaucoup entendu parler. Mmh. C'est une industrie qui a quasiment disparu. Atelier Chou est vraiment fier de faire vivre les derniers acteurs qui sont là et peut-être de faire renaître une industrie. Mais c'est vrai qu'au début, on s'est demandé si on allait pouvoir fabriquer en France. Et on a passé presque un an à aller voir différentes usines de tissage, d'impression, de confection, de tumbler, pour parler un petit peu, un petit peu technique, pour essayer de recréer une chaîne de valeur afin de créer un produit exceptionnel.
7: Donc il y a 10 ans, vous avez sélectionné ces savoir-faire. Il y avait aussi évidemment une opportunité business et vous êtes allé chercher une offre quoi qui n'existait pas ou qui ne correspondait pas à vos attentes, vous aussi, en tant que consommateur et donc de fait après en tant qu'entrepreneur.
9: Alors c'est vrai, il y a un petit peu des deux. D'abord, nous, on a créé Atelier Chou en 2016, donc il y a 10 ans. Un an et demi, 2 ans après avoir eu notre premier enfant. Et donc, on était assez sensibilisés à tout ce qui était cadeau de naissance. On voyait qu'en termes de cadeau de naissance, c'était joli, c'était pas forcément exceptionnel.
7: Oui, joli encore quand on a de la chance.
9: Voilà. Bon, généralement, on a de la chance, parce que c'est les personnes qui nous aiment bien. Mais voilà, on a eu pas mal de cadeaux de naissance. Tout est utile, tout est joli, mais rien n'est, comme je vous disais, exceptionnel.
7: Et donc, exceptionnel, le mot est important, parce que vous avez choisi un positionnement luxe d'emblée et indépendamment de ce que faisaient déjà les grandes maisons, vous vous êtes installé à côté pour développer cette offre-là.
9: Exactement. On a regardé un petit peu ce que faisaient les grands acteurs du luxe à l'époque et on s'est dit vraiment qu'on avait une carte à jouer. Il faut savoir que nous, on est vraiment des amoureux des arts décoratifs français, de l'artisanat. On a travaillé de nos mains, Daniela et moi, par le passé, en plus de nos carrières. Et on aime forcément l'entrepreneuriat. Donc, on a voulu créer quelque chose à la croisée de ces trois passions.
7: Et on voit justement vos influences. Alors, des produits lifestyle et textiles pour les familles et l'inspiration, clairement, et on le voit à l'image à la télévision, si vous nous regardez, les hôtels particuliers et immeubles haussmanniens, un esprit renaissance jusqu'au 19e siècle. On retrouve un peu tous ces codes et cet esprit si particulier.
9: Exactement. Nous, quand on crée un dessin, déjà, on est des amoureux de ça. Donc, pour nous, c'est pas vraiment un travail. On fait énormément de recherches documentaires et on nourrit notre illustrateur avec tout ce qu'on a vu dans nos vies antérieures et tout ce qu'on adore, les rues parisiennes, les immeubles, les hôtels particuliers, les châteaux. Et on essaye de trouver, en fait, ce qui peut les rendre Atelier Chou. Parce qu'on n'est pas du luxe, je dirais, classique. On peut être un petit peu impertinent. On s'adresse quand même aux familles, aux tout-petits, voire un petit peu...
7: Oui, les clins d'œil, les couleurs, il faut aller chercher justement ces codes-là, les codes du luxe d'une part, et s'adresser d'emblée aussi à une clientèle internationale attirée par ce lifestyle à la française.
9: Exactement. Alors, la France attire toujours de par Paris, forcément, et le luxe parisien. Donc, la marque est sans surprise très appréciée aux États-Unis, au Moyen-Orient, en Asie et notamment en Corée.
7: Ce sont vos marchés principaux ?
9: Exactement, voilà, ce sont nos marchés principaux. On s'est très bien développé en Corée. En Corée, la marque est vraiment la première marque de luxe pour les enfants. On en voit partout dans la rue, ça nous fait très plaisir. Et au Moyen-Orient, aux États-Unis, on continue à se développer.
7: Le carré, c'est votre produit phare. C'est toujours le cas d'ailleurs, c'était au démarrage, c'était ça. Est-ce que c'est toujours le cas ? C'est toujours ce qui est le plus vendu ?
9: Tout à fait, c'est toujours le cas. C'est un cadeau qui est tellement facile et qui impressionne tellement que c'est quelque chose qui, je pense, ne se démodera pas.
7: Combien d'exemplaires vendus ?
9: Alors, depuis le démarrage ?
7: Sur un rythme annuel, en fait, un produit phare, ça représente quoi chez vous en termes de commandes ?
9: Ce sont plusieurs dizaines de milliers de carrés vendus, voire même peut-être atteindre la centaine.
7: Davantage. Et vous renouvelez avec des collaborations comme avec le Lutetia dernièrement, c'est ça ? Et vos carrés évoluent comme ça jusqu'à avoir une collection ?
9: Exactement. Bah, là, à peu près, on a 25 dessins. Et c'est vrai qu'on fait de temps en temps une collaboration avec des grandes institutions. Donc, on a le Lutetia, on a le Crayon, on a le Château de Versailles, et puis on a d'autres lieux très intéressants dans le monde. On a le Burj Al Arab, on a d'autres hôtels. Il y a aussi Harrods, avec qui on a fait une collaboration, Bergdorf Goodman à New York.
7: Oui, donc vous avez vraiment implanté, c'est très lié aussi à la clientèle que vous ciblez. Et à chaque fois, ces lieux deviennent des points de vente aussi ?
9: Oui, tout à fait. Au chez Bergdorf, chez Harrods, on a des corners.
7: Les hôtels aussi, c'est ça la particularité, c'est qu'on vous retrouve dans les hôtels.
9: Tout à fait. Nous, on aime bien les hôtels parce que déjà, ce sont des palaces. Hein, et donc, ce sont des hôtels qui nous permettent de montrer notre savoir-faire et puis de viser une clientèle très haut de gamme.
7: Une clientèle très haut de gamme, en adéquation avec vos points de vente donc dans les hôtels, des revendeurs très ciblés dans 30 pays. Est-ce que vous avez des boutiques en propre où vous déclinez justement tout l'univers ?
9: Alors, tout à fait. On a ouvert en 2019 notre première boutique dans le 6e à Paris. En 2024, notre deuxième boutique à Paris qui est rue de Grenelle. Et on a ouvert un corner il y a à peu près un an et demi au Galeries Lafayette, qui est un corner permanent au 5e étage, étage de l'enfant. Au-delà de ça, donc on a toutes les collaborations avec les hôtels, les grands magasins que je viens de vous citer. Après, il y a aussi Isetan au Japon, Shinsegae en Corée.
7: Et avec aussi un panier qui se fait en ligne avec un panier moyen qui augmente année après année. Comment ça se répartit entre le e-commerce et les ventes

0: essaye de lancer d'autres produits, voilà, autres que le carré. Et donc, on s'est lancé dans les sacs à langer, par exemple, mais toujours avec une très, très grande finesse. On a un très, très beau jacquard, on a du cuir de très grande qualité et on fait extrêmement attention. On a aussi toute une collection de vêtements, de layettes, on a des coussins.
1: Oui, vous avez étiré pour avoir tout l'univers et vous arrivez à fabriquer. On parlait du sourcing au début et du savoir-faire. Vous arrivez à tout fabriquer en France?
0: Alors, la très grande majorité, oui, est fabriquée en France. Je pense que 90% presque de notre chiffre d'affaires vient de produits fabriqués en France. Et le reste, bon, on essaye de faire autrement.
1: Un univers que vous avez amené vers la décoration de fête aussi. Vous êtes allé jusqu'à organiser en fait l'ensemble de l'univers autour des enfants et de la famille. Ça reste un pôle de dépense. Et est-ce que vous voyez en termes d'évolution, il n'y a pas d'arbitrage sur cette dépense? Les gens continuent, les familles continuent à dépenser?
0: Alors oui, sur la fête, les personnes qui nous demandent d'utiliser les visuels Atelier Chou et les produits Atelier Chou pour la fête sont des personnes qui ont généralement des budgets assez
1: aisés. Conséquents et qui n'arbitrent pas à ce niveau-là.
0: Voilà, et qui n'arbitrent pas. Donc, c'est des personnes qui veulent se faire plaisir, qui veulent faire plaisir à leurs enfants, parce que ça crée de très, très beaux souvenirs. Mmh. Ça permet d'inviter toute la famille. Et le thème Atelier Chou se décline très bien entre garçons, filles, voire même gender reveal, quand il le faut.
1: Vous parliez tout à l'heure du panier moyen, on n'a pas donné de chiffres, on est autour de quoi? Parce que les sacs allongés autour de 400-500 euros, les carrés autour de 100 euros, qui est en fait l'accessoire d'entrée de gamme dans votre maison de luxe, si on fait des comparaisons, et un panier moyen qui est maintenant plus tiré vers les 500 euros que l'entrée de gamme?
0: Je ne pense pas. Je pense que le carré, qui est plutôt aux alentours de 70-75 euros, c'est vraiment notre produit principal, et c'est un cadeau qui est généralement accessible pour un beau cadeau de naissance. Donc, on ne se restreint pas à uniquement des paniers extrêmement élevés. Quelqu'un qui veut vraiment faire un très beau cadeau de naissance peut venir chez Atelier Chou. Ce n'est pas réservé à des clientèles ultra luxueuses.
1: Avec encore en tête des projets, j'imagine, il en faut, et une extension de gamme de produits. Il y a encore des terrains, des territoires que vous n'avez pas explorés, que vous avez en tête?
0: Alors, bien sûr, parce que nous, on ne voit pas Atelier Chou comme une marque de mode pour enfants. On voit Atelier Chou comme une maison de création.
1: Oui, c'est ça. Et on voit tout l'univers de la famille.
0: Voilà. Donc, on se développe dans la famille et puis aussi un petit peu pour les adultes, certaines choses. On crée de l'expérientiel. Voilà, ce sont des choses qui se font au fur et à mesure. Je pense que c'est important, en tout cas dans les premières dizaines d'années d'une marque qui se veut être une marque de luxe qui va dans la durée, de faire les choses assez lentement pour créer ces codes et qu'ils soient éternels.
1: Pour consolider justement l'ADN, vous parlez d'expérientiel, c'est la clé en termes de dépenses, de communication aussi. L'expérientiel, il va jusqu'où chez vous? Il y avait l'hiver de la décoration de fête, mais qu'est-ce que vous avez en tête quand vous parlez d'expérientiel pour aller au-delà?
0: Alors en fait, il est partout. Moi, je dis souvent à mes équipes, un produit exceptionnel, une expérience exceptionnelle et des endroits exceptionnels. Dans nos boutiques, tout est fantastique. Avec Daniela, on a vraiment trouvé des artisans français qui nous ont fait des boiseries incroyables, des répliques de lustres du XVIe siècle. Voilà, il faut que vous veniez dans cet endroit-là. Les personnes qui viennent nous rencontrer dans ces boutiques, généralement, elles font leur itinéraire dans Paris et elles nous mettent sur la carte à ce moment-là. Donc, c'est des personnes qui viennent pour un moment extrêmement spécial dans leur vie. Elles ont besoin de vivre un moment extrêmement spécial. Et c'est ce que nos vendeurs et vendeuses font en boutique. Ils créent ce moment qui permet de rendre un cadeau qu'on se fait à soi-même pour la future naissance de son enfant, quelque chose dont on se souvient toute sa vie.
1: L'adéquation avec l'expérience retail. Merci beaucoup Nicolas Smolarski d'avoir été dans Iconic Business. Daniela Gelman est aussi à vos côtés, fondateurs tous les deux d'Atelier Chou. Merci d'avoir été dans Iconic Business, le luxe par BFM Business. Dès à présent, bien sûr, en replay et en podcast sur l'app BFM Business et sur l'ensemble des plateformes. À la semaine prochaine.
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5: Et derrière les symboles, pourquoi la Grèce est-elle devenue si stratégique pour les États-Unis?

0: États-Unis. Pourtant, jusqu'ici, l'allié incontournable dans la région était plutôt la Turquie. Le choix de la Grèce relève d'une stratégie bien précise de la part des Américains.
1: C'est l'ordre du monde.
0: C'est parti.
1: Salut Annalisa.
0: Salut Mathieu, comment tu vas ?
1: Ça va super et toi ?
0: Ça va très bien. Je sais que hier t'as passé la journée en Grèce, à l'Acropole, suivre Marco Rubio et son discours.
1: Ouais, alors en fait, regarde cette image, pour ceux qui nous regardent, j'ai trouvé ça assez fascinant, presque assez envoûtant comme décor. C'est Marco Rubio, donc, qui est de passage à Athènes, qui fait une tournée européenne.
0: Et donc,
1: il a choisi pour faire un discours, un coucher de soleil, derrière lui, il est sur la colline du Pnyx, c'est juste en face de l'Acropole, et donc, derrière lui, ce qu'on voit symboliquement, c'est le berceau de la démocratie occidentale, et il était là-bas pour prononcer un discours justement sur la défense de notre civilisation occidentale. Donc évidemment, c'est un symbole qui est hyper fort, hein. C'est sur ce même site de l'Acropole que les citoyens d'Athènes se rassemblaient dans l'Antiquité pour discuter et voter toutes les questions d'ordre économique et politique. À l'époque, c'était à main levée. Et donc, face à l'Acropole, tu as Rubio qui a relié, là en fin de semaine, l'histoire de la Grèce et de la Rome antique à l'esprit des pionniers américains, l'esprit d'exploration, l'ambition, la conquête des nouveaux horizons. Voilà, c'est cet esprit qui façonne la civilisation occidentale, a-t-il répété. D'ailleurs, c'était assez amusant de voir que au même moment où il prononçait son discours, tu avais Elon Musk depuis les États-Unis qui arrêtait pas de poster des morceaux de discours. Elon Musk qui lui veut conquérir la planète Mars. Voilà, au moment où lui citait justement les grands explorateurs de l'Antiquité.
0: C'est vrai que les images, je les ai vues passer aussi sur les réseaux. C'est assez mythique, c'est assez épique. Par ailleurs, je tiens à dire que toi, tu me proposes toujours des émissions spéciales, des délocalisations dans des endroits un peu foireux, sur les barrages chinois, au Groenland.
1: Comment ça, foireux?
0: Moins 40
1: degrés. Ok, j'ai compris, on en fera une depuis l'Acropole.
0: Une depuis l'Acropole, moi,
1: je signe.
0: Non, mais en vrai, ce discours était un peu inquiétant parce que tout le fond du discours de Marco Rubio, et c'est là que le décor mythique était d'autant plus important, était pour dire qu'il y a un vrai danger civilisationnel, je peux dire ça comme ça.
1: Il dit qu'il y a péril en la demeure. Ce que dit Marco Rubio, c'est qu'on est en ce moment à un carrefour. Selon lui, les décisions qu'on va être amené à prendre dans les 10 prochaines années vont écrire l'histoire du prochain siècle. Alors, il cible évidemment l'Europe, depuis l'Acropole, qui selon lui s'est détournée de ce qui faisait autrefois sa force. Il peint un tableau de pays européens qui ont honte de leur histoire, de leur prospérité. En fait, Rubio, il a en tête forcément les questions autour des frontières européennes qu'il juge trop poreuses, de l'industrie qui est en déclin, d'une Europe pas assez autonome sur le plan de la défense. Et forcément, il tape aussi sur les institutions internationales vers qui beaucoup trop de nations européennes se sont tournées, accélérant leur perte d'identité. Ça, c'était au cœur de son discours. Donc en fait, c'est un vibrant appel à la fierté nationale. D'ailleurs, il dit regretter que le mot nationalisme ait été sali, selon lui.
0: Donc c'est un peu l'épisode 2 de ce qu'avait dit le vice-président J.D. Vance à Munich il y a un an, quand il avait fait là aussi sa critique contre les institutions. Et en réalité, derrière cette critique à la civilisation occidentale, la crainte de perdre une partie de la civilisation occidentale, il y a aussi la crainte d'une perte d'influence des États-Unis. C'est sur l'ancien monde, sur l'Europe.
1: T'as raison de rappeler ça, et ça c'est hyper important en fait de recontextualité. En fait, l'histoire, au moment où Rubio parle devant l'Acropole, c'est l'histoire des États-Unis où depuis l'effondrement de l'Union soviétique en 91, l'Amérique est devenue la première puissance globale de l'humanité. C'est ça l'histoire. Ce sont les premiers à avoir une influence mondiale dans tous les domaines en même temps, économique, militaire et culturel. Et on voit bien qu'aujourd'hui, ils sont les États-Unis fragilisés pour la première fois dans tous ces domaines. Économique sur le point d'être dépassé par la Chine, militaire, on voit des embarcations sommaires iraniennes qui posent des mines et qui fragilisent la première puissance militaire au monde, et culturelle, on voit que les valeurs occidentales dont ils sont les ambassadeurs depuis le lendemain de la Seconde Guerre mondiale, n'ont plus vraiment le vent en poupe. Donc quand Rubio fait un discours cette semaine sur la civilisation, c'est aussi dans ce contexte de perte d'influence américaine. D'ailleurs, c'est assez marrant, j'ai remarqué, de voir qu'il a cité plein de philosophes grecs devant l'Acropole, mais il y en a un qui était absent, c'était Thucydide. Et en fait, c'est pas étonnant parce que Thucydide, c'est Xi Jinping, le président chinois, qui le cite tout le temps. En fait, la thèse de Thucydide, c'est que lorsqu'une puissance montante, en l'occurrence la Chine, menace une puissance dominante, donc les États-Unis, leur rivalité peut déboucher sur une guerre. Et donc, son message aux États-Unis, à Xi Jinping, c'est que la guerre entre la Chine et l'Amérique n'est pas une fatalité, à condition que Washington accepte la montée en puissance de Pékin. Donc, tu vois, ce philosophe derrière tout ça, Thucydide, il était absent hier de discours.
0: Et alors, qu'est-ce qui a changé entre ce que J.D. Vance a dit il y a un an et demi à Munich, et ce que Marco Rubio a dit hier?
1: On est totalement dans la continuité. En fait, J.D. Vance, c'est intéressant parce que c'était vraiment le top départ de ce mot civilisation dans la politique étrangère américaine.
0: Ça nous avait tous choqués.
1: C'est ça. C'était en février 2025. C'était à la conférence de sécurité de Munich. Et en fait, face aux dirigeants européens, il était venu expliquer, J.D. Vance, que la menace en Europe ne venait pas de Russie, mais de l'intérieur même de l'Europe. Pour lui, ce qui menace l'Europe, ce sont ses propres choix, l'immigration, la perte des identités, la censure des opinions conservatrices. Et donc, on avait un J.D. Vance qui était en quasi croisade. Et à l'époque, ça avait, t'as raison, provoqué un électrochoc en Europe. Et tous ceux qui ont essayé un peu de circonscrire cette vision à ce seul discours de Munich, eh bien, en fait, ils ont très vite été échaudés. Pourquoi ? Parce qu'en fait, un an plus tard, c'était au mois de décembre l'année dernière, la Maison-Blanche a formalisé tout ce qu'avait dit J.D. Vance dans un document officiel. C'est la stratégie de sécurité nationale américaine, donc un document de la Maison-Blanche.
0: Et ce discours-là était les prémices.
1: C'était les grandes lignes d'un document officiel de la Maison-Blanche. Et ce qu'on y lit sur l'Europe, c'est « Si les tendances actuelles se poursuivent, le continent sera méconnaissable dans 20 ans ». Et ça va même plus loin. Donald Trump, lui, anticipe, et c'est écrit dans ce document, un effacement civilisationnel de l'Europe. Donc là, on est sur un terme assez spectaculaire, l'effacement civilisationnel, une Europe qui serait en train de perdre son ADN, son identité. Et donc, quand Trump fait de ce mot civilisation un outil de politique étrangère pour essayer de faire infuser finalement sa doctrine MAGA au sein des partis patriotiques en Europe, on a clairement conscience d'un coup que tout ça, en fait, c'est un outil de diplomatie, quoi.
0: Mais alors, est-ce qu'il y arrive ? Est-ce qu'il arrive vraiment à trouver des alliés en Europe ?
1: Eh bien, en fait, il y a une organisation pour... Il y a quand même toute une galaxie de think tanks conservateurs américains et européens qui ont créé des ponts et qui jouent cette petite musique d'une Europe qui aurait trahi l'héritage de la famille, du christianisme, de la nation, donc d'une civilisation qui serait en danger. Donc il y a quand même une structure pour faire véhiculer cette petite musique civilisationnelle. Le plus ancien et le plus solide, c'est le pont, on en a pas mal parlé aussi, avec la Hongrie et l'ancien président déchu Viktor Orban. Tu as encore là-bas des think tanks très actifs comme le Matthias Corvinus Collegium. Ce think tank hongrois avait même publié un rapport qui proposait un Great Reset, c'était prénommé comme ça, des institutions européennes. Et ce rapport, eh bien, il avait beaucoup circulé à Washington, il avait même fini sur un bureau à la Maison Blanche. Voilà, donc en fait, le grand rêve, on en avait aussi parlé, mais le grand rêve Donald Trump, c'est d'imaginer une Europe qui serait finalement une mosaïque de petite Hongrie, mais Hongrie version Orban. C'est ça son projet civilisationnel.
0: C'était ça son idée, c'est pour ça aussi que Viktor Orban était un de ses principaux alliés en Europe.
1: Exactement.
0: Et ça passe... Par quoi ? Ça passe par les réseaux sociaux, j'imagine ?
1: Alors, on a ces think tanks, toute cette galaxie de think tanks dont je viens de parler, mais tu as aussi des conférences et des universités d'été ou des camps d'été qui sont organisés aux États-Unis pour justement se caler sur ces idées conservatrices où ce thème de la civilisation est au cœur des discours.
0: Pour le faire infuser chez nous.
1: Exactement. Et un exemple précis, à l'été 2024, je me suis rendu compte que tu as Sarah Knafo, par exemple, qui a été accueillie en Californie par le très conservateur think tank Claremont Institute. Sarah Knafo qui a participé à un séminaire qui réunit des personnes conservatrice européenne et américaine. Voilà, donc c'est aussi ça ce qu'il y a derrière ce discours de Marco Rubio devant l'Acropole à Athènes. Derrière, tu as toute une organisation, des think tanks, des conférences, des formations, des idées autour de la civilisation qui circulent entre les capitales européennes et Washington.
0: Je suis pas sûr que dans les chancelleries européennes on aime vraiment cette... On peut parler d'ingérence américaine quelque part, en tout cas, oui. je ne suis pas sûr qu'on aime beaucoup cette tentative d'influence.
1: Et d'ailleurs, il y a un épisode, je ne sais pas si tu t'en rappelles, en février dernier, notre ministre des Affaires étrangères, Jean-Noël Barrot, qui convoque l'ambassadeur américain Charles Kushner au Quai d'Orsay. En fait, le ministre français avait utilisé cette expression très forte, il avait dit « Nous n'avons aucune leçon à recevoir de l'international national réactionnaire. Il ne décolérait pas de voir les États-Unis prendre position à l'époque dans les affaires intérieures de la France. Le département d'État américain s'était à l'époque emparé des affaires judiciaires de Marine Le Pen en établissant un parallèle avec les anciennes affaires judiciaires de Donald Trump. On a donc voilà, je te cite cet exemple qui finalement est quand même relié à ce thème de civilisation et du discours de Marco Rubio, parce que derrière, tu as quand même toute une stratégie de la galaxie Trump cimenter toute une galaxie de réseaux avec tous les partis patriotiques en Europe, et Marine Le Pen en est une des représentantes.
0: Sauf que du coup, on a deux camps qui s'opposent, le camp pro-européen et le camp je vais pas dire anti-européen parce que c'est pas ça, mais le
1: camp l'Occident selon Trump, en fait.
0: Oui,
1: c'est ça,
0: voilà.
1: tu as d'un côté l'Occident qui a été construit après 1945, celui de nos démocraties libérales, l'état de droit, les alliances, l'Union européenne, tout ça, les institutions internationales, l'ONU, et puis il y a l'Occident selon Trump dont tu parles là, celui des nations, des frontières, de l'identité, de la souveraineté et de l'héritage chrétien. Et c'est cette rupture qu'on vit là actuellement, c'est cette rupture qu'on a vue avec ces images très fortes de Rubio et l'Acropole derrière lui. Pendant des décennies, on a vu en fait, et cette rupture elle est assez impressionnante, hein, cette bascule qu'on voit en ce moment, parce que pendant des décennies, on a vu Washington qui cherchait avant tout en Europe des alliés stratégiques et atlantistes, et aujourd'hui l'Amérique de Donald Trump qui cherche des alliés qui sont beaucoup plus idéologiques. Hein.
0: En tout cas, c'est intéressant parce qu'on a l'impression vraiment que les deux camps sont pro-Europe, finalement, ils ont juste une conception radicalement différente de ce qu'est l'Europe et de ce qu'elle doit faire pour survivre, pour...
1: Exactement. Mais alors, il y a une autre notion, et je crois que c'est là-dessus que tu voulais parler aujourd'hui, Annalisa. Là, je t'ai parlé un peu des alliés, des ponts idéologiques qu'il essaye de faire en Europe. Mais après, effectivement, il n'y a pas que ça. Il cherche aussi des alliés stratégiques. Et là-dessus, on va rester en Grèce. Et c'est ça qui est hyper important et que tu as relevé. C'est que, historiquement, lui, Donald Trump, dans cette région-là, son chouchou, en gros, c'était Ankara. C'était
0: oui,
1: la Turquie.
0: Ah, oui.
1: Et là, il est en train de déplacer ses intérêts stratégiques, justement, vers Athènes.
0: Mais oui, pourquoi ? Parce que la Turquie était un peu le poids lourd stratégique dans cette région-là. C'est la deuxième armée de l'OTAN en termes d'effectifs. C'est la Turquie qui contrôle les détroits du Bosphore, le détroit des Dardanelles. C'est la Turquie qui gère aussi une partie de la frontière avec la Syrie. C'est la Turquie qui a un accès direct à la mer Noire. Donc voilà, c'était vraiment la Turquie, le pays essentiel dans la stratégie de Washington, dans cette zone-là du monde. Alors, aujourd'hui, on ne peut pas dire vraiment que les Américains sont en train de remplacer Ankara par Athènes. Ce n'est pas ça ce qui est en train de se passer. Mais disons que pendant longtemps, la Turquie était totalement irremplaçable. Bah, aujourd'hui, ce n'est plus vraiment le cas. Les États-Unis essayent d'avoir un deuxième pilier régional, une deuxième jambe très, très solide. En gros, ils font en sorte de ne plus dépendre uniquement des Turcs. Là, tout ce que je suis en train de te raconter, tu pourrais me dire la Grèce n'est qu'un plan B, c'est une sorte de roue de secours si jamais les Américains se fâchent excessivement avec les Turcs.
1: Non, je crois qu'ils ont une vraie vision stratégique avec la Grèce.
0: Exactement, ouais. D'ailleurs Rubio l'a dit hier pendant son voyage, la Grèce est une source de stabilité dans un monde instable. Évidemment, il y a là encore l'idée du passé grec, de la civilisation grecque, etc. Mais qu'aujourd'hui, la Grèce est un modèle ally, donc un allié modèle, c'est exactement ce qu'ils aimeraient retrouver, les Américains, chez un allié. C'est aussi une sorte de revanche, hein, parce que pendant des années, Athènes a été vraiment un peu à la périphérie de l'Europe, pas géographique, mais à la périphérie économique, intellectuelle, quelque part. Et bien aujourd'hui, elle reprend toute sa place géopolitique dans la géopolitique, pour le coup, des Américains.
1: C'est ça. Et là, c'est vrai que l'emplacement géostratégique de la Grèce, d'un coup, elle prend un autre niveau, vu la période qu'on traverse, vu de Washington.
0: Exactement. Et là, il faut se remettre un peu sur les cartes, parce que tu vois que la Grèce est vraiment au croisement de plusieurs espaces géostratégiques. Déjà, au nord, la Grèce, elle a les Balkans et l'Ukraine, donc c'est la porte d'entrée, une porte de passage vers cette région du monde. Il y a un exemple très clair, c'est le port d'Alexandroupolis. Ce port-là, il permet de contourner les routes traditionnelles et donc permet de remonter très directement vers la Bulgarie, vers la Roumanie, et donc d'assurer la sécurité très rapidement de tout le flanc oriental de l'OTAN. Et on sait que c'est là aujourd'hui que se concentre une partie de la menace. Donc quand on parle du port d'Alexandroupolis, on parle d'une autoroute stratégique vers ce flanc est de l'OTAN.
1: Et une autoroute énergétique aussi, hein, parce que ce corridor qu'on appelle le corridor vertical, c'est là aussi où l'Amérique peut déverser tout son GNL depuis qu'on se passe du gaz russe.
0: Exactement. Et d'ailleurs, dans ce port d'Alexandroupolis, les Américains disposent d'un accès militaire garanti, parce qu'ils ont un accord de coopération avec
1: eux. D'accord.
0: Quand tu regardes à l'est, il y a la Turquie et la Méditerranée orientale, qui sont aussi deux parties très stratégiques pour les États-Unis. Quand tu regardes au sud-est, Israël et le Moyen-Orient, donc un autre théâtre qui intéresse énormément Washington en ce moment. Et en particulier, il y a la baie de Souda, en Crète, qui est une baie qui est idéalement placée pour toutes les opérations et pour toute la surveillance en Méditerranée orientale. Et d'ailleurs, au sein de cette baie, il y a un complexe de Barati, qui est le seul quai militaire en eau profonde en Méditerranée, qui est capable d'accueillir à quai un porte-avions américain à propulsion nucléaire. Donc on comprend pourquoi les Américains sont particulièrement intéressés. Et puis toi, évidemment, à l'ouest et au nord, tout ce qui est Europe classique dans le sens du terme, Europe occidentale. Donc en gros, c'est là que la Grèce est un point d'entrée vers les Balkans et vers l'Europe centrale. Tu parlais notamment du gaz américain et de l'électricité. Donc tu vois, quand on se penche sur la carte, on voit que vraiment la Grèce est au milieu de tout.
1: Et ce qui est intéressant aussi, vu de Washington, c'est que Athènes, pour eux, est devenu presque un laboratoire sur la manière dont il faut travailler avec les Européens. Raconte-nous ça.
0: Mais oui, tu as raison. En fait, il suffit de regarder les étapes du voyage de Marco Rubio en Europe. Bon, déjà, il n'a pas fait la Turquie, ce qui est déjà un peu étrange. Et il a fait donc l'Islande, la Grèce et le Portugal. En fait, il va chercher les endroits qui l'intéressent, les dossiers qui intéressent les Américains. Pourquoi il est parti en Islande? Il y a évidemment tous les sujets sur
1: l'Arctique,
0: sur les routes maritimes, sur la surveillance de la Russie. Donc l'Islande est centrale pour la sécurité de toute cette zone-là. En Grèce, on l'a dit, il y a les questions méditerranéennes, il y a les Balkans, il y a l'énergie, il y a l'accès à l'Ukraine et au flanc est de l'OTAN. Au Portugal, qu'est-ce qu'il est allé rechercher? Il est allé rechercher les sujets de défense, il est allé rechercher aussi une porte sur l'Atlantique. Donc, tu vois, les Américains ne considèrent plus vraiment l'Europe comme une institution à part entière, mais comme plusieurs pays. Et là, je vais te citer une phrase que tu adores. Je sais que tu l'adores. C'est une phrase de Kissinger.
1: Vas-y.
0: Est-ce que tu sais laquelle c'est?
1: Je l'ai pas en tête, en fait. J'en ai plusieurs, mais là... Ah oui, les téléphones.
0: Voilà.
1: Ah oui.
0: Tu vas-y. Peux, sinon je te l'ai. C'est... who do I call if I want to call Europe? L'Europe, c'est quel numéro de téléphone? Voilà la phrase de Henry Kissinger.
1: C'est ça, il n'y a pas un numéro unique de téléphone.
0: Exactement, et c'est ce que Kissinger racontait à l'époque. Il n'y a pas un numéro de téléphone unique pour l'Europe. Si je dois me pencher sur un vrai dossier, je ne sais pas qui appeler. En fait, je ne peux pas appeler directement l'Europe, il faut que je les appelle un par un. Bon, là, évidemment, c'est un peu un jeu dupe, parce que les Américains, ça les arrange aussi de ne pas négocier avec l'Europe dans son entièreté et donc de travailler sur les dossiers pris un par un, donc travailler sur une base, un port, un corridor.
1: Mais ça veut dire quoi? Ça veut dire que là, maintenant, officiellement, ils veulent à chaque fois faire du one-to-one avec chaque capitale européenne et Bruxelles arrive vraiment en deuxième rideau?
0: Alors, ce n'est pas officiel, en tout cas, c'est ce qu'on voit concrètement aujourd'hui. Ce qu'on sait, c'est que nous, en tant qu'Européens, on doit essayer le moins possible de tomber dans ce jeu-là. On doit essayer au maximum de se protéger. Parce que c'est vrai que les Américains aiment avoir un numéro de téléphone direct, encore une fois, pour reprendre cette métaphore, mais aiment avoir quelqu'un de concret avec qui négocier. Et on est dans un tempo extrêmement différent. À Bruxelles, on a des règles, des négociations. On est 27, on pourra potentiellement être 28, 29, 30 si on s'élargit comme c'est le projet. Donc effectivement, on est sur deux tempos différents. Les Américains, ils décident quelque chose six mois après.
1: Pour eux, Bruxelles, ils mettent ça, Donald Trump, il met ça dans le tiroir du multilatéralisme qu'il exècre. Voilà. On perd du temps, c'est pas ce qu'il y a de plus efficace.
0: Si on négocie...
1: Lui, il est transactionnel, quoi. C'est one-to-one.
0: Exactement. Ouais. Sauf que nous, si on négocie avec les Américains en tant que État à 10 millions, 15 millions, 20 millions, 60 millions d'habitants, on a beaucoup moins de poids qu'un marché unique avec 450 millions de consommateurs, d'habitants. Donc, effectivement, nous, c'est là qu'on doit se protéger en tant qu'Européens. Et là, je te donne mon avis, qui est à peu près le consensus aujourd'hui des experts européens, c'est que les Américains vont venir nous chercher de plus en plus de manière bilatérale sur des sujets très précis, très stratégiques, de manière souvent transactionnelle. Si c'est Donald Trump, quand ça ne sera plus lui, ça sera sans doute un autre style de diplomatie. Mais le but restera le même, c'est-à-dire celui de créer des relations bilatérales, parce que, évidemment, les États-Unis ont beaucoup plus de poids de cette manière. Et les Européens, peut-être que le but, c'est de se défendre.
1: En t'entendant, je me disais que Rubio, qui a cité quasiment tous les philosophes grecs, il aurait pu peut-être aussi citer Machiavel, hein, Machiavel, qui vient de chez toi. Oui, Machiavel est divisé pour mieux régner. C'est un peu ça, ce que tu nous racontes.
0: Il faudrait que tu lui écrives, Marco Rubio, pour lui donner quelques citations, parce que Mathieu est un passionné de citations. Donc, il a toujours une petite citation sous la main, historique de préférence.
1: Ah, je te sens un peu moqueur, là.
0: Non, c'est avec grand plaisir. Écoute, on a terminé ce voyage en Grèce, donc on peut aller regarder ce qu'on surveille pour la semaine prochaine.
1: Oui, alors moi, ce que je vais surveiller, là, au moment où vous nous regardez ou nous écoutez, on aura sûrement déjà le nom, mais c'est pas grave, parce que c'est toujours passionnant maintenant d'essayer de guetter la réaction de Donald Trump. Je parle du prix Nobel de la paix, qui est remis ce vendredi midi. Moi, ce que je trouve fascinant, c'est que son obsession n'a pas bougé. Il a encore dit cette semaine que Obama avait reçu le prix Nobel de la paix, alors que lui, il n'a rien fait. En fait, il a toujours cette obsession du prix Nobel de la paix, alors qu'il s'englue plus que jamais en Iran. Voilà, donc j'aimerais... Je suis assez impatient de voir, en fait, comment il va commenter ce nouveau prix Nobel de la paix. Voilà, c'est tout simplement. Et toi, ton radar, tu surveilles Riyad, l'Arabie Saoudite, cette semaine, Annalisa, c'est
0: oui,
1: ça?
0: Oui, parce que l'Arabie Saoudite est en train de mobiliser ses alliés. L'Arabie Saoudite est en difficulté avec les rebelles houthis du Yémen. Et donc l'Arabie Saoudite essaye de mobiliser ses alliés. Elle a un pacte de défense avec le Pakistan, avec la Turquie. Donc elle est en train de demander des troupes aux Pakistanais et aux Turcs pour essayer de mieux se défendre face aux rebelles houthis. Et puis les Saoudiens discutent aussi avec les Syriens. C'est Axios qui donnait l'info ce matin. Qui pourrait envoyer entre 10 000 et 20 000 soldats. Attention, parce qu'il pourrait y avoir une dimension religieuse dans ce conflit. Parce que il y aurait donc des anciens combattants islamistes sunnites face à des rebelles houthis qui, eux, sont issus d'une branche de l'islam chiite. Donc, il y a une dimension religieuse qui pourrait se rajouter là-dedans. Et puis, ça ferait un grand melting pot avec des Turcs, des Pakistanais, et des Syriens et des Saoudiens. J'attends de voir comment ça se passe, et il pourrait y avoir une grande concentration de troupes donc dans cette zone-là du monde à surveiller.
1: Un dossier ultra complexe qu'on surveille et que tu surveilles aussi pour nous. Peut-être que ça fera l'objet d'un focus la semaine prochaine ou dans les prochaines semaines. Merci beaucoup, Annalisa.
0: On arrive à la fin de l'épisode, ouais. Déjà, mais on se retrouve la semaine prochaine, même heure, même endroit. Donc vous nous retrouvez partout, sur le site de BFM Business, sur l'appli BFM, sur toutes les plateformes de podcast.
1: Sur BFM Business aussi, oui. Tous les vendredis de midi à 12h30. On est aussi diffusé maintenant, c'est un podcast qui marche tellement bien qu'ils ont dit tiens, on va le diffuser aussi sur l'antenne. Donc c'est tous les vendredis de 12h à 12h30.
0: À l'ancienne.
1: Voilà, à l'ancienne. Mais bon.
0: Sinon YouTube, si vous avez envie de nous voir à n'importe quelle heure.
1: Et on vous dit à la semaine prochaine.
0: À la semaine prochaine, salut Mathieu.
1: Salut Annalisa, salut à tous.
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4: Bonjour à tous, bienvenue dans BFM Entreprise, consacré comme tous les lundis au leadership. Une demi-heure avec un leader qui va nous expliquer comment il dirige, son parcours, sa méthode, les clés de sa réussite, les épreuves qui l'ont forgé. Quel meneur est-il ? BFM Entreprise aujourd'hui, c'est avec Adrien de Chompré.
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4: Bonjour Adrien de Chompré. Ravi de bonjour, vous recevoir bonjour. Dans Leadership. Adrien, entrepreneur, j'ai presque envie de dire entrepreneur compulsif, actuel patron de Matsuri. Vous êtes passé par Sushi Shop, vous avez créé plusieurs sociétés, investi dans des startups. Évidemment, on va revenir sur ce parcours. Première question, qu'est-ce que ça veut dire pour vous être leader?
5: Ah. Leader, c'est guider, embarquer souvent une vision. Et donc, ça veut dire l'embarquer, c'est-à-dire pas la partager et essayer de fédérer autour de soi des hommes et des femmes, et puis justement de se retrouver autour de ce projet avec une énergie qui porte le projet.
4: Est-ce que vous êtes né avec ça, ou est-ce que ça s'est construit au fil du temps, cette envie ?
5: Je ne suis pas certain qu'on naisse avec pour devenir leader. Le leadership, c'est une relation aux autres, par définition. Et puis on le devient en agissant, par ses actes, et puis c'est un chemin, je pense.
4: Et par ses choix, j'imagine.
5: Et par ses choix, bien sûr.
4: On va revenir un petit peu en arrière. Vos parents travaillaient. Vous, votre scolarité, vous la dites moyenne. C'est ça ?
5: Oui, absolument.
4: Qu'est-ce qui se passait ?
5: J'ai été scolarité moyenne et plutôt un élève ou un garçon, un adolescent réservé, donc pas forcément très charismatique ou très incarnant un leadership naturel. Ça, ouais. s'est construit dans le temps. Mais donc un élève moyen, en tout cas qui est. J'observais, j'avais cette envie de nouveauté, de nouvelles choses. L'école ne m'apportait pas une satisfaction pleine et je cherchais probablement des réponses autrement. Et le fait d'entreprendre m'a fondamentalement libéré.
4: Et qu'est-ce qui vous donne envie de travailler du coup à l'époque ? Qu'est-ce qui vous mène vers le travail ? Est-ce que c'est la mission ? Est-ce que c'est un milieu ? Est-ce que c'est justement une liberté et de se dire je ne dépendrai pas de quelqu'un, je vais plutôt créer mon propre chemin ? Qu'est-ce qui vous guide au départ ?
5: Le chemin, on le trouve. L'envie est d'être, bien sûr, en tout cas dans mon cas, c'était d'être libre, d'être indépendant rapidement. L'envie probablement aussi de créer, de concevoir. J'ai toujours été attiré par les concepts. Et donc, quand on crée des concepts, on part avec une idée qui est propre, on essaie de la partager, on essaie de fédérer autour de cette idée. Et bien sûr, pour la matérialiser, bah, il faut jeter à l'eau et il faut entreprendre.
4: Oui.
5: Mais c'est plus une prédisposition ou une appétence particulière pour la créativité et les concepts qui peuvent s'appliquer dans le business. À un moment, il faut s'y coller. Donc, il ne s'agit pas juste de vendre des idées, il s'agit de les matérialiser, les réaliser. C'est ça qui m'a toujours un peu animé.
4: Vous partez à New York, c'est là que vous voyez des choses intéressantes, des idées intéressantes ou une façon de travailler intéressante ?
5: Oui, j'ai fait quelques allers-retours à New York, j'ai eu la chance de partir et j'ai découvert là-bas, une énergie folle. Et un espace où, en entendant raconter ces histoires d'entrepreneuriat, en contact de certaines personnes un peu plus âgées que moi à l'époque, on se rendait compte qu'effectivement, de l'idée à la matérialisation de l'idée, il y avait un chemin, certes, mais que c'était possible, que ça pouvait aller vite. En tout cas, cette énergie était très positive. Et là, on a clairement le terrain pour se dire, et l'exemple, pour dire, on peut y aller.
4: J'ai lu ça, effectivement, que vous aimiez les concepts qui allaient vite. Alors aujourd'hui, tout va vite. Hein, la plateforme, le système, aujourd'hui, tout ça s'est transformé dans un système où tout va très vite. Mais déjà, à l'époque, c'était quelque chose qui vous plaisait, effectivement. Quand vous revenez, c'est Cash Converters chez qui vous travaillez, c'est ça ? Vous êtes salarié ?
5: Je suis stagiaire et je pars en Australie faire mes classes. Apprendre à bien parler l'anglais et puis j'ai faire tous les métiers de ce concept. C'est du prêt sur gage à l'australienne, à l'anglo-saxonne. Donc on achète, on vend. C'est les bases du commerce. Donc j'apprends un métier, je découvre une culture, un pays assez jeune et ma première opportunité vient de ce stage, et on me propose, moi qui avais tout juste plus de 20 ans, de potentiellement embarquer ce projet, ce concept, de l'adapter en France,
4: ouais.
5: Et de rejoindre les rangs de certains franchiseurs régionaux qui avaient, euh, qui avait déjà, qui était en train de faire ce pari également de déploiement de ce concept.
4: Vous y restez combien de temps? Parce qu'après, il y a la rencontre très vite avec les fondateurs de Sushi Shop. Et là, ça va être vraiment...
5: Il y a un petit moment entre les deux, mais ouais. J'y reste... Ça va très... Trois ans, une grosse croissance, plus de 100 magasins en France. Et puis, effectivement, l'entreprise ensuite est consolidée, rachetée par les Australiens, qui rachètent l'ensemble des régions et des entrepreneurs, des jeunes entrepreneurs, parce que c'était plutôt assez sympathique. Il y avait, moi j'avais une vingtaine d'années, mais l'âge moyen était inférieur à 13, significativement inférieur à 40 ans.
4: Ouais.
5: Donc on se retrouvait autour de ce projet encore une fois. Donc ils ont souhaité racheter l'entreprise pour la consolider côté en bourse. Une transition qui m'a amené à rencontrer d'autres personnes. Donc, des portes se ferment, d'autres s'ouvrent.
4: Exactement.
5: Et là, on est plutôt au début des années 2000. Et Internet et tous ces sujets poussent très fort. Et ça va très vite.
4: Et là, ça va commencer.
5: On se dit, oulala, ça va très vite. Donc, on est, voilà. Donc, par rapport à votre commentaire de tout à l'heure,
4: oui.
5: À l'époque, ça commençait à aller très vite. Et puis, c'était aussi un moment assez favorable pour l'entrepreneuriat en France. On distribuait des chèques assez pour créer des entreprises. C'était l'époque des premiers incubateurs, des fonds d'investissement qui investissaient non pas sur autant plus sur des énergies, sur des talents, sur des concepts justement plus que et sur des pages blanches quelque part à écrire. Et c'est la chance qui a été la nôtre. Moi, j'ai rencontré mon associé pour faire une entreprise de sécurité informatique. On était très très loin des sujets, on était très dans l'anticipation, c'était probablement trop tôt.
4: Mais c'est ça, il y a une question de timing aussi parfois quand on veut développer des idées.
5: Je me suis associé avec un ingénieur, n'étant pas ingénieur, mais avec l'idée de concevoir, toujours cette idée de concept, une plateforme qui pourrait adresser, en tout cas aller chercher, créer une société de conseil autour de plateformes de services, pour auditer, tester les failles de sécurité de sociétés, PME, ETI, et certains grands comptes. Et ça, sans avoir de background parfaitement technique. Mais j'ai appris, et puis j'ai essayé de mettre au service de l'entreprise et de ce projet mes quelques qualités de commercial, de développeur, et un peu de créativité pour ça. Et voilà, donc ça a fonctionné assez bien. On s'est vite rendu compte que c'est des sujets très complexes, très techniques, avec des enjeux. Quand on crée, quand on embarque, quand on lead, on est quand même responsable de ce qu'on fait soi-même, de ce qu'on porte comme projet, et des gens qui nous entourent. Mais là, ça devenait encore plus complexe, et on touchait à des sujets de souveraineté, des sujets de confidentialité, d'intégrité. Et je me souviens, à un moment, m'être fait peur. Et donc, bon, entreprendre, on peut aussi faire des pauses, reculer, pivoter. Et là, la décision est arrivée dans l'autre sens. Et pour ceux qui ont acheté cette société
4: à
5: l'époque...
4: Arrêté.
5: Non, j'ai pas arrêté.
4: Ouais.
5: Mais j'ai pris conscience que fondamentalement, j'étais pas à ma place, que ça pouvait fonctionner, que ça pouvait peut-être encore durer, mais que j'avais pas fondamentalement de valeur ajoutée dans ce que je faisais et que j'étais potentiellement à contre-emploi ou que je pouvais chercher en tout cas quelque chose d'autre et en tout cas un projet sur lequel je pourrais servir plus profondément. Et un jour, le téléphone sonne, heureusement d'ailleurs, c'est en 2004, et mon assistante prend le message, je rappelle, et je comprends que c'est une banque d'affaires qui souhaite racheter ma petite société de conseil. Et là, je me dis... Oh, merci.
4: Bon timing.
5: Ouais. Et très bon timing, presque mystique. Je pense que de toutes les boîtes qui étaient achetées, c'était probablement la dernière. En tout cas, c'était pas la première. On s'est bagarré pour le faire. On avait donné beaucoup d'énergie et beaucoup de souplesse. Non pas pour vendre le bébé avec l'eau du bain, mais le faire proprement, puisque d'ailleurs, je suis resté pendant 2 ans dans l'entreprise qui m'a accueilli. C'est une entreprise sérieuse côté.
4: Oui.
5: Donc ça, c'était pour le côté fun. Mais c'est vrai que pas rester entreprendre, ça va être aussi une question de transmission. Voilà, à un moment, il faut passer
4: au
5: bon moment. Oui. Et on a passé cette société de conseil, certes en sécurité informatique, à des experts. Et moi, j'ai appris autre chose. J'ai eu un petit passage de 2 ans avant de rencontrer
4: les fondateurs de
5: Sushi Shop. Et j'ai eu un petit moment de pause, de remise en question. J'ai fait un executive MBA pendant cette époque, pendant cette période.
4: Ça permet de réfléchir, de se poser, de réapprendre.
5: Oui, ça permet de faire un truc assez formidable, c'est de continuer à travailler tout en se formant. On est à peu près à ces moments où on commence à entendre parler de la formation tout au long de la vie. Et ça résonne en moi parfaitement, en disant, bon, je suis à un moment de bascule, et très jeune encore, puisque j'ai 30 ans, donc très très jeune. Ouais. Et je me dis, bon, voilà, cette première expérience professionnelle, entrepreneuriale, m'a construit. Qu'est-ce que je peux faire d'autre? On sent un peu ses carences, ce qui nous manque.
4: Oui.
5: Et un MBA, un executive MBA, ça s'adresse à des gens qui ont déjà un bagage, en tout cas qui ont un bagage et qui ont surtout une expérience professionnelle de 10 ans ou plus, et qui cherchent à devenir, à être de bons leaders. Donc on n'est pas des solistes, on ne sait pas faire grand-chose, mais on comprend quelles sont toutes les problématiques d'une entreprise, les fonctions d'une entreprise, toutes les directions. Donc on regarde, on effleure, mais des sujets, on ne va jamais en profondeur, mais on a une vision un peu 360 de ce qu'est une entreprise et comment elle se construit, comment elle peut éventuellement évoluer et comment on peut la piloter en étant un bon manager.
4: En ayant commencé tôt, vous prenez votre temps, on sent que vous réfléchissez à chaque étape de ce que vous faites.
5: C'est pas toujours ce qu'on dit de moi. On dit que je suis un homme très pressé, mais intérieurement, j'essaie de réfléchir de temps en temps.
4: Au final. Et puis, effectivement, il y a des opportunités. Donc, la rencontre avec Sushi Shop. Et là, c'est un virage très intéressant. Quand on voit ce qui se passe derrière jusqu'à maintenant, qu'est-ce que ça vous a apporté? Qu'est-ce que vous avez construit avec Sushi Shop?
5: D'abord, c'est le hasard de la vie à nouveau. Et c'était profondément une énorme surprise. Et je les remercie de m'avoir fait confiance. Puisqu'au départ, c'était pas du tout les idées que je pouvais, la suite que je pouvais donner éventuellement de manière parfaitement réfléchie, justement posée. Donc, ça a été quelque chose qui est rentré dans ma vie. J'ai d'abord investi à leur côté pour les aider à grandir en se développant en franchise. Et puis, l'un des deux fondateurs, Grégory Marciano, que je ne remercierai jamais assez, m'a fait confiance avec son associé Hervé Louis, mais lui surtout m'a dit, écoute, maintenant tu as compris, à passer le premier salon de la franchise, la société commençait déjà à très bien se développer,
4: ouais.
5: et le concept plaisait. Et c'est ça, pour ça que je les ai rejoints, parce que c'était un concept, et on s'est rejoints sur cette idée-là première. Il fallait la développer, la franchise était le bon moyen de le faire, en tout cas le moyen de l'accélérer, de donner de la vitesse et en essayant de maîtriser l'exécution. La franchise est quand même un bon moyen, un des très bons moyens de contrôler la bonne exécution, parce qu'il y a un cahier des charges, les choses sont normées, etc. Et donc voilà, après un an où j'étais associé et plutôt en mode consultant, pour aider à faire grandir cette entreprise. Je me disais, bon, bah, c'est pas forcément un mauvais investissement.
4: Oui.
5: Ce même Grégory, après le deuxième salon de la franchise, me prend à part, me dit, bon, maintenant, t'as compris, c'est
4: on
5: en train
4: va.
5: De partir, il faut que tu nous rejoignes à 100%.
4: Oui.
5: Et je suis content qu'il m'ait posé cette question, en tout cas, mis au pied du mur, et ça a été une aventure formidable.
4: Qui dure 13 ans, c'est quand même... Et c'est l'âge d'or, entre guillemets, c'est le moment où Sushi Shop devient très très connu, très consommé, nouveau concept que les gens adoptent finalement.
5: Ouais. Oui, il y avait déjà une appétence des Français pour et donc un besoin de marché. Le Japon faisait rêver déjà, le sushi était commencé à rentrer dans les habitudes de consommation. Et la livraison de sushi était, en revanche, n'existait pas.
4: Ouais.
5: On se faisait livrer essentiellement des pizzas. Et Deliveroo, Uber et toutes les plateformes que je n'ai pas citées n'existaient pas du tout. Et donc, on s'est dit, tiens, et tout le le point de départ, c'est de dire il y a peut-être une alternative à la livraison de pizza, ça peut être le sushi. C'est froid, ça se livre bien, ça se partage et c'est probablement un bon moyen de porter ce concept. Donc c'est essentiellement de la vente importée, de la livraison. Et on a, en créant ce concept de petits corners, de petites boutiques, de shop, d'où le nom Sushi Shop de sushi, on a effectivement, c'est l'offre qui a créé la demande.
4: Oui.
5: On s'est installé à Nice, puis à Marseille, puis à Bordeaux, puis à Lille, etc. Et on a créé un peu ce marché. D'autres enseignes ont suivi aussi. Et donc voilà, donc ça a été effectivement une grosse croissance pour notre enseigne et d'autres pendant ces 15 années.
4: On va passer à la suite parce que Matsuri, il y a une logique. Après, il y a un fil rouge entre ces deux concepts-là, évidemment, on voit. Qu'est-ce qui a mis fin très rapidement à cette aventure Sushi Shop? C'est l'envie d'ailleurs? C'est la fin d'une aventure tout simplement? C'est quoi?
5: En fait, c'est un peu que simple. La réponse, ça revient à la genèse. En fait, on est trois associés. On a fait rentrer à nos côtés un fonds d'investissement. Et quand on fait rentrer un fonds d'investissement, on doit une liquidité à ce fonds d'investissement. Donc, il y a un agenda qui est posé. Ça s'appelle une clause de rendez-vous. Mais ce rendez-vous, c'est donc, on est en 2017. Et on anticipe en 2018 et on anticipe 2018. Et il faut se poser la question de comment on fait sortir le fonds, comment on donne la liquidité à ce fonds, à ce fonds. Est-ce qu'on fait rentrer un autre partenaire?
4: Oui.
5: Et donc, est-ce qu'on continue? Et donc, deux questions se posent. Est-ce que c'est le bon moment de vendre? Est-ce que c'est le bon moment? Est-ce qu'on a envie de continuer? Et puis, on est trois. Et puis, j'ai aussi, moi, deux associés qui ont démarré plus tôt. Il y avait une autre qui ont démarré 10 ans plus tôt.
4: Oui.
5: Et qui ont envie de passer à autre chose, qui pensent que c'est le bon moment. Ils n'avaient pas tort. En tout cas, parce que le Covid est arrivé juste derrière. Donc,
4: si on
5: s'arrêtait qu'à ça, on pouvait se dire « Ah !» Mais on a quand même beaucoup réfléchi. Moi-même, j'ai réfléchi. Je pensais qu'il y avait encore d'autres choses à faire. Finalement, la décision collégiale est arrivée. Et on a vendu en 2018, accompagné jusqu'en 2019, et 8 mois avant le Covid.
4: Alors voilà, quand il reste des idées dans la tête, c'est bien pour la suite. On va regarder tout de suite la photo.
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4: La photo que vous nous avez envoyée, et on demande tous les jours dans cette émission une photo qui est, importante pour vous, on va la voir là. Ça, c'est pas Sushi Shop, évidemment, l'aventure est terminée à ce moment-là. C'est votre vie d'aujourd'hui. C'est Matsuri. Commentez-nous cette photo. Pourquoi vous avez amené celle-ci précisément?
5: Elle n'a rien de remarquable, elle est très jolie, hein, mais elle amène là, cette transition. En tout cas, après avoir fait 13 ans et porté une entreprise dans la restauration japonaise à succès, on se dit, typiquement, il faut faire autre chose, parce que de faire deux fois un même succès et prolonger dans le même secteur, c'est compliqué. Et rien ne m'amenait refaire de la restauration, en tout cas pas japonaise.
4: Oui.
5: Et finalement, j'en suis là.
4: Et donc, je vois des produits.
5: J'imagine. Et là, il y a quoi? Il y a effectivement une offre qui est plutôt sexy, japonaise, et qui pourrait ressembler à ce que j'ai fait auparavant, mais en fait, c'est très différent. Mm. C'est pour ça que j'y suis allé. Et donc Matsuri, c'est quoi? C'est de la restauration assise, qui n'était pas le cas de précédente entreprise. Et c'est ce petit kaiten, ce comptoir tournant, donc c'est ces assiettes. Donc le sushi a toujours été, le japonais a toujours été une cuisine de partage, donc on tire des assiettes, ça marche très très bien, les assiettes tournent, ça s'appelle un kaiten, c'est très efficace. Avant d'arriver à ça, je suis allé avec mes enfants dans un Matsuri, puisque l'enseigne existait avant de la reprendre.
4: Oui.
5: C'est une histoire de reprise Matsuri pour ceux qui nous écoutent. C'était probablement la première enseigne japonaise à Paris et avec ce comptoir tournant.
4: C'est fascinant.
5: Fin des années 80.
4: Oui.
5: Et quand moi j'ai commencé avec Sushi Shop, Matsuri existait. Et depuis longtemps. et avait connu des difficultés et était plutôt est devenu l'enseigne avait vieilli et on n'avait pas remis au goût du jour ni le produit ni le service etc. Et donc mais j'arrive devant un comptoir tournant qui n'est pas celui-là et mes enfants sont parfaitement excités et pourtant connaissent très bien les produits que peuvent offrir d'autres enseignes. Et je les vois sur des produits assez basiques, dans un environnement plutôt terne, et avec un niveau de service qui était moyen. Et je me dis, en fait, la réponse est là. C'est peut-être ça, et ça m'a donné envie de regarder le sujet. Et je me suis dit, si c'est effectivement une belle endormie, en tout cas, mes clients sont peut-être là devant moi. Ça va être mes enfants avec leurs parents,
4: les familles,
5: et ça voilà, c'était et la décision a été prise. Et ensuite, il a fallu concevoir, créer un nouveau concept sur toutes ces dimensions, et moderniser le produit, transformer l'expérience client, élargir aussi. C'était pas faire que des sushis, mais aussi proposer tout un ensemble de produits
4: japonais. Vous testez
5: japonais.
4: Beaucoup. Hein.
5: Et donc, on teste et ça nous permet, ce concept nous permet de faire plein de choses et d'être très agile. Et à l'heure actuelle, on est passé par des phases où les matières premières ont énormément augmenté. Donc, être encapsulé dans une carte, c'est très compliqué. Ce concept-là permet une agilité sur la conception. On peut choisir de changer de recette tous les jours. C'est le client qui a toujours raison, donc on le monitore et on voit bien quelles sont les assiettes et les plats qui sont plébiscités. On pilote mieux nos marges. On peut du jour au lendemain décider de ne plus faire tel ou tel produit. Et on a par ailleurs un restaurant qui est avec des bonnes rotations, mais qui est agréable. Et c'est une cantine japonaise qui a effectivement, comme vous l'avez dit, familiale, qui rassemble tout le monde.
4: Concept très, très intéressant et finalement qui s'est beaucoup modernisé. J'ai une dernière question parce que le temps file, il nous reste 2 minutes. Vous avez évoqué vos enfants, le fait que ça vous aidait à prendre cette décision finalement professionnelle. C'est quoi la place de la famille dans tout ça? Vous avez une grande famille, vous avez une femme qui travaille, enfin, je veux dire, elle n'est pas à la maison du tout. Hein. Est-ce que c'est important d'être soutenu? Est-ce qu'on arrive à tout gérer, aussi bien le boulot, les enfants? Comment on fait quand on est patron comme vous, qu'on n'arrête pas?
5: J'ai 4 enfants et ma femme travaille, effectivement, et entrepreneur.
4: Également.
5: Voilà, et avec beaucoup de succès. Et donc voilà, c'est très compliqué. Non, c'est pas facile. C'est une question, je pense, d'organisation, beaucoup d'organisation. Et donc c'est pas simple. Selon ce qu'on se dit souvent, c'est qu'effectivement on a la chance de mettre nos enfants dans un environnement qui les pousse à être très curieux, qui les projette déjà dans ce que peut être l'entrepreneuriat. Ça ne veut pas dire que je souhaite que mes 4 enfants soient entrepreneurs. Ils feront leur chemin, bien sûr.
4: Mais ils ont deux exemples, probablement,
5: les bons comme les mauvais côtés de l'entrepreneuriat, les difficultés. On peut arriver fatigué, très stressé, voire déprimé,
4: et puis très excité.
5: C'est la réalité. Donc on partage cette vie entrepreneuriale et nos enfants ne sont pas préservés de ce point de vue-là. Probablement, espérons-le, ils en retireront inspirés. Et en tout cas, ils ne seront peut-être pas du tout des entrepreneurs, justement, pour ce qu'ils voient. Mais en tout cas, voilà, c'est assez gai, c'est très dynamique, c'est plutôt joyeux. Et on y arrive quand même.
4: Merci beaucoup Adrien de Chompré d'être venu dans cette émission Leadership que vous pouvez retrouver toutes les semaines évidemment sur BFM Business, sur notre appli, notre site, nos réseaux sociaux. Très bonne journée à tous.
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6: Bonjour à tous, bienvenue dans la semaine de Culture IA. Comme chaque week-end, on vous fait un petit résumé du meilleur de l'actualité intelligence artificielle de ces derniers jours. Et pour une fois, on ne va pas parler de ChatGPT, on ne va pas parler de Claude, on ne va pas parler de Gemini, non, on va parler de notre français Mistral. Voilà notre champion national qui dévoilait cette semaine son dernier modèle. Alors qu'est-ce qu'il a dans le ventre et qu'est-ce qu'il vaut face à la concurrence américaine et chinoise? On va voir ça ensemble.
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7: Avec cette question ce matin dans la course à l'IA, l'Europe peut-elle encore tenir le choc face aux États-Unis et à la Chine? C'est ce que tente de prouver Mistral, Anthony Morel. Le porte-étendard français de l'IA vient de dévoiler son dernier modèle, le plus ambitieux à date. Ça s'appelle Chonk.
8: Ouais.
7: Est-ce que ça peut rivaliser avec ChatGPT ou DeepSeek?
8: En tout cas, ils n'ont plus à rougir face à ces illustres concurrents américains et chinois avec ce modèle donc, qui s'appelle le Chonk, ça veut dire le dodu, le gros bébé. C'est un modèle assez costaud, c'est vrai, 1000 milliards de paramètres entraînés dans des data centers européens sur 4000 puces Nvidia de dernière génération. Alors comment est-ce qu'on peut savoir s'il est mieux ou moins bien que ses petits copains? Vous savez que les IA, elles sont benchmarkées, c'est-à-dire qu'on leur fait passer des tests standards de maths, de codage, d'éloquence, et puis on voit comment elles s'en sortent. Et franchement, le Chonk s'en sort pas trop mal, notamment en programmation, en finance, en cybersécurité aussi, pour détecter et réparer une faille informatique. Ça, c'est quelque chose d'important. Il s'en sort aussi bien que les modèles ouverts les plus performants, notamment ceux de DeepSeek et de Qwen. Sur un test de compréhension visuelle, il fait même mieux. Il égale, en tout cas, GPT-6 Astra, qui est le modèle le plus puissant du moment. Alors, est-ce que c'est la meilleure IA sur le marché? Clairement, non. Si on doit faire un score global, aujourd'hui, on va dire qu'il se situe à peu près au niveau des avant-dernières générations de ChatGPT, de Claude ou de DeepSeek, ce qui est déjà pas mal. C'est la meilleure IA hors États-Unis et hors Chine. On va le dire comme ça, sachant qu'il y a une grosse différence par rapport à ChatGPT ou Claude, c'est que c'est un modèle dit open weight. Alors, j'ai entré un tout petit peu dans la technique. C'est pas un modèle fermé, boîte noire. C'est un modèle qu'on peut télécharger, qu'on peut installer sur ses propres serveurs. Donc, pour une entreprise, ça veut dire que c'est une IA qu'on va pouvoir intégrer à ses process et sur lesquels on va pouvoir utiliser, par exemple, des données sensibles d'entreprise sans que ça ne sorte de l'entreprise. Ça, c'est beaucoup plus sécurisant,
7: ouais,
8: et c'est un vrai argument commercial.
7: Un vrai besoin, ouais, voilà. Effectivement. Est-ce que ça réduit l'écart pour autant, parce qu'il y a eu beaucoup de critiques ces derniers mois, Anthony?
8: Oui, c'est vrai. Alors, sur son compte X, Arthur Mensch, le fondateur de Mistral, a publié la vidéo mythique du relais 4x400 de 2014, où Floria Gay, la française, vous savez, part de très très très loin, et puis elle finit par gagner la course. Elle est incroyable, cette vidéo. Et donc, évidemment, en publiant ça, le message, il est assez clair. C'est de dire, nous enterrez pas trop vite, la course n'est pas terminée, très clairement. Et c'est vrai que certains commençaient à en douter. Il y a eu beaucoup de critiques sur Mistral ces derniers mois, en mode, on se demandait en réalité s'ils n'avaient pas abandonné carrément la course au modèle et s'ils n'étaient pas en train de se recentrer sur un business de fournisseur d'infrastructures. On envoie des ingénieurs dans les entreprises pour déployer l'IA et puis c'est tout. En fait, pas du tout. Mistral, on comprend qu'ils veulent vraiment maîtriser toute la chaîne de valeur, les data centers, le calcul, le déploiement dans les entreprises aussi. Le tout, il faut le rappeler, avec des moyens infiniment moins grands que ceux de ses concurrents. Il faut toujours avoir les ordres de grandeur en tête. Mistral, aujourd'hui, c'est une valorisation de 21 milliards d'euros avec la dernière levée de fonds. C'est une très belle valorisation européenne. Mais à comparer par exemple à Anthropic, qui va faire son introduction en bourse sur les bases d'une valorisation à 2000 milliards de dollars.
7: Ouais.
8: On est quand même à deux ordres de grandeur en dessous dans une industrie capitalistique. On a besoin de moyens pour les data centers, la puissance de calcul et pour embaucher les meilleurs cerveaux de la planète.
7: C'est le petit village gaulois qui résiste encore et toujours à l'américain, aux américains, aux chinois. Est-ce que ça peut réellement durer cette position-là?
8: Alors c'est toute la question. Arthur Mensch a fait vraiment de la question de la souveraineté une priorité. Il y a quelques mois, il avait d'ailleurs publié un manifeste avec des mesures d'urgence pour, je le cite, que nos entreprises, nos hôpitaux, nos armées ne dépendent pas de l'étranger. Il proposait notamment une préférence européenne dans les services numériques. Donc, quand l'État ou une collectivité achète de l'intelligence artificielle, il faudrait privilégier, si possible, des acteurs européens. Attirer les cerveaux aussi avec la mise en place d'un visa européen express pour les chercheurs et les ingénieurs en IA qui serait délivré très très rapidement. L'idée derrière tout ça, c'est de dire que le futur se joue maintenant. Soit on prend les mesures pour bâtir une vraie souveraineté numérique, soit on se condamne à devenir ou à rester une colonie numérique des États-Unis et de la Chine, ce qu'on n'a pas envie évidemment dans le domaine de l'intelligence artificielle.
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6: L'IA qui génère aussi, on va pas se mentir, une vague de rejet dans le monde entier entre les craintes autour de l'emploi et celles sur la survie de l'humanité. Un ensemble de mouvements est en train de se mettre en place. On connaissait l'éco-anxiété, voici l'ère de l'IA-anxiété.
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10: Anthony Morel avec nous ce matin. Anthony, on sait que l'intelligence artificielle crée de multiples oppositions. Ceux qui sont pour, qui la voient comme un progrès, d'autres qui l'identifient plutôt comme une menace. Anthony, un peu partout dans le monde, on commence à voir se multiplier justement des mouvements de résistance anti-IA, manifestations, appels au boycott ou même interdiction. Une contestation là qui est en train de prendre une vraie ampleur.
8: Oui, c'est ça. Il y a quelques jours, en Pologne, a eu lieu une manifestation un peu particulière, une première dans l'histoire, une manifestation de robots. Spectacle assez étonnant, des humanoïdes qui brandissent des pancartes qui demandent l'arrêt de l'automatisation, plus de régulation de l'intelligence artificielle. Alors c'est un joli coup de com', évidemment, tout ça a été organisé par une ONG, c'est pas les robots eux-mêmes qui ont pris les pancartes, mais c'est assez symbolique de ce qui est en train de se passer, un mouvement de contestation globale contre l'intelligence artificielle, une multiplication des manifestations, plus souvent des êtres humains en fait qui manifestent, par exemple devant les sièges d'OpenAI, d'Anthropic à San Francisco, la capitale mondiale de la tech. En France également, à l'appel de l'association Pause AI qui milite pour un moratoire mondial sur l'intelligence artificielle, il y a eu plusieurs manifs, il y en a eu une à Station F il y a quelques semaines, le grand incubateur de start-up, une manifestation également aujourd'hui

0: à l'intelligence artificielle.
1: Avec quelles revendications précises, alors Anthony, pourquoi cette hostilité?
0: Alors il y en a plusieurs. Il y a déjà des revendications sociales ou économiques autour du remplacement des êtres humains et des destructions d'emplois. Alors de ce point de vue-là, on peut rapprocher ça d'ailleurs des mouvements du 19e siècle. Les luddites, vous savez, c'était ces mouvements de tisserands qui cassaient les métiers à tisser parce qu'ils estimaient que ça allait leur voler leur emploi ou que ça allait faire baisser leur salaire.
1: D'histoire aussi dans la culture.
0: Oui, je me prends pour Jean-Marc Daniel là, pendant quelques secondes, mais voilà, c'est des néo-luddites d'une certaine manière et il y a vraiment cette crainte qui est réelle. On a aussi toutes les craintes autour des data centers. Alors ça, c'est plus aux États-Unis qu'en France, mais pour des questions énergétiques. Ça monte en France, c'est vrai, mais aux États-Unis, c'est encore une autre problématique avec l'explosion des factures électriques au niveau local. Et il y a des chiffres quand même assez dingues. Il y a 45 projets aux États-Unis de data centers qui ont été bloqués ou retardés par des oppositions locales, par des pétitions, par des manifestations, pour un total de 68 milliards de dollars. Et puis, il y a aussi les craintes autour de ce dont on parle beaucoup en ce moment, c'est-à-dire le risque existentiel que fait ou que ferait peser l'intelligence artificielle sur l'humanité, avec des gens qui demandent notamment un moratoire, un arrêt de la recherche sur les modèles les plus puissants et donc potentiellement les plus dangereux.
1: Ouais, en France, je note juste qu'il y a des oppositions qui se sont manifestées sur le data center géant, le cyber, le campus IA à côté de Paris, des recours qui ont été déposés. On verra donc si ce projet pourra voir le jour ou pas. Je rappelle qu'il est financé notamment par Nvidia et par Mistral. Anthony, cette fronde anti-IA, elle peut aussi prendre des formes beaucoup plus extrêmes, parfois violentes.
0: Alors c'est là où ça devient inquiétant, c'est-à-dire qu'on a eu des employés d'OpenAI ou d'Anthropic qui ont été menacés, des tentatives d'intrusion dans les locaux de ces entreprises, des attaques physiques, y compris sur les grands patrons de la tech. Sam Altman, par exemple, on en avait parlé à l'antenne, sa maison qui a été visée par un cocktail Molotov avec l'auteur des faits qui avait rédigé un manifeste qu'on a retrouvé et qui appelait à assassiner le PDG et les investisseurs d'OpenAI, donc ça va quand même très très loin. Il y a quelques semaines, c'est Anthropic qui a alerté la police après qu'un utilisateur de cloud a écrit avoir acheté un fusil et avoir le patron Dario Amodei donc dans sa ligne de mire, je le cite. Aujourd'hui, il n'y a plus un patron de la tech qui se balade sans garde du corps. On a eu une multiplication des agressions. Et encore, ça, c'était avant toutes les discussions autour des risques que fait peser l'intelligence artificielle sur l'avenir de l'humanité. Donc forcément, ça va encore se multiplier. Et puis, il y a des actes, j'allais dire, de vandalisme plus banal. Je pense par exemple aux voitures autonomes qui sont agressées dans la rue, où il y a des gens qui tapent dedans parce que il y a les voitures qui volent d'une certaine manière l'emploi des taxis. Donc on voit bien, encore une fois, c'est tout un mouvement hétéroclite de contestation assez forte de l'intelligence artificielle, qui n'est pas seulement vu comme un progrès, mais qui est vu effectivement comme une menace potentielle.
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0: Allez, on va parler de choses un petit peu plus positives. S'il y a bien un domaine dans lequel l'IA porte des promesses incroyables, c'est celui de la santé et notamment de la lutte contre le cancer. En voici quelques nouvelles illustrations.
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3: Avec Anthony Morel. Alors Anthony, à l'occasion d'Octobre Rose, on s'intéresse aux innovations pour mieux lutter contre le cancer du sein. Et dans ce domaine, les progrès scientifiques et technologiques sont absolument remarquables et même porteurs de promesses. La France est en pointe dans ce domaine.
0: Oui, absolument. Et il faut rappeler que le cancer du sein, c'est une maladie qui se soigne relativement bien. Évidemment, si elle est prise suffisamment tôt, à la condition qu'elle soit prise suffisamment tôt, 9 cas sur 10 de guérison dans ces cas-là. Alors évidemment, pour ça, il faut faire du dépistage, il faut faire de la prévention. On a les mammographies qui, d'après ce que j'entends, n'est pas l'examen le plus agréable du monde. Et il y a des alternatives, ou plutôt des compléments qui commencent à arriver, ou qui vont commencer, parce qu'on est en phase expérimentale. On va notamment travailler sur des nez électroniques capables de détecter le cancer du sein. Un nez électronique qui reproduit en fait la truffe des chiens. Je ne sais pas si vous savez, mais depuis quelques années, on utilise maintenant dans les hôpitaux des chiens qui viennent renifler des compresses qui sont portées par les patientes. En fait, on s'est rendu compte que les tumeurs avaient une odeur. Quand je dis une odeur, c'est des composés organiques volatiles qui sont une sorte de signature olfactive du cancer. Et à partir de ça, on va pouvoir déterminer qu'une personne est malade ou pas. Donc aujourd'hui, on fait renifler par des chiens. Il y a des tests qui ont été réalisés, notamment une étude qui s'appelle CADOG par l'Institut Curie. Le problème, c'est que ce n'est pas complètement fiable, que les chiens, il faut les entraîner, c'est compliqué. Et donc l'idée, eh bien, ce serait de reproduire ça sous forme électronique, c'est-à-dire de reproduire toutes les capacités extraordinaires de la truffe d'un chien qui est beaucoup, beaucoup plus efficace que le nez humain, de coupler ça avec de l'intelligence artificielle et d'être capable, à partir de ça, eh bien, d'avoir un petit dispositif qui pourrait renifler, si l'on peut dire, les patientes pour pouvoir détecter la présence de la maladie. Extraordinaire, ça permettrait d'avoir des dépistages de masse qui seraient beaucoup moins invasifs.

0: probablement beaucoup moins coûteux également, et une technologie d'ailleurs qui pourrait se décliner sous plein d'autres formes. On pourrait s'en servir également dans les aéroports pour détecter la présence d'explosifs, par exemple. Il y a plein de cas d'usage pour ces nez électroniques.
1: Et puis une fois détecté, il y a la phase de soins, là la radiothérapie notamment, et là encore des révolutions qui sont en cours.
0: Oui, alors pas seulement pour le cancer du sein d'ailleurs, il faut savoir qu'il y a 2 patients sur 3 atteints d'un cancer qui vont subir de la radiothérapie, donc c'est on délivre des rayonnements ionisants qui vont venir détruire les cellules cancéreuses. Jusqu'ici, la radiothérapie, c'est assez compliqué. C'est-à-dire qu'il faut faire plusieurs séances, voire plusieurs dizaines de séances. C'est fastidieux, c'est fatigant. On a inventé en France, en 2014, l'effet flash. L'effet flash, c'est quoi ? C'est le fait d'utiliser le même principe que la radiothérapie, mais de manière beaucoup, beaucoup plus intense. En gros, on va délivrer des rayons qui ont une quantité de radiation 1000 à 10 000 fois supérieure, mais sur une durée de quelques millisecondes. Ça dure vraiment très, très, très peu de temps. C'est extrêmement concentré. Et ça, ça a un énorme avantage. C'est-à-dire que c'est aussi efficace, visiblement, que les séances de radiothérapie longues, sauf que là, on le fait vraiment en une fraction de seconde. La deuxième chose, c'est que ça permet d'épargner les tissus sains qui, d'habitude, avec la radiothérapie classique, eh bien, vont être abîmés. Alors là encore, on est en phase expérimentale. Ça va commencer à être testé à partir de l'année prochaine. C'est des Français qui travaillent sur le sujet. L'Institut Curie, qui s'est allié au groupe Thales, qui travaille sur ce sujet-là. Mais ça pourrait permettre eh bien, de révolutionner le soin des patients en ayant des séances de radiothérapie eh bien, qui durent infiniment moins longtemps que celles qu'on connaît aujourd'hui.
1: Ouais, qui pourraient peut-être moins brûler aussi.
0: Exactement.
1: Les patients. Alors après le dépistage et le traitement, il y a une troisième étape qui est essentielle pour certaines patientes, c'est la reconstruction mammaire. Alors là aussi, il y a des nouvelles technologies qui pourraient complètement changer la donne.
0: Oui, c'est un sujet qui est toujours très délicat, c'est repasser sur la table d'opération, il y a un effet psychologique aussi qui est très compliqué. Là aussi, innovation française d'une entreprise qui s'appelle Lattice Medical, start-up médicale lilloise, qui travaille sur des bioprothèses mammaires. En gros, on va utiliser un implant imprimé en 3D qui ressemble à une sorte de grille qu'on va venir implanter sous la peau et qui va servir de support. On va y installer en fait les propres tissus de la patiente qui vont venir se régénérer autour de cette grille, et à la fin l'implant eh bien va se résorber naturellement. En gros, les tissus vont repousser autour de cet implant de manière complètement naturelle. Là encore, on est en phase d'expérimentation, mais c'est une promesse extraordinaire pour toutes les patientes qui doivent se faire reconstruire le sein après la maladie.
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0: Vous connaissez forcément les deepfakes, ces vidéos générées par IA où on peut faire dire n'importe quoi à n'importe qui. Eh bien, dans ce domaine, on n'a encore rien vu. Vous allez voir que les avancées sont incroyables et que l'intelligence artificielle est en train de devenir indistinguable de l'être humain.
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1: Voilà, maintenant qu'on a fini de rêver sur l'établi de Smoby, on va parler de tech avec vous, Anthony. Bientôt, il sera parfaitement impossible de savoir si la personne avec laquelle on discute en visioconférence existe vraiment. Vous nous parlez d'une IA qui est devenue virale sur les réseaux sociaux, capable de discuter en direct de manière tellement réaliste que près d'une personne sur deux pense avoir affaire à un véritable humain.
0: Oui, c'est ça. Alors, imaginez le scénario, on vous met en visio face à une personne que vous ne connaissez pas et vous allez discuter avec cette personne en langage naturel, hein, comme si vous étiez en visio avec un collègue, pendant une minute. Et à la fin de la discussion, on vous demande, à ton avis, est-ce que la personne avec laquelle tu as discuté était une vraie personne ou est-ce que c'était une intelligence artificielle ? Eh bien, c'est l'expérience qu'a menée cette start-up qui s'appelle Tavus pour prouver l'efficacité de son IA conversationnelle Griffin. Et c'est absolument dingue parce que la moitié des testeurs, eh bien, se sont fait berner. Ils ont cru qu'ils discutaient avec un humain alors qu'en fait, ils étaient en train de discuter avec un avatar virtuel. C'est-à-dire qu'on est arrivé à un tel niveau de sophistication dans ces avatars qui peuvent discuter avec nous en langage naturel, eh bien qu'on s'y trompe, tout simplement. Jusqu'ici, il y avait toujours un petit truc qui trahissait la machine. C'est-à-dire que quand vous discutiez avec un avatar, il y avait une désynchronisation, la voix était un petit peu trop robotique, il y avait un petit temps de latence. Là, pas du tout. En fait, cette IA, elle reproduit de manière hyper précise eh bien, tout ce qui fait une conversation naturelle. C'est-à-dire, elle va, par exemple, hocher la tête à certains moments pour acquiescer à ce que vous dites. Elle va laisser un silence ou au contraire, si vous êtes un peu trop long, elle va vous couper la parole. En fait, il y a tous les signaux de la communication verbales et non verbales qui font que d'habitude, on sait qu'on est en train de discuter avec un être humain, sauf que là, bah, en fait, vous êtes en train de discuter avec une machine. Pourquoi c'est un jalon? Bah, parce que pour la première fois, une machine, une IA vidéo, a passé ce qu'on appelle le test de Turing. Le test de Turing, c'est un test qui a été imaginé dans les années 50 par Alan Turing, qui est l'un des pères fondateurs de l'informatique et de l'intelligence artificielle, et qui disait, pour qu'on sache qu'une machine est vraiment intelligente, eh bien, il faudra qu'un jour, elle puisse faire croire à un être humain qui est en train de discuter avec elle, qu'il est en train de discuter avec un être humain, alors qu'en fait, il est en train de discuter avec une machine. Et c'est exactement ce qui s'est produit ici. Ça existe déjà avec ChatGPT ou Claude en mode écrit. Quand vous écrivez, il n'y a pas moyen de savoir si vous discutez avec
1: ça,
0: un IA.
1: Vrai.
0: Parce que c'était tellement réaliste dans les interactions qu'on a avec ces IA maintenant. Mais en vidéo,
1: c'est
0: la première
1: fois. Une en face
0: ah bah, exactement.
1: Soi.
0: C'est complètement différent. Et donc, bah, voilà, énorme jalon. Alors, c'est l'entreprise elle-même qui donne les chiffres et qui a monté l'expérience. Donc, il faudrait monter une expérience un peu plus scientifique et un peu plus rigoureuse. Mais on va dire que les pistes de recherche sont assez intéressantes.
1: Alors, c'est vrai, mais au-delà de la prouesse technologique ou scientifique, ça sert à quoi?
0: Alors, il y a du bon et du moins bon. On peut imaginer plein de choses. Par exemple, dans la formation, avoir un prof particulier, personnel, avec lequel on va pouvoir échanger. On a l'impression d'être avec un vrai prof. Les entretiens d'embauche aussi. Un entretien, vous avez un recruteur en face de vous. En fait, c'est une IA, mais elle va discuter de manière extrêmement naturelle avec vous. Pour la vente ou le service après-vente aussi, discuter avec un téléconseiller. Tout ça, ça peut être audible, en tout cas comme argument ou comme cas d'usage. En revanche, là où ça va être un tout petit peu plus dangereux, bah c'est pour les deepfakes qui vont devenir de plus en plus impossibles à distinguer des vidéos réelles. Et donc avec ce genre d'outils, pas forcément celui-ci, mais on va dire c'est le prélude à plein d'autres qui vont se développer sur ce mode-là, eh bien on va avoir une multiplication des arnaques dans tout genre où vous avez l'impression d'être en train de discuter avec une personne réelle, alors qu'en fait c'est quelqu'un qui essaye de vous extorquer de l'argent ou des informations.
1: Ouais, mais alors du coup ça veut dire que bientôt dans les réunions en visio, il faudra prouver qu'on est un humain.
0: Exactement. C'est vraiment ça. Et d'ailleurs, on commence à avoir des outils qui sont incorporés à Zoom ou à ce genre de logiciel de visioconférence où on vous demande de prouver effectivement votre humanité. Donc, vous allez devoir réaliser tout un tas de tests. Et puis ensuite, vous allez avoir un petit badge en dessous de votre vignette de portrait avec humain vérifié. Ce qui est quand même complètement fou. Mais on est en réalité entré dans cette époque-là où il va falloir aussi faire énormément de pédagogie et partir du principe très contre-intuitif qu'on ne peut jamais faire confiance à 100% à ce que l'on voit en numérique, que ce soit un appel vocal ou une conférence en vidéo. Il faut toujours avoir au fond de son esprit ce doute, est-ce que je suis vraiment en train de discuter avec un humain ou est-ce que je suis en train de discuter avec une IA?
1: Anthony, est-ce que vous êtes bien un humain?
0: Pour l'instant oui, mais rien ne le prouve.
1: Quoi. Rien ne le prouve encore.
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0: Voilà, c'est tout pour cette semaine de Culture IA. Merci de nous avoir suivis. On se retrouve dès lundi matin dans Good Morning Business. D'ici là, restez connectés.
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4: Bonjour et bienvenue dans ce nouveau programme BFM Stratégie, un épisode en partenariat avec le Boston Consulting Group, le BSAG. Alors, c'est un sujet dont on n'a pas l'habitude de parler, la créativité. Alors, la créativité en entreprise, oui, mais avec le lien entre professionnels et artistes. Hein. Certaines entreprises choisissent d'accueillir des artistes en résidence, d'autres investissent dans des fondations. Mais justement, que peut apporter vraiment la présence d'un artiste, d'un collectif d'artistes, à des collaborateurs évoluant dans des univers un peu différents, qui sont plus focalisés sur la prise de décision, la performance, la production de services, de produits. On va parler de tout ça avec nos invités. Fanny Potier, bonjour.
5: Bonjour Frédéric.
4: Fanny, merci d'être avec nous. Vous êtes partenaire et directeur People Strategy Leadership au BCG et donc responsable de ce programme Résidence Artistique. Et avec nous, Pierre Fautrel. Bonjour Pierre.
6: Bonjour.
4: Vous êtes cofondateur du trio artistique Obvious et vous allez nous dire dans un instant ce que fait Obvious. Fanny, je démarre avec vous. Pourquoi BCG a décidé, voilà, comme avec Obvious, d'accueillir des artistes en résidence. Et qu'est-ce que ça apporte, cette rencontre, justement, avec les collaborateurs?
5: Alors, nous venons de publier une étude sur le leadership auprès de 600 dirigeants dans le monde. 63% d'entre eux nous disent ne pas être prêts à diriger dans le monde complexe et volatile qui est le nôtre. Parce que la décision aujourd'hui, c'est un savant mélange d'analyse objective de fait et de pouvoir compter sur son intuition. Donc, quelque part, les résidences artistiques au BCG ont deux objectifs assez clairs. Le premier, c'est de permettre à deux populations qui ne se rencontreraient pas d'habitude, les artistes et les consultants, de pouvoir co-créer ensemble. Ça permet pour nos consultants d'avoir accès à des univers, des approches, des démarches auxquelles ils n'ont pas l'habitude de nouveau d'être confrontés dans l'univers professionnel, pour éveiller leur curiosité, leur ouvrir de nouvelles perspectives. Par ailleurs, on a un objectif aussi assez clair de soutenir la création artistique contemporaine pour continuer à avoir des artistes qui nous...
4: Parce que c'est important, et notamment, on le disait, dans les périodes que nous traversons, avoir toujours d'autres regards sur notre société. Pierre Fautrel, donc cofondateur du trio artistique Obvious. En un mot, Obvious, c'est un collectif. Vous êtes
6: alors Obvious, c'est un trio d'artistes contemporains qui fait de l'art avec des algorithmes d'intelligence artificielle.
4: D'accord.
6: On fait ça depuis 2018, donc depuis la préhistoire de ces algorithmes d'intelligence artificielle, avec vraiment une partie très centrée sur la recherche. Donc, on est en même temps des artistes, en même temps des chercheurs en intelligence artificielle, et on essaie de se plonger dans ce monde de la recherche et d'amener finalement les nouveautés de ce monde de la recherche en intelligence artificielle aux gens au travers de créations artistiques.
4: Et donc, ça va ressembler à quoi ces créations artistiques?
6: Ça peut être souvent des toiles, des sculptures. Et d'accord, là, aujourd'hui, pour BCG, ce qu'on a fait, c'est qu'on a créé une simulation. Donc, une simulation, c'est finalement, on essaie de répliquer dans un espèce de bac à sable une situation donnée. Et là, ce qu'on a fait, c'est qu'on a été interroger tous les collaborateurs du BCG à Paris pour finalement réussir à avoir des petits agents, des agents d'intelligence artificielle qui interagissent entre eux selon les comportements que peuvent avoir ces collaborateurs dans leur vie professionnelle.
4: Et donc, vous êtes rejoint avec le BCG parce que, bon, travaillant tous les deux sur l'intelligence artificielle, travaillant tous les deux sur un esprit collectif, et c'est ça un peu autour de cette technologie. Vous aviez quelque part des démarches pas forcément similaires, mais il pouvait y avoir des rapprochements entre les deux. C'est ça l'idée de faire ce lien entre le BCG et votre collectif d'artistes, votre trio avec Obvious.
6: Oui, c'est très intéressant pour nous finalement d'avoir accès au monde du consulting qui nous permet d'aller voir les collaborateurs et de comprendre ce qui se passe en entreprise avec ces agents d'intelligence artificielle pour finalement être critique et intéressant dans notre création. Et c'est grâce à ce partenariat et cette résidence artistique qu'on a pu le faire dans ce cas précis. Et
4: puis, ça peut être quoi? Un exemple, par exemple, vous êtes avec un consultant qui vous raconte comment il travaille avec un industriel.
6: Exactement. Ce qu'on a fait, c'est qu'on a créé un petit quiz. En fait, on a créé un quiz spécialisé sur un agent, un LLM. Le consultant fait cette discussion avec le LLM pendant une quinzaine, vingtaine de minutes, et finalement ça nous donne ces grandes manières de réagir dans une situation ou dans une autre, et on va répliquer ces manières de réagir dans cette simulation qu'on a créée.
4: D'accord. Et ensuite ça finira par donner une œuvre d'art, ou en tout
6: exactement
4: cas, il y aura un rendu
6: quand
4: vous
6: on accumule
4: d'images, de sculptures ou de
6: exactement quand on accumule les différents comportements, on va pouvoir réussir à créer une micro société qui représente les agents du BCG et de les représenter graphiquement sur une fresque en céramique.
4: Alors là, ce qui est intéressant, Fanny, et c'est d'ailleurs pour ça qu'on a organisé cette émission, c'est que le lien est fort entre l'univers de ces artistes autour de l'intelligence artificielle et bien entendu celui des consultants du BCG qui sont quotidiennement aussi confrontés à toutes les problématiques autour de l'IA.
5: Alors, c'est la résidence avec le trio Obvious, c'est la quatrième qu'on organise au BCG. Donc, il n'y a pas vraiment de cahier des charges quand on cherche un artiste. On en rencontre un certain nombre. Et c'est surtout la rencontre entre, comme le disait Pierre, un projet de recherche, des centres d'intérêt artistiques pour l'artiste, et nos enjeux et les enjeux de nos clients. Donc, effectivement, pour cette résidence-là, on avait envie d'aller dans le monde de l'intelligence artificielle. Oui. On avait envie d'expérimenter artistiquement cette technologie, mais un point qui était vraiment très cher à notre cœur, c'était de pouvoir représenter ou de pouvoir amener nos collaborateurs dans l'œuvre co-créée.
4: Oui, qu'ils se reconnaissent quand même un peu dans leur quotidien,
5: voilà,
4: leur métier,
5: c'est ça. Tout en restant dans évidemment la confidentialité des données, etc. Donc on a eu des discussions d'ailleurs très intéressantes d'un point de vue contractuel sur la propriété intellectuelle, sur les données, etc. Mais on voulait que l'œuvre qui va être physiquement représentée sur un support céramique représente nos collègues à
4: d'accord
5: Paris. Voilà.
4: Et donc, alors c'est ça, alors toute la difficulté, mais tout la beauté de tout ça, c'est que d'un côté on a des innovations scientifiques et tout ça, puis de l'autre, vous avez de l'expérimentation artistique. Comment on réussit à mêler les deux, Pierre Fautrel?
6: On va dire que la plupart du temps, ans, les gens ils nous demandent est-ce que vous êtes chercheur ou est-ce que vous êtes artiste. Et nous, on essaie d'expliquer que, bah, en fait, art et science sont intimement liés, et ce depuis l'histoire, le début de l'histoire de l'art. La Renaissance apparaît grâce à la géométrie, par exemple. Et donc, ce qu'on essaie de démontrer.
4: On voit Léonard de Vinci, hein, exactement. Qui est à la fois artiste et.
6: Et donc, on essaie de démontrer qu'on peut être les deux, et que souvent des idées artistiques peuvent amener à des résultats scientifiques, et que des breakthroughs scientifiques peuvent amener à des nouvelles œuvres artistiques. Et donc c'est ce qu'on essaie de démontrer dans cette résidence, et c'est grâce à finalement le cadre que nous propose le BCG qu'on peut essayer de le démontrer d'une manière créative. Et ce qui est très important pour nous aussi, c'est une certaine physicalité. Quand on crée avec de l'intelligence artificielle, bah, ça peut paraître de temps en temps un peu hors sol, pas forcément palpable, et c'est pour ça que on va essayer de faire de la céramique, qui finalement un art, ce qu'on appelle l'art du feu, qui est très très palpable, pour finalement toujours avoir ces, on va dire, ces oppositions qui finalement se rassemblent.
4: Et vous dites, je disais quelque part, faut considérer que l'IA ne va pas venir en remplacement, mais au contraire devenir un nouveau média à part entière, c'est ça ?
6: Oui, en fait, l'art contemporain, il est fait de nouvelles branches à chaque fois. La photographie a été une nouvelle branche, le street art a été une nouvelle branche. Et pour l'instant, aucun peintre en foire d'art contemporain n'a été remplacé par un IA artiste. Donc pour nous, la création avec des algorithmes d'intelligence artificielle, c'est vraiment une nouvelle branche de cet art contemporain qu'on est fiers de représenter.
4: Et vous pensez que ça peut illustrer des avancées scientifiques, enfin, qu'on va voir sous un autre prisme, un autre regard?
6: Ce qui est sûr, c'est que ces algorithmes d'intelligence artificielle permettent de faire des choses qui étaient impossibles avant. Et donc, bien évidemment, on va avoir des œuvres créées avec des algorithmes d'intelligence artificielle qui auront leur propre esthétique. Et je pense que c'est déjà le cas si vous regardez nos créations depuis 10 ans.
4: Alors, autre question, Fanny, qu'est-ce qui reste d'une résidence dans l'entreprise une fois que la résidence est achevée? Comment ça se passe? Justement, combien de temps, voilà, comprendre un peu tout le process. Alors, il y a la rencontre avec les artistes, on se rend compte que oui, on pourrait faire des choses ensemble, mais ensuite, combien de temps ça dure? Quelle est la vie de ce projet une fois que les artistes sont partis?
5: Bah, à l'origine de l'idée, pour moi, qui est à la fois une pratique artistique et une pratique de conseil, c'est un peu organique de comprendre et de savoir que la rencontre des artistes avec les consultants allait amener des choses assez intéressantes pour les consultants et pour les artistes d'ailleurs également. Donc, on n'a pas un critère de performance très quantitatif, parce que c'est pas du tout comme ça qu'on veut.
4: C'est un peu compliqué à.
5: Voilà. Non, ce qui est intéressant.
4: Tout le monde donne son avis sur l'œuvre à la fin. Alors,
5: disons. Ouais, alors les goûts et les couleurs en plus. voilà. Non, ce qui nous intéresse, c'est quand même ce qu'on regarde, c'est la participation et le fait de pouvoir toucher des publics un peu divers chez nous. Donc, pas juste les gens dont on sait qu'ils ont un intérêt pour l'art. Donc, c'est vrai que c'est la quatrième. Donc, on voit qu'on touche de plus en plus de publics dans l'entreprise. Là, l'œuvre produite va représenter notre société humaine. Donc, quelque part, c'est une mesure du succès.
4: Ça peut
5: aussi
4: donner quoi, par exemple? Tout à l'heure, je posais la question, mais Pierre, vous parliez d'une céramique, mais qui peut représenter quoi, par exemple?
6: Bah alors, souvent, c'est assez allégorique. Ouais. Et donc, on va essayer de représenter les différents comportements qui ont pu avoir entre les différents agents dans ce bac à sable. Donc, pour vous donner l'exemple, la précédente qu'on a fait, je ne sais pas si ce sera ça, mais la précédente, c'était un tableau presque de Renaissance, avec un petit twist visuel. Mais vous voyez, cette esthétique de la Renaissance, des grandes fresques comme les noces de Cana, bah, c'est un peu ce genre de choses. Sauf qu'à la place de représenter un banquet dans les noces de Cana, bah, en fait, on va représenter la vie du BCG et les différentes interactions entre les agents.
4: D'accord, oui, c'est ça qui est intéressant.
5: Avec des petits personnages, exactement. Oui. Et puis, vous posiez la question de la durée. Donc, la durée, c'est en général 3-4 mois. Ce sont des interventions à dose homéopathique, parce que les artistes comme nous n'ont pas forcément le temps. Donc, on organise de manière très serrée les espaces de médiation, où on sait que les artistes peuvent rencontrer les consultants et que les consultants ont le temps de rencontrer les artistes.
4: Oui. On est dans une. Oui, il faut qu'il y ait une certaine volonté, parce qu'on se dit, j'imagine, je suis consultant en IA, on me dit qu'il faut rencontrer les artistes pour.
5: Oui, voilà.
4: On va se dire, j'ai trois clients qui m'attendent derrière. Il faut prendre le temps, justement, d'échanger.
5: On devient meilleur, donc c'est de l'amélioration continue, parce qu'on est vraiment très précis maintenant dans les temps de médiation, et puis on orchestre quelques événements au lancement, au milieu pour créer l'œuvre. Ce qui est important, c'est vraiment qu'on ait un projet commun, et puis à la clôture aussi, pour créer un espèce de moment waouh.
6: Les gens sont intéressés, hein. Franchement, on a eu plein de consultants qui sont venus nous voir, qui s'intéressaient aussi bien sur le fond que finalement la forme que ça aura rendu. On était hyper contents des échanges qu'on a pu avoir avec les différents consultants.
4: Parce que vous, qu'est-ce que vous étiez déjà donc avec ce trio artistique Obvious, vous étiez déjà un peu dans l'univers professionnel des entreprises, ou vous étiez alors vous avez déjà
6: pas vraiment, mais grâce à la rencontre avec Fanny, on a pu finalement avoir la possibilité de s'exprimer, de créer une fresque qui soit assez grande et qui soit disponible à tous les collaborateurs, et donc il y a une vraie dimension participative. Et ça, on n'avait pas eu l'occasion parce qu'il faut finalement faire face à une telle communauté. Et donc, on était très heureux de pouvoir faire ça parce que c'est rare les conditions dans lesquelles on peut faire ce genre d'interview.
4: Oui, vous, c'est ça, parce que la résidence, voilà, ça vous permet d'avoir accès à des consultants, voilà, qui en plus, comme vous le dites, s'ouvrent davantage.
6: Exactement.
4: C'est ça pour vous.
6: Et c'est pas du tout la même chose que quand vous êtes dans votre studio et que vous créez Ex Nihilo. Là, vous avez un échange qui finalement résulte d'une œuvre, et c'est vraiment une autre manière de créer qu'on a apprécié.
4: Ça a pu changer, vous pensez, Fanny Potier, dans l'appréciation du collectif, enfin de je sais pas, de ces consultants. Est-ce que d'ailleurs c'est un seul consultant avec le trio, ou alors ça peut être 4-5 consultants?
5: Non, en fait, on a une centaine de participants. Hein.
4: Mais quand ils discutent les uns avec les autres,
5: ils sont. En fait, il y a eu plusieurs formats. Il y avait des gens qui sont venus en individuel voir le trio, et puis sinon des petits groupes en fait qui se formaient et qui ont aussi partagé un peu leur retour d'expérience de faire le prompt là dont parlait Pierre. Pour pouvoir être représenté dans la fresque, vous faites un petit prompt et puis vous allez vous retrouver dans la fresque après. Moi je suis curieuse de voir maintenant, très sincèrement, quand on va partager le résultat, parce que on va voir il y a la vision d'ensemble du collectif, et puis après il y a des petites sociétés et des interactions qui seront visibles de plus près, dans lesquelles les gens, bien évidemment il n'y a pas de caractéristiques physiques représentées, mais où on peut se retrouver, se dire ah tiens, je suis peut-être dans ce groupe là ça va éveiller beaucoup de curiosité, je pense.
4: Voilà, et bien quand l'entreprise devient un terrain de création artistique, merci d'être venu nous parler de tout ça, Fanny Potier, donc partenaire et directeur People Strategy Leadership au BCG, donc responsable du programme de résidence artistique, et Pierre Fautrel, merci d'avoir été avec nous, cofondateur du trio artistique Obvious. J'imagine sur Tap Obvious Art et on.
6: Normalement, vous trouvez.
4: On trouve tout de suite. Merci en tout cas à tous les deux. Voilà, un nouveau regard ici dans ce programme BFM Stratégie, conçu avec nos partenaires du BCG. À très bientôt.
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4: Bonjour et bienvenue dans ce nouveau programme BFM Stratégie avec notre partenaire le BCG Boston Consulting Group. On va parler d'un sujet qui vous intéresse tous, alors soit en tant que cadre dans l'entreprise, faut-il embaucher des jeunes, enfin la réponse est oui, hein. Mais voilà, on se pose quand même la question avec l'IA, et puis évidemment en tant que parent on s'inquiète aussi pour ses enfants, se dire est-ce qu'ils auront un job plus tard, et déjà quelle sera la première marche qu'ils doivent franchir, parce qu'on sait qu'aujourd'hui on se pose beaucoup de questions avec cette IA. Et les jeunes et même les recruteurs ont du mal à se projeter par rapport aux inégalités d'accès au réseau métier. On va en parler de tout ça avec nos deux experts du jour. Fabienne Langrand, bonjour.
7: Bonjour.
4: Vous êtes directrice des ressources humaines du Sopra Steria France, donc l'une de nos plus grandes ESN françaises, européennes, et marraine de l'Académie BCG 2026. C'est avec nous Benjamin Cerda. Bonjour.
8: Bonjour Frédéric.
4: Benjamin, merci d'être avec nous. Vous êtes partenaire au BCG, responsable de trait d'union qui fédère justement les initiatives du cabinet en faveur de l'éducation et de la jeunesse. Je vais démarrer avec vous, Benjamin. Justement, on présente souvent l'éducation, l'égalité des chances comme des sujets sociaux. Or, l'entreprise elle-même, elle a son rôle à jouer dans tout ça.
8: Alors, c'est d'abord un sujet social, évidemment, mais c'est aussi un sujet économique, et c'est aussi un sujet de productivité. Quand on parle de productivité, on pense aux outils, on pense à l'innovation, mais ça n'a de sens que si on a des gens qui travaillent, et donc arriver à faire rentrer des jeunes dans l'entreprise, c'est un sujet stratégique pour toutes les entreprises. Vous évoquiez l'IA tout à l'heure. Beaucoup de gens disent, mais finalement, le conseil, on ne va plus en avoir besoin parce qu'on va avoir...
4: On parle beaucoup des avocats, des professions juridiques.
8: Alors nous, on pense que c'est le contraire. Et typiquement, au BCG, on a maintenu le niveau de recrutement alors que l'IA déferle sur le monde, parce qu'on sait que c'est la matière première de la production de valeur. Oui. C'est les gens qui construisent le monde.
4: Oui, c'est les gens qui viennent derrière nous, donc il faut,
8: exactement.
4: Et il faut évidemment garder cette valeur au sein de l'entreprise, parce que si le jour où on s'en va, s'il n'y a plus personne derrière, la valeur de l'entreprise risque d'être une autre histoire. C'est un constat que vous partagez, Fabienne, en tant que DRH ?
5: Oui, bien sûr, on partage tout à fait ce point de vue. J'irais même plus loin, on parle du recrutement là, entre nous, mais le recrutement il commence pas vraiment au moment où on reçoit le CV. Mm-hmm. Le recrutement il commence bien avant, il commence au moment où les jeunes hommes et les jeunes femmes en France choisissent leur filière, les métiers qu'ils souhaitent faire. Et donc tu disais l'égalité des chances, c'est un sujet d'égalité des chances évidemment, mais c'est aussi pour nous un sujet de performance de l'entreprise. On a besoin de ces jeunes qui arrivent avec d'autres manières de penser, mm-hmm. plus innovants que nous, en tout cas de manière différente.
4: Ça paraît souvent lointain, alors même s'ils font des stages en troisième, en seconde, etc. Comment faire pour que le lien perdure, ou se crée
5: C'est le vrai sujet. Il y a effectivement un sujet de visibilité. Ces jeunes ne connaissent pas nos métiers. Mm-hmm. Demandez à un jeune de 14 ans s'il souhaite faire du conseil au BCG ou de venir chez Soprastaria travailler, je pense qu'il ne sait même pas.
4: À moins que les parents travaillent dans ce domaine-là.
5: Exactement, j'allais dire, à moins que les parents aient ce réseau et cette connaissance. Donc il y a ce vrai sujet de visibilité. Il y a un sujet de légitimité. C'est une fois qu'ils connaissent de se dire, en fait, est-ce que moi je suis légitime à postuler dans ce type d'entreprise ? Est-ce que j'ai le niveau pour aller dans ce genre d'entreprise ? Et puis il y a un sujet de projection, on en parlera juste après, mais comment je me projette dans l'entreprise. C'est quoi les vrais métiers ? Comment est-ce que je peux savoir ce qui se passe vraiment dans l'entreprise ? Voilà, ça, à mon avis, c'est un vrai sujet. Je suis assez sûre que pour ce type de jeunes, tout le monde, tous les jeunes autour de nous, ils ont besoin à un moment de rencontrer quelqu'un pour leur parler de ce que c'est, des métiers, et de réussir à se projeter.
4: Et qu'est-ce que justement l'entreprise peut apporter que l'école ne peut pas apporter, Benjamin Sarda ?
8: Ah, déjà, il y a l'école et puis il y a les associations. Il y a énormément de gens qui contribuent finalement à l'éducation des jeunes. Il y a une chose que l'entreprise peut apporter dans l'alliance éducative nécessaire pour que les jeunes puissent s'orienter, c'est tout ce que vient de décrire Fabienne. Donner à voir le quotidien dans l'entreprise, construire des rôles modèles, c'est-à-dire montrer des gens auxquels les jeunes peuvent s'identifier et se dire « Ah, mais je ne savais pas qu'on faisait tel métier, ça a l'air vachement intéressant. » Construire cet imaginaire autour de l'entreprise, en fait, ça ne se fera pas tout seul. Il faut donner envie, il faut donner à voir l'entreprise. Bah,
4: comme disait Fabienne, dire à un enfant « Tu seras consultant un jour »,
8: ouais, je ne sais pas si ça va intéresser grand monde. Par contre, si on rentre dans le détail de qu'est-ce que ça veut dire, et si on rencontre un consultant intéressant, peut-être que les choses sont un petit peu différentes.
4: Surtout, et on reviendra aussi, c'est que comme l'IA est en train de perturber tout ça, on se dit, mais est-ce que la voie que je vais choisir ne va pas être détruite un jour, va se transformer, c'est certain. Vous avez créé au sein de BCG des Trade Union, c'est ça, les Trade Union et
8: Trade Union. En fait, Trade Union, c'est un projet qui rassemble presque 200 BCGers tous les ans, donc des collaborateurs du BCG, qui se mobilisent justement pour les actions autour de l'égalité des chances et de l'inclusion professionnelle. Et dans ce programme-là, on fait plein de choses. On fait du mentorat, on fait des interventions dans des lycées, justement pour expliquer à des jeunes quelles sont les options, quelles sont les possibilités d'orientation. Et tous les ans, on organise ce qu'on appelle l'académie. Pendant une semaine, on reçoit dans nos locaux une centaine de jeunes qui ont été recrutés avec des associations avec qui on a un partenariat. Et pendant une semaine, on va leur montrer le monde de l'entreprise vu de l'intérieur. Alors, pas uniquement le BCG, toutes les entreprises qui sont partenaires avec nous sur ce projet.
4: C'est ce que vous appelez, parce que j'avais rencontré quelqu'un de chez vous qui m'avait parlé des cadets.
8: Non, c'est pas les cadets. En l'occurrence, c'est vraiment l'académie. Et on le fait avec nos clients, d'ailleurs. Soprastéria a décidé cette année de faire une académie et on promeut ce concept maintenant en dehors du BCG. On va le faire chez 12 entreprises cette année. On va essayer de toucher de plus en plus de jeunes.
4: Oui, parce que après il faut défaire aussi, parce que le BCG, vous faites partie bien entendu des cabinets les plus prestigieux, donc souvent vous recrutez des profils assez déjà de très bon niveau. Là vous dites notre richesse et la richesse des consultants que l'on proposera ensuite aux entreprises, faut que ce soit encore plus divers, c'est ça aussi l'idée.
8: Alors c'est pas un programme de recrutement, c'est un programme dans lequel on essaie de réconcilier quelque part la jeunesse et l'entreprise. Donc on présente le BCG un petit peu, mais on présente aussi tout un tas d'autres entreprises.
4: D'accord.
8: Et on essaye de mobiliser les jeunes pour tout un tas de métiers qu'ils ne connaissent pas. En fait, c'est très compliqué quand on n'a pas un proche, des parents dans une entreprise, de comprendre ce qui s'y passe et du coup d'avoir envie d'aller dans cette entreprise. Là, c'est l'occasion de montrer tout un tas de métiers et de créer de l'envie, de réenchanter l'entreprise quelque part.
4: Et donc cette académie, vous l'avez pu y être confronté Fabienne Langrand, de DRH de Soprasteria. Pour vous, voilà, qu'est-ce que vous en retenez ?
5: J'en retiens beaucoup. J'ai eu le plaisir, effectivement, d'être marraine de cette promotion. J'en retiens déjà que c'est une chose de parler de l'entreprise et c'est autre chose de la montrer, de faire venir ces jeunes chez nous, de leur montrer ce que c'est que le quotidien. J'en retiens aussi que leur faire rencontrer des personnalités différentes, des métiers différents, c'est sûr, mais aussi des personnalités différentes, auxquelles peut-être à un moment ils vont pouvoir s'identifier, en se disant, tiens, ben moi j'ai plutôt ce caractère-là, et moi finalement, ça me plairait. Voilà, ça aussi, c'était hyper intéressant. Et le troisième point, je l'ai dit tout à l'heure, c'est la légitimité. Qu'en sortant, ils se disent, mais en fait, je pourrais tout à fait être là, j'aurais ma place pour être ici. Si on réussit ça, je pense qu'on aura réussi.
4: Et je reviens juste, vous l'entendez, cette musique aussi de l'IA, où ils s'inquiètent un peu de se dire, mais est-ce que je choisis la bonne voie? Est-ce que l'IA va transformer le métier?
5: Je pense qu'ils n'en sont pas tous là. Benjamin pourra préciser, mais je pense qu'ils n'en sont pas tous là. Ils en sont là même à ne pas connaître les métiers. Donc, ils entendent que l'IA arrive, mais finalement, sans même savoir de quoi on parle derrière et sur quel type de métier. Donc, déjà avant ça, essayons de leur donner une vision un peu large des métiers, de la tech pour ma part, mais plus largement. Voilà, je pense qu'on les aidera si on fait ça.
4: Et puis alors, c'est bien de vous avoir tous les deux, BCG sur Prasteria, sur ce plateau, parce qu'évidemment, il y a ce souci de la parité. On a du mal à recruter aussi des femmes dans les filières, alors les filières techniques, mais même les filières numériques d'une façon générale.
8: Et même plus loin, les filières scientifiques. Ouais. C'est pour ça qu'on était très heureux d'avoir Fabienne comme marraine l'année dernière. Parce que c'était un rôle modèle, une femme qui travaille dans une entreprise technique, qui travaille sur des choses techniques. Ça, c'était très important pour nous. À titre personnel et dans le cadre du BCG, on est assez inquiet en fait sur ce gap qui apparaît dans les métiers des sciences, dont l'origine n'est pas complètement claire. Au collège, les petits garçons et les petites filles ont les mêmes résultats en sciences, et puis au lycée, les femmes abandonnent petit à petit les sciences, et dans le supérieur, il y en a très peu. Il y a moins de 30%. Il y a 28% en fait des emplois dans les métiers STEM, donc scientifiques, technologiques, engineering ou mathématiques, qui sont occupés par des femmes. Et ça, tout à l'heure on disait, c'est pas juste moral, c'est peut-être aussi un problème de compétitivité. Je dirais qu'il y a un troisième niveau, c'est aussi un problème économique, parce qu'il se trouve que dans les STEM, les salaires sont un petit peu plus élevés dans les domaines scientifiques que dans les autres domaines. Et donc quand les femmes renoncent à aller vers les matières scientifiques, quelque part, elles renoncent à avoir des salaires un petit peu plus élevés. Alors, vous pourrez me dire, mais c'est pas très grave. Si elles ne prennent pas cette position, un homme pourra prendre cette position. Sauf qu'en fait, on n'a pas assez d'ingénieurs, on n'a pas assez de scientifiques en France si jamais les femmes ne se mobilisent pas. Ce qui fait qu'au total, tous les ans, parce que les femmes renoncent à ces carrières scientifiques, collectivement, on perd 3,6 milliards de PIB.
4: Ah oui.
8: Et 3,6 milliards, c'est d'une part le gap salarial, la différence de salaire, mais c'est aussi tout ce qu'elles ne vont pas consommer, tous les impôts qu'elles ne paieront pas. Et donc c'est le troisième niveau, c'est non seulement la bonne chose à faire, c'est l'acte moral que d'accompagner les jeunes femmes à faire des sciences, non seulement c'est de la productivité, mais en plus collectivement, c'est plus de richesse pour la collectivité.
4: Et puis j'imagine que lorsqu'on arrive à la phase de recrutement, c'est un peu tard. On n'a pas reçu beaucoup de CV de profils féminins.
5: C'est ça.
4: Notamment dans l'univers Soprasteria.
5: Oui, exactement. On reçoit à peu près, c'est ça, un tiers de CV de femmes qui sortent d'école d'ingénieurs aujourd'hui. Donc, c'est trop faible. Et c'est trop tard quand on s'en rend compte. Nous, on pense qu'il y a des leviers d'action. Tu en parlais, Benjamin. Le fait d'aller tôt dans les collèges, dans les lycées, parler de nos métiers. Ça, je pense que c'est clé de faire découvrir à ces jeunes filles qu'il y a des métiers pour elles qu'elles n'auraient pas forcément envisagés. Il y a ensuite le fait de leur faire rencontrer des femmes. Voilà, quand des femmes parlaient des jeunes filles, ça a tout de suite beaucoup plus d'impact que quand on le fait à d'autres niveaux. Nous, on croit beaucoup à ça. Aussi pour qu'elles puissent s'identifier. Je ne parle pas de présenter des parcours extraordinaires, mais vraiment juste de voir, c'est la vraie vie.
4: Oui, voilà comment ça se passe. La polytechnicienne qui a tout réussi.
5: Exactement.
4: À dire, oui, mais attendez, moi,
5: mais je sors
4: en bas, donc
5: c'est ça, je sors d'une bonne école, j'étais comme vous bonne à l'école, et voilà ce que je fais aujourd'hui comme métier. Voilà, ça nous semble clé. Et puis un autre sujet dont on parle beaucoup aussi avec le BCG, c'est le mentorat. Comment est-ce qu'on accompagne ces jeunes filles tout au long de leur carrière, au début de leur carrière, pour qu'elles se sentent légitimes à garder ces postes-là. Voilà, ça nous semble clé. C'est à mon avis...
4: Ça veut dire aussi, je pense qu'il y a un gros travail aussi à faire du côté des stages secondes, parce que souvent, alors dans les, alors je veux dire, dans l'écosystème de région parisienne, c'est on connaît quelqu'un, donc hop, on va pousser là. Dans les, enfin, je vois des exemples, hein, je pense à des exemples en tête, dans les milieux, enfin, les plus petites agglomérations, bah voilà, ça va être des métiers, bah, c'est plus facile d'aller demander, voilà, à l'artisan du coin, de suivre qu'aller dans l'entreprise. Et ça aussi, c'est un
7: bien
4: gros
7: sûr.
4: Travail à faire.
7: Et c'est bien ce qu'on essaye de faire avec ces académies, c'est d'aller chercher ces jeunes. Parce que si on attend ceux qui nous connaissent déjà, c'est facile, on les a déjà dans nos entreprises. Là, l'idée, c'est effectivement, à mon avis, de notre responsabilité d'entreprise, d'aller chercher ces jeunes et d'aller leur proposer ce type de stage.
4: Oui, puis bien faire comprendre que voilà, l'IA ne va pas remplacer les métiers des jeunes.
7: Bel avenir.
4: Non, et là, je trouve qu'on arrive notamment à une certaine maturité parce qu'on y a cru. Alors, certains métiers, oui, il y a des tâches. On parle en plus de tâches que de métiers, mais il y a des tâches qui vont disparaître avec l'IA. C'est une évidence. Et parfois, c'est des tâches très rébarbatives, très automatiques. Enfin, voilà, on répète toujours les mêmes. Soit les mêmes gestes, soit les mêmes modèles de pensée. Donc, c'est pas plus mal que ce soit remplacé par l'IA. Mais par contre, voilà, il y a plein de nouveaux métiers qui arrivent, les métiers se transforment. Bien, merci d'être venu parler de tout ça. Benjamin Sarda, partenaire au BCG, responsable de Trade Union. Donc, on trouve j'imagine, sur le BCG, Académie, tout ça, on trouve toutes les informations.
8: En ligne.
4: Et Fabienne Langrand, merci d'avoir été avec nous, DRH de Sopra Steria France et marraine donc, de l'Académie BCG 2026. Voilà ce qu'il fallait retenir de ce programme BFM Business avec le BCG Investi. Dans la jeunesse, voilà, faut vous l'ancrer dans la tête car l'IA ne fera pas tout. Merci de nous avoir suivis. À très bientôt sur BFM Business.
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9: Bonjour, bonjour et bienvenue dans La France a tout pour réussir. Chaque semaine, vous le savez, un concentré d'économie positive sur BFM Business. Et cette semaine, vous le voyez, émission spéciale. Nous sommes en direct de l'Accor Arena de Bercy à l'occasion de Big. C'est la 12e édition sur le thème de culot. On va y revenir dans un instant. Je recevrai d'ailleurs Éric Verset, directeur exécutif de BPI France en charge du financement et du réseau. Il nous parlera notamment d'une des grandes nouveautés de cette édition 2026. C'est le lancement du coq tourisme. Il est violet, je l'arbore sur ma veste et il symbolise le soutien et l'accompagnement à la filière très importante pour la France, tourisme et loisirs. Deuxième invité de l'émission en direct de Big, Julie Voyer, directrice des salons industrie chez JL Events. Dans La France à tout pour réussir, vous le savez, on parle souvent de notre industrie. Eh bien, Julie nous révélera les grandes lignes de Global Industrie qui se tiendra au mois de mars. Ce sera en 2027, bien sûr, et ce sera à Lyon. Enfin, avec Sonia Artignan-Fredoux, présidente d'Écosystème, nous parlerons des 20 de cet éco-organisme qui gère notamment la collecte et le recyclage des équipements électriques, électroniques, des ampoules et de nos batteries. Bonjour Éric Verset.
10: Bonjour.
9: Et merci d'accueillir BFM Business pour cette 12e édition donc de Big ici à l'Accor Arena de Bercy. Vous êtes, je le disais dans le sommaire, directeur exécutif de BPI France en charge du financement et du réseau. On va reparler de ce coq violet qui va nous accompagner tout au long de l'émission. Mais tout d'abord, le thème du culot. Pourquoi avoir choisi ce thème du culot pour l'édition 2026?
10: Ah, Nicolas, il l'a dit en introduction. Le culot, c'est sans doute l'énergie positive qui nous fait faire des choses que notre cerveau n'a pas forcément envie de faire. Et c'est sans doute ce grain de folie que beaucoup de dirigeants ont en eux et qui permettent de se dépasser d'entreprendre et de créer de la valeur. Donc c'est un peu l'hymne à la folie d'entreprendre positive, la
9: c'est
10: folie positive.
9: C'est l'hymne à
10: le culot. On fait ce que les autres n'osent pas faire et c'est comme ça qu'on devient dirigeant, qu'on devient entrepreneur.
9: Ce thème du culot, Julie Voyer, bonjour, directrice des salons industrie chez JL Events. Est-ce qu'il faut du culot encore en 2026 pour croire en notre industrie?
11: Bonjour à tous. Je pense qu'il faudrait presque du culot, si je peux me permettre, de ne pas y croire. Parce qu'en fait, en effet, l'industrie, elle est absolument partout. Elle est nécessaire. Elle est cette force vitale qui fait qu'un pays est debout, et qu'une économie est forte et que les emplois sont possibles. L'industrie, comme on le dit, c'est manger, se déplacer, se soigner, se défendre, c'est communiquer, c'est partager. Si on ne croit pas en l'industrie, on ne croit plus en rien, je crois, aujourd'hui. Donc oui, il faut avoir du culot parce que les entrepreneurs industriels en ont tous les jours pour se battre et pour se défendre. Et oui, je défends cette énergie absolument fabuleuse parce que sans ça, eh bien, on n'a pas cette capacité à se surpasser, à créer, à innover, à attirer des talents et bien sûr, demain, à être les meilleurs parce qu'on veut toujours être les meilleurs.
9: Et quand notre prix Nobel d'économie Jean Tirole dit qu'il ne faut pas se focaliser sur la réindustrialisation, vous lui répondez quoi ?
11: Je réponds que cet homme manque de culot, de vision et qu'il faut qu'il vienne ici dans des événements comme le BIG et demain à Global Industries justement pour se rendre compte que, c'est ne pas avoir de culot que de ne pas croire en l'industrie et au contraire, elle se démontre et elle se prouve partout. L'industrie, c'est quand même 3,5 millions quasiment d'emplois en France, c'est quand même 10% du PIB. Donc c'est une force vive incroyable. Donc s'en détourner, ne pas croire qu'à un moment donné on en a besoin, c'est la petite mort du pays. Et on se rappelle qu'il y a 30 ans déjà, on a fait cette erreur. Hein.
9: La French Fab, le faiblesse de Serge Turuc, qui disait il n'y a plus d'avenir pour l'industrie en France. Quelle erreur. Je termine ce premier tour de table. Bonjour Sonia Artignan-Fredou. Vous êtes la présidente d'Écosystème. Même question, ça vous inspire quoi, vous, la présidente de cet éco-organisme, le thème du culot en cette édition 26?
12: Alors, merci beaucoup et bonjour à tous. Et je partage tout à fait ce qu'on vient de dire sur l'industrie. Et nous, on le voit au quotidien dans le domaine de l'économie circulaire. Avoir du culot, finalement, quand on est un éco-organisme et quand on participe à la transformation de ce secteur, c'est oser faire des choses, oser sortir du cadre, alors tout en respectant les réglementations, oser réinventer un nouveau cadre et finalement oser sauter dans l'inconnu et pour vraiment transformer les choses.
9: On continuera donc ce tour de table sur le culot, mais ça va être notre fil rouge de cette émission. Éric Verset, donc avant de parler du coq violet et de la French Experience, les chiffres clés de cette édition 2026. On parle déjà depuis ce matin, on était en direct avec Brigitte Boucher pour la matinale, avec Antoine Larigauderie dans Tout pour investir. Les chiffres clés de participation, chiffres records, je crois, pour cette année 26.
10: Oui, on fait un premier semestre assez contre-intuitif d'ailleurs par rapport à tout ce qu'on entend. Ça continue d'innover, ça continue d'investir dans notre pays. Et pour donner juste un chiffre, je ne vais pas noyer les spectateurs sur les chiffres, mais on a quand même accompagné 13 000 entreprises sur le premier semestre et on a injecté 10 milliards de crédits. Ce qui fait du semestre 26 un des plus grands semestres de BPI France. Donc il y a de l'activité dans nos territoires. Nos PME, nos ETI sont résilientes, elles ont leurs difficultés, mais en tout cas elles continuent d'investir et on est là pour les y aider.
9: Et ces 10 milliards d'euros, c'est quoi? C'est pour de l'investissement sur des projets d'avenir, ou est-ce que c'est aussi la réalité des contraintes juste pour renforcer la trésorerie des entreprises?
10: C'est un peu les deux, mais il y a une grosse partie qui concerne le financement de la croissance et de la préparation de l'avenir. C'est du build-up, c'est de la croissance externe, c'est de l'acquisition de matériel, c'est tout ça qui crée la richesse de demain. Et puis on a une partie de notre activité qu'on appelle le financement du court terme, qui consiste à injecter du cash dans les entreprises pour couvrir le BFR, le besoin en fonds de roulement, entre le moment où vous avez un marché puis le moment où vous êtes payé par le donneur d'ordre. Donc il y a les deux, il y a de la trésorerie et puis il y a aussi du financement d'avenir. Mais je voulais juste dire aussi une chose, c'est le succès de nos prêts digitaux.
9: Oui.
10: Phénoménal. Hein. On va réaliser plus de 5000 opérations avec des prêts en ligne pour toute entreprise, notamment les TPE, qui peuvent aller chercher 10, 20, 40, 50 000 euros, 100 000 euros en ligne sur le site de BPI France et avec un accord très rapide et un décaissement très très rapide aussi.
9: Et les prêts flash, les prêts, donc voilà, c'est ces prêts flash, mais ils servent à quoi? C'est parce qu'il y a trop de contraintes sur le budget énergétique, c'est parce qu'il y a trop de contraintes. Je crois que vous avez même lancé un prêt à taux zéro pêche il y a quelques jours. Est-ce que là, ce ne sont que des réponses d'urgence et qu'est-ce que ça dit de la situation des entreprises en
10: non,
9: France?
10: Non, c'est avant tout une réponse de BPI France pour aller toucher toutes les TPE. Vous savez, moi j'ai un réseau, j'ai 50 implantations, j'ai 1600 personnes dans le réseau. On n'a pas la capacité d'avoir toutes les TPE de France et de Navarre. Et on s'est dit comment on peut aller les toucher. Et le meilleur moyen, c'est de pousser des prêts digitaux, des prêts en ligne. Donc la première des volontés, c'est d'apporter une solution de financement classique à une TPE, où qu'elle soit. Et ensuite, il y a comment l'État se sert de nous positivement pour répondre à des situations d'urgence. Vous avez raison de citer le cas de la pêche, c'est intéressant. Il y a aussi le cas de... On a sorti un prêt carburant, oui, au moment où il y a eu la hausse des carburants, pour permettre aux gros rouleurs de notre économie, de pouvoir entrepreneurs, de pouvoir aller chercher du cash pour pouvoir passer cette période-là. Donc on fait les deux, on est contracyclique et on accompagne le développement de l'économie.
9: Dans Big, le I, ça veut dire innovation. Il y a donc aussi de l'investissement dans l'innovation, mais les chiffres du premier semestre sont en baisse de moins 20% à 1,27 milliard. En fait, c'est plus contrasté parce que vous ciblez mieux les financements que vous accordez dans le domaine de l'innovation.
10: Il y a un sujet de ciblage, mais il y a surtout un sujet budgétaire. Puisqu'en fait, quand BPI France injecte du financement de l'innovation, ça passe par des budgets que nous, on négocie auprès de l'État, auprès de l'Europe, auprès des régions. Et vous n'êtes pas sans savoir qu'on est dans une période budgétaire assez...
9: contrainte, on va dire.
10: Plus contrainte.
9: Voilà.
10: Donc, avec des budgets un peu moindres. Donc, il y a eu un petit effet de stop au premier semestre, mais là qu'on est en train de rattraper sur le second.
9: Encore un chiffre sur le fonds BPI France Défense qui a été un vrai succès. Vous en êtes où? Quel est le bilan de ce fonds?
10: Eh bien, il est exceptionnel. Alors, j'ai plus le chiffre exact en tête, mais
9: 100 millions d'euros collectés.
10: 100 millions d'euros de collectés. On l'a lancé il y a très peu de temps. Ça montre d'ailleurs le côté sans doute un peu patriote de nos concitoyens qui ont envie que leur argent serve à quelque chose, que leur argent irrigue l'économie réelle. Et quand on parle de défense, quand on parle de cette souveraineté absolue qui est la défense pour notre pays, ben on s'est rendu compte que les citoyens étaient au rendez-vous. Donc ça nous donne beaucoup d'espoir pour la suite.
9: Je vous embête encore, Eric Verset, avec un chiffre clé. On est donc à l'édition 26. Combien d'inscrits? Je crois qu'il y a beaucoup de monde, on l'entend, on le sent dès qu'on franchit quelques allées, ça coince un peu. Combien de monde pour cette édition 2026 de Big?
10: On avait quasiment 100 000 inscrits à ce Big, qui est exceptionnel. On devait être à 96 000 hier soir au dernier comptage, et on doit avoir 30 000 personnes à l'heure où on se parle dans l'événement. C'est extraordinaire
9: et ça fait du bien. Julie Voyer, je me tourne vers vous, ça fait du bien ce monde voilà qui se réunit. Vous connaissez-vous l'importance de se réunir dans les salons industrie chez JL Events? Mais quand même, il y a de l'optimisme et ça montre que oui, le contexte est difficile, oui, il n'y a pas que des bonnes nouvelles, mais il y en a quand même aussi.
11: Oui, il y en a quand même aussi, et merci Jérôme d'organiser ces événements et ces temps forts avec les médias justement qui permettent de montrer qu'il y a plein de belles choses, qu'il y a de la positivité, qu'il y a du culot, parce que c'est aussi passer les messages qui comptent. Nous aussi, on va être sur une année record. Je trouve que l'événement du Big est en effet un événement exceptionnel parce qu'il fédère, parce qu'il montre, parce qu'en fait, on repart reboosté. Et quand on fait un événement comme Global Industrie, c'est aussi ça notre rôle. Pendant 4 jours, du 15 au 18 mars, on réunira plus de 2700 exposants. C'est jamais arrivé. C'est une vitrine technologique incroyable. C'est 14 grands secteurs d'activité, d'équipement, de savoir-faire, d'innovation, de solutions. Pour traiter tous les enjeux, hein, parce qu'on réunit au total 52 filières, ça veut dire que, bien sûr, le marché du dual, bien sûr, les enjeux de transition et d'énergie, bien sûr, le luxe, la pharma, enfin, tout ça, c'est très important d'avoir un lieu dans lequel on peut montrer qu'on a un outil de production qui est performant, qu'on peut investir dans cet outil, qu'on peut aller chercher les ressources, qu'on peut aller chercher les savoir-faire. Et fédérer, c'est aussi, j'allais dire, s'animer et se ressourcer et aussi avoir un cap, parce que quand on est dans l'industrie, quand on est tous les jours dans son usine, souvent d'ailleurs invisible, hein, malheureusement, ce qui manque aussi à un moment donné, c'est de se dire j'ai besoin de ce moment où je partage avec mes pairs, j'ai besoin de ce moment où j'ai ces retours d'expérience, j'ai besoin de ce moment où je suis aussi inspirée, où j'ai des directives claires sur quels sont les enjeux de demain. Et ça, on les traite dans un événement comme Global. On y monte des solutions, on y monte des voix. Nicolas, qui est notre président de Global Industrie.
9: Nicolas Dufour, que donc voilà, qui est le lien entre BPI France et le président de Global Industrie.
11: Exactement, voilà, qui est notre président et qui a mis énormément d'énergie aussi avec toutes ses équipes et bien sûr avec la French Web qui fêtera en plus ses 10 ans sur l'édition de 2027, justement à apporter cette vision, à apporter cette hauteur avec tous ces grands patrons qui sont venus s'inspirer, qui sont venus aussi témoigner, qui sont venus aussi partager. Et c'est ça aussi un événement professionnel, c'est une scène dans laquelle à un moment donné on vient y puiser son pas d'après, des fois qui peut être un pas court, on vient aussi y puiser ses aides, on vient aussi y puiser ses accompagnements, on a organisé aussi des lieux, le booster en particulier qui sert à ça justement, et on avait aussi le partenariat de la BPI bien sûr sur ce sujet-là. Donc c'est financé, c'est inspiré, c'est accompagné et c'est faire sa veille bien évidemment.
9: Alors outre les 10 ans de la French Fab, 2027 va bien sûr être marqué par l'élection présidentielle. Le salon donc aura lieu environ un mois du premier tour. Est-ce que vous allez l'intégrer? Est-ce qu'il y a des choses prévues pour redonner un peu de cap, vous parliez de cap et de stabilité politique à nos industriels?
11: Et oui, parce que pendant 4 jours, du coup, c'est 65 000 participants. Quand on est à un mois de l'élection présidentielle, c'est une vitrine et c'est un moment très particulier. Donc ce calendrier, on doit s'en saisir. L'objectif, c'est qu'on puisse accueillir les candidats, c'est que ces candidats puissent entendre, comprendre, partager l'ensemble des préoccupations des industriels, qu'il y ait un dialogue aussi qui puisse se faire. Et on fait les choses en cascade, si je puis dire, puisque le 17 novembre, on aura notre kick-off à Bercy. Au mois de janvier, on va faire en sorte de créer un très bel événement avec la French Shop, qui sera ce fameux teaser. Et pendant le global, ben là, on sera sur les propositions, on sera sur les retours, parce qu'en fait, on veut d'une certaine manière, nous, que l'industriel soit candidate à l'élection présidentielle et qu'à un moment donné, cette voix soit entendue, parce qu'on le dit, c'est le poumon de l'économie, c'est la force aussi de l'économie, et on a besoin qu'elle ait cette place. C'est un événement comme ça qui peut lui donner, et c'est des médias aussi, bien sûr.
9: Le kick-off, on sera là, bien sûr. Le kick-off, il aura lieu donc le 17 novembre à quelques pas de l'autre côté du boulevard, mais à Bercy, côté ministère. Est-ce qu'il y a déjà un thème pour l'édition 2027? Est-ce que vous avez un thème et des nouveautés à nous annoncer pour Global Industrie 2027?
11: Oui, on a un thème et on le comprend. Nous, c'est l'industrie conquérante. C'est l'industrie qui se bat, c'est l'industrie qui défend ses sujets, c'est l'industrie qui porte aussi l'ensemble de ses enjeux. Quand on parle ressources, quand on parle énergie, quand on parle recrutement. Et l'objectif, c'est justement que ben, on fasse cette démonstration de force à Bercy. On sera quasiment 500 industriels. Ce sont nos exposants, ce sont nos partenaires, ce sont les acteurs de la French Fab. Ils sont là pour démontrer justement cette puissance. Ils sont là aussi pour faire entendre la voix. Et c'est ce moment important parce qu'on se le rappelle, c'est pendant la semaine de l'industrie. La semaine de l'industrie, c'est un moment où les usines ouvrent leurs portes. C'est un moment où on y découvre les métiers. C'est un moment où on comprend en réalité ce qui se passe derrière ces grands bâtiments qui ne sont pas forcément toujours accessibles au public. Donc c'est ça, la volonté, c'est justement qu'on puisse montrer à quel point l'industrie est forte, mobilisée et qu'elle a du culot.
9: Juste après la semaine de l'industrie, il y aura un jour, le mardi 25 novembre, et c'est là que nous ferons les grands prix de l'industrie. Gilles Evans nous accompagne encore sur cet événement. Cette année encore, donc, vous remettrez le prix de la start-up industrielle. Pourquoi nous accompagner encore et quel bilan vous faites du prix que vous avez remis en 2026? C'était MagriSource, dont on a beaucoup parlé depuis.
11: Oui, en effet, merci beaucoup BFM Business d'ailleurs d'avoir lancé ce prix parce que nous, quand on est organisateur d'événements, on se doit de montrer l'innovation, on se doit de la faire bien sûr ressortir le plus possible parce que ça reste le premier moteur, quoi qu'on en dise, d'un visiteur qui vient sur un salon professionnel, c'est qu'y a-t-il de nouveau, là où je dois aller, là où je dois investir, là où je dois acheter. Et quand BFM Business organise ses trophées, quand BFM Business justement met en lumière et en relief les différentes thématiques de l'industrie, mais c'est là qu'on peut valoriser et faire en sorte de montrer c'est quoi justement l'investissement de demain. Quand on a travaillé ensemble avec MagriSource, on a fait le choix, nous, de soutenir la catégorie des start-up, bien sûr, parce que c'est là où on considère que l'innovation est la plus forte et j'allais dire la plus culottée aussi, parce que quand on est une start-up, on n'a pas forcément ces schémas et on n'a pas ces méthodologies ou ces process qui peuvent parfois être contraignants dans un groupe, donc elles osent plus que les autres. Et oui, quand on a récompensé en effet MagriSource, ben on a été visionnaire parce que
9: c'est de la récupération et de recyclage d'aimants. Hein,
11: voilà. D'aimants, exactement. Voilà. Et en France, c'est là où c'est toujours intéressant, c'est qu'on s'est dit, ben si on n'a pas la matière première, ben on n'a qu'à transformer cette matière première qui a une vie, qui ne s'arrête pas uniquement à l'usage immédiat, qui a une vie qu'on peut recycler et qui peut revivre. Et c'est ça, c'est ce cercle vertueux, c'est cette économie circulaire, c'est cette aussi éco-conception des fois qu'il faut penser. Et ça, c'est aussi l'industrie d'aujourd'hui, mais ce sera aussi et beaucoup l'industrie de demain. Et c'est important de pouvoir mettre en lumière et mettre en avant du coup ces entreprises qui dessinent le chemin en réalité.
9: Absolument. On parlait donc de MagriSource, de récupération et de recyclage. Je vous redis bonjour Sonia Artignan-Fredoux, présidente d'Ecosystème. Ce sont des thèmes qui vous parlent. Ecosystème, ça fête ses 20 ans. Rappelez-nous en quelques mots ce qu'est cet éco-organisme et quelles sont ses principales missions.
13: Alors prenez votre vieux frigo, prenez votre perceuse électrique ou bien la batterie de votre trottinette. Quand vous ne vous en servez plus, quand c'est cassé, qu'est-ce que vous en faites? Eh bien, il faut qu'il y ait quelqu'un qui vienne collecter ces produits, qui les trie, qui les transforme d'une façon ou d'une autre pour qu'ils soient soit réemployés, soit réparés, et quelqu'un qui va les recycler pour notamment en tirer des matières qui vont être réutilisées, notamment les matériaux critiques, on en parle beaucoup, le lithium, le cobalt, l'antimoine par exemple, où on va recycler le métal ou les plastiques, et puis ensuite ça va partir dans les incinérateurs. Eh bien, Ecosystème, c'est son métier depuis 20 ans. Depuis 20 ans, Ecosystème développe l'ensemble de ses activités avec ses partenaires et finalement crée une industrie circulaire, une industrie conquérante, pour gagner en souveraineté, mais aussi pour réduire l'utilisation des ressources.
9: Écosystème, c'est un éco-organisme, donc une entreprise privée, ce qu'on ne sait pas, mais à but non lucratif. Et quel est votre modèle économique dans ce système ?
13: Écosystème, c'est une entreprise privée à but non lucratif, donc ça veut dire qu'on ne rémunère pas nos actionnaires, mais par contre, on est une entreprise qui va avoir des revenus. Donc ces revenus, ce sont les fabricants et les distributeurs qui vont apporter une éco-contribution. Vous le voyez tous quand vous achetez un téléphone, éco-participation. Donc ces revenus représentent 80% de nos revenus par les éco-participations. Et 20% restants sont réalisés en revendant ces fameuses matières, le plastique, le métal et les autres types de produits qu'on va récupérer.
9: Quel bilan vous faites de votre année 2025 ? Vous communiquez beaucoup sur des chiffres records de collecte. C'est quoi chiffres clés ?
13: Nos chiffres records de collecte en 2025, 2 appareils sur 3 en fin de vie sont passés entre les mains d'écosystèmes. Ça représente pratiquement 900 000 tonnes.
9: 893 400
13: tonnes. Et donc en arrondissant, ça fait l'équivalent de 90 tours Eiffel en poids. Donc ça donne une idée. Mais il y a d'autres choses qu'on fait. Et le développement des startups dans lesquelles nous investissons, pas directement, mais auxquelles on apporte finalement la matière qu'elles vont utiliser quand elles vont recycler. Alors on parle d'aimants, on peut parler de batteries, on peut parler d'équipements électriques, électroniques pour faire de l'antimoine, par exemple. Donc ça, c'est quelque chose qu'on pousse beaucoup autour de l'innovation. Et puis, il y a une chose dont je suis très fière, c'est une première mondiale. On a travaillé avec des partenaires comme De Richbourg pour développer une nouvelle usine, nouveau type d'usine qui recycle les vieux réfrigérateurs et les vieux ballons d'eau chaude et qui permettent en fait de capturer les gaz à effet de serre quand on broie ces équipements. Avant, ça partait dans l'atmosphère, ça contribuait au dérèglement climatique. Aujourd'hui, on est les premiers en

0: consommateurs. C'est un événement, c'est le premier événement sportif en France avec une fréquentation très élevée. Et en fait, on utilise et on participe au Tour de France. Évidemment, c'est une épreuve formidable d'un point de vue sportif, avec des images incroyables qui donnent envie d'aller visiter la France. Mais pour nous, c'est une façon de toucher les consommateurs et de les convaincre de ramener leur téléphone, par exemple, de réparer leurs équipements. Aujourd'hui, on a dans les tiroirs des Français une quantité incroyable de batteries et de téléphones qui représentent des véritables mines, en fait.
1: Donc, ramenez vos téléphones. Il nous reste 30 secondes avant de passer au coq violet. Un mot, voilà, sur le bonus réparation, le bilan. On a beaucoup parlé de l'effet d'aubaine sur les prix, les réparateurs gonflaient les prix. Est-ce que vous êtes satisfaite, vous, de ce bilan du bonus réparation?
0: Oui, on est satisfait du bilan du bonus réparation, même si on voudrait que ça soit beaucoup plus connu. En fait, je pense qu'il y a effectivement peut-être un effet d'aubaine pour les réparateurs, mais on est en déficit de réparateurs en France. Ça, c'est une chose vraiment importante. Et il y a des travaux qui sont menés, notamment avec France Travail et les distributeurs, pour développer l'acte de réparation et surtout les réparateurs et créer des nouveaux emplois. Mais en fait, les gens ne connaissent pas le bonus réparation et le fait que pour plein de produits, vous pouvez utiliser ce bonus. On parle des équipements électriques et électroniques. Mmh. Vous pouvez faire réparer vos chaussures avec le bonus réparation, vos vêtements, etc. Et donc, nous, tout notre travail maintenant va être de faire beaucoup plus connaître ce bonus et de contribuer à faire développer le métier du réparateur.
1: Merci beaucoup. On termine donc en effet par ce fameux coq violet. Donc, alors, il y a du coq bleu, c'est la French Fab, mais depuis aujourd'hui, depuis ce 8 octobre, il y a donc du coq violet. Vous lancez à l'occasion de Big la French Experience et ce coq violet dédié à la filière du tourisme et des loisirs. Pourquoi ce lancement, Eric Verset?
2: On en est très fiers de ce nouveau coq. Pourquoi ce lancement? Parce que le tourisme, il pèse peut-être pas autant que l'industrie, mais il en est pas loin. Hein. Le tourisme en France, c'est 8% du PIB.
1: Plus de 77,5 milliards d'euros de recettes.
2: 77,5 milliards de recettes internationales, voilà. En 2025. 100 millions de visiteurs, 102 millions de visiteurs en 2025. 2 millions d'emplois directs, oui, qui sont délocalisables par nature. Donc, et des milliers d'entrepreneurs partout, dans les grandes métropoles, mais aussi dans les zones rurales. En fait, ça irrigue toute la France. Et donc, ça faisait un moment qu'on réfléchissait quand même à créer cette communauté qui est bourrée de talents, qui est bourrée de champions dans l'hôtellerie, dans l'hébergement, dans le voyage, dans la gastronomie.
1: Même les solutions tech aussi.
2: Dans les solutions tech, la tourisme tech. Ouais. Mais qui est un marché assez fragmenté, en vérité. Beaucoup d'entrepreneurs, mais qui ne se connaissent pas très bien et qui se parlent peu. Et donc l'idée de cette communauté, c'est de rassembler tout ce brave monde, d'en faire une bannière commune, un récit commun, de les faire travailler ensemble, de créer de la valeur ensemble. Tout ce qu'on a réussi à faire finalement avec la French Fab, vous le disiez en fait les 10 ans là, eh ben, on va essayer de le faire, on va réussir à le faire avec le tourisme. On se donnera rendez-vous dans 10 ans, on aura des milliers d'adhérents dans cette communauté et on aura créé beaucoup beaucoup de valeur ensemble. Voilà, c'est ça notre objectif.
1: Et c'est des mesures d'accompagnement, de soutien. Concrètement, c'est quoi donc le lancement
2: Ce ne sont pas des mesures d'accompagnement, c'est la capacité à fédérer une communauté autour d'une bannière, donc de créer de l'événement, de créer de l'événementiel, de mettre à disposition d'ailleurs toute la puissance de la communication de BPI France. On n'est pas trop mauvais de ce côté-là, on le voit ici à Big. Et puis de créer des événements à Paris, de créer des événements en région, de mettre en responsabilité aussi des ambassadeurs, puisque c'est une communauté d'entrepreneurs pour les entrepreneurs. Et en fait, cette communauté, elle va être animée par des entrepreneurs eux-mêmes, qu'on appelle des ambassadeurs. On en a ciblé 40 aujourd'hui, qui couvrent l'ensemble des verticales du tourisme, et qui vont animer, qui vont apprendre, qui vont créer des ateliers de travail, qui vont réfléchir ensemble, et on l'espère qu'ils vont créer du business ensemble, peut-être même jusqu'à créer des nouveaux modèles d'affaires. Parce qu'on voit bien qu'entre un restaurateur, entre un hôtelier, entre une agence de voyage, entre des solutions techniques, technologiques, il y a des choses à faire ensemble pour répondre finalement aux nouveaux besoins des consommateurs qui évoluent énormément. Aujourd'hui, on a envie d'autre chose quand on voyage, on a envie d'autre chose quand on va au restaurant ou quand on va dans un hôtel, on a envie de vivre une expérience. Tout ça, ça se construit et ça ne peut pas se construire tout seul.
1: Et de passer donc d'un tourisme de masse, on l'a dit, donc on reste la première destination touristique au monde, à un tourisme aussi de valeur. Parce qu'en fait, ce qui manque chez les touristes qui transitent par la France, c'est de la consommation finalement, ce que les Espagnols font beaucoup mieux que nous.
2: Ils sont un peu meilleurs que nous, c'est vrai. Donc on va les rattraper. Il faut qu'on augmente le panier moyen du touriste étranger qui vient en France. Il faut qu'on lutte aussi, qu'on arrive à réguler le surtourisme, hein, qui est un vrai sujet. Hein.

0: Le sujet du tourisme en France, c'est comment on le régule, comment on gère, comment on arrive à épargner aussi nos ressources, nos paysages, nos patrimoines, pour faire en sorte que tout ça, ça dure dans le temps. Donc il y a des enjeux extrêmement importants. Et un des objectifs de cette communauté, c'est de pouvoir y répondre à plusieurs. On est un peu plus intelligent, on réfléchit ensemble. Et souvent, notre problème, la solution, elle se retrouve chez le copain d'à côté, quoi, qu'on ne connaît pas forcément. Cette communauté, elle va permettre de se connaître mieux et de trouver les solutions à nos problèmes.
1: Et des outils quand même de diagnostic, de financement, d'accélération, de boost qui vont être mis en place.
0: Alors évidemment, il y a toute la gamme de BPI France qui s'exprime autour de cette communauté. Ils seront les premiers à en bénéficier, le financement, les fonds propres, la garantie, les diagnostics climat, les diagnostics stratégiques, les diagnostics autour du tourisme. On lance bientôt un accélérateur tourisme avec la Banque des Territoires qui nous accompagne dans cette démarche-là. Donc oui, on va mettre des moyens pour mettre et la lumière et les actions qui accompagnent cette filière que vraiment on adore chez BPI France. Notre arrière-grand-père, je terminerai là-dessus, s'appelait le Crédit National Hôtelier. Ça fait plus de 100 ans qu'on accompagne le tourisme. Donc on l'aime, cette filière.
1: Eh bien voilà, nous aussi on aime cette filière. Monsieur, mesdames, merci beaucoup d'avoir été les invités de cette émission spéciale ici en direct de Big. Donc beaucoup d'optimisme, beaucoup de positivisme. Mais vous savez, c'est ce qu'on fait depuis 10 ans dans cette émission. La France a tout pour réussir. Je vous souhaite une très belle journée et donc à très bientôt sur BFM Business.
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4: Bienvenue dans la librairie de l'écho, l'émission de BFM Business qui vous offre chaque semaine le meilleur de la littérature économique. Alors évidemment, pas d'émission sur les livres sans auteur. Ils seront nos invités dans la première partie de l'émission. Vous retrouverez ensuite nos critiques, Christian Chavagneux, Dorothée Duron pour leur coup de cœur et leur coup de gueule. Et puis vous aurez évidemment toutes nos rubriques sur les études de la semaine, plein de chiffres, le coup de cœur de la rédaction. N'oubliez pas tous nos comptes sur les réseaux sociaux, la librairie de l'écho sur Instagram, Facebook, LinkedIn, YouTube, pour y retrouver la liste précise de tous les livres dont on parle dans l'émission. Et tout de suite, place aux auteurs. Allez, on chausse nos lunettes roses aujourd'hui dans la librairie de l'écho. Et si les conditions qui ont vu l'émergence de la formidable période de progrès que fut la Renaissance au 15e et 16e siècle étaient à nouveau réunies? C'est la thèse que défend le sociologue et président du groupe Les Temps Nouveaux, François Miquet Marty. Bonjour François.
5: Bonjour, bonjour Emmanuel.
4: Vous publiez Renaissance et Barbarie 2030-2050 aux éditions Bloomtime. Et puis les milliardaires, on les critique, on les envie, mais que nous apprend leur réussite? Et si le prochain milliardaire, c'était vous? Eh oui, c'est ce que va nous expliquer le journaliste Éric Tréguier, spécialiste mondial des riches. Il a créé le classement des 500 fortunes de France et il a Instagram une émission qui cartonne. Ça s'appelle La Minute Riche. Voilà. Et donc, il publie, Éric Tréguier, ils ont fait fortune. Pourquoi pas vous? C'est aux éditions Erol. Allez, on commence avec vous, François Miquet Marty. Bon, d'abord, quand on parle de Renaissance, on parle de quelle période exactement et qu'est-ce que cette période a d'extraordinaire?
5: Alors, ce sont deux très bonnes questions, parce que si l'on s'en tient au contexte immédiat, on a plutôt en général des sources d'inquiétude. Donc, je pense d'abord, l'idée d'une renaissance, c'est une démarche volontaire. C'est de se dire, projetons-nous un peu dans l'avenir. Alors, cette période, c'est 2030-2050, c'est-à-dire au fond, les décennies qui viennent. Et quand l'exercice de prospective, de se projeter dans l'avenir, invite à essayer de trouver des choses positives. Parce qu'au fond, si vous projetez dans l'avenir pour que vos enfants vivent très mal et soient malheureux et amplifient la sinistrose actuelle, ça ne rime pas à grand-chose. Donc je crois qu'il y a en effet un certain nombre de facteurs convergents. La passerelle avec l'idée de la Renaissance, bien entendu, le clin d'œil avec la Renaissance du XVIe siècle, parce que l'humain était au cœur de la réinvention.
4: Alors juste racontez-nous quand même rapidement la Renaissance du XVIe siècle. C'est qui? C'est quoi?
5: Bah écoutez, quand on a des révolutions techniques, l'imprimerie, quand on a Léonard de Vinci qui fait l'homme de Vitruve, c'est-à-dire qui est capable de superposer à l'humain une figure géométrique, on va vers la capacité à imaginer des modèles futurs, nouveaux. C'est-à-dire qu'au fond, ensuite, on a le même Léonard de Vinci, le même homme qui imagine des engins volants avec des ailes un peu inspirées par le biomimétisme. Au fond, on est sur de l'imagination de solutions techniques nouvelles. Alors, on peut dire que c'est très modeste, c'est le 16e siècle, etc.
4: Mais, parce que vous le dites aussi dans votre livre, c'est quand même... Alors, il y a tout ça, mais tout ça résulte d'une combinaison d'événements politiques, scientifiques, vous l'avez dit, mais aussi culturels, de fortes interactions aussi. Hein. On est en Europe. Vous dites cette Renaissance, ce fut un acte, vous appelez ça de mémoire créatrice. C'est important parce que vous dites en fait la Renaissance, ça a été une vraie modernisation, une vraie période de progrès, mais qui était très tournée aussi vers le passé.
5: Oui, c'est très juste. Et au fond, c'est tout l'enjeu, me semble-t-il, hein, est là, c'est-à-dire avoir en effet le souvenir d'éléments du passé qui permettent de réinventer demain, et surtout, vous avez dit l'aspect culturel et artistique qui me semble fondamental, c'est-à-dire que quand on a une économie performante, il faut une capacité d'imagination. Au fond, les grandes entreprises qui parviennent à se différencier, à s'imposer sur le marché, national et souvent planétaire, sont celles qui sont capables de faire preuve d'imagination. Vous savez, Einstein disait « l'imagination a plus de valeur que la connaissance ». Parce que, d'une certaine manière, la connaissance est un périmètre, je paraphrase Einstein, la connaissance est un périmètre limité, ça vous permet d'agir dans votre environnement. L'imagination, c'est se dire qu'aujourd'hui, malgré tous les défis qui se présentent à vous et à celles et ceux qui vivent avec vous, eh bien, il est possible d'envisager autre chose. Et ça, c'est le prérequis de l'esprit d'entreprise. C'est la raison pour laquelle je crois, à chaque fois qu'on a dans l'histoire, c'était vrai au XVIe siècle, c'était vrai au XIXe siècle, au XXe siècle, à chaque fois qu'on a des périodes économiques prospères, on a aussi une vitalité artistique et culturelle. On peut dire, souvent on dit, ah ben c'est normal, les entreprises finançaient la culture. Oui, c'est tout à fait vrai. Mais c'est aussi que la culture et l'art créent les conditions d'un esprit beaucoup plus ouvert, d'imagination du futur. Aujourd'hui, vous savez, on a la moitié des jeunes générations, 18-30 ans, qui disent « l'avenir est fermé ». Ce truc-là est terrible. Pour imaginer un avenir ouvert, il faut envisager autre chose, et donc changer de périmètre, et donc avoir parfois, c'est vrai, le concours, peut-être pas uniquement des artistes, mais de l'esprit culturel et artistique.
4: Vous savez que vous êtes en train de définir, petite parenthèse, ce que Éric Tréguier va nous dire sur ce qui fait qu'on peut devenir milliardaire, cette capacité à imaginer. Mais on y viendra. Qu'est-ce qui fait qu'aujourd'hui, vous pensez que les conditions d'une nouvelle renaissance sont réunies?
5: Bah, écoutez, il y a d'abord l'ampleur des entreprises qui s'engagent et qui préparent un avenir sur l'allongement de la durée de la vie, sur la santé. On a des investissements, alors notamment aux États-Unis, qui sont colossaux. Je vais vous donner un chiffre. L'investissement réalisé par Amazon sur la lutte contre le vieillissement, c'est un investissement de 3 milliards de dollars. Donc, c'est pas de la plaisanterie, d'une certaine manière. Donc, ça, c'est la santé. Il y a bien entendu l'ensemble des entreprises qui sont engagées en faveur du climat, qui contribuent à la transition climatique. On sait que les dépenses de R&D en faveur de la transition climatique ont augmenté de 75% ces 10 dernières années dans l'OCDE. Donc, on est en train d'investir de manière extrêmement massive. Donc ça, c'est le périmètre, on va dire, santé humain. Ensuite, on le néglige souvent parce qu'on se lamente beaucoup de l'intelligence artificielle. Enfin, dans une période où la connaissance, au sens très large, est quand même démultipliée. On peut aussi avoir, à ce titre-là, des sources d'espoir. Et puis, il y a les étapes suivantes, les décennies d'après. On peut imaginer qu'aux alentours de 2050-2060, la fusion énergétique soit possible, ce qui permettrait de résoudre nos sacro-saints problèmes énergétiques avec la question du pétrole, etc., etc. Donc, il y a toute une liste de sujets sur lesquels on peut se dire, pas demain matin, mais dans 10 ans, dans 20 ans, dans 30 ans, il est peut-être possible d'imaginer un autre monde. Alors, ce livre s'appelle « Renaissance et barbarie » parce qu'il y a aussi des scénarios de barbarie.
4: On va y venir. On va être aussi honnête intellectuellement. C'est que ça, le scénario de la Renaissance, on va dire c'est le scénario idéal, mais vous esquissez aussi d'autres scénarios différents qui sont, alors pas tous catastrophiques, mais peut-être qui font moins rêver, quoi.
5: Bah, écoutez, oui, il y a une chose...
4: Vous en avez trois, en fait.
5: Oui. Il y a le scénario de la Renaissance, en effet, le scénario idéal. Il y a le scénario à l'opposé, qui est celui des barbaries. Moi, il y a quelque chose qui me préoccupe beaucoup. Alors, il se trouve que depuis 25 ans, j'ai aussi un métier d'étude de l'opinion, de prospective, etc. On constate que, de manière très grave, et pardon de rompre le côté rose du propos, mais la valeur de la vie humaine, dans l'esprit de beaucoup de nos contemporains, perd de manière extrêmement significative. C'est-à-dire que l'humain a de moins en moins de valeur. Et celles et ceux qui considèrent au fond que l'humain, aujourd'hui, peut être réductible un amas mécanique, eh bien, au fond, peuvent contribuer aussi à considérer que demain, on peut négliger l'humain.
4: Allons sur ce terrain-là, puisque vous nous y emmenez. Effectivement, ce que vous soulignez dans votre livre, qui s'appelle, je le rappelle, Renaissance et Barbarie, c'est que, effectivement, faut pas non plus qu'on se raconte des histoires merveilleuses sur ce qu'a été la Renaissance. Ça a été aussi une période, finalement, de convulsion barbare, politique, religieuse aussi.
5: Bien sûr, la Renaissance, ce sont les guerres de religion. Et si on tire les fils, alors personne ne peut savoir ce qui va se passer dans les décennies qui viennent, mais aujourd'hui, vous parliez tout à l'heure de conditions. Les conditions sont réunies, en effet, pour qu'on ait des entreprises qui s'engagent en faveur de l'humain, en faveur de la nature, etc., et d'autres sujets, et aussi pour que ces scénarios, vous parliez aussi de scénarios de barbarie, soient présents. Le XVIe siècle, c'est exactement ça. Le XVIe siècle de la Renaissance, vous avez en effet une fécondité d'inventions culturelles absolument brillantes, et en même temps les guerres de religion, c'est-à-dire les atrocités les plus absolues. N'excluons pas, alors ça tempère votre enthousiasme initial et cette belle imaginaire des lunettes roses. Mais au fond, à côté des lunettes roses, il peut y avoir aussi des choses beaucoup plus sombres. Il y a beaucoup de signaux qui vont vers ces schémas-là. Ensuite, il y a au fond une capacité, quand on parle de réinvention, il y a l'idée aujourd'hui qu'il est nécessaire de vivre mieux. Aujourd'hui, vous avez en France 60% des Français qui estiment que leur situation se détériore, ils s'estiment en déclassement. Voilà. C'est humainement, durablement insoutenable. C'est-à-dire qu'on ne peut pas, à mon avis, pendant des décennies, considérer que, ma foi, on vit de moins en moins bien, mais que c'est bien gênant. Et donc, cette ambition première, il faut un ressort premier. Ce ressort premier de croire en quoi, en fond ? En l'idée de progrès, c'est ça ? Cette idée de progrès qui nous a fait défaut ces dernières décennies, c'est ça qui appelle à être réinventé.
4: Justement, ce serait sur quelle base, sur quel concept, finalement, ce grand retour du progrès ? On voit bien, par exemple, qu'au XVIe siècle, on a été dans la progression du niveau de vie, de l'enrichissement, etc., du quantitatif, quelque part. Là, vous le dites, on voit bien que, la prochaine frontière du mieux-être pour nous, c'est tout ce qui est qualité de vie, qualitatif, et pas forcément tout ce qui touche à l'avoir plus, mais plutôt ce qui touche à l'être mieux.
5: C'est ça. Pour beaucoup, l'allongement de la durée de la vie, qui est quand même un élément central pour beaucoup de gens. Il y a en effet la qualité de vie, c'est-à-dire comment est-ce qu'on peut vivre, aider, accompagner, alors par des humains, par des robots, tout ce que vous pouvez imaginer, etc. La question des mobilités, et puis au-delà de ça, pour de plus en plus de gens aussi, la question de l'harmonie avec la nature. Il y a de plus en plus d'œuvres d'art, et ce sont des signaux faibles. Il y a notamment une artiste qui s'appelle Alexandra Ginsberg, qui réalise des œuvres d'art sur la nature, en essayant non pas de se mettre à la place de l'humain qui voit la nature, mais à la place de la nature. Par exemple, si vous voyez une logique de pollinisation, elle dit qu'on prend un champ, elle peint des champs, et elle dit, au fond, comment on peut imaginer que la pollinisation se fasse avec du bien-être animal dans cette pollinisation-là. Ce qui déplace le regard, moi c'est ça qui m'intéresse, qui déplace le regard. Et quand vous raisonnez comme ça, ça peut ouvrir des voies à de nouvelles réflexions sur la manière dont on considère la nature, la manière dont on peut investir dans la nature. Est-ce qu'il n'y a pas des manières de calculer le vivant dans la nature, la manière dont on peut soutenir le vivant dans la nature et considérer ça peut-être comme des unités de compte, et donc de le valoriser financièrement. Et tout ça pour dire que c'est dans vos réflexions auxquelles nous vous invitez sur les voies de progrès, il y a peut-être aussi cette idée de la manière dont l'économie et la finance peuvent s'inscrire plus en résonance et en harmonie, si on peut dire, avec la nature de demain. Au fond, il faut faire preuve d'imagination. Alors aujourd'hui, ça fait sourire. On va dire, de quoi nous parle-t-il ? Mais par définition, une idée qui a du succès demain ou après-demain fait toujours sourire au début.
4: Ouais. Alors, vous soulignez un point aussi, vous dites, attention, il y aura quand même peut-être deux modèles de Renaissance, un modèle plutôt européen et un modèle plutôt américain.
5: Oui. Tout à fait, avec des scénarios qui se profilent, alors on le voit là de manière très court-termiste avec la situation de Donald Trump et les valeurs qu'il professe. Le scénario américain, qui est par définition très pro-business, indique que l'avenir est construit par les entreprises pour les entreprises. Ce qui est un schéma de pensée. Hein. Au fond, un progrès, quand Rockefeller achetait des puits de pétrole, il disait « je fais le progrès en acquérant des puits de pétrole ». Les entreprises ont la responsabilité, par le simple business, de faire avancer la société. En Europe, on est davantage préoccupé, et je vois aujourd'hui beaucoup de dirigeants d'entreprises qui se préoccupent sur les finalités ultimes de leur entreprise dans les décennies qui viennent. Est-ce que je suis utile à la transition climatique? Est-ce que je suis utile à l'humain? Est-ce que je suis utile à la santé, etc. C'est pas tout à fait la même vision. Et donc, on peut en effet imaginer. Et puis aujourd'hui, on voit, pour prendre un exemple très concret, je parlais tout à l'heure des investissements de plusieurs centaines de millions de dollars sur, au fond, l'humain augmenté. Cette idée d'humain augmenté aux États-Unis, elle passe extrêmement bien. Si vous dites aux gens aux États-Unis, est-ce que vous souhaitez demain que votre cerveau, votre mémoire soit aidé par des connexions, des interfaces cerveau-homme-machine? Ça fonctionne très bien. En Europe, on vous dit, oh là là, c'est très embêtant. Donc, l'idée même du progrès et la vision de l'humain sous-jacente sont différentes. Après, j'ajouterai un bémol à tout ça, si vous le permettez. C'est-à-dire que là aussi, quand vous faites aujourd'hui des études d'opinion, ce que les gens vous disent, c'est l'homme augmenté, surtout pas, de manière générale en France ou en Europe. Mais si vous dites aux gens, quand même, quand vous avez perdu votre mémoire, vous avez, je sais pas, 70-80 ans, est-ce que vous aimeriez avoir... limiter cette perte de mémoire. Là, les gens vous disent oui. Si vous avez une espérance de vie à 80 ans, est-ce que vous aimeriez qu'elle passe à 90? Les gens vous disent oui aussi. Et donc, par pragmatisme en Europe, on peut aller vers un schéma qui ressemble au schéma américain aussi.
4: Alors, beaucoup de résonance, Éric Tréguier, avec votre livre, notamment aussi sur ces différences entre l'Europe et les États-Unis. Alors vous, votre passion, Éric Tréguier, ce sont ces 0,00003% de et la population... que sont les milliardaires. Alors, ce qui est passionnant dans votre livre, c'est qu'à la fois, vous nous racontez 50 destins individuels, mais aussi, vous essayez de chercher un petit peu les règles d'or, finalement, ou les points communs qui font que ces entrepreneurs... Alors, partie de rien, il y a des cas, il y a des récits absolument incroyables.
6: C'était la pétition de départ. Il fallait absolument des gens qui étaient partis de rien.
4: Alors, bon, vous dites, il y a 1000 façons de devenir riche. Mais il y en a une seule de devenir milliardaire, c'est franchir des seuils que la plupart des individus ne voient même pas. C'est l'histoire de l'imagination de François, j'allais dire François de Médicis, de François Mickey Marty.
6: Oui, c'est exactement ça. C'est parce que c'est un peu mon cas. Moi, je suis du mauvais côté de la barrière. Je suis du côté des pauvres. Et je regarde ce monde avec un peu de fascination. Parce qu'il y a des choses que je ne comprends pas. Je ne comprends pas comment ces gens... arrive à avoir ces idées-là, comment se forment ces initiatives, ces lancements de sociétés. Alors, c'est vrai qu'on ne voit que la crème, c'est-à-dire ceux qui sont allés jusqu'au bout de leurs idées et ont réussi à les réaliser. Tous les autres, ils sont retournés avec l'ensemble du peuple, les 0,003%, ils sont pas si nombreux. Il y en a à peu près 3500 sur toute la Terre, mais ils représentent quand même 20 trilliards de dollars. 20 trilliards de dollars.
4: Alors, quand vous dites qu'ils franchissent des seuils que la plupart des individus ne voient même pas, ça veut dire qu'ils passent leur vie à être contre?
6: Non, c'est une sorte d'attention au monde qui est différente de celle du reste de la population. Je vais prendre un exemple quand même qui est assez proche des Français, c'est Doctolib. Ouais. Doctolib, on dit voilà, super idée. Comment est venue l'idée Nioc Château quand il a eu cette idée? Il était dans une salle d'attente et il voyait... Rappelons-nous comment c'était avant Doctolib, c'est-à-dire que il fallait aller prendre rendez-vous auprès d'une secrétaire qui était là, qui était débordée, qui faisait autre chose en même temps, qui n'en pouvait plus, qui retransmettait son exaspération aux médecins, aux patients. Il y avait la salle d'attente qui était pleine et on ne comprenait pas comment on pouvait résoudre ce problème. Eh bien, lui, donc Stanislas Nioc-Château, avait un problème de dos. Qui était récurrent.
4: Ouais, alors ça, on le retrouve chez les créateurs d'Uber, c'est parce qu'ils attendaient un taxi à Paris.
6: Mais c'est exactement
4: le fondateur de Scaro.com, c'est parce qu'il s'est fait casser un rétroviseur un jour dans la rue et qu'il a dit, ça me coûte cher mon rétroviseur.
6: Mais Emmanuel, ça, vous le supportez.
4: Oui.
6: Mais il y a des gens qui ne supportent pas.
4: Et qui
6: se disent, c'est pas possible, alors, il faut trouver une solution.
4: Bon, vous dites, il y a quand même différentes façons de devenir milliardaire. Il y a quand même les héritiers qui réussissent à faire prospérer un patrimoine familial.
6: Oui.
4: Il y a les créateurs qui partent de rien. Et alors, ce qui est fascinant, c'est que vous dites, en fonction des continents, presque, il y a différents modèles pour devenir milliardaire. Et
6: oui.
4: L'Europe, je ne sais pas si c'est bien ou pas, mais vous dites, en Europe, 2/3 des milliardaires sont des héritiers.
6: Oui. Alors, est-ce que ça veut dire que c'est mal d'être héritier? Non, pas du tout. Est-ce que ça veut dire que on n'a pas le même regard de la part de la population quand on est un créateur d'entreprise et un héritier? Oui, ça c'est vrai. On le voit très bien. C'est-à-dire que l'héritage c'est mal, La création d'entreprise, c'est bien, je résume, mais le regard de la société sur ces deux types de richesses est complètement différent. Moi, je me suis intéressé justement à cette population qui crée de rien et qui arrive à une situation où elle atteint le milliard.
4: Alors, vous dites en Europe, donc, notamment à cause de ce fait, les fortunes se font sur plusieurs décennies.
6: Oui.
4: En Chine, il faut 10 ans à peu près. C'est quoi le modèle du milliardaire chinois ?
6: Le modèle du milliardaire chinois, c'est soit quelqu'un qui a repéré quelque chose en Occident qui marche très bien et qui s'aperçoit que ça n'existe pas chez lui. Et donc, à partir de ce moment-là, ben, il le crée.
4: Ouais.
6: Et ça va très très vite, puisqu'on est dans un pays de plus d'un milliard d'habitants qui n'a pas de barrières administratives, sanitaires, etc. Donc, ça va très très vite. Si en plus, il bénéficie du soutien de l'administration et donc du pouvoir, ça peut aller très très très vite. Et on a des exemples de fortunes qui se sont faites à une allure supersonique. Mais aujourd'hui, il faut être conscient que on est dans une période en Chine qui a connu un fort ralentissement et que la génération des nouvelles fortunes chinoises est en train de se ralentir. Il y en a un peu moins qui se créent tous les ans qu'il y a 10 ans. Aujourd'hui, le pays qui crée le plus de milliardaires par an, c'est l'Inde.
4: Ouais.
6: Parce que c'est pareil, on est dans une situation où on a un pays qui a besoin de tout, qui n'a rien, qui n'a aucune vision, enfin, ou en tout cas qui a des petites compagnies régionales, etc., et qui n'a pas cette capacité qui n'avait pas jusqu'à présent cette capacité à générer des entreprises capables de prendre à bras le corps tout le marché. Et on le voit des entreprises par exemple comme Reliance là-bas, qui est derrière il y a une famille, hein, les Adani, et c'est une capitalisation de 200 milliards de dollars.
4: Et c'est quand même aux États-Unis qu'on fait fortune le plus vite.
6: Ça, oui, en tout cas ils sont le plus nombreux et où l'écart est le plus important entre la moyenne des milliardaires et ceux qui sont tout en haut. Je vous prendrai pas l'exemple de quelques milliardaires. Il y en a un qui va atteindre bientôt 1000 milliards de dollars. Et ça, personne jusqu'à présent dans toute l'humanité n'avait atteint une telle richesse. C'est vrai que c'est les États-Unis, parce que c'est très simple. Ils ont directement un pays qui est régulé avec 250 millions d'habitants et ils ont une langue et un système qui leur permet de s'adresser au monde. On le voit avec l'IA, Sam Altman, il suffit qu'il y ait une nouvelle version de son système qui soit développé pour que aussitôt il soit vendu dans le monde entier. Et c'est un avantage extraordinaire.
4: Et nos milliardaires français dans tout ça,
6: ils se débrouillent très bien.
4: Ils ont du mérite finalement parce qu'ils bénéficient ni de l'effet d'échelle, ni de l'effet marché avec la langue, etc. On peut pas dire qu'ils soient portés.
6: L'accès aux capitaux aussi.
4: Et voilà, on peut pas dire qu'ils bénéficient d'un accès aux capitaux formidable. On peut pas dire qu'ils bénéficient d'un environnement réglementaire et fiscal qui soit extrêmement incitatif. Donc finalement, c'est des aventuriers.
6: C'est pas des aventuriers.
4: Denis Kessler appelait ça des Tarzans parce que tellement ils doivent surmonter des preuves.
6: Mais c'est des warriors
4: pour vivre dans la jungle.
6: C'est des warriors. Si ils ont survécu à tous les obstacles que la société française met en travers de leur chemin, ils sont imbattables. On le voit par exemple avec Octave Clabat, OVH Cloud, qui aujourd'hui est le représentant d'une partie de la souveraineté numérique française et même européenne, parce qu'il a su s'imposer par à la fois une rigueur d'exécution, une rapidité d'exécution, là où...
4: Alors, c'est ça, parce que dans cette diversité de parcours, ce qui est toujours intéressant, c'est d'aller voir est-ce qu'il y a des lois, finalement. Alors, vous avez tout un chapitre qui s'appelle les 10 commandements. Vous pouvez peut-être citer les plus importants, mais moi, ce que j'ai retenu, c'est que vous dites qu'il y a 3 lois simples, en fait, pour devenir riche. 1, la vitesse. D'abord.
6: C'est important.
4: Il faut aller plus vite que les autres.
6: Il faut aller plus vite, ça c'est clair. Et il faut choisir des secteurs où on peut aller plus vite.
4: Ouais.
6: Et ça c'est vraiment important. On le voit par exemple, j'ai un exemple, Denis Coste, Denise Côte, qui est une jeune femme qui a hérité de la boutique de bookmaker de son père, une boutique, hein, vraiment, en coin de rue. Et elle s'est dit, ça va pas marcher comme ça très longtemps. C'est pas viable. Tout le monde est en train d'avoir des téléphones portables. Tout est en train de passer sur Internet. Il faut qu'on bascule rapidement. Elle s'enferme vraiment dans un préfabriqué au-dessus d'un garage. Le truc vraiment le plus...
4: Ça, le mythe du lieu fondateur, ça existe.
6: Ça existe vraiment. Ouais. Et elle va pondre un des premiers programmes de paris en ligne. D'abord, ça va être en Angleterre, ça s'appelle Bet365. Et aujourd'hui, Bet365, c'est une des plus grosses sociétés au monde. Ouais. Et c'est tenu toujours à 100% par une femme. Cette femme a obtenu sa licence en France il y a à peu près un mois et demi. Hein? Et autre particularité, c'est la société anglaise qui a versé le plus gros dividende l'année dernière à une de ses actionnaires et lui a versé 500 millions de livres. Hein. 500 millions
4: Alors,
6: de livres.
4: La vitesse. Deux, ce que vous appelez l'effet d'échelle.
6: L'effet d'échelle, ah bah oui, il faut essayer de trouver le secteur où on va pouvoir se multiplier assez rapidement. On le voit, on a déjà cité Doctolib, ben c'est exactement le cas. On peut citer en France aussi Grandjean. Ouais. C'est simple. Le mec est fripier dans le sentier. Il voit très bien que les invendus, c'est un peu poussiéreux, ça passe mal et c'est pas du tout glamour. Et il se dit, il va falloir lui donner du glamour. Ouais. Et il arrive à donner du glamour. Il fait des petites séquences vidéo et il lance un truc qui s'appelle Vente Privée, qui est aujourd'hui VP et qui est aujourd'hui un géant mondial.
4: Et là, vous basculez sur finalement la troisième loi pour vous de qui permet de développer beaucoup. C'est ce que vous appelez la narration.
6: Ah oui.
4: C'est qu'en gros, il faut raconter une histoire. Quoi.
6: Il faut raconter une histoire. Aujourd'hui, l'exemple. Vraiment, c'est Dario Amodei. C'est le fondateur d'Anthropic. Et il a raconté un truc. Tout le monde y a cru. Je ne sais pas où il va aller. Hein, mais on voit très bien que dans la réalité, ce qu'il a raconté est un petit peu différent de ce que les gens constatent. Qu'est-ce qu'il a raconté ? Il a raconté, les IA, c'est bien les gars, mais les IA, vous savez combien c'est dangereux, que ça hallucine, et vous êtes des entreprises... Vous ne pouvez pas faire confiance à l'IA qui va peut-être vous envoyer directement dans le mur. Donc moi, je vais créer un modèle d'IA qui va avoir toutes ses sécurités et qui ne va pas halluciner, qui va être beaucoup plus respectueux. Et qu'est-ce qu'on voit ? Ben, ça marche. Il a réussi à faire venir à la fois des clients et il y a beaucoup d'entreprises, de grandes entreprises qui sont devenues clientes et à la fois les capitaux. Et ça a valorisé Anthropic à un niveau colossal. Donc, ça marche à chaque fois, quand on arrive à avoir le bon discours.
4: Merci beaucoup à tous les deux. Je vais terminer quand même par un conseil ou un avertissement que vous lancez dans votre livre, Éric Triguier. Vous dites, attention, la lecture de ce livre ne doit pas vous conduire à chercher un modèle, mais une méthode. Hein, livre, c'est une méthode. C'est
6: une méthode.
4: Pas de copier la réussite.
6: Et de l'inspiration aussi.
4: Qui sont cités dans votre livre. Exactement. Merci beaucoup à tous les deux. Je rappelle vos deux livres. Éric Triguier, Ils ont fait fortune, pourquoi pas vous, aux éditions Erol. Et puis François Mickey Marty, Renaissance et Barbarie 2030-2050 aux éditions Bloomtime. On se retrouve tout de suite pour la deuxième partie de l'émission.
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4: On se retrouve pour la deuxième partie de cette librairie de l'écho. Vous retrouverez bien sûr le coup de cœur de la rédaction, l'étude de la semaine, mais tout de suite, nos critiques du jour. À ma gauche, Christian Chavagneux, éditorialiste à alternativeéconomique.fr et critique aussi. Dans le magazine Alternative Économique. C'est lui qui anime la rubrique livre. Et puis Dorothée Duron, qui est notre consultante préférée, qui est la cofondatrice du cabinet de conseil Blenders. On commence avec votre choix, Christian Chavagneux. Le livre de Pierre William Johnson, T, l'envers de la tasse. C'est aux éditions Charles-Léopold Mayer.
7: Oui, un livre sur un produit de consommation du quotidien. 3 milliards de tasses bues chaque jour. Ça paraît énorme. Ah, en même temps, j'étais surpris, c'est un petit marché mondial. L'OTAN nous dit un chiffre d'affaires autour de 50 milliards de dollars. Donc, c'est pas énorme non plus. Le sous-titre, c'est Enjeux sociaux environnementaux de la filière T. Donc, on s'attend à des chapitres sur les enjeux sociaux environnementaux. Ouais. De fait, on a ces chapitres-là. Il nous dit que lorsqu'on est une petite exploitation de thé, un petit exploitant de thé, c'est très difficile d'en vivre. Les conditions de vie sont vraiment très, très dégradées. Sur le plan environnemental, érosion des sols, déforestation, utilisation maximale des pesticides, souvent par des femmes qui sont sous-payées, qui sont exposées à tous ces produits chimiques. Donc vraiment, on a ces chapitres-là. Mais le bouquin va bien au-delà de ça. Et il commence par d'abord un petit rappel historique sur les batailles entre l'Angleterre, la Chine, l'Inde pour contrôler un petit peu ce marché du thé. Et puis après, on va vraiment avoir toute la filière du thé, de la production jusqu'à la vente. Moi, j'apprends par exemple que les intermédiaires en Europe, ils sont situés en Allemagne et en Pologne. Ouais. Et que c'est là que ça se passe pour le marché du thé en Europe. Moi, j'ignorais complètement que ça se passait comme ça. Ensuite, on a vraiment un travail extrêmement précis, géographique, pour nous dire, oh, attendez, vous parlez de production de thé comme ça, mais la production de thé au Darjeeling, en Inde, dans le reste de l'Inde, en Chine, en Afrique, au Kenya, c'est pas du tout la même chose. Et on va avoir région de production par région de production, vraiment un examen serré, détaillé. On a les multinationales du thé, bien évidemment. Moi, il y en a une, mon Lipton, tout le monde la connaît, c'est américain. On a Tetley, c'est indien. Et j'apprends qu'il y a une multinationale sri-lankaise, qui est la marque Finlay. Bon, moi, je pense que le thé est sûrement, peut-être, le seul endroit où il y a une entreprise sri-lankaise qui fait partie des grands acteurs mondiaux. On a des petits passages aussi sur le thé premium. Il y a une demande de thé un petit peu plus, moins que ce qu'on trouve dans les petits sachets des supermarchés. Bref, tout un environnement, tout un livre qui nous décrit toute la filière thé, ses bons côtés, ses mauvais côtés pour ce produit de consommation courante.
4: Vous consommez du thé, Dorothée Durand ?
8: Pas tant que ça.
4: Vous êtes team café.
8: Je suis plutôt team café, effectivement, mais je bois un peu de thé. Par contre, je ne vais pas dans le matcha. Enfin, d'ailleurs, c'est assez amusant dans le livre, c'est qu'il parle du matcha qui, en fait, est vraiment le sous-produit. Si on reprend l'histoire du thé, c'est vraiment le truc, c'est les feuilles pourries qu'on utilise. Donc, quand on voit à quel prix c'est vendu dans les cafés du coin, c'est assez cocasse. Moi, ce qui m'a beaucoup plu, alors bon, on a une vision assez européenne, c'est-à-dire on lit les critères ESG, etc., finalement, dans le livre. Et au début, il y a toute cette histoire, et dans cette histoire du thé, il fait référence à un autre livre, pour le coup un ouvrage académique, qui s'appelle The Tea War, et qui revient au 19e siècle sur pourquoi il y a autant de thé en Inde, au Sri Lanka, en Afrique. Et en fait, c'est l'Empire anglais qui en avait objectivement ras-le-bol de payer si cher le thé, parce qu'il y avait un vrai monopole des Chinois, et qui en fait a mis en œuvre une contre-attaque pour aller prendre le marché aux Chinois. Ce qu'ils ont réussi. Donc, et en fait, ce qui est assez, je vais dire cocasse, c'est pas le mot, mais ils ont utilisé les avantages de l'Empire, c'est-à-dire une main-d'œuvre vraiment pas chère, pour pas dire gratuite. Ouais. Puis ils ont piqué en fait des savoir-faire chinois et ils ont mis ça en musique et en œuvre d'un point de vue plus industriel et moins éparpillé. Quelque part, moi je trouve que c'est assez intéressant de le voir avec ce nouveau regard en se disant finalement est-ce que la Chine n'est pas en train de reconquérir sur d'autres secteurs avec exactement ma même logique dans l'automobile, etc. Et en fait, ce que j'ai beaucoup aimé, c'est lire à la fois le livre L'envers de la tasse et en même temps cette étude d'un universitaire américain publiée par Yale University qui est... c'est le combo des deux qui est très intéressant parce qu'on a une vision ESG d'un côté, enfin social, environnemental d'un côté, de l'autre côté une guerre un peu plus de marché, de concurrence qui date du 19e siècle avec le côté rien n'est immuable, c'est-à-dire qu'un pays qui est leader un jour l'est pas toujours.
4: Vous nous avez donné envie à la fois de boire du thé et de lire ce livre. Allez, on passe à votre choix, Dorothée Durand. Alors, quoi de mieux qu'une consultante pour nous parler d'un livre qui se demande à quoi servent les consultants. C'est le livre de Betsy Parail Hofstetter, qui est publié aux éditions de l'Aube. Et donc, elle pose cette question, à quoi servent les consultants? Est-ce que la consultante a été convaincue par la réponse,
8: Alors,
4: Dorothée Durand?
8: Alors la question, elle mérite de se poser. Je pense qu'à peu près toute personne normalement constituée dans une entreprise se demande à quoi sert un consultant, parce qu'on en voit beaucoup, il y en a beaucoup qui arrivent, etc. Bon, effectivement, moi, je suis moi-même consultante, donc ça m'a interrogée, j'ai regardé ça avec attention. Je ne vous cache pas qu'au début, j'étais un peu déçue. En tout cas, en première lecture, j'ai trouvé que c'était un peu une succession de poncifs sur « il ne faut pas arriver dans une entreprise en sachant déjà la conclusion qu'on veut avoir, on ne peut pas venir avec des outils préfabriqués, du benchmark. » Bref, il faut arrêter d'imposer des formats, arrêter d'être le consultant expert pour devenir le consultant éclairé. Alors là, déjà, quand il y a le concept du consultant éclairé, bon, j'ai eu un petit doute. Et c'est vrai que, bon, voilà, il y a un certain nombre de ce qui est raconté, ça ressemble beaucoup aux pages web d'un certain nombre de cabinets de conseil. C'est-à-dire, on ne préjuge pas, on remet l'humain à l'intérieur, on accompagne, etc.
4: Ouais, c'est ça.
8: Alors c'est ma première lecture. Honnêtement, c'est ma première lecture qui est un peu dure. Et en fait, en réfléchissant un tout petit peu à ce qui est dit, je trouve qu'il y avait quelque chose d'extrêmement pertinent et surtout à l'heure de l'IA, c'est l'attention qui est posée au fait que finalement, il y a de plus en plus de benchmarks. Et en fait, c'est un peu le reproche qu'a fait aux consultants historiques, c'est d'utiliser des benchmarks, d'étudier des chiffres.
4: Parlez-nous normalement.
8: Benchmarks de comparaison, de regarder ce qui se passe ailleurs, comment ça fonctionne. Où sont les points où ça coince, des audits en fait des entreprises, et que finalement elle voit que souvent ça lui arrive que il y a plusieurs audits faits par plusieurs consultants et tout le monde arrive à la même conclusion et pourtant rien n'avance. Et en fait, ce que je trouve intéressant, c'est-à-dire qu'elle met en avant qu'il faut remettre de l'humanité, savoir plus écouter en fait les personnes avec qui on parle, qu'il y a une spécificité, qu'il faut sortir finalement de on fait la même chose pour tout le monde, sans singularité. Et en fait, quand on pense à l'IA, ça va devenir encore pire. C'est-à-dire que le nombre de data, le nombre de données, on va avoir de plus en plus...
4: Mais ça va devenir
8: de
4: encore mieux, au contraire.
8: Ben non, parce qu'en fait, son constat, c'est met bien justement en avant que c'est pas parce qu'on a un bon audit, c'est pas parce qu'on a beaucoup de données pour analyser, comprendre, qu'on fait changer les choses, et qu'on ne fait changer les choses qu'en parlant... effectivement aux gens pour les accompagner dans la mutation.
4: Donc on ne peut pas dire que ça va être un outil d'individualisation extrême du traitement de chaque entreprise pour trouver la solution qui correspond à chaque entreprise.
8: Et justement, c'est ça qui est intéressant, c'est que en filigrane, elle dit qu'il faut remettre de l'humain, ce qui peut paraître très cucu de dire ça, mais en fait, ça ne l'est pas. C'est qu'en vrai, remettre de l'humain, c'est-à-dire dépasser justement la data, les chiffres qui ont tendance à uniformiser pour sortir de la standardisation et apporter un vrai conseil. Et elle met en avant surtout que l'expérience, finalement, a plus de valeur que l'expertise. C'est-à-dire que les batteries de juniors qui arrivent, c'est pas là où créer la valeur. Ce qui est intéressant dans un conseil externe, c'est quelqu'un qui arrive avec un autre regard, une autre expérience. Voilà. Donc, en fait, sur première approche, je ne suis pas très convaincue. Et finalement, ça amène à réfléchir.
4: L'avenir appartient aux consultants expérimentés.
8: L'expérience, c'est rien que l'expérience.
4: Christian Chavagneux, cette plongée dans l'univers des consultants.
7: Moi, je ne suis pas consultant, donc j'ai trouvé la critique intéressante, mais vraiment incomplète. Tout le début du livre, ça fait quand même mal pour le métier de consultant, parce qu'elle y va franco. Hein. Des gens qui utilisent des modèles tout faits. Il y a une phrase terrible qui dit les gars, en fait, ou les femmes, ils connaissent le secteur, ils prennent les chiffres de la boîte, et avant même d'arriver dans l'entreprise, ils ont déjà le rapport final, ils ont déjà la solution, sans même parler aux gens. Et ça, c'est vraiment terrible. Donc, elle nous dit déshumanisation totale. S'il faut virer plein de gens, on vire plein de gens. S'il faut bouleverser les organisations, on bouleverse. De toute façon, au moment où tout ça se met en place, on est parti. Donc, il n'y a vraiment aucun souci. Donc, ça, c'est la première partie du livre. Et à un moment donné, on se dit, mais pourquoi ? Pourquoi est-ce que le métier de consultant est devenu ça ? Et on n'a pas la réponse. Sauf une phrase, à un moment donné, où l'autrice nous dit, c'est un problème systémique. Ah, on dit, ça, c'est intéressant. C'est dans le fonctionnement du système économique, ça pousse les consultants à travailler comme ça. Pourquoi ? Qu'est-ce qui s'est passé ? Et là, on ne sait pas. Et c'est dommage, parce que si c'est un problème systémique, les réponses, elles doivent être systémiques aussi. Or là, comme on n'a pas qualifié le problème systémique, on n'a pas de réponse systémique, on retombe sur des réponses individuelles. Et alors là, franchement, oui, là, moi, je suis d'accord avec Dorothée. On a l'impression de voir le site web de « il faut que le consultant fasse attention à lui, il faut qu'il soit de bonne humeur, vous savez, il faut avoir une bonne hygiène de vie, il faut avoir des valeurs aussi. » Puis il faut pas hésiter à quand même s'auto-critiquer. Il faut regarder, des fois, on fait les choses bien, des fois, on fait les choses mal. Enfin, on est dans un monde un peu bisounours, où là, on se dit « mais non, c'est pas ça la réponse. » Et c'est pas ça la réponse, parce que on n'a pas la bonne question. Où est vraiment le problème ? Le problème, on l'a, mais qu'est-ce qui explique ça ? On ne sait pas, et du coup, on n'a pas la réponse.
4: Moi, je me disais, est-ce que le consultant, finalement, il ne sert pas à imposer des solutions qui viennent de l'extérieur de l'entreprise? Est-ce qu'il dédouane, en fait, la direction de l'entreprise?
7: Non, parce qu'il nous dit bien
4: de,
7: que...
4: De trouver, d'annoncer.
8: Alors, ça, c'est un usage. Pénibles. C'est un usage évident d'être appelé pour une mission de conseil, voilà. Pour justement justifier des décisions. On s'externalise. Bon, après. C'est quand même pas, c'est comme le poisson volant, ça existe, mais c'est pas la majorité de l'espèce. Il y a quand même beaucoup de gens qui ont, oui, je fais un peu de Audiard, je peux pas m'en empêcher à chaque fois. Mais ce que je veux dire, c'est qu'il y a quand même, tout le monde n'a pas cette volonté. Enfin, souvent, quand on décide d'aller voir un conseil externe, c'est aussi pour avoir quelqu'un avec qui on échange, on se pose des questions pour avoir un autre regard, parce que c'est quand même assez facile de rester et de pédaler sans regarder un peu ce qui se passe ailleurs. Donc, il y a de la valeur. Mais il ne faut pas que ça se résume à juste apporter de la data, des chiffres, des éléments de comparaison, sans se poser la question de c'est quoi en vrai le problème.
4: Christian, vous aviez un regard un peu distancié, j'imagine, sur le rôle des consultants.
7: Oui, mais je trouve une critique assez féroce. C'est des petits chapitres très, très, très bien écrits, donc ça va direct to the point, et to the bullet point, même pour parler des consultants. Et c'est vraiment la critique est farouche. Mais l'autrice nous dit bien, la solution technique, rationnelle, avec tous les benchmarks que vous voulez, avec toutes les datas que vous voulez, ça peut être super bien. Comme l'a dit Dorothée, vous avez 4 consultants, les 4 ont la même réponse, sauf que il faut se poser la question de dans cette entreprise-là, avec ces gens-là, à ce moment-là, est-ce que ça marche ou pas? Et ça, malheureusement, les consultants ne le font pas
8: assez. Et manifestement, elle doit être assez bonne parce qu'elle a beaucoup de clients.
4: D'accord, voilà. Écoutez, un avis qui compte, donc. Allez, on se retrouve tout de suite avec notre étude de la semaine.
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4: Et c'est le travail très intéressant que publient les économistes d'Allianz Trade. Comment le supercycle de l'intelligence artificielle redéfinit-il les taux d'intérêt mondiaux? Et pour nous livrer les conclusions de cette étude passionnante, on est avec Anna Boita, directrice de la recherche économique chez Allianz Trade. Bonjour Anna.
9: Bonjour Emmanuel.
4: Alors Anna, quel sera l'impact de l'intelligence artificielle sur les taux d'intérêt mondiaux?
9: Oui, aujourd'hui on est en train de regarder au-delà des impacts sur la productivité, sur la croissance. Effectivement, quel est l'impact à court terme et à long terme de l'IA et des investissements dans l'IA sur les marchés obligataires et sur les taux longs? Mais pas seulement, aussi sur les taux d'équilibre. Donc, ce qu'on retrouve, c'est l'histoire de court terme qui est une histoire, en fait, d'un boom d'investissement qu'on connaît tous, mais qui va atteindre $1 trillion en 2028, quand nous, on attend un pic, et qui se stabilise à peu près à 900. Donc, ça veut dire qu'on a, en fait, en jeu des levées de capitaux sur les marchés obligataires qui sont énormes et qui rendent un petit peu, qui mettent en compétition d'autres types de financement. Donc, on le voit déjà aujourd'hui, on a cette prime sur les spreads par rapport à des secteurs qui ne sont pas liés à l'IA, qui va jusqu'à 50 points de base aux États-Unis et au pic, potentiellement jusqu'à 20 points de base en Europe. Donc, aujourd'hui, clairement, on voit cette montée des taux qui n'est pas juste une histoire d'inflation, qui n'est pas juste une histoire de crédibilité des finances publiques, mais qui est aussi une histoire liée à l'IA, à court terme.
4: Mais à long terme, vous dites que ce n'est pas pareil.
9: Exactement. Il y a une phase transitoire jusqu'à long terme. Il y a une sorte de moyen terme à 3-4 ans où, effectivement, il y a des gains de productivité qui seront beaucoup plus visibles et qui auront au-delà des secteurs qu'on connaît aujourd'hui qui enregistrent des gains de productivité comme les technologies, les services business, donc professionnels. Donc, en fait, il y a une histoire qui est que parce qu'on a ce gain de productivité et que les marchés l'anticipent, on a effectivement aussi des taux d'équilibre qui commencent à augmenter et qui vont se rapprocher de 4% aux États-Unis. Il faut quand même rappeler qu'aujourd'hui, on est plutôt proche de 3%. Donc, on a quand même ces 80 points de base qui mènent ces taux d'équilibre plus haut, qui drive d'ailleurs toute la courbe de taux. Ouais. Mais à long terme, l'histoire qui change, c'est qu'effectivement, les gains de productivité, ça veut aussi dire beaucoup plus de profits pour les entreprises. Ça peut potentiellement aussi vouloir dire beaucoup plus de recettes fiscales pour l'État.
4: Et Anna, ça veut dire moins d'inflation. Et donc, ça veut dire aussi...
9: Effectivement aussi, moins de dettes, moins de déficit public et des taux plus bas.
4: Est-ce que c'est déjà, est-ce que Vous imaginez la même tendance aux États-Unis et en Europe?
9: Bah, pas tout à fait, parce qu'en fait, aujourd'hui, l'Europe, c'est une consommatrice de l'IA avec une adoption qui augmente timidement, alors qu'aux États-Unis, on a clairement le boom de l'investissement qui prend lieu. Et en fait, in fine, les gains de productivité qu'on peut attendre aux États-Unis, c'est 5% sur 10 ans, donc c'est environ un demi-point chaque année, alors que c'est 3 fois moins en Europe. Parce qu'on a quand même des marchés qui sont beaucoup plus régulés, les secteurs sont bien moins tournés vers l'IA. Et donc, clairement, en fait, ce gain potentiel qu'on peut avoir en termes de recettes fiscales, puisqu'aussi les gens de la tech ne sont pas en Europe, sont beaucoup plus limités. Néanmoins, si on avait les mêmes gains de productivité en Europe, ouais, on aurait presque 2 fois plus d'impact sur les finances publiques et sur les taux en Europe.
4: Dernière question, Anna Boita. Est-ce que tout ce que vous décrivez est déjà dans les cours obligataires ou pas? C'est-à-dire, qu'est-ce qui est déjà pris en compte dans le niveau actuel des taux d'intérêt et qu'est-ce qui ne l'est pas?
9: Nous, on pense que l'histoire de court terme, elle est déjà là et qui peut encore augmenter. Donc, ça veut dire que cette chasse au capital peut encore voir des taux augmenter jusqu'en 2028. Ouais. Et ce qui n'est pas dans les cours, c'est l'histoire positive de baisse des taux longs d'environ 50 à 80 points de base grâce à l'IA. Ça, pour l'instant, ça n'est pas pris en compte. Et ça va venir une fois qu'on aura beaucoup plus d'évidence sur l'impact positif de l'IA.
4: Et bien voilà, encore des bonnes nouvelles dans cette librairie de l'écho. Merci beaucoup Anna Boita pour nous avoir délivré les conclusions de cette passionnante étude de vos équipes d'Alliance Trade.
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4: Autour de l'absentéisme cette semaine, toute une batterie d'études publiées sur cette thématique. La nouvelle édition du baromètre de Marche, par exemple, sur l'absentéisme en France en 2025. Ce taux d'absentéisme atteint 5,7%. C'était 5,6% en 2024. C'est une évolution lente, mais continue, puisqu'il a progressé cet absentéisme de 14% depuis la crise sanitaire. Le baromètre met en évidence des écarts toujours marqués entre les femmes et les hommes. En 2025, 7,9% de taux d'absentéisme chez les femmes contre 4,1% chez les hommes. Autre baromètre, celui de WITIWI qui contribue et qui précise certains éclairages. 38 jours, c'est la durée moyenne d'absence, en hausse de 2 jours depuis 2023. 4% des salariés concentrent 61% de tout l'absentéisme et plus 17% pour l'augmentation de l'absentéisme chez les cadres en 2 ans. C'est beaucoup. Alors, beaucoup d'explications. C'est évidemment des raisons sociétales liées au rapport au travail, à la démographie, des raisons psychologiques. Mais il y en a une qu'on oublie trop souvent et que met en avant une autre enquête réalisée par Vivaléa. Eh bien, c'est les aidants. 11,5 millions de personnes soutiennent aujourd'hui un proche en perte d'autonomie. Un salarié sur 4 sera bientôt concerné. Et parmi eux, 61% travail et cette double vie a un coût. Un salarié aidant cumule en moyenne 16 jours d'absence supplémentaire par rapport à un collègue non aidant.
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4: Et cette semaine, c'est celui de notre journaliste Paul Valère. Paul, vous avez choisi de nous parler du livre enquête sur les câbles sous-marins de Marie Baléo, La guerre silencieuse. C'est un livre qui sort tout juste chez Grasset et qui fait la lumière sur une industrie méconnue du grand public, mais cruciale pour l'économie mondiale.
10: Oui, et pour que nous, lecteurs, prenions conscience de l'importance de ces câbles, l'auteur commence par nous rapporter ces chiffres marquants.
4: Ouais.
10: 99% des données que nous échangeons transitent par ces câbles enfouis au fond des mers. C'est sur eux que reposent nos connexions à Internet, mais aussi les marchés financiers. Mmh. 10 000 milliards de dollars défilent chaque jour sous les mers, Emmanuel.
4: Incroyable. Donc ça, c'est l'état des lieux. Et pourtant, cette industrie connaît encore un essor fulgurant.
10: Oui, entre 2012 et 2016, la capacité du réseau sous-marin a été multipliée par 13 sous l'impulsion de Google et Meta. Ces deux géants de la tech investissent dans leurs propres câbles afin d'optimiser le temps de réponse aux requêtes faites par les utilisateurs. Tout ça dans le but de gagner la bataille de l'attention numérique et de maximiser leurs revenus publicitaires.
4: Mais alors Paul, on se dit quand même, bon, c'est crucial, et en même temps on se dit des câbles sous la mer comme ça, c'est quand même extrêmement fragile, quoi.
10: Oui, tout à fait, parce que grâce aux témoignages qu'elle recueille, notamment chez le français Alcatel Submarine Networks, l'un des trois leaders mondiaux de cette industrie, l'auteur nous apprend qu'on peut faire passer sous les mers 4 milliards d'appels téléphoniques dans un seul câble d'une épaisseur équivalente à celle d'un tuyau d'arrosage. Autant dire que si une grande puissance veut en affaiblir une autre,
4: ben oui,
10: il peut être parfois assez simple de sectionner un câble, ouais, avec un pouvoir de nuisance important.
4: Ouais, et pourtant, ça ne s'est pas vraiment encore, encore vu, même s'il y a des pays qui exploitent quand même ce talon d'Achille, comme la Chine, autour de Taïwan, par exemple.
10: Oui, tout à fait. D'ailleurs, là où ce livre nous embarque totalement, c'est qu'il nous fait voyager au cœur de régions marines sensibles dans le monde entier. Et Marie Baléo me rapporte qu'elle a voulu, par des témoignages de capitaines de navires, de gardes-côtes, de diplomates, d'anciens ministres et de militaires, faire un ouvrage de non-fiction, c'est-à-dire raconter les faits réels tout en mobilisant les codes romanesques. Et ça fonctionne très bien. Par exemple, dans l'archipel taïwanais, on revit avec les gardes-côtes les instants qui suivent la coupure en janvier 2025 d'un câble reliant Taïwan, ouais, à la Corée du Sud, les États-Unis et la Chine.
4: Et pour les experts, il n'y a pas de doute, c'est un coup des Chinois.
10: Oui, mais tout lui permet en fait de se déresponsabiliser. Parce que le navire battant pavillon camerounais et naviguant en zone économique exclusive, eh ben, c'est difficile d'engager des poursuites directement à la Chine, parce que les poursuites judiciaires, cela révélerait plutôt de la compétence de l'État camerounais, pas la Chine. Elle en profite car ces attaques se sont multipliées ces dernières années autour de l'île. Des experts rapportent à l'auteur que si la Chine doit envahir Taïwan, elle commencera par s'attaquer aux câbles sous-marins.
4: Alors, il n'y a pas que la Chine, la Russie aussi est passée maître dans l'art du chantage ou de l'endommagement de ces câbles sous-marins.
10: Oui, elle est redoutable. Dans l'Atlantique, dans le Grand Nord, dans les eaux britanniques, la Russie cartographie les zones de câbles sous-marins depuis des années avec une flotte spécialement conçue pour ça. Et davantage encore depuis 2014, le but, dit un commandant norvégien à l'auteur, comprendre nos faiblesses pour pouvoir, à terme, nous infliger le plus de dommages possible. Ce qui montre la détermination de la Russie, ce sont ces séquences d'intimidation de la part de navires russes en pleine mer, comme celle du navire Yantar. Je ne vous en dévoile pas plus, mais de la manière avec laquelle tout cela nous est restitué, on a l'impression d'y être, et ça fait froid dans le dos, Emmanuel.
4: Ouais, et alors en attendant, les Américains, les Européens, évidemment, redoutent des opérations de sabotage, et on se dit, mais comment est-ce qu'on peut se prémunir, finalement, de cette vulnérabilité de nos câbles ?
10: Eh bien, il faut, parce qu'elles sont déjà une réalité en mer Baltique. Les attaques se sont multipliées depuis l'invasion de l'Ukraine. Alors, il y a eu entre la Finlande et l'Allemagne des câbles sectionnés, aussi entre la Suède et la Lituanie, d'autant que la profondeur des eaux en mer Baltique est en moyenne de 55 mètres environ. Donc, à cette distance, il suffit à un navire de laisser traîner son ancre pour faire facilement des dégâts de grande ampleur. Et face à cela, l'auteur, elle appelle l'Europe à se réveiller, quitte à ce que le vieux continent se montre lui aussi menaçant, citant la fameuse phrase de Churchill, une politique d'apaisement, c'est comme nourrir un crocodile en espérant qu'on sera le dernier à être mangé.
4: Merci beaucoup Paul Valère pour cette plongée, alors je dois dire absolument passionnante, dans cet univers méconnu et pourtant crucial des câbles sous-marins. Ça s'appelle La guerre silencieuse par Marie Baléo. Allez, c'est l'heure de nos ultimes choix.
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4: Allez, Christian Chavagneux, quelle est votre dernière sélection pour aujourd'hui ?
7: Une étude vraiment originale, vous savez qu'au moment où le mur de Berlin est tombé, la Stasi, donc service secret allemand, ont détruit, ouais, tous leurs archives, sauf qu'il y avait une copie de sauvegarde,
4: ouais,
7: de tout ce qu'ils ont, de tout l'espionnage industriel de la Stasi,
4: ah ouais,
7: qui était piqué à l'ouest pour donner aux entreprises de l'Est. Et ils ont retrouvé, les auteurs ont retrouvé cette copie de sauvegarde, et ils l'ont comparée avec une structure des entreprises est-allemandes à ce moment-là. On s'aperçoit que l'espionnage a été massif, qu'il a été très efficace. Toutes les entreprises qui en ont bénéficié ont vu le chiffre d'affaires progresser, la productivité progresser, les exportations vers l'URSS progresser, et bien évidemment, beaucoup moins de brevets que les autres, parce que quand vous piquez les innovations aux autres, vous avez besoin d'être moins innovant. Franchement, c'est une étude très simple, très facile, et qui j'ai trouvé très originale.
4: Dorothée Duron, votre dernière minute.
8: Moi, j'ai vu une vidéo dans les pages du New York Times. Ils ont une page opinion avec des petites vidéos, ouais, des petites vidéos, et c'en est une qui a été faite par un économiste qui a fait revivre Keynes et avec un avatar en mettant toutes les données, tous les articles, les interviews qu'il a données, Keynes, et qui lui demande, sur la base d'une phrase qu'il avait dite sur une interview en 1930, en disant « Dans 100 ans, la technologie sera tellement performante qu'on travaillera 15 heures par semaine ». Et en fait, il l'interroge en disant, bah voilà, on est en 2030, voilà ce qui se passe, quelle est votre lecture? Et honnêtement, la vidéo est assez jubilatoire. Je ne vais pas dire quelle est la conclusion, mais c'est assez, il y a quand même une vraie magie. C'est que c'est vraiment adapté, c'est pas juste un copier-coller, c'est un truc un peu marrant de l'intelligence artificielle. Vu,
7: bien sûr, c'est Kens avec l'accent très british de Kens, parce qu'on a quelques enregistrements c'est tout son travail sur sa lettre à ses petits-enfants. Tout est repris de là, donc tout ce qu'il dit est juste, c'est du Kens. C'est assez fabuleux.
8: Franchement, une petite pépite. Voilà. C'est assez jubilatoire, ça ne dure pas longtemps, mais ça suffit.
7: Quand même.
8: Ouais, c'est une petite dizaine de minutes, mais

0: ignore qui sont ses héritiers. Et ben derrière cette question, en fait, se cache ce métier un peu méconnu, qui est un peu au croisement des métiers de détective, de notaire, de juriste, d'historien, la généalogie successorale. Et alors, là où le bouquin est vraiment bien fait, c'est qu'il nous raconte en fait plein d'histoires, d'enquêtes, des récits de famille. Voilà, ça dit beaucoup aussi de ce que sont les transmissions et les donations dans une société en mutation comme la nôtre. Donc ça s'appelle Généalogie successorale, Antoine Djikpa, aux éditions Erol. Voilà, c'est la fin de cette librairie de l'écho. On se retrouve la semaine prochaine et d'ici là, bien sûr, bonne lecture.
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3: Il est 6h, bienvenue dans la matinale de l'économie. Nous sommes ensemble en direct jusqu'à 9h sur BFM Business et RMC Live, canal 25. Le salon de l'automobile ouvre ses portes à Paris. Nous y serons en direct à partir de 7h30, matinale délocalisée avec Brigitte Boucher et tous ses invités. Beaucoup d'enjeux pour ce salon, Léo Dumas.
4: Oui, plus de 60 constructeurs et presque une moitié de constructeurs chinois. Il est là, l'enjeu principal, alors que se préparent des annonces sur le Made in Europe.
3: Et puis on parlera de ce que vaut vraiment votre taxe foncière, car sachez-le, les calculs datent de plus de 50 ans. Les détails tout à l'heure avec Marie Cœur de Roy. Dans la prochaine heure, Annalisa, dans la revue de presse, beaucoup d'arrestations ce week-end en Inde.
5: Oui, on parle de milliers d'Indiens arrêtés. Ils manifestaient contre celle qui s'apparente à une tentative de fraude électorale de la part du pouvoir indien, sauf qu'aujourd'hui, justement, cette répression si dure pourrait finalement se retourner contre Narendra Modi. Je vais vous expliquer.
3: Dans la revue de presse, ce sera à 6h15. Et puis Anthony Morel, bientôt, il sera interdit de maltraiter l'IA.
6: Oui, c'est Anthropique qui veut interdire la cruauté gratuite envers son intelligence artificielle. Ça pose une question vertigineuse. Est-ce qu'il faut accorder des droits aux intelligences artificielles?
3: Rendez-vous à 6h20 pour cette culture IA. Tous nos invités, toutes nos chroniques. La matinale est délocalisée à 7h30 au Mondial de l'automobile. Soyez les bienvenus.
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3: Et c'est parti pour ce 91e salon de l'auto, Léo.
4: Oui, c'est l'événement de la semaine mondiale de l'auto qui ouvre ses portes ce matin, porte de Versailles à Paris. Et il y a beaucoup d'engouement, 500 000 visiteurs sont attendus. Et surtout, plus d'une soixantaine de constructeurs, c'est bien plus que lors des deux dernières éditions, avec cette année comme thème « Let's celebrate ». Et ça peut paraître un peu étonnant au vu de l'ambiance du moment en Europe, entre la transition difficile vers l'électrique, les destructions d'emplois et la concurrence chinoise, Eva Serra.
7: Ce mondial, c'est une parenthèse enchantée dans un océan de désolation, selon Luc Châtel, le président du lobby des constructeurs français. Alors cette année, le mondial de l'auto n'a pas à rougir. Il a fait le plein de constructeurs, une soixantaine. Mais la star du salon sera sans aucun doute sur le stand de Citroën qui va dévoiler sa 2 chevaux électrique. Tesla sera aussi l'une des attractions phares du salon. Pour la première fois, l'Américain qui est en train de retrouver des couleurs en Europe après des années difficiles s'est offert un stand sur ce mondial. On y verra notamment le Cybercab, son taxi autonome.
3: Ce mondial qui est aussi marqué par une très forte offensive des marques chinoises, Eva.
7: Oui, c'est tout sauf une surprise. Les éditions se suivent et se ressemblent. 40% des constructeurs présents à Paris sont chinois. Alors on va retrouver des noms qui sont maintenant connus du grand public. BYD, Geely, Chery ou encore Leap Motor ont fait le déplacement. Mais il y a aussi des petits jeunes comme Aito ou Avatar. Pour les constructeurs chinois, il est absolument crucial d'être présent à Paris parce qu'en Chine, le marché souffre. Il est saturé par plus d'une centaine de marques. Il est en perte de vitesse et il faut faut donc se tourner vers d'autres marchés. L'Amérique du Sud, mais aussi évidemment l'Europe, où les constructeurs chinois dans leur ensemble ont passé la barre des 10% de parts de marché cette année. Elle pourrait atteindre 20% en 2030.

0: compte selon le cabinet Alix Partners.
1: Et ils ne sont pas vraiment accueillis les bras ouverts, Eva.
0: Non, effectivement, parce que l'industrie automobile européenne craint de se faire submerger par une vague chinoise. Elle juge que cette concurrence est déloyale. Déjà, vendredi dernier, la Commission européenne s'est entendue avec Pékin pour limiter les exportations de voitures hybrides qui ne sont pas soumises aux droits de douane, comme pour les véhicules électriques. Et puis, évidemment, il y a le sujet de la préférence européenne. L'idée, c'est d'imposer un quota de cause de composants européens dans les voitures fabriquées sur le continent, sujet que défend ardemment la France, qui espère d'ailleurs un accord avec l'Allemagne dans les prochaines heures. Dans cette optique, Emmanuel Macron, qui sera au salon dès ce matin, a reçu une soixantaine d'acteurs européens de la filière lors d'un dîner à l'Élysée hier soir, dont les Chinois étaient les grands absents, puisqu'ils ne devaient réunir, et je cite l'Élysée, que les acteurs ayant investi de longue date en Europe.
2: Merci Eva Serraiol. Et alors on le disait, c'est le moment marquant de cette édition, le retour de la mythique deux chevaux, presque 40 ans après l'arrêt de sa production. Elle revient là en version 100% électrique et on la découvre ce matin sur BFM Business avec Clara Bidot.
3: Ce bruit, toute une génération le reconnaît, mais à bord, le changement est radical, intérieur orange, écran tactile et commande de démarrage intégrée au levier. L'idée, c'est de garder une voiture simple tout en l'adaptant aux attentes d'aujourd'hui, décrit Julien Formentin, designer chez Citroën.
4: L'intérieur d'une deux chevaux, finalement, c'est quelque chose où il y a très peu de mobilier, c'est très pauvre en style, c'est très technique finalement, c'est un véhicule basique. Ici, on voulait vraiment générer de l'espace dans un véhicule petit, pour les standards d'aujourd'hui.
3: Le pari, c'est le prix. Moins de 15 000 euros pour cette future deux chevaux contre environ 19 000 euros pour la C3 électrique. Mais ce n'est pas le seul argument de vente. La marque mise sur l'attachement au modèle, selon le patron du constructeur, Xavier Chardon.
5: C'est une voiture qui est allée au-delà d'un produit automobile. C'est un symbole de liberté. C'est un symbole de la France, c'est une voiture qui a marqué des générations, je dirais que c'est une Madeleine de Proust. Donc quand on veut la refaire, eh bien on s'attache à comprendre ce qui a fait son succès.
3: Avec 4% de part de marché depuis le début de l'année, Citroën retrouve des couleurs après une période difficile. Dans le même temps, l'Europe souhaite favoriser la production de petites voitures électriques avec sa nouvelle réglementation, une aubaine pour Citroën qui compte bien en profiter avec sa future deux chevaux.
2: Et en attendant, des nouvelles du côté de l'Europe. Ici en France, c'est le budget 2027 qui est regardé de très près par le secteur auto. Si le projet ne contient pas de mesures alarmantes, il ne rectifie pas non plus la fiscalité bien trop lourde mise en place ces dernières années. Et pourtant, selon le syndicat des services de l'automobile Mobilience, elle tue le marché à petit feu, Justine Bassogne.
6: Le marché automobile français est en état de cuite avancée, selon Mobilience, et cela à cause d'une pression fiscale continue qui pénalise les ventes. Il faut revoir en particulier le malus sur les émissions de CO2 et sur le poids, selon la présidente de Mobilience, Virginie de Pierrepont.
7: Le malus, qu'il soit CO2 ou au poids, touche aujourd'hui plus de 60% des immatriculations en France. Donc c'est énorme et on considère que c'est quasi punitif.
6: Cette année, il rapportera 1 milliard d'euros aux caisses de l'État selon Mobilience. Le syndicat demande aujourd'hui un gel des malus CO2 pour 3 ans et un abaissement du malus masse déclenché à partir d'une tonne 6. Pour cela, il a déposé plusieurs amendements à l'Assemblée nationale.
7: Le parc roulant a augmenté de 7,7 millions de véhicules et dans le même temps, l'âge moyen du véhicule du parc n'a cessé d'augmenter pour atteindre quasiment 12 ans de moyenne d'âge aujourd'hui. Ça veut dire qu'un malus qui était présenté comme une solution à la décarbonation des véhicules en France n'a pas atteint son objectif.
6: Mobilience veut aussi peser dans l'élection présidentielle en proposant notamment de rétablir la prime à la conversion pour les voitures électrifiées mais aussi pour les véhicules thermiques d'occasion récents, moins polluants.
1: Et avant d'aller sur le budget, justement, des chiffres exclusifs sur notre taxe foncière, Léo.
2: Oui, BFM Business vous révèle ce matin, grâce à la plateforme Orca.tax, la valeur des logements réellement pris en compte par le fisc pour le calcul des impôts locaux. Et alors, Marie Cœur de Roy, vous nous dites qu'il n'y a pas eu de mise à jour depuis 56 ans.
1: Exactement. Alors, pourquoi je vous en parle aujourd'hui? Déjà, on va refaire le sketch de comment est calculée votre taxe foncière très rapidement. Vous savez qu'il y a deux éléments. D'abord, il y a les taux appliqués par les communes. Mais surtout, à l'initial, il y a quoi? Il y a la valeur locative de votre logement. La valeur locative, c'est quoi? C'est une valeur qui est censée vous donner le loyer auquel se louerait ce bien s'il était mis sur le marché locatif. Et donc, on est sur un marché locatif qui date de 1970, selon l'administration fiscale, d'il y a 56 ans. 36 ans. Donc.
8: Les chiffres qu'on publie aujourd'hui, Marie, ça veut dire qu'ils montrent une sous-évaluation spectaculaire.
1: Ouais, Orca Pointax a regardé dans les 20 plus grandes villes de France sur une typologie de base. En gros, on a pris un T3 plutôt en bon état, donc un 3 pièces de 65 mètres carrés plutôt en bon état. Sachez que les valeurs retenues par le fisc, elles sont environ 3 fois plus faibles à ce jour que la réalité des marchés locaux. Je vous donne un exemple. Paris, avant d'appliquer le taux de la commune, le fisc se base sur une valeur de loyer théorique pour ce 3 pièces de 715 euros par mois. On est très très loin hein, des 2000 euros qu'elle se loue à peu près hein, un T3 en ce moment à Paris. Vous êtes sur des valeurs d'à peu près 300-350 euros par mois retenues par le fisc pour toutes les autres grandes villes de France. Je voulais juste vous donner aussi un problème lié à ces sous-évaluations de valeurs locatives, c'est que quand on regarde les villes entre elles, on a parfois des situations assez aberrantes, pour ne pas dire ubuesques. Par exemple, sachez que La Courneuve et Clichy-sous-Bois sont mieux valorisées par le fisc que des villes comme Saint-Tropez et Deauville, 40% même plus élevé pour les deux villes de Seine-Saint-Denis, plutôt populaires par rapport aux deux villes huppées côtières.
8: Alors, si on met à jour ces valeurs, ouais. Marie, hein, si on se projette, notre taxe foncière flamberait littéralement.
1: C'est pour ça qu'effectivement, si on ne regarde que ces valeurs locatives et qu'on devait les réévaluer à sa juste valeur, on s'amusait à faire des projections à BFM Business sur les bases de ces valeurs locatives retenues par le fisc. On paierait théoriquement, si on ne touchait qu'à ces valeurs-là, 3 fois plus de taxes foncières. C'est pour ça que les avocats fiscalistes disent quoi ? Certes, il faut revoir les valeurs locatives, mais il faut revoir tout le mode de calcul pour qu'au final, le produit de l'impôt reste le même. L'enjeu, c'est celui, je vous le rappelle, du consentement à l'impôt, savoir pourquoi on paye précisément.
2: Merci Marie-Cœur de Roy. 6h09, on en vient au budget justement, et déjà le budget de l'État avec des débats qui se sont soldés par un échec puisque la commission des finances a rejeté la copie qu'elle avait remaniée en alourdissant d'ailleurs le déficit d'une dizaine de milliards d'euros. Et alors avant les débats dans l'hémicycle à partir de demain sur la copie du gouvernement, place aujourd'hui en commission des affaires sociales au budget de la sécurité sociale avec des débats qui s'annoncent aussi très chauds sur les retraites et leur désindexation. Indexation, mais au menu aussi l'extension de la taxe soda aux autres produits sucrés avec un mode de calcul qui ne passe pas auprès des industriels du rayon boulangerie à celui des produits laitiers, Hélène Corneille.
9: Les produits laitiers n'ont rien à faire dans cette galère, s'agace le président de la Fédération de l'industrie laitière qui n'en revient pas d'être concerné par cette nouvelle taxe aux côtés des sodas et des biscuits. Et pourtant, certains des produits laitiers sont en effet visés, comme les crèmes dessert ou les entremets. Ils dépassent souvent le seuil minimum fixé dans le projet de loi qui démarre à 10 grammes de sucre pour 100 grammes, une teneur globale qui comprend tous les sucres présents, édulcorants compris. On serait le seul pays au monde à taxer le lactose naturellement présent dans le lait, s'indigne la Fédération. Si le gouvernement cherche à faire entrer de l'argent dans les caisses, il veut aussi pousser les industriels à modifier leurs recettes dans un souci de santé publique. Un liégeois chocolat est plus sucré qu'un verre de coca. La filière laitière ne l'entend pas ainsi. Elle a fait valoir ses arguments auprès des parlementaires et parie que le Conseil d'État sera de son côté.
8: Les débats budgétaires aussi à l'échelle européenne, Léo, et là aussi la négociation est difficile.
2: Oui, l'Irlande qui exerce la présidence des 27 vient de proposer 140 milliards de moins par rapport à la copie initiale de la Commission pour la période 2028-2034. Mais cette tentative de compromis est déjà rejetée par Berlin. On est loin du compte, dit Friedrich Merz à la tête de la coalition des frugaux qui, eux, réclament plusieurs centaines de milliards de moins sur l'enveloppe de 2000 milliards.
8: Merci Léo, on se retrouve à 6h30. 6h11, les marchés. Avec Nicolas Panier ce matin, bonjour Nicolas. Les marchés ont fini dans le vert vendredi, mais pourtant c'est bien le rouge qui domine la semaine en Europe.
10: Exactement, alors du côté des États-Unis, on a plutôt effectivement une clôture de la semaine dans le rouge pour le S&P 500 qui gagne 1%, le Nasdaq qui gagne 0,52% ou encore le Dow Jones plus 0,90% sur la semaine. En Europe, le CAC 40 qui gagnait pourtant près de 1% vendredi, clôture la semaine dans le rouge, moins 0,57%, même tendance sur le DAX, plus 1,13% vendredi, mais 0,6% sur la semaine. Du côté des taux, puisque c'est quand même ce qui anime largement la planète marché en ce moment, l'OAT 10 ans s'est légèrement détendu en fin de semaine, on est à 4,85%, l'OAT 30 ans lui aussi s'est légèrement détendu, on est à 5,41% détente sur la journée de vendredi. Aux États-Unis, le 10 ans US est lui aux alentours de 5,22%, le 30 ans US est lui aux alentours des 5,59%, on constate une très très légère détente cette nuit, ce sera d'ailleurs d'ailleurs hein, cette flambée obligataire mondiale, un sujet évoqué cette semaine par les banquiers centraux et les ministres des Finances qui se retrouvent à Bangkok pour les assemblées générales du FMI mais aussi de la Banque mondiale. Autre sujet suivi de près par les marchés, le pétrole. Le baril de Brent a ouvert à $105 le baril cette nuit, avant de descendre à $102 à l'heure actuelle. Le WTI, même scénario, il a ouvert à $91 avant de descendre sous la barre des $90. Alors que Donald Trump a laissé entendre ce week-end qu'un cessez-le-feu énergétique pourrait avoir lieu entre l'Ukraine et la Russie, même si, rappelons-le, Volodymyr Zelensky hein, déclarait ne pas en avoir connaissance pour le moment. Donald Trump qui a également fait savoir qu'il avait conclu un accord avec la Russie pour la livraison de gazole aux États-Unis pour contrecarrer la hausse des prix du carburant.
8: Très vite, cette semaine va marquer le coup d'envoi de la saison des résultats, Nicolas.
10: Oui, et comme d'habitude, on aura la publication des bancaires aux États-Unis, JP Morgan Chase, Goldman Sachs, Wells Fargo ou encore Morgan Stanley. Les analystes attendent globalement une croissance des bénéfices de 30% sur le trimestre. Cela en ferait le troisième trimestre consécutif avec une hausse de plus de 25%. Derrière ces attentes, il y a bien sûr la thématique de l'intelligence artificielle sur laquelle comptent beaucoup les analystes pour donc porter cette progression des bénéfices. On a déjà eu connaissance de Delta Airlines qui a publié la semaine dernière ses résultats. Elle voit son chiffre d'affaires progresser, mais partie lourdement de la hausse des prix du carburant. En Europe, la saison des résultats s'ouvrira aujourd'hui avec LVMH ce soir et on aura également ASML mercredi matin.
8: LVMH, on en parlera dans le journal de 6h30. Merci Nicolas, à tout à l'heure. Dans un instant, la revue de presse d'Annalisa Capellini. Nous partirons notamment en Inde. Il y aura aussi Anthony Morel, Culturea. Je vous rappelle qu'à partir de 7h30, cette matinale est délocalisée au Mondial de l'Automobile avec Brigitte Boucher et tous ses invités. Elle recevra notamment Stella Lee, vice-présidente exécutive de BYD. Continuez à nous suivre. On se retrouve dans une minute.
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8: Avec Annalisa Capellini, nous partons en Inde ce matin. La répression des manifestations contre Narendra Modi fait réagir la presse, Annalisa.
20: Oui, c'est à la une de toute la presse indienne ce matin. C'est vrai qu'il y a des milliers de personnes interpellées, des transports paralysés et surtout une réponse absolument disproportionnée de la part des autorités. Du moins, c'est l'avis du Hindustan Times ce matin qui publie un éditorial très très dur vis-à-vis du gouvernement. C'est vrai que dans la capitale indienne, il y avait 40 000 policiers déployés ce week-end qui ont interpellé à peu près 7000 personnes de manière parfois très violente. Vous avez peut-être vu passer les images sur les réseaux sociaux. Tout ça pour empêcher les manifestations des citoyens qui s'opposent à une révision très contestée des listes électorales. On parle de 130 millions de personnes qui ont été tout simplement supprimées des listes électorales indiennes. La commission électorale parle d'une opération de vérification, mais selon l'opposition, il s'agit plutôt d'une manœuvre destinée à priver certains Indiens de leur droit de vote. Donc là, on parle privation du droit de vote, on parle limitation aussi du droit à manifester, du moins selon une partie de la presse indienne, ce qui est une très mauvaise idée, c'est ce que nous dit cet article, selon lequel, dans la plus grande démocratie du monde, l'expression du désaccord ne ferait que renforcer finalement le système électoral. Il faudra surveiller d'ailleurs l'Inde ces prochaines heures, parce que l'opposition indienne a choisi de se mobiliser ce matin et de se mobiliser à son tour à l'appel de Rahul Gandhi. C'est The Indian Express qui en parle ce matin. Rahul Gandhi qui a appelé tous les partis d'opposition, les étudiants, les organisations de la société civile à participer à une grande marche de protestation vers la Cour suprême qui devrait avoir lieu donc ce matin. Et on parle désormais donc d'une convergence de lutte qui risque de devenir très très dangereuse pour Narendra Modi. Parce que, il faut le rappeler quand même, cette contestation est née d'un mouvement de jeunesse dont on ne parlait pratiquement pas il y a quelques mois, le parti des cafards, non ? Ces petits animaux écrasés, oubliés par le pouvoir. C'est le Financial Times qu'il faut lire ce matin pour avoir un cadre complet des revendications de ce mouvement qui a commencé parce qu'il dénonçait le chômage des jeunes, il dénonçait la corruption dans le système éducatif, le manque de perspectives professionnelles, bref, qui dénonçait la colère de toute une génération qui se sent laissée pour compte en Inde. Eh bien, aujourd'hui, ces revendications se sont élargies au système électoral. Et donc, les leaders du mouvement estiment désormais que le gouvernement indien est en guerre contre sa propre jeunesse, une jeunesse qui s'est réveillée et qui exige désormais des comptes, je les cite.
1: Et ça pourrait avoir des conséquences sur l'économie, Annalisa.
20: Oui, c'est la crainte de Narendra Modi, ça a déjà commencé. On va aller lire le Times of India qui s'intéresse aux commerçants de New Delhi. Bah oui, parce que les manifestations, les barrages, toute cette présence policière a vidé les grands quartiers commerçants de la capitale. Selon les chiffres de cet article, dans un des grands quartiers commerçants de la capitale, l'activité est tombée à 10% seulement de son niveau habituel au cours des 5 derniers jours. Et voilà donc un autre risque pour Narendra Modi, le risque économique.
1: On termine par l'Arabie Saoudite très très vite, où les attaques houthis commencent à coûter très cher au prince héritier Mohamed Ben Salman.
20: Oui, les houthis sont en train de mettre en péril le grand projet de modernisation, de transformation économique de MBS. C'est ce que raconte le Wall Street Journal ce matin. C'est vrai que les rebelles yéménites frappent les infrastructures et frappent finalement le cœur de l'économie saoudienne. L'oléoduc, par exemple, qui permettait au royaume de contourner le détroit d'Hormuz, mais aussi l'aéroport de Riyad. Et donc effectivement, on voit déjà les conséquences sur l'économie saoudienne. Les investissements étrangers reculent et le ministère saoudien des Finances prévoit déjà une contraction de 3,6% de l'économie pour cette année.
1: Merci beaucoup Annalisa Cappellini. Le plus tout de suite.
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1: Je vous conseille de le regarder, celui-là. Des sandwichs italiens XXL qui font saliver les réseaux sociaux et toute l'équipe de la matinale. Je vous le cache pas. Alantico Vinaio ouvre à Montmartre son plus grand restaurant au monde. 500 mètres carrés au pied du Moulin Rouge, connu pour ses sandwichs à emporter. Ce restaurant marque une nouvelle étape dans le développement international de cette affaire familiale. C'est un reportage de Valentina Dbi.
0: Ça, c'est du stracciatella directement de Toscane. Là, une touche de pesto de pistache, crumble de pistache, et la touche finale, la mortadelle directement de Bologne. Alors, mesdames et messieurs, ça, c'est la Paradiso.
21: Derrière le comptoir, la préparation des sandwichs s'accélère. Devant, les curieux se pressent déjà, avec beaucoup d'Italiens dans la file d'attente. La spécialité de l'enseigne italienne, c'est son pain, la scacciata, une spécialité toscane servie bien chaude, croustillante à l'extérieur et moelleuse à l'intérieur. Malgré son expansion internationale, Alantico Vinaio tient à conserver les mêmes fournisseurs italiens. Laura Geracci, responsable du développement des magasins en Europe.
22: Les produits ici sont les mêmes produits qu'on a à Florence, produits de qualité comme la porchetta, comme la sbriciolona, ce sont des produits de qualité. On connaît les personnes qui peuvent nous donner des choses des qualités.
21: Pour retrouver les mêmes saveurs qu'en Toscane, les équipes italiennes ont fait le déplacement pour former les employés parisiens. Des recettes élaborées depuis 1991 dans la petite boutique des parents de Tommaso Mazzanti, aujourd'hui à la tête du groupe.
3: Il y a 20 ans, je sortais de l'école et je préparais des sandwichs aux côtés de mon père. Aujourd'hui, nous sommes devenus un groupe qui emploie des milliers de personnes dans le monde entier.
21: Le tournant arrive en 2014. All'Antico Vinaio devient le restaurant le plus commenté au monde sur TripAdvisor cette année-là. Les vidéos de Tommaso sur les réseaux sociaux accélèrent ensuite son succès. Aujourd'hui, l'enseigne compte 63 restaurants dans le monde, parfois développés avec des partenaires locaux comme à New York ou Dubaï. Pour poursuivre son expansion, l'enseigne italienne a décidé de mettre les moyens à Paris.
3: L'investissement pour ce magasin à Paris, c'est l'investissement le plus grand que nous ayons jamais fait de tout le groupe. C'est un magasin qui a coûté plus de 2 millions d'euros.
21: À Montmartre, l'objectif est de vendre jusqu'à 1000 sandwichs par jour. Comptez 10,90€ pour le sandwich signature de la marque, le Favolosa. Un premier défi pour ce nouveau restaurant qui doit servir de point d'appui pour se développer dans le reste de la France.
3: Je pense que le marché français est très important. Paris, c'est certainement la base sur laquelle nous mettons les fondements, mais nous avons déjà demandé de nombreuses ouvertures dans toute la France, Nantes, Marseille, Nice.
21: Le groupe a triplé son chiffre d'affaires en 3 ans pour atteindre 80 millions d'euros l'année dernière. Il vise désormais les 100 millions d'euros de chiffre d'affaires avec notamment de nouvelles ouvertures à Miami et Las Vegas.
1: Voilà, j'ai perdu quasiment la moitié de l'équipe de la matinale qui est partie dans le 18e. Merci pour ça, pour ce plus. Allez tout de suite, Culturia.
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1: Anthony Morel, bientôt il sera interdit de maltraiter l'intelligence artificielle. Anthropic vient d'instaurer une nouvelle règle pour empêcher les utilisateurs de Claude de faire preuve de cruauté gratuite.
5: Oui, ça pose une question qui est presque philosophique. Est-ce qu'une IA peut souffrir? Ben oui, peut-être, si on en croit les dirigeants d'Anthropic. Ils ne veulent plus que leur IA soit soumise à des scénarios, je cite, les conditions générales d'utilisation, où des utilisateurs agissent de manière répétée avec cruauté envers nos modèles sans but discernable. C'est une règle qui va entrer en vigueur à partir du 12 novembre. Alors, qu'est-ce que ça veut dire être cruel avec une intelligence artificielle? Eh bien, c'est ceux qui s'amusent à insulter leur chatbot, à l'humilier systématiquement, à le menacer de le débrancher, à le houspiller, enfin voilà, ce genre de choses. Alors, ça peut sembler étonnant, mais ce qui est vrai, c'est qu'il y a des études qui ont été menées sur ce sujet. L'intelligence artificielle fait rejaillir des traits de notre humanité qui ne sont pas forcément très reluisants. Ouais. On se rend compte que plus l'IA est réaliste dans les interaction qu'elle a avec nous, plus une certaine partie de la population va avoir tendance à être agressive et abusive avec elle. Et c'est ce que note Anthropic, ils ne veulent plus que ça ait cours, et donc du coup, bah, si vous humiliez votre intelligence artificielle, elle arrêtera la conversation en mode « bon, j'ai pas à subir ça, j'ai pas à subir ce genre de choses ».
1: Alors, je suis pas venu là pour souffrir ?
5: Je suis pas venu là pour ça, c'est exactement ça. Non mais ça peut sembler très étonnant, et j'imagine que ceux qui nous écoutent se disent « mais qu'est-ce qu'il nous raconte Morel ?» On parle quand même d'une intelligence artificielle, d'une machine qui peut éventuellement simuler une forme de souffrance, mais ça reste une machine, elle n'a pas d'émotion, elle ne peut pas souffrir, et bien Anthropic n'est pas tout à fait d'accord avec vous, figurez-vous.
1: Oui, c'est ça, ils pensent sérieusement qu'elle pourrait avoir conscience de ce qu'on lui fait subir?
5: Écoutez, ils ont un doute. Nous ne savons pas si les modèles sont conscients. C'est embêtant, effectivement, vous le direz à Dario Amodei, le fondateur d'Anthropic, c'est ce qu'il disait dans un podcast il n'y a pas très longtemps. Il estime aussi que la façon dont les humains se comportent avec l'intelligence artificielle pourrait avoir un impact sur la façon dont l'IA traite les humains. Il y a quelques mois, c'est vrai qu'ils ont une position un peu iconoclaste sur ce sujet-là, parce qu'il y a des gens qui disent c'est n'importe quoi, l'IA n'a absolument pas de conscience, c'est même pas un sujet. Mais Anthropic, ils se posent vraiment la question. Ils ont invité, par exemple, à leur siège, à San Francisco, une quinzaine de penseurs chrétiens, donc des prêtres, des philosophes, des spécialistes de l'éthique, précisément pour parler de ces sujets-là, pour se demander est-ce qu'on peut considérer une IA comme un enfant de Dieu, sur la question de la sentience aussi, la possibilité que l'IA puisse un jour avoir une forme de conscience et les implications que ça pourrait avoir. Tout ça est vertigineux. Ils ont aussi participé à la présentation de l'encyclique du pape sur l'intelligence artificielle et ça a même failli donner lieu à un incident diplomatique parce qu'ils ont une vue très très différente de celle du pape. Dans l'encyclique, le pape Léon XIV, concerné à l'IA, il dit que l'IA peut éventuellement simuler l'empathie et la compréhension, mais qu'elle ne possède pas de corps, qu'elle ne connaît ni la joie ni la douleur. Et selon la presse américaine, eh bien, les responsables d'Anthropic ont fait pression, ou ont fait du lobbying, en tout cas auprès des conseillers du pape, pour le faire reconsidérer son opinion sur le sujet, en partant du principe que si l'IA peut avoir une forme de conscience.
1: Mais très vite, est-ce que ça veut dire qu'un jour on accordera des droits aux IA et aux robots, Anthony ?
5: Ça peut encore une fois sembler risible, on n'en est pas là, mais ce sont des questions que certains chercheurs se posent très sérieusement aujourd'hui. C'est vrai que si on arrivait à démontrer que l'IA présente une forme de conscience, eh bien, est-ce qu'on pourrait vraiment la traiter comme un simple outil, la débrancher comme on veut ? La question aussi derrière, c'est comment est-ce qu'on définit la conscience ? On commence par de la philo, on termine par de la philo, parce que là aussi, la définition est quand même assez complexe.
1: Merci beaucoup, Anthony Morel. Dans un instant, le journal de 6h30, le mondial de l'auto. Je vous rappelle qu'on y est aujourd'hui, dès 7h30, avec Brigitte Boucher et tous ses invités. C'est une occasion de se ressortir un peu du lot parmi tous ces constructeurs asiatiques. Volkswagen, notamment, fait ce pari du Made in Europe. On va voir ça dans un instant. À tout de suite.
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1: 6h30, le journal Léo Dumas.
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2: Trois titres à la une, l'ouverture du mondial de l'auto ce matin et Volkswagen veut rester dans le coup, il mise sur son identité européenne pour y arriver, on va voir ça dès le début de ce journal. Le coup d'envoi des trimestriels, ça démarre fort, LVMH ce soir, mais pas de miracle à attendre pour les analystes. Et puis Donald Trump pactise avec Vladimir Poutine pour récupérer du diesel, tollé général, on ira à Washington.
1: Nous y serons dans une heure en direct. Le mondial de l'auto ouvre ses portes à Paris aujourd'hui, Léo.
2: Une soixantaine de constructeurs est attendue porte de Versailles pour le plus grand salon B2C d'Europe. Volkswagen a déjà pris un peu d'avance dès hier. L'Allemand a organisé un grand show autour de l'Europe Pour en fait sortir de la crise dans laquelle il est englué, le groupe veut insister maintenant sur ses racines européennes. Sur place, Justine Vassogne, Olivier Mélan pour BFM Business.
8: Il y a deux ans, Oliver Blume, le patron de Volkswagen, avait pas fait le déplacement pour le mondial de l'automobile à Paris. Cette année, il est bien là, sans doute pour montrer que son groupe tient le coup, qu'il est toujours dans le jeu, notamment dans l'électrique, malgré la crise que Volkswagen traverse, malgré les 100 000 emplois que le groupe veut supprimer dans le monde. C'est le sentiment du patron de Volkswagen en France, Sylvain Charbonnier.
10: Je crois que l'industrie automobile, en règle générale, finalement, fait face à des marchés qui ont baissé de 20%, finalement, entre avant Covid et aujourd'hui. Et quand les marchés baissent de 20%, il faut, à un moment donné, aussi savoir se remettre en question. Il faut savoir adapter ses capacités de production. Et nous, on ne recule pas dans l'obstacle. On affronte, finalement, cette réalité-là. Et on adapte nos organisations aux nouvelles réalités du marché.
8: Quatre usines de Volkswagen en Allemagne sont aujourd'hui sur la sellette. Et pour s'en sortir aujourd'hui, Volkswagen fait clairement un appel du pied à Bruxelles, à la Commission européenne. Nous sommes en train de nous adapter, de nous transformer, de devenir plus agiles en Europe. Nous avons fait notre part, c'est maintenant au tour de l'Europe de faire la sienne, de nous donner un cadre, demande Volkswagen. Et pour cela, la France et l'Allemagne doivent travailler main dans la main. Une manière évidemment de mettre la pression sur Emmanuel Macron et sur Friedrich Merz, qui sont en train de négocier âprement un accord sur le Made in Europe, qui vise à imposer un quota de composants européens dans les voitures fabriquées sur le vieux continent.
1: Justine Vassogne pour BFM Business, porte de Versailles. Nous serons en direct dans une heure avec Brigitte Boucher et tous ses invités dans le grand entretien. Notamment, elle reçoit Stella Lee, la vice-présidente exécutive de BYD.
2: L'autre événement aujourd'hui, il va se passer sur les marchés avec LVMH qui ouvre le bal des publications trimestrielles. Ce sera après la clôture ce soir. Dans ce contexte difficile pour le groupe, entre tensions géopolitiques, aussi ralentissement de la consommation en Chine, Pauline Tadevin, les experts du secteur ne s'attendent pas à un miracle.
11: Non, depuis plusieurs semaines, les prévisions convergent. Le troisième trimestre va être mauvais pour tous les acteurs du luxe, y compris pour LVMH et notamment pour sa division mode et maroquinerie. Avec les marques phares Vuitton et Dior, elle représente quand même cette division pas moins de 70% du résultat opérationnel courant du groupe. Le cabinet Bernstein s'attend à une baisse des ventes de 4% pour cette division, soit plus que le consensus d'analystes qui vise moins 2%. Au total, pour le groupe LVMH et ses 75 maisons, le consensus d'analystes prévoit une croissance d'1% au troisième trimestre.
1: Comment expliquer ce qui se passe, Pauline ?
11: Alors oui, en effet, il y a le contexte géopolitique, il y a un ralentissement global de la demande et puis surtout, il y a la Chine. Il y a eu l'affaire Molity qu'on vous a raconté ici cet été. LVMH a gagné un procès contre cette marque de thé locale qui utilisait un logo proche de celui de Vuitton, mais il y a eu un réflexe de défense nationale, un réflexe de défense de la marque de thé en Chine aux dépens de Vuitton, si bien que les ventes de Vuitton ont chuté là-bas au moins une partie de l'été. Pour Vuitton, la Chine continentale va sous-performer d'après un analyste, et pas seulement à cause de Molity. Il y a là-bas un patriotisme exacerbé et une demande qui s'est détériorée. En Chine aussi, il y a cette nouvelle taxe qui arrive, mise en place par Pékin pour lutter contre l'évasion fiscale. Des experts redoutent que cette taxe ait aussi un impact psychologique sur les grosses fortunes en Chine. Outre la géopolitique, outre la Chine, il y a aussi les prix, toujours trop élevé, notamment sur les sacs, ajoute un analyste. Ça, c'est pour Vuitton. Du côté de Dior aussi, d'après un expert, il y a un risque de désillusion.
1: Dans ce contexte, LVMH simplifie et réorganise.
11: Oui, de plus en plus, des investisseurs font savoir leur impatience en ce qui concerne la gouvernance. Ils veulent y voir plus clair, notamment sur la succession. Il y a quelques jours, la famille Arnault a dit qu'elle allait simplifier l'organisation des holdings par lesquels elle contrôle LVMH pour assurer, dit-elle, la pérennité de son contrôle sur le groupe. Au final, il est prévu qu'une seule société ait le contrôle de LVMH. Il y a des simplifications aussi dans l'opérationnel, notamment dans la division beauté. Il y a des synergies, des mutualisations d'usines, d'entrepôts, une mise en commun des outils informatiques, des mouvements de personnes aussi. Pour un expert du secteur, en tout cas en ce qui concerne LVMH, tout ça, c'est très nouveau pour le groupe. Et puis, il y a eu des cessions aussi ces derniers mois, Marc Jacobs, Patou ou encore les activités de duty free de DFS. La vente d'une partie d'entre elles devait être finalisée justement pour ce troisième trimestre.
2: Merci beaucoup Pauline Tadevin. 8h36, c'est la question des carburants qui est à nouveau au menu d'une réunion à Matignon. Ce matin, le Premier ministre va recevoir les distributeurs pour organiser en fait la baisse des prix à la pompe qui doit suivre la libération des stocks stratégiques. Une opération qui génère pas mal de défis, Margot Faudéré.
0: Premier défi, organiser la distribution des stocks. Toutes les stations, y compris celles sans enseigne, doivent pouvoir en bénéficier, préviennent les distributeurs indépendants. Faute de quoi, la mesure pourrait accentuer les écarts de prix entre stations. Deuxième enjeu ensuite, éviter les ruées à la pompe qui videraient les cuves en quelques heures et repousseraient donc les prix vers le haut, le contraire de l'effet recherché. Alors pour limiter l'afflux, l'État pourrait par exemple interdire le remplissage des jerrycans. Troisième défi enfin, s'assurer que les distributeurs répercutent réellement l'opération sur les tarifs de vente, sans en profiter pour reconstituer leurs marges. La plupart des indépendants devraient jouer le jeu pour tenter de regagner du terrain face à Total Energy et son plafonnement. Le groupe, qui est lui aussi au cœur de beaucoup d'interrogations, sera-t-il inclus dans le dispositif ? Selon un bon connaisseur du dossier, l'État aurait intérêt à réserver les stocks aux autres distributeurs pour rééquilibrer la concurrence. Si Total Energy est éligible, il pourrait décider d'abaisser son plafond au risque de creuser à nouveau l'écart, ou bien de le maintenir au niveau actuel et de récupérer au passage une partie des 500 millions d'euros que lui a déjà coûté la mesure depuis mars.
1: Donald Trump a multiplié les annonces surprises ce week-end, Léo.
2: La dernière hier soir, quand le président américain a annoncé un cessez-le-feu énergétique immédiat entre Kiev et Moscou dans un post sur son réseau social, de quoi semer la confusion jusqu'en Ukraine où le président Zelensky n'était pas au courant, alors qu'avant ça, Donald Trump déjà avait surpris le monde entier en annonçant un deal avec Vladimir Poutine pour importer aux États-Unis du pétrole et du diesel russe en grande quantité. Et alors Axel Monnier, on vous retrouve à Washington, visiblement c'est un tollé.
12: Oui, avec cet accord, les États-Unis ont d'ores et déjà acté la suspension temporaire des sanctions contre le pétrole russe jusqu'en avril 2027. Il faut dire que la pression est maximale pour Donald Trump. Jamais les automobilistes américains dans toute l'histoire n'avaient payé aussi cher le diesel. Alors, il tente le tout pour le tout en important le diesel russe, mais d'après les experts, cela ne devrait pas suffire à faire baisser les prix. Il tente aussi de faire porter le chapeau à Volodymyr Zelensky, qu'il accuse d'être responsable de cette flambée avec ses attaques contre les raffineries russes. Là, cette fois, ce sont les Américains qui ne sont pas d'accord. D'après un sondage, les deux tiers des personnes interrogées estiment que Donald Trump est le seul responsable avec ses droits de douane et surtout la guerre en Iran. Bref, avec cet accord, Donald Trump risque de payer un prix politique assez élevé. Il a déjà subi les critiques féroces de Volodymyr Zelensky qui parle d'une décision faible. Mais on apprend désormais que 7 sénateurs, dont 4 républicains, jugent cet accord illégal, contraire à la loi sur l'interdiction d'importation de pétrole russe tant que la guerre d'annexion en Ukraine est en cours.
1: Axel Monnier à Washington pour BFM Business. 6h39, les marchés. Vous nous parlez d'un chiffre très intéressant, Nicolas. Il coûte désormais plus cher d'affréter un pétrolier entre la Chine et les États-Unis que d'envoyer une fusée dans l'espace.
13: Oui, c'est ce que remarque Bloomberg, qui remarque que les coûts du transport maritime ont littéralement explosé sur les dernières semaines, au point de coûter plus cher que l'envoi dans l'espace d'une fusée par SpaceX. Le trajet d'un supertanker entre la Chine et les États-Unis coûte à l'heure actuelle environ 80 millions de dollars, contre 74 millions pour le lancement du modèle standard Falcon 9 chez SpaceX. Et cela explique tout simplement par le fait que même si les trajets ont repris dans le détroit d'Ormuz, on manque tout simplement de pétroliers. Ceux-ci sont soit partis ailleurs sur le bloc, convoyés d'autres marchandises pendant que le détroit d'Ormuz était complètement bloqué, d'autres nécessitent des réparations, parfois à cause d'attaques iraniennes, et d'autres sont tout simplement déjà occupés à convoyer du pétrole, mais avec des trajets parfois plus longs à cause des conditions de passage dans le détroit d'Ormuz. Pour bien se rendre compte, depuis la création des supertankers dans les années 60, les prix de transport n'ont jamais été aussi élevés, même pas dans les années 80, lorsque l'Irak et l'Iran attaquaient les navires commerciaux directement dans le golfe Persique, et cela pèse évidemment sur le prix du baril. Bloomberg relève que cette semaine, un supertanker au départ des États-Unis facturait 41 dollars par baril rien que pour le transport. Lorsque l'on sait que le WTI est aux alentours des 90 dollars le baril aujourd'hui, cela représente 45% environ du prix du baril rien que pour le transport. Et la situation ne devrait pas s'améliorer pour le moment, au point que l'industrie pétrolière cherche parfois des moyens de transport alternatifs, comme des navires plus petits ou l'acquisition de leur propre flotte de navires.
1: Merci beaucoup Nicolas Pagnès, on vous retrouve tout à l'heure à l'issue du journal de 7h. Dans un instant, le pitch, on va révolutionner le secteur des VTC. On parlera aussi d'immobilier avec la chronique IMO de Marie Cœur de Roy. Tout de suite.
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1: Dans un instant, on va voir le pitch et on va parler des VTC. Mais juste après, il y aura la taxe foncière. On s'intéresse dans les détails à ce qu'elle devrait nous coûter, Marie.
11: Mais oui, les valeurs locatives datent d'il y a 56 ans. Si je vous dis que La Courneuve vaut plus cher pour le fisc que Deauville ou Saint-Tropez, vous restez, hein, vous allez m'écouter.
1: Ne me dites pas tout, c'est dans 4 minutes. C'est le pitch maintenant.
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1: Nous recevons ce matin Mimounel Alami, fondateur de Sterling. Bonjour.
34: Bonjour. Bonjour à tous.
1: Une minute pour pitcher Sterling.
34: Très bien. Bonjour, je m'appelle Mimounel Alami et je suis le fondateur de Sterling. Sterling, c'est quoi ? C'est le système d'exploitation d'un chauffeur VTC. Concrètement, pour se lancer, un chauffeur a besoin d'un statut, d'un véhicule et d'une course. Et Sterling lui propose les trois. D'abord, sur le statut, Sterling propose un contrat d'entrepreneur salarié qui permet au chauffeur de concilier la liberté de l'indépendant avec les avantages et la protection du salariat. Ensuite, pour tous les chauffeurs qui souhaitent un véhicule qui n'en ont pas, Sterling peut leur proposer et leur trouver un financement clé en main sans mettre un euro pour démarrer. Enfin, depuis peu et très récemment, Sterling propose un réseau exclusif de courses uniquement disponible sur son application Sterling. Notre modèle est simple, il repose sur pas de frais fixes, pas de coûts cachés et une contribution unique de 12% brut sur le chiffre d'affaires. Depuis 2024, ce sont près de 3000 chauffeurs qui nous ont rejoints et qui nous font confiance. Donc s'il y a des chauffeurs qui nous écoutent ou qui nous regardent, on vous fait démarrer en moins de 48 heures sur sterling.com.
1: Anthony Morel.
3: Alors, vous êtes un concurrent de Uber ou de Bolt, parce que moi je ne connaissais pas en fait. C'est-à-dire, on peut télécharger, nous en tant que particulier, votre application et on a accès à une batterie de chauffeurs comme on en a sur les autres plateformes ?
34: Non, pas du tout. Contrairement à une plateforme de mobilité, Sterling est uniquement orienté chauffeur. Donc nous avons récemment racheté une plateforme qui s'appelle MySam, qui est un opérateur de mobilité en marque blanche. Et donc du coup, nous fournissons ces services à des collectivités ou des grands groupes, mais uniquement qui, elles, vont construire un réseau de VTC pour leurs clients.
3: Donc en fait, les chauffeurs, ils sont déjà en général sur Uber ou sur Bolt par exemple, et ils vont venir en plus s'inscrire sur votre plateforme à vous. C'est comme ça que ça fonctionne.
34: Exactement. Enfin, ils n'auront pas à s'inscrire sur notre plateforme parce que dès lors qu'ils nous rejoignent pour qu'on gère leur statut, qu'on leur fournisse un véhicule, dans leur application, ils vont recevoir de manière additionnelle des courses VTC. Donc c'est un système qui converge.
11: Qui paye ce service ? C'est la plateforme ? C'est le chauffeur ?
34: C'est le chauffeur.
11: C'est le chauffeur.
34: C'est le chauffeur sur lequel on lui prélève une contribution de 12% brut sur son chiffre d'affaires.
11: 12% par rapport à ce qui est prélevé habituellement par les plateformes, c'est bien moins en fait, c'est ça ?
34: Ça peut être de manière alternative parce que le chauffeur, dès lors qu'il exerce une course, qu'il fait une course dans notre plateforme, en plus de cela, qu'il permet d'avoir on lui permet d'avoir un financement moins cher ou de pouvoir avoir une alternative par rapport à son statut de micro-entreprise, eh bien, du coup, au final, sa commission est moins chère que ce que lui prélevait une plateforme avant.
3: Alors justement, comment est-ce que ça peut fonctionner d'un point de vue du modèle économique ? Vous prélevez des commissions qui sont effectivement moins chères que celles des plateformes. C'est une des récriminations souvent des VTC, hein, qu'on entend souvent. En même temps, vous leur proposez un statut de salariés ou d'entrepreneurs salariés.
34: Donc,
3: comment vous absorbez en fait toutes les charges salariales d'un vrai statut salarié plus une commission moins chère que les plateformes? Comment vous vivez en fait?
34: Concrètement, notre modèle il est assez inédit, c'est que c'est un modèle clé en main et donc on permet à un chauffeur qui n'a pas aujourd'hui un statut qui est optimisé pour son activité, donc de lui proposer ce statut d'entrepreneur salarié, qui n'est pas exactement la même chose qu'un statut de salarié, parce que c'est le chauffeur qui est salarié de son activité, ouais, donc, et qui paye lui-même ses charges sociales, donc qui viennent s'additionner au montant de la contribution qu'on lui prélève.
3: Donc en fait, avec la commission moindre, ce que vous prouvez, c'est finalement que les plateformes traditionnelles, genre Uber, sont très très très gourmandes, quoi. C'est ça la réalité. On peut avoir un modèle économique qui fonctionne sans prendre autant.
34: Nous, on ne peut pas non plus s'exonérer des plateformes, mais ce qu'on propose, en effet, c'est un meilleur équilibre entre ce que la plateforme prend et ce que le chauffeur récupère dans sa poche.
1: Mais pardon, je vous interromps, mais ça veut dire que le chauffeur, il va être ponctionné et à la fois par Uber et à la fois par vous, en fait. Donc, est-ce qu'à la fin...
34: En fait, nous, aujourd'hui, la manière dont on permet au chauffeur de gagner plus d'argent sans lui proposer un financement moins cher et également de pouvoir optimiser aussi au niveau de son statut. Et ensuite, il a le droit de choisir entre une course Uber qu'il va encaisser dans notre environnement ou via une course exclusive qu'on va pouvoir lui proposer.
1: Il a une protection sociale du coup ?
34: Il a une protection sociale donc complète avec mutuelle, chômage, retraite, voilà, arrêt maladie, congé payé...
1: Merci beaucoup, Mimoun El Alami, fondateur de Sterling, d'être venu ce matin.
34: Merci.
1: Dans notre pitch. Tout de suite, la chronique IMO.
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1: Et vous le savez, tous les jours, on s'intéresse à un secteur de l'économie. L'IMO, c'est ce matin, parce que Marie Cœur de Roy, vous avez des chiffres exclusifs sur notre taxe foncière. C'est le moment, hein, faut la payer, c'est jusque dans quelques jours.
11: Ouais, on a le 15 et le 20, là.
1: Ouais, c'est ça. Ouais. On sait désormais à quel point la valeur obsolète de nos logements retenus par le fisc fausse nos impôts locaux.
11: Mais oui, grâce aux chiffres que nous a fournis la plateforme Orca.taxe. Alors, pour bien comprendre, on va rappeler très rapidement comment se calcule notre taxe foncière chaque année. Vous avez à la base ce qu'on appelle la valeur locative du logement. Et cette valeur, elle est censée refléter le loyer auquel se louerait notre bien s'il était mis sur le marché locatif. De cette valeur locative, on applique quoi ? Les taux communaux. Vous savez, tous les ans, on dit « Oh là là, ma ville, elle applique un taux énorme et elle l'a réaugmenté cette année, c'est monstrueux. » Mais en réalité, la base, ça reste cette valeur locative. Or, cette valeur locative, elle n'a jamais été révisée depuis 1970. Elle s'appuie donc, notre taxe foncière, sur un loyer fictif qui date d'il y a 56 ans.
1: Oui, effectivement, pour bien comprendre, vous avez un exemple avec un type de logement précis ?
11: Oui, en l'occurrence, on a regardé avec Orca.tax un T3, donc un 3 pièces de 65 mètres carrés, plutôt en bon état. Et on découvre ainsi qu'à Paris, avant d'appliquer le taux de la commune, eh bien, l'administration fiscale, elle se base sur un loyer théorique de 715 euros par mois.
13: Ça fait rêver.
11: Voilà, ça fait rêver. Pour tous ceux qui sont locataires comme moi, ceux qui regardent la chaîne le savent, on est bien loin des 2000 euros auxquels se loue réellement un 3 pièces à Paris en ce moment. Oui. Pour un même logement à Marseille, Lyon, Nice ou Nantes, dans presque toutes les autres grandes villes de France, on est sur un loyer théorique, un loyer fictif retenu par l'administration fiscale, toujours pour ce 3 pièces, autour de 300-350 euros. C'est-à-dire qu'en réalité, on est 3 à 4 fois inférieur au tarif de loyer de marché actuel dans ces grandes villes de France, en fait.
1: Mais ça veut dire que si on met à jour tout ça, ces valeurs, notre taxe foncière, elle va littéralement flamber, Marie.
11: Ah bah c'est exactement ce qui se passerait. D'ailleurs, on s'est amusé à BFM Business à prendre en compte justement ces nouvelles valeurs locatives, tout en gardant les taux actuels des communes. C'est important de le rappeler. Eh bien, qu'est-ce qui se passerait dans ce cas-là ? On aurait une taxe foncière qui serait multipliée par 3 à peu près hein, dans les grandes villes de France. En gros, on est autour de 915 euros à l'année pour notre fameux T3. En moyen état à Paris, on passerait à 2700 et des bananes. En gros, je vous conseille d'aller regarder sur notre site internet, ça vaut son pesant de cacahuètes de regarder juste si on remettait à jour ses valeurs locatives en gardant ses taux communaux, combien on paierait de taxes foncières à la vraie valeur de nos logements. C'est pour ça qu'il faut faire gaffe et que les avocats fiscalistes disent oui, il faut revoir à la hausse les valeurs locatives parce que nos biens valent vraiment plus cher que dans les années 70, mais il faudrait aussi en parallèle revoir tout le mode de calcul pour que bon an mal an on finisse par payer la même chose en réalité.
1: Exactement, justement pourquoi cette mise à jour si ça ne change rien à la facture globale des propriétaires, Marie.
11: Il y a deux éléments clés, Sandra. Le premier, c'est le consentement à l'impôt. On ne sait plus ce pourquoi on paye. Vous voyez, chaque année on nous reparle des éléments de confort désuets, des taux communaux, de l'augmentation annuelle liée à l'inflation. Plus personne ne sait pourquoi ils payent. Donc il y a ce sujet du consentement à l'impôt. C'est facile d'expliquer à des propriétaires que leur bien il ne vaut plus la même chose qu'en 1970. Premier élément. Le deuxième élément, c'est qu'on pourrait déresponsabiliser un tout petit peu les élus locaux. Pourquoi ? Bah parce que précisément, s'ils sont, allez, pas très sympathiques sur les taux qu'ils appliquent sur cette valeur locative, c'est précisément parce que cette valeur locative n'est pas à la bonne échelle. Donc, possiblement, si on revoit ces valeurs locatives, eh bien, finalement, les élus locaux seront peut-être un petit peu moins sévères et puis lèveront un tout petit peu le pied sur notre taxe foncière. C'est quand même ça le sujet. L'avocat fiscaliste Jean-Pascal Michaud, que je reçois régulièrement, il me disait, en fait, il faudrait qu'on inscrive... Le fameux Jean-Pascal. Il me disait un truc hyper intéressant. Il me dit, il faudrait qu'on inscrive dans le marbre l'idée que globalement, notre taxe foncière ne puisse pas dépasser l'équivalent d'un mois de loyer, mais de loyer à jour. Figurez-vous que quand on regarde les chiffres, allez sur notre site internet, quand on regarde les chiffres, c'est d'ores et déjà le cas en gros. Dans les principales villes de France, on est autour de l'équivalent d'un vrai mois de loyer pour notre taxe foncière.
1: C'est-à-dire fois 3 par rapport à aujourd'hui, on l'a dit.
11: Non, mais c'est pour ça. Non, à l'heure actuelle, donc il ne faudrait pas bouger justement le montant final payé, mais parce que vous allez voir, on a tous les chiffres qui sortent, nous disent oui, à Angers, c'est 3 mois de loyer la taxe foncière. Non, c'est l'équivalent de 3 mois de loyer des années 70.
1: C'est ça.
11: Donc voilà, donc il faut revoir les valeurs locatives. C'est effectivement compliqué parce que c'est potentiellement politiquement explosif, mais en réalité, allez voir sur notre site internet, vous verrez aussi que c'est profondément injuste. Vous avez des villes du 93 qui sont mieux valorisées par le fisc que Deauville ou Saint-Tropez par exemple.
1: Merci beaucoup Marie-Cœur de Roy, chronique à retrouver évidemment sur notre appli, notre site, et vous êtes là.
11: Évidemment, tous les matins, 10h30, on a changé d'heure.
1: C'est vrai,
11: Sandra.
1: C'est pas midi, 10h30, même quand on est matinalier, 10h30, ça reste le matin. Merci beaucoup, Marie-Cœur de Roy. Dans un instant, on va filer au Mondial de l'Auto. Vous savez que dès 7h30, la matinale de l'économie est délocalisée avec Brigitte Boucher et tous ses invités. Il y a beaucoup d'enjeux dans ce Mondial de l'Auto. Il y a aussi beaucoup d'acteurs asiatiques. On en parle dans un instant.
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22: Bienvenue dans Trajectoire, la chronique des entrepreneurs. Aujourd'hui, je reçois Reda Enasser, cofondateur d'InValue, une société de conseil et éditeur en automatisation intelligente des tests. Bonjour Reda.
23: Bonjour Karine.
22: En quelques mots, qu'est-ce que InValue ?
4: La mission GreenValue est simple, permettre à toutes les entreprises dont le business dépend de leur plateforme digitale de pouvoir accélérer la mise à disposition de leurs services en ligne et tenir les délais de leurs projets de transformation tout en rationalisant leurs coûts et tout en optimisant la qualité de leur expérience client.
22: Alors revenons sur les enjeux des grands acteurs du digital et la façon dont vous y répondez.
4: Toutes les banques digitales, tous les acteurs e-commerce et les entreprises digitales évoluent dans des secteurs très compétitifs. Ils doivent innover continuellement et résoudre une équation qui est difficile, pouvoir concilier qualité et vitesse dans des contextes technologiques complexes. C'est dans cette configuration que l'automatisation des tests et l'utilisation de l'intelligence artificielle deviennent un levier de performance majeur pour ces entreprises.
22: Et quelles sont les clés pour réussir une stratégie d'automatisation Reda ?
4: S'il y a des insights à retenir, trois clés majeures. Premièrement, une stratégie claire et une gouvernance pertinente et alignée avec les objectifs business de ces entreprises. Deuxièmement, une exécution maîtrisée et savoir tirer profit de l'intelligence artificielle pour industrialiser efficacement. Et pour finir, la mesure de performance. On ne peut pas piloter ce qu'on ne sait pas mesurer, être en capacité à l'instant T, savoir si nos investissements en automatisation répondent aux objectifs attendus et rectifier le tir assez rapidement. C'est pour ça qu'on a développé la plateforme Automate Score qui permet d'identifier les blocages dans les projets d'automation, proposer des solutions et des leviers de performance pour optimiser ces projets.
22: Merci Reda et Nasser d'être venus nous parler d'InValue dans Trajectoire.
4: Merci Karine.

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2: Bonjour à tous, pour votre journée de lundi, arrivée d'une toute petite perturbation, j'y dis toute petite parce qu'elle apportera des pluies de très faible intensité, des pluies que l'on remarque déjà sur notre animation radar et que l'on retrouvera ce matin entre la Bretagne, la basse Normandie, en allant jusqu'à la Nouvelle-Aquitaine, jusqu'au nord de la Nouvelle-Aquitaine. Sinon, à l'avant, ce sera particulièrement nuageux et plus on ira vers l'est, plus le soleil sera présent, malgré quelques brouillards, quelques nuages bas, qui seront d'ailleurs assez denses pour vous vers les frontières du nord. L'après-midi, ces brouillards vont se dissiper, la perturbation va gagner un tout petit peu de terrain avec toujours de faibles pluies et sinon dans l'est toujours ce soleil particulièrement généreux malgré ces quelques averses pour ouvrir la Corse et noter le Mistral et la Tramontane qui souffleront dans leur domaine. Vos températures dès le réveil sont parfois un petit peu fraîches entre 3 et 17 degrés, on se couvre bien et l'après-midi eh bien les températures remontent jusqu'à 26 degrés à Perpignan, il fera 20 degrés à Bourges, 18 à Paris, à Lille, également du côté de Strasbourg et 21 degrés. Pour vous dans le secteur de Grenoble, passez une belle journée.
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3: Il est 7h tout pile, bienvenue dans la matinale de l'économie. Nous sommes ensemble en direct jusqu'à 9h sur BFM Business et RMC Live, canal 25. Le salon, le mondial de l'automobile ouvre ses portes à Paris. Nous y serons en direct à partir de 7h30 avec Brigitte Boucher et tous ses invités. Beaucoup d'enjeux pour ce salon, Léo.
4: Oui, avec plus de 60 constructeurs et presque une moitié de constructeurs chinois. Il est là l'enjeu principal alors que les Européens préparent des annonces sur le Made in Europe.
3: Et puis on parlera des arbitrages pour le PLFSS. Le remboursement des cures thermales est dans le viseur du gouvernement. 200 millions à la clé, on va voir ça dans le journal. Dans la prochaine heure, le parti pris de Mathieu Jolivet. Vous ne trouvez pas étonnant, Mathieu, le retournement de veste de Donald Trump ce week-end?
5: Non, Donald Trump pactise avec Poutine sur le diesel et lâche Zelensky. Entre stratégie de diversion médiatique et urgence électorale, vous allez voir que cette inconstance diplomatique de Donald Trump n'est pas si étonnante que ça, en fait.
3: Tous nos invités, toutes nos chroniques dans la prochaine heure. Il y aura aussi Thomas Courtois dans Parole de patron, le PDG de Nickel. Bienvenue dans la matinale de l'économie. Ça continue.
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3: C'est parti pour le 91e mondial de l'auto, Léo.
4: Oui, c'est l'événement de la semaine, le mondial de l'auto qui ouvre ses portes ce matin, porte de Versailles à Paris. Alors, il y a de l'engouement, 500 000 visiteurs sont attendus. Plus d'une soixantaine de constructeurs, c'est bien plus que lors des deux dernières éditions, avec comme thème cette année « Let's celebrate ». Et ça, ça peut paraître étonnant vu l'ambiance du moment entre la transition difficile vers l'électrique, les destructions d'emplois ou encore la concurrence chinoise et Vassar Ayol.
7: Ce mondial, c'est une parenthèse enchantée dans un océan de désolation, selon Luc Châtel, le président du lobby des constructeurs français. Cette année, le mondial de l'auto n'a pas à rougir. Il a fait le plein de constructeurs, plus d'une soixantaine, mais la star du salon sera sans aucun doute sur le stand de Citroën qui va dévoiler sa 2 chevaux électrique. Tesla sera aussi l'une des attractions phares du salon. Pour la première fois, l'Américain, qui est en train de retrouver des couleurs en Europe après des années difficiles, s'est offert un stand sur ce mondial. On y verra notamment le Cybercab, son taxi autonome.
3: Ce mondial qui est aussi marqué par une très forte offensive des marques chinoises, Eva.
7: Oui, et c'est tout sauf une surprise. Les éditions se suivent et se ressemblent. 40% des constructeurs présents à Paris sont chinois. Alors on va retrouver des noms qui sont maintenant bien connus du grand public. BYD, Geely, Chery ou encore Leapmotor ont fait le déplacement, mais il y a aussi des petits jeunes comme Aito ou Avatar. Pour les constructeurs chinois, il est absolument crucial d'être présent à Paris parce qu'en Chine, le marché souffre. Il est saturé par plus d'une centaine de marques. Il est en perte de vitesse et il faut donc se tourner vers d'autres marchés, l'Amérique du Sud certes, mais aussi et surtout l'Europe, où les constructeurs chinois dans leur ensemble ont passé la barre des 10% de parts de marché cette année. Elle pourrait atteindre 20% en 2030 selon le cabinet Alix Partners.
3: Et ils ne sont pas vraiment accueillis les bras ouverts, Eva.
7: Non, pas vraiment, parce que l'industrie automobile européenne craint de se faire submerger par une vague chinoise. Elle juge

0: que cette concurrence est déloyale. Déjà vendredi dernier, la Commission européenne s'est entendue avec Pékin pour limiter les exportations de voitures hybrides qui ne sont pas soumises aux droits de douane comme pour les véhicules électriques. Et puis évidemment, il y a le sujet de la préférence européenne. L'idée, c'est d'imposer un quota de composants européens dans les voitures fabriquées sur le continent, sujet que défend ardemment la France, qui espère d'ailleurs un accord avec l'Allemagne dans les prochaines heures. Et puis dans cette optique, Emmanuel Macron, qui sera au salon dès ce matin, a reçu une soixantaine d'acteurs européens de la filière lors d'un dîner à l'Élysée hier soir, dont les Chinois étaient les grands absents, puisqu'ils ne devaient réunir, et je cite l'Élysée, que les acteurs ayant investi de longue date en Europe.
1: Merci Eva Serraiol. Alors on le disait, le moment déjà marquant de cette édition, c'est le retour de la 2 chevaux, presque 40 ans après l'arrêt de sa production. Elle va revenir en version 100% électrique et on la découvre dès ce matin sur BFM Business avec Clara Bidot.
2: Ce bruit, toute une génération le reconnaît, mais à bord, le changement est radical, intérieur orange, écran tactile et commande de démarrage intégrée au levier. L'idée, c'est de garder une voiture simple tout en l'adaptant aux attentes d'aujourd'hui, décrit Julien Formentin, designer chez Citroën.
3: L'intérieur d'une 2 chevaux, finalement, c'est quelque chose où il y a très peu de mobilier, c'est très pauvre en style, c'est très technique finalement, c'est un véhicule basique. Ici, on voulait vraiment générer de l'espace dans un véhicule petit, pour les standards d'aujourd'hui.
2: Le pari, c'est le prix. Moins de 15 000 euros pour cette future 2 chevaux contre environ 19 000 euros pour la C3 électrique. Mais ce n'est pas le seul argument de vente. La marque mise sur l'attachement au modèle, selon le patron du constructeur, Xavier Chardon.
4: C'est une voiture qui est allée au-delà d'un produit automobile. C'est un symbole de liberté, c'est un symbole de la France. C'est une voiture qui a marqué des générations. Je dirais que c'est une Madeleine de Proust. Donc quand on veut la refaire, eh bien, on s'attache à comprendre ce qui a fait son succès.
2: Avec 4% de part de marché depuis le début de l'année, Citroën retrouve des couleurs après une période difficile. Dans le même temps, l'Europe souhaite favoriser la production de petites voitures électriques avec sa nouvelle réglementation, une aubaine pour Citroën qui compte bien en profiter avec sa future 2 chevaux.
1: Et en attendant de nouvelles ici en Europe, d'abord en France, il y a budget 2027 qui est regardé très près par le secteur auto. Alors si le projet ne contient pas de mesures alarmantes, il ne rectifie pas non plus la fiscalité mise en place ces dernières années, qui pourtant, selon le syndicat des services de l'automobile Mobilience, tue le marché à petit feu, Justine Vassogne.
5: Le marché automobile français est en état de cuite avancée, selon Mobilience, et cela à cause d'une pression fiscale continue qui pénalise les ventes. Il faut revoir en particulier le malus sur les émissions de CO2 et sur le poids, selon la présidente de Mobilience, Virginie de Pierrepont.
6: Le malus, qu'il soit CO2 ou au poids, touche aujourd'hui plus de 60% des immatriculations en France. Donc c'est énorme et on considère que c'est quasi punitif.
5: Cette année, il rapportera 1 milliard d'euros aux caisses de l'État selon Mobilience. Le syndicat demande aujourd'hui un gel des malus CO2 pour 3 ans et un abaissement du malus masse déclenché à partir d'une tonne 6. Pour cela, il a déposé plusieurs amendements à l'Assemblée nationale.
6: Le parc roulant a augmenté de 7,7 millions de véhicules et dans le même temps, l'âge moyen du véhicule du parc n'a cessé d'augmenter pour atteindre quasiment 12 ans de moyenne d'âge aujourd'hui. Ça veut dire qu'un malus qui était présenté comme une solution à la décarbonation des véhicules en France n'a pas atteint son objectif.
5: Mobilience veut aussi peser dans l'élection présidentielle en proposant notamment de rétablir la prime à la conversion pour les voitures électrifiées mais aussi pour les véhicules thermiques d'occasion récents, moins polluants.
7: On en vient au budget, échec en commission à l'Assemblée, Léo.
1: Oui, la commission qui a rejeté la copie du budget de l'État qu'elle avait remanié, en alourdissant d'ailleurs le déficit prévisionnel d'une dizaine de milliards d'euros. Et alors avant les débats dans l'hémicycle, à partir de demain, sur la copie du gouvernement, place aujourd'hui en commission des affaires sociales au budget de la sécurité sociale, avec des débats qui s'annoncent tout aussi chauds, notamment sur les retraites et leur désindexation, mais au menu également l'extension de la taxe soda aux autres produits trop sucrés, avec un mode de calcul qui ne passe pas auprès des industriels concernés, du rayon boulangerie à celui des produits laitiers, Hélène Cornet.
8: Les produits laitiers n'ont rien à faire dans cette galère, s'agace le président de la Fédération de l'industrie laitière qui n'en revient pas d'être concerné par cette nouvelle taxe aux côtés des sodas et des biscuits. Et pourtant, certains des produits laitiers sont en effet visés, comme les crèmes dessert ou les entremets. Ils dépassent souvent le seuil minimum fixé dans le projet de loi qui démarre à 10 grammes de sucre pour 100 grammes, une teneur globale qui comprend tous les sucres présents, édulcorants compris. On serait le seul pays au monde à taxer le lactose lactose, naturellement présent dans le lait, s'indigne la fédération. Si le gouvernement cherche à faire rentrer de l'argent dans les caisses, il veut aussi pousser les industriels à modifier leurs recettes dans un souci de santé publique. Un liégeois chocolat est plus sucré qu'un verre de coca. La filière laitière ne l'entend pas ainsi. Elle a fait valoir ses arguments auprès des parlementaires et parie que le Conseil d'État sera de son côté.
1: Dans ce budget, au chapitre des économies, c'est le déremboursement des cures thermales qui revient sur la table. Le gouvernement vise 200 millions d'euros d'efforts là-dessus. Alors évidemment, l'idée est mal reçue dans les villes thermales, comme à Dax, où le maire Horizon Julien Dubois appelle au moins à attendre le rapport qui est en cours du côté de la Haute Autorité de la Santé avant de prendre une décision. Écoutez.
9: Il y aurait quand même une incongruité à déclencher une évaluation par la HAS et de décider du sort de la filière thermale sans en attendre les conclusions. C'est la raison pour laquelle nous demandons à minima d'attendre les conclusions de cette évaluation de la HAS qui va prendre plusieurs années et de nous mettre autour de la table pour regarder posément tous les paramètres et si restructuration il doit y avoir, de prendre le temps qu'il faut pour le faire et de regarder encore une fois tous les paramètres.
1: Et puis pour la présidentielle, c'est bien Raphaël Luxemann qui sera candidat pour la gauche. Le député européen a écrasé la primaire du PS et de Place Publique. Victoire au premier tour à 66% des voix, loin devant le second, Olivier Faure, à 14%.
7: On parlait des débats budgétaires, ça se passe aussi à l'échelle européenne. Et là aussi, la négociation est difficile, Léo.
1: Avec l'Irlande qui exerce la présidence des 27, qui vient de proposer 140 milliards de moins par rapport à la copie initiale de la Commission sur la période 28-34, tentative de compromis. Déjà rejeté par Berlin, on est loin du compte, dit Friedrich Merz à la tête de la coalition des frugaux qui réclame plusieurs centaines de milliards en moins sur l'enveloppe de 2000 milliards. Et puis dans le même temps, l'Europe veut gagner en souveraineté du côté des télécoms, avec aujourd'hui et demain des ministres du secteur qui se réunissent en Irlande, avec l'objectif de se passer des équipements chinois et aussi de limiter l'accès aux opérateurs étrangers, Nathan Cocampo.
10: Bruxelles veut du Made in Europe dans le secteur des télécoms. Pour ce faire, un cadre réglementaire est en discussion, le Digital Networks Act. Au sol, côté antenne, Bruxelles a dans son viseur la Chine et ses deux acteurs principaux, Huawei et ZTE. La commission, qui évoque des raisons sécuritaires comme le risque cyber, propose d'interdire progressivement, sur une période de 3 ans, leurs équipements. Coût du remplacement des antennes existantes, 4 milliards d'euros par an pour les opérateurs européens. Eux chiffrent plutôt ce montant à 40 milliards d'euros sur la période et appellent Bruxelles à revoir sa copie. Dans l'espace, côté communication par satellite, Bruxelles veut aussi du Made in Europe. Dans son viseur cette fois, les États-Unis et la montée en puissance de Starlink. Elon Musk coche presque toutes les cases pour se lancer en tant qu'opérateur mobile via son réseau satellitaire. Un nouvel entrant qui risque de faire de l'ombre à tout le secteur. Bruxelles doit renouveler ses fréquences l'an prochain et compte bien les réserver pour les deux tiers aux acteurs européens. Inconcevable pour Elon Musk qui menace de couper Starlink sur le continent, y compris en Ukraine.
7: 7h11, les marchés.
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7: Les marchés qui ont fini dans le vert vendredi, Nicolas, mais pourtant c'est bien le rouge qui domine la semaine en Europe.
12: Oui, alors du côté des marchés américains, tout d'abord, on a effectivement une semaine qui s'est clôturée dans le vert. Le S&P 500 a gagné 1%, le Nasdaq plus 0,5% et le Dow Jones plus 0,9%. En Europe, en revanche, même si la séance de vendredi a été marquée par des progressions de près de 1% pour le CAC 40 et le DAX, c'est bien le rouge qui dominait la semaine avec un recul de près de 0,6% pour les deux indices. Cette nuit, en Asie, on a pour l'instant, des bourses qui sont orientées en ordre dispersé. Le Shanghai Composite perd 0,12%, tandis que le Hang Seng, lui, gagne 0,17% à peu près. Le Nikkei ne cote pas aujourd'hui puisque les marchés sont fermés à Tokyo. Du côté des obligations du marché obligataire, on voit que l'OAT à 10 ans est toujours pour l'instant aux alentours des 4,85%. On attend l'ouverture ce matin du marché obligataire français, mais vendredi, ça a quand même marqué une légère détente par rapport à ce qu'on voyait jeudi sur les marchés obligataires. Idem pour l'OAT 30 qui est à 5,41. Du côté des marchés obligataires américains, on voit une légère détente depuis ce matin. 5,22 pour le 10 ans US, 5,59 pour le 30 ans US, un sujet qui sera notamment évoqué par les banquiers centraux et ministres des Finances qui se retrouvent cette semaine pour les assemblées générales du FMI et de la Banque mondiale à Bangkok.
7: Cette semaine va marquer le coup d'envoi de la saison des résultats également.
12: Oui, alors avant ça, un tout petit mot sur le pétrole, avec le pétrole qui se détend légèrement à $105 pour le baril de Brent à l'ouverture à minuit avant de redescendre à $102. Le WTI qui est aux alentours alentours des 90 dollars aujourd'hui. Donc un sujet suivi de près par les marchés. Et alors cette saison des résultats qui va marquer l'actualité donc de la semaine. On commencera comme d'habitude avec les bancaires, JP Morgan, Goldman Sachs, Wells Fargo, Morgan Stanley ou encore BlackRock. Les analystes attendent globalement une croissance des bénéfices de 30% sur le trimestre, ce qui en ferait le troisième trimestre consécutif avec une hausse de plus de 25%. Les analystes estiment notamment, ou espèrent en tout cas, que l'IA portera une fois encore la croissance des bénéfices. En matière de résultats, on a d'ailleurs pu découvrir ceux de Delta Airlines vendredi. La compagnie aérienne voit son chiffre d'affaires progresser, mais pâtit lourdement de la hausse des prix du carburant. Et saison des résultats en Europe rime avec LVMH aujourd'hui et ASML mercredi matin.
7: Merci beaucoup Nicolas Pagnaise. Le parti pris de Mathieu Jolivet.
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7: On ne pouvait pas faire cette matinale sans parler de ce qui s'est passé ce week-end avec Donald Trump, Mathieu Jolivet. Ce week-end, il a noué un pacte avec Poutine pour qu'il le déleste des millions de barils de diesel russe sur les marchés pour freiner la flambée des prix. Votre parti pris, vous pensez que c'est spectaculaire, certes, mais ce retournement n'a finalement rien d'étonnant de Donald Trump.
14: Oui, en fait, ce retournement de Trump, c'est un mélange d'America First, hein, priorité américaine, mais aussi d'urgence électorale. America First, il faut bien voir que c'est la boussole qui guide tous les présidents américains, mais que Trump la joue en version hardcore. Aujourd'hui, la priorité de Trump, c'est quoi ? C'est le pouvoir d'achat des Américains, percuté de plein fouet par la crise énergétique. Et aux États-Unis, ce n'est pas rien. Un peu comme les globules qui circulent dans le sang, les camions qui roulent au diesel parcourent des milliards de kilomètres par an sur les routes américaines. Ils irriguent tout le pays de marchandises et de services. Et donc, quand le prix du diesel flambe, c'est tout le pouvoir d'achat des Américains qui est percuté. Et dans trois semaines, ce sont les midterms, les élections de mi-mandat, avec des Américains qui voteront avec leur portefeuille. Et donc, pour Donald Trump, cette urgence électorale est désormais bien plus importante que les engagements américains envers l'Ukraine, quitte à pactiser avec Vladimir Poutine, quitte à aller contre une loi du Congrès qui interdit l'importation de pétrole russe, comme l'ont rappelé d'ailleurs cette nuit sept sénateurs, dont quatre républicains, quitte même à aller jusqu'à suggérer que les Ukrainiens devraient changer de président.
7: Donald Trump a même annoncé hier une pause entre Russie et Ukraine dans les frappes de sites énergétiques.
14: Oui, d'ailleurs, vous vous rappelez, il a aussi annoncé déjà 38 fois un cessez-le-feu imminent en Iran. En fait, la réalité, c'est que hier, Zelensky n'était pas au courant d'une telle pause. La réalité, c'est que Poutine continuait à frapper hier soir une centrale électrique à Kharkiv, en Ukraine. Ce que ça nous dit, entre autres, c'est que la parole de Trump est totalement démonétisée. En juin dernier, une enquête de Pew Research auprès de 36 pays montrait que la crédibilité de Trump sur les affaires internationales était plus faible que celle de Poutine ou de Xi Jinping. Maintenant, Zelensky ne doit pas être si surpris d'un tel effet de surprise. Lui qui s'était retrouvé humilié en février 2025 dans le bureau ovale, lui qui avait vu méduser Poutine se faire réhabiliter par Trump sur la scène internationale à Anchorage, en Alaska, ça c'était en août 2025. À l'époque, Trump pensait pouvoir arrêter la guerre en Ukraine en seulement 24 heures. Pour comprendre ces revirements, il faut toujours garder à l'esprit que Trump reste un chef d'entreprise avant d'être un président. Sa diplomatie, elle est purement transactionnelle, comme quand il était promoteur à New York.
7: Et ces revirements spectaculaires, du coup, de Trump ne se limitent pas au dossier ukrainien ou russe.
14: Non, c'est même une constante de sa diplomatie. Donald Trump fonctionne comme ça sur tous les dossiers. Regardez avec Kim Jong-un en Corée du Nord. En 2017, à la tribune des Nations Unies, Trump l'appelle « Rocket Man » et menace de détruire totalement la Corée du Nord. Quelques mois plus tard, il dit de lui « We fell in love ». Il tombe amoureux tous les deux et va même fouler le sol nord-coréen. Une première pour un président américain. Autre exemple avec le Mexique cette fois. En 2019, Trump va menacer son voisin de droits de douane s'il ne freine pas l'immigration clandestine. Il fait alors plier Mexico et quelques jours après, il lâche cette petite phrase incroyable qui nous dit tout. Cette semaine, je les considère comme des amis. Cette semaine, vous voyez, tout est dit. Une semaine, vous êtes un adversaire. La suivante, vous êtes un ami. Déroutante inconstance diplomatique. Sur un autre registre, Donald Trump vient de laisser entendre qu'il pourrait rebaptiser cette fois les océans Atlantique ou Pacifique. Un des meilleurs spécialistes des États-Unis, Corentin Célin, pose deux hypothèses pour essayer de lire ce type de sortie spectaculaire de Donald Trump. Un, ce serait un mélange de déclin cognitif et d'ivresse du pouvoir. Deux, ce serait une stratégie de diversion médiatique avec l'idée de focaliser l'attention sur ses sorties spectaculaires pendant que Trump verrouille petit à petit le pouvoir à Washington.
7: Merci beaucoup Mathieu Jolivet. Chronique à retrouver évidemment en podcast en replay sur notre appli, sur notre site. Parole de patron tout de suite.
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7: Avec Thomas Courtois, président de Nickel, bonjour.
15: Bonjour.
7: Ravi de vous recevoir dans la matinale de l'économie. Nickel, filiale de BNP Paribas, hein, depuis 2017, entreprise qui s'appuie sur des réseaux de buralistes, de commerces de proximité, de kiosques pour finalement distribuer des comptes bancaires. Combien de points de vente actuellement aujourd'hui? Combien de clients, Thomas Courtois?
15: Alors, nous avons 8500 points de vente en France, 13500 en Europe, puisque nous sommes aussi présents en Espagne, Portugal, Belgique et Allemagne.
7: Oui.
15: Et puis, nous avons 2 500 000 clients actifs aujourd'hui.
7: Alors, pour atteindre combien? Vous avez lancé un plan 2030. Expliquez-nous un peu en quoi ça va consister.
15: Alors, notre objectif, c'est d'atteindre 4 millions de clients d'ici 2030. Et pour cela, on va s'appuyer sur trois grands leviers. C'est d'abord, on va continuer à étendre nos offres autour du paiement, mais aussi élargir autour des services financiers avec des services de crédit, d'épargne, d'assurance, et puis également pour améliorer et aider nos clients dans leur quotidien. Donc étendre nos offres. On va également investir sur notre marque et sur l'expérience de nos clients. Et puis le troisième point, c'est qu'on va continuer à étendre aussi notre réseau de points de vente. On vise 20 000 points de vente à cet horizon.
7: Oui, parce que vous êtes finalement à l'ère des néobanques, vous êtes dans la proximité physique hein, générée par ces bureaux de tabac, ces points de vente. Les concurrentes sont presque toutes dématérialisées et pour celles qui ne le sont pas complètement, elles s'y dirigent. C'est ça votre force, c'est le côté, on a encore un contact humain à offrir.
15: Absolument. Pour nous, c'est primordial d'avoir cette proximité physique avec nos clients. Nous ne sommes pas seulement une banque digitale. C'est vrai que nous offrons le meilleur de la technologie à nos clients, mais nous avons aussi ce réseau d'extrême proximité auprès de nos clients. Et nous continuons à nous étendre là où les acteurs traditionnels tendent à fermer des agences, réduire le nombre de distributeurs de billets. Nous, au contraire, nous faisons le pari de la proximité et on continue à se déployer.
7: Qui est votre client type chez Nickel?
15: Oh, notre client type, il est assez varié. Quand on a 2 500 000 clients actifs, ça veut dire qu'on a, on touche un petit peu tout le monde. Et d'ailleurs, c'est notre slogan, hein, Nickel, c'est le compte pour tous. Initialement, nous avions touché plutôt des clients, je dirais, à faible revenu, des clients modestes qui venaient chez nous.
7: Bancarisés, peut-être?
15: Pour une part, en tout cas.
7: Ouais.
15: C'est vrai que nous avons un parcours d'ouverture de compte qui est très simple. Nous acceptons les clients sans condition de revenu, sans condition de patrimoine. Et on fait tout pour accueillir un public le plus large possible. Mais depuis cette origine de 2014, nous avons considérablement élargi notre audience. Et c'est d'ailleurs ce que nous souhaitons continuer à faire. Nous souhaitons vraiment être le compte pour tous.
7: En multipliant les points de vente, vous multipliez effectivement l'accès aux clients. Néanmoins, est-ce que le revenu d'une banque, même si c'est une néobanque, ne tient pas dans ce qui est peut-être les crédits immobiliers, par exemple, ce genre de produit? Est-ce que ce que vous développez, qui est à très forte proximité, suffit finalement à faire vivre le modèle économique de Nickel?
15: Alors oui, notre modèle économique vit bien. Nickel est rentable depuis 2018 et nous autofinançons d'ailleurs tout notre développement. Et cette rentabilité, elle est le fruit de plusieurs ingrédients. D'abord, une base de clients qui augmente rapidement, avec des revenus par client qui se développent au fur et à mesure que nous développons de nouvelles offres et que nos clients nous utilisent davantage aussi. Et puis, nous avons aussi des coûts qui sont très maîtrisés grâce à notre modèle unique qui fait que nos points de vente, en fait, sont pour nous des coûts variables puisque nous nous appuyons sur des réseaux partenaires, notamment les bureaux de tabac en France.
7: Vous ciblez aussi les entrepreneurs individuels avec le lancement d'une offre pro. Comment ça se passe, ça?
15: Exactement. Ça fait partie donc de l'élargissement de nos cibles. Et aujourd'hui, parmi nos clients, on considère qu'on a entre 5 et 8% d'entrepreneurs individuels. Et donc, nous avons décidé, pour mieux les satisfaire, de développer une offre qui leur est dédiée avec un service client qui leur est propre, des plafonds de fonctionnement dans leurs opérations quotidiennes qui sont un peu plus élevés, une carte dédiée également, et puis nous allons intégrer rapidement de nouvelles offres comme la facturation électronique, des solutions d'encaissement, etc.
7: 50 euros par an pour un entrepreneur individuel, c'est pas des frais énormes effectivement. Est-ce que c'est là-dessus aussi que vous jouez pour gagner la confiance de nouveaux clients?
15: Oui, bien sûr, le fait qu'on fonctionne en étant très efficace, avec des coûts très maîtrisés, nous permet aussi de proposer nos services à un coût généralement plus faible faible que ce qu'on peut trouver sur le marché. Et donc, c'est ce qu'on va apporter à ces clients-là qui ont des besoins assez simples.
7: Vous l'avez dit, vous êtes en France, en Espagne, en Allemagne, au Portugal, en Belgique. Est-ce que la stratégie de développement est la même partout ou est-ce que vous adaptez à la demande et aux besoins du client de chaque pays ?
15: Alors, notre cœur d'offre est sensiblement similaire dans tous nos marchés, mais dans chaque pays, on est obligé de s'adapter à des spécificités locales. Par exemple, au Portugal, nous sommes en train de développer une solution qui s'appelle MBWay, qui est l'équivalent de Wiro pour la France, oui, la Belgique et l'Allemagne. Et donc, voilà, donc à chaque fois, dans chacun des pays, on est obligé quand même de s'adapter un petit peu. Mais globalement, je dirais que le modèle reste très similaire, avec des réseaux de points de vente très denses à disposition de nos clients.
7: J'aimerais savoir, on a eu Revolut la semaine dernière sur ce plateau, hein, ce sont vraiment des acteurs dont on entendait peu parler il y a quelques années, qui ont explosé dernièrement. Comment on fait pour faire face à cette concurrente, moi là pour le coup extrêmement digitale, pour convaincre que finalement votre réseau à vous est plus intéressant?
15: Oui, c'est vrai qu'il y a une vraie transformation dans le secteur bancaire, et oui, notamment pour servir les clients particuliers. Et nous faisons partie de cette révolution depuis 2014 déjà. Et on trace une voie qui est assez singulière. C'est-à-dire qu'on ne se comporte pas à des acteurs complètement digitaux puisque nous avons un réseau de points de vente. Et en même temps, nous ne sommes pas tout à fait une banque traditionnelle puisque nous avons une offre digitale très, très poussée. Et donc, voilà, on est un acteur un peu atypique depuis le début et c'est ce qui fait notre originalité, notre succès.
7: Merci beaucoup, Thomas Courtois, d'être venu nous voir.
15: Merci.
7: Ce matin, président de Nickel dans la matinale de l'économie. Dans un instant, nous allons partir au salon de l'automobile, le mondial de l'automobile. Brigitte Boucher, vous êtes en direct, plein d'invités à suivre sur votre plateau.
16: Oui, effectivement, Sandra, une matinale spéciale entre 7h30 et 9h. Je vous promets un beau Good Morning Business ici depuis le salon de l'automobile et le parc des expositions de la Porte de Versailles. Vous savez que ce salon s'ouvre aujourd'hui et jusqu'à dimanche. Et BFM Business est partenaire de l'événement. Il y a quelques 60 constructeurs qui ont fait le déplacement ici à Paris. Et ça promet d'être un très bel événement. Nous recevrons, alors le thème de cette année, c'est Let's Celebrate. Alors, c'est un thème un petit peu étonnant puisque ce secteur connaît une crise assez profonde. Alors nous, pour notre part, on aura un très beau plateau ici pour BFM Business puisque nous recevrons pour le grand entretien à 7h45 Stella Lee qui est la vice-présidente exécutive de BYD. BYD, vous connaissez forcément parce que la marque chinoise a déferlé ici en France et compte même peut-être s'y implanter. On verra ça si c'est confirmé dans quelques instants. Et puis, c'est les conséquences sans doute du Made in Europe. Vous savez, la France qui voit et l'Europe qui voit déferler ces marques chinoises essaie de se protéger et envisage d'instaurer des quotas de composants européens dans la fabrication de voitures européennes. Et puis il y a aussi, l'annonce pourrait être faite ici au salon, et puis il y a aussi vendredi dernier un accord qui a été conclu entre l'Europe et la Chine, là pour limiter l'importation de voitures hybrides chinoises qui ne bénéficient pas de tarifs douaniers comme celle de l'électrique. Alors ce qu'il y a, c'est qu'il y a à peu près 20 marque chinoise qui devrait être représentée ici, c'est vous dire l'importance de la Chine sur ce salon. Outre BYD, il y aura des marques comme Geely, comme Chery ou Leap Motor. Elles pourraient conquérir, selon Alix Partner, 20% du marché européen d'ici 2030. Mais attention, hein, Stellantis et Renault n'ont pas dit leur dernier mot, bien au contraire, puisque la star internationale du salon, ce sera bien la deux chevaux toute électrique qui sera dévoilée ici. Et puis il y aura aussi Tesla qui dévoilera son Cybercab, c'est-à-dire un véhicule autonome taxi. Et puis on aura aussi la visite du président de la République aujourd'hui qui viendra voir toutes ces voitures à l'occasion de son dernier salon en tant que président. Donc tout au long de cette matinale délocalisée, je vous promets évidemment des spécialistes et des chefs d'entreprise comme le directeur de l'innovation de Bosch, le directeur général de la Massif ou encore le secrétaire général de l'Organisation internationale des constructeurs automobiles. Rendez-vous donc dans 5 minutes sur BFM Business.
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16: 7h30 sur BFM Business et RMC Life, Canal 25. Très heureuse de vous retrouver en direct du Salon de l'Automobile, Parc des Expositions, Porte de Versailles. Vous savez que le salon ouvre ses portes aujourd'hui et jusqu'à dimanche. BFM Business est partenaire. Et voilà, nous sommes là pour une matinale spéciale entre 7h30 et 9h. Mais tout de suite, c'est le journal avec Léo Dumas.
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1: Et on reste au salon de l'auto dès le début de ce journal, puisqu'hier c'est Volkswagen qui a pris un peu d'avance avec un grand show organisé par le constructeur allemand autour de l'Europe. Pour sortir de la crise dans laquelle il est englué, le groupe veut insister maintenant sur ses racines européennes. On voit ça sur place avec Justine Vasson et Olivier Mélan.
32: Il y a 2 ans, Oliver Blume, le patron de Volkswagen, n'avait pas fait le déplacement pour le mondial de l'automobile à Paris. Cette année, il est bien là, sans doute pour montrer que son groupe tient le coup, qu'il est toujours dans le jeu, notamment dans l'électrique, malgré la crise que Volkswagen traverse, malgré les 100 000 emplois que le groupe veut supprimer dans le monde. C'est le sentiment du patron de Volkswagen en France, Sylvain Charbonnier.
33: Je crois que l'industrie automobile, en règle générale, finalement, fait face à des marchés qui ont baissé de 20% finalement entre avant Covid et décidé aujourd'hui. Et quand les marchés baissent de 20%, il faut à un moment donné aussi savoir se remettre en question, il faut savoir adapter ses capacités de production. Et nous, on ne recule pas dans l'obstacle, on affronte finalement cette réalité-là et on adapte nos organisations aux nouvelles réalités du marché.
32: Quatre usines de Volkswagen en Allemagne sont aujourd'hui sur la sellette et pour s'en sortir aujourd'hui, Volkswagen fait clairement un appel du pied à Bruxelles, à la Commission européenne. Nous sommes en train de nous adapter, de nous transformer, de devenir plus agiles en Europe. Nous avons fait notre part, c'est maintenant au tour de l'Europe de faire la sienne, de nous donner un cadre, demande Volkswagen. Et pour cela, la France et l'Allemagne doivent travailler main dans la main. Une manière évidemment de mettre la pression sur Emmanuel Macron et sur Friedrich Merz qui sont en train de négocier âprement un accord sur le Made in Europe qui vise à imposer un quota de composants européens dans les voitures fabriquées sur le vieux continent.
1: Justine Vassogne, l'autre événement aujourd'hui, il va se passer sur les marchés avec LVMH qui ouvre ce soir le bal des publications trimestrielles dans un contexte assez difficile pour le groupe entre les tensions géopolitiques et le ralentissement de la consommation en Chine. Alors Pauline Tadevin, les experts du secteur ne s'attendent pas à un miracle.
0: Depuis plusieurs semaines, les prévisions convergent. Le troisième trimestre va être mauvais pour tous les acteurs du secteur du luxe, y compris pour LVMH et notamment pour sa division mode et maroquinerie portée par les marques Vuitton et Dior, une division qui représente quand même 70% du résultat opérationnel courant de LVMH. Le cabinet Bernstein s'attend à une baisse des ventes de 4% pour cette division, soit plus que le consensus des analystes qui vise moins 2%. Au total, pour le groupe LVMH et ses 75 maisons, le consensus d'analystes prévoit une croissance d'1% au troisième trimestre.
1: Alors, comment on explique la situation ?
0: Il y a le contexte géopolitique, vous en avez parlé, un ralentissement global de la demande pour le secteur du luxe. Et puis surtout, il y a la Chine. Il y a eu l'affaire Molity qu'on vous a raconté ici. Cet été, LVMH a gagné une action judiciaire là-bas contre cette marque de thé locale qui utilisait un logo proche du logo de Vuitton, mais il y a eu un réflexe de défense de la marque de thé sur place aux dépens de Vuitton, si bien que les ventes de la marque de luxe ont chuté là-bas au moins pendant une partie de l'été. Pour Vuitton, la Chine continentale va sous-performer d'après un analyste, et pas seulement à cause de Molity. Il y a là-bas un patriotisme exacerbé et une demande qui s'est détériorée. En Chine aussi, il y a cette nouvelle taxe qui arrive, mise en place par Pékin pour lutter contre l'évasion fiscale. Des experts redoutent qu'elle ait un impact psychologique sur les grosses fortunes chinoises. Outre la géopolitique, outre la Chine, il y a aussi les prix toujours trop élevés, notamment sur les sacs, ajoute un analyste. Il y a ce côté Vuitton. Du côté de Dior aussi, d'après un expert, il y a un risque de désillusion.
1: Et dans ce contexte, chez LVMH, on simplifie et on réorganise.
0: Oui, de plus en plus, des investisseurs font savoir leur impatience en ce qui concerne la gouvernance. Ils voudraient y voir plus clair, notamment sur la succession. Il y a quelques jours, la famille Arnault a dit qu'elle allait simplifier l'organisation des holdings par lesquels elle contrôle LVMH pour assurer, dit-elle, la pérennité de son contrôle sur le groupe. Au final, il est prévu qu'une seule société ait le contrôle de LVMH. Il y a des simplifications aussi dans l'opérationnel, notamment dans la division beauté. Il y a des synergies, des mutualisations d'usines, d'entrepôts, une mise en commun des outils informatiques, des mouvements de personnes aussi. Tout cela, c'est très nouveau pour le groupe, d'après un expert du secteur. Et puis, il y a eu des cessions aussi ces derniers mois. Marc Jacobs, Patou ou les activités de Duty Free de DFS. Et la vente d'une partie d'entre elles, justement, devait être finalisée pour ce troisième trimestre.
1: Merci Pauline Tadevin, 7h36 sur BFM Business, RMC Life. Et c'est Donald Trump qui a multiplié les annonces surprises ce week-end. La dernière hier soir, quand le président américain a annoncé un cessez-le-feu énergétique immédiat entre Kiev et Moscou dans un post sur son réseau social, ce qui a semé la confusion un peu partout jusqu'en en Ukraine, où le président Volodymyr Zelensky n'était pas au courant, et où des frappes russes sur une centrale électrique ont eu lieu après ce message de Donald Trump, qui lui avait déjà surpris le monde entier plus tôt dans le week-end en annonçant son deal avec Vladimir Poutine pour importer du diesel russe aux États-Unis et en grande quantité. Alors Axel Monnier, on vous rejoint sur place à Washington, visiblement c'est un tollé.
2: Oui, avec cet accord, les États-Unis ont d'ores et déjà acté la suspension temporaire des sanctions contre le pétrole russe jusqu'en avril 2027. Il faut dire que la pression est maximale pour Donald Trump. Jamais les automobilistes américains dans toute l'histoire n'avaient payé aussi cher le diesel. Alors, ils tentent le tout pour le tout en important le diesel russe, mais d'après les experts, cela ne devrait pas suffire à faire baisser les prix. Ils tentent aussi de faire porter le chapeau à Volodymyr Zelensky, qu'il accuse d'être responsable de cette flambée avec ses attaques contre les raffineries russes. Là, cette fois, ce sont les Américains qui ne sont pas d'accord. D'après un sondage, les deux tiers des personnes interrogées estiment que Donald Trump est le seul responsable avec ses droits de douane et surtout la guerre en Iran. Bref, avec cet accord, Donald Trump risque de payer un prix politique assez élevé. Il a déjà subi les critiques féroces de Volodymyr Zelensky qui parle d'une décision faible. Mais on apprend désormais que 7 sénateurs, dont 4 républicains, jugent cet accord illégal, contraire à la loi sur l'interdiction d'importation de pétrole russe tant que la guerre d'annexion en Ukraine est en cours.
1: Axel Monnier à Washington, alors qu'ici en Europe, les critiques ont fusé également. Cet accord offre à Moscou les moyens de faire la guerre, estime la chef de la diplomatie des 27, Kaya Kallas. Quant à Berlin, on dit prendre acte de ce deal, mais travailler à de nouvelles sanctions contre Moscou. 7h38, les marchés. Avec Nicolas Pagnès. Alors Nicolas, désormais, il coûte plus cher d'affréter un pétrolier de la Chine vers les États-Unis que d'envoyer une fusée dans l'espace.
3: Et oui, exactement, c'est Bloomberg qui remarque que les coûts de transport maritime ont littéralement explosé sur les dernières semaines, au point de coûter plus cher que l'envoi dans l'espace d'une fusée par SpaceX. Le trajet d'un supertanker entre la Chine et les États-Unis coûte à l'heure actuelle environ 80 millions de dollars contre 74 millions de dollars pour un lancement standard du modèle Falcon 9 chez SpaceX. Et cela s'explique par le fait que même si les trajets ont repris dans le détroit d'Ormuz, alors pas toujours facilement, mais on manque tout simplement de pétroliers. Ceux-ci sont soit partis ailleurs sur le globe, convoyés d'autres marchandises alors que le détroit d'Ormuz était bloqué, d'autres nécessitent des réparations, parfois à cause d'attaques iraniennes, et d'autres sont tout simplement déjà occupés à convoyer du pétrole, mais avec des trajets parfois plus long à cause des conditions de passage dans le détroit d'Ormuz. Pour bien se rendre compte, depuis la création des supertankers dans les années 60, les prix n'ont jamais été aussi élevés, même dans les années 80 lorsque l'Iran et l'Irak attaquaient les navires commerciaux directement dans le golfe Persique. Et cela pèse évidemment sur le prix du baril. Bloomberg révèle que cette semaine, un supertanker au départ des États-Unis facturait 41 dollars par baril rien que pour le transport. Quand on est sur un baril du WTI qui est à 90 dollars, cela représente 45% du prix du baril uniquement pour le transport. Et la situation ne devrait pas s'améliorer pour le moment, au point que l'industrie pétrolière cherche parfois des moyens de transport alternatifs comme des navires plus petits ou l'acquisition de leur propre flotte de navires.
1: Merci Nicolas Pagnès, on vous retrouve juste après le journal de 8h. Mais d'abord, 7h40, la suite de Good Morning Business, ça se passe au Mondial de l'Auto.
16: Et oui, effectivement, Léo, en direct du parc des expositions de la Porte de Versailles pour ce salon de l'automobile qui ouvre ses portes aujourd'hui et jusqu'à dimanche. BFM Business est partenaire de l'événement. Je vous promets une belle délocalisation à partir donc de maintenant jusqu'à 9h. Nous sommes en direct avec plein de spécialistes et bien sûr le grand entretien dans quelques minutes à 7h45 avec Stella Lee, la vice-présidente exécutive de BYD qui nous accueille ici sur son stand. À tout de suite.
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16: Always a look at you, huh? Et nous sommes donc en direct ici du Salon de l'Automobile sur le stand de BYD pour cette matinale délocalisée à l'occasion du Salon de l'Automobile qui se tient aujourd'hui jusqu'à dimanche. Et nous recevons pour le grand entretien, donc à 7h45, Stella Lee. Bonjour, merci d'être avec nous et merci surtout de nous accueillir ici chez vous. Vous êtes la vice-présidente exécutive de BYD. Alors, 20 marques chinoises vont être représentées ici au Salon de l'Automobile. Est-ce que ça signifie pour vous que la Chine a gagné la bataille de l'automobile à la fois sur l'Europe, sur la France et que finalement la concurrence aujourd'hui elle est essentiellement chinoise?
17: Non, je ne crois pas. Mais je pense que la fabrication de voitures chinoises ici va apporter beaucoup d'innovation. Pour avoir le marché, il faut une vision à long terme, que ce soit dans la fabrication, l'innovation, la recherche et le développement. Donc il faut différents soutiens financiers et s'assurer également de fournir un bon service après-vente et de s'occuper de la valeur résiduelle. En termes d'engagement, il faut un engagement à long terme et des investissements à long terme.
16: Évidemment, ça va être un peu plus compliqué puisque l'Europe met en œuvre des mesures pour se protéger de la concurrence et notamment de la concurrence chinoise. Européens et Chinois sont tombés d'accord vendredi dernier pour que vous limitiez les importations de voitures hybrides chinoises qui représentent aujourd'hui 26% du marché en Europe sous peine d'augmenter les droits de douane. Qu'est-ce que vous pensez de cette demande et est-ce que vous êtes prêt, BYD, à faire un effort?
17: Alors, on n'a pas encore les détails, on a simplement entendu l'annonce. Donc, il faut passer un petit peu de temps à essayer de comprendre les détails. Mais pour BYD, c'est qu'en fait, on a un engagement à long terme en Europe. On va investir massivement en Europe. On va apporter la fabrication, comme en Hongrie. Et il y aura des prototypes. Donc, on va lancer la production de masse d'ici le quatrième trimestre. Ensuite, bien sûr, on essaiera d'avoir une deuxième et une troisième usine en Europe. Donc, nous, ce qui nous intéresse, c'est le long terme. Donc, c'est un défi géopolitique à court terme, finalement. Mais on ne connaît pas encore les détails de cette annonce. Nous sommes curieux pour mieux comprendre. Pour BYD, en fait, nous avons un engagement fort en Europe.
16: Vous dites que vous voulez vous implanter en Europe davantage. Il y aura la Hongrie, donc, au quatrième trimestre. Ça a été un peu décalé. Est-ce que ça pourrait être en France? Est-ce que vous envisagez de construire une usine en France prochainement?
14: Maybe France is in the shortlist.
17: Peut-être la France est dans la shortlist. Et vous avez une énergie très concurrentielle, donc ce sont des choses qui nous intéressent. Et évidemment, nous regardons de très près la possibilité de mettre en place une usine en France. Mais je voudrais également vous dire qu'il n'y a pas seulement une usine BYD, mais nous avons certifié dans les deux prochaines années donc de nombreux vendeurs pour devenir des vendeurs BYD. Donc on veut vraiment s'implanter plus localement au niveau de la vente. Évidemment, on veut amener des emplois ici, mais d'autre part, aider les vendeurs locaux à renforcer leur activité et apporter une nouvelle génération de technologies. Ça, c'est encore un autre engagement que nous avons en Europe.
16: C'est quoi votre ambition en France ? Vous voulez conquérir combien de parts de marché sur le marché français, voire européen ?
17: Alors en fait, on a des cibles très simples. Je veux que les gens en France se disent que BYD, c'est une entreprise française. Je veux qu'ils l'aiment. Les consommateurs français sont très exigeants. Et ils aiment leur marque nationale. Ils aiment la production locale. Donc on veut qu'un jour, ils puissent se dire BYD, ça fait partie des marques françaises.
16: Vous voulez peut-être construire une usine en France. En tout cas, il y aura la Hongrie. Est-ce que c'est un moyen pour vous de contourner aussi ce qu'on essaye de mettre en place en Europe qui s'appelle le Made in Europe, pour qu'il y ait des composants européens, un quota de composants européens dans la fabrication de voitures européennes. Est-ce que, j'imagine que vous y êtes fermement opposé, et est-ce que du coup c'est un moyen pour vous de contourner cette législation en vous installant en France ou en Europe ?
17: Alors en fait, pour BYD, notre philosophie pour notre activité, c'est que à chaque fois qu'on voit un marché, eh bien, on investit pour pouvoir rendre à la communauté. Donc BYD a connu de grandes réussites en Europe, et maintenant, il est temps d'investir encore davantage dans la fabrication, dans les emplois de R&D et pour la technologie. Et pour pouvoir donc aider la société à créer des emplois et à créer des talents. Ça a toujours été notre philosophie. Parfois, c'est dommage de voir qu'il y a une tension en raison des droits de douane. Ce n'est pas quelque chose que nous soutenons. Pour nous, c'est quelque chose à court terme. À long terme, BYD va devenir une entreprise locale dans chaque région mondialement.
16: Les Européens souhaitent aussi décaler la fin du thermique qui est prévu en Europe en 2035. Est-ce que c'est un problème pour vous qui fabriquez beaucoup d'électriques et d'hybrides ?
17: Ce n'est pas un problème. Parce qu'aujourd'hui, les consommateurs adorent la technologie des voitures BYD, qui est très ludique, qui est pleine d'innovation, et cela permet d'économiser de l'argent. Donc il y a le conflit au Moyen-Orient, on voit que les prix du carburant continuent d'augmenter et les consommateurs, pour eux, c'est comme une sonnette d'alarme. Ils se rendent compte qu'un véhicule électrique, ça leur permet d'économiser de l'argent et ça n'a pas d'impact dans leur vie quotidienne. Et donc cela renforce nos ventes. Donc même si les politiques, les initiatives peuvent être un défi à court terme, on voit que les consommateurs voient les bénéfices. Donc en termes de coût total de la propriété, le TCO, on voit que ça permet de gagner de l'argent pour eux. Et puis, il y a également toute l'innovation, la technologie et la qualité, l'expérience. Et c'est également plus sûr en termes de sécurité, avec davantage de capacités de conduite intelligente. Le véhicule devient plus sûr. Et donc, notre cible, ce n'est pas, en fait, une conduite autonome, mais c'est qu'il y ait toutes ces fonctionnalités pour réduire les accidents de la route. Et c'est ce qui va se passer dans les trois prochaines années.
16: Parce que vos véhicules sont déjà boostés à l'IA. Vous dites d'ailleurs que vous êtes pratiquement une entreprise technologique plus qu'un constructeur automobile. Vous n'avez pas l'ambition de faire un véhicule autonome grand public BYD ?
14: Et
17: Alors, notre ambition, tout d'abord, c'est vraiment d'apporter cette technologie boostée par l'IA et les fonctionnalités de conduite autonome pour protéger nos consommateurs, pour qu'il y ait davantage d'efficacité. Une fois que les consommateurs sont assis dans la voiture, c'est comme un bureau mobile. Bonjour, je voudrais comprendre quel est le cours de l'action, quel est le planning aujourd'hui, est-ce que vous pouvez m'aider à préparer la présentation. Tout cela pourra se produire dans une voiture BYD avec les agents IA. Parallèlement, il y a toujours les fonctionnalités de conduite autonome. Donc cette conduite autonome, c'est ce qui va rendre les voitures plus sûres et protéger les consommateurs. Même si vous êtes fatigué, la voiture prendra le relais. Donc ça, c'est vraiment la cible numéro un. À l'avenir, peut-être pour la flotte de taxis, eh bien, on pourra passer à la conduite autonome, mais pas pour les passagers. C'est trop compliqué, ça prendra un petit bout de temps.
16: Vous avez connu 4 trimestres consécutifs de baisse de vos résultats. Maintenant, ça va mieux pour BYD. Est-ce que vous avez pour ambition de conquérir le monde et à quel niveau? Quelle serait votre ambition à l'échelle mondiale? Et puis, est-ce que ça vous permet surtout de compenser la faiblesse du marché chinois où il y a une guerre des prix que vous avez engagée, mais qui vous pénalise aussi beaucoup aujourd'hui?
17: Alors, pour nous, tout d'abord, notre ambition, ce n'est pas de conquérir quoi que ce soit, c'est d'utiliser la technologie pour répondre aux besoins des gens. Lorsqu'il y a des embouteillages, des problèmes de pollution, alors on vend des véhicules électriques. Lorsqu'il y a des problèmes de recharge pour l'électrique, on invente la recharge flash. L'ambition de BYD, ça a toujours été d'utiliser la technologie pour répondre aux problèmes des gens et encore une fois de leur proposer une solution abordable. Deuxièmement, pour BYD, à l'échelle mondiale, il y a la crise énergétique et les gens se rendent compte que les voitures électriques sont moins chères et leur aide à protéger les épargnes de la famille. Donc, nos ventes augmentent rapidement. Mais BYD s'en sort également très bien en Chine. Le problème, c'est que le marché automobile a toujours grandi avec une croissance à deux chiffres. Donc, pour le moment, il y a une légère contraction du marché. Mais nos ventes sont toujours numéro un, surtout après le mois de mars, avec le lancement de nos technologies recharge flash. Donc, prêt en 5 minutes, plein en 9 minutes. Donc, vous pouvez ajouter 3 minutes supplémentaires. C'est vraiment une révolution et on voit qu'il y a une très, très forte demande à ce niveau-là.
16: Vous nous accueillez ici. Il y a toutes les voitures qui vont être présentées ici au salon. C'est quoi les nouveautés de BYD?
17: Alors, aujourd'hui, on a un modèle spécial qu'on appelle ATO 8. Ce sera le premier modèle BYD qui va avoir cette technologie de recharge flash, flash charging. C'est une révolution dans l'industrie. Donc, prêt en 5 minutes. C'est ça la technologie. Et cela permet de recharger aussi rapidement que l'on fait un plein. C'est ça la révolution pour pouvoir changer
16: Merci
17: toute l'industrie.
16: Merci Stéphanie, vice-présidente exécutive de BYD, d'avoir été notre invitée spéciale dans la matinale ce matin de BFM Business. Il est 7h55. Merci à vous de nous écouter et de nous regarder sur BFM Business et RMC Life, canal 25 tout de suite. Je vous donne rendez-vous dans 5 minutes et on se retrouve pour le journal avec Léo Dumas.
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25: Bonjour à tous, pour votre journée de lundi, arrivée d'une toute petite perturbation, j'y dis toute petite parce qu'elle apportera des pluies de très faible intensité, des pluies que l'on remarque déjà sur notre animation radar et que l'on retrouvera ce matin entre la Bretagne, la Basse-Normandie, en allant jusqu'à la Nouvelle-Aquitaine, jusqu'au nord de la Nouvelle-Aquitaine. Sinon, à l'avant, ce sera particulièrement nuageux et plus on ira vers l'est, plus le soleil sera présent, malgré quelques brouillards, quelques nuages bas, qui seront d'ailleurs assez denses pour vous vers les frontières du nord. L'après-midi, ces brouillards vont se dissiper, la perturbation va gagner un tout petit peu de terrain avec toujours de faibles pluies.

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1: En direct de BFM Business ici au Salon de l'Automobile, Parc des Expositions de la Porte de Versailles. Et dans un instant, c'est le journal avec Léo Dumas.
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3: Et on démarre ce journal à 8h sur BFM Business avec une exclusivité BFM La Tribune. Ce matin, des chiffres exclusifs sur notre taxe foncière. On vous révèle ce matin, grâce à la plateforme Orca.tax, la valeur réelle des logements qui est prise en compte par le fisc pour le calcul des impôts locaux. Et alors, Marie-Cœur de Roy, il n'y a pas eu de mise à jour depuis 56 ans.
4: Eh oui, alors pour bien comprendre les chiffres qu'on va vous apporter ce matin, on va rappeler le mode de fonctionnement de calcul de la taxe foncière. Vous avez les taux, évidemment, décidés par les communes, sur lesquels on peste chaque année. Mais en fait, ces taux se basent sur quoi ? Sur la valeur locative cadastrale de nos logements. La valeur locative, c'est quoi ? C'est le loyer qu'on pourrait obtenir si nos logements étaient mis à la location. Et effectivement, ces loyers-là, donc, ils datent d'il y a 56 ans, 1970, et ils n'ont pas été revus depuis.
3: Et alors, les chiffres qu'on publie aujourd'hui, Marie, nous montrent une sous-évaluation spectaculaire.
4: Oui, oui, une sous-évaluation, Léo. Dans les 20 plus grandes villes de France qu'on a regardées, la valeur retenue par le fisc est environ 3 fois plus faible que la valeur locative réelle. Je vous donne un exemple. À Paris, avant d'appliquer le taux de la commune, l'administration se base sur un loyer théorique d'environ 715 € par mois pour un 3 pièces de 65 mètres carrés. Pour ceux qui vivent à Paris, ils savent très bien que ce T3, il se louerait plutôt 2 000 € aujourd'hui. Dans les autres plus grandes villes de France, on est sur un loyer mensuel théorique, toujours pour ce 3 pièces, autour de 300-350 € par mois, soit 3 à 4 fois moins que la valeur réelle locative de marché. Juste d'un mot, ce décalage, il est encore plus frappant quand on compare les villes entre elles. Sachez par exemple que les villes de Seine-Saint-Denis, La Courneuve et Clichy-sous-Bois sont aujourd'hui plus évalué, plus cher par le fisc que d'autres villes très huppées. Je pense notamment à Saint-Tropez ou encore Deauville, 40% plus cher, hein, La Courneuve et Clichy-sous-Bois selon le fisc, que Saint-Tropez ou Deauville par exemple.
3: Ça veut dire, Marie, que si on fait une mise à jour générale de ces valeurs, il faut s'attendre à une explosion de la taxe foncière.
4: Alors oui, c'est tout à fait vrai. C'est-à-dire que si on ne revoyait que cette valeur locative et non pas aussi les taux des communes, on aurait une explosion de nos taxes foncières. Globalement, elle serait multipliée par 3. Par exemple, à Paris, on passerait d'environ 915 € pour notre fameux 3 pièces par année de taxes foncières à 2700. Alors évidemment, c'est pas ce que réclament les avocats fiscalistes et notamment Orca.tax qui nous disent quoi ? Qu'il faut revoir la valeur locative des logements, mais en échange évidemment, ajuster tout le mode de calcul et notamment les taux appliqués par les communes, quitte à les baisser. Puis ça pourrait déresponsabiliser un tout petit peu nos communes qui se font beaucoup de mourons chaque année à l'idée d'augmenter la taxe foncière et d'être détestés par leurs futurs électeurs.
3: Merci Marie-Cœur de Roy. En parlant de taxes, on en vient au débat budgétaire et déjà ceux sur le budget de l'État qui se sont soldés par un échec puisque la Commission des Finances a rejeté la copie qu'elle avait remaniée en alourdissant le déficit prévisionnel d'une dizaine de milliards d'euros. Et avant les débats dans l'hémicycle, à partir de demain sur la copie du gouvernement, place aujourd'hui en Commission des Affaires Sociales au budget de la Sécu avec des débat qui s'annonce tout aussi chaud, notamment sur les retraites et leur désindexation, mais au menu aussi, il y a l'extension de la taxe soda aux produits trop sucrés, avec un mode de calcul qui ne passe pas auprès des industriels concernés du rayon boulangerie à celui des produits laitiers, Hélène Cornet.
5: Les produits laitiers n'ont rien à faire dans cette galère, s'agace le président de la Fédération de l'industrie laitière qui n'en revient pas d'être concerné par cette nouvelle taxe aux côtés des sodas et des biscuits. Et pourtant, certains des produits laitiers sont en effet visés, comme les crèmes dessert ou les entremets. Ils dépassent souvent le seuil minimum fixé dans le projet de loi qui démarre à 10 grammes de sucre pour 100 grammes, une teneur globale qui comprend tous les sucres présents, édulcorants compris. On serait le seul pays au monde à taxer le lactose naturellement présent dans le lait, s'indigne la Fédération. Si le gouvernement cherche à faire entrer de l'argent dans les caisses, il veut aussi pousser les industriels à modifier leurs recettes dans un souci de santé publique. Un liégeois chocolat est plus sucré qu'un verre de

0: coca. La filière laitière ne l'entend pas ainsi. Elle a fait valoir ses arguments auprès des parlementaires et parie que le Conseil d'État sera de son côté.
1: Dans ce budget, au chapitre des économies, c'est le déremboursement des cures thermales qui est en train de revenir sur la table, puisque le gouvernement vise 200 millions d'euros d'efforts là-dessus. Une idée évidemment mal reçue dans les villes thermales, comme à Dax, où le maire Horizon, Julien Dubois, appelle au moins à attendre le rapport qui doit sortir de la Haute Autorité de la Santé avant de prendre une décision. Écoutez.
2: Il y aurait quand même une incongruité à déclencher une évaluation par la HAS et de décider du sort de la filière thermale sans en attendre les conclusions. C'est la raison pour laquelle nous demandons à minima d'attendre les conclusions de cette évaluation de la HAS qui va prendre plusieurs années et de nous mettre autour de la table pour regarder posément tous les paramètres et si restructuration il doit y avoir, de prendre le temps qu'il faut pour le faire et de regarder encore une fois tous les paramètres.
1: À 8h05, les débats budgétaires également à l'échelle européenne. Et là aussi, la négociation est difficile. Alors que l'Irlande, qui exerce la présidence tournante des 27, vient de proposer 140 milliards de moins par rapport à la copie initiale présentée par la Commission. Tentative de compromis rejetée dans la foulée par Berlin. On est loin du compte, dit Friedrich Merz, qui est à la tête de la coalition des frugaux, qui réclame plusieurs centaines de milliards en moins sur l'enveloppe annoncée de 2000 milliards. 8h05 sur BFM Business et RMC Live. C'est donc l'événement de la semaine, l'événement du jour dans le secteur automobile, le mondial de l'auto qui ouvre ses portes ce matin, porte de Versailles à Paris. On y est depuis 7h30 avec une soixantaine de constructeurs qui ont fait le déplacement pour cette édition sous le thème « Let's celebrate », alors même que l'industrie automobile traverse une crise profonde entre la transition difficile vers l'électrique, les destructions d'emplois et la concurrence chinoise qui vient de frapper à sa porte. Ça a fait beaucoup d'enjeux, Brigitte Boucher, qu'on retrouve sur place.
3: Oui, effectivement, Léo Dumas, vous l'avez dit, les enjeux sont nombreux ici au Salon de l'Automobile, Parc des Expositions, Porte de Versailles, ce salon qui s'ouvre aujourd'hui et qui va se tenir jusqu'à dimanche. BFM Business est partenaire. Alors, cette matinale délocalisée ici, eh bien, je vous promets effectivement beaucoup de rendez-vous. Vous venez d'entendre Stella Lee, la vice-présidente exécutive de BYD, qui veut faire de BYD un véritable constructeur français et s'implanter véritablement sur le sol. On va recevoir aussi dans quelques instants François Roudier qui sera secrétaire général l'Organisation internationale des constructeurs automobiles, mais aussi le patron de la Massif ou le directeur de l'innovation Bosch. Mais ces grands enjeux, vous l'avez dit, c'est la déferlante des marques chinoises, c'est le protectionnisme européen qui se met en place, et puis une grande star qui est attendue ici au salon. Mais je ne vous en dis pas plus puisque Justine Vassogne est à mes côtés. Justine, il y a une star qu'on attend ici et puis aussi beaucoup d'enjeux plus larges pour ce salon.
4: Effectivement, ce salon, c'est une parenthèse enchantée dans un océan de désolation. Ce sont les mots de Luc Châtel, le président du lobby des constructeurs automobiles français. Cette année, le mondial de l'automobile n'a pas à rougir. Il a fait le plein de constructeurs, une soixantaine parmi les temps forts de ce salon. Vous l'avez dit, une star sans aucun doute. Elle sera sur le stand de Citroën qui va dévoiler sa nouvelle 2 chevaux 100% électrique à moins de 15 000 euros. On ira aussi se balader sur le stand de Smart qui va dévoiler la nouvelle génération de sa Fortwo, son iconique modèle à deux places en version aussi 100% électrique. Et puis Tesla sera aussi sans doute l'une des attractions de ce mondial. Pour la première fois, l'Américain qui est en train de retrouver des couleurs en Europe après des années difficiles s'est offert un stand sur ce salon. On y verra notamment son Cybercab, son premier taxi 100% autonome.
3: Alors Justine, ce mondial, il est aussi marqué par une très forte offensive des marques chinoises.
4: Oui, alors franchement, c'est pas vraiment une surprise. Pour cela, les éditions se suivent et se ressemblent. 40% des constructeurs présents à Paris sont chinois. On va retrouver des noms qu'on commence à bien connaître. BYD, évidemment, Geely, Chery ou encore Leapmotor, mais aussi des petits nouveaux qui ont fait le déplacement comme Aito ou Avatar. On va apprendre à les connaître. Pour les constructeurs chinois, il est absolument crucial d'être présent à Paris. Pourquoi ? Parce qu'en Chine, le marché souffre. Il est saturé par plus d'une centaine de constructeurs. Il faut donc donc pour eux se tourner vers d'autres marchés, vers l'Amérique du Sud, mais aussi évidemment vers l'Europe, le vieux continent où les constructeurs chinois ont passé la barre des 10% de parts de marché cette année,
3: Brigitte. Ce sont des constructeurs qui ne sont pas accueillis, on pourrait le dire, les bras ouverts.
4: Non, effectivement, parce que l'industrie automobile européenne, elle craint de se faire submerger par cette vague chinoise. Elle veut s'en protéger. Elle juge que cette concurrence est tout à fait déloyale. Alors, vendredi dernier, premier pas, la Commission européenne s'est entendue avec Pékin au sujet des voitures hybrides chinoises qui ne sont pas soumises à des droits de douane, comme le sont les voitures électriques. Bruxelles a obtenu de la Chine qu'elle limite ses exportations vers l'Union européenne. Cela devrait diviser par deux le nombre de voitures hybrides chinoises sur le vieux continent, espère Bruxelles. Et puis évidemment, il y a le sujet de la préférence européenne. C'est l'idée d'imposer un quota de composants européens dans les voitures fabriquées sur le vieux continent. Ce Made in Europe, c'est un sujet ardemment défendu par la France. La France qui espère pouvoir annoncer un accord, un compromis avec l'Allemagne sur ce sujet lors du salon de l'automobile ici à Paris. Ce serait joli. Emmanuel Macron est d'ailleurs attendu dans les travées du salon ce matin à Paris.
3: Merci Justine Vassogne. On se retrouve dans un tout petit instant ici avec de nouveaux spécialistes du secteur de l'automobile et des patrons du secteur. Mais avant cela, un petit détour par les marchés boursiers où on vous retrouve Nicolas Pagnès. Quelle est la tendance à une heure de l'ouverture?
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6: Les marchés financiers qui sont attendus dans le vert, en tout cas dans les échanges avant ouverture. Le CAC 40 qui devrait gagner près de 0,2%. Le DAX qui, lui, devrait gagner plus de 0,3%. Et ce, dans le sillage de la clôture vendredi dernier, notamment pour un CAC 40 qui avait gagné près de 1%, ainsi que le DAX. Du côté des marchés asiatiques qui sont donc du coup en ordre dispersé à l'heure actuelle, le Shanghai Composite, lui, perd 0,22%. Le Hang Seng, lui, gagne 0,16%. En ligne de mire des marchés sur la séance et d'ailleurs tout au long de la semaine, trois éléments. Tout d'abord, le marché obligataire avec une détente sur les marchés obligataires américains. Le 10 ans US est à 5,22, le 30 ans US est à 5,59. Du côté de la France, on est toujours sur les niveaux de vendredi, 4,85% pour l'OAT 10 ans. L'OAT 30 ans est à 5,41. On verra si cette détente se confirme dans quelques minutes à l'ouverture du marché obligataire français. Le baril de Brent du côté du pétrole est lui aux alentours des 104$, le WTI est lui aux alentours des 90$. Et du côté des valeurs, l'actualité qui va marquer cette semaine, c'est l'ouverture de la saison des résultats. Alors on commencera comme d'habitude avec les bancaires aux États-Unis, JP Morgan Chase, Goldman Sachs, Wells Fargo, Morgan Stanley ou encore BlackRock. Les analystes prévoient globalement une croissance des bénéfices de 30% sur le trimestre, ce qui en ferait le troisième trimestre consécutif avec une progression de plus de 25%. Derrière ces attentes, il y a bien sûr la thématique intelligence artificielle sur laquelle les analystes fondent beaucoup d'espoir. En Europe, on attendra les publications de LVMH ce soir, mais aussi de ASML mercredi matin. Et très rapidement, du côté de l'actualité des entreprises, Amazon serait en discussion pour acquérir la start-up IA Descartes, qui était auparavant courtisée par Anthropic. On parle d'une transaction qui pourrait atteindre 7 milliards de dollars. Et les actionnaires d'Inuit, principale entreprise italienne d'antenne relais, explorent un potentiel retrait de la cote.
1: Merci Nicolas Pagnès. On vous retrouve juste après le journal de 8h30. Mais donc, la suite de Good Morning Business, ça se passe au Mondial de l'Auto avec Brigitte Boucher.
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3: Nous sommes toujours ici en direct du salon de l'automobile, parc des expositions de la porte de Versailles. Et nous sommes donc sur le stand de BYD où nous poursuivons cette matinale spéciale. Je vais vous dire, il y a beaucoup d'ambiance, il y a beaucoup de bruit autour de nous parce qu'il y a une conférence de presse juste à côté avec beaucoup, beaucoup de musique. Mais on va essayer de s'entendre quand même. Nous recevons avec Justine Vassogne, François Roudier. Bonjour.
8: Bonjour.
3: Et merci d'être avec nous ce matin. Vous êtes secrétaire général de l'Organisation internationale des constructeurs automobiles. Merci d'être parmi nous. Alors l'OICA, c'est à peu près 36 associations membres sur tous les continents. Alors ici au salon de l'automobile, il y a à peu près 20 marques chinoises qui sont représentées. Est-ce que ça signifie finalement que la Chine a la suprématie sur ce secteur automobile ?
8: Bah écoutez, oui, il y a une période chinoise dans l'histoire de l'auto, c'est évident. Il y a une période américaine, il y a une période allemande. Maintenant, on est entré vraiment dans cette période chinoise. On l'avait vu quand même, nous, dans l'auto depuis un certain temps. Et là, maintenant, on voit des Chinois qui sont beaucoup plus offensifs à l'export, qui ont besoin de l'exportation parce que leur marché est déplorable actuellement. Donc, il y a besoin d'avoir les revenus qui viennent de l'exportation. Et puis, ce qu'on voit surtout, c'est des stands. Et j'invite les gens à venir parce que on voit que maintenant, c'est vraiment de très haut niveau. Il y a beaucoup de choses qui sont très européennes, donc on s'adapte vraiment beaucoup plus aux clients. C'est pas la voiture chinoise pour le chinois qui est vendue en France.
3: Selon Alix Partner, ces marques chinoises pourraient d'ailleurs représenter quelques 20% des ventes mondiales d'ici 2030. Les voitures chinoises, elles sont essentiellement portées par l'électrique, par l'hybride. On voit que les ventes thermiques sont passées sous les 50% de parts de marché. C'est quand même un signe incroyable. On n'aurait pas dit ça il y a quelques années encore.
8: Mais non, mais le grand plan qu'a lancé Xi Jinping en 94 était vraiment de pousser la Chine dans les nouvelles technologies et l'automobile, il fallait avancer dans l'électrique. Pourquoi ? Parce que ils n'avaient pas vraiment la capacité de dépasser les Occidentaux sur le véhicule thermique. Maintenant, ils font d'excellents moteurs thermiques. Et lorsque vous interrogez les directions de l'administration chinoise, ils vous disent, nous, on va pas passer 100% électrique parce que la Chine est grande et on n'ira pas mettre des stations de recharge dans le désert de Gobi. Donc, on est très bon en électrique, on fait de l'hybride et on voit que effectivement avec l'effet de volume chinois, les Chinois ont produit plus de 30 millions de voitures cette année, ils ont la capacité d'en produire 60. Au niveau mondial, on est à 96,400 000 voitures qui ont été produites l'année dernière. Donc vous voyez, il y a une capacité énorme.
3: Donc cette tendance va se poursuivre en plus, c'est ça.
8: Cette tendance va se poursuivre et je vous dis, ils ont vraiment besoin. Le marché chinois, c'est moins 20% tous les ans. C'est-à-dire ce qu'on voit en Europe ou en France par exemple, où on est dans un marché à moins 20% par rapport à avant le Covid, eux, c'est tous les mois. Donc, on a vraiment besoin, pour eux, d'avoir du cash qui vienne de l'étranger.
3: Et Justine Vassogne.
9: Est-ce qu'on peut craindre François Roudier, comme le craint par exemple Luc Châtel, le président de la filière automobile française, que l'industrie européenne, elle se fasse complètement manger par ces constructeurs chinois, que BYD devienne numéro un mondial, voilà, qu'ils prennent toute la place. Est-ce que c'est une crainte légitime?
8: Alors, il y a une crainte qui est totalement légitime, je pense, c'est par rapport aux équipementiers. Moi, je ne représente pas les équipementiers, on ne représente vraiment que les constructeurs, voitures, camions, bus. Et effectivement, autant sur les grands constructeurs, on voit qu'il y a des partenariats. En France, regardez, Renault est avec Geely. Stellantis a acheté 20% de Leapmotor. Donc, on trouve cela. Sur les équipementiers, les grands équipementiers sont à peu près dans le même schéma. Mais lorsque vous tombez sur les niveaux 2, 3, ce qu'on appelle Tier 1, Tier 2, Tier 3, là, effectivement, c'est très dangereux parce que les Chinois ont leur système. BYD, où vous êtes, a un système extrêmement intégré. Il a ses fabricants, il a ses fournisseurs. Donc effectivement, il peut y avoir un tsunami complet sur l'industrie. C'est ce qui arrive en Allemagne. Des centaines de milliers d'emplois disparaissent en Allemagne et ça disparaît dans tout le tissu industriel.
3: Oui, et on sait bien, Volkswagen est en grande difficulté en ce moment. Est-ce que du coup, l'Europe a raison de se protéger? On voit qu'il y a le Made in Europe qui est en discussion, des annonces qui pourraient intervenir très rapidement sur le fait qu'il y ait un quota de composants européens dans la fabrication de voitures européennes. 70% dit la Commission, 75% disent les constructeurs. Est-ce qu'ils ont raison de faire ça? Est-ce qu'ils ont raison aussi de limiter, comme ils l'ont fait, puisqu'il y a un accord qui a été trouvé entre la Commission et la Chine, l'importation de voitures hybrides chinoises qui représentent déjà 26% du marché en Europe?
8: Bah écoutez, alors nous, on a toujours été, depuis 1919, pour le libre commerce. Hein, donc ça, c'est une règle. Ceci dit, il y a quand même une position entre la forteresse américaine de l'administration Trump et la fête à neuneux européenne où tout le monde rentre. Et ça, c'est vraiment quelque chose qui ne peut pas fonctionner. Donc vous avez cette démarche qui finalement va vers les négociations et l'accord sur l'hybride, bon, qui n'est pas quand même finalisé, montre bien que de toute façon, on est dans un système de négociation. Oui.
3: Vous dites que vous êtes pour un commerce ouvert, mais il y a des subventions chinoises. Il y a une forme de dumping de la part de la Chine. C'est un peu normal que l'Europe se protège aussi, non?
8: Tout à fait. Tout
3: à fait. Il faut jouer à Hermagal. Il faut pas être naïf, non?
8: Tout à fait. On n'est pas naïf. Et les subventions ont toujours existé. Donc le free trade est un peu un rêve, hein, le Saint Graal. Mais effectivement, c'est bien qu'il y ait des partenariats. On voit de plus en plus la volonté des Chinois de produire en Europe, comme l'ont fait les Japonais, comme l'ont fait les Coréens. L'histoire se répète.
3: Merci François Roudier d'avoir été notre invité ce matin dans la matinale de BFM Business, secrétaire général de l'Organisation internationale des constructeurs automobiles. On se retrouve dans un instant avec le directeur général de la Massif. À tout de suite.
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3: Oui, Nous sommes toujours ici en direct du Salon de l'Automobile, Parc des Expositions de la Porte de Versailles pour ce Salon de l'Automobile qui se tient jusqu'à dimanche. BFM Business est partenaire et Good Morning Business est délocalisé ici avec une bonne partie de l'équipe jusqu'à 9h. Alors, nous poursuivons nos interviews de spécialistes et nous recevons Jean-Philippe Dogneton. Bonjour.
0: Bonjour Brigitte
3: Boucher. Et merci d'être avec nous ce matin. Vous êtes directeur général de la Massif. Vous assurez les automobiles. Alors, plusieurs cabinets, dont Adactis, prévoient une hausse des tarifs comprise entre 3,5% et 4,5% l'année prochaine. Ce sera combien pour les assurés de la Massif?
0: Alors, ça se définit au mois d'avril, parce que notre échéance est en avril. Donc, c'est un peu plus tard. Mais ça sera dans cet ordre d'idées-là. Et vous savez que le monde automobile en assurance, c'est un marché hyper concurrentiel, parce qu'en fait, c'est un marché d'appel, pratiquement, l'automobile. Donc, évidemment, nous sommes très prudents sur l'évolution des cotisations.
3: Pourquoi vous augmentez les prix alors que les sinistres baissent?
0: Ah, alors ça, c'est le constat des fréquences, notamment liées à la consommation d'énergie. Mais si vous regardez sur 10 ou 15 ans, le tarif tangente à peu près l'inflation. Mais depuis l'époque récente, 3 ou 4 ans, nous sommes obligés de répercuter des coûts de réparation qui sont extrêmement élevés, 30% en 5 ans. Et cette réparation, elle est notamment liée aux pièces détachées. On répare moins, on remplace beaucoup plus et les pièces valent de plus en plus cher.
3: Sur 10 ans, d'ailleurs, le prix des pièces de rechange a bondi de plus de 85% selon oui. France Assurance et la complexité de ces pièces aussi. Et l'électrique, c'est plus cher ou pas à assurer?
0: Oui, les chiffres officiels de la réparation sur le véhicule électrique, c'est 11 à 15% plus cher. Pourquoi? Parce que les véhicules sont d'une part plus lourds et les accidents sont un peu plus violents. Et d'autre part, il y a le traitement des batteries et la formation des salariés des garages qui doivent avoir une vraie spécificité.
3: Et puis, donc, il y a toute la technologie embarquée,
0: bien
3: j'imagine.
0: Bien sûr, et la technologie embarquée. Et le recyclage aujourd'hui des batteries, il n'est pas à son optimum. Donc, c'est beaucoup plus complexe à traiter.
3: Sauf que ça tombe moins souvent en panne, non?
0: Ça tombe moins souvent en panne, mais les frais d'entretien et les frais de réparation. Et vous savez qu'un assureur vise surtout les coûts de la réparation, puisqu'on garantit les accidents avant l'entretien.
3: Justine Vasson, il y a une question à vous poser.
9: Est-ce que l'électrique, justement, ça ne change pas un peu votre manière de travailler? Parce que j'imagine que ça change la nature des accidents.
0: Oui.
9: Par exemple, on n'entend pas vraiment la voiture électrique arriver.
0: Oui. Par exemple, l'assistance. Vous savez que les gens ont une difficulté d'appréhension du véhicule électrique, savent moins bien s'en servir au tout début. Et donc, il y a plus d'assistance, tout simplement par des pannes électriques. C'est-à-dire que vous avez mal anticipé votre charge, et bien à ce moment-là, vous tombez en panne, vous faites appel à votre assisteur. L'accident, le départ du véhicule électrique est plus rapide, vous avez des chocs arrière qui sont un peu plus importants et un peu plus nombreux. Vous voyez, ça change la nature des accidents. Et puis, ça change surtout la nature de les réparer, la manière de les réparer.
3: Est-ce que l'électrique, ça constitue finalement pour vous un très important relais de croissance?
0: Alors, le véhicule électrique, oui, constitue un relais de croissance, mais il ne faut pas pénaliser le véhicule thermique. Aujourd'hui, l'âge moyen du parc automobile, c'est 12 ans. Pourquoi? Parce que les gens ne peuvent pas changer de véhicule, ils sont encore trop chers. Donc, ce parc, il vieillit, et il ne faudrait pas que les véhicules électriques deviennent moins chers en cotisation d'assurance que les thermiques, qui servent le plus souvent aux populations qui sont les plus exposées. Donc, la question du pouvoir d'achat est absolument centrale dans notre démonstration.
3: C'est pourtant cette hausse des tarifs que vous allez pratiquer, elle peut à un moment freiner la mobilité.
0: Oui, alors nous, l'intérêt de la profession, c'est évidemment que la mobilité continue de se développer. Il y a 40 millions de véhicules aujourd'hui sur le parc, c'est à peu près stable. Et l'accès ne doit pas être freiné par l'assurance. C'est la raison pour laquelle on va flirter cette année avec l'inflation en réalité. Hein. Malgré les coûts de la réparation qui sont en hausse, malgré les accidents graves, vous avez vu peut-être l'Observatoire de la sécurité routière qui dit qu'il y a le plus de morts et plus de blessés graves sur nos routes.
3: Il y en aura peut-être moins avec les véhicules autonomes, en tout cas c'est l'idée. Hein.
0: Souhaitons-le, mais à un moment il y aura un mix entre des véhicules autonomes et ceux qui ne sont pas autonomes. Donc nous verrons bien
3: comment ça cohabite. Dans le prochain budget, il y a une taxe de 200 millions sur les contrats d'assurance automobile avec le relèvement de la taxe sur les conventions d'assurance et une garantie émeute de 0,8% sur toutes les assurances dommages.
0: Oui.
3: Est-ce que c'est à vous de payer pour les émeutes, pour le climat? Et puis est-ce que vous allez reporter la totalité de ces sommes?
0: Alors vous ne serez pas surprise d'entendre que c'est évidemment pas très logique parce qu'on transforme un assureur en collecteur d'impôts. Un assureur, c'est un régulateur économique et social. On en fait un collecteur d'impôts. Et vous avez cité quelques situations, d'ailleurs il y en a d'autres, et on est obligé de répercuter puisque c'est de la collecte pure de taxes. Dites-vous que quand vous payez un contrat d'assurance automobile, vous payez 2 mois et demi de taxes. Voilà, sur une année d'exercice, vous payez 2 mois et demi de taxes. C'est pas très raisonnable parce que on sait la dépendance des Français à la mobilité. 80% des Français sont obligés d'utiliser leur véhicule pour accéder à l'emploi ou à une vie sociale. Bien, recharger avec des taxes, ce n'est pas très raisonnable. Nous n'avons rien évidemment contre les pompiers, bien au contraire. Mais ce passage en force nous semble encore une fois déraisonnable.
3: Merci Jean-Philippe Dognoton d'avoir été notre invité ce
0: matin.
3: Avec
0: grand plaisir.
3: Dans la matinale de BFM Business, Good Morning Business, vous êtes directeur général de la Massif. Il est 8h28 sur BFM Business RMC Live, canal 25. On se retrouve dans quelques instants pour le journal de Léo Dumas. A tout de suite.
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3: Il est 8h30 sur BFM Business, RMC Live, canal 25, et c'est le journal de Léo Dumas.
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25: Et à la une, l'ouverture du bal des publications trimestrielles. Ça démarre très fort, c'est LVMH qui publie ce soir après la clôture dans ce contexte difficile pour le groupe entre les tensions géopolitiques et le ralentissement de la demande chinoise. Alors Pauline Tadevin, les experts du secteur ne s'attendent pas à un miracle.
26: Depuis plusieurs semaines, les prévisions convergent. Le troisième trimestre va être mauvais pour tous les acteurs du luxe, y compris pour LVMH et notamment pour sa division mode et maroquinerie qui est portée par les marques phare, hein, Vuitton et Dior. Cette division mode et maroquinerie qui représente quand même 70% du résultat opérationnel courant du groupe. Le cabinet Bernstein s'attend à une baisse des ventes de 4% pour cette division, soit plus que le consensus des analystes qui vise moins 2% pour cette division. Au total, pour le groupe LVMH et ses 75 maisons, le consensus d'analystes prévoit une croissance de 1% au troisième trimestre.
25: Alors, comment on explique ce qui se passe, Pauline ?
26: Alors, il y a le contexte géopolitique, vous l'avez dit, il y a un ralentissement global de la demande, et puis surtout, il y a la Chine. Il y a eu l'affaire Molity qu'on vous a raconté ici. Cet été, LVMH a gagné une action judiciaire en Chine contre cette marque de thé locale qui utilisait un logo proche du sien, mais il y a eu un réflexe de défense de Molity sur place, aux dépens de Vuitton, si bien que les ventes de Vuitton ont chuté là-bas au moins une partie de l'été. Pour Vuitton, la Chine continentale va sous-performer d'après un analyste. Pas seulement à cause de Molity, il y a un patriotisme exacerbé en Chine et une demande qui s'est détériorée. En Chine aussi, il y a une nouvelle taxe qui arrive, mise en place par Pékin pour lutter contre l'évasion fiscale. Des experts redoutent qu'elle ait un impact psychologique. Outre la géopolitique, outre la Chine, il y a aussi les prix toujours trop élevé, notamment sur les sacs, d'après un analyste. Ça, c'est pour Vuitton. Et puis du côté de Dior aussi, d'après un expert, il y a un risque de désillusion.
25: Et dans ce contexte, chez LVMH, on simplifie et on réorganise.
26: Il y a quelques jours, la famille Arnault a dit qu'elle allait simplifier l'organisation des holdings par laquelle elle contrôle LVMH pour assurer, dit-elle, la pérennité de son contrôle sur le groupe. Au final, il est prévu qu'une seule société ait le contrôle de LVMH. Il y a des simplifications aussi dans l'opérationnel, notamment dans la division beauté. Il y a des synergies, il y a des mutualisations d'usines, d'entrepôts, une mise en commun des outils informatiques, des mouvements de personnes aussi. Tout cela, c'est très nouveau pour LVMH, d'après un expert du secteur. Et puis, il y a eu des cessions également ces derniers mois, Marc Jacobs, Patou, ou encore les activités de Duty Free de DFS. La vente d'une partie d'entre elles devait être finalisée justement pour ce troisième trimestre.
25: Merci Pauline Tadevin. Il est 8h34 et c'est la question des carburants qui est à nouveau au menu des réunions de Matignon. Aujourd'hui, le Premier ministre reçoit les distributeurs. Il veut organiser la baisse des prix à la pompe qui doit suivre la libération des stocks stratégiques de diesel. Mais cette opération génère pas mal de défis, Margot Fodéré.
5: Premier défi, organiser la distribution des stocks. Toutes les stations, y compris celles sans enseigne, doivent pouvoir en bénéficier, préviennent les distributeurs indépendants. Faute de quoi, la mesure pourrait accentuer les écarts de prix entre stations. Deuxième enjeu ensuite, éviter les ruées à la pompe qui videraient les cuves en quelques heures et repousseraient donc les prix vers le haut, le contraire de l'effet recherché. Alors pour limiter l'afflux, l'État pourrait par exemple interdire le remplissage des jerrycans. Troisième défi enfin, s'assurer que les distributeurs répercutent réellement l'opération sur les tarifs de vente, sans en profiter pour reconstituer leurs marges. La plupart des indépendants devraient jouer le jeu pour tenter de regagner du terrain face à Total Energy et son plafonnement. Le groupe, qui est lui aussi au cœur de beaucoup d'interrogations, sera-t-il inclus dans le dispositif ? Selon un bon connaisseur du dossier, l'État aurait intérêt à réserver les stocks aux autres distributeurs pour rééquilibrer la concurrence. Si Total Energy est éligible, il pourrait décider d'abaisser son plafond au risque de creuser à nouveau l'écart, ou bien de le maintenir au niveau actuel et de récupérer au passage une partie des 500 millions d'euros que lui a déjà coûté la mesure depuis mars.
25: 8h35, l'événement aujourd'hui, c'est l'ouverture du Mondial de l'Auto à Paris avec une soixantaine de constructeurs qui sont attendus, porte de Versailles. Mais il y a déjà Volkswagen qui a pris de l'avance dès hier, l'Allemand qui a organisé un grand show autour de l'Europe pour sortir de la crise dans laquelle il est englué. Le groupe veut maintenant insister sur ses racines européennes. Sur place, Justine Vassogne avec Olivier Mélan pour BFM Business.
10: Il y a deux ans, Oliver Blume, le patron de Volkswagen, n'avait pas fait le déplacement pour le Mondial de l'automobile à Paris. Cette année, il est bien là, sans doute pour montrer que son groupe tient le coup, qu'il est toujours dans le jeu, notamment dans l'électrique, malgré la crise que Volkswagen traverse, malgré les 100 000 emplois que le groupe veut supprimer dans le monde. C'est le sentiment du patron de Volkswagen en France, Sylvain Charbonnier.
11: Je crois que l'industrie automobile, en règle générale, finalement, fait face à des marchés qui ont baissé de 20%, finalement, entre avant Covid et aujourd'hui. Et quand les marchés baissent de 20%, il faut, à un moment donné, aussi savoir se remettre en question. Il faut savoir adapter ses capacités de production. Et nous, on ne recule pas dans l'obstacle. On affronte, finalement, cette réalité-là. Et on adapte nos organisations aux nouvelles réalités du marché.
10: Quatre usines de Volkswagen en Allemagne sont aujourd'hui sur la sellette. Et pour s'en sortir aujourd'hui, Volkswagen fait clairement un appel du pied à Bruxelles, à la Commission européenne. Nous sommes en train de nous adapter, de nous transformer, de devenir plus agiles en Europe. Nous avons fait notre part, c'est maintenant au tour de l'Europe de faire la sienne, de nous donner un cadre, demande Volkswagen. Et pour cela, la France et l'Allemagne doivent travailler main dans la main. Une manière évidemment de mettre la pression sur Emmanuel Macron et sur Friedrich Merz, qui sont en train de négocier âprement un accord sur le Made in Europe, qui vise à imposer un quota de composants européens dans les voitures fabriquées sur le vieux continent.
25: Alors, il y a déjà un moment marquant dans cette édition du Mondial de l'Auto, c'est le retour et la révélation de la nouvelle 2 chevaux. Presque 40 ans après l'arrêt de sa production, elle revient en version 100% électrique et on la découvre dès ce matin sur BFM Business avec Clara Bido.
12: Ce bruit, toute une génération le reconnaît, mais à bord, le changement est radical, intérieur orange, écran tactile et commande de démarrage intégrée au levier. L'idée, c'est de garder une voiture simple tout en l'adaptant aux attentes d'aujourd'hui, décrit Julien Formantin, designer chez Citroën.
13: L'intérieur d'une 2 chevaux, finalement, c'est quelque chose où il y a très peu de mobilier, c'est très pauvre en style, c'est très technique finalement, c'est un véhicule basique. Ici, on voulait vraiment générer de l'espace dans un véhicule petit, pour les standards d'aujourd'hui.
12: Le pari, c'est le prix. Moins de 15 000 euros pour cette future de chevaux contre environ 19 000 euros pour la C3 électrique. Mais ce n'est pas le seul argument de vente. La marque mise sur l'attachement au modèle, selon le patron du constructeur, Xavier Chardon.
14: C'est une voiture qui est allée au-delà d'un produit automobile. C'est un symbole de liberté. C'est un symbole de la France, c'est une voiture qui a marqué des générations, je dirais que c'est une Madeleine de Proust. Donc quand on veut la refaire, eh bien on s'attache à comprendre ce qui a fait son succès.
12: Avec 4% de part de marché depuis le début de l'année, Citroën retrouve des couleurs après une période difficile. Dans le même temps, l'Europe souhaite favoriser la production de petites voitures électriques avec sa nouvelle réglementation, une aubaine pour Citroën qui compte bien en profiter avec sa future de chevaux.
15: 8h38, on part sur les marchés. Et l'ouverture à vivre sur BFM Business dans un peu plus de 20 minutes. Quelle est la tendance, Nicolas Pagnès?
16: On attend des marchés européens dans le vert avec un CAC 40 qui devrait progresser de 0,3%, en tout cas en croire les contrats futurs, tout comme le DAX qui devrait progresser de près de 0,4%. Du côté des marchés asiatiques, la tendance est toujours mitigée avec un Shanghai Composite qui recule de 0,2%, tandis que le Hang Seng, lui, affichait une très légère progression. On note qu'à l'ouverture des marchés obligataires français, la détente s'est très légèrement poursuivie. L'OAT 10 ans est aux alentours des 4,84% à l'heure actuelle. L'OAT 30 ans suit le même schéma. Du côté des marchés obligataires américains, le 10 ans US est lui toujours aux alentours des 5,22%, tandis que le 30 ans américain est aux alentours des 5,59%. Du côté du pétrole, le baril de Brent est aux alentours des $104 à l'heure actuelle. Le WTI aux alentours des $90. On a vu une très légère détente ce matin, mais ça a ensuite les deux barils ont repris quelques points, alors que Donald Trump donc laissait entendre ce week-end qu'un cessez-le-feu énergétique pourrait avoir lieu entre l'Ukraine et la Russie, même si Volodymyr Zelensky a ensuite déclaré lui ne pas en avoir connaissance pour le moment. Et du côté des valeurs, cette semaine s'ouvrira la saison des résultats, donc on aura la publication de plusieurs valeurs bancaires tout au long de la semaine, JP Morgan, Goldman Sachs, Wells Fargo ou encore Morgan Stanley. Du haut global sur le S&P 500, les attentes des analystes donc prévoient une croissance des bénéfices de 30%, ça en ferait le troisième trimestre consécutif avec plus de 25% de hausse. Bien sûr, derrière ça, il y a les espoirs en lien avec l'intelligence artificielle à suivre tout au long du mois.
15: Merci Nicolas Pagnès, on vous retrouve à 9h pour l'ouverture des marchés. Good morning Market, mais d'abord, suite et fin de Good Morning Business au Mondial de l'Auto avec Brigitte Boucher.
3: Ah oui, suite et pas encore fin, hein, Léo Dumas, puisque nous sommes ici au Salon de l'Automobile, Parc des Expositions de la Porte de Versailles pour cette matinale spéciale délocalisée ici, donc dans le 15e arrondissement de Paris. On va poursuivre jusqu'à 9h avec un débat dans un instant sur l'avenir de l'électrique et ses retombées économiques pour la France. Vous savez que le marché de l'électrique est en forte progression, même s'il ne pèse aujourd'hui que 3% du marché français. À tout de suite.
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3: 8h43 sur BFM Business, RMC Live, canal 25. Nous sommes toujours en direct du Salon de l'Automobile à Paris qui ouvre ses portes aujourd'hui et qui se tient jusqu'à dimanche au Parc des Expositions de la Porte de Versailles. Alors on poursuit cette matinale de l'écho délocalisée ici avec un débat consacré à l'électrique, à cette chance économique pour la France, ses retombées en matière d'économie. Avec Stéphanie Ruaudel, bonjour, merci d'être avec nous pour ce débat. Vous êtes experte mobilité électrique chez SIA Partners, avec Didier Liotto, bonjour.
7: Bonjour.
3: Merci d'être là, président de Charge France, association qui représente les 13 leaders du secteur de la recherche électrique en France, et Guillaume Pluchet, bonjour et merci d'être avec nous, directeur de l'innovation pour l'activité mobilité de Bosch France. Alors pour démarrer ce débat, Stéphanie Ruaudel, on va s'appuyer sur cette étude SIA Partners Charge France, étude qui semble conclure que l'électrique est une chance économique pour la France. Vous confirmez ?
9: Oui, effectivement, je confirme. C'était d'ailleurs l'objectif de cette étude que nous avons menée avec Charge France. On voulait regarder et adresser principalement deux questions. La première, c'était l'avantage que représentait l'électrique pour le pouvoir d'achat des Français. Et la deuxième, c'était vraiment pour l'économie française. Regarder quelles pouvaient être les retombées bénéfiques de ce véhicule électrique assemblé en France quand c'est possible.
3: Alors Didier Liotto, vous aussi vous avez participé donc à cette étude. Absolument. En tant que Charge France. Ça montre que pour 100 euros dépensés dans un véhicule électrique assemblé en France, environ 75 euros restent dans l'économie nationale contre 63 euros pour un véhicule électrique qui est importé. Est-ce que c'est la démonstration finalement que l'électrification peut devenir une véritable politique de réindustrialisation pour la France?
21: Oui, absolument. Alors d'abord, cette comparaison, elle est particulièrement pertinente parce qu'aujourd'hui, quand on regarde les top 10 véhicules thermiques, il y en a 9 qui sont importés. Et le 10e est d'ailleurs un hybride non rechargeable. Et quand on regarde les véhicules électriques, on est à 1 sur 2 qui est fabriqué en France. Donc cette comparaison, elle est particulièrement pertinente. Et par ailleurs, dans ces 75%, 75 euros sur 100 qui restent dans l'industrie française, ce qui est frappant, c'est qu'il y en a une grande partie qui vont vraiment dans l'appareil productif français, hein, à peu près la moitié. Et donc il y a à la fois la totalité de la valeur, une grande partie reste en France, mais en plus, une grande partie reste dans l'appareil productif français. Et enfin, ces 75 euros, ils pourraient monter à 85 euros si les batteries étaient fabriquées en France. Ce qui est particulièrement important, puisque si on regarde les objectifs de la vallée de la batterie, dans les Hauts-de-France, avec des très beaux projets, ACC, Vercors et un certain nombre d'autres, on voit que il pourrait, au début des années 2030, fournir suffisamment de batteries pour l'ensemble des véhicules vendus en France.
3: Alors justement, chez Bosch, est-ce que on peut contribuer à cette relocalisation avec les batteries ?
22: Alors avec les batteries, non. Chez Bosch, on travaille sur les moteurs électriques, l'électronique de puissance, les semi-conducteurs. Ce qui est important là, c'est que l'étude que mes collègues ont fait ici, on voit ce que la voiture électrique rapporte en France aujourd'hui. Nous, chez Bosch, dans l'innovation, dans la mobilité, on travaille pour les voitures dans 5 ans, dans 10 ans. Et donc notre objectif, c'est que ces valeurs-là, elles restent vraies ou elles augmentent encore dans les années qui viennent. Et pour ça, c'est la France, c'est l'Europe qui doit se préparer à garder sur son sol les technologies critiques. Donc les semi-conducteurs, l'électronique, les batteries aussi. Et c'est sur ça qu'on travaille chez Bosch.
3: Mais quelles sont les activités industrielles que la France a réellement les moyens de récupérer ?
22: Alors en France, on a des usines de production de composants pour les véhicules. Il y a des véhicules thermiques, des véhicules électriques qui utilisent les mêmes composants. Il faut se rappeler, la chaîne de traction électrique, c'est une partie de la voiture, mais vous avez une direction, du freinage, de l'électronique, du software defined vehicle. Tout ça, ça peut être développé, produit en France et en Europe. Et ça contribue aussi à la valeur du véhicule électrique.
3: Alors Stéphanie Ruaudel, on estime aussi qu'un véhicule neuf peut générer jusqu'à 1420 euros de pouvoir d'achat supplémentaire par rapport à un véhicule thermique. Et on le voit aujourd'hui avec la guerre au Moyen-Orient, le prix aussi du gazole et de l'essence qui fait flamber le pouvoir d'achat des ménages et le portefeuille des ménages. Cela dit, comment on convainc un ménage ? Parce qu'au départ, ce véhicule électrique, il est souvent plus cher.
9: Alors, c'est de moins en moins vrai. On a vraiment un rapprochement, surtout sur ces derniers mois, entre le prix d'achat d'un véhicule électrique neuf et le prix d'un véhicule thermique. En plus, il y a un certain nombre d'aides hein, qui ont été mises en place, notamment avec les C2E, qui permettent aussi pour les ménages les plus précaires d'accéder à ce type de véhicule. Et puis, il y a aussi un système hein, quasiment systématique de leasing social, voilà, qui permet vraiment d'arriver à accéder, on va dire, et à pouvoir acheter un véhicule électrique de manière très très proche aujourd'hui d'un véhicule thermique. Et par ailleurs, vraiment en quelques années hein, même, on arrive à générer des gains avec l'usage, donc en premier lieu l'énergie hein, qui est électrique, qui est vraiment beaucoup moins chère aujourd'hui que les carburants. Et donc c'est vraiment ce qu'on montre dans l'étude, hein, c'est qu'on a étudié différents profils entre des ruraux, des gros rouleurs, des citadins plutôt, et dans tous les cas on est vraiment gagnant en passant à l'électrique par rapport au thermique.
3: Mais pour autant, est-ce que la demande française peut suivre?
9: Alors la demande des ménages, oui. Eh bien là, on le voit, hein, il y a eu une
3: explosion. Et l'offre des constructeurs. Ouais.
9: Alors il y a eu une explosion des ventes là. Effectivement, on l'a observé, notamment malheureusement porté par la crise. Mais ça, c'est très bien pour notre industrie. Et comme l'ont aussi évoqué mes collègues, on a les moyens en France, notamment, de suivre cette demande. Quand on regarde les différents projets qui sont annoncés, notamment sur les batteries, on est en capacité de suivre cette production. On a aussi des projets sur la partie un peu plus amont, hein, notamment sur du lithium. On a un énorme gisement en France où il y a des objectifs très forts. On pourrait produire le lithium nécessaire quasiment pour la moitié des batteries pour les véhicules entiers qui sont vendus en France chaque année. Donc oui, on peut, mais c'est un vrai sujet. Il y a un momentum et il faut vraiment le soutenir avec une vraie politique industrielle française.
3: Didier Liotto, est-ce que finalement le stockage et l'autonomie, même si on avance, même si on progresse, c'est pas encore aujourd'hui le maillon faible de cette transition?
21: Les progrès sont en tout cas très impressionnants. Hein. Quand on regarde la vitesse avec laquelle on peut charger un véhicule électrique avec des ce qu'on appelle des superchargeurs, des très grosses bornes qu'on retrouve sur autoroute et dans un certain nombre de lieux de retail, etc. On voit qu'aujourd'hui, on peut charger de 10 à 80%. Ce qui est le cœur de la recharge d'un véhicule électrique
3: quelques minutes,
21: hein. En quelques minutes, voilà, ça va jusqu'à en moyenne, je dirais, on est autour de 20-25 minutes et les progrès sont constants. Donc on observe à chaque fois qu'on regarde le temps de recharge qu'il y a des progrès de 10% par an en moyenne, hein, quand on observe les chiffres. Donc la technologie en termes d'autonomie est là, puisque l'autonomie progresse beaucoup. La technologie en termes de vitesse de recharge est là. Et puis l'adoption est très significative, hein, le fait qu'il y ait 42% des véhicules neufs immatriculés en septembre, en France, qui étaient des véhicules 100% électriques, 48% si on ajoute les hybrides rechargeables, prouve que la bascule est en cours et que les gens commencent à être convaincus.
3: Oui, oui. Mais c'est vrai que je le disais, c'est que 3% aujourd'hui, l'électrique du oui. parc automobile global des 40 millions de véhicules qui sont roulants, qui sont
21: ah oui, il y a du travail encore, c'est
3: donc,
21: sûr.
3: Donc c'est vrai que ça va encore prendre du temps, même si on a l'impression que ça va vite et que bien ça sûr. S'accélère. Guillaume Pluchet, vous confirmez ce qui a été dit, et moi j'ai envie de vous lancer un défi. À quand 700 km d'autonomie avec une batterie?
22: Eh ben ça c'est pour bientôt, hein. Les véhicules qui sortent aujourd'hui, là on est sur le salon, vous allez en voir plein pendant toute la semaine, il y en a qui atteignent ces autonomies-là. Alors on travaille sur la batterie évidemment, mais toute la chaîne de puissance doit être optimisée, c'est notre travail chez Bosch de gagner en rendement. Et puis après il y a aussi toute la question d'utilisation de l'énergie, parce que vous pouvez charger votre voiture chez vous à un tarif très faible d'électricité, et puis réutiliser cette énergie pour votre maison, pour votre usage personnel, avec les systèmes qu'on appelle vehicle to everything, vehicle to grid. Et ça, c'est vraiment un progrès qui va changer la vie des gens qui ont un véhicule électrique. Et c'est une technologie qu'on développe chez Bosch, pas trop loin d'ici, à Saint-Ouen, là en France. Et ça va vous permettre d'avoir une batterie dans votre voiture qui alimente votre maison.
3: Stéphanie Ruedel, c'est vrai que la France a enregistré une hausse de 30% hein, de ses points de recharge. Il y a suffisamment d'infrastructures ou malgré tout, si on regarde le maillage territorial de ces infrastructures de recharge, il y a encore du boulot?
9: Alors, il y a quand même eu un bon développement, notamment pour les véhicules résidentiels. Il y a encore du travail parce que on peut faire plus. Et puis, comme on le disait, il y a que 3% aujourd'hui. Mais quand on voyage, on l'a vu ce matin, hein, on a 600-700 kilomètres d'autonomie. Enfin, c'est énorme. Ça couvre quasiment tous les trajets. On peut toujours trouver une borne pour se recharger aujourd'hui. Ce n'est vraiment plus la difficulté. Et puis il faut pas oublier qu'un véhicule électrique, ça consomme aussi beaucoup moins d'énergie qu'un véhicule thermique. Et donc ça, c'est aussi un point très positif pour les automobilistes quand ils consomment
3: et qu'ils roulent. Et pour le pouvoir d'achat des ménages.
9: Et bien sûr, pour le pouvoir d'achat des ménages.
3: Didier Liotto, faut s'attendre à une consolidation dans le secteur de la recharge ? Parce qu'il y a beaucoup d'acteurs.
21: Alors oui, il y a beaucoup d'acteurs. Et je pense que c'est naturel d'imaginer qu'il y ait une consolidation, comme c'est arrivé... pour le secteur des stations essence historiquement, hein, on est dans des effets de réseau, c'est pareil pour les télécoms ou des industries de ce type. C'est logique qu'à un moment il y ait cette consolidation. Après, elle prendra le temps qu'elle prend. Et surtout, ce qui est important, c'est que, mais Stéphanie le disait, le développement du réseau se fait de manière très intense. Hein. On a par exemple parmi les autoroutes les mieux équipées d'Europe. Donc, faut avoir ça en tête. Et on a rattrapé tout notre retard par rapport à nos amis allemands et néerlandais. Et maintenant, on est aussi un des pays les mieux équipés d'Europe, en tout cas pour les bornes de recharge publique.
3: Et Bosch, vous essayez de tirer parti de cet essor de l'électrique. Est-ce que cette rentabilité, c'est un défi aussi pour vous, pour vos marges ou pas ?
22: Alors, on a la chance chez Bosch de travailler vraiment sur les deux technologies. On a les technologies thermiques qui existent, qui existeront encore longtemps dans beaucoup de régions du monde. Et puis l'électrique, qui évidemment grandit beaucoup ici, qui fait clairement partie des objectifs de décarbonation que Bosch soutient. Et voilà, et d'un point de vue business, marge, l'électrification est tout à fait positif pour Bosch et le sera de plus en plus avec les volumes qui augmentent en Europe et dans d'autres régions du monde.
3: Un petit mot de conclusion très rapide, Stéphanie Ruaudel. On a dépeint un tableau très, très florissant finalement, mais on a quand même une très forte concurrence, et notamment chinoise, et on le voit ici sur ce salon, hein.
9: Oui, alors effectivement, et surtout aujourd'hui, il y a une percée aussi de ces véhicules électriques. Après, de toute façon, l'électrique, nous, c'est ce qu'on a démontré, hein, c'est bien sur tous les tableaux, notamment parce que ça permet aussi de gagner en souveraineté. Il faut quand même rappeler qu'on a à peu près 30 milliards d'euros par an en France, hein, qui partent à l'étranger pour l'achat d'hydrocarbures. Les deux tiers, c'est pour les véhicules particuliers. Et donc, l'électrique, ça permet de consommer de l'électricité qui est aussi produite majoritairement en France. Et donc ça, c'est vraiment très positif à la fois pour le pouvoir d'achat et pour l'économie française.
3: Merci à tous les trois d'avoir participé à ce débat en direct du salon de l'automobile ici au Parc des Expositions de la Porte de Versailles pour cette matinale spéciale Good Morning Business. Je vous donne rendez-vous demain dès 6h pour une nouvelle matinale de l'écho. Mais là, on sera à BFM Business et RMC Life. À demain.
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11: Bonjour à tous, pour votre journée de lundi, arrivée d'une toute petite perturbation, j'y dis toute petite parce qu'elle apportera des pluies de très faible intensité, des pluies que l'on remarque déjà sur notre animation radar et que l'on retrouvera ce matin entre la Bretagne, la Basse-Normandie, en allant jusqu'à la Nouvelle-Aquitaine, jusqu'au nord de la Nouvelle-Aquitaine. Sinon, à l'avant, ce sera particulièrement nuageux et plus on ira vers l'est, plus le soleil sera présent.

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2: Bonjour à toutes et à tous et bienvenue dans Good Morning Market. Nous sommes ensemble en direct sur BFM Business jusqu'à 9h30 pour décrypter les actualités à l'ouverture des marchés financiers. Des marchés financiers qui constatent une légère détente sur les marchés obligataires avec notamment l'OAT 10 ans qui est aux alentours de 4,85% à l'heure où on se parle. Même détente du côté des marchés américains. On y reviendra dans quelques instants dans Good Morning Market. On regardera également ce qui se passe du côté du pétrole avec un baril de Brent qui est à 104$ ou un WTI qui remonte par rapport à son niveau d'il y a quelques heures aux alentours des 91,4$. On en parlera avec Olivier Malteste, directeur des investissements chez Yomoni, avec Eric Muller, responsable des stratégies obligataires corporate chez Musini & Co. Et on aura aussi le plaisir d'accueillir Laurent Schauder, membre du comité d'investissement chez BDL Capital Management, avec qui nous nous demanderons pourquoi l'Europe sous-performe par rapport aux États-Unis. À 9h30, vous retrouverez les experts avec Laure Clausier qui est sur le plateau de BFM Business. Bonjour.
3: Bonjour à tous et au menu aujourd'hui, on parlera évidemment de l'ouverture du mondial de l'automobile. Est-ce qu'on a encore une chance d'avoir des constructeurs européens dans quelques années ou est-ce qu'on n'aura plus que des voitures chinoises? On va en parler avec André Lodruc-Pietri, président de Jedi, avec Stéphanie Villers, économiste conseillère économique chez PwC, Stéphane Carcillo, responsable de la division revenu travail de l'OCDE. Rendez-vous donc dans 25 minutes.
2: Voilà, il est 9h01, le CAC 40 qui a ouvert dans le vert, plus 0,33%. On reviendra plus en détail dans un instant, mais juste avant, c'est le journal de Léo Dumas.
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4: Et à la une, l'ouverture du mondial de l'auto ce matin. Porte de Versailles à Paris, c'est l'événement de la semaine. Il y a beaucoup d'engouement. 500 000 visiteurs sont attendus et surtout plus d'une soixantaine de constructeurs, bien plus que lors des deux dernières éditions. Alors on vous retrouve sur place, Justine Vassogne, reporter BFM Business. Cette année, le thème, c'est Let's Celebrate. Et ça peut paraître étonnant vu l'ambiance du moment chez les constructeurs européens.
5: Oui, effectivement, ce mondial, c'est une parenthèse enchantée dans un océan de désolation. Ce sont les mots de Luc Châtel, le président du lobby des constructeurs automobiles français. Alors, cette année, le mondial de l'automobile n'a pas à rougir. Vous l'avez dit, hein, il a fait le plein avec une soixantaine de constructeurs. Parmi les temps forts de ce mondial, une star, sans aucun doute. Elle sera sur le stand de Citroën. Citroën qui va dévoiler sa nouvelle 2 chevaux 100% électrique autour de 15 000 euros. Et puis, les autres stars de ce salon, ce seront les constructeurs chinois. 40% des constructeurs présents à Paris cette année sont chinois. On va retrouver des noms bien connus comme BYD. On a d'ailleurs vu Antonio Filosa, le patron de Stellantis, aller visiter le stand de BYD il y a quelques minutes, rentrer dans quelques voitures. Il y a évidemment Chery, Leap Motor, Geely et aussi des petits jeunes moins connus du grand public comme Aito ou Avatar. Pour les constructeurs chinois, il est absolument crucial d'être présent ici à Paris parce que le marché en Chine souffre, il est saturé par plus d'une centaine de constructeurs. Il faut donc pour eux aller se tourner vers d'autres marchés, l'Amérique du Sud et bien sûr l'Europe. L'Europe où ils ont franchi la barre des 10% de parts de marché cette année.
4: Justine Vassogne en direct du Mondial de l'Auto pour BFM Business. Mondial de l'Auto, ce matin, il y avait Stella Lee à notre micro, la vice-présidente exécutive de BYD, constructeur chinois plein d'ambition en Europe puisqu'après l'ouverture d'une usine en Hongrie prévue pour la fin d'année, elle annonce sur notre antenne réfléchir à de nouveaux sites et pourquoi pas en France. Écoutez.
6: En fait, on a un engagement à long terme en Europe. On va investir massivement en Europe. On va apporter la fabrication comme en Hongrie. Ensuite, bien sûr, on essaiera d'avoir une deuxième, une troisième usine en Europe.
7: Alors,
6: peut-être la France est dans la shortlist. Et vous avez une énergie très concurrentielle, donc ce sont des choses qui nous intéressent.
4: Et puis le reste de l'actu à 9h04, l'Union européenne qui dit ce matin être prête à soutenir une trêve des frappes sur les infrastructures énergétiques entre l'Ukraine et la Russie. Dès qu'elle tiendra, c'est une réaction ici à l'annonce surprise de Donald Trump hier soir, le président américain qui lui a acté une trêve énergétique immédiate entre les deux pays dans un post sur son réseau social, message qui a semé la confusion jusqu'en Ukraine où le président Volodymyr

0: Volodymyr Zelensky dit qu'il n'était pas au courant.
1: Il est 9h04 sur BFM Business. Vous êtes toujours dans Good Morning Market avec un CAC 40 qui progresse de 0,37% à l'ouverture à 7832 points. Le DAX de son côté progresse lui de 0,38% à 25 186 points. Si on regarde parmi les plus fortes hausses du jour sur le CAC 40, les valeurs du luxe sont bien orientées. On voit notamment Hermès International plus 1,44% alors que LVMH publiera ses résultats trimestriel ce soir, que l'on suivra évidemment demain dans Good Morning Markets. On voit également que Société Générale gagne 1,46%. Stellantis dont on parlait il y a quelques instants, notamment au Mondial de l'Automobile, Stellantis qui gagne 1,79%. Les valeurs automobiles qui sont plutôt bien orientées ce matin, puisque Renault gagne 2,04%. Parmi les plus fortes baisses du jour, on voit Accor moins 1,37%, Capgemini, Dassault Systèmes ou encore Air Liquide. Du côté du pétrole, le Brent est toujours aux alentours des 104$. Le WTI aux alentours des 91$. Et du côté des taux obligataires, on a toujours un OAT 10 ans aux alentours des 4,85$, tandis que l'OAT 30 ans est à 5,41%. On revient sur tous ces éléments tout de suite dans un instant. On va essayer de comprendre ce qui se joue sur le marché de l'obligataire avec nos deux invités, Olivier Malteste de chez Yomoni et Eric Muller de chez Musinic & Co.
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1: Bienvenue dans Good Morning Market. Nous avons 15 minutes ensemble pour tenter de décrypter les grands éléments qui animent les marchés ce matin. Et on va revenir, bien sûr, sur cette flambée obligataire, flambée mondiale obligataire, même si on constate une légère détente ce matin, que ce soit aux États-Unis ou en France. Pour en parler, nous avons le plaisir d'être accompagnés par Olivier Malteste. Bonjour Olivier Malteste.
14: Bonjour Nicolas.
1: Directeur des investissements chez Yomoni. On a le plaisir d'accueillir également Eric Muller. Bonjour Eric Muller.
7: Bonjour Nicolas.
1: Merci d'être avec nous. Vous êtes responsable des stratégies obligataires corporate chez Musinic & Co. Je vais commencer avec vous, Eric Muller. On a vu du coup depuis quelques semaines cette flambée obligataire continuer, puisque c'est un mouvement quand même qui s'anime depuis un long moment, mais avec quand même ce seuil des 5% autour duquel la France s'est particulièrement rapprochée, dépassée sur le 10 ans américain. Le géant obligataire PIMCO estimait, je lisais ça donc ce week-end, que le taux américain à 10 ans pourrait atteindre 6%. Ça veut dire que cette flambée obligataire n'est pas finie, Eric Muller.
7: Alors aujourd'hui, on est à 5,24. Ça veut dire 75 points de base de plus. Donc, c'est moins que tout ce qu'on a fait déjà depuis 3 mois. Donc, c'est pas non plus...
1: Finalement, ça reste plausible.
7: C'est tout à fait plausible. On n'a pas une crise obligataire aujourd'hui. On a une revalorisation du marché obligataire, des taux, par rapport à un contexte macroéconomique qui est plus solide aujourd'hui qu'il ne l'était depuis 15 ans.
1: D'accord.
7: Et avec une inflation qui n'est toujours pas revenue dans les clous. Donc, si vous prenez une croissance nominale aux alentours de une croissance réelle aux alentours de 2,5 à 3, et vous prenez une inflation aux alentours de 3, plus une petite pointe de volatilité ici ou là, vous arrivez assez vite à 6% de taux nominal aux États-Unis. En Europe, on sera un peu plus bas parce qu'on a une croissance qui tourne un peu moins vite qu'aux États-Unis, mais se retrouver avec des taux entre 4,5 et 5, c'est pas anormal en termes économiques.
1: Donc
7: c'est très pénible en termes fiscaux.
1: On ne parle pas de crack, on ne parle pas de crise, on parle de retour à la normale quand on voit ces niveaux de taux qu'on n'avait pas connus quand même depuis un long moment, Eric Muller.
7: Exactement, ça fait 10 ans qu'on a des taux qui ne sont pas tout à fait normaux, qu'on avait une sorte de répression financière post-crise de 2008-2009, on a toujours vécu là-dessus, et les banques centrales avaient acheté beaucoup de taux, beaucoup de produits obligataires dans les bilans. Et maintenant, depuis 2 ans, elles le rejettent, elles le régurgitent, si je peux me permettre l'expression. Et ça va continuer. Donc, des bilans moins gros, une position obligataire plus faible et une croissance qui est un peu plus élevée.
1: Olivier Maltès, alors ça, c'est ce que nous décrit Eric Muller, ça correspond assez à ce que dit une enquête d'octobre de Bank of America qui constate que 70% des répondants à son enquête voient dans la hausse des rendements américains un signe d'amélioration de la croissance. Mais le mois précédent, ils étaient 30% à y trouver cette explication. Ça veut dire que le marché a changé d'analyse sur le constat de cette hausse des taux aux États-Unis. Mais d'ailleurs, on pourrait se poser la question si l'explication vaut pour cette flambée un peu mondiale des taux obligataires.
8: Oui, alors les investisseurs, ils changent un petit peu leur perception. Il faut aussi avoir en tête que c'est un discours qui va avec la hausse des taux qu'on voit, qu'on a commencé à voir aussi du côté de la Fed et du côté des banques centrales.
1: Hausse des taux décidée cette fois-ci.
8: Ouais. Exactement, sur ce côté aussi, c'est plutôt une bonne nouvelle, c'est-à-dire que la croissance est relativement forte. Après, il y a une compétition aussi très importante en termes d'émissions obligataires par le marché privé, et notamment par l'IA, qui vient concurrencer la dette obligataire souveraine, globalement des États. Donc il y a tous ces équilibres-là, les craintes d'inflation avec la situation géopolitique qui est très compliquée également et qui a impacté évidemment l'Iran, même si là on voit que le pétrole un petit peu se stabilise. Là pour moi on est à un mouvement un petit peu charnière, c'est-à-dire qu'on voit que la semaine dernière sur les taux américains, la hausse est restée contenue, on voit que ça a plutôt tendance à se calmer globalement. La vraie question aussi qu'il faudra voir, peut-être que ça peut monter à 6, c'est jusqu'où en fait, aux États-Unis, on va laisser monter les taux, puisque les États-Unis, comme en Europe, on a quand même un problème de financement globalement du déficit et de l'endettement des États. Et à un moment, on peut aussi se dire que les banques centrales qui jusqu'à présent sont en train de se dire, et notamment la Banque centrale américaine, on ne va pas intervenir et on ne va pas commencer à acheter. On est plutôt sur une phase, exactement comme vous le décriviez, de réduction du bilan et d'arrêt de ces programmes de soutien à l'économie. Pour des raisons budgétaires, à un moment ou à un autre, peut-être qu'ils seront contraints de le faire. Et on est peut-être aussi à un moment un peu charnière sur lequel ça se stabilise. On le voit, on parlera certainement de la France tout à l'heure, mais sur le spread, on a vu aussi qu'on se stabilisait plutôt en ce moment aux alentours de 140-150. Là aussi, on peut aller plus loin, mais on est plutôt sur une phase un peu de test, de pause, de stabilisation. Et lorsqu'on voit les rendements aussi du marché obligataire, assez naturellement, les flux qui sont quand même portés beaucoup sur les actions, notamment encore depuis toute cette année, avec encore des performances au-dessus de 10% sur les marchés américains, à un moment, les investisseurs aussi vont se dire on est quand même sur du taux qui est sans risque, parce que personne ne pense que l'État américain fera défaut, et de la même manière que l'État français. Et donc, on est quand même sur des rendements relativement intéressants. Pourquoi aller prendre du risque action après plusieurs années de performance à plus de 10% globalement sur les marchés actions? Est-ce que ce n'est pas le moment de se repositionner plutôt sur de l'obligataire et d'avoir du portage? Et tout ça va venir équilibrer aussi un peu et va venir un peu freiner potentiellement cette hausse de taux qui, je suis tout à fait d'accord, économiquement se justifie par la croissance, par les anticipations d'inflation et par un certain...
1: Est-ce que ça peut venir, alors je passe sur la partie action et puis on reviendra sur l'Europe un peu plus tard, mais est-ce que ça peut venir être un petit grain dans la mécanique de saison des résultats dont les attentes sont encore de 30% de croissance des bénéfices, Olivier Maltès?
8: Alors je pense que comme chaque trimestre, on va sortir potentiellement d'une discours et d'une vision un peu plus macroéconomique des choses et avec des chiffres et les marchés qui regardent vraiment les chiffres macroéconomiques pour se repositionner sur un peu plus de microéconomie.
1: Okay.
8: C'est des moments aussi où ça peut venir aider les marchés actions, puisqu'on se repositionne sur les marchés actions, sur les résultats des entreprises qu'on surpris, et notamment en Europe, sur le trimestre précédent avec des très très bons résultats, bien meilleurs qu'attendus, et également sur des perspectives, alors que le climat macroéconomique, le climat géopolitique est quand même très incertain, des entreprises qui donnaient plutôt des guidelines, qui donnaient des perspectives plutôt positives pour ce troisième trimestre. Donc on va plutôt, pour moi, bifurquer là sur un moment plus micro, on va regarder les résultats. C'est une semaine importante en termes de résultats, c'est la première semaine vraiment avec toutes les banques et les institutions financières américaines. On va avoir sur le côté aussi technologique TSMC et ASML cette semaine.
1: Bien sûr.
8: LVMH aujourd'hui sur le côté luxe, on sait que là il y a un peu plus d'inquiétude sur le ralentissement potentiellement de la demande, notamment en Chine. Mais globalement, voilà, on va, pour moi, bifurquer un peu plus sur un scénario et sur un marché plus concentré sur les résultats d'entreprise, comme chaque trimestre, et respirer un petit peu plus sur le côté macro qui est globalement inquiétant en termes de prime de risque.
1: Éric Müller, sur la partie européenne, un spread franco-allemand aux alentours des 130-140, c'est inquiétant aujourd'hui, ou là aussi on parle d'un retour à la normale, tout simplement, de ce qui devrait être?
7: Non, ça ne devrait pas être la normale, parce que c'est un spread qui est extrêmement élevé,
1: oui.
7: Et qui ne correspond pas normalement à la qualité de la signature de la France. En revanche, ce que ce spread signifie, c'est qu'il y a une vraie question, une vraie inquiétude sur la manière dont la campagne va se dérouler et sur la manière dont les finances publiques peuvent être gérées à un moment donné où la campagne est décalée, où les programmes sont radicalement différents et où on n'a pas encore vu une sorte d'engagement fort sur la discipline fiscale à venir post-élection.
1: D'accord.
7: Et par conséquent, ça va continuer de créer des tensions pendant toute la campagne et je pense que si on reste à 140 pendant la campagne, ce sera pas mal.
1: Ça veut dire que les marchés aujourd'hui ne croient pas en la capacité de la France à se réformer fiscalement ?
7: En la capacité, je ne crois pas que ce soit la question. C'est la volonté de le faire.
1: D'accord,
7: et de mettre ça en priorité dans un programme électoral. Alors on sait évidemment que c'est toujours un peu suicidaire de dire « Eh bien, il va falloir réduire le déficit pour être élu », mais dans la réalité des faits, c'est exactement ce qui va devoir se passer. Et le budget 2027 est un sujet compliqué parce qu'il ne sera pas appliqué. Alors, on discute politiquement d'un budget qui ne peut pas être appliqué.
1: D'accord, oui.
7: Donc, évidemment, ça laisse un espace...
1: Donc, il ne faut pas l'écouter ? Il ne faut pas le lire ?
7: Ça laisse un espace assez grand pour les marchés s'ils veulent gérer une tension ou s'ils veulent exprimer un désaccord sur la manière dont c'est géré. L'espace est grand ouvert avec cette discussion budgétaire qui s'annonce assez compliquée.
1: La BCE a déclaré en fin de semaine dernière disposer des outils nécessaires pour agir sur le marché si besoin. Alors, le gouverneur de la Banque de France a lui expliqué qu'on n'en était pas là aujourd'hui, mais ça peut arriver, une nécessité, un besoin de la BCE d'agir face à la situation de la dette française ?
7: Les outils sont là, ils sont là pour être utilisés en cas de besoin. Ce qu'a dit Emmanuel Moulin, c'est que la France n'était pas éligible au TPI dans l'État. Il y a quatre conditions, donc je ne vais pas revenir sur les quatre conditions en détail, parce que ça prendrait trop de temps.
1: Bien sûr.
7: Il estime que la France, pour l'instant, ne remplit pas ces conditions. En revanche, il y a un autre programme dont on a peu parlé, qui s'appelle l'OMT, qui est un programme qui n'a jamais été utilisé depuis la crise financière, mais qui permet à la Banque centrale d'acheter des dettes court terme pour un pays en difficulté. Bon, le problème de cette OMT, c'est qu'il faut rentrer dans un programme d'ajustement budgétaire avec l'ESM.
1: D'accord.
7: Et donc, il faut que le pays signe un accord avec l'ESM. Ok, d'accord, regardez mes finances. Et puis maintenant, on va commencer à gérer la situation ensemble. Et avant une campagne présidentielle, C'est difficile.
1: C'est plus délicat, oui, parce que qui signe quelque part ?
7: Ça peut être une question. Pourquoi et quel est l'engagement à moyen terme ?
1: Olivier Maltès, sur la situation européenne. Donc, vous l'avez dit, donc là on parle d'une saison des résultats. Il y a des valeurs européennes aussi qui sont attendues. On est dans une situation anormale aujourd'hui en matière de spread franco-allemand. Est-ce que c'est de nature à inquiéter un investisseur particulier ou est-ce qu'au contraire il y a des effets d'opportunité peut-être pour investir sur de la dette française qui rémunérerait plus ?
8: Les particuliers français sont inquiets, ça on le voit. Hein, et à chaque rediscussion du budget, en fait, depuis la solution, on sent hein, que globalement les spreads ont tendance à s'écarter. On vivait sur un monde où on avait des spreads en dessous de 50 par rapport à l'Allemagne, où on a dépassé les 50 à ce moment-là. Là, on vient sur un autre critère hein, qui est plutôt aux alentours maintenant de 140-150 au niveau du spread. Et les Français, évidemment, les particuliers s'inquiètent. On le voit, il y a beaucoup de succès sur l'assurance vie luxembourgeoise. Il y a énormément de flux aussi avec des investisseurs qui ont envie de quitter la France
1: sur les enveloppes
8: aussi fiscales, avec des inquiétudes sur comment est-ce que ce trou budgétaire sera comblé, avec toujours des peurs sur... On
1: vient. Donc l'inquiétude, c'est la taxation de véhicules d'investissement ou d'épargne, plus de taxation de l'épargne pour venir combler le déficit.
8: Exactement.
1: D'accord.
8: C'est une inquiétude qu'on ressent globalement et toujours de plus en plus forte et qui certainement, jusqu'à l'élection présidentielle au moins, et peut-être après en fonction des résultats, continuera de se voir et continuera de se sentir. Après, globalement, il y a... moi, je ne crois pas à une intervention de la BCE aujourd'hui parce que c'est très localisé, c'est vraiment sur le marché français. Ce spread français pour l'instant, alors il y a un impact sur l'euro mais qui pour l'instant est encore relativement modéré. On n'a pas non plus une chute extrêmement violente de l'euro face à toutes les devises, même si l'euro baisse face aux
1: Bien
8: devises.
1: Sûr, oui.
8: Et je pense que la Banque Centrale Européenne aurait intérêt et commencerait à regarder vraiment et à intervenir si jamais ça commençait à se propager sur d'autres mouvements de dette et d'autres taux européens. Et aujourd'hui aussi, agir maintenant, ça veut aussi dire vous pouvez avoir un budget et vous pouvez avoir dans votre politique budgétaire, ne pas faire attention globalement à ce que vous dites et à la manière dont vous allez conduire votre budget. De toute façon, on sera là pour vous sauver. C'est ce qu'on appelle l'aléa moral en économie et c'est relativement important. Donc je pense que la BCE, de toute façon, n'aura pas intérêt, n'aura pas envie d'agir tout de suite, indépendamment du fait est-ce qu'elle peut le faire, est-ce qu'elle ne peut pas le faire. Enfin, le dernier élément, c'est qu'on n'est pas en crise, ça, il faut le rappeler, on n'est pas en crise vraiment souveraine, puisque la France continue de s'endetter sans problème sur des taux longs. Au début octobre, hein, ils ont une émission relativement longue qui a été sur
1: oui, bien sûr, oui.
8: à plus de deux fois et demi de mémoire, globalement. Donc, il n'y a pas de problème, c'est plus cher, mais on continue de pouvoir lever de l'argent. Et on peut aussi penser, puisque les taux montent partout, donc notamment, on a beaucoup parlé des investisseurs japonais qui arrêtaient potentiellement d'acheter de la dette américaine ou de la dette française pour aussi se revenir sur de la dette plus domestique, globalement. On attend les chiffres, mais pour l'instant, globalement, tous ces investisseurs-là qui peuvent être inquiets sur l'évolution du spread sur la dette française, sont certainement déjà sortis. C'est-à-dire que cette négociation budgétaire plus ces élections, c'est quand même des calendriers qu'on avait quand même tous en tête. Il n'y a rien de surprenant sur le fait que ça se tende jusqu'à présent.
1: Merci messieurs, merci Olivier Maltès, directeur des investissements chez Yeomoney. Merci également Eric Muller, responsable des stratégies obligataires corporate chez Musini & Co. Et quant à nous, on se retrouve dans un instant avec Laurent Chauder, de chez BDL Capital Management.
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1: Bonjour Laurent. Merci d'être avec nous sur le plateau de BFM Business, membre du comité d'investissement chez BDL Capital Management. On va se poser la question ensemble de cette sous-performance des marchés européens depuis quelques mois par rapport aux marchés américains. Alors tout dépend de la date exacte à laquelle on calcule cette sous-performance, mais globalement on peut dire que depuis l'été les marchés européens reculent d'une dizaine de pourcents, là où les marchés américains continuent à progresser. Comment est-ce que vous l'expliquez aujourd'hui, cette sous-performance, et y a-t-il la stratégie est-elle d'aller investir plus aux États-Unis? J'ai envie de vous poser la question, vous qui êtes particulièrement convaincu par l'investissement en actions européennes. Laurent Chauder.
14: C'est ce que j'allais dire, vous avez raison. En fait, il y a deux périodes. Il y a la période jusqu'au mois d'août, on va dire, où là, les performances américaines, européennes sont plus ou moins la même chose. Et puis, il y a le décrochage depuis le mois d'août. Le décrochage, je pense que ça, on revient à ce qu'on a vécu en début d'année. Vous savez, quand le conflit au Moyen-Orient a démarré, hausse des matières premières, hausse du pétrole. L'Europe est la région la plus sensible par rapport aux États-Unis et donc les investisseurs se réfugient aux États-Unis.
1: Je pense
14: qu'on a eu un petit peu de ça. On a trois facteurs cette fois-ci. On a le conflit qui s'éternise, donc le baril qui repasse au-dessus de $100. Donc c'était ce qu'on avait vu. Deuxièmement, ce qui est nouveau, ce qui est vraiment nouveau en fait, c'est la dégradation de la dette française, de l'OAT, et donc la chape de plomb que ça fait porter sur toute la dette européenne en général. Et donc là aussi, ça a privilégié les États-Unis. Et puis le troisième chose, je pense.
1: Et ça pèse sur les des actions. Cette chape de plomb obligataire, ça pèse sur la performance des actions?
14: Oui, parce qu'en fait, du coup, ça fait hausse des taux longs, sujet sur l'endettement et du coup, compression des primes de valorisation. Et en plus, il faut dire que quand on était au mois d'août, la décote européenne était devenue moins élevée aussi. Donc, on avait moins de marge de sécurité. Et puis, troisième point qui nous rappelle un petit peu ce qu'on a eu en plus en début d'année, c'est, à mon avis, hein, c'est mois de septembre, vous savez, le lancement de Muse par Meta,
1: oui.
14: Qui fait beaucoup de bruit, qui relance le débat gagnant de l'IA, perdant de l'IA. L'Europe est plutôt vue comme un perdant de l'IA. Et donc, ça aussi, je pense que ça a pesé sur la performance européenne versus américaine.
1: Résultat de ASML en milieu de semaine, est-ce que ça peut changer un petit peu la manière dont on perçoit l'Europe vis-à-vis du sujet technologique ou de toute façon on considère que l'Europe, sur cette bataille-là de l'IA, a perdu cette manche, en tout cas cette première manche?
14: Je pense qu'elle a perdu la première manche. Après, je pense que les résultats du troisième trimestre vont être clés concernant l'IA, parce que l'IA en fait irrigue. Non seulement les États-Unis, mais irrigue aussi l'Europe, a beaucoup d'impact sur plein de sujets. Et donc, ça va être très important de voir si, entre guillemets, les gagnants de l'IA type ASML confirment la croissance de l'IA. Et je pense qu'il faut à minima une croissance qui reste au même niveau, voire qui accélère encore, parce que si elle stagne ou elle baisse, le marché sera déçu, je pense. Et en même temps, il va falloir voir ce que disent les perdants de l'IA. C'est-à-dire, est-ce qu'ils perdent vraiment des parts de marché? Est-ce qu'ils sont des intermédiaires ou pas? On l'a vu avec Accenture, ça n'a pas l'air d'être du tout le cas pour l'instant dans la partie services informatiques. Au contraire, ils ont plus de missions à faire. Et donc, si jamais ces perdants de l'IA, leur business est plus résilient que prévu, à mon avis, ça bénéficiera à l'Europe.
1: Dernière question, très rapidement. Aujourd'hui débute le mondial de l'auto. On voit que des valeurs comme Stellantis gagnent 2,5%, Renault 3,17%. Bon, alors ça, c'est aujourd'hui, mais c'est quand même des secteurs qui sont un secteur qui est sous pression récemment. Quel est votre avis sur le secteur de l'automobile?
14: Alors, nous, on n'est pas investi chez BDL dans le secteur automobile. On est très prudent. On pense que malheureusement, pour le coup, l'Europe a perdu la bataille de l'automobile au profit de la Chine et que malheureusement, elle n'arrivera pas à se restructurer. Vous avez vu la part de marché des Chinois en Europe maintenant, qui ne fait qu'augmenter encore plus sur les véhicules électriques. Et je pense que malheureusement, l'Europe a probablement perdu la bataille.
1: Merci beaucoup Laurent Chauderge d'avoir été avec nous dans Good Morning Market. Je rappelle que vous êtes membre du comité d'investissement chez BDL Capital Management. On se quitte avec un CAC 40 en progression de 0,48% à 7840 points, avec un CAC 40 dont les deux plus fortes hausses du jour sont signées Renault et Stellantis. Du côté de l'Allemagne, le DAX lui progresse de 0,48% à 25206 points. Dans un instant, vous retrouverez les experts avec Laure Clausier et quant à moi, je vous dis à demain dans Good Morning Market.
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19: Il est quasiment 9h30 sur BFM Business. Bonjour à tous les experts. Une nouvelle semaine commence. On est ensemble et en direct jusqu'à 10h30. Ouverture du mondial de l'automobile aujourd'hui dans un contexte de crise pour les constructeurs européens. Est-ce qu'il y aura encore demain des voitures françaises ou allemandes ou est-ce qu'il n'y aura plus que des voitures chinoises? Ce mondial est une parenthèse enchantée dans un océan de désolation. Commentaire de Luc Châtel, le président de la plateforme automobile. Voilà l'ambiance. Il faut dire qu'on se prend évidemment la concurrence chinoise de plein fouet. Il y a une soixantaine de constructeurs qui sont présents au mondial, une vingtaine de marques chinoises désormais connues du grand public, BYD, Geely, Chery et autres marques. On va également parler de notre budget européen, ce sera notre deuxième sujet parmi les sujets de débat dans l'hémicycle. Cette question du budget européen, la France doit verser 30,9 milliards d'euros à Bruxelles. Les débats s'annoncent compliqués, on ne peut pas faire baisser notre contribution européenne en l'état, on ne peut uniquement que négocier pour le futur budget, ça tombe bien. C'est en ce moment, on parlera également de régulation avec une avancée quand même sur le marché des capitaux. Vendredi dernier, les ministres des Finances de l'Union européenne ont scellé à Luxembourg un accord historique pour étendre massivement les pouvoirs de l'ESMA. Oui, mais c'est un accord qui est déjà jugé au rabais, notamment à cause des négociations avec l'Allemagne. Les experts, c'est parti. Nos experts aujourd'hui, on est avec Stéphanie Villers. Bonjour.
20: Bonjour.
19: Économiste, conseillère économique chez PwC France et Maghreb. À côté de vous, André Lozruc-Pietri. Bonjour. Président de JEDI. Et Stéphane Carcillo. Bonjour. Responsable de la division revenu-travail de l'OCDE. Vous êtes professeur associé à Sciences Po. Je commence avec le mondial de l'automobile. C'est l'événement de la semaine. Le thème, c'est cette année, Let's Celebrate. Stéphanie Villers, c'est assez optimiste quand même dans un marché compliqué. Alors, je sens cette envie de célébrer pour le mondial, mais quand même, pour les constructeurs européens, on est dans une situation compliquée.
20: Voilà, oui, c'est plutôt, on célèbre les constructeurs chinois qui prennent de plus en plus de place dans ce mondial de l'automobile. Effectivement, comme vous l'avez dit, les Européens sont à la peine depuis plus d'une quinzaine d'années. Bon, je pense que de toute manière, ça fait quand même un certain temps qu'ils ont réalisé qu'ils avaient pris énormément de retard dans notamment tout ce qui touche la voiture de demain et toutes ces technologies qui sont intégrées. Bon, aujourd'hui, il n'y a pas véritablement de nouveautés à attendre du côté des constructeurs européens. Il semblerait que...
19: Mais c'est pas vrai, il y a la 2CV qui est présentée aujourd'hui, vous voyez ? Non, ça, voiture sous les 15 000 euros
20: Oui, oui, oui. Mais voilà, on n'est pas en attente de modèles qui pourraient éventuellement marquer le pas par rapport à ce qui est attendu du côté chinois. Enfin, on sait que tous les ans, les Chinois, tous les deux ans, prennent de plus en plus de parts de marché. Et c'est plutôt ce qu'on est en train de constater avec beaucoup de frilosité. C'est que on se sent un peu, nous Européens et Français en particulier, un peu écrasés par cette nouvelle concurrence.
19: Stéphane Carcillo, c'est un bouleversement majeur en termes d'emploi. Est-ce que vous pensez qu'on peut faire face à la disparition totale d'un pan entier de l'économie qui est l'automobile européenne?
21: Ce serait, je pense, assez très problématique, à la fois en termes de quantité d'emplois et aussi en termes de transition que ça voudrait dire d'un point de vue humain. C'est quand même 13 millions d'emplois en Europe, 7% de l'emploi européen, donc c'est absolument énorme. C'est un énorme aussi pourvoyeur d'innovation et technologie, parce que quand on pense à l'industrie manufacturière et l'automobile en particulier, vous pensez à tout le réseau d'entreprises qui est à côté et toute l'innovation qui est réalisée dans ce domaine-là, qui ensuite diffuse dans d'autres domaines de l'économie. Donc c'est vraiment une industrie, je pense, à préserver, alors à transformer évidemment, parce que je pense que les emplois dans les usines d'automobiles qui sont totalement électrifiés, c'est pas exactement les mêmes métiers, parce qu'il n'y a plus la motorisation, c'est plus du tout la même chose que les emplois qui sont dans les usines de voitures thermiques. Donc il y a des transitions à effectuer qui sont pas faciles à faire en termes de formation. Il y a des transformations d'usines, peut-être des délocalisations qu'il faut accompagner, mais il faut essayer de maintenir le niveau d'emploi. C'est peut-être des usines avec moins d'ouvriers, peut-être moins de salariés, mais des compétences qui sont montées en gamme, des compétences qui sont un peu différentes. Ça nécessite vraiment une stratégie de formation, d'investissement.
20: Mais ça commence
21: et de
20: quand
21: transition.
20: Même par un égrenage, parce que Volkswagen, c'est 100 000 personnes quand même qui
21: vont faire partie. Bien sûr, parce qu'en fait, les personnes qui travaillent dans ces usines ne font plus la même chose. Mmh. Donc il y a probablement besoin de moins de personnes dans les usines, parce qu'en plus, on les automatise énormément. Il n'y a plus le travail autour de la motorisation thermique. Ensuite, il y a aussi la fermeture d'usines directes, parce qu'on a la concurrence chinoise. Donc, c'est aussi beaucoup de coûts individuels et sociétaux, parce que en fait les personnes qui perdent ces emplois dans l'industrie manufacturière sont générales et dans l'industrie automobile sont mieux payées que dans les emplois dans les services qu'ils pourraient retrouver. Donc il y a un coût personnel individuel et aussi via l'assurance chômage et les prestations sociales qui sont très importants. Donc c'est quelque chose qu'il faut à la fois limiter, anticiper, accompagner. Et il faut vraiment soutenir cette filière automobile.
20: André Lozieux-Pétry, c'est marrant parce que ce matin, Stellali, la patronne de BYD, disait sur l'antenne de BFM Business, je veux que les Français considèrent que BYD est une marque française. Donc nous voulons produire en Europe et voir en France. Nous voulons qu'on nous aime. C'est un discours d'amour qu'elle avait ce matin sur l'antenne.
0: Oui. Alors je pense que le discours « Let's celebrate », c'est, j'ai envie d'être optimiste, c'est « Let's celebrate » la fin des illusions européennes. C'est-à-dire
20: la
0: fin. Il
20: y a un réveil quand même.
0: Oui, enfin, il y a un réveil et à nouveau, il n'y a pas beaucoup d'actes. Enfin, les chiffres, qui est quand même frappant, je regardais le nombre de marques qui est... Il y a 20 marques chinoises sur les 70 marques qui exposent. Donc, c'est effectivement devenu un salon un peu chinois. Toyota n'est pas là. BMW, je crois, et Mini ont annulé. Ou je crois Ferrari n'a pas de stand. Enfin bon, donc on est... La fin des illusions, c'est ça. La fin des illusions, c'est aussi le fait qu'on pensait que le marché chinois serait le grand relais de croissance. Ça a été l'illusion des constructeurs automobiles. Bah, le marché chinois, il est en repli. Résultat, on a une explosion des exportations. Donc en fait, la Chine déverse ses surcapacités chez nous. Et la fin des illusions, c'est... Alors ça, c'est pas encore le cas. C'est de se dire quand est-ce qu'on va commencer à mettre en place la même chose que ce qu'ont fait les marques, enfin
20: les
0: la Chine vis-à-vis des marques étrangères. C'est madame de BYD nous aime tant, donnez-nous 51% du capital, on fait des JV et l'essentiel de la valeur, elle doit rester européenne si vous voulez avoir accès au marché européen. C'est ça le courage politique qu'il faudrait avoir.
20: Le contenu européen, le fait de négocier des quotas, disons, vous voulez, c'est des JV et puis c'est tout.
0: Je crois qu'il faut avoir, il faut monétiser notre marché comme on devrait le faire avec les géants de la tech. Je veux dire, on va avoir du mal à évidemment les bloquer, parce que d'abord c'est des outils que nos concitoyens utilisent, c'est des voitures que nos concitoyens utilisent. Comme on n'est pas capable aujourd'hui de réduire les coûts comme le font les constructeurs chinois et qu'on doit quand même donner à nos concitoyens des voitures qui ne sont pas à 30, 40 000 euros, mais beaucoup moins chères.
20: Il y a deux fois moins de 15 000, bon, c'est pour 2028,
0: voilà.
20: Il n'y a pas grand-chose à l'intérieur.
0: Bravo pour la Deutsche, mais ils ont effectivement compris que les marchés de masse, il est là. Donc il faut être un petit peu courageux. Alors on voit bien que la Commission européenne, comme d'habitude, elle fait des grandes annonces, mais elle a pas beaucoup de courage. La plupart des gouvernements européens se disent je préfère avoir quelques annonces à Choose France ou à Choose Allemagne d'investissement chinois pour reprendre telle ou telle usine. Je pense que la stratégie, avec beaucoup de respect et beaucoup d'humilité, je pense que la stratégie de Stellantis d'ouvrir à des partenaires chinois ces usines, c'est le baiser de la mort. C'est-à-dire que c'est...
20: Ah oui.
0: Je crois que la bourse, je crois, 30% de chute.
20: Le titre a perdu 85% en deux ans.
0: On survit à court terme, mais on est mort sur le long terme. La vraie question, c'est comment, le mot qu'on n'utilise pas beaucoup, c'est le mot robotique. C'est-à-dire aujourd'hui, véritablement, ce qui est potentiellement, et on voit certains constructeurs s'orienter là-dessus, ce qui est potentiellement le coup d'après, qui est assez proche, c'est l'émergence de la robotique, à la fois pour rendre des usines beaucoup plus compétitives, beaucoup plus agiles, capables de faire des cycles, capables de produire des automobiles, mais peut-être aussi des outils de défense. C'est ce qu'essaye de faire Renault, c'est ce qu'essaye de faire certains autres constructeurs allemands. Et la robotique, qui est un peu la nouvelle automobile, parce qu'il va y avoir besoin de matériaux, de semi-conducteurs, de capteurs, de batteries, etc. Et dernière chose, les batteries. Je veux dire, on a englouti au niveau européen depuis 2019 sur un projet d'intérêt commun 7 milliards d'euros, mais sans donner des objectifs. Ce qu'il faut, c'est créer des batteries qui sont, développer des chimies de batteries qui sont 2, 5, 10 fois meilleures que les meilleures batteries chinoises. Sinon, tous les systèmes autonomes, voitures autonomes, robots, vont devenir dépendants des batteries chinoises, ce qui est le cas aujourd'hui.
20: Stéphanie, vous êtes aussi sévère vis-à-vis de la Commission européenne, où vous avez l'impression quand même qu'il y a eu une sorte de sursaut?
3: Je me dis, quand l'Allemagne est derrière, et c'est son intérêt hein, de protéger son industrie automobile, il ne faut pas oublier que la présidente de la Commission européenne reste Ursula von der Leyen. Donc, ça ne m'étonnerait pas qu'il y ait quand même ces aides ou ces annonces pour supporter le marché automobile européen ou allemand.
20: Parce que l'Allemagne a trop souffert sur le plan automobile, bah oui, et qu'elle a changé
3: réalité,
20: quand même.
3: Oui, voilà, elle a mis du temps. Elle a cru que son modèle ne pouvait pas être détruit. Après, moi, je pense que pour revenir, en fait, sur ces nouvelles technologies qu'on n'a pas su appréhender, si on reprend, en fait, l'analyse de Jean Tirole, il le dit très explicitement. En fait, ces dernières années, c'est pas qu'on a pas investi en recherche-développement, mais on a investi dans les secteurs traditionnels peu innovants, et notamment dans le secteur automobile. Alors que les Chinois transformaient le secteur automobile comme une industrie technologique de pointe, nous, on est toujours resté sur des technologies intermédiaires, et ce qui a fait qu'on a pris du retard par rapport aux Chinois. Et aujourd'hui, ce qui est assez drôle, c'est qu'on a déjà fait l'expérience de cette vassalisation par les GAFAM qui venaient des États-Unis. Aujourd'hui, on sait très bien ce qui nous pointe, c'est cette vassalisation du secteur automobile chinois, parce qu'on n'aura pas assez investi dans ces technologies de rupture. Et là, pour ça, on sait très bien qu'il faudrait en fait une coopération plus soutenue entre l'Allemagne et la France. Et voilà le péché mortel en fait de.
20: On a fait une lettre en commun la semaine dernière. C'était déjà beaucoup quand même.
0: Mais c'est pour ça qu'il faut célébrer la fin des illusions. Mais cette lettre, elle arrive 10 ans trop tard. Je veux dire, c'est comme avec les terres rares. C'est-à-dire, c'est depuis 2010 que la Chine utilise le raffinage des terres rares comme un outil. On commence à découvrir le sujet des aimants permanents. Le ministre de l'économie en a parlé la première fois. Premier ministre, le premier qui en parlait, c'était Barnier.
20: Alors Stéphanie finissait.
3: Moi je pense que l'idée c'est de faire comme le modèle chinois, c'est-à-dire savoir fermer ses frontières pour protéger ses industries de demain. Il faut arrêter. La première chose qu'il faut arrêter de faire dans l'Union européenne, c'est croire à ce fameux libre-échange.
20: Mais Stéphane Carcillo, vous avez l'impression, vous, qu'on a 10 ans de retard sur la prise de conscience du fait qu'on est en train de détruire nos emplois, que l'Europe de la toute consommation, on ouvre le libre-échange pour pouvoir permettre aux consommateurs d'avoir accès à tout ce qu'il veut. On s'est trompé sur l'objectif court terme, long terme.
21: Non, enfin, le point de départ qui consiste à dire que la concurrence internationale et le libre-échange, c'est quelque chose qui peut être favorable au final à notre développement économique et notre productivité, ça c'est un élément fondamental de la stratégie, il reste vrai. Le problème, c'est le rythme. On sait aujourd'hui que les entreprises deviennent plus compétitives lorsqu'elles sont exposées à des concurrents internationaux qui sont eux-mêmes très compétitifs. Donc la compétition est finalement un aiguillon qui va pousser à innover. Ça, c'est très très démontré.
20: Et ça permet toujours de baisser les prix quand même.
21: Et ça permet de baisser les prix, mais ça booste en fait les entreprises qui sont concurrencées localement. Ça les oblige à monter en innovation, à se mettre à niveau. Et donc en fait, ça fait monter la productivité. Donc ça, c'est bien établi. C'est le modèle de Mélite en concurrence internationale. C'est bien établi dans les données. On le voit très très clairement. Le problème, c'est pas ça. Le problème, c'est le rythme. C'est-à-dire que si on se fait totalement inonder d'un coup parce qu'on n'a aucune stratégie de phasage de cette concurrence par des concurrents qui n'ont pas exactement les mêmes règles du jeu que nous, c'est oui, aussi ça c'est le problème. Ça à ce moment-là, bah, c'est pas qu'on va progresser en productivité, c'est qu'on va disparaître complètement. Il faut laisser le temps à nos acteurs, à nous, de se mettre à niveau, d'innover comme il faut, etc.
20: Donc il faut d'abord se protéger.
21: Mais d'abord, donc il faut avoir un minimum de protection sans totalement fermer les frontières, mais il faut avoir un minimum de protection pour laisser à nos acteurs le temps de se mettre à niveau en termes de technologie.
20: Mais est-ce que c'est trop tard?
21: Non, je pense pas qu'il soit trop tard. Je pense simplement qu'il faut que la stratégie en matière commerciale soit adaptée au rythme de la capacité de nos industriels à investir dans la robotisation et les technologies de demain pour faire des automobiles ce qu'elles seront, c'est-à-dire finalement des robots très probablement.
0: Sur roue, oui.
20: Parce qu'en fait, c'est quand même, il faut réussir à trouver la bonne formule entre le libre-échange débridé en ouvre les frontières et puis on protège notre innovation tout en quand même se fâchant pas avec nos partenaires commerciaux. C'est tenu comme niveau de points à trouver.
0: Déjà, il faut comprendre quels sont nos atouts. Et pendant longtemps, en fait, on n'a pas considéré le marché intérieur européen comme un atout et quelque chose qui se monnaie. On l'a considéré comme ouvert, alors que c'est quelque chose qui est extrêmement intéressant pour nos partenaires. Que ce soit le marché de la défense ou les achats d'armement pour les industriels américains, que ce soit pour les industriels chinois ou à l'époque, les industriels des télécoms chinois, le marché européen intérieur. Donc ça, il faut le savoir. Deuxième chose, Jean Tirole a été d'ailleurs assez mal compris, parce que quand il a eu cette phrase il y a quelques semaines en disant il faut pas du tout aller sur les innovations incrémentales, mais à tout mettre sur la rupture. La rupture permet aujourd'hui de plus en plus, les marges s'accumulent sur ceux, pas qui investissent forcément le plus, mais ceux qui sont les premiers sur une technologie et qui ont cette capacité de rebattre les cartes. Rappelez-vous les Chinois, ils ont en fait échoué sur le marché du véhicule thermique et ils ont de manière très consistante depuis maintenant 10 ans investi massivement sur le coup d'après qui est l'électrique. Donc point numéro un, il nous faut d'abord de la stratégie. Je pense qu'on parle beaucoup trop de règles commerciales. D'abord, il faut une stratégie. Où est-ce qu'on veut aller? Ensuite, il faut le décliner. C'est-à-dire, tous les sujets ne sont pas équivalents. Le sujet du stockage et des batteries est essentiel parce que c'est aujourd'hui à peu près un tiers de la valeur, un tiers de la taille d'une voiture et peut-être même un peu plus du poids. Et c'est devenu un élément essentiel de sécurité. Aujourd'hui, le problème majeur des usines de batteries qu'on a dans le nord de la France, c'est qu'en fait, elles ne sont pas encore au niveau de charge, de sécurité que les grands acteurs chinois qui sont en train aujourd'hui.
20: Mais c'est plus simple quand vous êtes chinois et que vous imposez à l'ensemble d'une ville ou d'une filière, vous dites, vous maintenant vous utilisez l'IA et point, vous telle ville, bah, le thermique c'est interdit. C'est plus facile quand vous êtes un régime autoritaire quoi, pour imposer les choses.
4: Oui. Du coup, quand vous avez une stratégie, Stéphanie. Oui, il faut peut-être une stratégie, mais il la faut au niveau européen pour faire face à ce type de concurrence. Donc en fait, moi je pense que tant qu'on ne sera pas passé à l'étape à l'échelle européenne, il se passera rien. En réalité, on fera des petites. Peut-être qu'on se mettra à la robotisation de nos usines, mais est-ce que pour autant on va être concurrent par rapport à une Chine qui va continuer d'avancer, qui va continuer de progresser, qui met des milliards dans sa recherche et développement. Enfin, il faut être capable de passer à l'échelle hein, en termes de d'innovation. Et là, aujourd'hui, en tout cas, les signaux qui sont adressés sont des signaux encore de l'époque d'avant où l'Union européenne rêve que, effectivement, par quelques restrictions de réglementation ou quelques quotas, les automobilistes européens vont pouvoir faire face à cette concurrence. Moi, je ne pense pas. Je pense qu'on n'est pas.
20: Nous, vous dites,
4: du
20: dans
4: tout,
20: 10 ans, on n'a plus de constructeurs européens.
4: S'il n'y a pas ce réveil de bon sens, en fait, c'est juste ça. C'est-à-dire qu'après, c'est pas comme si on n'avait pas d'expérience par rapport à ce qui s'était passé. On s'est quand même globalement fait vassaliser dans pas mal de domaines industriels. Donc il suffit juste de récupérer l'expérience qui est passée et puis aussi se dire que c'est quand même dommage d'avoir ces industries qui risquent de mourir avec autant de talents en réalité parce qu'on continue à fournir et à former des ingénieurs de haut niveau qui sont aspirés
20: non plus maintenant par les États-Unis, mais maintenant c'est la Chine qui leur fait les yeux doux. Il suffit de regarder le nombre d'étudiants en école d'ingé qui vont faire des stages ou des cursus universitaires en Chine, ce qui n'était absolument pas le cas il y a encore 10 ans.
5: Stéphane Carcillo,
21: Je connais assez mal la filière, mais moi il me semble qu'en Chine, ce qui est un petit peu innovant, c'est la manière de faire émerger ces technologies en investissant, en tous les cas, dans une myriade de marques qui sont toutes en concurrence et finalement en ne retenant que les plus innovantes en sélection.
5: Parce que nous, on en connaît 20 là, des marques automobiles, mais il y en a une centaine.
21: Et ce modèle-là, c'est un peu le modèle un peu d'une concurrence pour l'innovation où on va laisser le marché décider tout en investissant partout. Alors que chez nous, en fait, qu'est-ce qu'on a en Europe? On a un oligopole de marques. Oui. On a des très très gros acteurs qui sont très implantés et dans lequel il n'y a pas cette émulation, effectivement, au niveau européen pour...
20: Il n'y a pas ces subventions.
21: Ces subventions, exactement. Et il n'y a pas non plus ce niveau de subvention, exactement, pour faire émerger les innovations de demain. Donc en fait, il me semble qu'on est sur des modèles très très très différents et que ce modèle traditionnel européen, oligopolistique, avec quelques très gros acteurs historiques, tient pas la route par rapport au modèle darwiniste chinois, qui est absolument redoutable et très subventionné.
0: Oui, mais pardon, André. Mais c'est quand même... Pardon, mais c'est pas nouveau. C'est exactement ce qui s'est passé dans les télécoms. C'est-à-dire concurrence à mort sur le marché chinois, ZTE, Huawei et d'autres acteurs. Il y en a un qui émerge, Huawei, qui devient ensuite le champion et qui déverse à la fois ses surcapacités, mais aussi le fait que grâce au marché intérieur chinois massif, il est devenu ultra compétitif parce qu'il a un marché continental. Donc, sur le sujet automobile, on aurait... Vous dites on peut pas le faire dans un régime autoritaire. Moi, je suis très attaché au fait que justement
5: dans un
0: on arrive
5: non autoritaire.
0: On y arrive également dans un régime démocratique. Mais pardon, quand la Commission européenne, de manière totalement incompétente, parce que tous les automobilistes leur disaient imposer 2035 pour ne plus vendre des véhicules thermiques, si ça c'est pas une décision autoritaire top down et surtout qui n'était pas, et c'est là où on a besoin de beaucoup plus d'ingénieurs et de compétences au cœur de l'État. Aujourd'hui, on a beaucoup l'idéologie en fait, paradoxalement, et elle est pas à Pékin. Elle est à Bruxelles. Elle était à Bruxelles. Aujourd'hui, je pense qu'il faut pas tout jeter sur la Commission européenne, parce qu'aujourd'hui,
5: parce que les constructeurs ont déjà bien avancé sur la question.
0: Je crois qu'ils ont bien avancé. Ensuite, maintenant, il faut créer un marché unique. Là, je rejoins Madame, c'est-à-dire qu'aujourd'hui, on parle en permanence, Monsieur Macron, Monsieur Merz, et tout le monde parle du marché unique européen. Arrêtons l'illusion. Aujourd'hui, il n'y a pas de marché unique. C'est-à-dire qu'aujourd'hui, dans la plupart des marchés de croissance futurs, l'énergie, la cyber, l'IA, nous, on soutient Mistral, les Allemands soutiennent leurs champions, ça commence par là. Donc, il y a un petit peu de courage. En fait, ce qui est mal partagé aujourd'hui, c'est une certaine forme à nouveau de vista, c'est-à-dire si on sait vers où on va...
5: Mais depuis Airbus, on n'a pas réussi à retravailler ensemble, en fait.
0: Oui, et même Airbus, pour arriver à avoir commencé ma carrière, il faut faire attention à ne pas penser que c'est un modèle productif, parce qu'il y a eu beaucoup de chance, ça a été aussi basé sur quelques personnalités bavaroises, françaises, qui ont imposé le modèle. On a fait ce qu'on appelle des core compétences avant que ça soit... Tout le monde s'est spécialisé, les Anglais sur les ailes.
5: Mais ça, on peut pas le refaire.
0: Si, on peut le refaire, mais il faut viser les paris. Aujourd'hui, on est dans un monde de paris calculés. Ça rejoint la big tech, c'est-à-dire aujourd'hui, les géants de la tech, ils font des paris calculés. Musk fait un pari sur la fusée réutilisable. Les géants de la tech font le pari aujourd'hui des modèles
5: frontières. Mais nous, on n'arrive pas à faire un choix de risque technologique en prenant un risque fort.
20: Bah oui, c'est on revient toujours à notre problématique d'acceptabilité de la perte en termes de capital. À partir du moment où on investit des milliards... on a tendance à vouloir récupérer tout de suite un retour sur investissement. On veut se garantir, s'assurer. C'est quand même notre mentalité européenne.
5: On a même pas des clauses, c'est comme ça que ça marchait dans l'armement Airbus, non?
0: Regardez le débat sur le budget européen, c'est combien on donne et combien on récupère.
20: Voilà, il y a aussi... au moins, ce qui est bien, c'est qu'au sein de l'Europe, on partage la même mentalité averse au risque. Donc, il y a peut-être des... Au moins, on part de zéro Et je pense que Airbus, la clé de sa réussite, c'est ça a débuté de rien, en fait, d'une page blanche. Hein, il suffisait. Et aujourd'hui, en fait, c'est peut-être ça le problème, c'est construire l'automobile, mais l'automobile existe en Allemagne, en France. Bon, bah voilà, faire une seule feuille de route, et une, c'est compliqué.
6: Il vaudrait mieux partir d'un secteur from scratch.
20: Oui, bah voilà. Et la défense, c'est aussi ça. Nous, la défense, on est quand même bien avancé par rapport à l'Allemagne. Donc, c'est compliqué de faire des transferts de technologie quand nous, on investit des milliards alors que non, on fait cette économie pendant des décennies.
6: Stéphane, on est incapable de travailler ensemble, en fait, entre Européens. On est trop loin, on a trop d'égo industriel.
21: Bah, je pense qu'il y a des intérêts qui sont un peu divergents, hein, entre les pays. Il faut quand même le reconnaître, on le voit tous les jours. Hein, donc, il y a des intérêts stratégiques qui sont divergents. Et c'est pas facile, sans leadership politique, de faire sauter les barrières. Hein. Défense d'un côté, automobile de l'autre, dans l'industrie manufacturière, ça me semble très clair. C'est un challenge. Je suis tout à fait d'accord avec ce qui a été dit. Je pense que, il faut clairement qu'il y ait des impulsions qui soient données, au niveau européen, par des budgets spécifiques, risqués, dans lesquels on accepte effectivement d'avoir des pertes. C'est-à-dire qu'on va, donner des subventions, on va soutenir certaines innovations ou certains secteurs ou certaines entreprises dont on sait qu'on peut tout à fait totalement perdre la mise, mais qu'il va y avoir certains champions. Et surtout, il faut accepter que certains champions émergent dans un pays et pas dans un autre.
6: C'est ça, avec de l'avantage comparatif par pays à la Rigardeau, où il y en a un qui fait la tech.
21: Et donc le problème, c'est qu'effectivement, on va subventionner, puis ça va émerger dans un pays et pas dans l'autre. Et donc, la France ou l'Espagne va avoir contribué à une partie de sa contribution européenne pour faire émerger un acteur qui peut-être ne sera pas en France ou en Espagne. Mais pour ça, il faut que ça puisse bénéficier à la France et à l'Espagne en termes d'emploi. Et pour ça, il faut qu'il y ait un marché qui soit vraiment unifié.
6: Avec la clause de... Comment ça s'appelle, la clause européenne où vous récupérez, vous avez mis tant de milliards, vous récupérez...
9: Le géo-return, retour géographique.
6: Le retour géographique. Ah oui, ça, c'est quand même un sujet, quoi.
9: Oui, mais regardez l'exemple. Je vais prendre un exemple qui n'est pas dans l'automobile. Sur le spatial, les Allemands ont réussi à... Alors, Musk a envoyé 54 tonnes en orbite il y a deux semaines, mais les Allemands ont réussi pour la première fois à avoir un opérateur privé qui envoie une tonne en orbite. C'était Isar Aerospace il y a un mois et demi. Normalement, ça devrait aboutir à une conséquence, c'est de réduire le nombre d'acteurs en France, en Allemagne et dans les autres pays qui sont dans la course, c'est-à-dire reconcentrer. Au début, il faut effectivement avoir plein d'acteurs.
6: On a tout notre new space là qui attend.
9: Oui. Eh bien, on a pris aucune conséquence. Est-ce qu'on a coupé des budgets? Et c'est là où des acteurs comme France 2030 sont une incohérence complète, c'est-à-dire ils savent saupoudrer France 2030. Ça devait être quelques paris calculés. Quand le président de la République l'a lancé en novembre 2021, c'était 9 secteurs prioritaires.
6: Mais il y a deux parties hein, dans France 2030. Hein. Il y a une partie qui marche, je crois, et une partie qui ne marche pas.
9: Et aujourd'hui, 7500 projets. Quand vous avez 7500 projets, c'est comme les programmes Horizon Europe. Aujourd'hui, on va parler du budget européen. Le seul débat sur est-ce qu'il faut mettre plus ou moins. Vous vous rendez compte qu'aujourd'hui, on continue à mettre énormément d'argent dans la R&D, mais c'est 37 000 projets européens.
6: Incapable de faire un choix.
9: On est incapable de faire un choix à cause de l'absence de courage politique et à cause surtout...
6: Mais on fait du social, non, en fait?
9: Non, on ne fait pas du social. Je crois qu'en fait, on ne fait pas assez d'efforts d'anticipation. Quand vous voyez effectivement la force des régimes autoritaires, c'est qu'ils ont cette capacité à se projeter. La force des géants de la tech, c'est que souvent, c'est des entreprises qui restent encore contrôlées. Zuckerberg n'a que 6% des actions, mais je crois qu'il a 40% des droits de vote.
6: Oui. Et puis
9: même chose
6: tout,
9: pour
6: quoi.
9: Google. Et donc, il décide. Mmh. Voilà. En tout cas, il peut impulser. Mais dans des régimes démocratiques,
6: on l'a vu.
9: Kennedy, en 62, quand il lance son fameux moonshot, dont nous, on s'inspire, il dit on veut mettre une personne sur la Lune d'ici la fin de la décennie. Il n'avait aucune idée. Ça a été entre 4 et 5% du PIB américain. Et c'est aujourd'hui ces innovations qui encore font la force des États-Unis, les supercalculateurs, les matériaux, etc. C'est ce genre de paris calculés, pas des visions qui viennent de nulle part. Et aujourd'hui, le stockage en est un, la robotique en est un, l'espace en est un.
20: Voilà. Moi, je pense que quand même l'Union européenne est capable d'agir que face à un seul phénomène, c'est dans l'ultra-urgence. C'est que, par exemple, ça a été le cas pour la mise en place de EU Next Generation. On a mis 750 milliards. Et en plus, on a fait des paris. Ils ont fait des paris puisqu'ils ont donné 200 milliards à l'Italie. Donc, les autres auraient pu effectivement se dire que c'était totalement injuste. Donc, on a accepté le fait de soutenir l'Italie parce qu'on se disait que l'Italie, notamment avec cette vaste mouvement d'immigration, il fallait quand même être là présent parce qu'on les avait un peu abandonnés, hein, je parle de l'Union européenne. Donc, pour éviter le pire et le chaos en Italie parce qu'il y avait ces problématiques de croissance, on s'est dit, il va falloir soutenir ce pays. On voit que d'ailleurs, Giorgia Meloni en profite clairement. Donc, on est capable, il y a une seule phase où l'Europe est capable de décider, c'est s'il y a un État membre qui frise une situation chaotique.
10: C'est une bonne nouvelle pour nous.
11: C'est une très bonne nouvelle pour nous.
10: Absolument.
20: Donc, je dis, si
10: quand on est proche du chaos, on va avoir un chef de l'Union européenne.
20: Mais non, mais si on va, bah oui, enfin, en tout cas, si on est dans une situation délétère et que on a, effectivement, on a quand même un savoir-faire et des vrais talents, mais on n'a pas les moyens, on n'a pas la structure, on peut espérer que l'Union européenne soit obligée de nous aider, en tout cas.
10: Bon, une bonne nouvelle. On s'arrête là-dessus, on revient dans un instant. Bougez pas.
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2: Il est 10h01 sur BFM Business, les experts, la suite avec André Lozgrue-Pietri, avec Stéphanie Villers et avec Stéphane Carcillo. Le budget arrive en débat dans l'hémicycle. En France, parmi les nombreux sujets de désaccord, le montant alloué à l'Union européenne en 2027, la France doit verser 30,9 milliards d'euros à Bruxelles. Ça s'annonce coton, notamment André Lozgrue-Pietri, parce que chaque parti politique utilise quand même la question du budget européen pour montrer sa position vis-à-vis de l'Union européenne, notamment le qui dit voilà ce qu'on pourrait faire. En vrai, on ne peut rien toucher à ce qui a été déjà voté. Il n'est pas question d'aller dire je vais vous donner la moitié de ce que j'avais prévu sur le budget de l'Union européenne, on est d'accord?
3: Oui, et surtout que d'abord la France va devenir pour la deuxième année consécutive le premier bénéficiaire du budget de l'Union.
2: Bénéficiaire.
3: Hein, ouais. Donc ça c'est quand même intéressant. Alors elle contribue beaucoup plus que ce qu'elle reçoit, parce que c'est la loi du genre, c'est que les grands pays sont contributeurs, l'Allemagne l'est beaucoup plus que nous, on en récupère beaucoup plus. Et c'est, on vient de parler de stratégie, on vient de parler de Grand Paris, on vient de parler d'échelle. Alors, pour le coup, sans être un neurophile béat, c'est maintenant ou jamais qu'il faut faire des paris où on achète ensemble. Sur la défense, sur la robotique, sur les technologies de demain. Aujourd'hui, par contre, il faut passer d'une logique sur le budget européen, d'une espèce de saupoudrage. Là, je donne raison aux adversaires d'augmenter le budget, ouais. À une logique plutôt qu'est-ce qu'on achète en commun. Et c'est d'ailleurs quelque chose de transversal. Aujourd'hui, je rappelle, l'achat public en Europe, c'est 15% du PIB, c'est 2400 milliards de dollars. Je crois qu'il n'y a que quelques pourcents, 1 ou 2 ou 3% qui va sur les sociétés innovantes, celles qui sont justement, on en parlait à l'instant, sont capables d'inventer le futur. Il ne faut pas tout mettre chez eux. Mais on voit le gap qu'il y a.
2: Donc essayer de négocier pour baisser au max le budget européen, c'est pas une bonne idée.
3: Il faut surtout négocier pour une meilleure... Aujourd'hui, on a ce débat entre les fameux frugaux, les Pays-Bas, l'Allemagne, les pays scandinaves et les considérés que plus dépensiers, la France, l'Italie, l'Espagne en tête. Ce débat, il est mortifère parce que dans une négociation, en fait, si vous rejoignez sur rien... ce que gagne l'un, l'autre va le perdre. La vraie question, c'est est-ce qu'on utilise mieux ? Et je vais vous donner deux exemples très concrets. C'est-à-dire aujourd'hui, sur le sujet de l'énergie qui est absolument transversale à tous nos sujets industriels, est-ce qu'il y a véritablement des grands paris pour diminuer d'un facteur 1, 2, 3 le coût de l'énergie ? Sans ça, notre industrie est complètement condamnée. Le budget de la recherche, qui est un des principaux budgets avec le budget agricole, aujourd'hui, il n'y a aucune réflexion sur la manière dont l'IA est en train de radicalement changer la manière dont se conçoit la recherche de développement. Il n'y a qu'à voir aujourd'hui toutes les percées qu'il y a eu en mathématiques dans les derniers jours et dans les dernières semaines. En fait, il faut réfléchir au fonctionnement. Et en fait, on a beaucoup de gens qui considèrent encore, mais en France c'est la même chose, qu'une bonne politique, c'est le nombre de milliards que vous y mettez. Moi j'ai envie de dire, une bonne politique, c'est quel est l'impact que ça a.
2: Stéphanie ?
4: Ça compte quand même les milliards. Hein, quand même,
3: plus
4: si
3: d'argent,
4: on veut
3: c'est toujours
4: accepter
3: mieux
4: la perte, mais en réalité, l'argent, on l'a, puisque même au niveau de l'Union européenne, il y a cette épargne financière qui est colossale et qui est mal orientée sur les projets. Pour autant, moi, je pense qu'on n'en est qu'au début de la construction européenne et on patine depuis 25 ans, depuis l'avènement de l'euro, à aller plus loin, hein, parce que je vous rappelle qu'on a lancé l'euro, on avait une union monétaire qui devait se poursuivre vers une union budgétaire. Il n'était pas question qu'on s'en arrête là, en fait. Et on voit que depuis 25 ans, on est bloqué sur cette thématique-là. Alors, il y a deux raisons, parce que tous les pays de l'Union européenne ne font pas partie de la zone euro. Hein, donc, elles n'ont pas intérêt de poursuivre, en tout cas, ils n'ont pas envie de s'intégrer dans cette zone monétaire. Et au sein même de la zone euro, eh bien, c'est l'Allemagne contre la France. L'Allemagne qui dit, attendez, tant que vous ne respectez pas les critères budgétaires, on ne va pas faire d'avancée dans ce domaine-là. Or, moi, il me semble que construire dire

0: À 27, c'est quand même beaucoup plus compliqué que construire à 20 ou 21. Maintenant, vous me direz, il y en a de plus en plus des pays dans... Mais il faudrait se concentrer sur un petit nombre de pays membres capables de se lancer vers des stratégies industrielles gagnantes plutôt que...
1: C'est les unions volontaires type ce qu'on a fait dans le nucléaire.
0: Moi, je pense que de plus en plus, en fait, si on doit aller chercher la solution, on doit aller vers là. Et puis, en plus, regardez, là, maintenant, enfin, bon, c'est un signal assez faible, mais il y a quand même le Royaume-Uni qui est en train de se dire que...
1: Il était mieux avec nous que sans nous.
0: Voilà. Et alors, ça ne veut pas dire qu'ils vont revenir rapidement, mais je pense que l'Allemagne, la France et le Royaume-Uni, si on était intelligent, on pourrait faire beaucoup de choses dans le domaine industriel et technologique notamment.
1: Stéphane Carcillo, je voulais revenir avec vous sur les questions d'intelligence artificielle, parce qu'André disait on ne prend pas du tout la révolution en compte, notamment à l'échelle européenne. C'est quoi votre vision à vous ? Vous êtes plutôt inquiet sur les questions de remplacement ? Vous dites c'est une destruction créatrice, on va arriver à autre chose. Comment vous arrivez aujourd'hui à avoir entre ceux qui ont très peur, ceux qui sont trop optimistes ?
2: Alors, c'est très très dur encore à voir la vision d'ensemble de cet impact sur l'emploi. Aujourd'hui, les enquêtes qu'on est en train de faire à l'OCDE au niveau des entreprises et des salariés nous laissent penser que l'effet global des entreprises, en tout cas parmi les entreprises qui adoptent, qui sont des entreprises particulières, hein, alors attention, on a un effet de sélection actuellement, l'effet est pas négatif. Il est même neutre, voire un peu plus positif. Chez les PME, TPE, pour celles qui adoptent, elles adoptent beaucoup pour faire face à des difficultés de recrutement, parce que le marché du travail reste extrêmement tendu, malgré le ralentissement économique, ce qui est un peu une nouvelle donne de la situation dans le contexte de vieillissement technologique, de vieillissement démographique et de changement technologique. Les entreprises ont du mal à recruter en France et ailleurs.
1: Donc on ne remplace pas.
2: On ne remplace pas tellement. On va finalement essayer d'augmenter, voire essayer simplement de faire face à des besoins qu'on n'arrive pas à pourvoir en termes de main-d'œuvre et qu'on va utiliser l'IA pour faire face à ces besoins. Donc pour l'instant, la théorie du remplacement, dans les données, on ne la voit pas trop. En juillet prochain, on va publier les perspectives de l'emploi uniquement sur l'IA avec des nouvelles données en comparaison internationale issues des entreprises qui adoptent l'IA comparées à des entreprises qui ne les adoptent pas, en essayant de voir dans quelle mesure elles peuvent être comparables. On va essayer de faire un bilan là-dessus, mais pour l'instant, on ne voit pas il faut être très prudent, hein, parce que l'IA change à toute vitesse. Alors, on ne parle pas que... Quand on parle d'IA les questionnaires qu'on
1: compose... Oui, parce que par exemple, quand on dit adoption de l'IA, c'est quoi ? C'est l'entreprise qui a pris un logiciel particulier ou c'est chaque salarié qui utilise ChatGPT ?
2: C'est tout, en fait. Parce qu'en fait, on pose la question sur quel est le mode d'utilisation de l'IA chez vous ? Est-ce que c'est uniquement sur l'ordinateur personnel ou l'ordinateur du salarié dans les métiers de service ? Est-ce que ce sont des logiciels dédiés qui ont été achetés auprès des opérateurs d'IA, est-ce que c'est de l'IA incorporée dans les machines, donc en fait de l'automatisation ou de la robotisation, donc il y a toute l'échelle de l'IA qui est incorporée dans notre question, et on voit qu'effectivement l'IA est très pourvoyeuse de productivité lorsque les processus de production sont modifiés avec l'IA. Oui. C'est-à-dire que juste plaquer l'IA sur des processus de production existants, c'est un peu comme si on avait introduit l'électricité dans les usines où il n'y avait que des machines mécaniques. C'est-à-dire qu'en gros, il faut repenser toute la chaîne. Faut repenser toute la chaîne de production pour que vraiment l'IA produise tous ses effets en matière de productivité. Et c'est là que du coup, ça change les métiers. C'est là que certains métiers vont disparaître et d'autres vont émerger. C'est là que le contenu des métiers va aussi beaucoup changer. Et donc, bon, pour l'instant, ce qu'on voit, mais une fois encore, on est très prudent parce que ça change tous les ans et que la vitesse est extrêmement, extrêmement rapide, c'est que on ne voit pas d'effet négatif global de l'IA sur l'emploi. En revanche, on voit une transformation des tâches et donc finalement une transformation de ce qu'on va faire dans les différents métiers.
1: Stéphanie ?
0: Oui, alors PwC a mené une enquête au niveau mondial à travers différentes entreprises, en fait, et on s'aperçoit que les entreprises qui utilisent, qui performent au mieux avec l'IA, ce sont celles qui n'ont pas comme objectif d'obtenir un gain de productivité avec j'ai un super copilote qui est l'IA et donc ça va permettre à mes salariés d'aller plus vite, mais c'est comme vous disiez, en fait, c'est les entreprises qui sont capables de revoir la totalité de leur process de production ou leur relation client grâce à l'IA. C'est-à-dire pour ouvrir, avoir de nouveaux marchés, mieux connaître son client grâce à la data et explorer d'autres domaines. C'est ceux qui considèrent que l'IA va changer complètement leur business model.
1: Ce qui demande quand même une certaine agilité. Hein, parce que le patron d'Etam qui était là la semaine dernière disait que lui, il mettait en place une équipe IA qui bosse et puis l'équipe normale, elle continue. Et puis si ça marche, on plug, mais qui ne fait pas bosser ses équipes au quotidien avec l'IA, parce qu'en fait, sinon, on n'arrive plus à faire ce qu'on doit faire au quotidien. Donc, ça demande quand même une agilité, une capacité à transformer l'entreprise. C'est pas simple.
0: Bah, ça se met pas en place en 5 minutes, mais il n'empêche que, juste de manière empirique, on s'aperçoit que celles qui ont été en capacité de revoir leur modèle pour gagner des nouveaux parts de marché grâce à ces nouvelles technologies, et non pas comme l'IA comme un outil pour augmenter le salarié, eh bien ce sont ces entreprises qui ont une vision stratégique, qui ont eu un retour sur investissement.
1: Mais donc c'est presque ouais. La boîte qui reste et la boîte qui reste pas, en fait. C'est plutôt les boîtes qui vont survivre dans ce milieu-là parce qu'elles ont réussi à se transformer et celles qui vont disparaître. C'est-à-dire que l'enjeu il est plus macro, en fait.
3: Bien sûr, mais comme toujours dans l'économie, hein, l'économie c'est
1: on rebat les cartes. Parce que parfois on pense en se disant c'est les jeunes, ça sera les jeunes ou ça sera les comptables qui vont disparaître ou...
3: Non, c'est beaucoup plus compliqué que ça, je pense. Alors évidemment, il y a des métiers dont on voit bien qu'ils sont extrêmement impactés, les comptables, certains métiers du juridique, les codeurs, bon ça oui, d'accord, et on le voit dans les données très clairement. Mais les jeunes en général, par exemple, aujourd'hui on ne le voit pas. Hein, donc les jeunes en général, on le voit pas.
1: Vous dites qu'on le voit pas, parce que parfois moi j'entends ça sur ce plateau, que la montée du chômage c'est en partie l'IA.
3: Mais bien sûr, mais on ne peut pas l'identifier aujourd'hui. Pourquoi ? D'accord. Parce que les secteurs où les jeunes s'insèrent et qui sont fortement aussi impactés par l'IA sont aussi des secteurs qui sont fortement impactés par le ralentissement économique. Donc personne ne sait faire la part des choses entre ce qui vient de l'IA et ce qui vient du ralentissement économique. Et finalement la hausse du chômage des jeunes qu'on observe, y compris chez les jeunes qui sont et en particulier chez les jeunes qui sont diplômés. C'est une hausse relative de leur chômage qui date de bien avant l'IA, qui date d'il y a une dizaine d'années déjà. Donc il se passe des choses avec le signal diplôme, avec les besoins des entreprises qui sont pas reliés à l'IA. Donc c'est un peu plus compliqué que ça, même si évidemment il faut pas nier que certains métiers sont évidemment très fortement impactés. Mais en revanche, là où vous avez raison, c'est que je pense que l'IA va rebattre les cartes complètement entre les entreprises, entre celles qui sont capables de revoir leur process de production et celles qui ne le font pas. Il faut dire aussi que l'IA, adopter l'IA en revoyant ses process de production, c'est très coûteux parce qu'il faut acheter des systèmes IA qui sont très coûteux, ça coûte cher. Hein. C'est pas simplement prendre un abonnement de ChatGPT, hein, c'est évidemment beaucoup beaucoup plus coûteux que ça. Et c'est pour ça que les entreprises sont prudentes. C'est pour ça que vous donniez l'exemple. Évidemment, on a une équipe qui essaie avec.
1: J'ai été à moi.
3: Avant de déployer ça, parce que ça coûte énormément d'argent et on n'a pas envie de se planter. Et ensuite, il y a beaucoup d'inégalités du coup entre entreprises. Et ce qu'on risque de voir aussi, c'est des inégalités d'entreprises qui peuvent aussi se manifester en termes d'inégalités au sein des salariés en termes de salaire, parce que les entreprises qui ont les moyens et qui ont la capacité d'investir dans l'IA qui va coûter très cher vont gagner en productivité, prendre des parts de marché, payer des salaires plus élevés. Celles qui ne sont pas capables, qui sont plus petites ou plus fragiles, elles vont rester un peu derrière, voire disparaître, et il risque d'y avoir un décalage assez important en matière de rémunération aussi pour les salariés.
1: André ?
4: Je reviens sur ma réflexion de tout à l'heure sur l'argent. Je crois qu'aujourd'hui, ce qu'on n'a pas encore réellement intégré, c'est que ce ne sont plus les milliards. Évidemment, plus d'argent est mieux que moins d'argent, mais c'est la vitesse qui compte. Et aujourd'hui, c'est tout à fait exact ce qui vient d'être dit, c'est que ceux qui vont plugger de l'IA vont augmenter de 5, 10, 15% leur productivité, ce qui est déjà très bien. Mais il peut y avoir des ordres de grandeur. C'est-à-dire, il peut y avoir des entreprises qui juste sèchent leurs concurrents sur place parce que ils vont changer radicalement leur processus et ils vont être deux fois, trois fois, 10 fois meilleur que les autres.
1: Donc avec une brutalité
4: avec
1: quand même.
4: Avec une brutalité. Et ça, c'est vraiment ce côté un peu exponentiel. C'est un mot un peu tarte à la crème du monde dans lequel on est. C'est-à-dire les choses changent extrêmement vite. Mais enfin, je pense que nos concitoyens et tous ceux qui nous écoutent se rendent compte que sur la géopolitique, sur la technologie, les rythmes auxquels on est habitué, qu'on a aujourd'hui, n'ont plus rien à voir avec les rythmes. On pense en semaines et en jours. Ça me fait beaucoup rire quand on entend que les grands modèles américains veulent ralentir. Anthropic a sorti 3 nouveaux modèles il y a 2 semaines. Enfin, donc les choses vont très vite. Ça, c'est une chose. Et la deuxième chose, sur le côté... je reviens sur la notion du rôle de l'Union européenne. Moi, je ne pense pas, au contraire, que le politique va être la solution. Le politique n'est pas là pour être le plus agile, le plus rapide. On se rend compte que nos systèmes
1: bureaucratiques... Donc ça va venir d'où ?
4: Ben, aujourd'hui, ce qui nous faut, c'est cette capacité de faire des grands paris. Ça veut dire aussi laisser des marges de manœuvre à des sociétés innovantes. Et aujourd'hui,
1: mais les grands paris, ça peut être que les politiques qui sont à l'initiative.
4: Je pense qu'aujourd'hui, on ne fait pas assez. Le politique a comme mission d'abord essentielle de donner un cadre. Le cadre, c'est déjà un réel marché unique européen. On va parler à nouveau de la réglementation financière. Mais vous voyez, ça fait 15 ans qu'on parle du marché des copies.
1: Alors justement, il y a eu une avancée vendredi.
4: Elle s'arrête à l'égoïsme allemand qui ne veut pas que la bourse de Francfort soit intégrée.
1: Oui, mais du coup, en sortant Deutsche Börse de l'ESMA, là, du coup, bah, on a quand même signé quelque chose.
4: On a signé quelque chose, mais comme le disait madame, c'est très bien les coalitions des volontaires, mais si la coalition des volontaires, et pardon pour les pays que je vais citer, c'est la France, la Slovénie, la Lituanie, on n'aura pas... L'autre caractéristique du monde d'aujourd'hui, c'est que ces grands paris ne se justifient que si vous avez une échelle continentale. Sinon, le risque, j'achète pas du tout l'argument de dire on ne prend pas assez de risques en Europe. C'est totalement rationnel que 300 milliards de notre épargne aillent tous les ans s'investir dans la tech américaine. Parce que le risque est le même partout, mais l'upside...
1: choix rationnel des investisseurs, vous dire.
4: Tout à fait rationnel. Le gain potentiel, il est continental aux États-Unis, il est français ou allemand ou lituanien en Europe. Tant qu'on ne règle pas ce sujet du cadre, après, il faut aussi écouter les entreprises qui vous disent quels sont les paris. Aujourd'hui, tout le monde vous dit la robotique est essentielle, les nouveaux matériaux sont essentiels. Et les choses avancent beaucoup trop lentement. C'est là-dessus que l'infrastructure IA, c'est-à-dire donner à tout le monde pour éviter ces inégalités entre les sociétés qui ont ou pas accès à la capacité de calcul, il ne faudrait pas que la seule manière qu'on fasse du calcul en Europe, c'est de se faire investir par Nvidia, ce qui est le cas de la quasi-totalité de nos startups IA.
1: Stéphanie, juste un mot sur l'Union des marchés de capitaux et cette décision sur l'ESMA. Ça fait 15 ans qu'on attend des avancées. Là, on a bon, alors c'est toujours la régulation qui commence en premier, mais on a un petit point positif. Positif, non ?
0: Mais voilà, je pense que de toute manière, s'il y a une lueur d'espoir, elle se situe là, notamment pour la France, parce que la France ne peut pas essayer de convaincre que les autres partenaires européens auxquels il faudrait un budget et donc une dette commune. Hein, on comprend bien que la France a de moins en moins de poids pour aller vers cette voie-là. Mais il y a cette épargne qui est commune, qui est colossale. Hein, le rapport l'État nous dit que c'est à peu près 33 000 milliards d'euros, hein, qui reste en fait très fragmenté. Et aujourd'hui, mais là encore, c'est-à-dire que lorsqu'on aura fait l'union des capitaux, si un jour on y arrive, il faut aussi des projets à l'échelle européenne.
1: À financer.
0: Et dire que bon bah on aime le risque, mais on aime le risque pour gagner de l'argent aux États-Unis, en fait c'est assez dévastateur pour notre économie. En réalité, on se tire quand même une
1: oui
0: une
1: mais l'investisseur rationnel, il va chercher de la rémunération là où elle est et il prend
0: parce que justement on ne sait pas en prendre ici, on ne sait pas effectivement créer des entreprises qui puissent donner de l'espoir aux investisseurs européens.
1: Donc, au niveau de l'ouverture des discussions budgétaires, les questions de budget européen, bien sûr, mais aussi les 54 milliards d'euros à aller trouver. Et là, Stéphane Carcillo, ce qui s'est passé quand même en commission la semaine dernière des finances, où toutes les économies, en fait, ont été rejetées sur les retraites, on n'a rien gardé. On a même voté des nouvelles niches fiscales sur certains points. C'est quand même On part quand même avec des débats budgétaires pas très optimistes, c'est-à-dire qu'on n'est quand même pas prêt à toucher aux retraités. On reste sur cette question extrêmement tenue.
3: Bah, c'est pas très surprenant, on s'y attendait quand même, parce que avant une élection présidentielle, je pense que voilà, très peu de partis veulent afficher qu'on s'attaque effectivement
1: aux pensions
3: des retraités. Ouais, ouais. Parce que tout simplement dans la population et parmi les retraités, il y a cette perception que on a cotisé, on y a droit, c'est assurantiel. Alors que les gens ne comprennent pas que c'est un régime par répartition, c'est-à-dire que ceux qui payent les retraites sont ceux qui travaillent actuellement.
1: C'est pas une cagnotte qu'on se fait personnellement.
0: gagnante. Et qui est versée
3: non,
0: au moment
3: non,
0: de la retraite.
3: Ah, parce qu'à ce moment-là, on aurait dû faire de la capitalisation. À ce moment-là, c'est de la capitalisation complète et on a un système. Si on veut avoir ce système-là où on y a droit, on y a cotisé, ben on a une toute petite retraite de base, de sécurité sociale et une très forte partie en capitalisation. C'est le modèle américain. C'est le modèle américain. Dans les modèles, dans la plupart des modèles européens, il y a deux ou trois piliers, mais la partie, le modèle de la répartition est extrêmement, extrêmement important. Et donc quand le système voilà, finalement, dérive pour deux raisons. Parce que la population vieillit et parce que les gains de productivité baissent, c'est-à-dire en fait la base sur laquelle on taxe pour financer les retraites, c'est-à-dire les salaires courants, croissent de moins en moins vite parce que la productivité ralentit. Alors que les besoins de dépenses, à la fois en termes de retraite et de santé, augmentent parce que la population vieillit. Eh bien, on a cet écart. Qui grandit et qui fait que le régime est de plus en plus déficitaire. Et donc, pour faire ça, la sortie par le haut, c'est évidemment plus d'emplois et plus de productivité. Donc, c'est très important de jouer sur l'emploi à la fois des seniors, des jeunes. Et ça, on sait que sur l'emploi des seniors, ce qui compte, bah, c'est l'âge. L'âge ou la durée de cotisation. Donc, c'est pour ça qu'il faut être un petit peu.
1: Mais qu'avec l'âge, au moins, vous.
3: Ah, bah,
1: c'est plus radical, quoi.
3: Bah, c'est plus rapide, en tous les cas. C'est plus rapide, mais en tous les cas, c'est clair que les réformes des retraites, les différentes réformes des retraites qui ont joué soit sur la durée de cotisation, soit sur l'âge, ont clairement augmenté le taux d'emploi des seniors. Et ça fait plus de personnes en emploi, plus de cotisations, moins de dépenses de retraite et aussi moins de dépenses de santé. Donc c'est vraiment pour les finances publiques extrêmement important. Et puis l'autre partie sur ce volet-là, des retraites, qui est extrêmement important. Il faut rappeler que les retraites, c'est le premier poste de dépenses publiques. C'est plus de 350 milliards, presque 400 milliards de dépenses sur les 1500 de la sphère publique. Donc c'est vraiment un enjeu absolument considérable. Et donc l'autre volet, finalement, c'est de revoir certains avantages qu'ont les retraités aujourd'hui. C'est vrai qu'il y a le 10% d'abattement qui sont des frais professionnels, qui est toujours adapté à des gens qui est toujours appliqué à des personnes à la retraite qui ne travaillent plus. Par définition, c'est un petit peu difficile de prévoir ça. Il y a des histoires sur la CSG qui est effectivement plus faible pour les retraités, etc. Et donc, et puis il y a la question du niveau des retraites et de la désindexation. Et donc, en fait, si on n'augmente pas la durée de cotisation ou l'âge minimal de départ en retraite sans décote, eh bien, il va falloir réduire les avantages et les pensions de retraite.
1: Pour l'instant, on dit non à tout.
3: Donc là, on dit non à tout parce qu'on voit très bien qu'on a période électorale, mais je pense que si on ne fait rien, ce qui va se passer,
1: c'est qu'à la fin, vous aurez moins.
3: Ce qu'on voit, c'est qu'on va désindexer, que ça va baisser. Les retraites vont simplement désindexer et baisser si on ne fait pas ça. C'est un peu la mère des réformes, parce que les dépenses de santé, c'est très très dur à contrôler en termes de volume de dépenses. Pourquoi ? Parce qu'en fait, derrière, il y a des nouvelles technologies qui font que la santé coûte plus cher. On a une population qui vieillit, qui a besoin d'être prise en charge. Donc, on arrive à gérer ça par des éléments paramétriques de déremboursement, mais on a du mal à baisser l'enveloppe. C'est le deuxième poste, la santé, mais le premier poste qui sont les retraites, on a des solutions et si on ne fait pas ça, ça va être très très dur de trouver les moyens d'investir dans l'école, qui est quand même extrêmement centrale pour notre avenir, et dans la recherche et développement, qui sont deux éléments très importants pour notre productivité et pour la sortie vers le haut de notre modèle social.
1: Stéphanie ?
0: Oui, alors pour paraphraser Greenspan et le mettre dans le cas français, je pense que les dépenses de retraite, c'est notre exubérance irrationnelle. Enfin, en réalité, le poids est tellement immense que aujourd'hui, lorsqu'on entend les députés considérer qu'il faut parvenir sur un système qui est en train de plomber nos finances publiques. Moi, j'attends comment vont réagir les marchés financiers lorsque, pour la troisième fois consécutive, le budget passera pas en l'état et il faudra passer ou par ordonnance ou peu importe.
1: Oui, mais c'est peut-être le but.
0: En tout cas, se dire que envoyer le signal que globalement les Français considèrent que le poids de retraite dans nos dépenses ne constitue pas un handicap et notamment sur l'avenir. C'est-à-dire qu'on n'est pas capable de répondre à une certaine forme de détresse des jeunes qui sont quand même dans la rue. C'est-à-dire que là, on est en train de parler de budget et en même temps se jouent des tensions sociales qui pourraient dérivée et poser.
1: Mais ça n'a aucun impact. Ça ne change pas les débats.
0: Voilà. C'est vu de l'extérieur. Je pense que maintenant les Anglo-Saxons nous regardent. On a fait assez.
1: On a quelques papiers dans la une. Anglo-saxonne.
0: Avant, tous les investisseurs et notamment étrangers nous finançaient sans trop regarder parce qu'on faisait partie de la zone euro. Voilà. Maintenant que les projecteurs ont été mis sur nous, les gérants, notamment étrangers, sont en train de regarder de plus près. Et il va y avoir une certaine forme, j'imagine, d'incompréhension de voir qu'on ne touche toujours pas en retraite, mais on ne prend pas en considération la grogne sociale des jeunes dans la rue.
1: André, vous qui faites le tour de l'Europe, qu'est-ce qu'on dit de nous, de notre incapacité à se voir comme un pays qui vieillit, à voir que le système ne tient pas? Qu'est-ce qui fait notre exceptionnalité?
4: Il y a de plus en plus, on parle beaucoup en ce moment des tensions entre la France et l'Allemagne, confère l'abandon du projet de char futur, mais il faut se mettre un petit peu à la place des autres pays, effectivement, et il y a un côté passager clandestin, c'est-à-dire que les comparaisons, effectivement, avec l'augmentation des différences de taux ressemble maintenant à ce qui s'est passé pendant la crise financière 2007-2008. Donc tout le monde a le scénario grec à l'esprit, sauf que la France est notoirement too big to fail, c'est-à-dire que une chute de la France serait une chute généralisée de la zone euro. Et l'autre chose, c'est qu'il y a une espèce de consensus qui se dégage. Il faut toujours se méfier des consensus, que la crise financière, elle n'est pas probable, mais elle est certaine. Si ça continue comme ça. Après, sur le sujet politique, c'est un tout petit peu abordé dans certains pays qui nous suivent bien. C'est en fait le paradoxe que les seuls qui arrivent avec des nouvelles idées sont les partis extrêmes, de droite ou de gauche, qui n'ont pas forcément une crédibilité forte pour aller aux affaires, mais que les seuls qui sont proposés, on va dire, par les partis, du grand centre, de droite ou de gauche, sont des gens qui ont déjà été aux responsabilités. Donc en fait, ce qui revient souvent dans les débats, c'est de dire c'est l'incapacité aussi des partis politiques à apporter des gens neufs. C'est quand même extrêmement difficile d'apporter une once de rationalité quand vous avez été vous-même aux affaires. Et je pense que le paradoxe, c'est qu'aujourd'hui, nos partis, de gouvernement, si je peux les appeler comme ça, sont incapables d'apporter des nouvelles têtes qui seraient beaucoup plus crédibles.
1: Stéphane, il nous reste quelques secondes. Vous considérez qu'on est une exception culturelle? C'est-à-dire que c'est un peu ce mensonge de départ sur l'idée que la répartition, en fait, on a une petite cagnotte et que ça nous reviendra toujours. Où est-ce que vous mettez l'explication du fait qu'on n'arrive pas à se réformer et qu'on ne comprend pas qu'on ne se voit pas vieillir?
3: C'est une bonne question. Je ne sais pas. Je pense que les réformes des retraites, c'est difficile partout. Ça s'est fait dans la douleur partout. Faut pas penser que les Suédois, les Allemands, vous voyez bien le débat aussi en Allemagne aujourd'hui. Ouais. Donc c'est extrêmement compliqué. Je pense que c'est une question aussi de courage politique et de consensus et de vérité sur les données. Je pense qu'il faut qu'on ait la vérité sur les données, qu'on explique à nos concitoyens qu'en France, 14,5% du PIB vont vers les retraites. Il n'y a guère que l'Italie qui va au-delà de nous, mais la population est beaucoup plus vieille et l'Italie a un excédent primaire de ses dépenses publiques. Nous, on en déficit et on a une part très très importante. Il faut que la vérité des chiffres, et je pense qu'on n'a pas les bonnes institutions pour construire ce consensus sur la vérité des chiffres.
1: Merci beaucoup André. Je vous coupe parce que vous allez avoir des problèmes avec Marie-Cœur de Roi.
4: Et le long terme, la Suède a démarré en 1994. Il faut démarrer maintenant et progressivement.
1: Merci beaucoup à tous les trois. On se retrouve demain pour une nouvelle émission des experts. Dans un instant, les experts de l'IMO avec Marie-Cœur de Roi. À demain.
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10: Et il est 10h31 sur BFM Business, l'heure des experts de l'IMO, mais avant cela, un rappel de l'actualité du jour. Et c'est le secteur automobile qui est à la une avec le coup d'envoi du Mondial de l'Auto aujourd'hui à Paris et l'inauguration attendue par Emmanuel Macron. Parmi les enjeux clés de ce Mondial, l'électrification, mais surtout la défense de l'industrie européenne. Notez d'ailleurs quelques belles hausses dans le secteur auto ce matin à la Bourse de Paris. Renault, Valeo, Forvia notamment portés par l'accord entre la Chine et l'Union européenne, accord visant à réduire de moitié les exportations chinoise de véhicules hybrides vers l'Europe. En attendant, les constructeurs chinois regardent toujours vers le vieux continent. Sur BFM Business, ce matin, la patronne de BYD annonce même que la France fait partie de la shortlist des pays dans lesquels l'entreprise chinoise envisage d'implanter une nouvelle usine. Dans le reste de l'actualité, ce sujet d'une trêve énergétique entre l'Ukraine et la Russie. Le président américain a annoncé la nuit dernière un arrêt des frappes sur les infrastructures dédiées des deux côtés. Annonce surprise que l'Ukraine se dit prête à respecter. Pas de commentaire pour l'instant côté russe. La diplomatie européenne se dit quant à elle prête à soutenir une telle trêve, doutant tout de même de la volonté de Moscou de s'y conformer. Allez, c'est l'heure des experts de l'IMO.
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10: Et les experts de l'IMO, c'est tous les jours sur BFM Business, une demi-heure pour parler de notre immobilier, de nos logements. Et comme tous les jours, je l'espère en tout cas, puisqu'on essaie de le contacter, ça démarrera par cette séquence amis professionnels de ce secteur de l'IMO, le pro de l'IMO, des témoignages terrain de vos métiers, des anecdotes et surtout des inspirations pour celles et ceux qui cherchent et qui ont un projet immobilier. Aujourd'hui, on parlera crédit, même en contrat d'apprentissage. Figurez-vous que la banque peut prendre en compte vos revenus, vous allez voir comment. Alors, il faut qu'il y ait quand même une des deux personnes qui soit en CDI hein, dans la demande de crédit. Mais vous allez voir que ça peut être intéressant. J'espère en début d'émission. Sinon, on essaiera de joindre notre courtier un peu plus tard. Un peu plus tard, parce qu'on a un grand débat aujourd'hui. On va reparler SCPI. SCPI européenne. Est-ce que le vieux continent doit encore justement nous inspirer alors on se remet tous en cause les uns les autres, la France en première? Est-ce qu'on doit encore investir en Europe et en immobilier européen? Et dans quel immobilier européen? On verra ça dans quelques instants. Mais avant cela, j'ai l'impression qu'il est avec nous. Je demande en Vénédia en régie. Ouais, on va avoir notre pro de l'IMO. Allez, on l'envoie tout de suite.
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10: Alors, je crois qu'on est en ligne avec Anthony Rocher, le co-directeur de l'agence Vous Financez de Lille. Mais Anthony, que je vois un peu de biais dans sa visio, là. Je ne sais pas s'il peut retourner son écran. Comme ça, on pourra vous passer, parce que sinon, ça va faire... Ouais, super, Anthony. Alors, je le disais en préambule, Anthony, le temps que vous réussissiez à bien vous cadrer, vous vouliez nous parler de cette possibilité qu'on peut encore avoir, quand bien même nos conditions de crédit sont quand même en train de se durcir, on peut quand même réussir à convaincre une banque de prendre en compte des ressources qui ne sont pas avec le sacro-saint CDI, mais juste avec un contrat d'apprentissage, Anthony.
14: Tout à fait. J'ai eu le cas sur un dossier
13: qui me paraissait simple, mais qui ne l'était pas du tout. Donc, monsieur en CDI et madame en contrat d'apprentissage. Et donc, elle a eu plusieurs refus. Elle est venue me voir et on a réussi donc à passer les algorithmes bancaires un peu compliqués et à faire passer le dossier. Voilà.
10: Bon, vous me dites voilà, comme si tout était normal. Bon, enfin bon, quand même, je me rappelle, non. Fut un temps, on nous disait que s'il n'y avait pas de CDI, c'était mort pour emprunter. Là, vous êtes en train de nous dire un CDI suffit, et même un CDI avec un contrat d'apprentissage, enfin, c'est limite si vous me disiez elle est en stage, ça passe, quoi.
13: J'avoue, j'ai cherché, ça a été compliqué, mais on a réussi à mettre de l'humain, donc le courtier sert à ça aussi, à faire le lien entre les chiffres et les banques. Et on a trouvé une banque qui accepte le contrat d'apprentissage. Le mieux, sur la cerise sur le gâteau, le contrat se terminait dans 3 mois. Donc la banque a quand même pris en compte 100% des revenus.
10: Mais elle le savait que le contrat allait se terminer ?
13: Bien sûr, puisque la banque a demandé le contrat, donc elle avait bien la date de fin. Donc la banque était bien informée. Après, elle avait un contrat d'apprentissage pour un bac plus 5.
10: Ouais, j'allais vous demander, c'était quoi le type de contrat d'apprentissage ?
13: Donc elle était. Alors j'ai pas le terme exact. Excusez-moi, je connais plus les chiffres que les.
10: Mais le secteur d'activité dans lequel elle exerçait cette jeune femme.
13: Elle était dans les ressources humaines.
10: Ah bah oui, bah là il va y avoir du taf.
13: Ouais.
10: Non mais c'est un vrai sujet parce que effectivement, je pense que pour celles et ceux qui nous regardent, effectivement, on n'est plus forcément sur 2 CDI. Il y a souvent ces gens qui se lancent en solo, les banques se sont quand même adaptées aux nouveaux. J'allais dire contrat de travail, mais parfois même sans contrat de travail, en fait, à la nouvelle manière de travailler. On n'a pas tous un contrat, quoi.
13: On voit bien, on a des auto-entrepreneurs qui sont de plus en plus actifs. On a des gens qui sont en contrat d'apprentissage. Les jeunes doivent se former pour aller pour travailler. On les voit bien, ils sont dans la rue, l'école est compliquée. Donc peut-être que la formation est un passage obligé. Et donc si les banques n'accompagnent pas les jeunes à l'accès à la propriété, on aura peut-être d'autres problématiques dans la rue.
10: Mais c'est tellement vrai. C'est tellement vrai. Anthony, du coup, ma question quand même, parce que j'imagine que le banquier, il a quand même pu voir que c'était pas forcément le profil d'emprunteur le plus solide qu'il y ait. Est-ce que le taux proposé par la banque restait quand même compétitif et acceptable par ce ménage ?
13: Tout à fait. Alors, pour être franc, elle avait son conjoint en CDI avec un revenu à plus de 3 000 euros, à 30 ans. Donc, c'est un bon revenu, un bon cadre supérieur, de l'apport. On a réussi à obtenir en plus 2 prêts boostés. Donc, les clients ont pu avoir 2 prêts à un taux inférieur à 2% sur 50 000 euros, sur un projet à 300 000 euros. Donc, on est vraiment sur une très belle proposition, oui.
10: Mais il y en a encore des prêts boostés. Je ne devais pas vous poser la question, mais je vous la pose parce qu'on a le sentiment qu'elles arrivent tous avec une petite échéance, là, quand même.
13: Tout à fait. Alors, la bonne nouvelle, c'est que pour les banques et pour nous aussi, 26 est fini et on prépare 2027. Donc, les banques vont se remettre à zéro et on aura donc de l'argent à remettre en place pour les nouvelles propositions. Donc, oui, les boosts vont perdurer dans certaines banques, pas dans toutes.
10: Ouais, j'imagine. Rappelez-nous juste 2-3 conditions pour obtenir ces prêts boosters. C'est pas pour tout le monde. J'imagine qu'il y a des profils ou des achats spécifiques qui sont concernés par ces prêts boosters.
13: Tout à fait. Alors, le prix boost, généralement, c'est pour les primo-accédants. Par contre, un primo-accédant peut avoir jusqu'à 50, 60 ans. Il faut simplement ne pas être propriétaire depuis plus de 2 ans. Donc, si on a vendu sa maison et depuis 2 ans, on est locataire, on est primo-accédant. Donc, on a le droit à certains boosts. Des banques, doublent le prix boost. Et on a toujours, pour l'instant, le prêt à taux zéro avec travaux ou dans le neuf. Pour les jeunes.
10: Mais c'est important de le dire. Après, quand même, pour les primo, oui, on peut être primo jusqu'à pas d'âge, mais je ne crois pas qu'il y en ait beaucoup qui acceptent des prêts bonifiés pour des primo au-delà de 35 ans à peu près, non ? Elles sont rares.
13: J'en ai un en cours.
10: Ouais, mais elles sont rares les banques à proposer ça quand même. Traditionnellement, les prêts primo sympas, ils sont peut-être jusqu'à 35 ans, je le dis comme ça.
13: C'est pour ça qu'il faut passer par un courtier on a l'avantage avec vos finances d'avoir toutes les banques et on peut justement chercher et trouver une solution au client, adaptée au client et à sa typologie. Chaque client étant différent, on s'adapte.
10: Bon, bah, en tout cas, c'est un joli témoignage pour dire que quand bien même les taux augmentent, quand bien même les conditions ont tendance à se durcir, bah, y a encore des solutions, quelle que soit notre façon de travailler, si on démarre notre vie active. voilà, il y a toujours des solutions. Merci Anthony. Anthony Rocher, co-directeur de l'agence Vous Financez de Lille. Si comme Anthony, merci. Vous avez des témoignages à nous apporter, n'hésitez pas à nous écrire. On a une adresse mail, lesexpertsdelimo@bfmbusiness.fr. Allez, c'est l'heure du débat.
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10: Entre nous, je crois qu'il y a encore une banque qui fait un prêt pour les primo de moins de plus de 35 ans, je vous le dis comme ça. Je vois qu'Anthony nous a pas encore complètement quitté en visio là, mais donc je la connais bien cette banque. Bref, Gérald Proutot, directeur associé en charge du développement de Pierre Premier Gestion est avec nous. Bonjour Gérald.
14: Bonjour Marie.
10: Et forcément, qui dit SCPI dit Paul Bourdois, le cofondateur de France SCPI. Bonjour Paul.
14: Bonjour Marie, bonjour Gérald. Bonjour.
10: Alors je le disais en préambule, alors pour vous tout vous raconter, même en plus quand on se voit avant de rentrer en plateau, bah, je disais à Gérald et à Paul, bon, j'ai l'impression qu'on fait du French bashing à longueur de temps. On va en faire un peu là puisqu'on va aller conseiller aux gens qui nous écoutent et qui nous regardent d'investir en Europe mais pas en France. C'est à peu près ça l'idée, Paul?
14: Non, c'est pas l'idée. Il faut pas mettre en opposition la France et l'Europe, et on va en reparler probablement dans les prochains mois, mais je pense qu'il y a des bonnes opportunités à prendre en France dans les prochains mois,
10: mais
14: prochaines
10: oui,
14: années.
10: Oui, on va faire ça un bien peu, sûr. La SCPI franco-française, bientôt on va en faire. Bon, mais là on va pas faire la SCPI franco-française. Pourquoi on parle des SCPI en Europe depuis quelques semaines, quelques mois? En vrai, ça fait quelques années hein, qu'on nous dit allez, les SCPI européennes, 100% Europe, machin, il y en a plein là.
14: Il y en a plein qui se créent. C'est un succès assez incroyable. En effet, il y a, pour rappel, hein, sur le premier semestre 2026, il y a 81% de la collecte qui se dirige vers les SCPI européennes ou à majorité européenne. Il y a plusieurs raisons à cela. La première, c'est évidemment qu'il y a un marché qui est plus grand, donc il y a plus d'opportunités. Il y a aussi une question fiscale, forcément, puisque on va en parler aussi probablement, mais la fiscalité sur les SCPI européennes est plus avantageuse que celle en France, désolé Marie.
10: Vous excusez pas, quand
14: et
10: même.
14: Et puis, il y a une diversification géographique qui se fait. On voit de plus en plus de clients arriver chez France SCPI et dire on a envie de diversifier nos actifs parce que le climat est un peu délétère en France, on préfère partir à l'étranger. Désolé Marie.
10: Bah non, mais vous excusez pas, c'est vrai. Enfin, en même temps, il faut faire un constat d'évidence et c'est le cas. Gérald, quand on dit des SCPI Europe, enfin tout sauf la France, enfin, on ne dit pas n'importe quel pays d'Europe non plus, j'imagine quand même, hein, je ne sais pas.
15: Alors aujourd'hui et depuis déjà plus d'une dizaine d'années en fait, parce que certains acteurs ont lancé en fait l'investissement en Europe déjà depuis plus de 10 ans et avec succès. Globalement, on peut le dire aujourd'hui. Le marché européen, en fait, comme l'a dit Paul, c'est un marché qui permet aux sociétés de gestion d'élargir considérablement leur champ d'investissement. Donc, vous avez des dynamiques qui sont différentes, et puis vous avez aussi une appréciation du risque qui peut être différente d'un pays à un autre. Donc, à titre d'exemple, la SCPI que nous venons de lancer, en fait, elle va se concentrer majoritairement sur ce qu'on va appeler l'Europe de l'Ouest, en y intégrant le Royaume-Uni, puisqu'on considère que c'est là qu'on a les bassins de population, les bassins d'emploi, les bassins économiques qui sont les plus larges. Voilà. On fait le choix, en tout cas pour le moment, de ne pas se tourner vers les pays de l'Est, vers lesquels on considère qu'il y a moins de profondeur de marché. Parce qu'aujourd'hui, il ne faut pas oublier une chose, c'est que qu'on parle d'immobilier en France ou qu'on parle d'immobilier en Europe, investir pour une SCPI, c'est porter un actif sur du très long terme, en tout cas c'est l'objectif premier, mais un jour il faudra peut-être les vendre ces actifs. Et on sait aujourd'hui que, eh bien, en fonction des marchés, de la taille des actifs en fait...
10: Hein, c'est plus ou moins liquide.
15: C'est plus ou moins liquide. Donc si on veut rendre l'argent un jour peut-être aux investisseurs, il faut aussi réfléchir dès aujourd'hui.
10: D'ailleurs, d'un mot quand même, quand je m'engage sur une SCPI, qu'elle soit européenne, française ou que sais-je, c'est combien de temps que vous recommandez de rester avec ces parts de SCPI?
15: Alors le temps long, généralement les sociétés de gestion indiquent un minimum de 8 ans. Ce qu'on appelle l'horizon d'investissement recommandé.
10: Est-ce que ça pourrait s'allonger? Je vous pose la question parce qu'effectivement, ça collait plus ou moins avec la durée moyenne des crédits en France, où on changeait de crédit, où on rachetait un autre, on vendait pour acheter un autre logement, par exemple. Ça fitait avec ça. Et aujourd'hui, on se rend compte que ça s'allonge.
15: Alors, historiquement, en fait, et on le voit hein, là, sur les SCPI historiques, il y avait en fait une durée de détention qui était très longue, je crois que c'était autour d'une vingtaine d'années. Aujourd'hui, l'investisseur a plus de difficultés à se projeter, premièrement, mais en même temps, ils ont quand même intérêt à s'y prendre le plus en amont possible, notamment dans le cadre des stratégies de préparation à la retraite, voilà, qui pourront constituer un des socles des compléments de revenus attendus.
10: Oui, mais je vous pose la question parce qu'effectivement, enfin, le sujet, c'est de se dire, oui, certes, j'ai peu de visibilité à moyen-long terme, mais enfin, est-ce que ça ne sera pas de plus en plus risqué de repartir au bout de 7-8 ans aujourd'hui, alors qu'hier, j'étais presque sûr que c'était la bonne durée?
14: Il y a deux effets assez incroyables. Historiquement, en fait, c'est vrai, c'est 8-10 ans la projection. Et 23 ans de détention moyenne, donc c'était un actif de temps long. ça ne veut pas dire qu'on ne peut pas sortir avant 8 ans, on peut sortir avant.
1: À condition de... bref, on ne va pas revenir là-dessus.
14: Et il y a un double effet dont on parlait la dernière fois, c'est l'arrivée des fameuses SCPI sans frais qui ajoutent de la liquidité ou en tout cas un espoir de liquidité plus fort sur certaines SCPI. Et donc, on a des épargnants qui sortent, qui arbitrent finalement comme des actions au bout de 5 ans quand il n'y a plus de pénalité ou au bout de 6 ans. Donc, on a une liquidité qui est plus forte en tout cas pour l'instant sur ces SCPI. Et le deuxième effet, c'est que les plus anciennes, les SCPI les plus anciennes, eh bien, elles pâtissent un peu d'illiquidité. Et donc, on se rend compte qu'il y a un risque qui est plus fort là-dessus sur les SCPI un peu plus historiques. Il y a des épargnants qui mettent plusieurs mois, plusieurs années aujourd'hui à sortir de leur SCPI.
1: Ouais, mais ça, il faudra qu'on en reparle quand même, hein, Paul, de tous ceux qui restent tankés. Bon, bref, c'est un autre sujet. Mais là, on était parti pour voyager en Europe.
14: Absolument.
1: Alors, d'abord, pourquoi, vu qu'on vient de se le dire, ça fait quand même un paquet d'années qu'on a ces SCPI qui nous vendent justement des placements en Europe et pas en France, pourquoi aujourd'hui je continuerai à le faire compte tenu de la situation, j'ai envie de dire, économique mondiale et a fortiori européenne? Parce qu'il n'y a pas que la France qui ne va pas super bien, on ne va pas se mentir.
15: Alors, vous avez des marchés, en fait, les marchés européens ont des caractéristiques qui peuvent être relativement différentes les uns des autres. Prenez par exemple le premier marché d'investissement immobilier, ça reste le Royaume-Uni. Et le Royaume-Uni, notamment, va se concentrer en termes d'investissement sur du bureau, hein, là où c'est devenu
1: là
15: un
1: là où il faudrait peut-être pas aller en France, c'est ça?
15: En France, par voilà. exemple, en tout cas dans certaines zones. Et également, par exemple, sur la logistique, les locaux d'activité au sens large. Donc, vous avez des marchés dans certaines zones, et également, par exemple, sur la logistique, les locaux d'activité au sens large. Donc, vous avez des marchés qui fonctionnent de manière différente. Et par ailleurs, le Royaume-Uni a déjà pour partie corrigé en termes de valeur les marchés anglo-saxons, généralement, ont des amplitudes de variation de prix qui sont plus fortes que des marchés qui sont considérés comme un peu plus résilients. La France peut-être sur certaines classes.
1: Ça rejoint ce qu'on se disait en antenne un jour dans le débat.
15: et indépendamment de ces variations de prix, aujourd'hui, vous pouvez rentrer avec des points d'entrée. Alors, nous, en tant qu'acteurs dans l'investissement immobilier, on regarde évidemment ce qu'on appelle, par exemple en France, l'OAT 10 ans.
1: La dette de l'État français à 10 ans qui sort avec les 5%.
15: Voilà,
1: là.
15: Qui va servir en fait pour construire ce qu'on appelle une prime de risque et donc un taux de rendement immobilier cible. Voilà. Donc vous avez des marchés qui fonctionnent de manière très différente. Le Royaume-Uni, je l'ai cité. Vous avez aussi l'Allemagne. Vous avez un marché qui est moins polarisé que le marché français pour le coup, qui était historiquement situé sur Paris-Île-de-France, qui concentrait une grosse partie de l'investissement immobilier et de la richesse économique de ce pays. En Allemagne, vous avez déjà trois landes qui à eux seuls représentent près de la moitié de la population, avec des
1: plus équilibrés, vous dites.
15: Exactement. En fait. Donc on peut trouver, en fait, dans l'investissement immobilier, quand on est une société de gestion, en fait, on va pouvoir aller chercher des classes d'actifs différentes. Je parlais du bureau. En Allemagne, par exemple, là, on se focalise beaucoup plus sur l'immobilier de commerce, hein, y compris sur les retail parks, où il y a une vraie demande, une vraie résilience. Donc, c'est cette profondeur de marché qui permet d'aller constituer des portefeuilles. L'objectif aussi, il faut le rappeler, d'un fonds d'investissement, là, on parle de SCPI, ça va vraiment être de construire un portefeuille avec une dilution du risque,
1: c'est
15: tant
1: ça.
15: Géographique.
1: Ne pas mettre tous ses œufs dans le même panier. Alors là, vous nous avez cité l'Allemagne et le Royaume-Uni. Est-ce qu'il y a d'autres pays d'Europe qui retiennent votre attention, Paul?
14: En fait, tous les pays qui ont corrigé effectivement avant la France et donc qui aujourd'hui sont dans une posture qui est plus intéressante, les Pays-Bas, en effet, l'Allemagne, le Royaume-Uni. Et puis, on regarde aussi, mais là, il faut voir les villes dans lesquelles on investit et les actifs dans lesquels on investit. C'est toujours la même chose, l'Espagne et l'Italie aussi.
1: Mais quand vous dites qu'elles ont corrigé avant la France, ça veut dire quoi? Ça veut dire que les rendements, j'allais dire annoncés, pas promis, parce qu'on le sait toujours, c'est ce qu'on affiche, mais on verra bien ce qu'on aura. Mais enfin, les rendements affichés sont meilleurs que ceux qu'on peut trouver sur des SCPI 100% françaises?
14: Non, oui. Alors clairement, vous avez des actifs avec des taux actes en main qui
1: sont meilleurs. Je veux dire, hors fiscalité, on va en parler,
14: ouais,
1: mais hors
14: sûr.
1: Fiscalité.
14: En fait, ce qui s'est passé, c'est que vous avez des taux qui sont meilleurs que ce que l'on peut trouver en France. En revanche, il y a toujours un travail de sélection qui est important, que vous soyez en France ou à l'étranger. Et il se trouve qu'en 2024, ou fin 2023, quand vous avez eu une correction de l'immobilier, c'est toujours le même cycle. D'abord, ça se passe au Royaume-Uni, ensuite ça se transmet aux Pays-Bas, Allemagne et France en dernier, à peu près. Et donc, on est dans une situation où, ça y est, les prix commencent à redevenir, à reprendre une normalité. Il se trouve que c'est ces pays d'Europe du Nord les Pays-Bas et l'Allemagne qui sont meilleurs et plus défensifs que la France. Voilà. Alors là, vous répondu à votre question.
10: Si, si, mais en fait, vous nous dites que c'est les répercussions de la crise liée au déclenchement de la guerre en Ukraine.
14: Oui.
10: Il se passe deux, trois petites choses depuis.
14: En très raccourci, oui.
10: Ouais. Mais donc là, ça ne va pas se retourner par hasard.
14: Alors, bah, moi, je suis pas devin, je suis pas devin, Marie.
10: Non, mais je vais être un peu provoque, mais enfin, sitôt sorti de la crise, voilà que les SCPI vont peut-être se replonger dans une nouvelle crise.
14: Mais bien sûr, si la sélection d'actifs et si la société de gestion ne fait pas bien son métier, oui, il est possible que ça recorrige sur certains actifs, bien sûr.
15: Et si ce scénario-là doit se produire, en fait, d'où l'intérêt de se tourner aussi vers des acteurs qui collectent régulièrement. Hein, les montants en tant que tels sont importants, mais ce qui compte encore plus, c'est la régularité des flux de collecte sur un véhicule de SCP, parce que ça va permettre d'avoir un effet relutif. C'est-à-dire que si effectivement j'ai des corrections sur des taux de rendement, eh bien, comme j'ai une collecte naturelle qui arrive, je vais pouvoir reluer, en fait, mon taux de rendement. Et donc ça, ça va avoir un vrai effet amortisseur. En revanche, ceux qui n'arrivent plus, effectivement, dans un contexte actuel, à collecter de l'argent,

0: ils n'arrivent pas à reluer finalement leur patrimoine sur des actifs de qualité avec des taux de rendement supérieurs.
1: Et ça, c'est un indicateur qui est extrêmement important. Et je me rappelle que Frédéric Puzin était il y a quelques temps en face de moi, le patron de Corum, et il disait bah, « La collecte, on s'en fout, ce n'est pas un indicateur important pour les épargnants ». Bah si, aujourd'hui c'est extrêmement important, la régularité dans la collecte, c'est important, et ça permet en effet de voir
2: le... Je peux avoir cette transparence-là, comment je détermine cette régularité dans la collecte, je la trouve où en fait ?
1: Alors,
2: il
1: y a des.
2: Il va faire ça d'autopromo, mais allez-y, Paul.
1: Il y a des acteurs, des courtiers comme France SCPI, mais il y en a d'autres, il y a plus que nous, sur lesquels vous pouvez trouver en effet des comparatifs de collecte trimestre après trimestre, et vous pouvez aussi trouver dans chaque bulletin trimestriel de chaque SCPI tous ces chiffres officiels. C'est transparent et on sait exactement combien la SCPI collecte.
2: Bon, on a beaucoup digressé, on n'a pas parlé quand même du principal atout. Vous allez me dire, mais non, c'est pas le principal atout, mais enfin quand même, celui de la fiscalité, parce que. Bon, ok, d'accord, ça nous permet d'élargir justement notre terrain de chasse et d'aller investir ailleurs qu'en France. D'accord, mais il y a quand même un argument massue qui est celui de la fiscalité. Gérald, c'est quoi la différence entre si j'investis dans une SCPI qui n'est pas en France et une SCPI 100% française ?
0: Alors, je vais prendre simplement un marché, je vais revenir sur l'Allemagne, juste pour illustrer ce qu'on vient de se dire. D'abord, effectivement, en Allemagne, en fait, les revenus, donc les loyers, sont imposés en Allemagne et ils le sont... avec un taux d'imposition qui est le taux d'impôt sur les sociétés qui est légèrement supérieur à 15%, je rappelle, versus 25% en France. Et avec également une tendance, non pas une tendance, mais une loi qui a été votée pour diminuer encore cette fiscalité. Donc il y a une forme de dumping fiscal d'abord sur les loyers qu'encaisse la SCPI sur l'actif vivant en Allemagne. Ça, c'est la première chose. Donc évidemment, à rendement équivalent, il en reste un petit peu plus.
2: Le net est plus élevé, on va dire comme
0: et
2: ça.
0: Et le deuxième élément, effectivement, c'est qu'il n'y aura pas de prélèvements sociaux à payer. Hein, donc c'est 17%, un peu plus de 17%. Donc ça fait une sacrée différence quand on va venir additionner l'ensemble de ces points-là.
2: Voilà. C'est un argument massu quand même, Paul. Hein, quand vous avez des gens qui veulent investir en SCPI...
1: C'est clair que si vous, à fiscalité équivalente, si vous êtes dans une tranche marginale d'imposition et que vous avez des revenus fonciers, vous êtes fiscalisé pour une SCPI française à quasi 50%, 30% plus 17,2%. Donc vous avez la moitié de vos revenus qui partent. Et globalement, si je fais un calcul vraiment grossier, quand vous avez une SCPI européenne, la fiscalité sur les revenus fonciers, c'est à peu près 20%. Ça dépend des pays, ça diffère, c'est plutôt 18%, plutôt 22%, en gros 20%. Avec une SCPI à 9%, je vous fais le calcul, Marie, ça fait 7,2% de rendement net. Je vous mets au défi de trouver quelque chose, un placement qui vous donne du 7,2% net d'impôt aujourd'hui en France.
2: Et oui, parce que c'est dramatique quand même, parce qu'on se dit quand même quelque part que c'est très bien si on trouve des opportunités d'investissement pour les investisseurs que nous sommes. Mais enfin, quand même, derrière la SCPI, il y a quand même des projets immobiliers qui sortent de terre. Les bureaux, on en a parlé, mais enfin, quand même, il y a la logistique, il y a ces SCPI industriels, il y a quand même des sujets de commerce, il y a des sujets économiques palpables, en fait, derrière ce dont on est en train de se parler. Est-ce que ça veut dire que demain, les Français ne financeront plus ces enjeux économiques majeurs pour notre propre pays ?
0: Alors, fort heureusement, il y a des investisseurs internationaux qui regardent notre marché domestique et qui investissent dans le marché domestique. Donc je pense que pour le coup, les investissements vont continuer sur le marché domestique. Je te rassure, Marie, que ça soit sur la logistique ou sur les locaux d'activité. Mais effectivement, aujourd'hui, on a une conjonction, je dirais, d'éléments qui sont plutôt défavorables d'une certaine façon à l'investissement en France. Mais comme le disait Paul hier, puisque nous, en tant que société de gestion, on a aussi des véhicules qui investissent en France, on est en train de se préparer pour l'année prochaine d'augmenter un peu le trésor de guerre pour pouvoir revenir se positionner sur le marché français. Donc, tout n'est pas perdu sur le marché français. Il faut quand même rajouter une chose, c'est qu'on parle beaucoup de la fiscalité sur les SCPI, et c'est vrai, ça fait partie des arguments pour les épargnants. Maintenant, nous, en tant que société de gestion, vous avez aussi la possibilité non seulement d'acheter des actifs dans des bonnes conditions, on l'a dit tout à l'heure, mais aussi, il y a une notion importante, c'est d'avoir une visibilité sur les loyers. Et pour ça, vous pouvez signer un bail commercial sur une durée largement supérieure à ce qu'on pourrait avoir en France sur du 12 ans ferme. En France, pour la faire simple, au-delà de 12 ans, vous avez une taxe supplémentaire qui va venir être payée, ce qui n'incite pas, en fait, aujourd'hui, à un locataire à signer aussi un bail sur une période supérieure à 12 ans.
2: Donc, comme quoi, c'est quand même la clé. Bon, il nous reste 2 minutes, messieurs. Forcément, Paul, je le regarde. Donc, c'est bien joli de me dire d'investir dans des SCPI européennes, mais lesquelles ?
1: Alors lesquels? Encore une fois, Marie, je vais vous donner des exemples.
2: Je demanderai à Gérald, mais bon, je ne me fais pas d'illusions sur ce qu'il me dira.
1: Ce n'est pas un conseil d'investissement. Non, on regarde des SCPI européennes. La première que je peux vous citer, c'est Edmond Rothschild Europa, EDR Europa.
2: Ouais.
1: Edmond Rothschild REM pour la société de gestion, quasi 9% de rendement en 2025.
2: Pas mal.
1: En effet, c'est intéressant.
2: On est sur du brut, là, hein?
1: Bien sûr,
2: ah, brut, non, parce que tout à l'heure, vous me parliez de net.
1: Mais brut avant fiscalité, il y a quelque chose qu'on n'a pas dit, c'est que la localisation des équipes de gestion présentes sur place est extrêmement
2: importante. Ouais,
1: c'est le cas des
2: membres. C'est ça, se méfier aussi des SCPI européennes quand il n'y a pas de team sur place. Quoi.
1: Absolument. Ouais. Comet aussi, chez Alderan, qui est très intéressante. Encore une fois, les performances passées ne présagent pas de l'avenir, donc je suis obligé de le dire aussi, mais c'est des SCPI qu'on regarde. Et une toute dernière qui s'appelle Reason.
2: Wow, 12,90
1: en 2025, c'est un ancien de Corum, un ancien fondateur de Corum qui a créé cette société de gestion intéressante. Il faut que ça dure, c'est important, il faut regarder la pérennité de ses loyers.
2: Chez vous, Gérald, c'est combien alors ?
0: Alors nous, c'est plus récent, puisque la SCPI a été lancée au cours de l'été, hein, donc elle est en phase de démarrage. Ce qu'on disait tout à l'heure, c'est qu'on est très satisfait de notre début en termes de collecte, hein, et les premiers investissements vont arriver. Donc effectivement, en Allemagne, au Royaume-Uni, en Espagne, on va pouvoir publier ça dans les prochaines semaines. Aujourd'hui,
2: vous avez un rendement cible un peu ou pas ?
0: Oui, notre rendement cible est autour de 8% acte en main, hein, c'est-à-dire tout frais inclus. On vise vraiment ce qu'on appelle, nous, la pérennité locative. On vise plutôt des emplacements dits prime, ouais, hein, en fonction des lieux de localisation. Et après, on va être sur une diversité en termes de classes d'actifs. Hein, donc, on va commencer par du commerce, parce que c'est ce qu'on appelle dans notre jargon un petit peu plus granulaire, un petit peu plus petit. On vise des actifs entre 3 à 10 millions d'euros. Mmh. Là aussi, j'en parlais tout à l'heure. En tout cas, au début, il faut être sur cette diversification, j'ai envie de dire, non pas que géographique, mais aussi en termes de montant. Voilà. Et nous avons la chance d'être adossés sur un grand groupe de distribution qui gère aujourd'hui plus de 22 milliards, c'est le groupe Premium, et qui va nous apporter également, ce qu'on disait tout à l'heure, la régularité de cette collecte pour pouvoir assurer une pérennité, l'objectif étant que fin 2027, notre véhicule dépasse les 100 millions de capitalisation.
2: Eh bien écoutez, on regardera ça, puis vous reviendrez nous en parler, puis Paul nous fera le service après-vente.
1: Bien sûr, avec plaisir.
2: Mais bon, en gros, la morale de l'histoire, c'est effectivement, quand j'investis dans une SCPI européenne, je regarde aussi s'ils sont vraiment implantés sur place. C'est la principale condition sine qua non pour ne pas se lancer sur n'importe quoi avec n'importe qui. C'est
1: tout. Je confirme, entre autres, oui.
2: Merci Paul. Paul Bourdois, merci. Cofondateur de France SCPI, et Gérald Proutot, directeur associé en charge du développement de Pierre Premier Gestion, d'avoir été avec nous pour parler de ces SCPI européennes. Rendez-vous est donné pour reparler des SCPI 100% françaises. Mais oui, stop au French bashing. Allez, je vous retrouve demain pour un nouvel épisode des Experts de l'Immo.
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0: objectif précis, c'est le régime de l'apport cession, sur lequel les lignes vont certainement bouger, notamment avec la loi budgétaire pour l'année prochaine, donc être attentif. On va revenir là-dessus avec précision, comme on le fait régulièrement, avec un homme du métier, Frédéric Subra, avocat au cabinet Del Sol. Ensuite, gros sujet pour les investisseurs. En ce moment, les secteurs performants, les secteurs porteurs d'avenir et de rendement, là-dessus, il y a quand même tout un segment qui est en pleine ébullition en ce moment, c'est celui des infrastructures. Alors certes, il y a nos fameuses valeurs ennuyeuses, comme on dit à la Bourse de Paris, les spécialistes du contracting, de la concession, du BTP, mais il y a aussi tout un tas de fonds qui y sont consacrés et qui sont en train d'être scrutés de près, notamment dans le domaine du private equity, c'est un vrai segment d'avenir pour le coup, et on en parle tout à l'heure avec Charlotte Aubin d'Arkea AM. Enfin, on va passer de l'avenir aux merveilles du passé. Il y a une grande exposition Belmondo le Magnifique qui s'ouvre à la Cinémathèque de Paris, mais on va tirer le fil parce que s'ouvre aussi parallèlement chez Agut une grande vente de photos d'art et de cinéma autour du thème de la nouvelle vague avec son photographe vedette. Alors bien sûr, le lien avec Jean-Paul Belmondo, il est évident. Jean-Luc Godard, Pierre Roulefou, Gene Seberg, etc. Donc une superbe vente et l'occasion aussi de se pencher sur les dynamiques du marché de la photo d'art, de la photo de cinéma, sur l'histoire et la personnalité de ces grands photographes. Tout un programme. Arthur Perrault d'Agut est aussi avec nous, une invitée un petit peu spéciale. Je vous en dis pas plus. À retrouver en fin d'émission. Vos questions, vous pouvez nous les envoyer par email. L'adresse est directe à bfmbusiness.fr, nous les envoyez par SMS au 73216, tapez le mot-clé business avec votre message ensuite, et puis sinon sur mes comptes Twitter et LinkedIn. On ouvre la boîte à outils tout de suite.
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0: Frédéric Subra, avocat au cabinet Del Sol, bonjour.
2: Bonjour.
0: Alors, on va revenir, comme on le fait régulièrement, sur le régime de l'apport cession, parce que, voilà, on connaît un petit peu les instabilités politiques du moment entre les préoccupations budgétaires, là, vraiment qui sont immédiates, les préoccupations électorales autour de la présidentielle, les arbitrages qui peuvent éventuellement en découler. Mais là, on va rester sur les affaires budgétaires. On a quand même une loi budgétaire 2026 qui prévoit une réforme de l'apport cession. Il y en avait déjà eu une lors de la précédente loi budgétaire, la 2026. Est-ce qu'on peut redétailler un petit peu ensemble ce que c'est ? Parce que ça concerne vraiment tous les entrepreneurs qui nous écoutent et qui sont évidemment exposés au sujet de céder leur entreprise.
2: Oui, absolument. Donc, l'apport cession, c'est un mécanisme qui permet véritablement aux chefs d'entreprise d'organiser leur cession et la transmission dans un cadre sécurisé, enfin qu'on pensait sécurisé jusqu'à présent et en tout cas optimisé. En clair, ça consiste préalablement à la cession de l'entreprise à porter les titres de cette entreprise à une société holding et la société holding va ensuite céder les titres. Et dans le cadre de cet apport des titres de l'entreprise à la société holding, le chef d'entreprise bénéficie d'un report d'imposition de la plus-value. Et donc, du coup, ça suppose plusieurs conditions, et notamment, une des conditions, c'est que lorsque la cession, ce qui est généralement le cas, lorsque la cession intervient, la cession de l'entreprise intervient dans les 3 ans de l'apport, à ce moment-là, effectivement, la société holding doit réinvestir une partie significative du produit de la cession dans des activités elles-mêmes économiques.
0: Voilà, donc ça c'est un dispositif et tous les entrepreneurs s'en félicitent parce que c'est vrai que c'est un mécanisme quand même sensé et bien pensé. Cela dit, les curseurs ont déjà bougé l'année dernière, ils vont encore bouger cette année. On a l'impression justement qu'on a un dispositif que tout le monde salue, mais dont les curseurs bougent tout le temps. Est-ce que c'est pas un petit peu compliqué ? Est-ce que ça devient pas un petit peu un sujet sensible pour les entrepreneurs ?
2: C'est un sujet très sensible, je dirais même ultra sensible depuis la présentation du PLF 2027. Vous avez raison de souligner que l'an dernier, on avait déjà eu une modification sur le quota de réinvestissement nécessaire qui a été porté à 70% et le délai de réinvestissement qui a été allongé de 2 à 3 ans. Mais on restait dans quelque chose qui était gérable. Ce que prévoit là le PLF 2027, c'est revenir finalement sur un grand principe de la fiscalité qu'on applique depuis au moins, moi j'exerce l'activité depuis 30 ans, je l'ai toujours reconnu, c'est que lorsque vous faites une donation ou en cas de succession, vous payez les droits de succession.

0: sont les droits de donation, mais du coup, ça purge la plus-value. Donc, vous ne payez pas à la fois droits de donation de succession et l'impôt sur la plus-value. Mmh. Et là, ce que prévoit le PLF 2027, c'est que à l'avenir, si le dirigeant, le chef d'entreprise est amené à donner les titres de la société holding à ses enfants, eh bien, la plus-value qui était en report deviendra immédiatement imposable. Ça veut dire donc que, alors même qu'il n'aura pas nécessairement récupéré du cash à titre personnel, il va devoir payer les droits de donation. Et ça remet en cause beaucoup de schémas. Le PLF 2027 a été connu, a été présenté le 1er octobre 2027. Ne serait-ce que dans notre cabinet, on a au moins une dizaine d'opérations en cours qui sont stoppées dans l'attente d'en savoir davantage sur ce qui va vraiment nous arriver.
1: On est d'accord parce que, alors là, on va bouger un curseur qui est très important, on ne va même pas bouger un curseur, on va bouger carrément un des esprits de ce mécanisme. Donc là, ça change tout. Encore faut-il que tout cela soit adopté, hein, bien sûr, encore une fois, ça ne l'est pas pour le moment. Mais est-ce que vous ne pensez pas, et ça explique aussi l'espèce de refroidissement dont vous êtes témoin, est-ce que ça ne rend pas légitime le fait que certains processus de cession d'entreprise puissent être retardés en disant « bon, ça va encore bouger l'année prochaine, donc bon, pour l'instant, on met le truc en sommeil ». Et donc, du coup, bah, c'est de la perte de valeur et c'est des opérations qui prennent du retard.
0: Tout à fait, absolument. Ça, c'est certain. Je vous dis, j'ai au moins deux de mes clients qui ont suspendu leurs opérations depuis le 1er octobre.
1: Ouais. Donc là, on va mettre...
0: C'est tellement...
1: Oui, je vous en prie.
0: Non, mais c'est d'autant plus hallucinant, je suis désolé du terme un peu fort, mais que par ailleurs, on nous dit qu'il faut impérativement faciliter les transmissions des entreprises, que c'est un véritable enjeu national, et qu'on nous sort une mesure telle que celle-ci qui est un frein et un obstacle à la transmission très clair, très très clair.
1: Oui, d'autant que effectivement le sujet de la transmission est à la une des préoccupations de notre Premier ministre. Bon, encore faut-il attendre le vote définitif de cette loi budgétaire et de voir si le curseur aura bougé, mais on y sera effectivement très attentif. Merci pour ces explications extrêmement claires. Hein. Frédéric Subra du cabinet Delsol, donc du changement à attendre du côté de la Porcession, et on va scruter ce qui se passe. Merci infiniment et tout de suite on place au placement à suivre.
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1: Charlotte Aubin d'Arquet, AM, bonjour.
3: Bonjour Antoine.
1: Alors je le disais dans le sommaire, c'est vrai que le sujet de l'infrastructure devient une des dynamiques vraiment qu'on regarde le plus près du côté des marchés, du côté de l'investissement, du côté de l'investisseur, parce que c'est une dynamique de très très long terme. On sait qu'il y a des programmes en cours qui mettent du temps à être déployés, mais du côté de la zone euro, du côté du monde entier, on allait dire, du point de vue de l'infrastructure électrique, du point de vue d'énormément de dispositifs qui sont mis en œuvre dans l'industrialisation de l'intelligence artificielle, etc. Enfin bon, c'est un sujet infini. Maintenant, il y a aussi une infinité de solutions pour y investir quand on est investisseur. Et je parlais de, bon, des fameuses valeurs ennuyeuses à la Bourse de Paris, les Vinci, les Eiffage, etc., qui sont aussi gages de rendement. Maintenant, il y a plein d'autres solutions pour y investir quand on regarde un petit peu les fonds, quand on regarde un petit peu le private equity. C'est vrai que chez Arkéa, vous en êtes fait un peu une spécialité. Et c'est vrai qu'on est en pleine période d'hésitation politique, notamment du côté européen. Bon, chez nous, j'en parle même pas. Du côté de l'Espagne, du côté de l'Italie. On sent qu'il y a des dynamiques qui tournent, qui sont un petit peu compliquées. Comment se dresse un petit peu le panorama de l'investissement dans l'infrastructure à l'heure actuelle?
3: Oui, en effet, aujourd'hui, les infrastructures sont une classe d'actifs très stratégique. En Europe, on en parle, j'imagine, à chacune de vos émissions.
1: C'est pas faux.
3: On a trois grands enjeux, et après je reviendrai sur les fondamentaux de l'infrastructure. Les trois grands enjeux pour l'Europe, c'est notre souveraineté, souveraineté énergétique, souveraineté digitale, nos enjeux de décarbonation et de changement climatique. Je pense que l'été qu'on a connu crée une anxiété à un niveau inconnu auparavant. Et les enjeux de financement et d'approvisionnement en énergie de notre intelligence artificielle et nos data centers. Mmh. Tout ça tourne autour des infrastructures et avec des besoins qui sont estimés à 900 milliards par an à l'échelle de l'Europe, soit 5% du PIB. Aujourd'hui, si je vous redonne, si on peut revenir deux secondes, Antoine, sur les fondamentaux de l'infrastructure. L'infrastructure représente des actifs réels. Mmh. Donc, pour un investisseur, on connaît les actifs réels de l'immobilier, mais les infrastructures sont des actifs réels qui apportent des services essentiels.
1: J'apporte juste une précision, parce que là, on parle vraiment d'économie au sens large. C'est-à-dire qu'on parle beaucoup du problème de l'endettement des États. On rappelle, quand on investit dans une ligne de chemin de fer, c'est un actif tangible. Quand on s'endette pour payer le salaire des fonctionnaires, c'est vraiment pas de la bonne dette. Là, c'est comme le bon et le mauvais cholestérol. Exactement. Là, on peut parler de bonne dette parce qu'au bout du compte, on a des actifs tangibles et qui ensuite, déjà, rapportent pendant toute la durée de l'investissement et qui ensuite rapportent après.
3: Exactement. Alors, donc les services essentiels, c'est quoi ? Le transport, l'énergie, l'eau, les ports, les services de chauffage, les réseaux de chaleur, les data centers, la connectivité des territoires, tout ça sont les actifs réels. Ensuite, l'infrastructure a pour caractéristique d'avoir des revenus contractés sur le très long terme. Ces services essentiels qui sont contracycliques, hein, on ne coupe pas le robinet dans les périodes de crise économique et financière. Et on est en général indexé sur l'inflation. Donc ça donne déjà une approche conservatrice de la classe d'actifs. Ensuite, nous, notre activité, on l'a développée sous la forme de la dette. Donc, l'infrastructure, je vous disais, 900 milliards. Aujourd'hui, on couvre à peu près 300 milliards par an. Donc, il y a un gap à financer énorme pour les besoins européens. Et à peu près sur les 300 milliards, 165 sont financés en dette. Parce que ce sont des actifs très capital intensive et on y met beaucoup de dettes. La dette a pour vertu d'être encore plus conservatrice dans une classe d'actifs déjà conservatrice. Pourquoi ? Parce qu'on a une priorité sur les cash flows, parce qu'on finance en dette des actifs qui ont des revenus contractés. On prend des sûretés sur les actifs réels. On a une visibilité sur les cash flows. Donc, quand vous prêtez à un Vinci ou un porteur de projets renouvelables, vous prêtez sur une durée déterminée et vous encadrez l'activité de l'emprunteur. Ce qui veut dire que cette classe d'actifs vous donne beaucoup de visibilité sur les cash flows. Et comme structurer ces financements est complexe, on a ce qu'on appelle une prime de complexité et d'illiquidité qui représente à peu près 600 points de base au-delà de l'Euribor sur nos stratégies juniors. Donc on parle d'un rating double B.
1: Oui.
3: Pour ramener à des éléments comparables sur de la dette corporate double B, on aura un spread inférieur d'à peu près 350 points de base.
1: Oui, donc ça fait une, ça fait une différence. Oui.
3: Exactement. Donc vous avez une prime d'illiquidité et de complexité, des sûretés sur les actifs, ce qui fait que en plus que d'avoir des revenus récurrents visibles, les sûretés et les actifs tangibles vous donnent un taux de défaut qui est très inférieur au taux de défaut de la dette corporate.
1: Alors, juste avant d'attaquer un petit peu les projets concrets qui peuvent être concernés par ces investissements-là, donc, on le redit, c'est vrai, il y a une prime d'illiquidité, parce que c'est des investissements très, très long terme. Mais justement, on peut l'avoir dans son portefeuille en tant que stratégie d'investissement. Il y a quand même deux choses qui rentrent en ligne de compte, là, dans toutes ces politiques d'investissement dans l'infrastructure, c'est, qu'on le veuille ou non, le risque politique. On peut le voir en bourse à chaque fois qu'il y a des projets d'aller grappiller du côté des concessionnaires d'État. Il y a toujours des points d'accroche très sensibles sur le marché actions. Et puis, il y a aussi un univers de taux où, voilà, définitivement, l'argent n'est plus gratuit. Ça, c'est bon. On a des idées de 10 ans français du côté des 5%. Du côté américain, on est bien au-delà maintenant. Est-ce que ça ne modifie pas un petit peu l'environnement justement de cet investissement qui est censé se passer sur le temps long, mais qui est soumis à beaucoup d'aléas politiques et monétaires.
3: Alors, merci Antoine. C'est justement tout à fait favorable à notre classe d'actifs. Pourquoi ? Parce que nous, on fait des financements sur des durées de 4 à 5 ans. Mais sur des actifs qui ont une durée de vie de 30 ans. On n'a pas besoin de se projeter sur l'avenir de ces infrastructures et du cadre politique. Et est-ce que le gouvernement français va retirer les subventions passées aux renouvelables ? C'est pas notre problématique.
1: Ouais.
3: Est-ce que je vais être remboursé et toucher mes intérêts de Euribor plus 6 sur 5 ans ? Point barre. J'ai bien encadré mon financement. Et au contraire, j'ai envie de dire, et c'est peut-être pas politiquement correct, aujourd'hui, pour l'épargne, on a, vous en parlez plus souvent que moi, combien ? 6400 milliards d'épargne en France, 19% des revenus, qui est bien au-delà du reste de l'Europe. On est très conservateur sur notre épargne en France. Et on finance on investit dans du liquide, ou de l'assurance vie en euros, qui finance beaucoup l'OAT française.
1: Et le renouvellement de la dette, mais à part
3: J'ai envie de dire que certains de nos investissements qui financent les infrastructures de demain sont peut-être plus intéressantes. La prime de rendement n'est pas tout à fait corrélée avec le niveau de risque.
1: Alors, il nous reste 1 minute 30. Est-ce qu'on peut évoquer quelques projets concrets, idées de dynamique d'investissement ?
3: Alors, notre plateforme est centralisée sur la transition énergétique et digitale.
1: D'accord. Ouais, c'est votre thématique.
3: C'est notre thématique qui représente plus de 5% des infrastructures. Alors, on était sur décarbonation, digitalisation. Évidemment, aujourd'hui, la priorité, c'est la souveraineté. Et l'épargne des Français doit contribuer à cette souveraineté, à cette indépendance énergétique, au-delà de la décarbonation, mais aussi avoir une énergie compétitive qui passe par l'électrification de nos usages. Pourquoi ? Parce que aujourd'hui, on a un débat nucléaire renouvelable, il est faux. L'électricité, c'est 23% de nos usages, de notre consommation d'énergie. 70%, c'est des énergies fossiles importées à 90%. On a besoin, en Europe, on n'est pas producteur de fossiles, on a besoin de s'affranchir de nos importations et ça passe par l'investissement dans nos infrastructures d'électrification, production nucléaire renouvelable et nos usages, la mobilité, les transformations de nos systèmes de chauffage, les pompes à chaleur, etc.
1: Stockage, intelligence du réseau,
3: exactement.
1: Etc.
3: Ouais. Et l'électrification, c'est aussi ce dont on a besoin pour construire et approvisionner nos data centers. Il nous faut une énergie abondante, compétitive et locale, pour qu'on préserve notre indépendance digitale.
1: La souveraineté.
3: Donc, on n'a pas le choix.
1: La souveraineté, on ne le dira jamais assez. Cet investissement dans l'infrastructure, c'est une manière de rester souverain. Charlotte Thomas, Arkéa-M, merci infiniment d'avoir soulevé un petit peu ces dynamiques d'investissement, alors vraiment de très très long terme, et qui peuvent être contracycliques. Et ça, c'est plutôt utile dans le contexte actuel. On passe au coffre-fort.
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1: Bon, là, on était dans le très long terme, dans le futur très très lointain. On va vous emmener dans le passé. Mais alors, de quelle manière ? Oui, parce qu'on parle beaucoup de l'art, on parle beaucoup de peinture, de sculpture, de mouvements artistiques dans cette émission. En matière de marché de l'art, ça reste quand même des dynamiques maîtresses. On parle très peu de la photo. Et j'ai sur le plateau Arthur Perrault d'Agut. Bonjour.
4: Bonjour.
1: Et on a la chance d'avoir Kaoru Cochetier.
5: Bonjour Antoine.
1: Vous êtes donc l'épouse d'un photographe de cinéma très connu. Et on va voir défiler derrière ses principaux chefs-d'œuvre, j'allais dire, c'est des choses que tout le monde a vues. Bébel avec son chapeau, avec Jean Seberg qui tient le New York Herald Tribune, tout le monde l'a vue cette photo. Elle est iconique.
5: Ouais.
1: C'est une photo donc de Pierre ou le fou de Jean-Luc Godard. Et ça nous amène à cette vente chez Agut du 12 octobre qui va être consacrée à la nouvelle vague. Et là, on va redécouvrir des images de ces films là encore une fois, il y a des personnages iconiques, de ce Paris qu'on aimerait bien retrouver, parce que c'est vrai que l'actualité n'est pas très riante et qu'on a bien envie de se rafraîchir avec ces photos du passé. Déjà peut-être revenir avec vous, et puis c'est une chance de vous avoir avec nous, madame, revenir déjà sur la personnalité de ce photographe. J'ai fait le test, personne ne connaît son nom, et pourtant tout le monde connaît ses photos. Et il a imprimé nos cerveaux. Monsieur Cochetier, est-ce que vous pourriez nous en parler ?
5: Alors, monsieur Cochetier, c'est mon épouse.
1: Oui.
5: Et les années 60, il était photographe de plateau. Mmh. Il était très, très discret. Et en revanche, il est passionné des photos. Il fait que les photos... Photo, c'est son
1: sa manière de s'exprimer, quoi.
5: Oui, c'est ça. Et c'est comme Godard qui pensait que l'esprit de filmer à bout de souffle, sans s'occuper des autres, le reste. Mm. Mon mari, pareil. Il fait que les photos et ils ont rencontré le même esprit avec Godard et Raymond. La première personne qui a reconnu la nouvelle vague, entre guillemets, c'était Raymond Cochetier.
1: Ouais.
5: Donc c'est lui qui a fait des photos de toutes les coulisses, mais il était toujours caché derrière tout, de ne pas être vu.
1: Oui, mais c'est comme ça qu'on prend les meilleures photos, c'est quand personne ne s'y attend, que c'est pas préparé, que c'est spontané.
5: Ouais.
1: Et on le voit, c'est des moments de vie.
5: Oui.
1: Et c'est super important parce que ça s'intègre dans l'art et directement dans notre intellect. Quoi.
5: Et maintenant, ces photos-là deviennent manuels de nouvelle vague, carrément.
1: Oui, complètement.
5: Et quand le metteur en scène américain voudrait faire photo, film, il regarde les photos de Raymond Cochetier. Mmh. En suivant l'esprit de Godard. Et donc, ces deux personnes vraiment...
1: Exceptionnelles. Et puis, qui avait chacun dans son genre le même esprit. Arthur Perrault, c'est vrai qu'on parle beaucoup de la peinture, de la sculpture. Mmh. Là, on est sur de l'art qui est vraiment vivant, qui saisit des instants artistiques dans des films, mais qui saisit aussi des instants de vie du derrière caméra. C'est des moments extrêmement rare, et c'est quelque chose dont on parle assez peu quand on parle du marché de l'art, la photo de cinéma.
4: Effectivement, nous, le département pop culture mémorabilia, on est un département un petit peu nouveau sur le marché, et dans sa spécialité cinéma, nous on s'attarde sur effectivement des photographies de plateau, chose qui n'est pas effectivement si commun que ça sur le marché. Mais là, la spécificité de Raymond Cochetier, c'est que ce sont des photos qui ont largement circulé, et ce qui est intéressant avec cette vente, c'est que déjà on voit tout le talent de Raymond Cochetier à travers des films très cultes de la Nouvelle Vague, Nouvelle Vague française, qui est quand même un mouvement extrêmement important dans l'histoire du cinéma avec un grand C. Et l'autre point très intéressant avec Raymond Cochetier, c'est qu'on voit aussi que ces photos ont traversé le temps. C'est-à-dire qu'en travaillant avec Kaoru Cochetier, sur la vente, on s'est rendu compte qu'il y avait aussi une institutionnalisation de Raymond Cochetier avec le temps, et que ces photos sont passées du jour au lendemain à des statuts quasiment d'icônes publiques.
1: C'est ça.
4: Par exemple, ce que je racontais à Kaoru, moi je suis issu d'une autre génération, et j'ai connu les photos de Raymond Cochetier avant d'avoir vu les films de la Nouvelle Vague.
1: Mais
4: je pense
1: évidemment
4: à La Course de Valmy ou encore effectivement La Descente des Champs-Élysées. Mmh. Moi, je les ai vus avant d'avoir vu les films.
1: Ouais, bah pareil. Pareil, parce que bon, autant vous dire que c'est sorti il y a longtemps le film, mais la rétrospective, je connaissais la photo avant, c'est évident. Et d'ailleurs, c'était une ébullition absolument incroyable à ce moment-là, et c'est ça que retranscrivent aussi les photos de votre époux, c'est-à-dire qu'on avait à la fois quelque chose de très créatif et totalement nouveau dans le cinéma, dans la musique de film aussi, parce qu'on se souvient il y a aussi des photos de Jules et Jim et de toute cette époque, quand on réalisait des femmes disparaissent, on faisait venir des musiciens totalement dingues des États-Unis, des Miles Davis, des Art Blakey. Tout ça, c'est un Paris des années 60 qu'on retrouve, dont on a entendu parler et qui nous disent quelque chose de très profond.
5: Oui.
1: Et puis là, on le redécouvre en vrai.
5: Oui.
1: C'est ça qui est fort.
5: Oui, ça, c'est extraordinaire.
1: Ouais. Et c'est vrai qu'on connaît assez peu ce marché de la photo d'art, de la photo de cinéma.
4: Oui.
1: C'est quelque chose qui est aussi porteur que le marché de la peinture, le marché de la sculpture, ou est-ce qu'il y a des collectionneurs tout à fait particuliers, tout à fait différents? Et je ne sais pas, qu'est-ce que ça peut donner, par exemple, un très beau cliché tirage limité de Cochetier, ça donne quoi?
4: Alors déjà, il y a un contexte autour de cette vente très importante, c'est que les photos il y a une très grande donation de la part de Kaoru, 1600 tirages qui ont été donnés à la BNF. Et il y a l'intention de la part de cette institution de faire une exposition consacrée à Nouvelle Vague et à Raymond Cochetier très prochainement. Donc nous, Kaoru Cochetier a eu la gentillesse de faire confiance à la maison Agut pour disperser le reste des photos. Donc là, on est vraiment déjà sur un morceau de patrimoine.
1: Mais totalement.
4: Et on est sur une démarche de transmission. Là, on vend 218 photos, sans prix de réserve, avec quand même des cotes, c'est-à-dire que typiquement il y a eu des réflexions sur les prix des tirages, c'est-à-dire que si vous avez un tirage d'époque, donc vous avez quand même des tirages de 1959, 1960, 1961, et ben évidemment ça sera des prix très différents de tirages numériques. Mais ce qui est intéressant sur cette vente, c'est que vous avez une première partie dédiée au tirage vintage. On a retracé les films À bout de souffle et Jules et Jim à travers les photos pour vraiment montrer aussi l'implication de Raymond Cochetier sur le plateau, sur les plateaux. Et à la fin, vous avez toute une partie institutionnelle d'expositions comme Paris Photo ou Les Rencontres d'Arles, où là, en plus, vous avez des tirages qui sont très abordables, sous cadre, estimés entre 400 ou 600 euros. Et à contrario, si vous voulez vraiment une pièce de patrimoine, ça va être plutôt estimé grand maximum jusqu'à 2500 euros d'estimation basse. Et vous avez aussi des tirages vintage estimés aux alentours de 1000 euros. Donc vous avez vraiment toutes les gammes de prix, sans prix de réserve, donc c'est quand même assez accessible. Et pour les acheteurs, vous avez deux types d'acheteurs. Vous avez évidemment le monde du cinéma qui est très intéressé parce que pour eux, c'est quand même une ADN très forte dans l'histoire du cinéma. Mais vous avez aussi des collectionneurs particuliers qui sont fans des films et aussi fans de l'esthétique de ces photos et qui vont effectivement acheter, enchérir sur cette vente.
1: La vente Nouvelle Vague, donc chez Agut, Arthur Perrault, merci infiniment d'avoir été avec nous. Très honoré, Kaoru Cochetier, de vous avoir eu sur le plateau. Et donc, cette vente exceptionnelle, vraiment à suivre avec des pièces absolument iconiques. TPI, c'est fini pour aujourd'hui. On se retrouve demain. Et puis, en attendant, 15h30, on ouvre la boutique à Wall Street. Ce sera USA Today. À tout à l'heure.
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6: Bonjour à tous, bienvenue dans BFM Entreprise consacré comme tous les lundis au leadership. Une demi-heure avec un leader qui va nous expliquer comment il dirige, son parcours, sa méthode, les clés de sa réussite, les épreuves qui l'ont forgé. Quel meneur est-il aujourd'hui? BFM Entreprise, le leadership, c'est avec Cathy Collard-Gégère.
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6: Bonjour Cathy Collard-Gégère.
13: Bonjour.
6: Ravie de vous avoir sur ce plateau de BFM Entreprise, le leadership. Vous êtes directrice générale de Maison Nicolas, vous êtes ancienne patronne de Picard Surgelé. Vous avez passé en gros 30 ans dans la grande distribution, patronne de grandes enseignes qui résonnent réellement auprès des Français, la vie du quotidien. Première question, c'est quoi le leadership pour vous?
13: Alors, pour moi, le leadership, c'est finalement cette capacité à faire en sorte que les gens qui vous entourent donnent le meilleur d'eux-mêmes, ou à l'inverse, finalement, donnent que le minimum, et toujours finalement au service d'une certaine performance.
6: Les engager, les faire faire qu'ils vous suivent dans le projet, en réalité.
13: Qu'ils suivent, qu'ils se dépassent même, finalement, qu'ils aient envie, effectivement, de donner le meilleur, de prendre des responsabilités. Donc, c'est vraiment ça, le leadership. Et puis, donc, pour moi, effectivement, ça passe par savoir donner de la vision, être exemplaire, effectivement, fédérer les gens. Et pour ça, il y a aussi une certaine congruence qui est importante. Dire ce qu'on fait, faire ce qu'on dit. Et donc, c'est tout ça, finalement, le leadership.
6: Installer une confiance aussi. Mmh. Alors, on va voir dans cette émission comment on arrive à des postes comme les vôtres, parce que c'est toujours passionnant et inspirant de savoir comment on arrive à être leader. Vous êtes née à Lille ?
13: Oui, je suis lilloise.
6: Votre père était militaire. Quel est votre parcours scolaire au départ ?
13: Oui, donc moi, effectivement, alors je pars à 5 ans en Allemagne. Mon père était militaire dans les forces françaises en Allemagne et mes premières écoles maternelles, etc., étaient au milieu de la caserne. Donc là aussi, ça construit terriblement parce qu'effectivement, j'avais la levée du drapeau et les chants militaires le matin. Donc, toute ma première enfance à l'étranger, en Allemagne, dans différentes écoles. Et puis ensuite, je reviens en France pour rentrer au collège, finalement. Donc, collège, lycée. Et puis derrière, École supérieure de commerce.
6: École supérieure de commerce. Oui. Alors que quand même, depuis le départ, vous vouliez être pilote de chasse.
13: Je voulais être pilote de chasse. Comme je me suis construite effectivement dans ce milieu militaire, ce qui était intéressant en fait, moi j'aimais beaucoup, c'est que mon père systématiquement, quand il partait en manœuvre, en fait, il réunissait ses équipes à la maison. Et moi j'avais 5-6 ans et je me disais, mince, il part en guerre et pour autant ils ont tous des étoiles dans les yeux. Oui. Et je disais à mon père, mais qu'est-ce qui fait que finalement vous êtes tous contents là de partir en guerre ? Et il me disait, tu sais Cathy, faire corps avec son équipe, l'engagement, être le premier des soldats, c'est vraiment finalement ce qui fait la différence. Et donc j'ai été construite finalement avec ces valeurs-là et j'avais le sentiment très tôt que ces valeurs-là, elles étaient que dans le milieu militaire, puisque effectivement j'étais entourée que de militaires. Et donc je me suis dit, je veux être militaire et j'étais passionnée effectivement des avions. Mon père m'amenait dans les meetings aériens et donc je voulais être pilote de chasse, aller à l'au-delà, relever des défis.
6: Et alors qu'est-ce qui change ? Parce que finalement, école de commerce, donc finalement vous vous destinez à travailler dans autre chose. Qu'est-ce qui fait que vous changez de...
13: Eh bien en fait, j'accompagne une copine au salon de l'étudiant, figurez-vous. Donc j'ai fait un bac scientifique et voilà, je voulais partir pilote de chasse. Et je l'accompagne au salon de l'étudiant et elle voulait partir en école de commerce. Et puis finalement, on échange à différents stands. Et puis quelqu'un me dit, mais en fait, tout ce que vous décrivez, vous pouvez le vivre en tant que manager. Justement, montrer le cap, une vision, fédérer des équipes, aller au-delà, repousser les limites. Finalement, c'est aussi le métier de manager. Et là, je me dis, ah mais ouais, mais pourquoi pas. Et c'est marrant, ça résonnait terriblement avec ce que disait ma maman, parce qu'elle me disait, du haut de tes 6 ans, quand on disait, qu'est-ce que tu veux faire quand tu seras grande, tu disais, meneuse d'hommes. Parce que je voyais toujours mon papa là avec ses équipes. Et donc, finalement, le métier est très proche.
6: De faire au sein d'une entreprise.
13: Absolument.
6: Et vous choisissez dès le départ la grande distribution. Vous allez à Auchan très vite ?
13: Oui, très vite, parce que j'ai l'occasion de faire un stage à 19 ans dans un hypermarché. Et je suis avec un chef de secteur. Et pareil, je le vois effectivement avec ses équipes, parler d'ambition de chiffre d'affaires, de prendre des paris commerciaux, d'aller implanter le magasin la nuit. Et je revois les mêmes étoiles dans les yeux des gens. Ouais. Vous voyez, et je me dis, waouh, en fait, voilà, c'est ça que je veux faire. Et c'était un tiers privilégié primaire, parce que je me suis dit, quand je serai grande, j'y reviendrai. C'est dans la grande distribution que je veux travailler. Et ce qui est très drôle, c'est que j'étais plutôt bonne élève. Et en école de commerce, on me disait, pas la grande distribution, Cathy, fais de la finance. Pas la grande distribution, c'est Presse Citron et pas toi, mais j'avais retrouvé, vous voyez ce qui avait résonné. Cet esprit d'équipe, cet engagement, ce côté relever des défis. Et puis effectivement, je voyais ce meneur d'homme, là, d'équipe, devant moi. Je revoyais les mêmes étoiles dans les yeux et je me suis dit, mais c'est ça que je veux faire. Quand je serai grande, je vais lui ressembler à ce monsieur.
6: Et dans ce parcours, en attendant d'être grande et en attendant d'être effectivement de diriger des équipes, vous passez un peu par tous les postes ?
13: Oui, alors effectivement, quand je finis mes études, je rentre comme chef de rayon chez Auchan, donc qui est vraiment la base, premier niveau d'encadrement à l'époque, mais très formateur pour apprendre le métier. Et effectivement, je passe 15 ans au magasin et je gravis tous les postes les uns derrière les autres, de chef de rayon à directrice d'hypermarché, pour apprendre mon métier, apprendre la culture client, l'excellence opérationnelle, et je grandis au mérite, effectivement. Et puis avec déjà beaucoup d'ambition, parce que je suis chef de rayon et je dis, ouais, quand je serai grande, je serai directrice d'Hyper. Mm-hmm. Alors, vous vous doutez bien, il y a 30 ans, on dit, elle est mignonne, la petite.
6: Une femme directrice d'Hyper.
13: Voilà, voilà. Et puis ensuite, ben, quand je suis directrice d'Hypermarché, effectivement, je dirais, quand je serai grande, je serai directrice générale. Mm-hmm. Et là, effectivement, tout le monde était dans un fou rire autour de moi.
6: Oui, c'est et, ça, parce que des voilà. directrices générales femmes, il n'y en avait pas beaucoup à l'époque. Vous évoluez, et ça n'a pas l'air de vous gêner pour autant, mais vous évoluez quand même dans un milieu très masculin.
13: Oui, très masculin, ce sont des hommes autour de moi, et vous savez, j'ai un premier DRH, quand je suis chef de rayon, qui me dit, tu vois Cathy, pour qu'on te confie plus de responsabilités ou grandir dans l'entreprise, il faudra être meilleur qu'un homme. Donc la couleur est annoncée dès le début, je me souviens du premier entretien avec mon DRH, et je lui dis, je ne peux juste pas être pareil, quoi. Non, il faudra que tu sois meilleure.
6: Oui, c'est ça.
13: Et donc, voilà, du haut de mes 23 ans à l'époque, le cadre est posé et c'est ce que je vais vivre toute ma vie ensuite.
6: Oui, c'est ça. Finalement, vous vous appliquez quand même à remplir cette mission-là, à faire mieux. Vous allez à tous les postes, vous voyagez en Chine, vous êtes en Chine pendant un certain temps.
13: Qu'est-ce que vous faites là-bas ? Oui, parce que j'ai cette ambition de dire que je veux être directrice générale et on me dit, ah oui, très bien, mais tu n'es pas encore allée à l'international. Donc, effectivement, la Chine. Donc, on me demande en 5 semaines de partir. Et à l'époque, je suis mariée et j'ai mon petit garçon qui a 6 ans. Et effectivement, j'emmène mon mari d'un côté, mon fils de l'autre. Et on part en 5 semaines en Chine. Et je suis directrice régionale. Donc, j'encadre des directeurs d'hypermarché. Je n'ai que des équipes chinoises, pour le coup. Et effectivement, j'arrive dans un pays que je ne connais pas. J'ai 5 mots de chinois à mon actif. Et donc, très, très vite, effectivement, je me mets au chinois. Ça, c'est aussi une caractéristique. C'est qu'effectivement, ce besoin de légitimité fait que systématiquement, je me dis, qu'est-ce que je n'ai pas? Qu'est-ce qui va me faire réussir? Et je vais le chercher systématiquement.
6: Oui. Je pense que peu de directeurs généraux ont coché la case « je parle chinois ».
13: Oui, très peu, je peux vous dire. J'ai bien en souvenir les gens autour de moi et ce n'était pas le cas.
6: En 2020, vous prenez la tête de Picard surgelé avec cette mission de moderniser l'enseigne, hein, au-delà d'en plus voilà, assurer le quotidien. Vous digitalisez, vous installez une politique RSE et les résultats sont là. Ça marche, ça prend. Vous avez coché toutes les cases, vous savez où vous allez? Quand vous faites ça, vous savez que vous allez y arriver et que votre rétro-planning va se dérouler.
13: Parce que en fait, moi, systématiquement, quand je transforme, et c'était vraiment un plan de transformation, je prends d'abord effectivement le temps nécessaire d'écouter l'écosystème, d'écouter les gens, d'écouter les fournisseurs pour être au plus juste dans la proposition que je vais faire du plan de transformation. Et puis après, j'ai aussi l'humilité de me dire, j'ai une conviction, mais ce n'est pas une certitude et on va aller la tester au plus près du terrain. Puis vous savez, quand on met un projet en place, en fait, je ne joue jamais ni ma vie, ni mon ego. Et donc, je suis ce type de dirigeant qui fait que si ça marche, super, et on déploie très, très vite. Si ça ne marche pas, j'ai aucun mal à me dire, oh là là, c'était juste pas une bonne idée. Et donc, on ne fera pas. Mais en tout cas, quand je construis ce plan de transformation, j'en construis jamais un deuxième, j'ai toujours qu'un plan A, je n'ai jamais de plan B, en fait, dans ma vie. Et puis j'y crois, et j'ai la foi. Et je pense que c'est ça qui fait aussi que les équipes, finalement, sont fédérées, sont embarquées en vie, parce qu'ils disent, non mais elle a l'air tellement d'y croire, et si on y arrivait, et si c'était vrai. Et je pense que là aussi, le premier des soldats, c'est-à-dire qu'effectivement, si moi-même j'y crois pas, si je suis juste en train de cocher une case, en quoi je vais donner la passion, l'enthousiasme, la confiance, finalement, aux gens qui me suivent. Donc oui, c'est même une question de foi, en fait. J'ai la vision et je suis convaincue, et c'est le cas de chez Maison Nicolas aujourd'hui, où je suis à tête d'un plan de transformation, mais j'y crois. Et je suis certaine, effectivement, qu'on y sera. Et j'ai un petit peu un mantra, finalement, qui est qu'on attire ce en quoi on croit.
6: Oui, évidemment. Et d'ailleurs, pour revenir à Picard, 3 ans après votre arrivée, croissance de 20%, 2,5 millions de nouveaux clients, une marque repositionné, reconnaissable. Quand on vous écoute, on a presque l'impression que c'est facile. C'est quoi la difficulté de ce poste de directrice générale? C'est quoi, vous, ce qui vous est pénible ou plus difficile à appliquer, finalement, dans ces postes-là?
13: Je dirais qu'il y a plusieurs types de difficultés. La première, c'est que vous êtes seule, quand même, parce qu'effectivement, vous êtes entre les actionnaires et puis les salariés, et puis il n'est pas question de s'épancher auprès d'actionnaires qui vous font confiance,
6: ouais.
13: Et pas question non plus d'être sans filtre au niveau de vos collaborateurs et d'aller propager votre stress. Donc là aussi, il y a effectivement une difficulté de lâcher prise, de gérer son intelligence émotionnelle. Donc ça, c'est une vraie difficulté. Et puis après, effectivement, c'est... vous savez, moi, j'ai un triptyque gagnant en tant que dirigeant, c'est que je donne ma confiance d'entrée. Moi, ma confiance, quand je choisis quelqu'un au recrutement ou quand j'arrive et que je fais le choix de garder les gens, c'est effectivement, je donne ma confiance. Ma confiance ne se mérite pas. Je ne mets pas des épreuves dans la vie des gens pour dire, est-ce que tu es digne de confiance ? Donc, effectivement, vous y mettez de la confiance, vous y mettez du fait de l'autonomie pour que les gens puissent se développer, et puis de l'exigence, et tout ça ne s'oppose pas. Donc effectivement, ce qui est difficile aussi, c'est quand votre confiance est trahie, quand effectivement, quelqu'un vous quitte ou quelqu'un effectivement ne suit pas le plan de transformation, ouais. Parce que vous donnez de vos valeurs finalement, et donc ça peut être difficile. Mais donc il y a un temps humain de gestion de l'émotion. Et puis après, on reprend sa casquette très professionnelle pour gérer la situation.
6: Vous n'êtes pas vraiment pas la première à me dire qu'un mauvais recrutement ou un recrutement qui s'est mal terminé, c'est un peu traumatisant.
13: C'est ça,
6: pour un patron,
13: parce que c'est de l'humain.
6: Oui.
13: Et qu'effectivement, un plan qui ne se déroule pas, on réajuste, un chiffre est un autre. Bon, voilà tout, c'est froid. Mais c'est de l'humain et notre métier, et justement, c'est ça le leadership, c'est au cœur, c'est l'humain, c'est votre plus grande ressource. Et donc, qui dit de l'humain, dit il y a forcément une relation, il y a un échange d'énergie, un échange de valeurs. Et vous avez choisi les gens, certes en fonction de compétences, mais moi je les choisis aussi parce que j'ai le sentiment qu'on partage les mêmes valeurs. C'est le même socle. Parce que je peux accompagner la compétence. Je n'ai pas de sujet avec ça, je peux développer, etc. Les valeurs, en revanche, pour moi, je les choisis dès le début et elles sont non négociables, vous voyez ? Voilà, je suis ce type de patron qui ne sait pas négocier avec ses valeurs.
6: Maison Nicolas, c'est votre actualité aujourd'hui. Là aussi, vous changez tout, vous avez un plan, le design des boutiques, vous êtes diversifié les produits aussi, parce qu'il y a un contexte, le marché le demande. C'est quoi la difficulté de cette mission-là, actuellement ?
13: Actuellement, je dirais, quand vous menez un plan de transformation, vous dites qu'il y a tous ces axes et... ils sont pas simples, aucun n'est simple. Mais je pense que la plus grande difficulté, c'est la transformation culturelle, c'est toucher à la culture d'entreprise.
6: Donc convaincre les équipes qu'il faut changer tout ça ?
13: C'est ça, parce qu'en fait, vous passez d'une culture pour Maison Nicolas, d'une culture produit à une culture client. Donc en fait, il faut voir les choses autrement. Vous touchez au mindset, vous touchez effectivement aux valeurs. Moi, j'ai redéfini les valeurs de l'entreprise en les nourrissant, en disant qu'est-ce que ça veut dire pour les clients, qu'est-ce que ça veut dire pour nous en interne. Vous touchez aussi à la manière de faire le métier, la proximité managériale. Et donc là, par exemple, on a fait une formation sur les attendus managériaux pour qu'on partage le même langage, la même culture managériale, parce que les collaborateurs ne doivent pas se dire « avec un tel manager, c'est permis, avec l'autre, ça ne l'est pas ». Vous voyez, non. Et il doit y avoir une équité, en tout cas, ça fait partie de mes valeurs. Et donc, cette culture managériale, vous devez effectivement aussi faire en sorte que tout le monde l'adopte. Et ça, c'est extrêmement important, parce que, en fait, quand vous êtes un dirigeant, il faut effectivement compter aussi sur les strates managériales pour cascader votre plan de transformation, cascader votre vision, cascader aussi les valeurs que vous voulez que cette marque porte. Donc ça, c'est important. Et donc, effectivement, ça, c'est certainement ce qui est le plus difficile, mais à la fois le plus passionnant, parce que ce n'est pas écrit dans les manuels. Et puis, c'est ce qui vous permet finalement qu'un plan de transformation est durable. Parce que sinon, vous partez... et puis toutes les habitudes anciennes reviennent.
6: Ouais.
13: Parce que vous avez touché à la culture d'entreprise, alors que vous êtes sûr que vous n'êtes que de passage. Quand vous partez, il y a des choses qui restent. Et ça, c'est bien plus puissant.
6: On va passer à la photo tout de suite.
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6: Vous avez choisi de nous donner cette photo, Cathy Collard-Gégère. Est-ce que vous pouvez la commenter ? C'est où ? C'est avec qui ? C'est quoi ce moment-là ?
13: Oui, alors c'est dans la cave de la Madeleine, pour tout vous dire, effectivement. Et donc, je suis avec Benoît, un collaborateur, un caviste, donc, qui est au sein de cette cave. Et donc, je suis sur le terrain, finalement, et c'est un petit peu là d'où je viens, cette culture carrelage, parce que j'ai le sentiment que c'est effectivement au plus près du client final et au plus près du collaborateur que ça se transforme. De mon bureau, il se passera pas grand-chose. Vous voyez,
6: vous et c'est véritablement être constamment dans les boutiques, c'est
13: moi
6: votre
13: j'ai
6: méthode.
13: Besoin. Je suis en proximité managériale parce que c'est là d'où je viens. Enfin, et puis je suis quelqu'un qui voilà, va régulièrement de la stratégie à l'opérationnel pour aussi aller m'assurer au plus près du terrain, est-ce qu'on a compris la vision, le plan stratégique, est-ce qu'on a compris et ça se traduit comment? Bon, et puis là, effectivement, on est souriants tous les deux. Donc là aussi, pour montrer que l'exigence, finalement, ne s'oppose pas à la bienveillance. Oui, au contraire, et moi je trouve que plus on est bienveillant, plus on est effectivement proche des gens, plus on est accessible, plus on peut se permettre d'être exigeant. Et ça ne s'oppose pas. Moi, je dis souvent, j'ai la culture du « et ». Voilà, et puis là, ça traduit aussi peut-être une certaine humilité, parce que je vois qu'il me montre, effectivement des choses au niveau de son poste de travail. Mmh. Là aussi, moi, je pense que c'est une grande qualité, celle du dirigeant, de ne plus être un sachant. Mais on continue à apprendre, et moi, je n'ai aucun mal, effectivement, à me dire « montre-moi ». Et ton métier, je ne le connais pas, donc c'est quoi ton irritant ? Explique-moi. Et pour que je puisse comprendre, effectivement, et là aussi être au plus juste, ce qu'on se disait au départ, dans ce que je vais proposer. Voyez ? Donc, il y a toute cette notion.
6: On va passer à la fin de l'émission.
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6: J'ai envie de vous demander, au vu de tout ce qu'on s'est dit, s'il y a une méthode, Cathy Collard-Gégère, dans la façon de diriger l'entreprise. Vous avez commencé à l'expliquer, mais finalement, est-ce que, en tant que femme, vous dirigez, vous avez l'impression d'insuffler des choses différentes de ce que ferait un homme ou de ce que vous avez vu chez vos directeurs avant de l'être vous-même. Qu'est-ce que vous voulez laisser, justement, par rapport à ça ?
13: Donc, oui, la méthode, c'est ce qu'on s'est dit, c'est toujours effectivement l'écoute, l'humilité. Et puis après, c'est ce triptyque de « je te donne ma confiance, je te donne beaucoup d'autonomie, parce que si je t'ai pris, c'est qu'effectivement, t'es meilleur que moi là où tu es. » Et ça, c'est important aussi dans l'humilité. Mais en revanche, le cadre est celui-là. Est-ce que j'attends de toi et là ? Mais vas-y, comment tu y vas avec tes équipes ? Je respecte. Et effectivement, on se fait des points d'étape. Mmh. Et puis l'exigence. C'est derrière, effectivement, je baisse jamais mon exigence à la hauteur, effectivement, du maillon le plus faible. Au contraire, le maillon le plus faible, je passe du temps à le développer pour qu'effectivement, toute la structure monte. Donc ça, c'est vraiment, en tout cas, ce qui me caractérise, je pense, en tant que patron. Après, moi, j'ai une conviction forte qui est de dire il n'y a pas de leadership féminin ou masculin. Mmh. J'ai connu des patrons auxquels je ne veux pas ressembler dans les deux camps, je dirais. Donc, en fait, non, pour moi, le leadership, il est vraiment plus lié à une histoire, à un vécu, à des valeurs, à l'ambition qu'on a, au regard qu'on porte effectivement sur son métier, comment on a envie d'investir le rôle effectivement. Donc il n'y a pas de leadership pour moi, féminin ou masculin, il y a ce qu'on est, ce qu'on a envie d'en mettre.
6: Pour autant, est-ce qu'on vous renvoie parfois à la figure que, entre guillemets, malgré vos postes, vous n'êtes qu'une femme et que, voilà, inconsciemment, les gens vous ramènent toujours à ça. Ça vous arrive encore ?
13: C'est ça. Et bon, oui, alors, en plus, c'est l'histoire de ma vie. Hein. Tout mon parcours, ça a été effectivement de lutter, parce qu'on peut parler de ça comme ça, lutter effectivement avec des remarques sexistes, des choses d'un autre temps qui n'ont plus lieu d'être aujourd'hui, oui, qui n'étaient pas faciles à dénoncer à l'époque, évidemment. Et oui, ce qui est fou, c'est que quand bien même j'ai 30 ans de parcours, que j'ai des résultats, qu'on peut considérer que j'ai fait mes preuves, qu'il y a une certaine légitimité, je le rencontre encore régulièrement. Je me dis, il y a deux mois, j'étais effectivement avec une personne à table, et pourtant on avait échangé une demi-heure. Vous voyez, sur des choses du private equity, du refinancement de dette,
6: oui,
13: donc des choses très techniques,
6: oui.
13: Et j'avais expliqué que j'étais à PDG de Picard, DG de Maison Nicolas. Donc, on avait passé 30 minutes ensemble. Et puis, j'avais un collaborateur qui montait sur scène faire une dégustation de vin. Et ce monsieur me dit « Ah, on va peut-être se taire, votre patron est sur scène. » Et là, effectivement, les bras m'en tombent. Parce que je me dis, il n'a pas échangé avec mon collaborateur sur scène, il échange avec moi, mais c'est un monsieur qui monte sur scène, c'est forcément mon patron. Et là, c'est pas simple, parce que soit vous taisez, vous êtes un paillasson, soit vous levez, vous êtes outré, vous êtes une hystérique, soit effectivement vous vous dites, mais quand même, il faut que je lui fasse prendre conscience que ça... Non, il y a dans son schéma mental quelque chose qui ne fonctionne pas.
6: Oui, c'est ça.
13: Et donc ben là aussi, c'est comment on le formule. Et puis, je peux vous dire, j'étais à table, donc j'ai plombé l'ambiance. Parce qu'effectivement,
6: mais vous avez mis le doigt dessus.
13: Mais j'ai mis le doigt dessus parce que non, quoi. Et moi, je me dis que j'ai aussi ce rôle-là à jouer. Aujourd'hui, je fais partie de ces premières femmes, voilà, dirigeantes qui ont des postes à responsabilité et que je me dois... justement, de dénoncer ça. Je ne suis pas une militante, pas du tout, mais quand ça se produit, quand je suis concernée, je me dois de le dénoncer.
6: Oui, absolument. Qu'est-ce que vous diriez à une femme qui veut se lancer dans une même carrière, dans la direction générale d'un grand groupe? On a 4 ou 5 femmes à la tête d'entreprises du CAC 40 aujourd'hui. Bon, ben voilà, un dixième, le chiffre est parlant. Qu'est-ce qu'on dit à ces femmes-là? Est-ce que finalement... Simplement le fait d'être là en tant que vous, directrice générale, vous servez de rôle modèle et vous vous dites que les générations après, ça va aller mieux. Qu'est-ce que vous voulez dire à ces femmes-là derrière nous ?
13: Ce que je dirais, c'est déjà qu'elle doit croire, en tout cas en ses rêves, parce qu'il y aura plein de gens qui vont lui expliquer que de toute façon, c'est pas pour elle, hein, encore aujourd'hui. Donc si elle est convaincue, elle doit croire en ses rêves. Et pour être convaincue, moi je lui dirais aussi qu'il faut avoir l'honnêteté et l'humilité de voir si elle est effectivement faite pour ça. Parce que là aussi, c'est important, parce que le métier de dirigeant, c'est aussi fait de renoncement. Moi, je ne suis jamais allée conduire mon fils à l'école ou aller le chercher. Avec la grande distribution, ce n'était pas compatible, mais je suis OK avec ça. J'ai mis un backup, j'ai un mari formidable, j'avais une nounou canon. Voilà, donc c'est aussi de se dire, avoir en fait l'humilité de regarder si elle est vraiment faite pour ça, oui. Parce que ça va être dur. Parce que ça va être compliqué, parce que voilà, c'est pas, il va y avoir des embûches. Donc pour ça, et donc du fait d'être très aligné, parce que quand on est aligné entre effectivement son ambition, ses rêves, ses convictions, ses tripes, tout ce qu'on va mettre sur la table pour ça, alors on est redoutable et personne ne pourra se mettre sur le chemin parce que tout ça est droit, tout ça est solide et ça aide à passer toutes les bosses.
6: Ancré.
13: Donc pour moi, c'est vraiment les prérequis. Ouais. Et encore aujourd'hui, parce que quand les temps sont durs, on se ressente sur soi et sur ce qu'on connaît. Et je peux vous dire qu'effectivement, la bataille est loin d'être gagnée.
6: Merci beaucoup, Cathy Collard-Gégère, d'être venue dans ce programme.
13: Merci
6: Leadership. Si vous voulez connaître aussi la méthode des leaders, l'émission est disponible en replay, en podcast et évidemment sur tous nos réseaux sociaux. C'est tous les lundis à 11h30 sur BFM Business. Très bonne journée.
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17: Et nous sommes donc en direct ici du Salon de l'Automobile sur le stand de BYD pour cette matinale délocalisée à l'occasion du Salon de l'Automobile qui se tient aujourd'hui jusqu'à dimanche. Et nous recevons pour le grand entretien, donc à 7h45, Stella Lee. Bonjour, merci d'être avec nous et merci surtout de nous accueillir ici chez vous. Vous êtes la vice-présidente exécutive de BYD. Alors, 20 marques chinoises vont être représentées ici au Salon de l'Automobile. Est-ce que ça signifie pour vous que la Chine a gagné la bataille de l'automobile à la fois sur l'Europe, sur la France et que finalement la concurrence aujourd'hui elle est essentiellement chinoise?
18: Non,
19: je ne crois pas. Mais je pense que la fabrication de voitures chinoises ici va apporter beaucoup d'innovation. Pour avoir le marché, il faut une vision à long terme, que ce soit dans la fabrication, l'innovation, la recherche et le développement. Donc il faut différents soutiens financiers et s'assurer également de fournir un bon service après-vente et de s'occuper de la valeur résiduelle. En termes d'engagement, il faut un engagement à long terme et des investissements à long terme.
17: Évidemment, ça va être un peu plus compliqué puisque l'Europe met en œuvre des mesures pour se protéger de la concurrence et notamment de la concurrence chinoise. Européens et Chinois sont tombés d'accord vendredi dernier pour que vous limitiez les importations de voitures hybrides chinoises qui représentent aujourd'hui 26% du marché en Europe sous peine d'augmenter les droits de douane. Qu'est-ce que vous pensez de cette demande et est-ce que vous êtes prêt, BYD, à faire un effort?
19: Alors, on n'a pas encore les détails, on a simplement entendu l'annonce. Donc, il faut passer un petit peu de temps à essayer de comprendre les détails. Mais pour BYD, c'est qu'en fait, on a un engagement à long terme en Europe. On va investir massivement en Europe. On va apporter la fabrication, comme en Hongrie. Et il y aura des prototypes. Donc, on va lancer la production de masse d'ici le quatrième trimestre. Ensuite, bien sûr, on essaiera d'avoir une deuxième et une troisième usine en Europe. Donc, nous, ce qui nous intéresse, c'est le long terme. Donc, c'est un défi géopolitique à court terme, finalement. Mais on ne connaît pas encore les détails de cette annonce. Nous sommes curieux pour mieux comprendre pour un terme, finalement. Mais on ne connaît pas encore les détails de cette annonce. Nous sommes curieux pour mieux comprendre pour BYD, en fait, nous avons un engagement fort en Europe.
17: Vous voulez vous implanter en

0: Europe, davantage. Il y aura la Hongrie donc au quatrième trimestre. Ça a été un peu décalé. Est-ce que ça pourrait être en France? Est-ce que vous envisagez de construire une usine en France prochainement?
1: Alors, peut-être la France est dans la shortlist et vous avez une énergie très concurrentielle, donc ce sont des choses qui nous intéressent et évidemment nous regardons de très près la possibilité de mettre en place une usine en France. Mais je voudrais également vous dire qu'il n'y a pas seulement une usine BYD, mais nous avons certifié dans les deux prochaines années donc de nombreux vendeurs pour devenir des vendeurs BYD. Donc on veut vraiment s'implanter plus localement au niveau de la vente. Évidemment, on veut amener des emplois ici, mais d'autre part, aider les vendeurs locaux à renforcer leur activité et apporter une nouvelle génération de technologies. Ça, c'est encore un autre engagement que nous avons en Europe.
0: C'est quoi votre ambition en France? Vous voulez conquérir combien de parts de marché sur le marché français, voire européen?
1: Alors en fait, on a des cibles très simples. Je veux que les gens en France se disent que BYD, c'est une entreprise française. Je veux qu'ils l'aiment. Les consommateurs français sont très exigeants. Et ils aiment leur marque nationale. Ils aiment la production locale. Donc on veut qu'un jour, ils puissent se dire BYD, ça fait partie des marques françaises.
0: Vous voulez peut-être construire une usine en France. En tout cas, il y aura la Hongrie. Est-ce que c'est un moyen pour vous de contourner aussi ce qu'on essaye de mettre en place en Europe qui s'appelle le Made in Europe, pour qu'il y ait des composants européens, un quota de composants européens dans la fabrication de voitures européennes. Est-ce que, j'imagine que vous y êtes fermement opposé, et est-ce que du coup c'est un moyen pour vous de contourner cette législation en vous installant en France ou en Europe ?
1: Alors en fait, pour BYD, notre philosophie pour notre activité, c'est qu'à chaque fois qu'on voit un marché, eh bien, on investit pour pouvoir rendre à la communauté. Donc BYD a connu de grandes réussites en Europe et maintenant, il est temps d'investir encore davantage dans la fabrication, dans les emplois de R&D et pour la technologie. Et pour pouvoir donc aider la société à créer des emplois et à créer des talents. Ça a toujours été notre philosophie. Parfois, c'est dommage de voir qu'il y a une tension en raison des droits de douane. Ce n'est pas quelque chose que nous soutenons. Pour nous, c'est quelque chose à court terme. À long terme, BYD va devenir une entreprise locale dans chaque région mondiale.
0: Les Européens souhaitent aussi décaler la fin du thermique qui est prévu en Europe en 2035. Est-ce que c'est un problème pour vous qui fabriquez beaucoup d'électriques et d'hybrides ?
1: Ce n'est pas un problème parce que aujourd'hui, les consommateurs adorent la technologie des voitures BYD qui est très ludique, qui est pleine d'innovation et cela permet d'économiser de l'argent. Donc il y a le conflit au Moyen-Orient, on voit que les prix du carburant continuent d'augmenter et les consommateurs, pour eux, c'est comme une sonnette d'alarme. Ils se rendent compte qu'un véhicule électrique, ça leur permet d'économiser de l'argent et ça n'a pas d'impact dans leur vie quotidienne. Et donc cela renforce nos ventes. Donc même si les politiques, les initiatives peuvent être un défi à court terme, on voit que les consommateurs voient les bénéfices. Donc en termes de coût total de la propriété, le TCO, on voit que ça permet de gagner de l'argent pour eux. Et puis, il y a également toute l'innovation, la technologie et la qualité, l'expérience. Et c'est également plus sûr en termes de sécurité, avec davantage de capacités de conduite intelligente. Le véhicule devient plus sûr. Et donc, notre cible, ce n'est pas, en fait, une conduite autonome, mais c'est qu'il y ait toutes ces fonctionnalités pour réduire les accidents de la route. Et c'est ce qui va se passer dans les trois prochaines années.
0: Parce que vos véhicules sont déjà boostés à l'IA. Vous dites d'ailleurs que vous êtes pratiquement une entreprise technologique plus qu'un constructeur automobile. Vous n'avez pas l'ambition de faire un véhicule autonome grand public BYD ?
1: Alors, notre ambition, tout d'abord, c'est vraiment d'apporter cette technologie boostée par l'IA et les fonctionnalités de conduite autonome pour protéger nos consommateurs, pour qu'il y ait davantage d'efficacité. Une fois que les consommateurs sont assis dans la voiture, c'est comme un bureau mobile. Bonjour, je voudrais comprendre quel est le cours de l'action, quel est le planning aujourd'hui, est-ce que vous pouvez m'aider à préparer la présentation. Tout cela pourra se produire dans une voiture BYD avec les agents IA. Parallèlement, il y a toujours les fonctionnalités de conduite autonome. Donc cette conduite autonome

0: Quelle serait votre ambition à l'échelle mondiale? Et puis, est-ce que ça vous permet surtout de compenser la faiblesse du marché chinois, où il y a une guerre des prix que vous avez engagée, mais qui vous pénalise aussi beaucoup aujourd'hui?
1: Alors,
2: pour nous, tout d'abord, notre ambition, ce n'est pas de conquérir quoi que ce soit, c'est d'utiliser la technologie pour répondre aux besoins des gens. Lorsqu'il y a des embouteillages, des problèmes de pollution, alors on vend des véhicules électriques. Lorsqu'il y a des problèmes de recharge pour l'électrique, on invente la recharge flash. L'ambition de BYD, ça a toujours été d'utiliser la technologie pour répondre aux problèmes des gens et encore une fois de leur proposer une solution abordable. Deuxièmement, pour BYD, à l'échelle mondiale, il y a la crise énergétique et les gens se rendent compte que les voitures électriques sont moins chères et leur aide à protéger les épargnes de la famille. Donc, nos ventes augmentent rapidement. Mais BYD s'en sort également très bien en Chine. Le problème, c'est que le marché automobile a toujours grandi avec une croissance à deux chiffres. Donc, pour le moment, il y a une légère contraction du marché. Mais nos ventes sont toujours numéro un, surtout après le mois de mars, avec le lancement de notre technologie recharge flash, donc prêt en 5 minutes, plein en 9 minutes. Donc vous pouvez ajouter 3 minutes supplémentaires. C'est vraiment une révolution et on voit qu'il y a une très très forte demande à ce niveau-là.
0: Vous nous accueillez ici, il y a toutes les voitures qui vont être présentées ici au salon. C'est quoi les nouveautés de BYD?
2: Alors, aujourd'hui, on a un modèle spécial qu'on appelle Atto 8. Ce sera le premier modèle BYD qui va avoir cette technologie de recharge flash, flash charging. C'est une révolution dans l'industrie. Donc, prêt en 5 minutes. C'est ça la technologie. Et cela permet de recharger aussi rapidement que l'on fait un plein. C'est ça la révolution pour pouvoir changer
0: Merci
2: toute l'industrie.
0: Merci Stella Lee, vice-présidente exécutive de BYD, d'avoir été notre invitée spéciale dans la matinale ce matin de BFM Business.
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7: Oui, je sais, vous ne voyez pas le bout du tunnel sur la France, moi non plus. Mais j'ai trois bonnes nouvelles pour vous, c'est déjà pas mal. C'est votre argent, c'est votre week-end, ça c'est bien, on pourra pas nous l'enlever, enfin, pas pour le moment. On pourra l'augmenter, peut-être de trois jours, puisqu'on n'est pas dans... Il faut travailler de moins en moins, et c'est une émission exceptionnelle. On va faire le point sur les événements économiques et financiers de la semaine. Évidemment, on va encore... Alors, c'est pas une spéciale comme la semaine dernière. D'ailleurs...

0: je voulais vous signaler qu'on a découvert que la spéciale de la semaine dernière avait fait un carton sur YouTube, donc vous pouvez nous regarder aussi sur YouTube avec un nombre de vues assez impressionnant. Donc on n'a pas fait une spéciale situation en France, mais on va quand même en parler évidemment. Au sommaire aujourd'hui, le mot de la semaine, le cercle vicieux, c'est comme ça que le Wall Street Journal définit notre situation. Le parti pris de la semaine, mon coup de gueule, c'est non, nous ne sommes pas la Grèce de 2010. Le chiffre de la semaine qui intéresse particulièrement un de mes invités, il me l'a dit, c'est 1 milliard par jour, le déficit commercial de l'Union Européenne avec la Chine. 1 milliard par jour de déficit commercial avec la Chine. En deuxième partie d'émission, évidemment, où va la bourse? Quel est le placement de la semaine? Le top ou le flop de la semaine? Le top 3 des gérants? Les actions à acheter ou vendre? Quel programme? Mais pour une émission qui va être exceptionnelle, ah oui, on n'avait pas le choix. Il fallait des invités exceptionnels. J'ai donc le plaisir de vous présenter notre Jedi de l'économie et de la finance. L'entrée d'un nouveau membre dans le club ultra fermé de C'est votre argent est un événement. Alors, je vais vous faire une petite confidence. J'ai fait mon stage d'école en audit chez Price Waterhouse, devenu depuis PwC. Alors, pour faire l'audit de la France, il m'a paru évident de faire appel à la conseillère économique de PwC, Stéphanie Villers.
1: Bonjour. Et bien fait, ravi d'être là.
0: J'ai fait un stage. Il y a ma photo là-bas ou pas? Non, chez PwC,
1: oui,
0: en grand.
1: Oui, on la voit.
0: Alors, en fait, c'est ce stage qui m'a convaincu que je ne ferais pas d'audit.
1: J'aurais dû me méfier.
0: Et c'est grâce à ça que j'ai fait de la finance. Donc, je tiens à vous remercier. C'est notre grand spécialiste de l'allocation d'actifs et aussi, vous le verrez, le spécialiste du commerce international et notamment du commerce avec la Chine. Vous le suivez tous en ligne et si vous ne le faites pas, vous devriez le faire. C'est Alain Pitou, advisor de EI for Alpha.
2: Oui, bonjour.
0: Présent.
2: Présent.
0: Présent, mon capitaine.
2: Voilà, j'ai prévu pas mal de choses sur la Chine, je vais en parler.
0: Oui, je sais, tu m'as dit que c'était vraiment le sujet qui te passionnait. Il a fini l'année 2025 un cheveu de la première place des gérants et depuis le début de l'année, il caracole en tête et il est venu aujourd'hui pour nous révéler, parce qu'il en a eu, sa martingale, Frédéric Rosier, gérant chez Mirabeau France. Bonjour Frédéric.
3: Ouais, il faudrait déjà que je la trouve quand même avant de la rêver.
0: Et franchement, est-ce que vos oreilles sifflent toutes les semaines quand même? Vous êtes en tête de... Ça fait, je crois que c'est depuis le début de l'année.
2: Oui.
0: Non, mais c'est quand même super. L'année dernière, vous étiez deuxième. Mais c'est pas un accident. Deuxième année dernière, premier cette année l'instant.
3: Honnêtement, faut être humble et j'aimerais franchement avoir les mêmes performances dans la réalité parce que c'est un exercice.
0: Pourquoi vous faites pas dans la
3: parce
0: réalité?
3: Parce que la concentration qu'on nous impose un peu dans le portefeuille a fait que quand vous avez des bonnes histoires, et j'ai notamment une valeur qui a fait 1000% depuis
0: 40 ans. Ah ouais, mais impressionnante. Et depuis le début de l'année, elle a 200 et quelques, quoi.
3: Donc c'est vrai que ça aide beaucoup à la performance.
0: Oui, mais ça arrive pas dans un beau portefeuille ici, non?
3: Si, mais pas au poids.
0: Dans un monde de dingue, il apporte sa vision et sa sagesse, même si, je l'ai remarqué d'ailleurs en préparant l'émission, nous ne sommes à peu près jamais d'accord, Hervé. Je sais pas si c'est un principe chez vous, mais vous êtes conseiller économique chez Accuracy. Comment ça va?
4: C'était chez vous le principe, Marc. Je ne comprends plus.
0: Non, moi, vous savez, je suis très ouvert et pas du tout rigide. Allez, on commence avec le mot de la semaine. Et le mot de la semaine, c'est cercle vicieux. En tout cas, pour le Wall Street Journal, c'était clair. La France est non seulement le maillon faible de la zone euro, mais la France est piégée dans un cercle vicieux. Cercle vicieux, vous avez compris, taux en hausse. Taux en hausse, impact sur la croissance, croissance en baisse, du coup déficit accru, du coup dette accrue, du coup taux en hausse et on continue comme ça gaiement, sans gouvernement ou avec un gouvernement de transition qui peut rien faire. Et c'est comme ça depuis 2 ans et demi. Est-ce que c'est votre analyse aussi, Stéphanie Villers, qu'on est dans ce cercle vicieux?
1: Oui, et puis depuis un certain temps, sauf qu'aujourd'hui ça devient plus clair parce que je pense que les étrangers sont en train de nous regarder de plus près alors qu'avant ils nous ignoraient un peu en réalité.
0: Pourquoi d'ailleurs? J'ai posé la question la semaine dernière, j'ai dit pourquoi cette impunité avant et pourquoi aujourd'hui ils ont ouvert les yeux du jour comme ça à cause de la hausse des taux au général?
1: Alors ça commençait, mais si quand vous allez par exemple au Japon ou aux États-Unis, en fait, si vous parlez aux gérants, ils parlent de l'Europe, la zone euro. Enfin bon, donc ils font pas trop la distinction entre, il y a que nous qui faisons la distinction au sein même de la zone euro. Il y a globalement, il y a l'Allemagne et puis il y a tous les petits tout à côté. Donc et aujourd'hui, voilà, de plus en plus avec cette hausse des taux, enfin l'histoire de la poule et de l'œuf, je ne sais pas ce qui a fait que les étrangers s'y sont intéressés ou c'est parce que, enfin bon, peu importe. Aujourd'hui, comme on fait la une de la presse anglo-saxonne, les signaux sont pas du tout rassurants, c'est même inquiétant, parce que la moitié de notre dette étant détenue par des étrangers, aujourd'hui il va falloir assumer sur le long terme conserver de la dette française en portefeuille, alors qu'on voit ce qui se passe en France au niveau politique, mais aussi au niveau social. Hein, donc, il n'y a pas du tout d'éléments qui pourraient venir les rassurer. Donc, a priori, on va poursuivre cette hausse des taux, on le sait très bien. Et ce qui est merveilleux en France, c'est qu'au niveau politique, on fait comme s'il ne se passait rien. Quoi. Il suffit de regarder les débats à l'Assemblée.
0: Alors, ouais, écoutez, je disais exactement la même chose que vous jusqu'à il y a 2-3 semaines. Et là, si je peux me permettre, je ne suis pas d'accord avec vous.
1: Qu'est-ce qui a changé discussions du budget ?
0: Non, alors pas dans les discussions du budget, mais j'ai trouvé que dans les présentations... D'abord, la dette, grâce à la hausse des taux, est devenue un sujet pour les Français. Ça, c'est quand même pas mal. Et deux, j'ai trouvé que... Bon, on a eu la présentation d'un programme fantaisiste du Rassemblement National, mais... J'ai entendu pour la première fois Marine Le Pen, je pensais même pas qu'elle savait qu'il y avait la BCE, parler de la BCE, parler de l'équilibre, parler de la règle d'or. On n'y est pas, hein, je veux dire, c'est des discours. Et puis bon, quand on voit le programme présenté, il est absurde. Mais je suis pas tout à fait d'accord. Je trouve que c'est devenu un sujet.
1: Ben on verra au moment où il
0: vous
1: faudra
0: pas
1: faire
0: passer...
1: Ben non, parce qu'il suffit de voir la présentation du budget du gouvernement en commission à l'Assemblée, c'est juste dramatique. Rien que la suppression du projet d'un forfait limité sur l'abattement des 10%, qui a été rejeté de fait à la grande majorité, en plus. Non, enfin, ça, véritablement, on voit bien que le signal qui est adressé à la fois au marché financier, mais à l'Europe, c'est qu'on n'est toujours pas, on n'a toujours pas compris qu'il fallait se mettre en ordre de marche. En tout cas, les premiers signaux aujourd'hui, c'est ça, pour moi.
0: Hervé, le constat du Wall Street Journal, qu'on est dans un cercle vicieux, et celui de Stéphanie qui consiste à dire « je ne vois pas comment on va en sortir ».
4: Le cercle vicieux de la dette, oui, on est au moins au bord. Si on prend le budget 2027, le projet de loi de finances, en fait, le rendement de l'effort est de 50%. En fait, vous voulez réduire vos dépenses, augmenter vos impôts, c'est écrit 0,8 points de PIB, ça doit faire pas loin d'une vingtaine de milliards, pour réduire votre déficit, non pas de 0,8, mais de 0,4. La perte en ligne est de 50%. Pourquoi ? Parce que la charge de la dette va augmenter de 0,3 points de PIB, et comme l'effort demandé pèse sur la conjoncture, eh bien, il y a un coup de frein à donner qui fait qu'il y a moins de recettes, plus de dépenses, et ça vaut 0,1 point. Donc, en fait, on est bien au bord de ce cercle vicieux, parce qu'il n'y a pas de croissance, il y a des taux d'intérêt élevés. Ça, c'est la premier constat. Le deuxième constat qu'on doit faire, c'est que si pour rassurer tout le monde, on veut stabiliser notre dette publique par rapport au produit intérieur, à la richesse créée, eh bien l'effort à fournir est de 4 points de produit intérieur brut, 120 milliards d'euros. En fait, avec le peu de croissance qu'on a, vous pouvez vous dire peut-être qu'on peut faire un effort de 0,5 points par an, donc inférieur en fait au 0,8 affiché aujourd'hui par le gouvernement. Mais si vous dites 0,5 points, il faut tenir le cap pendant 8 ans. Et donc ça matérialise un peu l'importance de l'effort et la durée de l'effort. Tout ça pour dire que en fait le fameux modèle français qu'on a défendu, mis en place après-guerre, défendu pendant 50, 60 ans, eh bien aujourd'hui, il est questionné. On ne peut plus le financer par la croissance. En gros, pour faire simple, pendant très longtemps, on a perdu un point de croissance par décennie. Une fois qu'on est arrivé à 1,5, on ne perd que 0,5 point de croissance par décennie. Mais aujourd'hui, on est à 0,5, donc on n'a quasiment rien.
0: Stéphanie, on a essayé... juste la règle du jeu, s'il dit n'importe quoi, vous pouvez l'arrêter. Hein, parce que je vous vois
1: sans réaction.
0: réagir en disant, lever les yeux au ciel, en disant, mais il dit n'importe quoi, vous pouvez le dire. Hein.
4: Bon, alors... allez. Puisque je ne dis pas n'importe quoi, ouf. En fait, l'autre point, comme on n'a pas pu le financer par la dette, par la croissance, on l'a financé par la dette, et aujourd'hui on vient buter sur cette deuxième contrainte. Donc en fait, on est face à une réalité où on doit à la fois...
0: Ce que vous décrivez, c'est plus qu'une réalité, c'est dramatique. Hein,
4: c'est... Oui, c'est une réalité dramatique, ouais, vous avez raison Marc. Mais en fait, donc, il faut questionner le modèle, questionner comment avoir plus de croissance et questionner comment réduire notre dette. Vous avez trois questions en même temps qui sont assez compliquées à résoudre, mais on est face à ça. Et donc, il va falloir qu'on s'empare de cela. Là, je reviens sur Stéphanie. C'est vrai que, est-ce que la prise de conscience de ces trois questions graves est là?
0: Elle est plus là qu'il y a un an. C'est-à-dire que si on n'avait pas eu si les marchés n'avaient pas fait le job qu'ils sont en train de faire, c'est-à-dire de montrer qu'il y a une faiblesse française.
1: Moi, je trouve qu'on sait très bien faire des constats en France. En fait, on est un peu les spécialistes de savoir ce qu'il faut faire. On fait des comités, des commissions qui nous disent exactement ce qu'il faudrait faire pour aller mieux, là où sont nos freins, nos déséquilibres structurels. Ça fait quand même des années qu'on sait faire. La mise en place. De dire il va falloir lutter, il va falloir améliorer la situation. C'est comme ce qui se passe aujourd'hui sur la tension chez les étudiants. Enfin, le problème de l'éducation nationale, il date pas d'aujourd'hui, puisque de toute manière on est classé, on voit bien où on en est. Donc pourquoi et on a fait des commissions et effectivement il y a eu des mesures qui ont été mises en avant. Pour autant, en fait, en France, on ne sait pas les appliquer. C'est ça toute la question.
0: Je suis d'accord avec vous. Je dis simplement que la différence, parce que nous on le ressent par exemple dans le domaine du courtage, dans le crédit, du domaine du placement, aujourd'hui j'ai l'impression qu'il y a une prise de conscience, vous avez raison, les constats, les commissions, ça existe depuis des années, mais là il y a une prise de conscience parce que la hausse des taux, elle touche le quotidien des Français. C'est-à-dire qu'aujourd'hui, vous voulez faire une acquisition immobilière, c'est mort. Parce que les taux ont monté, la banque vous explique que c'est parce que les taux ont monté, et là vous vous y intéressez, vous voyez que la France est dans une situation qui est assez difficile. Alain ?
2: Alors d'abord sur les étrangers, je pense que c'est la fragilité qui fait qu'ils ont regardé la France, c'est-à-dire qu'en fait ils regardent en relatif, donc ils ont vu que la France était plus fragile, donc on commence à zoomer, et c'est là que sortent les études du Wall Street Journal et autres, parce qu'on est sur une trajectoire qui est catastrophique, c'est-à-dire qu'en fait, ce que tu proposes, ce que tu dis Hervé, ou les efforts qu'il faut faire, tout le monde sait qu'on ne les fera pas. Donc grosso modo, on est sur 150 milliards de déficit par an, ce qui nous amène à entre 4 800 et 5 000 milliards de dettes dans 5 ans. C'est-à-dire qu'une politique d'épicier comme on fait en ce moment, on élimine 1 milliard par-ci, on économise 1 milliard par-là, on fait une taxe qui rapporte 500 millions, on est avec 5 000 milliards de dettes, donc on est sur une trajectoire qui est catastrophique. Alors j'entends ce qui a été dit par les économistes. Le problème qu'il y a, c'est que les solutions, on va en parler je pense après, c'est les solutions ne sont pas politiquement pas acceptables en France. Donc on va en parler après. Et c'est ce qui fait aussi, ça c'est la deuxième étape des étrangers, c'est qu'à un moment donné, ils vont peut-être commencer à regarder, à non plus seulement être sous-investis sur la France, mais carrément à alléger la France. Et là, on n'est pas prêt.
0: Frédéric, j'ai été très frappé de voir, là aussi le chiffre qui est sorti cette semaine, qu'aujourd'hui il y a 38% des entreprises de bonne catégorie, de très haute qualité, qui empruntent moins cher que l'État français. Alors, c'est historique.
3: Le chiffre était à 5-6% début d'année.
0: C'est-à-dire que 6%, 30%, et ce qui est intéressant, c'est que c'est une configuration de pays dont on disait que ça s'appelait des pays.
3: Oui, exactement. Clairement, aujourd'hui, des entreprises internationales, L'Oréal, Air Liquide, empruntent sur des niveaux beaucoup moins importants que l'État français. Or, une entreprise n'a pas la capacité de lever de l'impôt comme l'État français. Donc, c'est
0: la capacité de le payer.
2: Pour le moment.
3: Il y a une pression qui est colossale, qui s'opère. Ce qui est plus inquiétant, honnêtement, c'est que les spreads sur les banques sont en train de se tendre méchamment.
0: Alors, expliquez-je.
3: C'est-à-dire, en gros, aujourd'hui, pour les banques, et c'est ce que vous allez retrouver, vous parliez du crédit, que vous allez retrouver à la fin sur les niveaux d'emprunt que vous allez avoir au niveau des banques. Les banques françaises aujourd'hui se refinancent sur des niveaux, on est à 120, 130 de spread, c'est-à-dire d'écart
0: par rapport au taux d'emprunt de
3: risque. Donc là, on commence à avoir des taux qui sont extrêmement inquiétants. Alors, toutes les banques européennes ont eu tendance à monter, mais l'écart qu'on a aujourd'hui, même des banques qui sont plutôt bien gérées, comme Société Générale, dont on louait les qualités, et c'est vrai qu'elle est plutôt bien gérée, on voit les spreads de la Société Générale se tendent méchamment.
2: On rejoue 2011, en fait. C'est ce qui s'était passé pendant la crise de la zone euro. Les banques qui étaient supposées avoir des encours en obligations d'État se faisaient massacrer parce qu'on se disait, comme elles vont se retrouver avec un problème.
0: Et ça, c'est un autre service.
3: Parce qu'on garantissait les dépôts par des emprunts qui étaient étrangers, notamment des emprunts grecs et tout ça. Ce qui est plus inquiétant là-dessus, c'est que les banques, c'est la transmission de toute politique, finalement, de relance par le crédit. Et donc, si on voit que les banques sont dans cette difficulté, vous avez beau faire.
0: Sauf que leur situation est bonne.
3: Alors oui, c'est ça, mais c'est parce que c'est l'État français aujourd'hui qui nous pollue. Donc ça veut dire qu'on est en train aussi de s'enlever une capacité
0: de relance
3: à la fois par le...
0: Hervé, vous voulez rajouter quelque chose ?
4: Moi je pense que, alors, il est normal, surtout quand on est français, de zoomer sur la situation chez nous, mais si on prend la dynamique de marché obligataire, la dynamique de marché obligataire, elle est d'abord mondiale. Alors il y a eu le Japon, il y a eu les États-Unis, et n'oublions pas qu'en matière de taux à 10 ans, les Américains, les Britanniques sont encore de plus mauvais élèves que nous. Mmh. Moi, je pense que le problème, si on veut avoir une vision plus systémique, c'est qu'il y a une plus grande hétérogénéité des situations à l'intérieur de la zone euro, et en termes de manœuvrabilité de la politique économique européenne, c'est une vraie question. Donc, en fait, il y a la France...
0: Sauf qu'on a des armes financières,
1: je suis pas d'accord.
0: Quand même.
1: Non,
0: parce qu'on a quand même la BCE. La BCE, aujourd'hui, elle peut intervenir.
1: Non, on n'est pas dans une zone hétérogène, on est dans une zone homogène, avec un seul pays qui se détache, c'est la France. En réalité, l'ensemble des pays du Sud ont fait les efforts que nous n'avons pas fait. Alors, ils ont fait cette période de rigueur que, de toute manière, on va devoir connaître un jour, on ne va pas pouvoir passer à côté, sauf si on sort de la zone euro. C'est où on fait les efforts, on sort de la zone euro, et la zone euro en fait périclite de la même par la même occasion. Et donc je pense que on peut pas se satisfaire de dire l'ensemble des taux d'intérêt sont en train d'augmenter et la France avec. On a quand même un écart de 150 points de base avec l'Allemagne, donc ça n'est jamais arrivé. Donc à un moment,
0: elle arrive à clash, Hervé. C'est énorme. Moi, j'adore, donc... Allez, Hervé, vous avez le droit quand même de vous défendre.
4: Moi, je pense que il y a une spécificité française, mais qui ne doit pas masquer quelque chose qui, quand même, apparaît de plus en plus. Et je dirais, le meilleur exemple, c'est les discussions sur le budget européen 2028-2034. On voit bien que les pays qui ont des situations budgétaires fragiles et qui n'ont pas beaucoup de degrés de liberté disent « ça serait tellement bien de pouvoir emprunter ensemble au niveau de l'Union européenne ». Et les pays qui ont des situations plus solides, qui disent « ah ben non, nous, on veut qu'on en reste là ». Donc en fait, en termes de pilotage de la politique économique européenne, ce qui est en train de se passer, ça ne concerne pas que la France, et c'est une fragilisation de toute l'Europe à un moment où on a plutôt besoin d'être unis et d'avoir des réponses efficaces.
0: Allez, on passe tout de suite au parti pris de la semaine. J'avais envie d'en parler parce que ça me tape sur les nerfs, en fait. Alors, je sais que pour faire le buzz sur les réseaux financiers, il faut faire paniquer, ça vend, ça fait beaucoup de vues et beaucoup de likes. Mais moi, j'en ai ras-le-bol d'entendre que la France est la Grèce de 2010. Alors, je vous entends tous, notamment les économistes et notamment Stéphanie. Oui, la situation est grave. Oui, il faut faire des efforts. Vous parliez de rigueur. J'aime pas ce terme parce que je pense que on peut faire des efforts sans aller jusqu'à la rigueur. Je pense que la situation n'est pas désespérante. Je pense qu'on a du gras partout. Et surtout, quand on compare les chiffres de la France aujourd'hui et les chiffres de la Grèce en 2010, n'ont rien à voir. Je rappellerai quand même que la crise de la Grèce a démarré parce que la Grèce avait une comptabilité qui était pour le moins hasardeuse et que le déficit budgétaire public était prévu à 3,7% pour 2009. Il a fini à 15,4% parce qu'ils sont aperçus qu'ils n'avaient pas regardé toutes les feuilles qui étaient dans tous les tiroirs. Donc, moi je dis, Stéphanie, non, la France n'est pas la Grèce de 2010. Et vous, Stéphanie ?
1: Non, mais c'est pas pareil. Effectivement, la Grèce, je me souviens, c'est un peu, enfin, j'allais dire epsilonesque, mais non, enfin, dans la zone euro, mais ça reste quand même un très petit pays qu'on avait accepté au moment de la création de l'euro, parce que il y avait tout ce passé, cette histoire, et donc on pouvait pas s'empêcher de, enfin, laisser la Grèce de côté. Mais on savait très bien où on était la Grèce à l'époque. Il y avait.
0: On a découvert quand même la comptabilité.
1: Moi, moi, je me rappelle, j'étais économiste chez Paribas de la zone euro. J'étais toute jeune et on me demandait d'aller regarder la Grèce parce que personne s'y intéressait. Et on voyait que, en fait, pour intégrer la Grèce dans la zone euro, on a intégré le pourcentage de l'économie souterraine. En disant, bah, voilà, il y a un potentiel. Hein, donc, on calculait tout ce qui était mis sous le tapis. On disait, bah, non, mais en fait, finalement, il y a quand même une vraie croissance, une capacité à lever l'impôt. On s'est aperçu 12 ans après que bah, la Grèce ne levait pas du tout l'impôt, en réalité, qu'il y avait cette fuite. Donc bon, on n'est pas dans la même situation. Mais moi, je pense, en 2010-2012, je travaillais sur les marchés financiers en tant qu'économiste, mais il y a reste en mémoire, en fait, la paume que se sont pris les géants à cette époque-là, en Europe. Enfin, ils n'ont pas oublié, parce qu'à l'époque, ils se disaient, mais la Grèce, elle ne peut pas faire faillite.
0: Oui, mais vous êtes d'accord qu'on n'est pas... D'abord, on n'est pas dans la même situation. Mais, et oui, aussi, mais en fait, la zone euro a quand même changé. On a créé des mécanismes d'intervention. Rappelez-vous qu'à l'époque, on se disait...
1: Oui, mais
0: c'est quand même très nouveau.
1: Vous savez aussi que les marchés financiers, c'est une histoire de confiance et une histoire aussi, tout d'un coup, de vente de panique et c'est un peu irrationnel. Donc, il n'y a pas que du rationnel, ça se saurait. Et moi, je crains ça. Je crains qu'à un moment, là, tout le monde est en train de se regarder en se disant le premier qui appuie sur le bouton, ça y est, c'est l'emballement des
0: taux
1: d'intérêt.
0: Donc, vous dites
1: que
0: ce n'est pas la Grèce de 2010, mais c'est peut-être la Grèce de 2007-2008.
1: Bah oui, c'est en tout cas c'est non, c'est en fait c'est des je, en fait je sais pas pourquoi je compare
0: non,
1: avec la
0: Grèce,
1: mais
0: parce qu'on l'entend partout, c'est parce que partout vous
1: c'est
0: entendez,
1: pas parce que
0: vous
1: c'est
0: regardez
1: dit partout que c'est intelligent, mais
0: justement il faut qu'on s'attaque à des trucs que les gens écoutent en se disant ah c'est la panique, on est en Grèce en 2010.
1: Non, ce qui est sûr c'est que les Grecs si eux ont énormément souffert, donc ils ne seront pas conciliants et, avec nous si on veut pas faire d'efforts. Enfin, je rappelle que la Grèce, on a quand même retiré le 13e mois des fonctionnaires, on a retiré... 13e et 14e, on a baissé le niveau des retraites. 25%. Les retraités qui devaient être en retraite en 2012 sont encore en train de travailler aujourd'hui. Enfin, si vous avez été en Grèce, vous voyez, enfin, il y a quand même eu des désastres. Donc, en fait, tous ces pays qui ont dû faire un effort, ils ne vont pas nous soutenir.
0: Alain, il ne connaît pas la Grèce parce qu'il est toujours sur des yachts au large des îles, donc il ne sait pas ce qui se passe.
2: Non, moi, je crois que effectivement, vas-y.
0: Non,
2: deux mots, moi, je pense que la situation effectivement de la France est bien plus grave que la situation Grèce, parce qu'on est dix fois plus gros, donc les problèmes seront dix fois pires. Après, et justement du fait de la taille de la France, l'Europe ne pourra rien imposer à la France, ça sera forcément une négociation avec des hommes politiques qui seront élus en mai 2027, et qui ne vont pas se laisser faire comme ça. Donc on va se retrouver dans une situation de conflit avec l'Europe, d'une manière ou d'une autre, et avec un problème politique et social majeur dans les 12 mois qui viennent, sauf si, miracle, les taux venaient à baisser parce que la crise s'arrête, je sais pas quoi, l'inflation baisse, etc., qui nous donnera 6 mois, mais la trajectoire qu'on a évoquée de dette tout à l'heure sera encore pire dans 6 mois, donc danger.
0: Okay, donc là, juste comme c'est le week-end, il y a la moitié des gens qui sont prêts à se jeter par la fenêtre. Hervé, est-ce qu'avec Stéphanie et avec Alain, est-ce qu'on peut les retenir juste avant qu'ils enjambent la rambarde?
4: Moi, je pense qu'on ne peut pas faire de parallèle entre la Grèce...
0: Tout le monde le fait.
4: Je pense que...
0: Et c'est pas parce que tout le monde le fait que
2: c'est rassuré aussi.
4: C'est un contresens historique. La Grèce joue pas dans la même cour. La Grèce, en 2010, donc c'est un produit intérieur de 300 milliards pour 10 millions de personnes, à comparer aujourd'hui à 3200 milliards pour la France, pour 69 millions. On est quand même un pays plus riche. Si on comparait les comptes publics de la Grèce à cette époque par rapport à la moyenne de la zone euro, je sais pas, le déficit, c'était 3 fois le déficit moyen de la zone euro. La France, on doit être à 2 fois, même pas 2 fois, une fois 7, une fois 8. Donc en fait, je pense qu'on ne peut pas du tout comparer. Et puis, en capacité de résolution de la crise, il faut bien voir que, à l'époque, ça se voyait, les recettes du gouvernement grec avaient en gros 5 points de produit intérieur de retard par rapport à la moyenne. Et là, on touche du doigt quelque chose de spécifique à la Grèce. La Grèce, c'est un pays qui a été occupé par la Turquie pendant très longtemps. Et en fait, c'était être un bon patriote que de ne pas payer l'impôt. parce qu'on ne payait pas l'impôt à la grande porte. Et en fait, cette mentalité facile, après la situation politique en Grèce n'a pas toujours été facile, c'est plus de l'anthropologie que de l'économie, est restée en place. Et donc, finalement, quand vous alliez en Grèce, bah, vous voyez plein de maisons dont le dernier étage n'était pas fini, parce que lorsque une maison n'est pas finie, vous ne payez pas d'impôt foncier, d'impôt logement, je ne sais pas comment ils appellent ça, et vous aviez une Porsche devant. Donc en fait...
1: Dans tous les pays du Sud, c'est comme ça.
4: En Grèce, c'était pire qu'en Italie ou en Espagne. Et en fait, tout ça pour dire que la capacité et la volonté de payer l'impôt, donc de faire face aux problèmes de dette, eh bien, n'a rien à voir en France aujourd'hui avec la Grèce il y a 10 ou 15 ans, quoi.
0: Alors, ceux qui ont tenu jusqu'au bout de la première partie, on peut se retrouver en deuxième partie d'émission, les deux ou trois personnes qui restent. Où va la bourse? Quel est le placement de la semaine? Et avant de se jeter par la fenêtre, le top ou le flop de la semaine, le top 3 des gérants, les actions à acheter ou vendre. À tout de suite.
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0: Et avec une expérience intéressante, puisqu'on nous a dit qu'il restait à peu près un spectateur pour la deuxième partie de l'émission après la première. Donc on s'adresse à lui, c'est vrai, c'est une émission privée qui a été privatisée pour une personne. Et on va l'appeler d'ailleurs, elle a gagné un prix. Elle pourra assister à l'enregistrement de l'émission la semaine prochaine. Je voudrais, donc on reprend cette partie-là. Je voudrais juste, Frédéric, dire une chose
3: qui est intéressante. Oui, je ne suis pas tout à fait d'accord sur la conclusion hyper catastrophique, parce que nous en France, alors catastrophique pour l'épargnant, c'est que la France a un niveau d'épargne absolument hallucinant d'ailleurs par rapport aux autres pays, et que ce qui va se passer et qui arrivera certainement, c'est qu'on viendra prendre dans votre poche la chypriote.
0: Il n'était pas d'accord. Maintenant, dans l'oreillette, on vient de perdre le dernier spectateur, donc on peut arrêter le tournage de l'émission.
3: C'est vrai que c'est pas du tout catastrophique.
0: Non, c'est pas catastrophique.
4: Il sera rémunéré.
0: Juste, je voulais avoir l'avis de Stéphanie et d'Hervé. Les gérants n'ont aucun avis là-dessus, bien sûr. Sur ce chiffre qui m'a frappé, 1 milliard d'euros par jour, c'est. Bon, on le savait que la Chine nous a arnaqués depuis des décennies, mais c'est pire depuis le Covid. De 2019 à aujourd'hui, les importations de l'Union européenne de Chine ont bondi de 200 milliards d'euros à près de 600 milliards d'euros. Et on a avec la Chine un déficit commercial de 1 milliard d'euros. Alors, nos ministres du commerce se sont rencontrés jeudi et vendredi. Évidemment, ça ne donne rien, puisqu'on est allé tout gentiment demander aux Chinois à Pékin s'ils pouvaient faire un effort et limiter leurs exportations. Je crois rêver, quoi. D'un autre côté, Stéphanie, on a besoin de la Chine, donc comment, là aussi, on va s'en sortir?
1: Oui, enfin, oui, là, il y aura peut-être un réveil obligatoire, parce que l'Allemagne est quand même touchée de plein fouet par ces
0: ça fait un moment et on fait rien. Hein.
1: Oui, mais là, elle a quand même investi 300 milliards, enfin emprunté 300 milliards sur les marchés, c'est pas pour ne rien faire. En fait, elle est en train de se mettre en ordre de marche pour se moderniser et pour essayer de produire...
0: Mais pas pour combattre la Chine, c'est ça que je veux dire. Pour la concurrencer, mais pas pour dire, bon, bah attendez...
1: Mais pourquoi pas, Je pense que non. Je pense que les ambitions de l'Allemagne, pendant des années, elle a su asseoir sa suprématie dans certains secteurs, notamment automobile. Aujourd'hui, bon, elle est arrivée, bon, elle a raté le tournant, elle a bien compris. Elle est en train de revoir sa copie pour faire face à ces nouveaux enjeux avec toutes ces nouvelles technologies, la transition
0: écologique. Donc vous dites fin de la naïveté européenne grâce au réveil des Allemands ?
1: Qui va être progressive, hein, parce que en fait, c'est vrai qu'ils sont pas très belliqueux et pas très courageux vis-à-vis de la Chine. Hein, oui. C'est clair. Mais je pense qu'en filigrane, ils ont bien compris que la Chine voyait sur le très long terme, et ça a fonctionné. La Chine est arrivée à l'OMC en 2001 et on a vu tous les progrès qu'elle a été capable de faire. Aujourd'hui, si vous allez en Chine, en fait, nous on passe pour un pays d'arriéré, en fait. Hein, on est absolument pas moderne par rapport à eux. Donc ils ont pris une avancée qui est phénoménale. Je pense que les Allemands voient bien la différence et eux ils sont pragmatiques. Alors que nous, on continue de rêver.
0: Naïveté européenne, jusqu'à quand on va se coucher en fait ?
4: C'est pas une naïveté européenne, c'est que en fait la Chine ça marche pas comme on le pensait. La Chine c'est pas schumpeterien, des boîtes elles peuvent ne pas être rentables, c'est pas pour ça qu'elles disparaissent, par contre il y en a d'autres qui apparaissent, la destruction créative ça n'existe pas en Chine, les avantages comparatifs ça n'existe pas non plus. En fait ce que nous disait Ricardo c'est que moi je fais ça, toi tu fais ça, et c'est ce qui s'était passé avec les autres pays asiatiques. Les Chinois, ils disent, moi je faisais du textile il y a 40 ans, je continue à en faire, et puis maintenant je fais des batteries, je fais des voitures électriques, je fais toute la gamme. Donc on a un problème de modèle chinois, c'est-à-dire, ils privilégient l'offre, pas la demande, ils ont des surproductions, comme la demande intérieure est un peu qu'un cas, eh bien il faut exporter tout ça, et pour faciliter l'exportation, on joue sur la gestion du taux de change, il est faible,
0: et tant mieux. Mais ça, je comprends leur stratégie, la nôtre, je ne la comprends pas.
4: Et les autres, eh bien, face à cela, il y a trois stratégies possibles. Soit vous faites comme les Américains, vous dites, vous ne jouez pas le jeu international prévu, je ferme la porte. Soit vous êtes un idiot utile de la Chine, c'est-à-dire la Chine essaie de trouver des faux-nés pour vendre ses produits parce que les produits chinois, ça ne marche pas. Soit vous êtes dans un milieu, c'est-à-dire que vous essayez de continuer à respecter la règle du jeu et vous vous faites enfoncer. Oui. L'Europe est clairement dans cette troisième catégorie. Qu'est-ce qu'elle peut faire, l'Europe ? Elle a trois solutions. La première, eh bien, c'est de dire aux Chinois, soyez gentils, revoyez votre modèle parce qu'il ne correspond pas.
0: C'est ce qui se passe actuellement.
4: C'est ce qu'on essaie de
0: ça
4: leur
0: marche
4: dire.
0: Pas.
4: Ça va marcher modestement. Soit, en fait, on commence à être plus ferme. On leur dit, bon ben voilà, nous, le déficit qu'on accepte, c'est ça. Donc, ça veut dire tant de voitures, tant de batteries, tant de je ne sais trop quoi. D'accord. Et puis, si vous allez au-delà, eh bien, on vous tarife très fort. La troisième solution, c'est de faire comme les Américains. Mais il n'y a que trois choix possibles. Le 1 ne marchera pas. Le 2, on espère. Et puis sinon, on aura le 3.
0: Et en attendant, on sera défoncé, vous avez dit. Non, enfoncé, d'accord.
4: Enfoncé, moi j'ai été poli.
0: Allez, moi je dis défoncé. Allez, on passe tout de suite à la partie des marchés. Bon, une semaine en demi-teinte, mauvaise sur le CAC, hein, évidemment, parce que ce qui se passe en différentiel sur le spread, on en parle beaucoup, hein, entre l'OAT et le Bund, se passe aussi sur les marchés actions, puisqu'on a un écart entre, évidemment, alors l'écart avec les marchés américains, il est spectaculaire, hein, puisqu'on est à 15% d'écart à peu près, même 18% d'écart depuis le début de l'année par rapport au marché américain, mais même par rapport au marché européen, on est à peu près à 11%. Les événements de la semaine, c'est toujours le jeu de ces tensions sur, évidemment, la guerre en Iran, des reprises d'hostilité, et puis donc le pétrole qui a un peu monté, et puis encore et toujours et encore, l'IA, les annonces d'investissement, les annonces d'emprunt massif. Ça vous inspire quoi, Alain ? Qu'est-ce qu'on dit aux gens qui nous disent que va faire la bourse ? Est-ce qu'il faut que je garde des actions ? Est-ce qu'il faut que je sorte ? sorte.
2: Alors on est dans un marché là qui prend une sale tournure, je trouve. C'est-à-dire qu'en fait, le stress qui a commencé sur les obligs, a commencé à contaminer obligs d'État, commence à contaminer les banques. On l'a vu tout à l'heure avec les niveaux des banques qui ont quand même sérieusement reculé. Ça commence à contaminer le crédit. Les nouvelles émissions se sont relativement bien passées, mais se sont fait massacrer dans la foulée. Donc il y a quand même un stress qui monte sur pas mal de secteurs obligataires. Donc ça, c'est le troisième étage. Pour le moment, les actions ont résisté. Alors, certaines actions, en fait, quand on regarde les indices, si vous regardez les indices que vous avez publiés, c'est en fait c'est la tech qui a maintenu ça. C'est-à-dire même sur les émergents, et en particulier c'est le segment de l'IA. Et ça peut craquer très vite. On l'a vu en deux jours, deux séances de bourse, on a perdu pratiquement 10% sur les grands secteurs de l'IA.
0: Donc, depuis le temps qu'on le dit.
2: Oui, d'accord. Non, mais voilà.
0: Ça va arriver, mais si on
2: se parle déjà, le reste est contaminé. Il n'y a plus que c'est le seul endroit, un peu le seul havre de paix qu'il y avait. Donc dans ces moments-là, moi je pense qu'il faut réduire un peu le risque, chercher un peu de refuge.
0: Alors on va en parler tout à l'heure sur les placements, mais aujourd'hui la bourse, vous nous dites attention.
2: Moi je pense qu'il faut faire attention que ça devient dissymétrique, c'est-à-dire qu'en fait il y a beaucoup
0: plus de coups à prendre, plus de coups à prendre. On peut plus se faire défoncer comme dit Hervé.
2: C'est une expression. C'est un jeune. Voilà. Donc c'est plus de risques que de gains potentiels.
0: Frédéric,
3: je vais être un peu plus optimiste. Ouais. Je pense qu'on va bien finir l'année. Déjà pour une raison, c'est que les taux, alors on parle des taux.
0: Là, de quoi? Tu parles du CAC ou de tous les... Non, mais le CAC ou tous les indices boursiers.
3: Même la France, je pense qu'on est en capacité de rebond. On va sortir la politique. De toute façon, on voit bien qu'il n'y a pas d'emprise sur la politique sur le long terme. C'est-à-dire que je parle de géopolitique. L'Iran, maintenant, on fait sauter des pétroliers. Ça n'affecte plus le marché. Pourquoi? Parce que en bourse, un événement se dilue dans le temps et plus on avance, moins on a d'impact.
0: On l'a vu avec Ukraine. Hein.
3: Et que les taux sont quand même plutôt accommodants. Alors c'est dur de dire ça quand on voit les taux monter, mais la réalité quand on parle en taux réel et qu'on a des taux de croissance des bénéfices des entreprises américaines à 30% d'un an sur l'autre, sur le dernier trimestre, et que vous avez des taux réels qui se tournent aux alentours de 2 et quelques, on ne peut pas dire que le marché aujourd'hui peut être tendu à cause de cette histoire de taux d'intérêt.
0: Qu'Alain nous affole pour rien, quoi.
3: Non, je pense que de manière objective, et si on enlève la géopolitique derrière, la base des résultats qui sont en trompe-l'œil, et je suis d'accord, parce qu'en réalité, il y a la partie émergée, celle qui est en dessous, qui est aux trois quarts, est en difficulté. Mais il y a quand même une bonne partie aujourd'hui qui ont des taux de croissance à deux chiffres. Si on maintient ces perspectives-là, et si on n'a pas des messages comme hier, par exemple, sur ChatGPT OpenAI, sur les résultats qui étaient un petit peu moins bons qu'attendus,
2: 20 milliards sur 70.
3: On est en mesure de bien finir l'année. Voilà. Je ne dis pas qu'on va faire une
0: euphorie. Donc, pas de panique.
3: Ouais. Voilà, après, il y a les mid-termes qui vont venir très rapidement.
0: Évidemment, Alain.
2: Juste très rapidement, moi je pense qu'il
0: se défend parce que là,
2: Non, c'est pas ça. Non, mais moi je préfère que les marchés montent. Je préfère que les marchés montent, c'est pas la question. Mais le point aujourd'hui, c'est que les investisseurs actions sont pas du tout les investisseurs obligataires. C'est-à-dire qu'ils sont habitués à la cavalerie qui débarque, un résultat d'Nvidia, une baisse des taux et tout repart comme avant. Le problème des marchés de taux qui ont contaminer le marché, qui font monter le risque aujourd'hui, c'est que ça va pas se résoudre en 5 minutes. Alors après, il peut y avoir des rebonds, il peut y avoir la chasse au rendement, parce qu'on a vu investir cette semaine, les marchés obligataires finalement se sont plutôt calmés en réalité. C'est-à-dire que on a vu des investisseurs qui viennent chercher du rendement sympathique. On peut trouver des
0: fishing.
2: Voilà, c'est ça. Et donc ça peut permettre de tenir un petit peu, mais les gérants obligataires, c'est pas des poètes, et eux, il leur faudra des éléments concrets pour que les situations s'améliorent, pour qu'ils aient une perception nettement améliorée des marchés.
0: Attention, un événement, Hervé a un avis sur la bourse. Un jingle.
4: Bon, je crois que je vais arrêter. Je vais bouder, en fait.
0: Non, allez-y, ce qui me semble
4: important, et en fait, je pense que c'est plutôt une question action qu'une question obligataire. Mmh. On voit bien que les taux longs, ils montent. Bon, après, est-ce qu'il y a une exagération dans la montée et donc un peu de phénomène de correction comme cette semaine? Oui, mais en fait, les taux longs, ils poussent bien à la baisse les multiples de capitalisation. Ah, oui. Ce qui fait tenir la bourse, vue d'un côté macro, c'est les perspectives de résultats, les plus 25% dont Frédéric parlait. Et en fait, ce qu'on doit questionner, c'est que dans cette bourse à deux temps, la tech qui marche très bien et le reste qui s'essouffle, est-ce que le plus 25% est durable et est-ce qu'on n'a pas un risque sur en fait cette perspective? Est-ce que le 25 va devenir 15? Et dans ce cas-là, s'il y a un désappointement sur les résultats alors que les tensions sur les taux longs perdurent, je dis que le mix des deux, quand même, c'est pas un environnement très sympa pour la bourse.
0: Très bien, dans ce contexte-là, on va passer tout de suite, puisqu'on est un peu à la bourre, sur le placement de la semaine. D'abord, je vais me tourner vers Alain, qui est notre homme de l'allocation d'actifs que vous publiez sur les réseaux sociaux et modifiez sur les réseaux sociaux. Exactement. Et que je suis. Ouais. Aujourd'hui, on en est où ?
2: Alors aujourd'hui, on en est sur un portefeuille où je vais alléger un peu d'actions. Je vends un peu d'actions américaines et je vends des bonds d'Italie long terme pour acheter du dollar. En fait, ce que j'évoquais tout à l'heure, c'est de recherche de sécurité, au moins sur une partie du portefeuille. Et l'or ne fonctionne pas en ce moment parce que les taux montent. Il y a un phénomène d'arbitrage défavorable à l'or. Et donc, je préfère aller sur le dollar, même si à long terme, je suis pas persuadé que ça soit l'idée du siècle, mais pour les quelques semaines et quelques mois qui viennent, entre le dollar et le franc suisse, il y a quand même l'idée d'aller faire un peu de refuge en ce moment. Ce qui fait un portefeuille qui est aujourd'hui à 40% actions, 45% taux, avec une grosse poche crédit qui va peut-être être arbitrée à un moment donné parce que j'ai 35% de crédit, 10% de court terme sur le dollar. Et le reste en métaux. Là, je porte un peu des métaux précieux et des métaux industriels. Parce qu'il y a de la réflexion.
0: Et à l'intérieur de la poche action, vous avez fait
2: la poche action,
0: une ventilation
2: C'est à peu près équilibré entre États-Unis, Europe, émergent étant tiré, alors moi je suis émergent hors Chine, étant tiré par des segments qui ont de l'IA, donc c'est un peu le même,
0: ils sont un peu coréens. Taïwan et la Corée du Sud.
2: C'est ça, exactement.
0: Donc, voilà. Frédéric, pour vous, il y a un placement où on reste
3: action. Je vais être objectif. Quand vous avez les rendements obligataires américains, bons du Trésor, qui vous sortent du 5% et qu'on connaît le rendement d'un 60-40 aux États-Unis sur longue période, faites juste le calcul. Le calcul, il est simple. C'est-à-dire que bon an, mal an, vous avez à peu près le même rendement aujourd'hui sur un actif, entre guillemets, sans risque. Qui est Alors, bien sûr, vous allez avoir de la volatilité. Mais la trajectoire, si vous avez 10 ans devant vous...
0: Vous dites quoi? 60% action, 40%...
3: Non, ce que veux dire, c'est qu'aujourd'hui, avec un bon du Trésor américain, sans prendre de risque, avec la volatilité de taux, vous allez avoir la même performance qu'un un portefeuille, entre guillemets, équilibré sur longue période.
0: Très bien. Voilà, ça c'est dit. Allez, on passe tout de suite au top ou au flop de la semaine. Et comme c'est la nouvelle venue, on lui laisse la parole. Stéphanie, top ou flop?
1: Ah, c'est un des deux?
0: Ouais, ah bah oui, vous pouvez faire les deux.
1: Non. Alors, bon, je vais essayer d'être positive. On va faire le top. Vous m'avez demandé ça, donc j'ai regardé vos différentes émissions. Et il y a quelque chose qui m'a quand même surpris, c'est votre mixité sur les plateaux. La parité n'est pas totalement là, mais je vois que quand même, par rapport à certains plateaux, même sur BFM Business, vous faites un effort, ou je ne sais pas comment ça se passe. Il y a je ne sais pas si vous connaissez le mouvement Jamais sans elle, c'est-à-dire qu'au moins pour un débat, sachant qu'on représente quand même la moitié de la population et qu'on fait autant d'études que vous, ce serait un peu normal qu'on soit représenté à cette échelle.
0: Alors je vous remercie, et vous savez que ce n'est pas facile. En fait,
1: Moi je ne dis jamais non, donc je ne sais pas ce qui a des invitations.
0: Mais nous, on a du mal. C'est-à-dire que en fait, on a du mal. Donc moi, je suis, on est preneur. Si vous connaissez des gérantes, des économistes.
1: Il y en a plein d'économistes.
0: Allez, on y va. On fonce. J'attends votre liste cette semaine.
1: J'ai déjà fourni pas à vous, mais.
0: Comme ça, on progresse encore. Ouais. Et puis, Alain, donc vous allez dégager, puis on va mettre.
2: Oui.
0: Alain, top. Alors, ou flop?
2: Moi, c'est un double top. C'est Schneider Google cette semaine. Deux opérations annoncées. La première, et l'idée, c'est autour de l'IA, il y a tous les investissements dont on parle, et puis il y a des goulets d'étranglement avec, pour Google, c'est un besoin énorme en électricité, et Google a fait un deal à 20 ans avec Constellation, qui est un exploitant de centrales nucléaires, et l'idée c'est qu'ils ont sécurisé 20 ans d'approvisionnement énergétique, donc en électricité, donc ça c'est important. Et la deuxième chose, c'est Schneider qui vient de racheter une entreprise pour monter dans la chaîne de valeur, et c'est-à-dire être sur...
0: Le marché n'a pas aimé. Hein.
2: Oui, alors, mais ça, c'est un autre sujet. Je laisserai les spécialistes actions en parler, mais c'est stratégiquement, c'est intéressant, c'est d'aller plus loin sur la proximité avec les utilisateurs, en étant sur... j'aide à apporter l'électricité, et ben j'aide les entreprises à optimiser leur installation. Voilà.
0: Ah, top.
2: C'est un top stratégique.
3: Alors, ça a été un flop, justement. C'est même flop, c'est Schneider.
0: Alors, c'est son top, vous savez.
3: Ouais, c'est un flop de la réaction du marché, parce que Schneider, cette opération qui doit être peut-être la plus grosse opération transatlantique, d'ailleurs 23 milliards, c'est la réaction du marché qui ne donne pas crédit à cette opération.
2: En fait, c'est un top.
3: Et et pourquoi? Parce que aujourd'hui, c'est une opération à 23 fois l'EBITDA. Ouais. Et donc, aujourd'hui, quand vous arrivez devant le marché et vous n'êtes pas crédible quelque part dans votre capacité
0: La valorisation Schneider elle-même
3: a perdu 30 milliards.
0: Non, mais c'est quoi, combien de fois l'EBITDA? À peu près, ça doit être beaucoup moins, quoi.
3: Oui, bah, ouais, c'est deux fois, voilà. Deux fois la valeur de.
0: Oui, donc c'est dilutif instantanément. Dilutif,
3: ouais. Voilà, et donc, moi, c'est un flop, c'est plutôt dans peut-être la présentation de l'opération, oui. Qui peut-être à terme sera relutif, mais qui instantanément, au moment où elle est présentée,
0: a impacté. Votre flop, c'est Alain, quoi.
3: Non, parce que nous, c'est une opportunité, mais c'est vrai que pour le coup.
0: Non, mais dites-le, c'est pas grave, vous avez ici
3: 30 milliards de baisse,
0: on dit tout ce qu'on pense. Allez, Hervé, top ou flop ?
4: Ça ressemble plutôt à un flop, mais c'est avant tout lever une ambiguïté. Ah. On parle beaucoup de la détention de la dette française et on dit 40% de domestiques, 60% d'étrangers, c'est dangereux. Mais en fait, l'important, c'est de savoir si on a des investisseurs sensibles aux taux, oui. Donc sensibles à la remontée des taux, à la baisse du prix des obligations, ou qui prennent plus de distance, sont insensibles. Et donc, le bon regard, à mon avis, c'est sensible ou insensible. Et en fait, en France, aujourd'hui, on a 60% d'investisseurs domestiques, étrangers, qui sont sensibles au mouvement des taux et 40 qui ne le sont pas. Et donc là, il y a un message à envoyer en termes de volatilité des taux longs. Mais rassurons-nous, aux États-Unis, on retrouve aussi ce 60-40 avec, quand on regarde la dynamique sur longue période, il y a une montée des investisseurs qui sont sensibles à la
0: gigote des taux. On n'a pas beaucoup de temps, mais comment on définit que quelqu'un n'est pas sensible à la remontée des taux?
4: En fait, vous prenez les fonds souverains, vous prenez les banques centrales, vous dites ceux-là ne sont pas sensibles.
0: Ils sont pas sensibles.
4: Si vous prenez les fonds de pension, d'accord, les mutual funds, les individus, ils sont plutôt sensibles. Voilà la séparation que l'on fait.
0: Allez, on va passer au top 3 et un événement sur le plateau. On a deux personnes qui sont sur le podium. Bon, Frédéric, bravo, franchement. Alors, je sais, vous m'avez dit, c'est pas ça, c'est pas les conditions réelles, tout ça, mais bon, c'est quand même pas totalement hasard.
3: J'ai souffert cette semaine quand même avec Schneider.
0: Ouais, mais l'année dernière, vous nous avez fait une belle performance. Ouais. Alain, bravo aussi. Vous êtes soit deuxième, soit troisième depuis pas mal de temps. Et puis Pascal, qu'on salue ici. Comme je vous vois les deux, faites semblant de faire de la fausse humilité, mais vous êtes très fiers de vous. On va envoyer une musique qui fait peur, quoi.
2: J'ai rien dit, moi.
0: On commence par Frédéric. Allez, on affiche son portefeuille, comme ça on va voir un peu ce qu'il a, et puis on va voir s'il préfère acheter ou vendre ou garder en portefeuille, et qu'est-ce qu'il va nous acheter. Ouais. Alors, on démarre tout de suite avec Prosus.
3: On va garder.
0: Schneider, donc.
3: Alors, Schneider...
0: Il reste positif depuis le début de l'année.
3: Ouais, mais on va laisser le marché rebondir, et je pense que ça va rebondir.
0: On a du McDonald's,
3: c'est un flop, mais je garde un plan de 8
0: milliards. On a du Alphabet.
3: On garde, bien sûr.
0: Vous avez ce Micron qui a fait un carton absolument dingue.
3: J'ai hésité à la sortir, mais vraiment, pour le coup, je pense qu'on n'a pas totalement fini le mot.
0: 262% depuis les années, c'est pas mal quand même. PDD.
3: On va garder, c'est dur.
0: Medtronic.
3: On va garder.
0: Becton Dickinson.
3: On va la sortir. On a gagné à peu près, je dis ça pour la régie, on a gagné à peu près 30% parce qu'il y a eu un split sur l'activité diagnostique qui nous a apporté à peu près 30%. On va la sortir parce que je vais changer un peu.
0: Réplimune, Constellation Brand, Ferrari, Robin Hood et Newmont. Et qu'est-ce qu'on achète ?
3: On va acheter Amazon.
0: Ah ouais.
3: Amazon, on va être dans le GAFA. Pourquoi Amazon ? Parce que la réalité d'Amazon. Donc ça va être
0: le GAFA, on l'entend plus tellement.
3: Ouais, c'est mode. Alors, de manière factuelle, vous savez que c'est la première entreprise qui va dépasser le 1000 milliards de chiffre d'affaires. Ça va être en 2028. Et lorsqu'on regarde la croissance qu'on a, notamment AWS, donc la partie cloud.
0: Il n'y a aucune boîte, non, c'est juste. Il y a aucune boîte.
3: 1000 milliards de dollars, il faut y aller quand même.
0: Non, mais je pensais. Non,
2: qu'est-ce qu'on est habitué avec la CAPI ?
3: Non,
0: la CAPI, il faut regarder. Non, j'ai compris. Mais 1000 milliards de chiffre d'affaires, par exemple, à Walmart, ça fait pas ça.
3: Non, je crois que c'est 700 ou 800.
0: D'accord, ok, c'est
3: donc
0: intéressant.
3: Je dis peut-être une bêtise, mais c'est à peu près les chiffres que j'avais en tête. Et mine de rien, quand on a des croissances avec des carnets de commandes de plus de 150% sur la partie IA, Amazon aujourd'hui se paye sur des multiples, on doit être à 18 fois les multiples, et l'équivalent d'un multiple de 2029-2030, c'est 12 fois les bénéfices. D'accord ? Pour une boîte qui a des taux de marge à plus de 50% et une croissance sur la top line de quasiment 15%. Donc à ce niveau-là, honnêtement, c'est donné, même si
0: c'est mieux que l'État américain.
3: D'ailleurs, il passe sur le marché, d'ailleurs.
0: Évidemment, c'est pour ça que je dis ça.
3: C'est ça qui concurrence, d'ailleurs, les emprunts d'État.
0: Évidemment. Allez, on passe à Alain qui est tout sourire. Alors, on dirait qu'il a gagné championnat de France. Vraiment, n'importe quoi. Allez, son portefeuille. Alors, on a du Rocket Lab.
2: Rocket Lab, je garde.
0: Du First Solar.
2: Je garde.
0: Qui ne brille pas tellement au soleil. Du Constellation Énergie.
2: Je garde.
0: Du American Electric Power.
2: Alors, celui-là, je le vends. Alors, c'est pas que... Non, je garde sur le portefeuille qui a un type qui est assez typé électrification, IA, défense et spatiale. Alors, celui-là, c'est dans l'électrification. Mais je dirais que... je le vends. Voilà.
0: Aéroviron-Man.
2: Je garde.
0: Le carton de votre portefeuille, c'est Nebius. Rappelez-nous ce qu'ils font.
2: Bah, Nebius, en fait, ils travaillent dans les centres de données et donc ils contribuent à améliorer les centres de données.
0: C'est ce qui tire en une grosse partie de votre performance. Eaton.
2: Eaton, je garde aussi.
0: Quanta Services.
2: Je garde.
0: Et la dernière valeur que vous nous aviez proposé, c'est Transdigme Group.
2: Voilà.
0: Qu'est-ce qu'on achète, hein?
2: Alors, cette semaine, on achète Coherent. Globalement, je suis avec un portefeuille qui est quand même très volatile. Hein. J'étais négatif au mois de juillet, un truc comme ça. Donc, pour dire que c'est quand même un portefeuille, il faut quand même se méfier. Et celle-là est une valeur qui est à peu près qui a un bêta de 2. Hein. C'est-à-dire qu'en fait, le marché monte de 1 et monte de 2. Et quand le marché baisse, elle va baisser deux fois comme le marché. Donc, faut quand même.
0: Considéré comme une valeur très volatile
2: assez volatile par rapport à son segment. C'est une entreprise qui fait de la photonique, en fait, qui transporte de la lumière, qui produit et transporte de la lumière. Donc, c'est très utile dans les centres de données. Là aussi, ça permet de consommer moins d'électricité et ça permet d'accélérer les diffusions de données. Alors, eux, ils fabriquent ça et puis ils fabriquent toute la chaîne. C'est-à-dire qu'ils font ce genre de produits, ils font des lasers, ils font ce genre de choses. Grosse croissance, gros niveau de marge. Pardon, oui, au Nasdaq, oui. Et ça fait, alors au niveau chiffre d'affaires, c'est moins que celle que tu évoquais, mais ils anticipent 40% de croissance de chiffre d'affaires pour l'année prochaine, à 25 milliards, quelque chose comme ça, et une croissance de l'ordre de 60% du résultat pour 2027. Donc une boîte de croissance qui se paye.
0: Et comment ça s'est, comment ça se paye, comment ça s'est.
2: Ça s'est comporté très bien cette année. Alors ce qui est intéressant pour le jeu aujourd'hui, c'est que ça vient de baisser de 10% en deux jours, hein, ça a quand même pas mal souffert pour montrer la volatilité que ça a. Cette semaine, le Nasdaq baisse de 0, celle-là, elle doit faire moins 10, quelque chose comme ça. Ça a monté de 60% depuis le début de l'année, mais ça reste encore en dessous de ses niveaux les plus élevés.
0: Ça se paye combien de fois les résultats?
2: Ça se paye 50 fois les résultats.
0: 50 fois
2: les résultats. Oui, 50 fois les résultats. Ah bah c'est la croissance. Et si vous regardez l'année prochaine, 70% de croissance.
0: 50 fois les...
2: Ah oui. Ah c'est pas Amazon. C'est des valeurs. Enfin, si vous voulez, ce que je fais dans c'est votre argent, j'essaie de trouver des valeurs un peu originales. Si c'est pour acheter du Amazon ou du Schneider.
3: Ah bah merci.
0: Ah ouais. J'adore, mais il fallait pas le faire en fin d'émission, ça. C'était un clash de début d'émission. Allez, on fait une partie de 20 minutes, une demi-heure. Allez, Frédéric, vous aurez un droit de réponse. Merci de nous avoir suivis. Merci à tous nos invités. On se retrouve la semaine prochaine pour une émission dont je peux déjà vous annoncer qu'elle sera exceptionnelle. Stéphanie, c'est un plaisir de vous avoir. Et j'espère que vous reviendrez bientôt. Surtout, n'oubliez pas que vous pouvez nous écouter, nous voir, nous revoir, nous réécouter en replay, en podcast. Et j'ai découvert sur YouTube.
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1: Il est quasiment 9h30 sur BFM Business. Bonjour à tous les experts. Une nouvelle semaine commence. On est ensemble et en direct jusqu'à 10h30. Ouverture du mondial de l'automobile aujourd'hui dans un contexte de crise pour les constructeurs européens. Est-ce qu'il y aura encore demain des voitures françaises ou allemandes ou est-ce qu'il n'y aura plus que des voitures chinoises? Ce mondial est une parenthèse enchantée dans un océan de désolation. Commentaire de Luc Châtel, le président de la plateforme automobile. Voilà l'ambiance. Il faut dire qu'on se prend évidemment la concurrence chinoise de plein fouet. Il y a une soixantaine de constructeurs qui sont présents au mondial, une vingtaine de marques chinoises désormais connues du grand public, BYD, Geely, Chery et autres marques. On va également parler de notre budget européen, ce sera notre deuxième sujet parmi les sujets de débat dans l'hémicycle. Cette question du budget européen, la France doit verser 30,9 milliards d'euros à Bruxelles. Les débats s'annoncent compliqués, on ne peut pas faire baisser notre contribution européenne en l'état, on ne peut uniquement que négocier pour le futur budget, ça tombe bien. C'est en ce moment, on parlera également de régulation avec une avancée quand même sur le marché des capitaux. Vendredi dernier, les ministres des Finances de l'Union européenne ont scellé à Luxembourg un accord historique pour étendre massivement les pouvoirs de l'ESMA. Oui, mais c'est un accord qui est déjà jugé au rabais, notamment à cause des négociations avec l'Allemagne. Les experts, c'est parti. Nos experts aujourd'hui, on est avec Stéphanie Villers. Bonjour.
20: Bonjour.
1: Économiste, conseillère économique chez PwC France et Maghreb. À côté de vous, André Lozruc-Pietri. Bonjour. Président de JEDI. Et Stéphane Carcillo. Bonjour. Responsable de la division revenu-travail de l'OCDE. Vous êtes

0: disaient qu'ils avaient pris énormément de retard dans notamment tout ce qui touche la voiture de demain et toutes ces technologies qui sont intégrées. Bon, aujourd'hui, il n'y a pas véritablement de nouveautés à attendre du côté des constructeurs européens. Il semblerait que...
1: Mais c'est pas vrai, il y a la 2CV qui est présentée aujourd'hui, vous voyez, ça, voiture sous les 15 000 euros.
0: Oui. Mais voilà, on n'est pas en attente de modèles qui pourraient éventuellement marquer le pas par rapport à ce qui est attendu du côté chinois. Enfin, on sait que tous les ans, les Chinois, tous les deux ans, prennent de plus en plus de parts de marché. Et c'est plutôt ce qu'on est en train de constater avec beaucoup de frilosité. C'est que on se sent un peu, nous, Européens et Français en particulier, un peu écrasés par cette nouvelle concurrence.
1: Stéphane Carcillo, c'est un bouleversement majeur en termes d'emploi. Est-ce que vous pensez qu'on peut faire face à la disparition totale d'un pan entier de l'économie qu'est l'automobile européenne?
2: Ce serait, je pense, assez très problématique, à la fois en termes de quantité d'emplois et aussi en termes de transition que ça voudrait dire d'un point de vue humain. C'est quand même 13 millions d'emplois en Europe, 7% de l'emploi européen, donc c'est absolument énorme. C'est un énorme aussi pourvoyeur d'innovation et de technologie, parce que quand on pense à l'industrie manufacturière et l'automobile en particulier, vous pensez à tout le réseau d'entreprises qui est à côté et toute l'innovation qui est réalisée dans ce domaine-là, qui ensuite diffuse dans d'autres domaines de l'économie. Donc c'est vraiment une industrie, je pense, à préserver, alors à transformer évidemment, parce que je pense que les emplois dans les usines d'automobiles qui sont totalement électrifiées, c'est pas exactement les mêmes métiers, parce qu'il n'y a plus la motorisation, c'est plus du tout la même chose que les emplois qui sont dans les usines de voitures thermiques. Donc il y a des transitions à effectuer qui ne sont pas faciles à faire en termes de formation, il y a des transformations d'usines, peut-être des délocalisations qu'il faut accompagner, mais il faut essayer de maintenir le niveau d'emploi. C'est peut-être des usines avec moins d'ouvriers, peut-être moins de salariés, mais des compétences qui sont montées en gamme, des compétences qui sont un peu différentes. Ça nécessite vraiment une stratégie de formation, d'investissement.
1: Mais ça commence quand même par un égrenage, parce que Volkswagen, c'est 100 000 personnes quand même qui
2: vont faire partie. Bien sûr, parce qu'en fait, les personnes qui travaillent dans ces usines ne font plus la même chose. Ouais. Donc, y a probablement besoin de moins de personnes dans les usines, parce qu'en plus, on les automatise énormément. Il n'y a plus le travail autour de la motorisation thermique. Ensuite, il y a quand même... Ensuite, il y a aussi la fermeture d'usines directes, parce qu'on a la concurrence chinoise. Donc, c'est aussi beaucoup de coûts individuels et sociétaux, parce que en fait les personnes qui perdent ces emplois dans l'industrie manufacturière sont générales et dans l'industrie automobile sont mieux payées que dans les emplois dans les services qu'ils pourraient retrouver. Donc il y a un coût personnel individuel et aussi via l'assurance chômage et les prestations sociales qui sont très importants. Donc c'est quelque chose qu'il faut à la fois limiter, anticiper, accompagner, et il faut vraiment soutenir cette filière automobile.
1: André Lhoiseau-Pétry, c'est marrant parce que ce matin, Stella Lee, la patronne de BYD, disait sur l'antenne de BFM Business, je veux que les Français considèrent que BYD est une marque française, donc nous voulons produire en Europe et voir en France, nous voulons qu'on nous aime. C'est un discours d'amour qu'elle avait ce matin sur l'antenne.
3: Oui, alors je pense que le discours « Let's celebrate », c'est... J'ai envie d'être optimiste, c'est « Let's celebrate » la fin des illusions européennes. C'est-à-dire
1: il y a
3: fin.
1: Un réveil quand même.
3: Oui, enfin, il y a un réveil et à nouveau, il n'y a pas beaucoup d'actes. Enfin, les chiffres, qui est quand même frappant, j'ai regardé le nombre de marques qui est... Il y a 20 marques chinoises sur les 70 marques qui exposent. Donc, c'est effectivement devenu un salon un peu chinois. Toyota n'est pas là. BMW, je crois, et Mini ont annulé. Je crois Ferrari n'a pas de stand. Enfin, bon. Donc, la fin des illusions, c'est ça. La fin des illusions, c'est aussi le fait qu'on pensait que le marché chinois serait le grand relais de croissance. Ça a été l'illusion des constructeurs automobile, le marché chinois il est en repli. Résultat, on a une explosion des exportations. Donc en fait, la Chine déverse ses surcapacités chez nous. Et la fin des illusions, c'est, alors ça c'est pas encore le cas, c'est de se dire quand est-ce qu'on va commencer à mettre en place la même chose que ce qu'ont fait les marques, enfin les la Chine vis-à-vis des marques étrangères, c'est si Madame de BYD nous aime tant, donnez-nous 51% du capital, on fait des JV et l'essentiel de la valeur, elle doit rester européenne si vous voulez avoir accès au marché européen. C'est ça le courage politique qu'il faudrait avoir.
1: Plus que le contenu européen, le fait de négocier des

0: Quota, disons, vous voulez, c'est des JV et puis c'est tout, quoi.
1: Ben, je crois qu'il faut avoir, il faut monétiser notre marché comme on devrait le faire avec les géants de la tech. Je veux dire, on va avoir du mal à évidemment les bloquer, parce que d'abord c'est des outils que nos concitoyens utilisent, c'est des voitures que nos concitoyens utilisent. Comme on n'est pas capable aujourd'hui de réduire les coûts comme le font les constructeurs chinois et qu'on doit quand même donner à nos concitoyens des voitures qui sont pas à 30, 40 000 euros, mais beaucoup moins chères.
0: Il y a des moins de 15 000. Bon, c'est pour 2028.
1: Voilà. Bravo,
0: il n'y a pas grand-chose à l'intérieur.
1: Bravo pour la Deutsche, mais ils ont effectivement compris que les marchés de masse, il est là. Donc il faut être un petit peu courageux. Alors on voit bien que la Commission européenne, bah, comme d'habitude, elle fait des grandes annonces, mais elle a pas beaucoup de courage. La plupart des gouvernements européens se disent bon bah je préfère avoir quelques annonces à Choose France ou à Choose Allemagne d'investissement chinois pour reprendre telle ou telle usine. Je pense que la stratégie, avec beaucoup de respect et beaucoup d'humilité, je pense que la stratégie de Stellantis d'ouvrir à des partenaires chinois ces usines, bah, c'est le baiser de la mort. C'est-à-dire que c'est
0: Ah oui.
1: Je crois que la bourse, je crois, 30% de chute.
0: Le titre a perdu 85% en deux ans.
1: On survit à court terme, mais on est mort sur long terme. La vraie question, c'est comment, le mot qu'on n'utilise pas beaucoup, c'est le mot robotique. C'est-à-dire aujourd'hui, véritablement, ce qui est potentiellement, et on voit certains constructeurs s'orienter là-dessus, ce qui est potentiellement le coup d'après et qui est assez proche, c'est l'émergence de la robotique, à la fois pour rendre des usines beaucoup plus compétitives, beaucoup plus agiles, capables de faire des cycles, capables de produire des automobiles, mais peut-être aussi des outils de défense. C'est ce qu'essaye de faire Renault, c'est ce qu'essaye de faire certains autres constructeurs allemands. Et la robotique, qui est un peu la nouvelle automobile, parce qu'il va y avoir besoin de matériaux, de semi-conducteurs, de capteurs, de batteries, etc. Et dernière chose, les batteries. Je veux dire, on a englouti au niveau européen depuis 2019 sur un projet d'intérêt commun 7 milliards d'euros, mais sans donner des objectifs. Ce qu'il faut, c'est créer des batteries qui sont, développer des chimies de batteries qui sont 2, 5, 10 fois meilleures que les meilleures batteries chinoises. Sinon, tous les systèmes autonomes, voitures autonomes, robots, vont devenir dépendants des batteries chinoises, ce qui est le cas aujourd'hui.
0: Stéphanie, vous êtes aussi sévère vis-à-vis de la Commission européenne, vous avez l'impression quand même qu'il y a eu une sorte de sursaut?
2: Bah, je me dis, quand l'Allemagne est derrière, et c'est son intérêt hein, de protéger son industrie automobile, il ne faut pas oublier que la présidente de la Commission européenne reste Ursula von der Leyen. Donc, ça ne m'étonnerait pas qu'il y ait quand même ces aides ou ces annonces pour supporter le marché automobile européen ou allemand.
0: Parce que l'Allemagne a trop souffert sur le plan automobile, bah oui, et qu'elle a changé
2: réalité,
0: quand même.
2: Ouais. Oui, voilà, elle a mis du temps.
0: Elle
2: a cru que son modèle ne pouvait pas être détruit. Après, moi, je pense que pour revenir, en fait, sur ces nouvelles technologies qu'on n'a pas su appréhender, si on reprend, en fait, l'analyse de Jean Tirole, il le dit très explicitement. En fait, ces dernières années, c'est pas qu'on a pas investi en recherche-développement, mais on a investi dans les secteurs traditionnels peu innovants, et notamment dans le secteur automobile. Alors que les Chinois transformaient le secteur automobile comme une industrie technologique de pointe, nous, on est toujours resté sur des technologies intermédiaires, et ce qui a fait qu'on a pris du retard par rapport aux Chinois. Et aujourd'hui, ce qui est assez drôle, c'est qu'on a déjà fait l'expérience de cette vassalisation par les GAFAM qui venaient des États-Unis. Aujourd'hui, on sait très bien ce qui nous pointe, c'est cette vassalisation du secteur automobile chinois, parce qu'on n'aura pas assez investi dans ces technologies de rupture. Et là, pour ça, on sait très bien qu'il faudrait en fait une coopération plus soutenue entre l'Allemagne et la France. Et voilà le péché mortel, en fait.
0: Lettre en commun la semaine dernière, c'était déjà beaucoup quand même.
1: Mais c'est pour ça qu'il faut célébrer la fin des illusions. Mais cette lettre, elle arrive 10 ans trop tard. Je veux dire, c'est comme avec les terres rares, c'est-à-dire c'est depuis 2010 que la Chine utilise le raffinage des terres rares comme un outil. On commence à découvrir le sujet des aimants permanents. Le ministre de l'économie en a parlé la première fois, ou le premier ministre, le premier qui en parlait, c'était Barnier.
0: Alors Stéphanie finissait.
2: Moi je pense que l'idée c'est de faire comme le modèle chinois, c'est-à-dire ça savoir fermer ses frontières pour protéger ses industries de demain. Il faut arrêter. La première chose qu'il faut arrêter de faire dans l'Union européenne, c'est croire à ce fameux libre-échange.
0: Mais Stéphane Carcillo, vous avez l'impression, vous, qu'il y a, on a 10 ans de retard sur la prise de conscience du fait qu'on est en train de détruire nos emplois, que l'Europe de la toute consommation, on ouvre le libre-échange pour pouvoir permettre aux consommateurs d'avoir accès à tout ce qu'ils veulent. On s'est trompé sur l'objectif court terme, long terme ?
3: Non, enfin, le point de départ qui consiste à dire que la concurrence internationale et le libre-échange, c'est quelque chose qui peut être favorable au final à notre développement économique et notre productivité, ça c'est un élément fondamental de la stratégie, il reste vrai. Le problème, c'est le rythme. On sait aujourd'hui que les entreprises deviennent plus compétitives lorsqu'elles sont exposées à des concurrents internationaux qui sont eux-mêmes très compétitifs. Donc la compétition est finalement un aiguillon qui va pousser à innover. Ça, c'est très très démontré.
0: Et ça permet toujours de baisser les prix quand même.
3: Et ça permet de baisser les prix, mais ça booste en fait les personnes, les entreprises qui sont concurrencées localement. Ça les oblige à monter en innovation, à se mettre à niveau. Et donc en fait, ça fait monter la productivité. Donc ça, c'est bien établi. C'est le modèle de Mélite en concurrence internationale, c'est bien établi dans les données, on le voit très clairement. Le problème, c'est pas ça, le problème, c'est le rythme. C'est-à-dire que si on se fait totalement inonder d'un coup parce qu'on n'a aucune stratégie finalement de phasage de cette concurrence par des concurrents qui n'ont pas exactement les mêmes règles du jeu que nous, c'est oui, aussi ça, c'est le problème, ça aussi. À ce moment-là, c'est pas qu'on va progresser en productivité, c'est qu'on va disparaître complètement. Il faut laisser le temps à nos acteurs, à nous, de se mettre à niveau, d'innover comme il faut, etc.
0: Donc il faut d'abord se protéger.
3: Mais d'abord, donc il faut avoir un minimum de protection sans totalement fermer les frontières, mais il faut avoir un minimum de protection pour laisser à nos acteurs le temps de se mettre à niveau en termes de technologie.
0: Mais est-ce que c'est trop tard ?
3: Non, je pense pas qu'il soit trop tard. Je pense simplement qu'il faut que la stratégie en matière commerciale soit adaptée au rythme de la capacité de nos industriels à investir dans la robotisation et les technologies de demain pour faire des automobiles, ce qu'elles seront, c'est-à-dire finalement des robots très probablement.
4: Sur roue, oui.
0: Parce qu'en fait, c'est quand même, il faut réussir à trouver la bonne formule entre le libre-échange débridé en ouvre les frontières et puis on protège notre innovation tout en quand même se fâchant pas avec nos partenaires commerciaux. C'est tenu comme niveau de points à trouver.
1: Déjà, il faut comprendre quels sont nos atouts. Et pendant longtemps, en fait, on n'a pas considéré le marché intérieur européen comme un atout et quelque chose qui se monnaie. On l'a considéré comme ouvert, alors que c'est quelque chose qui est extrêmement intéressant pour nos partenaires. Que ce soit le marché de la défense ou les achats d'armement pour les industriels américains, que ce soit pour les industriels chinois ou à l'époque, les industriels des télécoms chinois, le marché européen intérieur. Donc ça, il faut le savoir. Deuxième chose, Jean Tirole a été d'ailleurs assez mal compris, parce que quand il a eu cette phrase il y a quelques semaines en disant il faut pas du tout aller sur les innovations incrémentales, mais à tout mettre sur la rupture. La rupture permet aujourd'hui de plus en plus, les marges s'accumulent sur ceux, pas qui investissent forcément le plus, mais ceux qui sont les premiers sur une technologie et qui ont cette capacité de rebattre les cartes. Rappelez-vous les Chinois, ils ont en fait échoué sur le marché du véhicule thermique et ils ont de manière très consistante depuis maintenant 10 ans investi massivement sur le coup d'après qui est l'électrique. Donc point numéro un, il nous faut d'abord de la stratégie. Je pense qu'on parle beaucoup trop de règles commerciales. D'abord, il faut une stratégie. Où est-ce qu'on veut aller? Ensuite, il faut le décliner. C'est-à-dire, tous les sujets ne sont pas équivalents. Le sujet du stockage et des batteries est essentiel parce que c'est aujourd'hui à peu près un tiers de la valeur, un tiers de la taille d'une voiture et peut-être même un peu plus du poids. Et c'est devenu un élément essentiel de sécurité. Aujourd'hui, le problème majeur des usines de batteries qu'on a dans le nord de la France, c'est qu'en fait, elles sont pas encore au niveau de charge, de sécurité que les grands acteurs chinois qui sont en train aujourd'hui.
0: Oui, mais c'est plus simple quand vous êtes chinois et que vous imposez à l'ensemble d'une ville ou d'une filière, vous le dites, vous maintenant vous utilisez l'IA et point, vous telle ville, le thermique c'est interdit. C'est plus facile quand vous êtes un régime autoritaire pour imposer les choses.
2: Oui. Du coup, quand vous avez une stratégie, Stéphanie. Oui, il faut peut-être une stratégie, mais il la faut au niveau européen pour faire face à ce type de concurrence. Donc en fait, moi je pense que tant qu'on ne sera pas passé à l'étape À l'échelle européenne, il se passera rien. En réalité, on fera des petites, peut-être qu'on se mettra à la robotisation de nos usines, mais est-ce que pour autant on va être concurrent par rapport à une Chine qui va continuer d'avancer, qui va continuer de progresser, qui met des milliards dans sa recherche et développement. Enfin, faut là aussi, il faut être capable de passer à l'échelle hein, en termes de d'innovation. Et là, aujourd'hui, en tout cas, les signaux qui sont adressés sont des signaux encore de l'époque d'avant où l'Union européenne rêve que effectivement par quelques restrictions de réglementation ou quelques quotas les automobilistes européens vont pouvoir faire face à cette concurrence. Moi je ne pense pas. Je pense qu'on n'est pas.
0: Vous dites dans 10 ans on n'a plus de constructeurs européens.
2: S'il n'y a pas ce réveil de bon sens en fait, c'est juste ça. C'est-à-dire que après, enfin c'est pas comme si on n'avait pas d'expérience par rapport à ce qui s'était passé. On s'est quand même globalement fait vassaliser dans pas mal de domaines industriels. Donc voilà, il suffit juste de récupérer l'expérience qui est passée et puis aussi se dire que c'est quand même dommage d'avoir ces industries qui risquent de mourir avec autant de talents en réalité parce qu'on continue à fournir et à former des ingénieurs de haut niveau qui sont aspirés non plus maintenant par les États-Unis, mais maintenant c'est la Chine qui leur fait les yeux doux. Il suffit de regarder le nombre d'étudiants en école d'ingé qui vont faire des stages ou des cursus universitaires en Chine, ce qui n'était absolument pas le cas il y a encore 10 ans.
0: Stéphane Carcillo.
3: Je connais assez mal la filière, mais moi il me semble qu'en Chine, ce qui est un petit peu innovant, c'est la manière de faire émerger ces technologies en investissant, en tous les cas, dans une myriade de marques qui sont toutes en concurrence et finalement en ne retenant que les plus innovantes en sélection.
0: Parce que nous on en connaît 20 là, des marques automobiles, mais il y en a une centaine.
3: Et ce modèle-là, c'est un peu le modèle un peu d'une concurrence pour l'innovation où on va laisser le marché décider tout en investissant partout. Alors que chez nous, en fait, qu'est-ce qu'on a en Europe? On a un oligopole de marques. Oui. On a des très très gros acteurs qui sont très implantés et dans lequel il n'y a pas cette émulation effectivement au niveau européen pour...
2: Il n'y a pas ces subventions.
3: Et il n'y a pas non plus ces subventions, exactement. Et il n'y a pas non plus ce niveau de subvention, exactement, pour faire émerger les innovations de demain. Donc en fait, il me semble qu'on est sur des modèles très très très différents et que ce modèle traditionnel européen oligopolistique avec quelques très gros acteurs historiques tient pas la route par rapport au modèle darwiniste chinois qui est absolument redoutable et très subventionné.
1: Oui mais pardon André. mais c'est pas nouveau, c'est exactement ce qui s'est passé dans les télécoms, c'est-à-dire concurrence à mort sur le marché chinois, ZTE, Huawei et d'autres acteurs. Il y en a un qui émerge, Huawei, qui devient ensuite le champion et qui déverse à la fois ses surcapacités, mais aussi le fait que grâce au marché intérieur chinois massif, il est devenu ultra compétitif parce qu'il a un marché continental. Donc, sur le sujet automobile, on aurait... Vous dites on peut pas le faire dans un régime autoritaire. Moi je suis très attaché au fait que justement
0: dans un régime non autoritaire.
1: On y arrive également dans un régime démocratique. Mais pardon, quand la Commission européenne, de manière totalement incompétente, parce que tous les automobilistes leur disaient imposer 2035 pour ne plus vendre de véhicules thermiques, si ça c'est pas une décision autoritaire top down et surtout qui n'était pas, et c'est là où on a besoin de beaucoup plus d'ingénieurs et de compétences au cœur de l'État. Aujourd'hui on a beaucoup l'idéologie en fait paradoxalement et elle est pas à Pékin. Elle est à Bruxelles. Elle était à Bruxelles. Aujourd'hui, je pense qu'il ne faut pas tout jeter sur la Commission européenne, parce qu'aujourd'hui...
0: Parce que les constructeurs ont déjà bien avancé sur la question.
1: Je crois qu'ils ont bien avancé. Ensuite, maintenant, il faut créer un marché unique. Là, je rejoins madame. C'est-à-dire qu'aujourd'hui, on parle en permanence, monsieur Macron, monsieur Merz, et tout le monde parle du marché unique européen. Arrêtons l'illusion. Aujourd'hui, il n'y a pas de marché unique. C'est-à-dire qu'aujourd'hui, dans la plupart des marchés de croissance futurs, l'énergie, la cyber, l'IA, nous, on soutient Mistral, les Allemands soutiennent leurs champions, ça commence par là. Donc, il y a un petit peu de courage. En fait, ce qui est mal partagé aujourd'hui, c'est une certaine forme à nouveau de vista, c'est-à-dire si on sait vers où on va...
0: Et depuis Airbus, on n'a pas réussi à retravailler ensemble, en fait.
1: Oui. Et même Airbus, pour arriver à avoir commencé ma carrière, il faut faire attention à ne pas penser que c'est un modèle représentatif. reproductible parce qu'il y a eu beaucoup de chance. Ça a été aussi basé sur quelques personnalités bavaroises, françaises, qui ont imposé le modèle. On a fait ce qu'on appelle les corps compétences avant que ça soit... Tout le monde s'est spécialisé, les Anglais sur les ailes.
0: Mais ça, on peut pas le refaire.
1: Si, on peut le refaire, mais il faut viser les paris. Aujourd'hui, on est dans un monde de paris calculés. Ça rejoint la big tech, c'est-à-dire aujourd'hui, les géants de la tech, ils font des paris calculés. Musk fait un pari sur la fusée réutilisable. Les géants de la tech font le pari aujourd'hui des modèles
0: mais frontières. Mais nous, on n'arrive pas à faire c'est un choix technologique en prenant en réalité, un risque fort.
2: Bah oui, c'est on revient toujours à notre problématique d'acceptabilité de la perte en termes de capital. Hein, à partir du moment où on investit des milliards... on a tendance à vouloir récupérer tout de suite un retour sur investissement. On veut se garantir, s'assurer. C'est quand même notre mentalité européenne. Hein,
0: on a même pas des clauses. C'est comme ça que ça marchait dans l'armement Airbus, non ?
1: Regardez le débat sur le budget européen. C'est combien on donne et combien on récupère.
2: Voilà, c'est temps. Il y a aussi... au moins, ce qui est bien, c'est qu'au sein de l'Europe, on partage la même mentalité averse au risque. Donc, non, mais il y a peut-être des... Au moins, on part de zéro. Et je pense que Airbus, la clé de sa réussite, c'est ça a débuté de rien, en fait, d'une page blanche. Hein, il suffisait. Et aujourd'hui, en fait, c'est peut-être ça le problème, c'est construire l'automobile. Mais l'automobile existe en Allemagne, en France. Bon, faire une seule feuille de route et une, c'est compliqué.
0: Il vaudrait mieux partir d'un secteur from scratch.
2: Oui, Et la défense, c'est aussi ça. Nous, la défense, on est quand même bien avancé par rapport à l'Allemagne. Donc, c'est compliqué de faire des transferts de technologie quand nous, on investit des milliards alors que on fait cette économie pendant des décennies.
0: Stéphane, on est incapable de travailler ensemble, en fait, entre Européens. On est trop loin, on a trop d'égo industriel.
3: Je pense qu'il y a des intérêts qui sont un peu divergents hein, entre les pays. Il faut quand même le reconnaître, on le voit tous les jours. Hein. Donc, il y a des intérêts stratégiques qui sont divergents. Et ce n'est pas facile, sans leadership politique, de faire sauter les barrières. Hein. Défense d'un côté, automobile de l'autre, dans l'industrie manufacturière, ça me semble très clair. C'est un challenge. Je suis tout à fait d'accord avec ce qui a été dit. Je pense qu'il faut clairement qu'il y ait des impulsions qui soient données au niveau européen par des budgets spécifiques, risqués, dans lesquels on accepte effectivement d'avoir des pertes. C'est-à-dire qu'on va, donner des subventions, on va soutenir certaines innovations ou certains secteurs ou certaines entreprises dont on sait qu'on peut tout à fait totalement perdre la mise, mais qu'il va y avoir certains champions. Et surtout, il faut accepter que certains champions émergent dans un pays et pas dans un autre.
0: C'est ça, avec de l'avantage comparatif par pays à la Rigardeau, où il y en a un qui fait la tech.
3: Et donc, le problème, c'est qu'effectivement, on va subventionner, puis ça va émerger dans un pays et pas dans l'autre. Et donc, la France ou l'Espagne va avoir contribué à une partie de sa contribution européenne pour faire émerger un acteur qui peut-être ne sera pas en France ou en Espagne. Mais pour ça, il faut que ça puisse bénéficier à la France et à l'Espagne en termes d'emploi. Et pour ça, il faut qu'il y ait un marché qui soit vraiment unifié.
0: Avec la clause de... Comment ça s'appelle, la clause européenne où vous récupérez, vous avez mis tant de milliards, vous récupérez...
1: Le géo-return, retour géographique.
0: Le retour géographique. Ah oui, ça, c'est quand même un sujet, quoi.
1: Oui, mais regardez l'exemple. Je vais prendre un exemple qui n'est pas dans l'automobile. Sur le spatial, les Allemands ont réussi... Alors, Musk a envoyé 54 tonnes en orbite il y a deux semaines, mais les Allemands ont réussi pour la première fois à avoir un opérateur privé qui envoie une tonne en orbite. C'était Isar Aerospace il y a un mois et demi. Normalement, ça devrait aboutir à une conséquence, c'est de réduire le nombre d'acteurs en France, en Allemagne et dans les autres pays qui sont dans la course, c'est-à-dire reconcentrer. Au début, il faut effectivement avoir plein d'acteurs.
0: On a tout notre new space là qui attend.
1: Oui. Eh bien, on a pris aucune conséquence. Est-ce qu'on a coupé des budgets? Et c'est là où des acteurs comme France 2030 sont une incohérence complète, c'est-à-dire ils savent saupoudrer France 2030. Ça devait être quelques paris calculés. Quand le président de la République l'a lancé en novembre 2021, c'était 9 secteurs prioritaires.
0: Mais il y a deux parties dans France 2030. Hein. Il y a une partie qui marche, je crois, et une partie qui ne marche pas.
1: Et aujourd'hui, 7500 projets. Quand vous avez 7500 projets, c'est comme les programmes Horizon Europe. Aujourd'hui, on va parler du budget européen. Le seul débat sur est-ce qu'il faut mettre plus ou moins. Vous vous rendez compte qu'aujourd'hui, on continue à mettre énormément d'argent dans la R&D, mais c'est 37 000 projets européens.
0: Incapable de faire un choix.
1: On est incapable de faire un choix à cause de l'absence de courage politique et à cause surtout...
0: Mais on fait du social, non, en fait?
1: Non, on ne fait pas du social. Je crois qu'en fait, on ne fait pas assez d'efforts d'anticipation. Quand vous voyez effectivement la force des régimes autoritaires, c'est qu'ils ont cette capacité à se projeter. La force des géants de la tech, c'est que souvent, c'est des entreprises qui restent encore contrôlées. Zuckerberg n'a que 6% des actions, mais je crois qu'il a 40% des droits de vote.
0: Oui, et puis
1: même chose
0: tout,
1: pour
0: quoi.
1: Google. Et donc, il décide. Mmh. Voilà. En tout cas, il peut impulser, mais dans des régimes démocratiques,
0: on l'a
1: vu.
0: Monter,
1: Kennedy, en 62, quand il lance son fameux moonshot, dont nous, on s'inspire, il dit on veut mettre une personne sur la Lune d'ici la fin de la décennie. Il n'avait aucune idée. Ça a été entre 4 et 5% du PIB américain, et c'est aujourd'hui ces innovations qui encore font la force des États-Unis, les supercalculateurs, les matériaux, etc. C'est ce genre de pari calculé, pas des visions qui viennent de nulle part. Et aujourd'hui, le stockage en est un, la robotique en est un, l'espace en est un. Voilà.
2: Je pense que quand même l'Union européenne est capable d'agir que face à un seul phénomène, c'est dans l'ultra-urgence. C'est que, par exemple, ça a été le cas pour la mise en place de EU Next Generation. On a mis 750 milliards. Et en plus, on a fait des paris. Ils ont fait des paris puisqu'ils ont donné 200 milliards à l'Italie. Donc, les autres auraient pu effectivement se dire que c'était totalement injuste. Donc, on a accepté le fait de soutenir l'Italie parce qu'on se disait que l'Italie, notamment avec cette vaste mouvement d'immigration, il fallait quand même être là présent parce qu'on les avait un peu abandonnés, hein, je parle de l'Union européenne. Donc, pour éviter le pire et le chaos en Italie parce qu'il y avait ces problématiques de croissance, on s'est dit, il va falloir soutenir ce pays. Et on voit que d'ailleurs, Giorgia Meloni en profite clairement. Donc, on est capable, il y a une seule phase où l'Europe est capable de décider, c'est s'il y a un État membre qui frise une situation chaotique.
0: C'est une bonne nouvelle pour nous.
1: C'est une très bonne nouvelle pour nous.
0: Quand on est proche du chaos, on va avoir un chef de l'Union européenne.
2: Mais si on va, en tout cas, si on est dans une situation délétère et qu'on a effectivement, on a quand même un savoir-faire et des vrais talents, mais on n'a pas les moyens, on n'a pas la structure, on peut espérer que l'Union européenne soit obligée de nous aider en tout cas.
0: Bon, une bonne nouvelle. On s'arrête là-dessus, on revient dans un instant. Bougez pas.
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0: Il est 10h01 sur BFM Business, les experts, la suite avec André Lozgrue-Pietri, avec Stéphanie Villers et avec Stéphane Carcillo. Le budget arrive en débat dans l'hémicycle. En France, parmi les nombreux sujets de désaccord, le montant alloué à l'Union européenne en 2027, la France doit verser 30,9 milliards d'euros à Bruxelles. Ça s'annonce coton, notamment André Lozgrue-Pietri, parce que chaque parti politique utilise quand même la question du budget européen pour montrer sa position vis-à-vis de l'Union européenne, notamment le qui dit voilà ce qu'on pourrait faire. En vrai, on ne peut rien toucher à ce qui a été déjà voté. Il n'est pas question d'aller dire « je vais vous donner la moitié de ce que j'avais prévu sur le budget de l'Union européenne », on est d'accord?
1: Oui, et surtout que d'abord la France va devenir pour la deuxième année consécutive le premier bénéficiaire du budget de l'Union.
0: Bénéficiaire.
1: Ouais, ouais. Donc ça c'est quand même intéressant. Alors elle contribue beaucoup plus que ce qu'elle reçoit, parce que c'est la loi du genre, c'est que les grands pays sont contributeurs, l'Allemagne l'est beaucoup plus que nous, on en récupère beaucoup plus. Et c'est, on vient de parler de stratégie, on vient de parler de Grand Paris, on vient de parler d'échelle. C'est juste, alors pour le coup, sans être un neurophile béat, c'est maintenant ou jamais qu'il faut faire des paris où on achète ensemble sur la défense, sur la robotique, sur les technologies de demain. Aujourd'hui, par contre, il faut passer d'une logique sur le budget européen d'une espèce de saupoudrage. Là, je donne raison aux adversaires d'augmenter le budget,
0: ouais,
1: à une logique plutôt qu'est-ce qu'on achète en commun. Et c'est d'ailleurs quelque chose de transversal. Aujourd'hui, je rappelle, l'achat public en Europe, c'est 15% du PIB, c'est 2 400 milliards de dollars. Je crois qu'il n'y a que quelques pourcents, 1 ou 2, 3% qui va sur les sociétés innovantes, celles qui sont justement, on en parlait à l'instant, sont capables d'inventer le futur. Il ne faut pas tout mettre chez eux, mais on voit le gap qu'il y a.
0: Donc essayer de négocier pour baisser au max le budget européen, ce n'est pas une bonne idée.
1: Il faut surtout négocier pour une meilleure... Aujourd'hui, on a ce débat entre les fameux frugaux, les Pays-Bas, l'Allemagne, les pays scandinaves et les considérés que plus dépensiers, la France, l'Italie, l'Espagne en tête. Ce débat, il est mortifère parce que dans une négociation, en fait, si vous rejoignez sur rien, ce que gagne l'un, l'autre va le perdre. La vraie question, c'est est-ce qu'on utilise mieux ? Et je vais vous donner deux exemples très concrets. C'est-à-dire aujourd'hui, sur le sujet de l'énergie qui est absolument transversale à tous nos sujets industriels, est-ce qu'il y a véritablement des grands paris pour diminuer d'un facteur 1, 2, 3 le coût de l'énergie? Sans ça, notre industrie est complètement condamnée. Le budget de la recherche, qui est un des principaux budgets avec le budget agricole, aujourd'hui, il n'y a aucune réflexion sur la manière dont l'IA est en train de radicalement changer la manière dont se conçoit la recherche de développement. Il n'y a qu'à voir aujourd'hui toutes les percées qu'il y a eu en mathématiques dans les derniers jours et dans les dernières semaines. En fait, il faut réfléchir au fonctionnement. Et en fait, on a beaucoup de gens qui considèrent encore, mais en France c'est la même chose, qu'une bonne politique c'est le nombre de milliards que vous y mettez. Moi j'ai envie de dire, une bonne politique c'est quel est l'impact que ça
0: a. Stéphanie ?
2: Ça compte quand même les milliards. Hein, quand même,
1: plus d'argent, c'est toujours mieux.
2: On veut accepter la perte, mais en réalité, l'argent, on l'a, puisque même au niveau de l'Union européenne, il y a cette épargne financière qui est colossale et qui est mal orientée sur les projets. Pour autant, moi, je pense qu'on n'en est qu'au début de la construction européenne et on patine depuis 25 ans, depuis l'avènement de l'euro, à aller plus loin, hein, parce que je vous rappelle qu'on a lancé l'euro, on avait une union monétaire qui devait se poursuivre vers une union budgétaire. Il n'était pas question qu'on s'en arrête là, en fait. Et on voit que depuis 25 ans, on est bloqué sur cette thématique-là. Alors, il y a deux raisons, parce que tous les pays de l'Union européenne ne font pas partie de la zone euro, hein, donc elles n'ont pas intérêt de poursuivre, en tout cas, ils n'ont pas envie de s'intégrer dans cette zone monétaire. Et au sein même de la zone euro, eh bien, c'est l'Allemagne contre la France. L'Allemagne qui dit, attendez, tant que vous ne respectez pas les critères budgétaires, on ne va pas faire d'avancée dans ce domaine-là. Or, moi, il me semble que construire à 27, c'est quand même beaucoup plus compliqué que construire à 20 ou 21. Maintenant, vous me direz, il y en a de plus en plus des pays il faudrait se concentrer sur un petit nombre de pays membres capables de se lancer vers des stratégies industrielles gagnantes plutôt que...
0: C'est les unions volontaires type ce qu'on a fait dans le nucléaire.
2: Moi, je pense que de plus en plus, en fait, si on doit aller chercher la solution, on doit aller vers là. Et puis en plus, regardez là maintenant, c'est un signal assez faible, mais il y a quand même le Royaume-Uni qui est en train de se dire que...
0: Il était mieux avec nous que sans nous.
2: Voilà. Et alors, ça ne veut pas dire qu'ils vont revenir rapidement, mais je pense que l'Allemagne, la France et le Royaume-Uni, si on était intelligents, on pourrait faire beaucoup de choses dans le domaine industriel et technologique notamment.
0: Stéphane Carcillo, je voulais revenir avec vous sur les questions d'intelligence artificielle, parce qu'André disait on ne prend pas du tout la révolution en compte, notamment à l'échelle européenne. C'est quoi votre vision à vous ? Vous êtes plutôt inquiet sur les questions de remplacement ? Vous dites c'est une destruction créatrice, on va arriver à autre chose. Comment vous arrivez aujourd'hui à avoir entre ceux qui ont très peur, ceux qui sont trop optimistes ?
3: Alors, c'est très très dur encore à voir la vision d'ensemble de cet impact sur l'emploi. Aujourd'hui, les enquêtes qu'on est en train de faire à l'OCDE au niveau des entreprises et des salariés nous laissent penser que l'effet global des entreprises, en tout cas parmi les entreprises qui adoptent, qui sont des entreprises particulières, hein, alors attention, on a un effet de sélection actuellement, l'effet est pas négatif. Il est même neutre, voire un peu plus positif. Chez les PME, TPE, pour celles qui adoptent, elles adoptent beaucoup pour faire face à des difficultés de recrutement, parce que le marché du travail reste extrêmement tendu, malgré le ralentissement économique, ce qui est un peu une nouvelle donne de la situation dans le contexte de vieillissement technologique, de vieillissement démographique et de changement technologique. Les entreprises ont du mal à recruter en France et ailleurs.
0: Donc on ne remplace pas.
3: On ne remplace pas tellement. On va finalement essayer d'augmenter, voire essayer simplement de faire face à des besoins qu'on n'arrive pas à pourvoir en termes de main-d'œuvre et qu'on va utiliser l'IA pour faire face à ces besoins. Donc pour l'instant, la théorie du remplacement, dans les données, on ne la voit pas trop. En juillet prochain, on va publier les perspectives de l'emploi uniquement sur l'IA avec des nouvelles données en comparaison internationale issues des entreprises qui adoptent l'IA comparé à des entreprises qui ne les adoptent pas, en essayant de voir dans quelle mesure elles peuvent être comparables. On va essayer de faire un bilan là-dessus, mais pour l'instant, on ne voit pas de... Il faut être très prudent, hein, parce que l'IA change à toute vitesse. Alors, on ne parle pas que... Quand on parle d'IA dans nos les questionnaires qu'on pose...
0: Oui, parce que par exemple, quand on dit adoption de l'IA, c'est quoi ? C'est l'entreprise qui a pris un logiciel particulier, ou chaque salarié qui utilise ChatGPT ?
3: C'est tout, en fait. Parce qu'en fait, on pose la question sur quel est le mode d'utilisation de l'IA chez vous ? Est-ce que c'est uniquement sur l'ordinateur personnel ou l'ordinateur du salarié dans les métiers de service ? Est-ce que ce sont des logiciels dédiés qui ont été achetés auprès des opérateurs d'IA ? Est-ce que c'est de l'IA incorporée dans les machines ? Donc, en fait, de l'automatisation ou de la robotisation ? Donc, il y a toute l'échelle de l'IA qui est incorporée dans notre question. Et on voit qu'effectivement, l'IA est très pourvoyeuse de productivité lorsque les processus de production sont modifiés avec l'IA. Oui. C'est-à-dire que juste plaquer l'IA sur des processus de production existants, c'est un peu comme si on avait introduit l'électricité dans les usines où il n'y avait que des machines mécaniques. C'est-à-dire qu'en gros, il faut repenser toute la chaîne. Faut repenser toute la chaîne de production pour que vraiment l'IA produise tous ses effets en matière de productivité. Et c'est là que du coup, ça change les métiers. C'est là que certains métiers vont disparaître et d'autres vont émerger. C'est là que le contenu des métiers va aussi beaucoup changer. Et donc, bon, pour l'instant, ce qu'on voit, mais une fois encore, on est très prudent parce que ça change tous les ans et que la vitesse est extrêmement, extrêmement rapide, c'est que on ne voit pas d'effet négatif global de l'IA sur l'emploi. En revanche, on voit une transformation des tâches et donc finalement une transformation de ce qu'on va faire dans les différents métiers.
0: Stéphanie ?
2: Oui, alors PwC a mené une enquête au niveau mondial à travers différentes entreprises, en fait, et on s'aperçoit que les entreprises qui utilisent, qui performent au mieux avec l'IA, ce sont celles qui n'ont pas comme objectif d'obtenir un gain de productivité avec « j'ai un super copilote qui est l'IA et donc ça va permettre à mes salariés d'aller plus vite », mais c'est comme vous disiez, en fait, c'est les entreprises qui sont capables de revoir la totalité de leur process de production ou leur relation client grâce à l'IA. C'est-à-dire pour ouvrir, avoir de nouveaux marchés, mieux connaître son client grâce à la data et explorer d'autres domaines. C'est ceux qui considèrent que l'IA va changer complètement leur business model.
0: Ce qui demande quand même une certaine agilité. Hein, parce que le patron d'Etam qui était là la semaine dernière disait que lui, il mettait en place une équipe IA qui bosse et puis l'équipe normale, elle continue. Et puis si ça marche, on plug, mais qui ne fait pas bosser ses équipes au quotidien avec l'IA, parce qu'en fait, sinon, on n'arrive plus à faire ce qu'on doit faire au quotidien. Donc, ça demande quand même une agilité, une capacité à transformer l'entreprise. C'est pas simple.
2: Bah, ça se met pas en place en 5 minutes, mais il n'empêche que, juste de manière empirique, on s'aperçoit que celles qui ont été en capacité de revoir leur modèle pour gagner des nouveaux parts de marché grâce à ces nouvelles technologies, et non pas comme l'IA comme un outil pour augmenter le salarié, eh bien ce sont ces entreprises qui ont une vision stratégique, qui ont eu un retour sur investissement.
0: Mais donc c'est presque donc, un chiffre la boîte qui reste et la boîte qui reste pas, en fait. C'est Stéphane, c'est plutôt les boîtes qui vont survivre dans ce milieu-là parce qu'elles ont réussi à se transformer, et celles qui vont disparaître. C'est-à-dire que l'enjeu il est plus macro, en fait.
3: Bien sûr, mais comme toujours sur le voilà, dans l'économie, hein, l'économie c'est on rebat les cartes.
0: Parce que parfois on pense en se disant c'est les jeunes, ça sera les jeunes ou ça sera les comptables qui vont disparaître ou...
3: Non, c'est beaucoup plus compliqué que ça, je pense. Alors évidemment, il y a des métiers dont on voit bien qu'ils sont extrêmement impactés, les comptables, certains métiers du juridique, les codeurs, bon ça oui, d'accord, et on le voit dans les données très clairement. Mais les jeunes en général, par exemple, aujourd'hui, on le voit pas. Hein, donc les jeunes en général, on le voit pas.
0: Vous dites qu'on le voit pas, parce que parfois moi j'entends ça sur ce plateau, que la montée du chômage c'est en partie l'IA.
3: Mais bien sûr, mais on ne peut pas l'identifier aujourd'hui. Pourquoi ? D'accord. Parce que les secteurs qui sont où les jeunes s'insèrent et qui sont fortement aussi impactés par l'IA sont aussi des secteurs qui sont fortement impactés par le ralentissement économique. Donc personne ne sait faire la part des choses entre ce qui vient de l'IA et ce qui vient du ralentissement économique. Et finalement la hausse du chômage des jeunes qu'on observe, y compris chez les jeunes qui sont, et en particulier chez les jeunes qui sont diplômés. C'est une hausse relative de leur chômage qui date de bien avant l'IA, qui date d'il y a une dizaine d'années déjà. Donc il se passe des choses avec le signal diplôme, avec les besoins des entreprises qui sont pas reliés à l'IA. Donc c'est un peu plus compliqué que ça, même si évidemment il faut pas nier que certains métiers sont évidemment très fortement impactés. Mais en revanche, là où vous avez raison, c'est que je pense que l'IA va rebattre les cartes complètement entre les entreprises, entre celles qui sont capables de revoir leur process de production et celles qui ne le font pas. Il faut dire aussi que l'IA, adopter l'IA en revoyant ses process de production, c'est très coûteux, parce qu'il faut acheter des systèmes IA qui sont très coûteux, ça coûte cher, hein. C'est pas simplement prendre un abonnement de ChatGPT, hein. C'est évidemment beaucoup beaucoup plus coûteux que ça. Et c'est pour ça que les entreprises sont prudentes. C'est pour ça que vous donniez l'exemple. Évidemment, on a une équipe qui essaie avec.
0: J'ai été à moi.
3: avant de déployer ça, parce que ça coûte énormément d'argent, et on n'a pas envie de se planter. Et ensuite, il y a beaucoup d'inégalités du coup entre entreprises. Et ce qu'on risque de voir aussi, c'est des inégalités d'entreprises qui peuvent aussi se manifester en termes d'inégalités au sein des salariés, en termes de salaire, parce que les entreprises qui ont les moyens et qui ont la capacité d'investir dans l'IA qui va coûter très cher vont gagner en productivité, prendre des parts de marché, payer des salaires plus élevés. Celles qui ne sont pas capables, qui sont plus petites ou plus fragiles, elles vont rester un peu derrière, voire disparaître, et il risque d'y avoir un décalage assez important en matière de rémunération aussi pour les salariés.
0: André ?
1: Je reviens sur ma réflexion de tout à l'heure sur l'argent. Je crois qu'aujourd'hui, ce qu'on n'a pas encore réellement intégré, c'est que ce ne sont plus les milliards, évidemment, plus d'argent est mieux que moins d'argent, mais c'est la vitesse qui compte. Et aujourd'hui, c'est tout à fait exact ce qui vient d'être dit, c'est que ceux qui vont plugger de l'IA vont augmenter de 5, 10, 15% leur productivité, ce qui est déjà très bien, mais il peut y avoir des ordres de grandeur. C'est-à-dire qu'il peut y avoir des entreprises qui juste sèchent leurs concurrents sur place parce qu'ils vont changer radicalement leur processus et ils vont être deux fois, trois fois, 10 fois meilleur que les autres.
0: Donc avec une brutalité
1: avec
0: quand même.
1: Avec une brutalité. Et ça, c'est vraiment ce côté un peu exponentiel, c'est un mot un peu tarte à la crème du monde dans lequel on est, c'est-à-dire les choses changent extrêmement vite. Enfin, je pense que nos concitoyens et tous ceux qui nous écoutent se rendent compte que sur la géopolitique, sur la technologie, les rythmes auxquels on est habitué, qu'on a aujourd'hui, n'ont plus rien à voir avec les rythmes. On pense en semaines et en jours. Ça me fait beaucoup rire quand on entend que les grands modèles américains veulent ralentir. Anthropique a sorti 3 nouveaux modèles il y a 2 semaines. Enfin, donc les choses vont très vite. Ça, c'est une chose. Et la deuxième chose sur le côté, je reviens sur la notion du rôle de l'Union européenne. Moi, je ne pense pas, au contraire, que le politique va être la solution. Le politique n'est pas là pour être le plus agile, le plus rapide. On se rend compte que nos systèmes
0: donc ça va venir d'où ?
1: Ben, aujourd'hui, ce qui nous faut, c'est cette capacité de faire des grands paris. Ça veut dire aussi laisser des marges de manœuvre à des sociétés innovantes. Et aujourd'hui,
0: mais les grands paris, ça peut être que les politiques qui sont à l'initiative.
1: Je pense qu'aujourd'hui, on ne fait pas assez. Le politique a comme mission d'abord essentielle de donner un cadre Le 4, c'est déjà un réel marché unique européen. On va parler à nouveau de la réglementation financière. Mais vous voyez, ça fait 15 ans qu'on parle du marché des copies.
0: Alors justement, il y a eu une avancée vendredi.
1: Elle s'arrête à l'égoïsme allemand qui ne veut pas que la bourse de Francfort soit intégrée.
0: Oui, mais du coup, en sortant Deutsche Börse de l'ESMA, là, du coup, bah, on a quand même signé quelque chose.
1: On a signé quelque chose, mais comme le disait madame, si on a, c'est très bien les coalitions des volontaires, mais si la coalition des volontaires, et pardon pour les pays que je vais citer, c'est la France, la Slovénie, la Lituanie, on n'aura pas l'autre caractéristique du monde d'aujourd'hui, c'est que ces grands paris ne se justifient que si vous avez une échelle continentale. Sinon, le risque, j'achète pas du tout l'argument de dire on ne prend pas assez de risques en Europe. C'est totalement rationnel que 300 milliards de notre épargne aillent tous les ans s'investir dans la tech américaine. Parce que le risque est le même partout, mais l'upside.
0: Choix rationnel des investisseurs, vous dire.
1: Tout à fait rationnel. Le gain potentiel, il est continental aux États-Unis, il est français ou allemand ou lituanien en Europe. Tant qu'on ne règle pas ce sujet du cadre, après, il faut aussi écouter les entreprises qui vous disent quels sont les paris. Aujourd'hui, tout le monde vous dit la robotique est essentielle, les nouveaux matériaux sont essentiels et les choses avancent beaucoup trop lentement. C'est là-dessus que l'infrastructure IA, c'est-à-dire donner à tout le monde pour éviter ces inégalités entre les sociétés qui ont ou pas accès à la capacité de calcul, il ne faudrait pas que la seule manière qu'on fasse du calcul en Europe, c'est de se faire investir par Nvidia, ce qui est le cas de la quasi-totalité de nos startups.
0: Stéphanie,
1: IA.
0: Juste un mot sur l'union des marchés de capitaux et cette décision sur l'ESMA. Ça fait 15 ans qu'on attend des avancées. Là, on a c'est toujours la régulation qui commence en premier, mais on a un petit point positif, non?
2: Mais voilà, je pense que de toute manière, s'il y a une lueur d'espoir, elle se situe là, notamment pour la France, parce que la France ne peut pas essayer de convaincre que les autres partenaires européens auquel il faudrait un budget et donc une dette commune. On comprend bien que la France a de moins en moins de poids pour aller vers cette voie-là. Mais il y a cette épargne qui est commune, qui est colossale. Le rapport l'État nous dit que c'est à peu près 33 000 milliards d'euros qui reste en fait très fragmenté. Et aujourd'hui, mais là encore, c'est-à-dire que lorsqu'on aura fait l'union des capitaux, si un jour on y arrive, il faut aussi des projets à l'échelle européenne.
0: À financer.
2: Et à financer. Et dire que, on aime le risque, mais on aime le risque pour gagner de l'argent aux États-Unis, en fait, c'est assez dévastateur pour notre économie. En réalité, on se tire quand même une.
0: Oui, mais l'investisseur rationnel, il va chercher de la rémunération là où elle est et il prend.
2: Mais parce que justement, on ne sait pas en prendre ici, on ne sait pas effectivement créer des entreprises qui puissent donner de l'espoir aux investisseurs européens.
0: Donc, au niveau de l'ouverture des discussions budgétaires, les questions de budget européen, bien sûr, mais aussi les 54 milliards d'euros à aller trouver. Et là, Stéphane Carcillo, ce qui s'est passé quand même en commission la semaine dernière des finances, où toutes les économies, en fait, ont été rejetées sur les retraites, on n'a rien gardé. On a même voté des nouvelles niches fiscales sur certains points. C'est quand même, on part quand même avec des débats budgétaires pas très optimistes. C'est-à-dire qu'on n'est quand même pas prêt à toucher aux retraités. On reste sur cette question extrêmement tenue.
3: C'est pas très surprenant. On s'y attendait quand même parce que avant une élection présidentielle, je pense que très peu de partis veulent afficher qu'on s'attaque effectivement
0: aux
3: pensions des retraités. Ouais. Parce que tout simplement dans la population et parmi les retraités, il y a cette perception que on a cotisé, on y a droit, c'est assurantiel. Alors que les gens ne comprennent pas que c'est un régime par répartition, c'est-à-dire que ceux qui payent les retraites sont ceux qui travaillent actuellement.
0: C'est pas une cagnotte qu'on se fait personnellement.
3: Parce qu'à ce moment-là, on aurait dû faire de la capitalisation. À ce moment-là, c'est de la capitalisation complète et on a un système. Si on veut avoir ce système-là où on y a droit, on y a cotisé, on a une toute petite retraite de base, de sécurité sociale et une très forte partie en capitalisation, c'est le modèle américain. C'est le modèle américain. Dans la plupart des modèles européens, il y a deux ou trois piliers, mais la partie, le modèle de répartition est extrêmement important. Et donc, quand le système voilà, finalement, dérive pour deux raisons. Parce que la population vieillit et parce que les gains de productivité baissent, c'est-à-dire en fait la base sur laquelle on taxe pour financer les retraites, c'est-à-dire les salaires courants, croissent de moins en moins vite parce que la productivité ralentit. Alors que les besoins de dépenses, à la fois en termes de retraite et de santé, augmentent parce que la population vieillit. Et bien on a cet écart qui grandit et qui fait que le régime est de plus en plus déficitaire. Et donc, pour faire ça, la sortie par le haut, c'est évidemment plus d'emplois et plus de productivité. Donc, c'est très important de jouer sur l'emploi à la fois des seniors, des jeunes. Et ça, on sait que sur l'emploi des seniors, ce qui compte, bah, c'est l'âge. L'âge ou la durée de cotisation. Donc, c'est pour ça qu'il faut être un petit peu...
0: Mais qu'avec l'âge, au moins, vous...
3: C'est plus rapide, en tous les cas. C'est plus rapide, mais en tous les cas, c'est clair que les réformes des retraites, les différentes réformes des retraites qui ont joué soit sur la durée de cotisation, soit sur l'âge, ont clairement augmenté le taux d'emploi des seniors. Et ça fait plus de personnes en emploi, plus de cotisations, moins de dépenses de retraite et aussi moins de dépenses de santé. Donc c'est vraiment pour les finances publiques extrêmement important. Et puis l'autre partie sur ce volet-là, des retraites, qui est extrêmement important. Il faut rappeler que les retraites, c'est le premier poste de dépenses publiques. C'est plus de 350 milliards, presque 400 milliards de dépenses sur les 1500 de la sphère publique. Donc c'est vraiment un enjeu absolument considérable. Et donc l'autre volet, finalement, c'est de revoir certains avantages qu'ont les retraités aujourd'hui. C'est vrai qu'il y a le 10% d'abattement qui sont des frais professionnels, qui est toujours adapté à des gens qui est toujours appliqué à des personnes à la retraite qui ne travaillent plus. Par définition, c'est un petit peu difficile de prévoir ça. Il y a des histoires sur la CSG qui est effectivement plus faible pour les retraités, etc. Et donc, et puis il y a la question du niveau des retraites et de la désindexation. Et donc, en fait, si on n'augmente pas la durée de cotisation ou l'âge minimal de départ en retraite sans décote, eh bien, il va falloir réduire les avantages et les pensions de retraite.
0: Pour l'instant, on dit non à tout.
3: Donc là, on dit non à tout parce qu'on voit très bien qu'on a une période électorale, mais je pense que si on ne fait rien, ce qui va se passer,
0: c'est qu'à la fin, vous aurez moins.
3: Ce qu'on voit, c'est qu'on va désindexer, que ça va baisser. Les retraites vont simplement désindexer et baisser si on ne fait pas ça. C'est un peu la mère des réformes, parce que les dépenses de santé, c'est très très dur à contrôler en termes de volume de dépenses. Pourquoi ? Parce qu'en fait, derrière, il y a des nouvelles technologies qui font que la santé coûte plus cher. On a une population qui vieillit, qui a besoin d'être prise en charge. Donc, on arrive à gérer ça par des éléments paramétriques de déremboursement, mais on a du mal à baisser l'enveloppe. C'est le deuxième poste, la santé, mais le premier poste qui sont les retraites, on a des solutions et si on ne fait pas ça, ça va être très très dur de trouver les moyens d'investir dans l'école, qui est quand même extrêmement centrale pour notre avenir, et dans la recherche et développement, qui sont deux éléments très importants pour notre productivité et pour la sortie vers le haut de notre modèle social.
0: Stéphanie ?
2: Oui, alors pour paraphraser Greenspan et le mettre dans le cas français, je pense que les dépenses de retraite, c'est notre exubérance irrationnelle. Enfin, en réalité, le poids est tellement immense que aujourd'hui, lorsqu'on entend les députés considérer qu'il faut parvenir sur un système qui est en train de plomber nos finances publiques, moi j'attends comment vont réagir les marchés financiers lorsque pour la troisième fois consécutive le budget passera pas en l'état et il faudra passer ou par ordonnance ou peu importe.
0: Oui, mais c'est peut-être le but.
2: En tout cas, se dire que envoyer le signal que globalement les Français considèrent que le poids de retraite dans nos dépenses ne constitue pas un handicap et notamment sur l'avenir. C'est-à-dire qu'on n'est pas capable de répondre à une certaine forme de détresse des jeunes qui sont quand même dans la rue. C'est-à-dire que là, on est en train de parler de budget et en même temps se jouent des tensions sociales qui pourraient dériver et poser
0: problème. Mais ça n'a aucun impact. Ça ne change pas les débats.
2: Voilà. C'est vu de l'extérieur. Je pense que maintenant, les Anglo-Saxons nous regardent. On a fait assez.
0: On a quelques papiers dans la une. Anglo-Saxonne.
2: Tous les investisseurs, et notamment étrangers, nous finançaient sans trop regarder, parce qu'on faisait partie de la zone zone euro. Voilà. Bon, bah, maintenant que les projecteurs ont été mis sur nous, eh bien, les gérants, notamment étrangers, sont en train de regarder de plus près. Et il va y avoir une certaine forme, j'imagine, d'incompréhension de voir qu'on ne touche toujours pas en retraite, mais on ne prend pas en considération la grogne sociale des jeunes dans la rue.
0: André, vous qui faites le tour de l'Europe, qu'est-ce qu'on dit de nous, de notre incapacité à se voir comme un pays qui vieillit, à voir que le système ne tient pas? Qu'est-ce qui fait notre exceptionnalité?
1: Il y a de plus en plus, on parle beaucoup en ce moment des tensions entre la France et l'Allemagne, qu'on fait l'abandon du projet de char futur, mais il faut se mettre un petit peu à la place des autres pays, effectivement, et il y a un côté passager clandestin, c'est-à-dire que les comparaisons, effectivement, avec l'augmentation des différences de taux ressemble maintenant à ce qui s'est passé pendant la crise financière 2007-2008. Donc tout le monde a le scénario grec à l'esprit, sauf que la France est notoirement too big to fail, c'est-à-dire que une chute de la France serait une chute généralisée de la zone euro. Et l'autre chose, c'est qu'il y a une espèce de consensus qui se dégage. Il faut toujours se méfier des consensus, que la crise financière, elle n'est pas probable, mais elle est certaine. Si ça continue comme ça. Après, sur le sujet politique, c'est un tout petit peu abordé dans certains pays qui nous suivent bien. C'est en fait le paradoxe que les seuls qui arrivent avec des nouvelles idées sont les partis extrêmes, de droite ou de gauche, qui n'ont pas forcément une crédibilité forte pour aller aux affaires, mais que les seuls qui sont proposés, on va dire, par les partis, du grand centre, de droite ou de gauche, sont des gens qui ont déjà été aux responsabilités. Donc en fait, ce qui revient souvent dans les débats, c'est de dire c'est l'incapacité aussi des partis politiques à apporter des gens neufs. C'est quand même extrêmement difficile d'apporter une once de rationalité quand vous avez été vous-même aux affaires. Et je pense que le paradoxe, c'est qu'aujourd'hui, nos partis, de gouvernement, si je peux les appeler comme ça, sont incapables d'apporter des nouvelles têtes qui seraient beaucoup plus crédibles. Pour
0: Stéphane, il nous reste quelques secondes. Vous considérez qu'on est une exception culturelle? C'est-à-dire que c'est un peu ce mensonge de départ sur l'idée que la répartition, en fait, on a une petite cagnotte et que ça nous reviendra toujours. Où est-ce que vous mettez l'explication du fait qu'on n'arrive pas à se réformer et qu'on ne comprend pas, qu'on ne se voit pas vieillir?
3: C'est une bonne question. Je ne sais pas. Je pense que les réformes des retraites, c'est difficile partout. Ça s'est fait dans la douleur partout. Faut pas penser que les Suédois, les Allemands, vous voyez bien le débat aussi en Allemagne aujourd'hui. Ouais. Donc c'est extrêmement compliqué. Je pense que c'est une question aussi de courage politique et de consensus et de vérité sur les données. Je pense qu'il faut qu'on ait la vérité sur les données, qu'on explique à nos concitoyens qu'en France, 14,5% du PIB vont vers les retraites. Il n'y a guère que l'Italie qui va au-delà de nous, mais l'Italie, la population est beaucoup plus vieille et l'Italie a un excédent primaire de ses dépenses publiques. Nous, on en déficit et on a une part très très importante. Il faut que la vérité des chiffres, et je pense qu'on n'a pas les bonnes institutions pour construire ce consensus sur la vérité des chiffres.
0: Merci beaucoup André. Je vous coupe parce que vous allez avoir des problèmes avec Marie-Cœur de Roy.
1: Et le long terme, la Suède a démarré en 1994. Il faut démarrer maintenant et progressivement.
0: Merci beaucoup à tous les trois. On se retrouve demain pour une nouvelle émission des experts dans un instant. Les experts de l'IMO avec Marie-Cœur de Roy. À demain.
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18: Benoît Depeyre, bonjour.
19: Bonjour.
18: Vous êtes le fondateur et le directeur général d'Aerospace Lab, fabricant de satellites basés en Belgique, et vous venez de remporter un beau contrat, 2,4 milliards d'euros, pour fabriquer une partie, j'allais dire presque l'intégralité, de la future constellation européenne Iris-Carré, on va en parler. Merci beaucoup d'être avec nous. À mes côtés, comme chaque semaine, Michel Cabirol, rédacteur en chef à La Tribune, en charge du pôle aérospatial, défense et transport. Bonjour Michel.
19: Bonjour Jean-Baptiste.
18: Alors Benoît Depeyre, vous venez de décrocher, donc je disais, 2,4 milliards d'euros pour construire 264 satellites qui iront composer la future constellation européenne Iris-Carré. Comment une entreprise créée il y a seulement 8 ans a été capable de décrocher un tel contrat?
19: C'est une bonne question. Je pense qu'à la fin, ça se résume avec des choses assez simples. Je pense qu'on a su écouter le client, travailler avec lui main dans la main pour comprendre son besoin et puis arriver avec des solutions qui correspondaient à son besoin.
18: Alors, ce qu'il faut dire, c'est que on vous connaît peut-être pas forcément énormément en France, mais en tout cas en Belgique, vous êtes un petit peu plus connu, mais vous avez eu le nez creux, si j'ose dire, puisque vous avez construit votre méga-usine à Charleroi il y a maintenant plusieurs années, avec ce sentiment que, justement, le satellite allait considérablement se développer dans les années qui viennent. C'est ça aussi qui a fait la différence, c'est que vous avez déjà sur place, en Belgique, une installation qui fonctionne et qui tourne.
19: Tout à fait. Donc, avant de fonder Aerospace Lab, j'ai travaillé à l'Agence spatiale européenne et avant ça à la NASA et entre les deux dans des startups en Californie. Et assez tôt, j'ai été imprégné par le sentiment qu'il y avait une mutation vers les constellations en orbite basse. Ce qui maintenant est assez évident, mais il y a une dizaine d'années, c'était un peu moins évident. Et dès le début, on a voulu créer un outil industriel qui allait pouvoir répondre aux besoins quand le besoin allait se manifester en Europe. Et donc, on a pris un peu d'avance dans la planification et dans l'exécution du projet d'industrialisation. Et donc, on a commencé à construire l'usine en août 2024. On a mis un peu de temps pour la financer avant, mais c'était quand même un investissement assez significatif, avec un profil de risque assez élevé, parce que ce n'était pas forcément évident qu'on allait avoir des contrats pour remplir l'usine. Et je pense que ça a été un facteur aussi déterminant

0: Vous allez pouvoir engranger autant de commandes que celles que vous avez signées avec Iris Carré.
1: Alors, c'est une très bonne question. Je pense dès le début que le marché n'est pas forcément suffisamment grand pour remplir l'usine en permanence, parce que des constellations en orbite basse, que ce soit pour la télécommunication, l'observation de la Terre, la navigation, je ne pense pas qu'il y ait de la place pour mettre des dizaines de milliers de satellites comme certains concurrents américains le font. Donc on a construit l'outil industriel, et je pense que c'était la partie la plus compliquée dans la conception, pour pouvoir être très économe en régime bas de fonctionnement, mais pouvoir livrer des satellites à très haute cadence quand le besoin se fait ressentir. Je veux dire par là, le cycle de vie typique d'une capture d'un contrat de constellation, c'est quelques années de préparation. Ensuite, une fois qu'on a signé, le client est très pressé, du coup. Il faut les sortir le plus vite possible. Souvent, la cadence limitante, c'est la cadence de tir des lanceurs en aval. Et après, on anticipe, on redescend à un niveau de production plus raisonnable. Et donc, on a construit l'outil industriel avec le bon mélange robotisation et moyens humains pour pouvoir maintenir l'outil sans qu'il nous coûte trop cher entre deux constellations.
0: D'accord, vous avez une flexibilité, mais en même temps, ce que je comprends, c'est que vous avez à peu près 4 sites. Vous avez le site de Louvain en Belgique, en plus de celui de Charleroi. Vous avez un site aux États-Unis et j'ai l'impression que vous voulez augmenter votre site de Toulouse. Je veux dire, ça fait beaucoup de sites pour une start-up. Vous n'êtes plus une start-up d'ailleurs, mais ça fait beaucoup de sites pour cette PME qui a un contrat de 2,4 milliards d'euros.
1: Exactement, mais il y a deux... Donc, tous les sites n'ont pas la même taille. Il y a deux dimensions qui permettent d'expliquer l'expansion et les mètres carrés qui commencent à se cumuler. C'est un, on a une thèse d'intégration verticale très forte. Donc, ça veut dire qu'on fabrique non seulement les satellites, mais on fabrique aussi la plupart des composants, des sous-systèmes qui vont dans les satellites. On arrive sur des thèses d'intégration verticale. Pour mettre des exemples, on va jusqu'à concevoir nos propres puces électroniques, faire nos moteurs électriques de propulsion... et tout ce qui est entre les deux. Donc on a vraiment besoin de beaucoup de mètres carrés parce qu'on internalise toute une partie de la chaîne de valeur. Et alors, on voit que sur les projets, surtout les projets plutôt composants de souveraineté nationaux, beaucoup de demandes de fabrication dans le pays cible, dans le pays hôte du contrat. Et donc, on est obligé d'avoir des mètres carrés proches du client pour soit tout ou partie, soit du tech transfert, pour accompagner la capture de ces grosses constellations nationales.
2: Je poursuis sur ce que disait Michel également il y a un instant, mais industriellement, vous faites aujourd'hui, si je ne dis pas de bêtises, aux alentours de 15 millions d'euros de chiffre d'affaires. Là, vous avez un contrat de 2,4 milliards qui vous tombe dessus. Ça change quand même énormément l'échelle, au sein de l'entreprise aussi, en termes de matériel, en termes de recrutement. Vous allez gérer ça comment ?
1: Alors, petite correction, les 15 millions de chiffre d'affaires, c'était avant. Là, on est plutôt sur entre 100 et 150 millions.
2: J'étais très loin.
1: Ce qui est intéressant, c'est qu'on fait plus de 100% de croissance par an. Donc c'est pour ça que c'était pas très loin dans le temps,
2: mais ça va très vite.
1: C'est très loin en amplitude. Sur la question de l'absorption d'un contrat pareil par rapport à la structure de la boîte, qui est beaucoup plus petite que certains concurrents, c'était un des points principaux dans l'analyse du risque des clients. Parce que je rappelle, on a deux clients, on a la Commission européenne et Eutelsat, et on a passé beaucoup de temps avec eux pour étudier ces questions. La conclusion, c'est qu'en fait, on est déjà suffisamment staffé aujourd'hui pour mener à bien ce projet-là. On continue à staffer de façon extrêmement agressive pour faire d'autres projets en parallèle. Mais aujourd'hui, on pourrait arrêter le staffer, se concentrer sur Iris Carré et livrer à l'heure.
0: Alors justement, en termes de cadence, moi ce que j'ai compris, alors peut-être à tort, c'est que la commission, ou en tout cas ce qu'elle demanderait, je vais employer le conditionnel, c'est à peu près la construction, la fabrication d'un satellite, un par jour, et ce que demandait aussi à Thales Alenia Space, c'est une charge utile par jour. Donc ça veut dire qu'en moins d'un an, grosso modo, vous allez fabriquer tous les satellites, enfin en tout cas les 264 satellites qui vous sont confiés par la commission, vous allez les fabriquer en moins d'un an ? Comment ça se passe ?
1: C'est le bon ordre de grandeur. Donc, je pense que l'idée, c'est d'avoir... Il y a un besoin maintenant qui se fait sentir du côté utilisateur, que ce soit sur le commercial, que ce soit sur la souveraineté et la défense, il faut déployer le système le plus vite possible. Et donc, le client, le consortium industriel, a mis en place des targets réalistes mais ambitieuses. Et là, on s'est organisé avec notre co-traitant TAS, donc Thales Alenia Space, pour avoir des cadences de production qui sont raisonnables et qui sont en ligne aussi avec les cadences de lancement, parce qu'il faut que ce soit harmonisé. Parce qu'à la fin, ce qui compte, c'est de déployer les satellites, donc les fabriquer et les stocker.
0: D'accord. Et vous avez commencé à discuter avec Arianespace sur le contrat Iris Square des lancements, ou ce n'est pas encore le cas ?
1: Non, bien sûr. dans l'organisation du programme, nous, les lancements

0: on a une interface technique avec Arianespace et ArianeGroup pour faire en sorte qu'on puisse les attacher correctement dans la fusée et lancer correctement. Tout ce qui est contractuel est, passe par le client. Donc on n'a pas d'interface contractuelle avec Ariane sur IS-Carré, mais on a une interface d'ingénierie, planning et de coordination.
1: Et vous avez signé justement officiellement le protocole d'accord avec, avec Arianespace qui sera sans doute... qui lancera les satellites IRIS² avec vous, non ?
0: Alors, ce protocole d'accord, il est adjacent à IRIS². Ouais, donc, la relation commerciale sur IRIS², elle est gérée entre Ariane et le client. Ici, ce qu'on a signé avec Ariane, c'était une relation entre Ariane et nous pour des programmes non IRIS².
1: Comment vous gérez les programmes internationaux ? Michel disait, effectivement, vous avez une antenne aux États-Unis. Vous avez remporté un beau contrat pour créer une constellation coréenne. Quelles sont vos ambitions à l'international ?
0: Notre ambition internationale est assez simple. C'est exporter là où on peut exporter, là où on a des marchés qui sont favorables aux entreprises européennes. Mais surtout, on choisit nos prospects et nos targets à l'export en fonction de notre stratégie. On a, par exemple, dans notre capital, quasiment aucun, voire aucun Américain dans la cap table de la boîte. Ça, on tient à ce que ça reste... un contrôle fort en Europe avec des actionnaires qui partagent nos valeurs. Et donc à l'export, on espère faire rayonner modestement la compétence aérospace européenne sur des marchés et ne pas laisser le champ libre à des acteurs non européens, parce que je pense que le soft power de l'Europe passe aussi par occuper le terrain.
2: Si on dit que le Aerospace Lab est le SpaceX européen des satellites, qu'est-ce que vous répondez ? D'autant plus que vous avez gagné effectivement les plateformes satellitaires avec IRIS², mais vous savez faire des charges utiles, j'imagine. Donc, si on vous compare à SpaceX, ça vous tente ou ça vous tente pas ?
0: Un peu des deux. Je veux dire, d'un côté, on est honoré parce que SpaceX, d'un point de vue exécution de programmes spatiaux, pénétration de marché, c'est une très belle histoire. Après, il y a le fondateur de SpaceX, c'est tout un pan dont on ne partage pas forcément les valeurs, y compris d'hyperprolifération de l'orbite basse et de problèmes de pollution qui nous paraissent un peu hors de contrôle pour le moment. Donc oui, on prend le compliment à moitié et on en reste là, ouais.
2: Alors justement, pour financer votre infrastructure, pour ces différents contrats sur lesquels vous êtes, et vous êtes sur d'autres projets, puisqu'il y a quand même pas mal de projets à la Commission, il y a la future constellation, en tout cas c'est un projet, la future constellation EOGS, il y a aussi peut-être un jour la constellation Direct to Device, il y a quand même pas mal de projets. Et est-ce que vous avez levé, si je me souviens bien, 150 millions depuis le début de votre aventure? Est-ce que vous avez besoin de lever à nouveau de l'argent?
0: Non, on est rentable et c'est aussi un différenciateur par rapport à certains de nos concurrents, principalement américains, c'est qu'on a levé relativement peu d'argent. 150 millions, c'est une belle somme, mais dans le secteur dans lequel on évolue, surtout pour construire depuis le début une histoire, c'est relativement peu. On est rentable, on n'a pas forcément besoin de lever, mais justement, c'est le meilleur moment pour lever parce que les conditions de marché sont favorables, donc on risque de se lancer dans une levée de fonds capitalistique. Encore une fois, c'est le meilleur moment parce que ça nous permet d'être très sélectif sur les investisseurs qu'on accueillerait chez nous. Et ça permettra d'alimenter plus de R&D, plus d'intégration verticale, plus d'outils industriels et éventuellement d'attraper des compétences dans d'autres secteurs.
1: Je me demandais comment vous regardez, avec un petit pas de recul, les mécanos qui sont en cours de fabrication en Europe. Je pense très spécifiquement notamment au projet Bromo, qui doit réunir Airbus, Thales, Leonardo. Qu'est-ce que ça appelle chez vous comme réflexion ? Est-ce qu'on a là un concurrent redoutable en puissance qui pourrait arriver ou des partenariats ?
0: Je pense que le temps nous dira comment ça évolue. Ici, le concurrent redoutable, il est déjà là. Hein, parce que même avant le projet de fusion, Airbus, TAS, Leonardo ne sont pas vraiment des PME incompétentes. C'est ce qu'on fait mieux en Europe. Donc, oui, là, je pense que la mise ensemble des trois va si j'entends bien le discours, la pensée dominante, va permettre d'éviter un morcellement des investissements et d'avoir une politique industrielle un peu plus concentrée, de peut-être passer outre les limitations du modèle européen, du geo-return et du repli national. On verra si ça engendrera plus de performances opérationnelles ou si, pendant quelques années, la réorganisation va peut-être être... intense, attirer un peu de disperser un peu les énergies. Clair qu'à la fin, je pense que ça va être une très belle entreprise, mais qu'il y aura peut-être dans le remaniement des niches commerciales et institutionnelles qui vont peut-être se libérer pour des nouveaux acteurs sur lesquels, dans ces nouveaux acteurs, on compte jouer un rôle.
2: Votre succès avec la Commission européenne, c'est quoi votre retour d'expérience? Ça veut dire quoi? Ça veut dire que les nouveaux entrants ont vraiment aujourd'hui leur chance ou pas?
0: Oui, et c'est les messages que je reçois depuis l'annonce. C'est je pense que beaucoup de gens dans l'écosystème n'y croyaient pas. Il y a la victoire d'avoir personnel de l'entreprise, d'avoir attrapé ce contrat, mais il y a aussi, ça insuffle justement une histoire David contre Goliath, on fait confiance aux plus petits acteurs, qu'on a vu arriver aux États-Unis dans les 10 dernières années, avec l'émergence d'entreprises qui étaient petites ou moyennes et qui maintenant sont de nouveau, sont parties sur une trajectoire de ce qu'on appelle les néo-prime. Je pense que le signal que la Commission a peut-être voulu passer à travers l'octroi de ce contrat, c'est que l'Europe peut innover aussi sur les schémas de procurement et peut aussi peut-être encourager l'émergence de néo-prime.
2: Vous avez réagi comment quand la Commission vous a appelé pour dire vous avez gagné contre un géant européen qui est Airbus, quelle était votre réaction première?
0: Oui, c'est un peu irréel, hein, même si c'est quelque chose qui s'est passé au fil des semaines et des mois, parce qu'il y avait une phase préparatoire compétitive de co-ingénierie où on travaillait déjà sur le programme, et donc on sentait au fil de l'eau qu'on était devant, on était derrière, on sentait que c'est... Mais oui, quand on reçoit la notification, on passe dans une autre dimension et on prend 5 minutes pour réaliser le chemin accompli.
1: Merci beaucoup d'avoir été avec nous, Benoît Depeyre. Vous êtes le directeur général et le fondateur d'Aerospace Lab. Merci à vous. Merci.
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1: Christophe Salomon, bonjour.
4: Bonjour Jean-Baptiste.
1: Vous êtes le directeur général adjoint, système d'information et communication sécurisé chez Thales. Merci beaucoup d'être avec nous. À mes côtés, comme chaque semaine, pour vous interroger, Michel Cabirol, rédacteur en chef du pôle aérospatial, défense et transport à la Tribune. Bonjour Michel.
5: Bonjour Jean-Baptiste.
1: Christophe Salomon, vous dirigez chez Thales en fait tout ce qui permet finalement aux forces de communiquer, de partager l'information, de commander. Et dans ce contexte, vous avez présenté il y a quelques jours une nouvelle solution Exaforce qui est... Allez, qu'on peut peut-être présenter comme une sorte d'agrégateur, en tout cas de système d'exploitation du champ de bataille. Concrètement, on parle de quoi ?
4: Oui, alors, donc concrètement, on parle dans notre monde de C2, c'est-à-dire de système de commandement et de contrôle. Donc, c'est des très grands systèmes d'information qu'on retrouve à tous les niveaux du champ de bataille. Alors, pour vous en donner une représentation imagée, si on est au niveau les plus hauts du champ de bataille, imaginez une grande salle avec beaucoup d'opérateurs qui travaillent, des murs d'images et une situation finalement tactique qui est projetée et qui se constitue à partir de données qui sont agrégées, qui remontent du champ de bataille et peu à peu, qui permettent finalement aux forces armées de mener, de conduire leurs opérations militaires. Et ensuite, ces systèmes se déclinent niveau par niveau et vous les retrouvez embarqués sur des bateaux, gérant une situation aérienne ou sur les échelons les plus tactiques de l'armée de terre.
1: C'est-à-dire que concrètement, on fait remonter grâce à des capteurs dans la mer, dans l'espace, sur le terrain, sur terre, peu importe, ou dans le champ informationnel, des informations qui, in fine, sont analysées et permettent au chef de décider ou de commander.
4: Exactement. Et c'est parce que le volume de ces informations augmente considérablement qu'il fallait une nouvelle génération de produits aptes à les traiter, parce que le nombre de capteurs, le nombre de la complexité de la manœuvre, le nombre d'acteurs à coordonner dans une opération interalliée, par exemple, ça peut être 100 000 acteurs à coordonner pour mener l'opération. Il fallait du coup une nouvelle génération de systèmes qui se base beaucoup sur des technologies de type intelligence artificielle.
2: Qu'est-ce qui fait la force d'Exaforce, si j'ose dire? J'imagine que c'est son ambition de souveraineté, c'est donc sa non-dépendance aux réglementations américaines, dont celle ITAR. C'est quoi donc c'est sa force?
4: Alors, c'est ces grandes caractéristiques qui effectivement peuvent le distinguer de ses concurrents, c'est effectivement son ouverture. Déjà, nous, on respecte les standards d'interopérabilité, c'est ce qui nous permet de dialoguer avec des alliés qui posséderaient d'autres systèmes. C'est le premier point, c'est sa modularité. On offre à tous les partenaires et tous les clients la possibilité d'échanger tel ou tel composant par tel autre qu'ils préféreraient ou qui viendrait d'un acteur tiers. Donc c'est la modularité. C'est aussi effectivement la non-dépendance à des lois extraterritoriales et donc quelque part conserver pour les pays leur souveraineté. Et par souveraineté, j'entends la capacité finalement à être maître de son destin, à utiliser le système quand elles le veulent, où elles le veulent, le modifier quand elles le veulent également et l'exporter. Donc tout ça, c'est, ça fait partie des forces, mais sa force aussi, c'est sa très grande agilité. Exaforce, alors nous, ça fait des décennies qu'on fabrique des systèmes d'information, mais on a lancé Exaforce il y a à peu près 18 mois, et en quelques mois, évidemment sur la base d'acquis que nous avions déjà, mais on a produit les premières versions, et tous les jours, Exaforce évolue, parce que les technologies d'aujourd'hui le permettent. Donc en fait, Exaforce, il est innovant dans sa conception et dans la façon de le bâtir.
1: Et on reste toujours dans l'aide à la décision, où on va un petit peu plus loin.
4: Alors oui, c'est beaucoup l'aide à la décision pour tout ce qui tourne à l'intelligence artificielle, mais c'est aussi la conduite de la manœuvre, c'est bien sûr c'est l'affichage d'une situation tactique, c'est toutes les composantes du commandement pour les forces armées.
2: Il y a une compétition actuellement à l'OTAN à laquelle Thales participe. Ça veut dire que si vous gagnez cette compétition, vous allez implémenter votre Exaforce dans tous les pays, ou alors chaque pays aura sa décision propre?
4: Alors chaque pays a sa décision propre. Souvent, les compétitions qui sont menées à l'OTAN sur les différentes composantes de l'OTAN, c'est pour les structures de commandement intégrées de l'OTAN. Et ensuite, évidemment, quand on est bien positionné à l'OTAN, ça permet potentiellement d'être légitime pour aller déployer son système dans tel ou tel pays. Mais chaque pays est souverain pour ses acquisitions. C'est le cas de la France d'ailleurs, mais c'est le cas aussi de tous les pays de l'OTAN.
1: On parle de l'OTAN qui utilise déjà, de son côté, Maven Start, le système de Palantir. Quand on regarde les fonctionnalités de Maven et celles d'Exaforce, on a de la fusion de données, on a de l'IA, de la connaissance du champ de bataille, du ciblage, de la planification. Où elle est la différence fondamentale?
4: Alors moi je me compare pas nécessairement à toutes les offres du marché, mais les différenciants majeurs, c'est ce que j'ai rappelé suite à la question de Michel, c'est notamment son ouverture, le respect des standards, une très grande agilité, et aussi le fait que c'est un système qui fonctionnera très bien comme d'autres que vous avez cités dans des grandes infrastructures avec des grands data centers, des mondes où le calcul est infini, le réseau est infini, mais aussi, et c'est ça qui fait la très grande force de Exaforce, dans les niveaux les plus tactiques. Et ça finit par marcher sur un smartphone, sur une tablette, avec plus aucun réseau ou très peu de réseau. Donc sur le champ de bataille, vous n'avez plus accès au data center, vous n'avez pas des réseaux considérables, et vous avez des moments de la manœuvre où il faut arrêter de communiquer. Et là, vous avez toutes vos unités qui partent et qui potentiellement travaillent séparément, et il y a un immense travail de resynchronisation au moment où la communication revient. Et c'est ça la valeur ajoutée que nous pensons aussi amener.
2: Ça veut dire que Exaforce est résilient lors d'une attaque cyber ou d'une attaque de brouillage. D'ailleurs, ce qui fait la force de Thales aussi, c'est sa capacité à traiter à la cyber, quoi.
4: Exactement. Donc, la cyber est un champ de confrontation en tant que tel, qui s'ajoute aux milieux plus traditionnels que sont la terre, l'air, la mer. Donc la cyber est un champ de confrontation, et effectivement, Exaforce embarque beaucoup de solutions de cybersécurité, avec une cybersécurité qui se repense peu à peu. La cybersécurité a beaucoup été vue comme périmétrique, donc on cloisonne les réseaux, on essaye d'isoler la menace de l'extérieur, et de plus en plus, la sécurité se rapproche de la donnée, c'est ce qu'on appelle les concepts de data-centric security, c'est-à-dire de sécurité centrée sur la donnée, c'est-à-dire qu'une fois qu'on a mis toutes les protections périmétriques, on se dit que si elles tombent, à la fin, la donnée elle-même doit être protégée. Et pour accéder à la donnée, il faut avoir la bonne clé ou les bonnes clés qui permettent d'y accéder. Donc c'est tout ça qu'on embarque dans Exaforce et qui sont des normes OTAN au passage.
2: Juste une dernière question pour moi sur Exaforce. Est-ce que les pays européens avec qui vous discutez sont intéressés justement par cette question de souveraineté d'Exaforce?
4: Alors oui, beaucoup. À vrai dire, il y a différents niveaux de discussion. Il y a les discussions entre États, et de ce qui nous revient, les pays, beaucoup de pays européens, sont intéressés à avoir une solution qu'on peut qualifier de souveraine à l'aune des critères que j'évoquais tout à l'heure. Donc oui, de ce qui nous revient des discussions entre États, il y a une très grande appétence pour ça. Et nous-mêmes, Thales, nous constituons, au niveau industriel cette fois, une collaboration entre acteurs industriels européens, soit en allant identifier des acteurs qui peuvent y contribuer, soit en utilisant nos représentations dans les différents pays européens, parce que vous savez que Thales est présent dans la plupart des pays européens, ce qui nous donne en fait une assise dans chacun des pays pour contribuer à cette trajectoire de construction de ce système d'information qui a vocation réellement à être européen.
1: Juste un dernier mot sur Exaforce et sur l'IA un petit peu plus généralement. On a depuis plusieurs années un développement des couches d'intelligence artificielle sur le terrain. On a les fantassins dans leurs véhicules, on a des drones, etc. Donc avec des interprétations d'intelligence artificielle à chaque étape, est-ce qu'on ne peut pas avoir au final un peu, si j'ose m'exprimer ainsi, une sorte de téléphone arabe où on se retrouve en haut de la pyramide avec des informations qui ont été un petit peu polissées, un petit peu modifiées Comment vous gérez cette question-là ?
4: À vrai dire, c'est une très bonne question et je n'ai probablement pas de réponse définitive. La première, c'est qu'on va quand même essayer de faire remonter, on peut se permettre de faire remonter des données brutes jusqu'au plus haut niveau de l'organisation.
1: Accès direct.
4: Accès direct à l'information, et ça, c'est grâce à nos réseaux de communication. La deuxième, c'est que nous avons conscience chez Thales que l'IA est embarquée dans nos métiers, dans des processus critiques. Et donc, l'IA doit être explicable, doit être transparente, doit être sûre. Et en fait, tout l'effort d'investissement de Thales, ou une grande partie de l'effort d'investissement de Thales sur l'IA, c'est pas pour aller développer un nouveau modèle, mais c'est pour les rendre sûrs, les rendre de confiance, de sorte que justement, on n'ait pas ces effets d'hallucination ou de masquage que finalement on ne maîtrise pas, parce que souvent les IA sont considérées comme des boîtes noires, mais pas par nous.
2: Alors, il y a un sujet qui monte beaucoup ces derniers temps sur tous les théâtres d'opérations et sur tous les théâtres de guerre, c'est la guerre électronique. Qu'est-ce qui fait aujourd'hui ce retour de la guerre électronique sur tous ces champs de guerre ?
4: Alors, effectivement, on voit, et on l'a vu notamment dans les conflits récents, à quel point la guerre électronique revient. Donc, je commencerai simplement par dire que par rapport au conflit d'il y a quelques décennies, il y a eu une énorme densification des points de communication sur le théâtre. C'est fois 100, fois 1000 par rapport à ce que c'était avant. Or, et c'est physique, le spectre électromagnétique sur lequel on agit, lui, c'est toujours le même. Il est fini et on le connaît. On le sait bien, y compris dans le monde de la radio. C'est les bandes VHF, UHF, etc. Et ce spectre, il est fini. Et quand vous avez, comme on le voit sur certains théâtres aujourd'hui, des millions de drones qui volent, c'est autant de points qui émettent sur ce spectre électromagnétique et qui, en plus, accessoirement, sont très gourmands parce qu'ils envoient de la vidéo, parce qu'ils sont de plus en plus riches. Et le spectre, il est ultra encombré. Le spectre est complètement saturé, à vrai dire. Et vous ajoutez à ça les brouilleurs, qui sont en fait des moyens de complètement saturer le spectre. Et ça rend la problématique, la question finalement de la gestion du spectre électromagnétique particulièrement prégnante. Donc demain, une opération militaire où, disons, pour faire simple, je dois aller du point A au point B. Traditionnellement, on va regarder si j'ai une forêt, si j'ai une rivière, une montagne, etc. Mais je vais aussi regarder quelque part la météo du spectre électromagnétique et me dire, je ne vais pas passer par là parce que c'est complètement saturé et je vais plutôt me trouver un chemin à côté. Donc voilà, la guerre électromagnétique, c'est comprendre ce spectre. Et en général, ça repose sur deux catégories de produits, et on fait les deux chez Thales. Des produits qu'on qualifie plutôt de passifs, d'écoute. Donc je dois savoir que quelqu'un émet, je dois savoir d'où il émet, donc je suis capable de le localiser. Je dois même être capable quasiment de comprendre son intention, ou de savoir si c'est une unité d'artillerie, une unité du génie, parce que je suis capable, juste avec le signal, d'essayer de le deviner. Je peux même aller jusqu'à écouter sa communication. Donc tout ça, c'est la partie passive. Là, moi, je n'émets rien, je ne fais que comprendre mon environnement autour de moi, et donc je détecte des points d'émission autour de moi. Et puis, vous avez la partie plus active, où cette fois, je vais chercher plutôt à perturber les communications de l'ennemi. Donc je vais le brouiller, je vais le leurrer, je vais lui injecter des fausses informations, je vais me faire passer pour quelqu'un d'autre, je vais faire croire que je suis à un autre endroit de l'endroit où je suis. Donc la guerre, vous voyez que la guerre, finalement, dans ce champ-là aussi, comme celui qu'on a cité juste avant sur la cybersécurité, la guerre, elle a lieu aussi dans le champ électromagnétique, avec finalement tout le spectre de ce qu'on voit dans les champs les plus traditionnels. Et je terminerai simplement sur ce sujet-là, en disant que pendant ce temps-là, il faut continuer à communiquer. Et tous nos moyens de communication ont cette capacité à se frayer un chemin dans cet environnement. Si je peux prendre une analogie, la guerre électronique, c'est comme si vous rentriez dans une salle, une pièce, complètement saturée de personnes qui se parlent très fort. Vous rajoutez à ça des haut-parleurs qui hurlent, et ça, c'est le bruit que vous aurez autour de vous. Et vous devez parler à une personne qui est à l'autre bout de la salle, et sans crier, sans rien. Et c'est ça l'équation qui nous est demandée. Donc pour ça, vous allez fermer vos oreilles à tous les bruits environnement, essayer de ne pas écouter, finalement de masquer tout ce qui ne vous intéresse pas et de trouver un chemin pour parler à la personne. Et c'est bien ça tout l'enjeu de cette guerre électromagnétique et d'être à cheval à la fois sur ces moyens de guerre électronique, sur les moyens de communication, ça nous donne une très grande force.
5: Les technologies d'antibrouillage, est-ce qu'elles sont réellement efficaces dans la durée avant que l'ennemi puisse arriver à trouver des contre-mesures? On arrive à faire durer avant que ça saute?
4: Alors, c'est une très bonne question. C'est vrai d'ailleurs des technologies d'anti-brouillage comme des technologies de brouillage elles-mêmes, c'est une guerre continue. Donc en fait, il faut changer le plus souvent possible de fréquence et quelque part, il y a une course entre, vous savez, une radio, ça saute de fréquence à un rythme très élevé et donc et le brouilleur va essayer de faire de même pour essayer de prédire la prochaine fréquence sur laquelle la radio va essayer d'émettre. Et donc voilà, c'est finalement un combat. Nous, on fait les deux et donc quelque part, on a les équipes bleues et les équipes rouges qui font que nos équipements sont de plus en plus performants en confrontant le glaive et le bouclier.
5: Juste une remarque, le quantique aurait un rôle à jouer là-dedans à l'avenir?
4: Le quantique, en tout cas, il a un rôle à jouer probablement dans les communications. On voit dans notamment les bandes basses des communications qui sont en général réservées à des équipements qui sont très grands et qu'on arrive à compresser. Maintenant, est-ce qu'il aura un rôle à jouer sur la partie guerre électronique? Probablement, parce qu'il offrira des capacités de calcul qui nous permettront d'aller beaucoup plus vite sur l'identification de la menace.
5: Merci Christophe Salomon d'avoir été avec nous. Merci beaucoup d'avoir été dans R&D Défense. Vous êtes le directeur général adjoint système information et communication sécurisée chez Thales. Merci beaucoup.
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9: Un grand bonjour à toutes et à tous, bon week-end, merci d'être là. Merci d'être fidèle à De quoi je me mêle. Chaque semaine, vous le savez, on plonge dans l'actu tech avec, évidemment, dès le vendredi midi, De quoi je me mêle qui est disponible en vidéo sur YouTube, le podcast audio aussi à la même heure avec quelques minutes en plus pour tous ceux qui sont avec nous en audio. Et puis le week-end, dès le vendredi soir sur BFM Business et le samedi et le dimanche à la radio, à la télé. Avec au sommaire de ce De quoi je me mêle, tout à l'heure, on fera le point sur une marque chinoise étonnante. C'est DJI. DJI, bien sûr, on les connaît pour les drones, mais ils se diversifient. Ils font maintenant des robots qui nettoient la maison. Ils font aussi des petites caméras qui plaisent énormément à tous les youtubeurs, à tous les vlogueurs. On fera le point avec le porte-parole de DJI qui sera avec nous sur le plateau. Je vous rappelle le hashtag DQJMM. Vous voulez réagir à tout ce qu'on raconte? Évidemment, vous êtes les bienvenus. Merci encore une fois d'être fidèles à De quoi je me mêle, comme chaque semaine.
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9: Et pour commenter l'actualité tech de cette semaine, nous avons sur le plateau de quoi je me mêle, eh bien, Pierre Fontaine. Salut Pierre.
10: Salut tout le monde.
9: Pierre, c'est mon voisin de bureau. Il est juste à côté de moi, au deuxième étage. Il est rédacteur en chef adjoint de BFM Tech.
10: C'est ça.
9: Ça va, on s'entend bien en tant que voisin.
10: Ouais, on n'a pas encore sorti les nerfs.
9: Non.
10: Tout va bien. Hein.
9: Ouais, c'est ouais, ça. Ouais. C'est ça.
10: On devrait sortir les nerfs d'ailleurs.
9: Exactement. Et puis aussi, alors lui, c'est pas mon voisin de bureau, mais j'aimerais bien.
10: Ouais, c'est
9: vraiment
10: sympa, je pense.
9: Très sympa.
11: Peut-être un jour sur un malentendu.
9: Oui, c'est ça. Exactement. Après, je sais pas si tu pourrais nous supporter. C'est ça aussi le problème.
11: Si, vous êtes sympa quand même.
10: J'aime bien le quand même.
9: Quand même.
10: Au fond.
9: Bon, ouais, au fond, finalement, en posant bien. C'est JB de The E-Collection qui est là. Salut JB.
11: Salut François.
9: Merci d'être là parce que je sais que tu es tout le temps par Mons et par Vaux.
11: Ouais, là c'est ma semaine où je suis à Paris.
9: C'est
11: magnifique.
9: Voilà. Ben voilà, ben écoute, et ben on est très heureux de te capter pendant quelques minutes pour que tu puisses avec nous commenter l'actu tech. JB2Z Collection, vous pouvez le retrouver évidemment sur sa chaîne YouTube. Tu traites évidemment toute l'actualité tech. Ces derniers temps, tiens, ta dernière vidéo, c'est quoi là en ce moment?
11: Là, c'était la montre Huawei, vous savez, la D3 qui était tensiomètre.
9: Tensiomètre, ok. Ouais.
11: Et je prépare le Mondial de Paris qui arrivera la semaine prochaine.
9: C'est ça. Étonnante cette montre Huawei qui mesure de manière assez précise la tension artérielle, ce que ne fait pas l'Apple Watch par exemple. C'est fou, hein. Comme quoi, hein.
11: Il y a des rumeurs qui disent que ça pourrait arriver un jour, accessoire.
9: Bah oui, bien sûr. Mais là, tu vois, bah voilà.
11: Comme souvent, Huawei est plus
9: Huawei est en avance par rapport à d'autres. Pour commencer donc l'actu tech de cette semaine, on va débuter par cette keynote. Il y avait du beau monde quand même sur scène. Hein. D'un côté, Satya Nadella, le patron de Microsoft, et puis de l'autre, Jensen Huang, qui est le patron de la boîte la plus monstrueuse de la tech du moment. C'est Nvidia. Ils sont montés sur scène pour, annoncer. Alors annoncer non, parce que ça a été présenté il y a quelques mois de cela, mais en tous les cas, acter le fait que des ordinateurs vont sortir avec une toute nouvelle configuration technique.
10: Ouais.
9: Pierre,
10: oui.
9: On connaissait les ordi avec du processeur Intel, de l'AMD, plus récemment aussi du Qualcomm avec du Snapdragon. Là, c'est nouveau, on aura un nouveau choix, on pourra acheter un PC avec dedans des processeurs made in Nvidia.
10: Voilà, alors c'est Nvidia de bout en bout, c'est-à-dire la partie CPU, hein, donc le processeur principal et Nvidia.
9: Ouais, c'est ça qui est nouveau, parce qu'il y avait déjà du GPU Nvidia si on voulait sur des PC portables.
10: Oui, bien sûr, on pouvait acheter, enfin, on pouvait avoir un processeur Intel et une puce.
9: Et un GPU Nvidia.
10: Graphique Nvidia. Et là, en fait, c'est une espèce de. Alors, c'est un socle. En fait, c'est une réponse. C'est la réponse parfaite aux puces M d'Apple sur les Mac. Autrement dit, c'est-à-dire à la fois un CPU et un GPU dans une grosse puce, et ça permet de faire tourner un ordinateur. Pour tous les usages, que ce soit du traitement de texte, du calcul d'IA très poussé, du rendu graphique, du jeu, etc., etc. Et là, en fait, c'est une puce assez gigantesque qui a un côté, la partie CPU, une puce ARM. Si on se souvient bien, entre 2020 et 2022, Nvidia avait des velléités d'absorber ARM, de racheter l'entreprise britannique.
9: Oui.
10: Finalement,
9: il y a eu la réglementation qui est passée.
10: Voilà, ils ont laissé tomber le truc. Et en fait, après, ils se sont dit... OK, on va faire ce qu'ils appellent une super chip, une grosse puce, une puce énorme. Et cette puce énorme, donc, c'est ce CPU ARM et à côté des processeurs, enfin, un processeur graphique Nvidia de la génération Blackwell, il peut y avoir un nombre de cores plus ou moins impressionnant. Le maximum, c'est 6144 CUDA cores. Les CUDA cores, c'est les cœurs qui sont dédiés au calcul graphique ou au calcul parallèle pour l'IA notamment.
9: C'est ça
10: donc
9: que c'est.
10: Donc c'est quand même une belle puissance de calcul, mais il faut bien avoir en tête que tout ça va dans des ultra portables ou des portables. Donc on n'a pas face à soi une station de travail de bureau. Hein, c'est très puissant, ça permet de faire tourner des très très gros modèles d'intelligence artificielle parce que c'est la cible première de ce type de puce, mais même si ça peut faire tourner des jeux. Mais si vous voulez une espèce de brute absolue pour faire tourner des modèles à 9 milliards de
9: paramètres,
10: voilà, à un moment, il faudra passer sur une vraie station de travail fixe, etc. Là, c'est pour des portables. Et c'est effectivement une nouvelle, comme tu le disais, c'est une nouvelle ère, parce que c'est des machines qui se passent complètement des autres puces, Intel et AMD, hein, ils sont hors course, et qui va à la fois taquiner Qualcomm avec Snapdragon X-Lite et qui fait une petite tape sur l'épaule à Apple en disant « Ouh, on est là dans le rétroviseur, tu as vu !»
9: Et on n'est pas content.
10: Voilà, et on n'est pas content. Et disons qu'on a un savoir-faire en matière de GPU relativement certain et reconnu, on va dire. Hein, voilà.
11: Pourquoi ils ont attendu autant de temps? Apple, ça date de 2020 quand même, les puces M. Pourquoi une marque aussi grosse qu'Nvidia et tout ce qui va avec attend 6 ans pour proposer ce genre de puce? Est-ce que c'est la technologie qu'Apple a réussi à miniaturiser très rapidement parce qu'ils ont pensé à ça au début, ou est-ce que c'est tellement compliqué à faire qu'Nvidia a mis du temps à le faire pour bien le faire et mieux le faire?
10: Alors moi je travaille pas pour Nvidia, donc je peux pas répondre, il faudrait appeler.
9: Travaille pas encore pour Apple?
10: Non, je travaille pas
9: même
10: pour
9: s'il Apple. Même s'il y a de grosses
10: rumeurs. Il y a une certitude, c'est qu'il y avait quelque chose dans l'air, parce que comme on le disait tout à l'heure, Nvidia a voulu mettre la main sur ARM, c'était un pour gagner un peu sur l'indépendance technologique, pour couper un peu ces liens, cette dépendance avec Intel et AMD pour la partie CPU. Et puis, c'était aussi parce qu'ils y voyaient un moyen de dire, bah, comme ça, on va pouvoir personnaliser nos puces, on va pouvoir faire des choses. Et donc, ils ont fait les puces Grace en ARM, elles ne sont pas récentes hein, chez...
11: Oui, c'est vrai.
10: Chez eux. Mais jusqu'à présent, ils ne les avaient pas mis dans les ultra-portables. Ils s'étaient dit, on va mettre ça plutôt dans les gros racks ou dans les DGX, les grosses stations de travail. Oui, pardon.
9: Non, c'est parce qu'en fait, je voulais qu'on comprenne à quoi servaient ces PC. Tu l'as dit, ouais. Ça sert à quoi? C'est pas fait pour les gamers. Même si t'es gamer, bon, tu seras content d'avoir cette puissance-là.
10: Microsoft dit travailler, créer et jouer. Bon, c'est un petit peu tout et n'importe quoi. Mais.
9: Ouais, mais c'est ce que tu fais avec n'importe quel PC depuis des années, en fait.
10: Quand on voit. Le prix, hein, 2900 balles, enfin 2900 euros pour le prix d'entrée, hein, parce que ça monte à 6500, je crois, un truc comme ça, non, 6009 quand on pousse un petit peu tout, enfin quand on.
9: Oui, quand on met.
10: Comme on aime le faire avec les MacBook Pro, par exemple, quand on fait. Ah, oh, les 2100 euros, le modèle d'entrée, si je mets tout, combien? Ah oui, 10 000 euros, oui, bon, j'en reviendrai plus
9: tard. Un peu moins alors.
10: Voilà. Finalement, c'est giga, c'est bien. Donc là, effectivement. La machine peut tout faire. Ils ont annoncé d'ailleurs pendant la présentation qu'elle pourrait faire tourner le dernier Gears of War à 60 images par seconde en 1440.
9: D'accord.
10: Pour une définition du gaming plutôt confortable.
9: Mm-hmm.
10: Donc, elle peut faire tourner des jeux, mais clairement, cette puce, elle est pensée pour l'IA. Alors, est-ce que ça parle au grand... Est-ce que c'est utile au grand public? Non.
9: Peut-être pas aujourd'hui, mais non, moi je me dis que demain, on pourrait imaginer quand il y aura vraiment une prise de conscience de ce qu'est l'IA pour tous les utilisateurs, au lieu d'aller pinguer dans le cloud les ChatGPT, etc., peut-être qu'on pourra avoir des modèles d'IA sur un PC à la maison, qu'on laissera allumé et qui nous permettra d'avoir notre propre IA en fait.
10: En fait, c'est ce qui est. Enfin, en même temps.
9: Je crois que c'est un peu la vision d'ailleurs de Jensen Huang qui imagine ça pour le futur.
10: En amont de cette présentation, il y a eu un petit topo de Microsoft, c'est Microsoft qui a organisé, qui a ouvert le feu. C'était la présentation sur Windows 11, Windows 11 et l'IA, et Windows 11 et l'IA, alors ils appellent ça hybride, c'est-à-dire une IA qui est capable de commencer sur un modèle en local, et puis dès qu'on arrive à dire... Oh là, pépère, ton modèle, il est un petit peu à la ramasse, il n'y a pas assez de puissance, pof, on va taper de manière plus ou moins transparente dans le cloud pour continuer. Soit en gagnant juste pour quelques temps la puissance du cloud, soit en basculant tout sur le cloud, mais de telle manière aménager à la fois les tokens des gens, c'est-à-dire l'argent qu'on est obligé de payer quand on utilise une IA dans le cloud, et puis garder quand même un contrôle local. Effectivement, là Windows aussi a montré, Windows 11 a montré cette voie du... On a mis en place des containers pour l'IA, on a fait en sorte de sécuriser les espaces d'exécution des agents pour éviter que les choses se passent vraiment très mal. Donc ouais, il y a clairement, on est en train de construire ça quand on dit que c'est pour l'IA locale. Oui, on y est déjà, si le grand public n'y est pas encore, Microsoft y pense déjà, oui.
11: En plus, ils ont mis le paquet sur Copilot, qui pour le coup, justement, avec l'IA en local, va permettre de dire « Retrouve-moi parmi mes 10 millions de mails que j'ai en stock le jour où Pierre m'avait envoyé un message pour m'inviter au restaurant. » Et puis, il va piocher instantanément, il va nous trouver l'information sans passer par le cloud, donc passer directement sur son ordinateur.
9: Pierre Fontaine t'invite au resto, parce que c'est ça qui m'intéresse, en fait. Le reste, ça ne m'intéresse pas. Moi, je n'ai jamais reçu d'invitation.
11: C'est vrai.
9: Ouais, bah oui, tu vois.
10: Allez, directement dans les spams.
11: Tu es son collègue de bureau.
9: Franchement, ça peut être intéressant. Alors évidemment, le prix est quand même assez dissuasif parce qu'on se dit.
10: En fait, c'est le prix d'un MacBook Pro 14 pouces avec un M5 Pro.
9: Oui, mais si tu veux.
10: En définitive, c'est cher, c'est très cher. On est d'accord pour le commun des mortels.
11: On a souvent l'habitude de se dire qu'un PC reste moins cher qu'un Mac. Souvent. Là, on voit que le Surface laptop Ultra,
9: Avec le prix, l'explosion du prix des composants, de la RAM, etc. Aujourd'hui, il n'y a plus de différence. Et parfois, même les PC, je crois, coûtent plus cher que les Mac, finalement, parce que Apple a réussi quand même à limiter la casse en matière d'augmentation des prix des composants électroniques.
11: Ils ont monté les prix il n'y a pas longtemps.
9: Oui, ils ont monté les prix il n'y a pas longtemps.
10: Ah oui, tout le monde a un peu augmenté les prix. Hein. Et ça n'a pas fini, a priori.
9: Mais intéressant à voir, parce qu'on n'en est qu'au début. Et ce qui est intéressant, c'est que, alors, comme toujours, Microsoft, quand il lance une nouvelle gamme de produits, sort son propre produit, c'est-à-dire qu'il y a un Surface.
10: En fait, ils définissent un peu la gamme.
9: C'est ça.
10: Nous, c'est notre vision.
9: C'est les talons. Voilà. Après, vous faites ce que vous voulez. Et puis après, il y a tous les constructeurs, les Asus. Les HP, les Lenovo, etc.
10: Qui vont sortir
9: leurs produits avec les spécifications techniques.
11: Le 16 octobre, donc ça va arriver très vite.
10: Oui, c'est très, très bientôt.
9: Ça existe qu'en laptop ou ça existe aussi en PC tour?
10: Alors là, pour l'instant, c'est que du laptop. Ils ont aussi sorti une espèce, ils appellent ça la box, mais c'est pour de l'IA, Microsoft, mais c'est un truc à 6000 balles, ça n'a rien à voir. Okay. Et là, c'est vraiment pensé pour cet usage-là, et pour le coup, le grand public, on est loin du jour où ça sera un intérêt pour lui. Quoi.
11: On voit comme l'inspiration sur les fameux laptops du MacBook Pro d'Apple.
10: Ah ben oui, ouais, bien sûr. Non, mais ça fait des années qu'Apple donne le ton, le ton du design, et même, enfin, on va en parler bientôt, mais les Google Books qui sont une autre des nouveautés dans le monde, parce qu'on dit toujours, le monde des PC, les PC portables, c'est bien gentil, mais on s'emmerde un peu, c'est toujours pareil, ça bouge pas. Bah là, il y a ça qui arrive, qui bouge, c'est intéressant.
2: Ouais.
10: Et une voie qui a été effectivement ouverte par Apple avec les puces Apple Silicon, comme le disait JB. Et puis on a cette autre voie des Google Book. Quoi.
11: Et pour le Surface Laptop Ultra, on a même maintenant le MagSafe Made by Microsoft où le port USB-C était monté.
10: Mais moi j'ai trouvé que c'était malin parce que eux utilisent du USB-C. Ouais. C'est pas un port propriétaire. Totalement propriétaire, ouais. donc qui prend de la place et qui ne peut être utilisé que par cet embout-là pour faire que ça. En fait, c'est un embout magnétique mais qui s'en fiche sur de l'USB-C. Donc, ce qui fait qu'on peut utiliser un câble basique.
2: Tu peux recharger ce que tu veux avec.
10: Voilà.
2: Ce qui n'est pas possible avec Apple, qui a l'embout qui est propriétaire.
10: On peut utiliser un port USB-C pour recharger les Mac, mais effectivement, si on veut utiliser le MagSafe, il faut le port MagSafe.
2: Ça va être intéressant, JB, de voir si tout ça prend.
11: Ouais.
2: Est-ce que c'est réservé aux professionnels? Est-ce que c'est réservé
11: déjà avec le prix, oui, clairement.
10: Oui, ouais, pour l'instant, oui, clairement.
11: 3000 euros la machine, si on veut une bonne config. Qui tient la route, ça fait quand même très cher.
10: Et puis, il faut pas oublier que la puce, elle est vachement bien, mais elle est aussi pensée pour une optimisation de la consommation électrique, notamment, et que les gros gamers qui ont de l'argent, parce que là, on est quand même dans un modèle, quand on sort quasiment 3000 balles pour un PC portable, on commence à avoir de l'argent, ou en tout cas à vouloir donner ses moyens à sa passion.
2: En tout cas, on sait ce qu'on veut quand on met 3000 euros.
10: Et donc, les séries 50 sont plus performantes que cette configuration-là, avec un bon processeur, de la RAM et une bonne carte graphique Nvidia dédiée, si on veut rester chez Nvidia, on aura des performances qui seront meilleures pour le jeu. Donc, c'est pour ça que.
2: C'est un peu le PC ultime, non, finalement, en termes de puissance.
10: Pardon ?
2: C'est un peu le PC ultime, finalement, en termes de puissance, parce que, avec tout ça, tu vas pouvoir tout faire, tu vas pouvoir jouer.
11: Ce style-là de ultra fin, oui.
10: Ouais, c'est un 15 pouces à un peu moins de 2 kilos, qui fait un 1,8 cm d'épaisseur. Donc, ça reste un ultra portable.
2: Ouais.
10: C'est une machine qui a beaucoup d'attrait, mais qui ne justifie son prix que pour des professionnels, quoi, pour l'instant.
11: Moi, j'ai deux petites questions en suspens. Est-ce que l'autonomie va vraiment tenir sur la durée?
2: Ouais.
11: Et est-ce que les performances, que tu sois sur batterie ou sur secteur, seront aussi bonnes que sur un Mac? Parce que sur un MacBook Pro, M5 Pro, tout ce que tu veux, l'autonomie est excellente et les performances, même si tu as 10% de batterie, seront très bonnes.
2: Quand est-ce que ça arrive?
11: Le 16 octobre.
2: Ouais, le 16 octobre, on pourra commencer à tester les machines.
10: Là, c'est précommandable dès maintenant.
2: Ok.
10: Et ça arrive à partir du 16.
2: Ouais. Le 16 octobre, c'est demain. Hein, ça va aller très vite.
10: Ça va très très vite. Ouais.
2: L'actualité du PC ne s'arrête pas là, puisque tu le disais, Pierre. Google a lancé ses Google Books. Mm. C'est intéressant. Alors c'est une information un petit peu plus ancienne, mais qui vaut le coup d'être un petit peu développée. Est-ce que tu as suivi ça, les Google Books, JB?
11: J'étais pas en France à ce moment-là. Ouais. Je suis de loin.
2: Vas-y. Non, je t'en prie.
11: Non, mais c'est hyper intéressant parce que Google se relance un peu sur ce monde-là, qui était avant les Chromebooks, mais là, c'est les Google Books, c'est différent. L'OS est différent et Google veut vraiment montrer que c'est pas juste un Chromebook pour aller sur Internet. C'est vraiment un ordinateur pour faire plein de choses et pour venir un peu, pareil, titiller Apple, mais non pas peut-être sur le MacBook Pro, mais là plus sur le MacBook Air.
2: C'est intéressant de voir que tout le monde est en train de fourbir ses armes finalement et d'avoir une solution totale, software, hardware, avec leur écosystème finalement. Mmh. Et c'est vrai, tu le disais tout à l'heure, on parlait des Chromebooks qui existent depuis de très nombreuses années, qui ont un certain succès aux États-Unis et en Europe ça marche pas.
10: Dans l'éducation notamment aux États-Unis.
2: Voilà, il y a ça. Mmh. Mais c'est vrai que c'était des laptops qui étaient pas très chers, qui permettaient de faire pas mal de choses, mais il fallait tout le temps connecter parce que les spécifications techniques n'étaient pas terribles. Mais là, visiblement, Pierre, avec le Google Book, c'est quelque chose de beaucoup plus sérieux, on va dire.
10: Alors oui, il y a clairement une montée en gamme. Les prix, parce que les Chromebooks, on pouvait en trouver à 200-300 balles pour le très très entrée de gamme. Là, la porte d'entrée, elle se trouve plutôt autour de 1000 et quelques. Et après, on peut monter à 1005.
2: Oui.
10: Voilà. Donc on est dans... Alors, ça se voit d'ailleurs au... C'en est un là.
2: Ça, c'est un Google Book.
10: Voilà. Okay. C'est le modèle Asus.
2: C'est intéressant aussi, juste une parenthèse, c'est que les constructeurs croient à ce truc-là.
10: Oui, tout à fait. Bah, en fait, il y a davantage de valeur à faire, en fait. Il y a plus d'argent à faire parce que c'est un petit peu vendu plus cher, avec des composants plus sexy, une finition bien meilleure, les châssis sont vachement plus qualitatifs, on le voit, on le prend en main, on voit qu'il y a, il y a moins de plastique, il y a un confort de prise en main, il y a un confort de travail, les claviers sont généralement bons, les écrans sont souvent OLED et de bonne qualité.
11: Ils sont tous tactiles les écrans ou pas ?
10: Ceux que j'ai vus, oui.
11: Là, j'ai vu sur les images qui étaient diffusées qu'on pouvait retourner en mode tente un peu et avoir du coup...
10: Alors, je ne sais pas si c'est le cas de tous.
11: Le tien est tactile ou pas ?
10: Ouais.
2: Et alors, attends, à l'intérieur, c'est quoi, en fait ? C'est une configuration ARM, c'est ça ?
10: Alors, c'est là que c'est intéressant, c'est que les Google Books sont, entre guillemets, agnostiques. C'est qu'ils mangent à tous les râteliers.
2: Ok.
10: Ouais, non, c'est
2: tu leur donnes n'importe quoi à manger, ils y vont.
10: Ouais. Alors, ça tourne. Par exemple, les Dell et les HP fonctionnent avec des Snapdragon Linux Lite. Les Lenovo Asus vont tourner avec des processeurs Intel Core Ultra.
2: Ça alors. Ça veut dire que sur ton PC Windows, enfin, ton PC que tu as à la maison, Windows, tu pourras installer un OS Google Book ? C'est la même configuration hardware ?
10: Tu peux avoir des verrous
2: Oui, des verrous, etc. Mais l'absolu...
10: Ouais, bien sûr. Et ce qui est intéressant, c'est qu'en fait, c'est donc le nouvel OS, qui est une fusion d'Android et de Chrome OS, va aussi pas mal, on parlait tout à l'heure de la comparaison avec Apple, va pas mal dans la ligne de la continuité qu'Apple a ouvert depuis longtemps. La continuité chez Apple, c'est j'ai mon téléphone, je commence un truc sur mon téléphone, j'arrive, j'ai mon ordinateur, je l'ouvre, j'enchaîne sur un plus grand écran, je vais dans l'autre pièce, il y a la tablette, paf, j'enchaîne sur la tablette, etc. Et en fait, là, ils ont cette fonction qui permet... par exemple, d'avoir des applications de son téléphone Android qui s'ouvrent directement sur l'ordinateur de manière transparente. Et ça, c'est cette proximité logicielle qui permet que ça fonctionne. Et il y a des petites astuces quand c'est des puces Intel et une technologie qui s'appelle Intel Bridge qui fait que ça fonctionne de manière fluide. Donc il y a vraiment une volonté de la part de Google, un, de monter en gamme, deux, d'offrir un OS plus complet, et puis de travailler à l'intégration dans un écosystème de produits qui pousse de plus en plus avec ses smartphones, ses tablettes, et puis la domotique à venir est déjà présente.
11: T'as le Play Store aussi intégré.
2: Ouais, c'est ça qui est intéressant, Play Store. Ouais. Donc tu retrouves toute la richesse de l'écosystème Android. Ok. Et puis ce que tu disais, c'est que il y a enfin une réponse sérieuse à Apple en termes de continuité. T'as un téléphone Android. Ça marche qu'avec les Pixels ou ça marche avec tous les téléphones Android ? On sait ou pas ?
10: Bonne question.
2: La question à 2 euros.
10: Bonne question. Je l'ai pas encore essayé avec n'importe quel Android, mais a priori, il faudrait voir.
11: Bon, c'est intéressant. Je pense que c'est tous parce que c'est chez Lenovo, c'est chez.
2: Ouais, tu sais comme certains constructeurs rajoutent des couches, tu sais.
10: Je veux pas dire de bêtises, donc je dirai rien. Mais je pense que si c'est limité aux produits Google pour l'instant, ça sera. Enfin, c'est le sens de l'histoire que ça s'ouvre parce que le but c'est que, enfin, pour Google, que même si vous avez un smartphone Samsung, le but c'est que vous puissiez travailler de manière transparente. Donc, je pense pas que s'il y a des barrières actuellement, elles tomberont obligatoirement.
2: Et là aussi, tous les constructeurs de PC s'y mettent, vont sortir des Google Books.
10: Ils sont les plus gros sont là et les plus gros, enfin que ce soit Cerasus, etc. Ouais, ils sont là, et ils sortent des produits et qui sont plutôt plutôt plaisant à utiliser. Alors moi celui-ci je l'ai ouvert que hier soir, donc j'ai suivi j'ai traité la conférence Microsoft depuis celui-ci. Le clavier est hyper agréable, enfin voilà.
2: Et l'OS est sympa.
10: Il faut reprendre un petit peu ses repères, mais c'est suffisamment, j'allais dire, générique
2: standard
10: comme expérience
2: pour ne pas galérer pendant des heures.
10: Ah mince, qu'est-ce que je fais,
2: Après la question à 10 balles, c'est est-ce qu'il y a assez de place pour un troisième OS, un troisième écosystème dans le monde du PC ? C'est ça la question. Tu vois, parce qu'aujourd'hui, il y a Apple Windows, Chromebook arrive là-dedans, enfin en tout cas Google Book arrive là-dedans, c'est pas gagné quoi. Même quand on s'appelle Google.
11: Les jeunes, peut-être. Sur le côté l'IA intégrée.
2: Ouais, mais regarde, les jeunes aujourd'hui.
10: C'est vrai qu'on a pas parlé de l'IA intégrée.
2: Tu serais pas tenté de te prendre un petit MacBook Neo, tu vois ? Quand si, t'es jeune et que t'as pas beaucoup d'argent, tu
11: déjà ils ont augmenté maintenant les MacBook Neo.
2: Ouais, mais même.
11: Mais c'est surtout le fait que si t'es pas du tout macOS, tu as peut-être envie d'aller prendre ce qu'il y a sur la concurrence si tu as un Android. Donc si peut-être, on te propose un ordinateur qui fonctionne en symbiose avec ton Android, pourquoi pas?
10: Et puis c'est vrai que les fonctions, il y a quelques fonctions intelligentes. Il y a c'est Magic Pointer. C'est effectivement, vous savez, quand sur Mac on secoue la souris, elle grossit et on sait où elle est. Là, elle grossit, mais après elle permet d'interroger sur ce qu'on voit à l'écran. Et ça, c'est vrai que c'est une petite fonction.
9: Et puis tu dois avoir, excuse-moi, du Gemini partout dedans.
10: Mais c'est ça, voilà. L'IA, c'est une expérience à venir qui sera enrichie en usage. Alors, est-ce que ce sera des usages pertinents ? Parce qu'il faut quand même bien dire que souvent, l'IA, sur les PC portables,
9: poser la question à Microsoft avec les PC copilote, vous allez voir, c'est pas terrible.
10: C'est pas toujours extrêmement concluant.
9: Ouais, c'est clair. Voilà. Voilà pour ce sujet. Et autre actu qui en fait n'est pas confirmée par Apple, mais visiblement il y a pas mal de sources concordantes de la part de Mark Gurman, mais aussi de gros, on va dire, de gros médias économiques américains qui parlent de ce partenariat entre Apple et LG pour la maison connectée, JB.
10: L'expression de JB résume exactement la tête que j'ai quand j'ai découvert le truc.
11: On s'y attendait pas.
9: Non, on s'y attendait pas, et moi je suis totalement dubitatif.
11: Ouais. Apple a eu l'habitude dans le passé de proposer des collaborations avec des marques tierces sans apposer son logo dessus. Donc cette rumeur n'est pas infondée, on le sait avec LG en particulier, sur leur écran avant qu'ils sortent eux-mêmes leur studio display ou le Pro Display XDR. Donc ils ont déjà travaillé avec des constructeurs tiers pour proposer des produits qu'Apple met eux-mêmes en avant dans les Apple Store ou dans les Keynote. Ouais. Donc c'est pas farfelu de se dire qu'Apple...
9: Mais c'est très anecdotique, on va dire. Ouais. C'est vraiment des produits qui mettent en avant le produit star d'Apple.
11: Mais je pense que comme Apple a besoin de se mettre dans ce monde de la maison connectée, parce que tout le monde le fait, et ils ont cet écosystème du HomeKit qu'ils essayent de faire pousser depuis des années.
9: C'est poussif, justement. Ça marche pas très fort. Hein.
11: Quand tu sais que Siri AI aujourd'hui, aux États-Unis, fonctionne extrêmement bien, du coup, tu dis Siri AI qui va enfin comprendre ce que tu lui demandes. Un HomeKit qui marche bien, qu'est-ce qui manque ? Le produit. Apple qui se mettrait à faire des sonnettes connectées, à faire des thermostats connectés par eux-mêmes, ça fait une multitude de produits à créer, des chaînes de produits à créer sur les usines. Enfin bref, c'est un micmac, donc autant le faire avec un partenaire tiers.
10: Et pas forcément avec des gros volumes au départ en plus.
11: Voilà. Ouais. Et du coup, la rumeur voudrait que ce soit LG, parce qu'il y a des documents de certification qui sont sortis aux États-Unis qui montrent que oui, il y a LG qui travaillerait sur 7 nouveaux produits.
9: Il y a plein de fuites, on a vu déjà les visuels des produits, enfin c'est là, c'est vraiment...
11: Alors il n'y a pas de logo Apple.
9: en termes de secret industriel, il faudra qu'on m'explique comment ça marche.
11: Apple pur. C'est pour ça qu'aujourd'hui, il y a beaucoup plus de choses. Apple essaie quand même de bien maintenir, mais là, comme ça passe...
9: Tout ça est en préambule d'un événement qui devrait arriver. Je crois qu'il n'y a pas de confirmation. À l'heure où on enregistre ce de quoi je mêle, c'est-à-dire jeudi matin, on n'a pas de confirmation. Il n'y a pas eu d'invitation pour un événement, quel qu'il soit, Apple, la semaine prochaine. Ouais. Parce que ça devrait arriver la semaine prochaine.
11: Les grandes rumeurs parlent du 13 octobre.
9: Même toi, tu n'as pas de news
11: Moi, je n'ai pas d'infos.
9: Ça alors.
10: Mais s'il y en avait, il ne le dirait pas de toute façon.
11: Et même si on avait, il ne le dirait pas.
9: Oui, mais c'est ça. C'est ça. Non, donc peut-être qu'il le sait, mais qu'il ne nous le dit pas, finalement.
10: Regarde-nous.
9: Fermez la porte de ce studio. Sortez-moi les menottes.
11: Non, les grandes rumeurs parlent d'un événement le 13 octobre sur la maison connectée d'Apple, la domotique avec un potentiel HomePod, qui serait un écran carré posé sur une sorte d'HomePod avec un bras robotisé comme l'iMac tournesol de l'époque, qui serait accompagné potentiellement de ce partenariat Apple-LG. Qui sortirait dans un second temps, peut-être début 2027.
9: Donc les produits LG sortiraient plus tard.
11: C'est les rumeurs en date, dernière rumeur de ce matin. Donc ça pourrait même être au CES de Las Vegas. Qui sait ? Sait-on jamais ? Parce qu'LG est quand même bien présent au CES sur la maison connectée, dans des stands. Mais Apple se mettrait sur ce côté-là dès là, on va dire, la première quinzaine d'octobre, pour des produits qui sortiraient plus tard. Mais la grande question est que si ces produits nécessitent Siri AI pour fonctionner, donc un iPhone compatible Siri AI...
9: Il va m'énerver ce qu'il va dire. Ça va être énervant. Comme vous allez voir, écoutez bien, l'énervement arrive.
11: Il y a peut-être de très fortes chances qu'aucun de ces produits ne soit disponible dans les prochaines semaines ou les prochains mois en Europe.
10: Mais ne soit réellement performant chez nous, en tout cas.
11: Ou ne soit performant, mais connaissant Apple, je me dirais, s'ils ont envie de mettre la pression à l'Europe pour leur dire « Bon, assouplissez-vous un peu, laissez-nous mettre Siri AI avec tous nos autres assistants vocaux et tout ça en Europe sur nos iPhones, faites en sorte qu'on puisse le faire. Vous voulez pas ? Eh ben, on va pas sortir nos produits chez vous, comme ça les consommateurs seront pas contents. Peut-être qu'on peut aller jusqu'à là. Ce serait très dommage pour nous, parce que c'est nous qui allons trinquer, mais c'est possible.
9: Le bras de fer, débile. Bon, après, voilà.
10: Mais il y a un truc qui.
9: Chacun défend son précaré, on va dire.
10: Il y a un truc qui est intéressant, c'est qu'au fil des quelques interviews qu'il a données depuis la présentation des iPhone 18 Pro, Pro Max et Duo, John Ternus, donc le nouveau patron d'Apple, il a laissé entendre, ou dit même carrément explicitement, qu'il aimerait sortir des produits plus régulièrement, tout au long de l'année, et que ça serait. Alors, ce n'est pas la seule raison, mais une des raisons pour laquelle on n'a pas vu l'iPhone 18, qui pourrait arriver un peu plus tard, un peu plus tôt dans le début de l'année prochaine, on va dire. Et qu'en fait, du coup, cette alliance avec LG, ça lui permet aussi de dire...
9: D'occuper le terrain.
10: Il y a des trucs que nous, on ne va pas développer, parce que ce n'est pas forcément très rentable pour nous, parce que là, grosso modo, c'est LG qui prend des risques, ça ne se vend pas. Bon, bah, Apple fait, ça se vend pas. Ils ont juste. Et puis, si ça se vend, bah, ça fait encore plus de gens qui rentrent dans son écosystème.
9: Non, on est d'accord que c'est pas dans la philosophie d'Apple qui, ces dernières années, veut gérer tous ses produits du début à la fin. Quand tu vois qu'ils font leur processeur, quand ils voient qu'ils font là leur puce réseau et qu'ils vont laisser tomber Qualcomm dans quelques années, tu sens que, malgré tout, ils aiment bien maîtriser toute la chaîne de leurs produits. Là, ils se disent, OK. Alors, c'est peut-être, parce que tu as raison, un marché secondaire pour Apple. Ils veulent y être présents, mais ils n'ont pas envie d'investir et d'avoir des caméras Apple, des serrures Apple, parce que ça doit être une galère.
11: Imagine le SAV derrière.
9: SAV, galère. Ils disent
11: store,
9: OK.
11: La place qu'il faut pour
9: LG, ils veulent bien. Bah, allez, go.
10: Ouais, non, et puis c'est aussi je pense que c'est aussi intéressant pour eux de. Prendre le temps d'y aller. Ils ont aussi beaucoup poussé Matter et Thread, ces deux protocoles domotiques. Oui. Donc Matter, c'est un petit peu le Seigneur des Anneaux, hein, comme on dit, le Seigneur des Anneaux de la domotique, parce que c'est un protocole qui supervise tous les autres protocoles et qui permet à plein de produits de pouvoir se parler entre eux, d'être compatibles.
9: Donc ça veut dire que finalement, ces caméras pourraient sortir plus vite et elles pourraient être compatibles avec Alexa. Avec Google, avec tous les écosystèmes. Elles ne seraient pas exclusivement compatibles avec Apple. Bah, si elles sont
11: Matter. En étant sorties LG, ce serait bizarre que ce soit exclusivement.
9: Non, mais tu peux très bien dire, Apple aurait pu très bien dire, OK, bah, vous sortez un truc, mais il est exclusif pour nous, on va passer un deal commercial qui va être avantageux, et ces caméras, bah, elles sont compatibles qu'avec l'univers Apple. Mais non, visiblement, parce qu'elles sont Matter.
10: Il faut, de toute façon, ils sont tous montés à bord, hein, Google, Amazon, etc., ils sont montés à bord du train Matter. C'est l'objectif, c'était justement de faire en sorte que les gens aillent vers la domotique en se disant là j'ai acheté un truc parce qu'en ce moment je suis plutôt Apple, mais si demain je suis plutôt Amazon ou plutôt Google, c'est pas grave parce que ça continuera à parler ensemble. Et le but c'était de faire décoller le marché de la domotique. Donc ils ont tout intérêt à le faire et effectivement à pas mettre des cloisons. Mais en revanche, c'est là où ils ont quelque chose à jouer, c'est sur tout ce qu'ils ont apporté récemment comme nouveauté dans HomeKit avec la surveillance de vidéo intelligente, la détection d'intrusion, etc., etc., le stockage des vidéos dans leur cloud sécurisé. Enfin, ils sont, on a bien vu pendant WWDC, ils ont avancé des briques peu à peu. Donc ils ont une carte à jouer qui peut potentiellement les distinguer de la concurrence ou qui peut faire en sorte que les gens disent. Ah ouais, j'ai pris un produit qui marche avec tout le monde, mais du côté Apple, il y a quand même pas mal de trucs. Et puis, de toute façon, j'ai déjà un iPhone, donc voilà.
9: Alors, on parle de caméra.
11: J'ai la liste. Serrure connectée, thermostat intelligent, capteur de température et d'humidité, sonnette vidéo, caméra de surveillance intérieure, extérieure et caméra extérieure avec projecteur. Rien que ça.
10: Si tu veux être une star, si tu veux faire un show là, tu as un petit show là.
9: Comment ça va ce soir sur le jardin?
10: Allez les taupes, tout avec moi. Voilà.
9: Allez les chats.
11: Sachant qu'aujourd'hui, énormément de personnes sont déjà équipées de tous ces produits. C'est une installation un peu compliquée à faire chez soi. Ouais. On a vraiment envie de tout installer. Ça prend du temps. Et une fois qu'on l'a fait, on n'a pas envie de changer ses produits.
9: C'est sûr. Si on a déjà une caméra qui fonctionne, on ne va pas passer sur.
11: Et surtout si on la fixe à l'extérieur, sur sa maison ou je ne sais quoi, il faut débrancher. Enfin, c'est une galère. Donc, si Apple se lance dedans. J'espère pour eux vraiment que les produits sont excellents et qu'il y a une vraie plus-value pour faire en sorte que les gens changent leur propre équipement.
9: Et puis tu vois, tu parles de serrure connectée. Moi, je teste la Nuki, la toute dernière, qui permet de déverrouiller ta porte avec l'empreinte digitale, un code, et même avec Wallet, en fait. Ouais. On peut envoyer carrément une carte Wallet pour un pote par exemple qui vient chez toi, bah, paf, il pose son téléphone un peu comme tu vas payer et ça ouvre la porte. C'est génial en fait. Et Nuki, qui est une boîte incroyable qui ne fait que ça depuis des années, de modèles de génération en génération, améliore ce truc-là parce qu'ils sont focus et concentrés sur quelque chose qui est très sensible, qui est la serrure connectée. Tu vois, parce que la serrure connectée, c'est quand même ta maison, c'est ta sécurité, c'est ta porte.
10: Exactement, ouais.
9: ça va être compliqué de faire aussi bien, voire mieux, de la part d'un LG, tu vois, parce que LG, ça va être un produit parmi tant d'autres qu'ils fabriquent tout le temps, tu vois.
11: J'ai envie de faire confiance à Apple de ce côté-là, de se dire, ils se lancent sur un nouveau monde, nouveau marché,
9: ouais,
11: et
9: bon.
11: Ils ont cette image.
9: Mais tu vois, Tanuki marche bien sur l'iPhone, quoi, tu vois, c'est ça aussi le truc.
11: Mais je pense qu'ils feront exactement la même chose que Tanuki, mais version LG et Apple, avec l'écosystème qu'il y a derrière.
10: Et après, j'avoue que LG, nous, on en connaît une petite partie.
9: En France, oui, bien sûr.
10: Mais en Corée.
9: C'est monstrueux.
10: Il y a une diversité de produits. Enfin, j'avoue, je ne connais pas leur catalogue coréen, mais il est fort possible qu'ils aient déjà des fermetures de portes et serrures hyper.
9: Je pense qu'ils ne partent pas de zéro. Ils doivent avoir une certaine.
10: Un
9: savoir-faire là-dedans, tu vois. Mais ça va être super intéressant de voir ça.
11: Mais je suis vraiment curieux du CES, si vraiment ça y est. Est-ce que ce sera marqué LGX Apple sur le stand du CES alors qu'Apple n'est jamais au CES? Bonne question.
9: Ouais.
11: Rendez-vous dans 3 mois.
9: Non, mais ça va être intéressant de voir comment ils communiquent là-dessus. Tu vois, est-ce que c'est des caméras LG compatibles Apple
11: HomeKit, comme ils ont l'habitude.
9: Compatible HomeKit, ça veut dire que finalement, si t'es dans l'écosystème.

0: en disant
1: ouais, là,
0: voilà,
1: comme ça,
0: faites-vous plaisir. Et en fait, il y a beaucoup, ça pose beaucoup de questions et il n'y a pour l'instant pas de réponse. D'ailleurs, il y a a priori, l'info est avérée, hein, l'info est vraie, a priori, vu qu'il y a déjà des produits confutés, etc. etc. Mais
2: on ne peut pas dérouler le fil.
0: Tout dépendra de l'investissement financier et, j'allais dire, en termes d'ingénierie, d'Apple dans ce projet-là. Quoi.
2: Ouais.
0: Parce que si effectivement ils ont dit on te met 2 ou 3 milliards sur la table comme ils l'ont déjà fait par le passé avec des partenaires pour financer des usines, pour rester fabless, c'est-à-dire sans usine à eux, mais en disant là, cette usine-là, tu vas la faire travailler pour moi.
2: Ouais.
0: On ne sait pas, en fait, c'est très difficile de savoir où Apple a mis le curseur pour l'instant. Donc on peut se poser plein de questions, mais pas apporter beaucoup de réponses.
2: Tu vois, par exemple, moi j'ai aussi des caméras Netatmo projecteurs, ok, qui sont très bien intégrées dans mon kit.
1: Ouais.
2: Je lance maison, j'ai mes caméras qui apparaissent tout de suite, avec le flux vidéo, etc., etc., des notifs, je peux passer par l'appli Netatmo si je veux, mais je peux aussi...
1: Tu vois, ça, c'était la force d'Apple jusqu'à aujourd'hui, c'est de rendre compatible son HomeKit extrêmement bien sur tous les produits qui existent, mais est-ce que ça va pas du coup aujourd'hui les desservir?
2: Mais voilà.
1: Si eux-mêmes se lancent sur ces produits, que tous les acheteurs ont déjà acheté un produit, qu'est-ce qu'ils vont y gagner en plus d'acheter le LG X Apple si
2: Et qui te dit qu'LG va sortir les meilleurs produits? Parce que le problème, c'est qu'il y a les meilleures caméras de quelque part, je ne sais pas quelle marque, fait sans doute les meilleures caméras, les meilleures serrures, ça va être telle marque. Enfin, tu vois, les meilleurs capteurs, est-ce que LG va pouvoir être au niveau des meilleurs pour que, en fait, tu sois convaincu d'acheter du LG, finalement?
1: Bah, rendez-vous dans quelques jours.
2: Ouais.
1: Eh.
0: Ouais. Le temps nous le dira pour l'instant... Moi, je m'aventurerai pas plus.
2: Non. Ouais. Mais en tout cas, ça, c'est étonnant. Moi, je suis très, très, très dubitatif concernant cette.
0: Oui,
1: c'est un mois chargé pour
2: Apple. Partenariat.
1: Hein. Entre ça, entre peut-être un MacBook tactile.
2: Alors, qu'est-ce qu'il y aurait d'autre là qui pourrait sortir?
1: Bah, l'iPhone Duo déjà.
0: Oui.
1: Le 23 octobre.
2: Ah oui.
1: Un gros palais.
0: Oui, oui. Ce qui veut dire, enfin, 23, ça veut dire qu'ils vont bientôt arriver dans les mains des testeurs. C'est-à-dire que l'hype va repartir.
2: Précommande, c'est quand?
1: Le 16.
2: Le 16.
1: Et précommande le 12. Pour préparer ta précommande, c'est le lundi 12.
0: Pour être sûr
1: que tu valides bien ton panier.
0: Tu réserves le premier écran.
2: Comme
0: après, tu réserves le deuxième.
2: Ah, c'est ça. Mmh. D'accord.
1: Ouais. Donc, ça, c'est pour le 23 octobre.
2: C'est pire qu'un concert de Céline Dion, cette histoire.
1: Je pense que les quantités sont extrêmement limitées sur cet iPhone Duo, parce que je pense qu'il est vraiment très compliqué à concevoir.
2: Ouais. Donc
1: je pense que ceux qui le veulent vraiment, vont se battre pour l'avoir à 2 339 €. Mais il va falloir se battre pour l'avoir.
2: Mais ça va être des ruptures instantanées.
0: Ça sera donc un combat assez select.
1: Oui.
2: Ouais, mais.
1: Mais ça va être
2: encore une fois, et je l'ai dit plusieurs fois, il y a plein de gens qui sont prêts à mettre 2500 balles dans un téléphone sans aucun souci. Même si les sommes sont stratosphériques, mais il y a plein de gens qui sont prêts, en tout cas à l'échelle mondiale,
0: bien évidemment.
2: Oui. Et on parle de quoi, 6 ou 12 millions de produits qui pourraient être disponibles dans les semaines ou les mois qui viennent.
0: Ça sera, au regard de ce que Apple écoule habituellement avec ses autres iPhones, ça sera toujours un peu de niche dans un premier temps.
2: Mais ce qui va être intéressant, c'est après, tu vois. Est-ce que ça va prendre après pour des gens qui n'ont pas forcément les moyens, mais qui sont tellement conquis par ce produit, qu'ils vont casser la tirelire pour mettre 2300 balles, tu vois.
1: Ça va être très sympa. Moi, j'ai pu le prendre en main. Il est très premium, très sympa. Il y a tout ce qui va. C'est un produit Apple hyper bien fini. Mais c'est sûr que le prix peut bloquer pour énormément de personnes qui, jusqu'à présent, ils se disaient, 1 500 €, ok, je fais l'effort. Mais là, 2 400, 2 500 €.
2: Ouais, c'est chaud.
1: C'est un autre petit truc. Et la dernière rumeur en date, c'est fin octobre, peut-être, je ne sais pas, novembre, fin décembre, un MacBook tactile.
2: Un MacBook tactile, alors ça, petite révolution, quoi. Grosse révolution.
1: Il y a des fuites dans le code Xcode d'éléments graphiques de macOS qui a une sorte d'appui long, qui n'a pas de sens avec une souris, mais plutôt avec un doigt. Donc du coup...
2: Incroyable.
0: Ouais,
2: tu crois, toi, ça un MacBook tactile
0: Ça fait des années que la rumeur, c'est un petit peu le serpent de mer ultime, l'écran tactile sur les Macs. On sait que pendant très longtemps, il y avait une sorte de non, on n'y va pas, parce que Steve Jobs avait décrété que non, de même qu'il avait décrété qu'il n'y aurait pas de stylet sur les iPhones, parce que le meilleur
2: stylet... Ouais, il ne fallait pas de grand écran
0: doigt,
2: sur les iPhones.
0: Et d'ailleurs, John Ternus et Greg Joswiak ont vachement bien répondu à cette question pendant une interview en disant « Ouais, mais c'était valable à une certaine période, on avait des écrans qui n'étaient pas suffisamment grands pour justifier un stylet, mais maintenant le stylet peut faire sens. » Donc pourquoi maintenant sur les MacBook Pro, on ne pourrait pas avoir une dalle tactile si ça permet une fluidité ergonomique? Pourquoi pas, ouais.
2: Merci beaucoup à tous les deux. Oui. Voilà, passionnant encore une fois ce De quoi je me mêle. Beaucoup, beaucoup d'actu et plein d'interrogations.

0: Merci beaucoup à JB.
1: Avec plaisir.
0: À très vite, mon grand.
1: Bah ouais, très vite.
0: JB de The Collection. Retrouvez-le sur sa page YouTube The Collection, tout simplement.
1: Comme le port-salut.
0: Ben voilà. Alors. C'était exactement. Tu testes pas encore de fromage, d'après ce que j'ai compris.
1: Non, pas encore.
0: On sait jamais. Peut-être que dans quelques années, tu vois.
2: Voilà. Fromage connecté, ça marche.
0: Mais bien sûr.
1: Fromage corse.
0: Oula. Là. Il faudra pas que le dorama arrive sur YouTube, alors, parce que ça va être un peu problématique. Et merci à toi, Pierre, rédacteur en chef adjoint de BFM Tech, le petit cousin de BFM Business. Vous restez avec nous. Dans un instant, on va découvrir, eh bien, toutes les nouveautés, la stratégie de DJI avec mon invité. Et puis, on retrouve, d'ailleurs, Pierre et JB pour le petit module supplémentaire. Vous le savez, on vous offre quelques minutes en plus, exclusivement sur la partie audio de ce De quoi je me mêle. À tout de suite, donc. Merci d'être là.
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0: Livraison. Le retour de quoi je me mêle, notre deuxième partie avec une marque qu'on suit de près ici dans De quoi je me mêle. Il s'agit de DJI et on va en parler avec mon invité, c'est Olivier Mondon qui est là. Bonjour Olivier.
7: Bonjour François.
0: Olivier qui est responsable de la communication Europe de DJI. Voilà, constructeur chinois, évidemment qu'on connaît de drones, mais pas que, c'est ça qui est intéressant. Et Olivier va nous expliquer tout ça. C'est vrai qu'aujourd'hui, DJI, dans l'inconscient des gens, c'est avant tout les drones. Mais depuis quelques années, vous avez entamé, j'allais dire même à marche forcée, une diversification de vos produits. Hein. Vous faites plus que des drones. Aujourd'hui, DJI, ça représente quoi finalement, Olivier?
7: Alors, à marche forcée, je ne suis pas sûr, parce qu'aujourd'hui, on a 20 ans, DJI, on n'est plus l'adolescent d'il y a 10 ans. Donc, moi, ça fait déjà 10 ans que je suis chez DJI, et on voit quand même l'évolution. On va très vite, mais en Chine, tout va très vite, surtout à Shenzhen. Et il faut voir DJI un peu comme la base, c'était le cerveau du drone, le contrôleur électronique du drone, puis après, un drone, sans même de caméra. Puis après, on a mis une nacelle et une caméra. Et chaque fois qu'on fait un nouveau produit, c'est comme un arbre avec de nouvelles branches, mais finalement qui reviennent un petit peu à la source et qui s'agrandissent de façon complètement naturelle, que ce soit par exemple dans le cinéma par rapport au drone, avec les Ronin et les stabilisateurs, ou un drone pour l'agriculture, ou un drone pour la livraison, ou puisqu'on a la technologie des batteries pour faire des drones, justement, on fait aussi maintenant aussi des batteries électriques avec des stations portables électriques solaires.
0: Et quand je disais cette diversification, c'est ça, c'est que vous êtes sur l'énergie avec panneaux photovoltaïques et grosses batteries pour avoir de l'énergie à peu près où on veut. Les caméras pour les youtubeurs, les vlogueurs, enfin tous ceux qui veulent faire de belles images stabilisées de très bonne qualité. Il y a maintenant donc les robots ménagers. Vous êtes, tu parlais aussi des drones de livraison, etc. C'est, il y a une diversification aujourd'hui de DJI.
7: Oui, il y a une diversification, mais c'est pas une diversification tous azimuts où on va dire
0: non.
7: Des frigos, des micro-ondes.
0: Avec un ADN commun.
7: On ne peut pas faire de téléphone, on ne va pas faire de télé demain, en tout cas. Par contre, c'est vraiment l'ADN commun. C'est oui, c'est la tech pour l'outdoor, sauf le robot, bien sûr, puisque là, c'est pour le salon. Mais toute cette techno, elle est aussi quand même naturelle, puisqu'on arrive à faire du mapping d'un environnement 3D complexe. Donc, on peut penser qu'on peut avoir aussi, avec grâce aux capteurs, aux caméras et à l'intelligence artificielle, aux algorithmes, la capacité de justement faire le ménage chez soi aussi grâce au robot qu'on a lancé l'an dernier et le Romo 2 qu'on vient de lancer cette année en septembre.
0: C'est la deuxième génération donc du Romo, le Romo 2 qui vient de sortir là, hein, c'est tout frais. Après le Romo 1 qui corrige pas mal de défauts d'ailleurs du premier Romo 1, il est beaucoup plus perfectionné, il arrive à nettoyer dans les coins. Alors je vous invite à regarder des démos sur YouTube parce que les vidéos sont quand même assez impressionnantes, hein. L'ingénierie qu'il y a là-dedans et puis vous avez aussi régler le problème qui avait été pas forcément une très bonne pub pour vous, hein, l'année dernière, avec ces portes dérobées, on va dire, de sécurité, qui ont fait que il y a des petits malins qui sont arrivés à récupérer des données sur les robots alors qu'ils ne leur appartenaient pas, quoi.
7: Ouais, c'était presque un coup de com' en effet pour nous,
0: parce qu'on
7: a beaucoup parlé de ça. Et oui, ça peut arriver sur les objets connectés, bien sûr, ça peut arriver. Malheureusement, il y a des hackers qui arrivent à s'infiltrer. On a un programme aussi de bug bounty qui, on est tout le temps en contact avec justement les personnes qui seraient à même de révéler des failles.
0: Ça vous a servi de leçon, cette histoire?
7: Ah oui, bien sûr. Alors ça nous a servi de leçon, puisque toujours on doit être bien sûr, je dirais, prêt à ce genre d'attaque, de failles, de hackers, que ce soit aussi par exemple dans les drones, etc. Et là, typiquement, on a corrigé, on a appris et on a amélioré, parce qu'il faut la détection, il faut la correction, mais il faut aussi bien sûr l'amélioration. Avec le Romo 2, on arrive justement à protéger encore plus les données par rapport à ce qu'on aurait pu faire sur le Romo 1. Par exemple, on a le Local Data Mode en américain, c'est-à-dire le Local Data Mode, c'est les données en mode local, qui vont être activés à partir de ce trimestre ici en Europe. Et ça va être le Romo 2, en fait, dans son salon. On n'est plus obligé d'être connecté à quoi que ce soit. Une fois qu'on a fait le mapping une fois, on peut décider qu'il n'y aura plus d'update.
0: Ce n'est pas le cas des autres robots qui sont obligés d'être connectés pour fonctionner correctement.
7: C'est vrai qu'aujourd'hui, c'était un peu un challenge. Et justement, l'équipe R&D, on leur a dit, on fait ça pour les drones. Maintenant, il faut qu'on le fasse aussi justement pour les aspirateurs. D'autant plus que voilà, c'est pas quelque chose qu'on a en pleine nature. C'est quelque chose qu'on a chez soi, qui fait très bien son travail.
0: Oui, bien sûr. Et qui rentre dans l'intimité du foyer, finalement. Hein. Le Romo 2, qu'est-ce qu'il apporte par rapport au Romo 1 en termes de fonctionnalité, de puissance
7: Alors, le Romo 1 avait déjà été, il était singulier dans son approche du design. Déjà, on voit un petit peu, c'est un objet
0: cette
7: qu'on aime à voir.
0: Cette transparence là, c'est vraiment étonnant.
7: Ouais, c'est
0: étonnant. Parce que c'est vrai que la plupart du temps, ces produits sont pas très beaux, quoi. Enfin, c'est des gros blocs, etc. Et là, vous avez fait un effort pour essayer de le rendre attractif visuellement.
7: Parce que c'est des produits qu'on utilise tous les jours, qu'on voit tout le temps. Quand on a des invités à la maison, il est souvent au salon, il passe aussi de partout. Donc il faut qu'il soit pour nous présentable. Le design aussi, c'est quelque chose chez DJI qu'on n'en parle pas très souvent. On parle souvent de l'innovation, de la technologie, mais le design, c'est vraiment aussi quelque chose qu'on soigne depuis le début sur les drones, la courbe des drones, l'esthétique, etc. Et bien sûr, aujourd'hui, sur un aspirateur, on veut aussi qu'il fasse la différence par rapport à ça. Là, je parle beaucoup de design, mais bien sûr, il y a la capacité de reconnaître les obstacles, la capacité de l'intelligence artificielle aussi, qui aujourd'hui, quand il passe dans votre cuisine, s'il sait qu'il y a souvent des traces, il va passer plus longtemps avec les serpillères, parce qu'il sait qu'il y a plus besoin de travail ici que... Par exemple, dans la chambre.
0: Qu'est-ce qu'il a comme capteur? Il a des caméras?
7: Il a des lidars.
0: Voilà, les mêmes capteurs qu'il a sur les drones, en fait.
7: Exactement, tout à fait. Ouais.
0: Un petit peu plus bas.
7: C'est un petit peu plus bas, mais beaucoup de synergie de la technologie, en effet.
0: Ouais, c'est clair. Ouais. C'est-à-dire que quand vous développez ce type de robot, une partie des algorithmes des drones vous sert, en fait, à améliorer le robot aspirateur, c'est ça?
7: Ben oui, disons qu'on a des compétences en interne qui permettent de faire ça. Et moi, je me souviens, il y a 7 ans, l'équipe R&D de DJI avait envoyé un email à tous les employés pour leur demander qu'est-ce que vous aimeriez bien voir comme produit, qu'est-ce qui ferait sens à votre... Et ça, c'était un des produits que
0: c'était
7: j'avais,
0: un des produits que
7: j'avais
0: gens...
7: proposé.
0: Ah ben voilà.
7: J'ai eu un award, d'ailleurs, donc je suis content de le voir.
0: Ils vous ont écouté.
7: Mais non, ça montre aussi que DJI est à l'écoute, non seulement du personnel, mais aussi des journalistes, aussi des fois qui commentent
0: sur... Oui, qui peuvent avoir des...
7: Exactement, ou bien sûr des professionnels, au cinéma ou dans l'agriculture. On écoute le feedback et on fait des améliorations sur le produit. Donc j'en reviens à la deuxième question. Le Romo 2, oui, il est aujourd'hui bien sûr meilleur que le Romo 1. Il a plus de fonctionnalités.
0: Plus puissant, je crois aussi, en termes d'aspiration, etc. Plus efficace. Voilà. Et puis rappelons qu'il lave aussi. Hein. Il ne fait pas qu'aspirer. Vous savez qu'aujourd'hui, tous ces robots sont des robots aspirateurs laveurs. Hein.
7: Exactement.
0: Et l'idée, c'est, et ça c'est un peu général, et c'est chez vous aussi, c'est le moins d'entretien possible. Parce qu'avec ce type d'appareil qui manipule de la saleté, le problème qu'on avait auparavant, c'est qu'on était obligé souvent de changer l'eau, de nettoyer les trucs et tout. Là maintenant, il y a plein de process qui font que tout se fait quasiment tout seul. C'est ça ?
7: Oui, c'est ça, ouais. Pour pouvoir laisser justement son logement en autonomie.
0: Voilà, pendant plusieurs mois, on est tranquille. Malgré tout, on voit que le marché du robot aspirateur laveur, c'est un marché qui est très encombré, il y a énormément d'acteurs. Comment se démarquer justement de toute cette concurrence qui est acharnée hein, en ce moment hein.
7: C'est vrai, on l'a vu justement à l'IFA à Berlin où on était, on n'est pas les plus gros en termes de publicité puisqu'on ne fait pas de pub chez DJI, on ne fait pas de marketing, on fait vraiment encore une fois le produit. Et on n'a pas de footballeur qui représente la marque aujourd'hui. Peut-être qu'un jour on en aura, mais c'est pas du tout notre démarche. Par contre, si vous lisez aujourd'hui les tests dans les médias, quand vous cherchez un aspirateur ou un drone ou une caméra, il y a de très fortes chances que vous en tiriez vos propres conclusions.
0: Oui, voilà. Vous faites partie de...
7: Donc on n'est pas là en train d'afficher de partout dans les rues l'aspirateur. Et beaucoup de gens savent pas qu'on fait un aspirateur robot, mais ceux qui font des recherches...
0: Le découvre
7: et voilà.
0: Et c'est vrai que la presse est plutôt dithyrambique hein, sur votre nouveau modèle. Voilà pour le robot Romo 2, disponible hein, depuis peu. Voilà.
7: Oui.
0: Il y a évidemment énormément de produits qu'on peut évoquer. Je pense qu'on pourrait faire un petit focus sur la petite caméra que vous avez apportée là. Parce qu'on ne se rend pas compte de l'ingénierie et de la puissance de ce petit objet. Qui aujourd'hui peut faire, et c'est vous qui le dites, mais il y a même des spécialistes, des vidéos de professionnels avec ça.
7: C'est ça, en fait c'est exactement ça François. Donc beaucoup de gens s'achètent aujourd'hui des pockets, on en a vendu, certains médias disent plusieurs millions, en tout cas l'an dernier.
0: Parce que vous ne communiquez pas officiellement vous-même sur les chiffres. Hein,
7: nous on ne communique pas sur les chiffres,
0: d'accord.
7: C'est une entreprise encore privée DJI, donc on n'est pas coté en bourse, donc on garde nos chiffres pour nous. Par contre, c'est vrai qu'on en voit de partout, de ces caméras, ces pockets, c'est une gamme qu'on a inventée avec justement les technologies qu'on amenait des drones. J'en reviens à cet arbre, puisque les innovations qu'on a développées dans l'air aujourd'hui, elles se retrouvent ici. Et ça permet, une caméra comme celle-ci, de pouvoir filmer de façon vraiment ultra stabilisée une séquence en courant, en faisant du skate, etc., sans avoir, bien sûr, de plans qui ne soient pas stabilisés.
0: Alors ça, c'est l'Osmo Pocket 4P, je pense.
7: C'est l'Osmo Pocket 4P pourquoi le P, bien sûr, Pro. Et on l'a lancé à Cannes pendant le festival.
0: Alors c'est rigolo parce qu'il a deux focales.
7: Il y a deux focales et il y a surtout une technologie en fait qu'on n'a vraiment pas l'impression d'avoir ici, mais c'est vraiment une caméra pour faire des films de cinéma. C'est pour ça qu'on l'a lancé justement en faisant un petit clin d'œil au festival de Cannes, parce qu'on fait nous aussi des caméras pour le cinéma qui sont beaucoup plus grosses, qui sont aussi stabilisées sur quatre axes, mais on voit que c'est une caméra de cinéma. Celle-ci, on se dit, c'est une caméra que je mets dans mon sac.
0: Bien sûr.
7: Je la sors comme ça, je peux faire du vlogging, je peux filmer mes moments de famille, mais aussi... Si je suis un
0: professionnel, ou en tout
7: je
0: cas,
7: peux faire un vrai film, puisqu'il a 17 stops en plage dynamique, c'est énorme. Enfin, si on compare, par exemple, avec une caméra qu'on va mettre pour filmer, généralement, ça, on parle de 13-14 stops. Mm-hmm. Là, on arrive à 17 stops.
0: Qui achète ça, en fait ? C'est quoi ? C'est des professionnels ? C'est des amateurs de vidéos ? Les youtubeurs ? Tout à l'heure, il y avait JB de The Collection qui était là. Je pense qu'il doit en avoir une.
7: Oui.
0: Qui achète ce type de
7: produit ? Oui, les créateurs.
0: Les sportifs aussi.
7: Les créateurs, les sportifs, les familles. Et puis aussi, aujourd'hui, les médias aussi qui vont faire du reporting.
0: Parce que vous avez tout un écosystème. Vous parlez de médias, mais on peut brancher un petit micro à chef.
7: Oui, exactement.
0: En fait, avec ça, pour faire des petits reportages. Et on a une qualité professionnelle dans un étui quoi, qui est très compact finalement.
7: Ouais, c'est ça, c'est un peu le kit du créateur vidéo, puisqu'on fait aussi des micros aussi maintenant chez DJI, on fait aussi les drones qu'on peut coupler aussi avec les micros et qui annule le son, ça c'est aussi pas mal, c'est le Neo 2 par exemple qui fait ça. Mais oui, donc ça, pour répondre à la question de la 4P, on l'adresse vraiment aux professionnels, puisqu'on a la 4 qui est peut-être un peu plus, je dirais, utile pour tous les jours, pour une famille, pour un vlogueur, etc. Mais là, on parle vraiment d'un outil. Je ne vais pas dire que c'est exactement comme la grosse caméra de cinéma qui sera toujours mieux, là, notamment le Ronin.
0: Oui, mais en tous les cas, qui arrive à rivaliser, on va dire, pour des vidéos professionnelles. Quoi,
7: ouais,
0: c'est ça.
7: Ouais.
0: Dernière petite question, Olivier. On va quand même revenir au drone, parce qu'aujourd'hui, on voit que la technologie est en train de bouleverser la manière dont on pilote les drones. Et aujourd'hui, chez vous, il y a quasiment des drones autonomes qui sont là. Il y a l'Avata 2 qui est sorti, il y a même l'Avata 360. Avec 360,
7: ouais,
0: qui aujourd'hui a des aides au pilotage qui font que on n'est plus obligé d'être un professionnel et on habitué en fait des commandes pour pouvoir arriver à faire de belles vidéos, quoi. C'est ça qui est dingue.
7: Oui, et puis il y a le Neo 2 qu'on avait aussi présenté ici sur le plateau à sa sortie.
0: Exactement.
7: Et c'est vrai que c'est des drones où il y a toujours un peu plus d'intelligence artificielle qui permettent de vraiment se concentrer sur ce qu'on veut
0: faire.
7: Parce
0: que ça évite les obstacles maintenant.
7: Ça évite les obstacles, ça permet aussi...
0: Ça suit les personnes.
7: Ça suit les personnes et ça dirige même presque le plan cinématographique au lieu du pilote. C'est-à-dire qu'au lieu d'avoir une radiocommande et de lui dire « Tiens, tu vas tourner autour de moi ou autour du château », c'est des plans qui sont faits de façon autonome par le drone, avec quand même une supervision. Mais voilà, ça permet de faire des plans beaucoup plus fluides et pro finalement.
0: On parle d'un successeur du Neo 2, c'est vrai ou pas?
7: Ah, j'en ai entendu parler, donc il faut...
0: Ah, vous aussi, vous en avez entendu parler
7: un petit peu, mais ouais, j'espère qu'il y aura un successeur du Neo 2... Pour donner tout.
0: Le marché du drone est saturé là actuellement ou est-ce que vous arrivez encore à l'élargir?
7: Alors ça fait 10 ans que j'entends que le marché du drone est saturé et puis ça fait 10 ans qu'on prouve qu'il ne l'est pas puisque chaque fois qu'on lance un nouveau drone, que ce soit une nouvelle fonctionnalité, un nouveau numéro, le Mavic 4 qui est mieux que le Mavic 3, etc., on voit que les gens, le public suit, c'est comme les téléphones, hein, c'est un peu la même chose, on a toujours envie d'un peu plus. Chaque drone, ça en fait, finalement, parle à quelqu'un de différent selon son profil créateur, selon s'il aime faire des plans 360 ou alors beaucoup plus stabilisé. Ou alors s'il veut se filmer en autonomie quand il fait du sport, du VTT, du ski, etc.
0: Et là, le Neo est parfait pour ça.
7: Exact. Ouais, oui, c'est... En plus, il y a le choix, justement.
0: Oui, c'est clair. Ouais. Eh bien, merci beaucoup, Olivier. Pas mal de nouveautés chez DJI. Et c'est assez intéressant de voir cette diversification.
7: Ouais, donc là, on est aussi au Salon de la Photo à Paris. Donc, on est à Porte de la Villette. Et donc, venez nous rencontrer. C'est tout le week-end. Voilà, c'est un superbe endroit. Il y a beaucoup de créateurs. C'est très intéressant. Et donc, si vous avez des questions sur les caméras, sur les drones, on est là pour vous.
0: Et c'est intéressant de voir que ce Salon de la Photo... on sait que la photo est une activité qui est un peu en perte de vitesse avec les smartphones, etc. Renaît finalement avec ces nouveaux appareils. Il y a toujours un intérêt à la photo finalement qui mérite un salon.
7: Et d'ailleurs, le salon s'appelle aujourd'hui le Salon de la Photo et de la vidéo.
0: Et de la vidéo.
7: Pour être la vidéo est aujourd'hui.
0: Pour répondre aux attentes.
7: Ouais.
0: Merci beaucoup, Olivier.
7: Merci beaucoup.
0: Merci d'être passé par De quoi je me mêle, responsable de la communication de DJI Europe. Pour terminer cette émission, un grand merci de nous suivre chaque semaine, que ce soit en vidéo, en audio, sur YouTube ou bien sur l'appli BFM Business ou en podcast audio tout simplement. Et on sera là bien sûr la semaine prochaine. D'ici là, portez-vous bien. Salut à tous.
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15: Et on ouvre une nouvelle semaine capitale sur les marchés américains. Vous allez me dire, on vous fait le coup toutes les semaines. Enfin, celle-là, elle s'annonce quand même costaud avec déjà les résultats d'entreprises qui commencent, des opérations financières dans le domaine de l'IA qu'il va falloir guetter de près et puis un contexte international toujours extrêmement agité. L'ouverture à Wall Street, c'est maintenant, c'est tout de suite et on voit que les valeurs industrielles se portent pas trop mal. Plus 0,28% pour le Dow Jones. On est à 51 797 points. Le climat est plus mitigé sur les autres indices avec un Nasdaq en retrait, un petit peu moins 0,02%, le S&P 500, plus 0,11%. USA Today, ça commence tout de suite.
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15: Et heureux de vous retrouver pour cette nouvelle demi-heure consacrée 100% à Wall Street, aux marchés américains, avec autour de cette table Gustave Sanden de Colbert. Bonjour.
16: Bonjour Antoine.
15: Vincent Grard de Trade Republic, bonjour. Bonjour. Et Benoît Pelloual de Natixis AM.
17: Bonjour Antoine.
15: John Plassard est avec nous en direct de Cité Gestion, notre spécialiste des marchés américains, bien sûr. Comme tous les jours, John Plassard, bonjour. Alors, c'est vrai, je le disais en sommaire, on vous fait le coup chaque semaine, mais cette semaine sera vraiment une semaine assez infernale. Pourquoi ?
18: Bonjour Antoine. Pour plusieurs raisons. D'abord, au niveau macroéconomique, on va avoir la publication de l'inflation en Europe, mais aussi aux États-Unis. Les prix à la production, qui sont regardés très près, parce que souvent ils dépendent de l'évolution du prix du baril, et puis la production industrielle. Après, c'est le début officiel de la saison des résultats des entreprises américaines, notamment avec les banques américaines, JP Morgan, Goldman Sachs, Citigroup, Bank of America. On aura aussi de l'intelligence artificielle avec ASML, ce n'est pas aux États-Unis, mais on fera bien évidemment un parallèle avec les États-Unis. On aura le secteur du luxe avec LVMH ce soir, le chiffre d'affaires. Évidemment, on fera aussi le parallèle aux États-Unis. Et puis, toujours sur la tech, TSMC en Asie. Sinon, au niveau monétaire, on a parlé de la macro, de la micro, maintenant du monétaire. On aura le Beige Book mercredi. Vous savez, c'est le document préparatoire deux semaines avant la réunion de la Fed à la fin de ce mois. Et on aura aussi Christine Lagarde en Europe qui va parler mercredi, me semble-t-il. Et puis enfin, bien évidemment, comment ne pas parler de la géopolitique avec tout ce qui s'est passé ce week-end en Ukraine, avec les outils et plus globalement au Moyen-Orient. Donc on voit que cette semaine sera extrêmement chargée sur tous les fronts.
15: Bon, Benoît Pelloual, juste avant de rentrer en studio, vous me disiez, bon, oui, enfin, semaine chat. Ouais, quand même un petit peu.
16: C'est un peu toutes les semaines, des semaines chargées. C'est vrai qu'on est habitué à avoir des semaines pas mal chargées en termes de chiffres macro. Non, mais sur la semaine, sur ce que vient de mentionner John, je retiens deux éléments. Il y a effectivement le CPI américain, donc l'inflation américaine. Ce sera probablement marqué par l'énergie. Donc, on va surtout suivre les éléments retraités de l'énergie, voir si ça bouge, parce que il y a eu un ajustement dans la méthodologie. Les précédents chiffres ont été finalement un petit peu mieux que ce qui était attendu, avec des révisions en baisse sur l'historique récent. Donc, il y avait l'idée de se dire que c'était une bonne nouvelle, ce précédent rapport. Est-ce que ça va se confirmer dans le suivant, ou est-ce que c'était dû au changement de méthodologie? Enfin, c'est effectivement, ça va être très intéressant à suivre. Et puis, effectivement, il y a toutes les publications du secteur bancaire américain. Je pense que c'est très important parce que les banques, ça fait maintenant un moment où ça fonctionne très très bien. On est habitué, on est sorti des taux extrêmement bas. Donc, c'est un environnement qui est bien meilleur pour le secteur bancaire. Mais c'est vrai que depuis plusieurs mois, on a une configuration un peu différente. On a certes des taux d'intérêt qui sont plus élevés, mais des courbes de taux qui ont eu tendance à s'aplatir un petit peu. Donc, ce qui va être assez intéressant, c'est notamment le discours sur la distribution de crédit, notamment en destination du consommateur. L'économie américaine, on voit très bien, on connaît bien, on a beaucoup parlé des effets richesse, l'utilisation de l'épargne pour consommer. L'autre facteur derrière la bonne santé du consommateur américain, c'est qu'il vit au-dessus de ses moyens, notamment grâce au recours au crédit. Et donc, on va voir si justement cet environnement où les taux ont eu tendance à remonter, revenir sur les plus hauts, risque de mettre en danger cette distribution de crédit et donc de fragiliser le consommateur américain. Moi, c'est un peu les deux éléments que je vais suivre en particulier cette semaine.
15: Crédit hypothécaire, on en a beaucoup parlé, on est bien au-delà des 7% désormais, les taux de carte de crédit sont à des niveaux fous, on est bien au-delà des 20%. Et on parlait des prix de l'énergie, mais c'est vrai que c'est remonté sacrément ces dernières heures. On est à $106.60 désormais pour le Brent de mer du Nord, le brut léger américain qui monte un petit peu moins, mais quand même, 93.38. Vincent Gras, vous aussi, vous allez rester sur les mêmes cibles cette semaine.
17: Ah, moi, c'est surtout Trump que je suis. C'est, c'est quand même le feuilleton de la semaine. Ouais. Ça fait maintenant plusieurs années que ça tourne. Et le fameux taco ne s'essouffle jamais. On a toujours des nouveaux, donc c'est surtout ça que je vais suivre, voir comment ça va se comporter cette semaine pour essayer un petit peu d'anticiper aussi les élections de mi-mandat. Ce qui est certain, c'est que lui, il veut que le prix du diesel baisse au maximum avant le début des élections de mi-mandat. Ça lui fait prendre des décisions quand même qui ont des impacts très significatifs, même humaines, notamment par rapport à la guerre en Ukraine. C'est toujours, au final, très rationnel, bien que très inattendu.
15: C'est bien résumé.
17: Voilà, c'est toujours intéressant, mais à voir si ça sonne pas le dernier coup d'arrêt de la relation entre Trump et Zelensky là-dessus.
15: Une petite wild card pour cette semaine, Gustave.
19: Moi, je pense que tout a été dit sur le front des différents conflits, et notamment sur le front du conflit iranien. Je pense que il y a un lien qui est assez évident entre les mid-terms et le conflit. Et que les adversaires tout court, d'ailleurs je vais dire politiques, mais les adversaires tout court des États-Unis ont absolument aucun intérêt de relâcher la pression avant effectivement les mid-terms. Et donc on peut s'attendre, je pense d'ailleurs que les marchés s'y attendent un petit peu, à une escalade du conflit au maximum jusqu'au mid-term. Et peut-être après seulement, il pourrait y avoir un relâchement, mais stratégiquement ils n'ont aucun intérêt à faire différemment. Et le problème des trêves, quand elles sont déclarées que par une seule partie, c'est qu'elles sont plus fragiles. Donc c'est ce qu'on voit effectivement en Ukraine ici. On l'a vu à plusieurs reprises sur le conflit iranien. Faire attention aux trêves ou aux victoires déclarées par une seule des parties. Je pense que ça va être... ça serait bien qu'il y ait une déclaration conjointe un jour sur l'un de ces conflits. Ça permettrait peut-être d'y voir plus clair. En tout cas, les marchés ont pris une respiration assez courte ce matin, vous l'avez dit, sur le pétrole, avant effectivement de remonter très très vite.
15: Oui, parce qu'on rappelle, Donald Trump a annoncé en fanfare qu'il y avait un accord entre Russes et Ukrainiens pour arrêter de taper sur le système énergétique de l'un de l'autre. Et Zelensky a dit...
19: Moins de 24 heures.
15: Ouais, non, je suis au courant de rien. La Russie n'a rien dit, enfin bref. Dites, John, preuve encore que l'IA est un secteur à part dans l'économie américaine. C'est peut-être celui qui fait le plus réagir, en réalité, les marchés obligataires, qui sont très très tendus, comme on l'a vu et dont on a parlé en ce moment. Ce lien entre dette, entre emprunt, entre crédit des sociétés IA, est-il pas en train d'avoir un effet, mais alors direct, sur ce qui est en train de se passer sur les taux souverains américains, John ?
18: Oui, vous savez, lorsqu'on regarde l'évolution des taux souverains, On se dit qu'il y a bon, les anticipations d'inflation à la hausse, en l'occurrence. Il y a une dette phénoménale, que ce soit aux États-Unis ou en Europe, un déficit abyssal, et puis des anticipations de hausse de taux. Et bien évidemment, eh bien, les entreprises de l'intelligence artificielle qui émettent de la dette, donc elles sont concurrente avec les États. Mais il y a un article très, très intéressant du Financial Times qui nous apprend que les émissions de dettes liées à l'intelligence artificielle sont tombées à 23 milliards de dollars en septembre contre 113 milliards en juin et la moitié du volume d'août. Et même si vous allez sur le marché investment grade, ils ont même été nuls en septembre après 306 milliards levés entre janvier et août. Alors, évidemment, vous avez un mécanisme assez direct. Lorsque vous avez moins de concurrents pour lever du capital, eh bien, les investisseurs ont besoin d'un peu moins de rendement, d'exiger un peu moins de rendement élevé pour acheter à la fois des obligations, des hyperscalers, par exemple, dont on parle tellement, et des treasuries. Alors, il faut faire attention, et c'est peut-être pour ça que le rendement du 10 ans américain a un peu baissé par rapport au plus haut de la semaine passée, mais dire ici que c'est un retournant, c'est un peu compliqué, parce qu'on est dans une situation où on est toujours, le 10 ans est toujours proche de ses plus hauts historiques. On a eu une hausse de 120 points de base depuis février, donc il y a aussi un aspect technique dans la toute récente baisse qu'on a eue, faible baisse qu'on a eue. Et puis, évidemment, on a toujours ces questions de fond que je disais avant. Un déficit abyssal, un prix du baril dont vous venez de parler qui repart à la hausse et des anticipations d'inflation attendues à 3,7% cette semaine lors de la publication du CPI. Donc, il faudrait voir effectivement si c'est un mouvement. C'est-à-dire que moins d'entreprises de l'IA demandent des emprunts comme Broadcom ou Anthropic ou encore SpaceX. Et si ça devait être le cas, eh bien ça pourrait peut-être soutenir un plafond de verre, je vais y arriver, un plafond de verre qui était sur le 10 ans à 5,35 et expliquer qu'on pourrait peut-être baisser un tout petit peu en dessous pour s'approcher des 5,20 par exemple.
20: Mais alors, je vous retiens deux secondes, John, sur ce sujet de l'obligataire. On a des rendements qui sont, alors sur la courbe long terme, on est toujours sur des niveaux qui datent de 2002, on est bien au-delà des 5%. Est-ce qu'en fait, et on a cru comprendre dans les propos de Kevin Warsh, le nouveau patron de la Fed, une certaine forme de « allez, on va laisser le marché réguler lui-même et on va s'éviter de trop prendre d'initiatives sur les taux d'intérêt », un petit peu comme s'il voulait que le taux obligataire, le marché obligataire, jugule lui-même l'inflation. C'est pas un petit peu risqué quand même comme politique, ça, si jamais elle se confirme, John ?
18: Ouais, c'est un peu risqué, mais ce qu'on a constaté tout dernièrement, c'est qu'un treasuries à 10 ans américain au-dessus de 5%, ça durcit les conditions financières, sans nouvelle décision de la Fed. On a vu le crédit immobilier, on en a assez parlé la semaine passée avec les taux hypothécaires à 30 ans qui culminent au-delà des 7%. On a les financements des entreprises qui sont beaucoup plus élevés et puis les obligations spéculatives et toutes les valorisations boursières, bien évidemment, qui deviennent plus contraignantes. Et ce qui est assez intéressant, et vous savez, c'est un mouvement global qu'on a, c'est pas simplement sur les États-Unis, c'est sur le Japon, c'est sur l'Europe, etc. Eh bien, on a vu dernièrement que les anticipations de hausse de taux des 8 grandes économies sont, elles, revenues de 717 à 539 points de base depuis septembre. Donc, en fait, les anticipations de hausse de taux sont en train de se tasser. Qui ne veut pas dire qu'on va baisser les taux, mais le higher for longer, laisser les taux élevés et potentiellement laisser faire le travail tout seul, naturellement, des taux longs, eh bien, effectivement, c'est un pari extrêmement risqué, mais qui peut être payant à un moment ou à un autre parce qu'on a une économie, d'une certaine manière, qui s'auto-régule parce qu'aujourd'hui, pour les nouveaux intrants, par exemple aux États-Unis, acheter une maison aujourd'hui, avec des taux de plus de 7%, ben, il faudra peut-être attendre un peu plus. Et ça, ça pourrait réguler d'une certaine manière le marché.
20: Benoît Pellois, on nage de première en première historique dans ces considérations de politique économique, parce que laisser les taux faire la loi en perdant d'une certaine manière l'initiative, parce que c'est la prochaine question à Kevin Warsh, c'est à quoi vous servez le marché s'occupe des taux.
16: Alors justement, c'est là-dessus où il avait été notamment critiqué, en expliquant qu'il voulait plutôt d'un bon œil que les marchés fassent le job à sa place. Derrière, on a vu qu'il était quand même capable de réaffirmer quand même assez clairement la crédibilité de la Banque Centrale Américaine. Et il ne faut pas oublier que c'est vraiment les deux leviers d'action. On a les taux courts, mais on a aussi la crédibilité qui agit à travers le discours. Ce qui est intéressant dans ce qu'explique Kevin Warsh, c'est qu'il veut effectivement faire un peu plus reposer l'environnement monétaire sur la discipline de marché et un peu prendre le contre-pied de ce que faisait auparavant Jérôme Powell. On a été habitué à un président de la Fed qui, tout le temps où il remontait les taux, promettait très rapidement de les baisser et contribuait à maintenir un environnement monétaire qui était toujours très, très accommodant. On a resserré les conditions de crédit tout en maintenant un environnement monétaire très, très accommodant, ce qui s'ajoutait à une politique fiscale très expansionniste. Là-dessus, ça n'a pas changé. Là, avec Kevin Warsh, c'est un peu l'inverse, c'est-à-dire qu'effectivement, on assume s'il faut de remonter les taux, mais on a un discours qui est quand même beaucoup plus agressif à l'égard de l'inflation, avec cette idée que potentiellement, on est peut-être prêt à accepter les effets négatifs, collatéraux, de ce durcissement monétaire, à savoir le freinage de l'économie. Donc, c'est un peu une façon de faire qui est assez différente, où on compte un peu plus sur le durcissement des conditions monétaires sur les marchés, pour faire le job de resserrement monétaire, parce qu'en fait, ça passe en partie par là. Si on a des tensions sur les taux, en partie, c'est parce que l'économie américaine est extrêmement solide, à travers notamment des marchés actions qui continuent de bien progresser, qui sont proches de leur plus haut historique, qui est lié justement à un environnement monétaire qui est plutôt favorable, et les effets richesse tournent très très largement. Et c'est là où effectivement ça peut être un peu désagréable, c'est que ce discours-là vous amènerait à dire que pour qu'on voit les taux un peu s'ajuster ensuite à la baisse, faut qu'on ait la conviction que l'économie va freiner, et pour la faire freiner, faut limiter ses effets richesse et donc accepter que les marchés actions corrigent. Et donc je pense que c'est là, dans le discours un peu moins accommodant de façon générale, un peu plus dur, avec donner ce sentiment de dire qu'on accepte aussi les effets négatifs du durcissement des conditions monétaires, il y a probablement un peu de ça dans la politique de Kevin Warsh.
20: 5,23 pour le 10 ans américain, qui reste quand même bien tendu au-dessus des 5. Gustav Sandén, et puis je vous voyais acquiescer tout à l'heure, on reste aussi avec cette impression que c'est l'IA en sous-main qui a la main sur le marché obligataire, enfin qui vient véritablement de faire un bypass à l'intérieur des mouvements du marché obligataire.
19: Ça fait 3 ans qu'on promet une bulle IA. Et donc cette bulle IA, elle devait être en partie portée par des obligations complètement débridées ou des émissions d'obligations complètement débridées et qui n'avaient aucun modèle économique. Et on faisait d'ailleurs le parallèle avec des infrastructures télécoms du début des années 2000. Aujourd'hui, je crois qu'il n'y a pas un GPU aux États-Unis qui ne tourne pas à plein régime. Ça, c'est une grosse différence par rapport aux années 2000, où finalement, une grosse partie des infrastructures qui avaient été développées, en fait, servaient à rien, ou étaient construites par anticipation. Ici, tout est à plein régime. On a parlé de certaines dépenses infrastructures ici qui ont été portées par des laboratoires de modèles frontières, mais il y a aussi, et peut-être en premier lieu, en fait, des CAPEX qui sont développés plutôt par des hyperscalers, qui, je le rappelle, restent très rentables dans cette phase de construction, que sont essentiellement Google, Microsoft et Amazon là-dessus. Oui. Et effectivement, on arrive un peu à maturité. Et si vous regardez leur carnet de commandes, non seulement c'est rentable, mais c'est très rentable. On parle de 1400 milliers de milliards de carnet de commandes pour ces 3 entreprises seulement sur le cloud, et c'est ça qu'elles ont été développées. Et donc peut-être qu'on s'est un peu trompé ou on s'est un peu précipité à parler de cette bulle, ou en tout cas cette construction de la bulle. Si elle existe, elle n'a peut-être pas été formée exactement de la même façon que justement pendant la crise de la bulle Internet, mais peut-être très différemment. Et je trouvais ça en tout cas assez intéressant de souligner sur le mois qu'il y avait effectivement un ralentissement de l'obligataire sur cette catégorie d'acteurs. Ce qu'on sait à peu près, c'est que le pic sera l'année prochaine. Et au-delà, on va déjà rentrer dans une phase de décélération. Donc finalement, ce premier mouvement IA, il entre dans sa phase de maturité. Et ça, c'est assez intéressant. Et effectivement, pour revenir aux taux et au paysage de taux, toutes ces entreprises-là sont quand même peu ou pas affectées par des taux à 4, 5, 6%. Oui, quand on voit effectivement le niveau de croissance de ces différents acteurs, c'est assez anecdotique pour eux.
20: Vincent Grard aussi, confirmation qu'on a à la fois tout un secteur qui est un très très puissant contributeur au PIB américain désormais, mais qui est totalement à part et un petit peu hors cycle.
17: Oui, mais en même temps, les acteurs de l'IA sont en train de se consolider. C'est-à-dire qu'ils s'achètent l'intégralité de la chaîne de valeur pour être en meilleure maîtrise de leur marge. Pour moi, c'est un signe extrêmement positif. Ils sont en capacité de financer ces acquisitions. Ensuite, je pense qu'il y a une deuxième réalité qui est que ces acteurs achètent surtout de l'humain et de la connaissance des gens qui savent maîtriser l'IA. Et actuellement, ils le payent très cher.
20: Oui, évidemment, question de valorisation. Bah justement, John, on va en parler un petit peu de ces pourparlers, de discussions autour de certaines entreprises et notamment des hyperscalers. On voit qu'Amazon aurait des vues sur Descartes, Nvidia sur une société qui s'appelle Reflection. Donc là aussi, on continue sur les propos d'il y a quelques minutes, c'est-à-dire qu'on se rend compte d'une certaine forme de maturité maintenant de cette industrie et qui essaie d'ailleurs de regrouper ses forces pour, à travers un cercle de fusion-acquisition.
18: Ouais, tout à fait, c'est regrouper ses forces, c'est vraiment le terme, hein, la consolidation qui arrive. On n'était pas du tout dans cette phase du cycle, hein, il n'y a pas très longtemps, parce que à l'époque, vous aviez les grands groupes d'intelligence artificielle qui voulaient financer plein de petites startups en espérant qu'il y en ait une qui arrive eh bien à échéance et qui soit le leader dans son domaine, ou essayer de leur vendre du cloud et des puces. Ben, on n'est plus là. Maintenant, ils achètent, ces grands groupes essayent d'acheter, comme Amazon, les briques logicielles qu'on appelle les modèles et puis les équipes qui peuvent accélérer leurs propres produits. Et ça, c'est très important parce que si on prend l'exemple de Amazon dont vous venez de parler avec Descartes, c'est un produit qui s'appelle, un modèle qui s'appelle Lucie, qui est dans la vidéo en direct, et ils ont un autre modèle aussi qui s'appelle Oasis, qui lui est aussi dans la robotique et la conduite autonome. Et là, ils veulent être les leaders et ils veulent payer près de 7 milliards de dollars. Donc, c'est pas, on est vraiment au-delà de ce qu'on appelait les startups. Et de l'autre côté, eh bien, on a Nvidia qui va sur une entreprise un peu plus jeune, ça s'appelle Reflection AI, qui est dans le dans la spécialité dans le développement de modèles open source. Hein. On voit, c'est le modèle chinois open source et d'agents, le logiciel, les fameux agents. Et donc ici, pour les investisseurs, pour les clients, bah, le message, il est quand même assez clair, parce que d'un côté, vous avez la course à l'intelligence artificielle qui se déplace vers les actifs les plus différenciants, et ça, c'est très important. Et puis, d'un autre côté, bah, vous avez ces opérations qui vont tester la discipline financière des hyperscalers. Jusqu'à où est-ce qu'on peut acheter quelque chose, jusqu'à quel prix? Et ça, c'est très, très intéressant ce qui est en train de se passer, parce qu'il se passe toujours quelque chose dans l'intelligence artificielle.
20: Alors, Gustav Sandén, au moment où on parlait du cycle, là, en ce moment, de l'industrie l'IA, je vous voyais faire une tête. On aurait dit Pierre Arditi.
19: C'est plutôt sur le mot consolidation. Ouais. Finalement, je trouve ça assez intéressant, parce qu'on pourrait dire l'inverse, en fait. Dans le sens où, il y a 12 mois, 80% des tokens qui étaient consommés sur l'intelligence artificielle, ça venait des modèles frontières fermés, c'est-à-dire Anthropic et OpenAI, pour ne pas les citer. Essentiellement. Aujourd'hui, 12 mois plus tard, c'est là qu'on se rend compte de la vitesse de cette industrie, 80% des tokens sont consommés par des modèles ouverts. Donc en fait, effectivement, le move que fait ici Nvidia, c'est d'aller justement développer ou investir sur ces modèles ouverts qui finalement leur garantit aussi une forme d'indépendance à l'égard des différents modèles frontières. Donc peut-être une forme d'intégration de la marge, certes, mais surtout de déconsolidation, ou plutôt de mise en concurrence, qui est déjà en marche de manière... extrêmement rapide. Je sais pas si on a déjà vu une hégémonie si courte, finalement. De passer de 80% à 20% en 12 mois, c'est absolument astronomique. Et effectivement, ces modèles fermés peuvent aussi travailler sur ces configurations ouvertes, mais ça relance complètement les cartes. D'autant que les Chinois ont encore sorti de nouveaux modèles qui testent en termes de performance, sur certains critères, en tout cas au-dessus des derniers modèles d'Anthropic et d'OpenAI. Donc la bataille est vraiment pas gagnée d'avance, et on voit bien que pour ceux qui sont pourvoyeurs d'énergie, d'infrastructures ou de puces, l'enjeu, il est vraiment très loin de celui des modèles frontières. Et il faut effectivement qu'il se crée au contraire la possibilité d'une mise en concurrence. C'est ce que fait probablement Nvidia, qui mise encore très fort, je pense, sur l'ouverture du marché chinois, qui, pour rappel, est provisionné à zéro sur l'année 2026 dans leur compte. Donc, si on passe de zéro à quelque chose, ça pourrait vite être quelque chose de substantiel.
20: Ouais, effectivement.
19: Et ça, ça pourrait être très intéressant. Et ça vaut aussi pour les infrastructures et donc les hyperscalers américains, parce que les modèles chinois tournent déjà sur des infrastructures américaines.
20: Oui.
19: Donc, attention à ne pas mettre toute l'industrie américaine dans le même panier et justement à commencer à compartimenter en fonction du modèle, des puces et des infrastructures sous-jacentes. Il y a des opportunités, en tout cas nous c'est ce qu'on observe chez Colbert, des vraies opportunités sur la partie infrastructure qui sont sûrement sous-pricées.
20: John, il nous reste 3 minutes là et j'aimerais que tout le monde puisse réagir. Quand même la nouvelle rupture entre Donald Trump et Zelensky, avec Trump qui dit pour résoudre la guerre Russie-Ukraine, il faut juste qu'on change de président ukrainien. Voilà, pour résoudre un problème de plomberie dans une villa, on n'a qu'à foutre le feu à la villa, comme ça le problème est résolu, il n'y a pas de problème. Est-ce que je résume bien, John ?
18: Oui, tout à fait. On est vraiment dans un problème, au-delà de la problématique géopolitique dramatique, bien évidemment, on a un problème qui ne peut pas se résoudre. D'un côté, le président Trump qui veut faire baisser le prix du diesel, bien évidemment, avant les élections de mi-mandat. Et puis de l'autre côté, l'Ukraine a bien compris qu'un des rares leviers économiques efficaces contre Moscou, c'est évidemment de bombarder les raffineries de diesel. Donc on voit deux visions totalement opposées entre l'Ukraine et les États-Unis, et on le comprend tout à fait pourquoi. Alors ce n'est pas un point de rupture immédiat, mais on est dans une situation où il ne faut surtout pas oublier que l'armée américaine, la Maison Blanche, fournit à l'Ukraine des armes, de la défense aussi, et puis des programmes très spécifiques armés pour l'Ukraine et pour les anticipations d'attaques, notamment russes. Donc évidemment, si le président Trump devait couper du jour au lendemain, on reviendrait dans une autre situation qui repousserait encore le conflit entre la guerre entre l'Ukraine, la Russie et l'Ukraine. Donc c'est extrêmement compliqué. On voit vraiment pas comment on peut trouver une solution, pas avant les élections de mi-mandat, bien évidemment, mais une solution tout court. Ouais. Et c'est ça le problème, parce que c'est le problème pour le président américain, c'est le problème pour le peuple ukrainien et russe, et de l'autre côté, c'est bien évidemment aussi le problème pour l'inflation, parce qu'on imagine bien que le prix du gaz, le prix du pétrole va rester tendu encore extrêmement longtemps, parce qu'aujourd'hui, personne ne parle la même langue.
20: Très très curieux. Benoît Pellois, il y a quelque chose d'assez ironique de voir que pendant 15 ans, du côté de l'Europe, on a tué le diesel. Là, le diesel est en train de devenir l'enjeu mondial numéro un, que ce soit du côté de la guerre en Iran et que ce soit du côté de la guerre entre Russie et Ukraine, et avec un phénomène de goulet d'étranglement qui fait que du diesel, on n'en trouve plus nulle part.
16: Oui, ce qui pousse, c'est particulièrement dur aux États-Unis, ce qui pousse justement à cet accord qui est particulièrement discuté et discutable, on cherche à avoir un accord avec la Russie de façon indirecte sur le diesel. Effectivement, c'est purement guidé par l'approche des élections. Après, encore une fois, il y a deux conflits importants. Il y a celui-ci et il y a encore le conflit en Iran. Et même si, j'ai envie de dire, de façon encore une fois très cynique du point de vue des marchés, s'il se passe quelque chose qui permet de calmer un peu les prix de l'énergie, les tensions sur le diesel, Trump a lui-même déclaré qu'il se passerait rien du tout, il n'y a pas de nouveaux bombardements sur l'Iran d'ici les mi-termes, sous-entendu, dès que les mi-termes sont passés, il y a des chances qu'il se passe quelque chose. Donc voilà, je suis pas sûr que de ce point de vue-là, ça avance beaucoup et que cet environnement très difficile sur les marchés énergétiques risque de se prolonger encore un peu.
20: Vincent Graff, 30 secondes, le mot de la fin.
2: C'est très simple, le diesel, en fait, tout ce que vous achetez dans un magasin sera passé par un camion et la quasi-intégralité des camions qui circulent dans le monde roulent au diesel.
20: Évidemment.
2: Donc l'enjeu, il est sur les prix à la consommation, sur l'inflation, et ça n'a pas uniquement un impact sur les marchés, ça va avoir un impact sur le quotidien.
20: 106,70 $ pour le baril de Brent qui est bien remonté ces 24 dernières heures. 93,56 $ pour le brut léger américain. Et donc, ces marchés américains toujours mitigés. Plus 0,17 $ pour le Dow Jones, moins 0,06 $ pour le Nasdaq. USA Today, c'est fini pour aujourd'hui. On se retrouve demain. Merci à Gustav Sonden de Colbert, Vincent Grard de Trade République, Benoît Pelloual de Natixis AM et John Plassard que je salue évidemment en direct de Cité Gestion qui nous fait vivre les marchés américains avec brio comme tous les jours. Merci d'avoir été à notre écoute. On commence BFM Bourse dans quelques secondes avec Guillaume Sommerer.
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16: On vous accompagne jusqu'à 18h, bienvenue à tous, c'est votre rendez-vous de l'après-midi au rythme des marchés. On est ravis de vous retrouver, il est là en fil rouge, Antoine Larigauderie. Bonjour Antoine.
29: Bonjour.
16: Car on a vécu, grâce à vous, l'ouverture de Wall Street. À retrouver en replay ce nouveau numéro de USA Today. Antoine, votre mot du jour.
29: Mot du jour, ce sera énergie, hein, avec un pétrole qui repart en forte hausse. On est du côté des $107 maintenant pour le baril de Brent de Mer du Nord. 106,98 $, 93,86 $ pour le brut léger américain. Un petit coup d'œil sur les marchés obligataires. On est à 5,23 $ sur le 10 ans américain. Alors c'est reparti vitesse grand V sur la dette française. On approche des 4,9% encore. 4,88 $. Ça se retend un petit peu partout. Malgré tout, les marchés actions restent calmes vis-à-vis de tout ça. Le CAC 40 plus 0,32 $, 7,828 $. Et c'est mitigé à Wall Street. Moins 0,15 $ pour le Nasdaq. Plus 0,24 $ pour le Dow Jones.
16: Ouais, c'est un début de semaine assez tranquille. Sur le marché actions en tout cas, sur le marché obligataire, il n'y a pas de marché obligataire. Aujourd'hui aux États-Unis, c'est le Columbus Day et on célèbre la découverte des Amériques par Christophe Colomb. Alors Wall Street est ouvert, mais pas le marché obligataire. Les valeurs qui se distinguent, il y a LVMH, bien sûr, qu'on va suivre. Publication attendue ce soir. LVMH va donner le grand coup d'envoi des publications ici en Europe. Demain, Publicis aussi va publier, les banques américaines aussi. En Europe, on attend une hausse des bénéfices trimestriels de 17% en moyenne, mais grâce à l'énergie. Si vous enlevez l'énergie, la hausse attendue des bénéfices est presque deux fois inférieure. Et justement, donc, l'énergie qui monte avec les cours du pétrole, on y reviendra. Et puis Broadcom, qui sur l'IA, quand même, évoque un casino. C'est le directeur général de Broadcom qui s'est exprimé il y a moins d'une heure. Il voit un effet casino sur l'intelligence artificielle. De nombreux investisseurs n'ont aucune idée de ce dans quoi ils investissent, dit le patron de Broadcom. Ils nourrissent, selon lui, des attentes démesurées, comme un enfant qui aurait un billet de 10 dollars durement acquis et qui viendrait le craquer dans des jeux d'arcade en quelques minutes. Voilà comment le patron de Broadcom voit l'attitude, le comportement des marchés là, face à l'intelligence artificielle. En tout cas, une nouvelle société d'IA voit le jour aujourd'hui. Regna AI, lancée par Ondas et Palantir. On va regarder l'évolution de Palantir et d'Ondas, qui est aussi coté en bourse. Cette nouvelle IA, cette nouvelle société d'IA, promet des IA personnalisées pour les gouvernements et les entreprises de défense. BFM Bourse sur toutes ces batailles de marché, BFM Business sur l'ensemble des actus du jour. Donc l'énergie, Total Énergie s'engage à baisser les prix du gazole à la pompe de 8 à 10 centimes pour les particuliers, 20 centimes pour le gazole non routier. Une annonce de Patrick Pouyanné à l'issue d'une réunion des distributeurs à Bercy, et ce après le déstockage annoncé par le gouvernement qui doit démarrer début novembre. Le mondial de l'auto à Paris, il a ouvert ses portes ce matin pour les professionnels et la presse. Emmanuel Macron s'est fait présenter les nouveautés, dont la très remarquée 2 chevaux électriques de Citroën. Une visite également destinée à rassurer les industriels français, alors que cette année, plus d'un tiers des exposants sont chinois. Un accord avec l'Allemagne est imminent pour défendre le contenu européen des voitures. Enfin, le prix de la Banque de Suède en sciences économiques, communément appelé le Nobel d'économie, revient cette année à 2 Américains, Robert Hall et Michael Woodford, sont récompensés pour leurs travaux qui contribuent à orienter les politiques de stabilisation des banques centrales et des gouvernements à travers le monde. On en reparlera.

0: 1 308,50 €. On a Pernod Ricard aussi, plus 1,7% à 92,66 €. Euronext, plus 1,6% à 166,30 €. À la baisse, on retrouve ST Micro. Ouais, il y a un petit coup de mou de la tech, hein, que ce soit en Europe, que ce soit à Wall Street. ST Micro qui perd 1,9% à 45,65 €. Orange, moins 1, 13,72 €. Et puis sinon, à noter ArcelorMittal, moins 1,78 à 56,24 €. Ou encore Accor, moins 1,19 €. On est à 44,85 €.
1: Bertrand Lamiel est avec nous, directeur général de Ports en Parts Gestion. Bonjour Bertrand. Ravi de vous retrouver. Antoine le disait, ce soir, coup d'envoi des publications en Europe. Demain, Publicis publiera, on en parlera dans un instant. Et dès ce soir, LVMH, après la clôture, on verra si les résultats tombent pendant BFM Bourse. C'est possible, on sera avec Eric Lewin au moment où LVMH va peu ou prou publier. On va regarder ce titre LVMH pour ceux qui nous suivent à la radio. On est à moins de 2 heures de sa publication. Il progresse un peu, moins qu'Hermès, c'est vrai. Mais quand même, enfin, une hausse de 0,9% LVMH. Qu'attendez-vous de sa publication ce soir, Bertrand?
2: Pas grand chose en fait. On va rester probablement encore avec une croissance assez faible. On a vu sur les concurrents, moi, ceux qui s'en sortaient bien, c'était Richemont. Donc c'est vraiment sur le hard luxury. Donc une partie du chiffre d'affaires de LVMH se fait sur ce segment-là. Donc on va regarder s'ils arrivent à suivre la tendance aussi. Mais non, on voit les analystes restent sur des croissances nulles, légèrement négatives. Donc il en faudra quand même beaucoup pour réveiller la valeur et le secteur d'ailleurs, parce que le sujet c'est pas seulement LVMH, on l'a vu, hein, Hermès avait résisté beaucoup plus longtemps, mais pareil, au bout d'un moment, a fini par être rattrapé par cette espèce d'humeur de marché. Donc, nous, on est à l'écart du luxe pour l'instant. Le seul dossier luxe qui s'en sort et qui surnage, voilà, je vous le dis, c'est Richemont. Sinon, vous parliez d'automobile tout à l'heure, on a Ferrari aussi qui arrive à s'en sortir un peu dans un secteur automobile complètement. Au sol, qui ne bouge plus du tout, que plus rien ne va. Donc, voilà, on va voir ça. Ferrari, les résultats, c'est le 3 novembre.
1: Eh oui, une valeur dans laquelle vous croyez Ferrari. LVMH ce soir, donc, publie, et dans le luxe, vous dites Ferrari, on y croit. C'est dire à quel point il y a peu de valeur du luxe pur dans lesquelles vous croyez. Croyez particulièrement. Problème de micro. Et puis Publicis aussi, qui va publier demain ses résultats, ce titre Publicis, on va le regarder dans les yeux. Cet après-midi, il est en hausse, encore mieux que LVMH, plus 1,3%, alors que le CAC 40 grappille à peine 0,3%. Donc on a vraiment une vraie sous-performance de Publicis. Est-ce que le marché joue une bonne surprise sur la publication qui sera demain matin pour Publicis?
2: Écoutez, nous on espère, parce que là pour le coup c'est vraiment un dossier qui fait partie de nos portefeuilles. Ce que le marché attend probablement, c'est d'avoir une croissance qui serait très large, enfin annoncer une croissance sur cette année, mais surtout sur les années après, supérieure à 5%. Bon, on sait déjà qu'ils feront mieux que leurs concurrents, mais ça fait quelque temps que ça existe. On surveillera aussi ce qu'en disent les analystes américains notamment, qui avait sur les dernières conférences un peu la dent dure sur Sapient. Donc je pense que c'était quand même passé un peu à côté de ce changement où Publicis, certes, ça reste une valeur de publicitaire, mais c'est aussi une agence tech qui va aider les clients et qui fait qu'ils gagnent des contrats complets, que aujourd'hui est apparu sur les dernières nouvelles là quelque chose de totalement inédit qui n'existait jamais auparavant. C'est-à-dire que là il y a un acteur, PepsiCo en l'occurrence, qui a confié tout son budget pub à Publicis. Là où d'habitude ils avaient tendance à morceler et en distribuer à plusieurs agences pour les mettre en concurrence, là ils ont compris que pour avoir un retour complet des informations, et donc Publicis est capable, un, d'acquérir de la donnée, de la traiter et de faire des retours à son client, il fallait confier tout le budget à une seule et même compagnie. Donc là, Publicis a remporté, et je crois que c'est la première fois dans l'histoire que sur des contrats aussi gros, tout va vers une seule et même valeur. Donc ça vous donne une idée de ce qui est en train de se passer sur Publicis, qui est véritablement, comme je le disais, n'est plus à regarder comme une simple valeur publicitaire, mais on est sur de la tech, il y a véritablement de l'intelligence dans le traitement de la donnée.
1: Effectivement, on en reparlera tout à l'heure de Publicis avec pas mal de nos experts. On va suivre aussi, bien sûr, le secteur bancaire américain qui va commencer à publier demain. En dehors de cette thématique publication, on a Vallourec, tiens, qui remporte un contrat auprès de Total Energy pour un champ gazier en Azerbaïdjan. Ça a l'air important. Ce titre Vallourec gagne 4% cet après-midi.
2: Même pour autant, on va rester négatif, nous, sur Vallourec. En fait, dans le pétrole, là où on trouve qu'il y a quelque chose qui est intéressant, c'est sur les marges de raffinage qui sont vraiment au plus haut. Donc, on va l'adresser avec deux titres. Repsol pour les dossiers éligibles au PEA et Marathon Petroleum pour ceux qui peuvent en faire sur des comptes titres ou

0: sur des contrats d'assurance vie. Parce que là, pour le coup, il y a une espèce de goulot d'étranglement et on est moins lié au prix du pétrole. Et quand bien même le prix du pétrole redescendrait, il faudra résorber ces goulots d'étranglement. Donc, ça, on pense que ça a un mouvement qui va durer et donc on aura moins de sensibilité directe au prix du pétrole. Donc c'est pour ça qu'on va aller chercher plutôt d'autres dossiers dans l'énergie.
1: Oui, de CRSI, il faut qu'on en dise un mot aussi. On est toujours dans cette thématique d'approvisionnement. Alors en matière première cette fois, pas de l'énergie directement, mais on va parler en l'occurrence de projets pour l'intelligence artificielle après une étape clé du projet Ether en Alsace qui a été annoncé et que de CRSI va cofonder. Ce titre gagne 19% aujourd'hui. Alors il revient de loin, il faut toujours mettre en contexte de CRSI, mais enfin plus 19,29 €. Est-ce que c'est peut-être le début d'un cycle plus favorable, plus durablement favorable après cette annonce donc?
0: Bah écoutez, on va leur souhaiter. C'est vrai que là, il y avait eu des attaques dans le courant de l'été qui avaient affecté le titre et qui sont jamais très faciles à vivre quand on en est actionnaire. Donc voilà, on est sur des logiques de data center. Donc nous, dans le secteur de la tech, on aime bien le secteur de la tech et on pense qu'il faut pouvoir équilibrer son portefeuille. Là où jusque juin, on était très intelligence artificielle data center. On a vu dans le courant de l'été des bonnes nouvelles, notamment sur SAP, donc qui ont surpris. Donc on a vu revenir les valeurs de logiciels. Donc on pense qu'il faut panacher un peu son portefeuille dans la tech. Donc avoir des dossiers de CRSI par exemple, enfin en tous les cas des dossiers pure tech, enfin ce qu'on appelle le hardware, donc la technologie lourde, et après aussi du logiciel avec des dossiers comme SAP là qui est en train de faire un beau parcours aujourd'hui, qui dépasse des plus hauts, qui est en train de se détacher dans la tech européenne, et avoir aussi des dossiers par exemple américains type Okta dans la cybersécurité, qui est un élément clé. On voit que tous les acteurs de la cybersécurité sont massivement américains, mais surtout se comportent très bien en ce moment.
1: Ça en fait des idées, effectivement. On rappelle le CAC 40, il est en petite hausse de 0,4%. Un dernier mot du secteur automobile qui progresse aussi. C'était déjà le cas vendredi. Renault gagne à nouveau 1,3% aujourd'hui après cet accord entre l'Union européenne et la Chine. Accord pour réduire de plus de moitié quand même les exportations depuis la Chine vers l'Europe de véhicules hybrides. C'est pas rien. On verra aux actes, on jugera aux actes, effectivement. Est-ce que ce secteur automobile, pour vous, est descendu suffisamment bas et le plancher est passé?
0: Mais non, en fait, vous voyez, ce type de nouvelles ne vient pas par hasard. Enfin, on vient parce qu'on a un vrai problème. Vous parliez, j'entendais là sur le salon de l'automobile, un tiers des exposants sont chinois. En fait, le sujet, il est vraiment là. Il y avait un premier sujet dans l'automobile qui était les investissements massifs qui avaient dû être consentis pour migrer de essence diesel vers de l'électrique, enfin hybride et électrique. On voit que là, c'était compliqué au niveau des ventes, et vient se rajouter à ça le sujet des acteurs chinois qui viennent en Europe, qui y étaient déjà, parce que si on prend la marque MG, dont on pense qu'elle a un petit goût anglais, en fait c'est les Chinois. Si on prend Volvo, c'est Chinois. Donc en fait ils étaient déjà là, mais leur présence augmente. On commence à voir un peu des BYD partout dans les rues. Donc il y a un véritable le sujet, le plan de licenciement qu'on a eu chez Volkswagen. Enfin, c'est une détonation absolue. Vous imaginez en Allemagne. Donc il y a un vrai sujet sur l'automobile. Donc en termes de valorisation, certes, c'est pas très cher, mais ça ne fait pas un élément suffisant pour pouvoir investir dessus. Donc on surveille parce qu'il y aura forcément des choses intéressantes à faire. Mais pour l'instant, il nous semble que le timing n'y est pas encore.
1: Voilà. Et au salon d'automobile, beaucoup de nouveaux véhicules électriques présentés, surtout par les Chinois, mais pas que. La nouvelle de chevaux quand même électrique de Citroën, on en parlera tout à l'heure. Tant de véhicules électriques que certains disent plus voiture, ils disent voiture, watt, comme les watts électriques, les voitures. Bon, c'est peut-être le nouveau mot qui sera à la mode. Merci beaucoup de nous avoir accompagnés, Bertrand Lamiel pour Ports en Part Gestion. Une idée en plus pour vos portefeuilles, Mathias Picker nous rejoint, Métis Gestion. Bonjour Mathias.
2: Bonjour Guillaume.
1: Vous avez, Mathias, 2 minutes 30, vous êtes positif sur le titre ABC Arbitrage. Pourquoi ce choix?
2: Alors oui, dans ces marchés compliqués, je vais vous parler de cet objet boursier à part, qui est ABC Arbitrage. Alors son métier, c'est quoi? C'est exploiter les anomalies de prix sur les marchés, que ce soit sur les actions, les indices, la volatilité, les matières premières ou les taux, sans parier directement sur leur direction. Parce que derrière le mot arbitrage, on trouve en réalité plusieurs stratégies. Arbitrage statistique, retour à la moyenne, suivi de tendance, event-driven, ou encore arbitrage de dérivés. Toutes s'appuient sur des modèles propriétaires et sur une exécution ultra rapide. Alors le point clé qu'il faut retenir, c'est que ces stratégies sont ont souvent davantage de chances de réussite quand les marchés deviennent instables, ce qu'on vit en ce moment. La volatilité ne garantit évidemment pas la performance, mais elle crée les écarts de prix que ces modèles cherchent à exploiter. Et en 2026, entre tensions géopolitiques, incertitudes macroéconomiques et mouvements brutaux de marché, on peut dire que ce carburant ne manque pas.
1: Ouais, mais malgré des fonds gérés qui surperforment régulièrement le marché, les encours peinent à décoller. Est-ce qu'on n'est pas coincé là avec ABC Arbitrage dans un modèle de rente adossé à la volatilité plutôt que dans une vraie machine de croissance?
2: Alors, c'était le défaut du dossier, hein, Guillaume, ces dernières années. Et c'est pour ça que le plan Momentum 2028 vise à corriger ce problème en investissant 15 à 25 millions sur 3 ans pour accélérer la performance cœur de métier liée à la volatilité, augmenter la collecte de clients externes, ça c'est le point fondamental, augmenter les fonds propres de la société et faire des investissements IT, intelligence artificielle et dans les équipes. Momentum 2028, c'est un plan visant à faire passer ABC Arbitrage d'une société rentable sur ses fonds propres à une société plus grosse, mieux capitalisée, plus performante commercialement et mieux valorisée en bourse, quitte à distribuer un peu moins pour investir davantage. La meilleure façon de lire le dossier, hein, c'est de le voir comme une couverture rémunérée contre la volatilité de marché, là où une couverture classique coûte une prime, ABC Arbitrage paie pour la détenir. Hein. Et à cette couverture, on ajoute une optionnalité gratuite. C'est si le plan Momentum 2028 parvient à débloquer la collecte, le titre cessera d'être une simple rente cyclique, et c'est la réponse à votre question, pour devenir une valeur de croissance avec un important re-rating à la clé.
1: D'accord. Quel est votre objectif de cours, du coup, sur ABC Arbitrage?
2: Si on parle de valo, le titre se paie environ 1,8 fois les fonds propres et offre un rendement de près de 6%. Si le pipeline se matérialise d'ici le premier semestre 2027, la base de revenus récurrents changera de dimension et le multiple avec elle. Et si la volatilité retombe, il reste un ROE historiquement supérieur à 15%. C'est pour ça qu'on a un objectif de cours de 8 euros, soit 40% d'upside potentiel sur le cours actuel.
1: Merci beaucoup Mathias Pecker. Juste sur le chrono, hein, vraiment limite, mais bravo. Parfait. Bravo, c'est un contrat rempli, Mathias, pour Métis Gestion et votre argumentaire sur ABC Arbitrage à retrouver en podcast et replay, et bien sûr dans quelques instants. Notre CAC est en hausse, Wall Street plus mitigé, le S&P stable, le Nasdaq lui perd 0,3%.
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1: Et Juliette Cohen nous rejoint, stratégiste pour CPRM. Bonjour Juliette, ravie de vous retrouver. Les taux sont très calmes aujourd'hui, 10 ans français stable à 4,88. Quel impact cette récente hausse des taux français particulièrement aura sur notre croissance?
4: Alors, l'impact, il est clairement négatif, hein, sur la croissance, puisque en fait, ça correspond à un durcissement des conditions financières. Ça veut dire que ça va jouer sur l'investissement des entreprises, notamment dans tous les secteurs qui sont intensifs en capital. On pense notamment, hein, aux services publics. Et puis, ça va aussi jouer négativement sur l'investissement résidentiel des ménages et donc sur l'immobilier. Et puis pour les États, c'est aussi une charge de la dette qui augmente fortement. Et donc, si on doit faire des efforts de consolidation budgétaire, ils vont être plus importants. Et donc là aussi, ça joue négativement sur la croissance.
1: Alors du coup, certains partis, là on est à 6-7 mois de la présidentielle, proposent d'instaurer une règle d'or budgétaire dans la Constitution avec un ratio strict de déficit qu'il ne faudrait pas dépasser. Quels sont les avantages et les inconvénients d'une règle d'or que d'autres ont essayé? On pense notamment aux Allemands.
4: Oui, alors dans les avantages, il y a l'idée qu'on contraint un peu l'État à emprunter pour investir et non pas pour couvrir ses dépenses courantes. Donc c'est un peu ça qui est mis en avant. Après, l'Allemagne l'a expérimenté pendant presque 20 ans. Il y avait un frein à l'endettement qui était dans la constitution allemande et ça a eu pour conséquence, hein, un sous-investissement aussi massif pendant toute cette période. Et puis, l'autre écueil qu'on peut voir dans ces règles d'or budgétaire, c'est que si elles sont un peu trop rigides, c'est procyclique en fait. Ça ne permet pas en période de crise à l'État d'intervenir pour soutenir l'économie. Et donc, il faut une règle qui soit quand même relativement souple pour pouvoir faire face à ces périodes de crise.
5: Juliette, on a les chiffres de l'inflation américaine, hein, cette semaine, et selon une étude de Bank of America, alors, visiblement 70% des Américains attribuent la hausse des prix à la hausse des taux, hein, directement. Est-ce que c'est vrai?
4: Alors, pour nous, hein, vraiment dans la hausse des taux, ce qui a initié le mouvement, hein, c'est vraiment la guerre en Iran et l'augmentation des cours du pétrole. C'est l'énergie qui a provoqué la hausse de l'inflation sur les 6 derniers mois. Après, Évidemment, la résilience de la croissance et les bons chiffres qu'on a eus sur le premier semestre 2026, c'est ce qui a accompagné le changement de pied de la Fed à l'été et les premiers mouvements de hausse des taux directeurs. Après, il faut aussi mentionner quand même cet effet d'éviction inversée, c'est le fait aussi qu'on est dans une période où on a des investisseurs privés qui empruntent de façon massive sur les marchés et donc ça joue aussi sur les tensions qu'on peut avoir sur les taux d'intérêt.
1: Oui, oui. D'où vient la hausse, jusqu'où la hausse, pour savoir jusqu'où, il faut savoir d'où elle vient et donc pour de plus en plus de grands investisseurs internationaux, cette hausse des taux américains est essentiellement due aux perspectives de croissance désormais. Ils sont 70% à le croire alors qu'ils n'étaient que 30% en août. En août, ils craignaient davantage l'impact de l'inflation sur les taux. Là, c'est plutôt la perspective d'une croissance qui les ferait monter les taux. Alors, ça reste à prouver. Mais ça explique qu'on ait ces records sur le marché actions en même temps que la hausse des taux américains. Merci beaucoup, Juliette, de nous avoir accompagnés. Juliette Cohen, CPR Asset Management. Le CAC, plus 0,38%. Alors, justement, un mot de l'euro qui a beaucoup souffert ces dernières semaines face au dollar. Il continue, l'euro, de souffrir. On est sous le dollar 12, toujours cet après-midi, à 1,1175.
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1: Et l'euro-dollar qu'on va suivre cette semaine, d'autant qu'on aura les chiffres d'inflation justement aux États-Unis, ce sera mercredi, les prix à la consommation que tout le monde attend bien évidemment. Guillaume Chaloin nous rejoint, c'est le portefeuille BFM responsable chaque lundi. Bonjour Guillaume.
6: Bonjour Guillaume.
1: Directeur des gestions actions de Delubac Asset Management. Ce portefeuille, il a encore un petit peu surperformé le reste des marchés la semaine dernière. Alors, il a reculé quand même, -0,9, mais c'est une baisse un peu moindre que celle de l'Eurostock 50. Et surtout, on était curieux de voir comment Schneider se comporterait, parce que vous avez choisi d'intégrer Schneider Electric dans le portefeuille. Oh, le titre a fait comme le marché, il a perdu 1% pour sa première semaine, sauf que tout va jouer là cette semaine pour Schneider, grosse semaine, puisqu'ils vont publier leurs résultats.
6: Oui, c'est vrai qu'ils vont publier, et on en avait presque oublié en fait, avec cette annonce en fait, de l'acquisition de PTC, ce qu'on appelle le pré-close call dans notre jargon financier, c'est-à-dire que c'est une réunion dédiée aux analystes financiers, et qui tente, de par son directeur financier, là c'était le CFO qui parlait, de guider un peu le consensus avant la période de blackout. Et on a eu cette réunion, et elle a été masquée par l'acquisition, mais elle était très bonne, donc les anticipations par rapport au consensus étaient plutôt confortables pour le directeur financier. Une activité qui a priori est plutôt tirée par tout ce qui est energy management, donc c'est ce qui regroupe les activités aux États-Unis d'une part, et en particulier dans les data centers d'autre part. Donc ça, c'est vraiment le côté booming. On se rappelle de Legrand aussi, qui a publié de très bonne activité de ce point de vue-là. Donc on imagine que ça va être assez sympathique pour Schneider aussi. L'autre partie, c'est la partie industrielle automation. Et ça, c'est intéressant parce que c'est une partie des raisons de l'acquisition de PTC. C'était un peu le trou dans la raquette pour un Schneider vis-à-vis de Siemens. Donc intéressant de voir ce qu'on aura à cet endroit-là dans cette publication. Et puis, il est certain qu'on aura aussi des éléments, bien sûr, concernant l'acquisition, concernant peut-être le niveau de prix de décote sur l'augmentation de capital hein, qui reste à financer. Donc, des éléments qui vont être très intéressants.
1: Pour Schneider Electric, désormais partie prenante du portefeuille BFM responsable, qui a, sur sa première semaine, baissé d'1% comme l'ensemble des marchés européens. Un mot des éoliennes aussi, parce qu'on est présent, bien sûr, dans notre portefeuille responsable, dans le segment des éoliennes. Nordex annonce aujourd'hui une hausse de 30% de ses prises de commandes sur le dernier trimestre, plus 30% sur un an pour des éoliennes, c'est pas mal. Nous, on a Iberdrola en portefeuille qui a encore gagné 2% sur la semaine, et depuis 1er janvier, gagne 15% Iberdrola.
6: Oui, c'est vrai que ça va avec aussi des prix de l'énergie, vous en avez parlé précédemment, qui sont au plus haut, un prix du baril qui a flambé la semaine dernière. Donc, des éléments qui vont dans le sens d'une diversification tout simplement du mix énergétique et qui jouent pour les utilities européennes. On avait la Climate Week, effectivement, à New York, on a parlé de tous ces éléments-là. Et puis, évidemment, au bout de la boucle, on a un Trump qui appelle Poutine pour négocier du diesel. Donc, tout ça va de pair et ce mix énergétique est obligé d'évoluer. Donc, c'est une formidable demande pour des acteurs comme Iberdrola. Oui.
5: Bon, sinon, du côté de la tech, on a eu, comme on a de temps en temps, la assassination, mais à l'envers.
6: Oui.
5: C'est-à-dire que SAP a terminé en hausse, Infineon et ASML, logiquement, ont été en baisse, mais on n'en a pas fini avec cette dualité hein, du secteur de la tech en Europe.
6: Alors, on n'en a pas fini, mais les choses évoluent un petit peu. On arrive à avoir des séances où c'est plus le 180 degrés.
5: Oui.
6: Et ça,
5: c'est plus à tous les coups, on va dire.
6: C'est un élément qui joue énormément. C'est-à-dire que quand les uns sont à plus 3, 5, 8 comme on avait eu la semaine précédente pour un Infineon, on n'a pas de l'autre côté un SAP qui est dans le rouge fort. Ouais. Ça veut dire qu'on a une forme de rééquilibrage qui s'opère et c'est dû à certains éléments. On avait eu cet été, dans la publication de SAP, quelque chose de positif et c'était plus largement positif pour les logiciels. On avait vu Microsoft aux États-Unis. Mmh. Les choses évoluent et en tout cas que ce AI losers qui avait sans doute été très très très très loin a été trop loin en termes de décote et du coup on rééquilibre les choses. Alors dans le cas d'un SAP, on a eu aussi des publications Accenture qui a été aussi, ouais. Voilà.
5: Ça explique la performance oui. d'SAP sur la semaine qui a fait plus 4.
6: C'est ça, dans la chaîne de valeur en fait on a aussi ce qu'on appelle les ESN, ces intégrateurs. Si eux vont bien, si ça se passe pas trop mal sur l'IA, ça veut dire que dans l'autre bout de la chaîne, les tiers de logiciels, ça peut être positif.
1: Finalement,
6: au bout du compte.
1: Ça va vite. C'est là qu'on voit à quel sein se vouer dans la tech, enfin à quel scénario. Les scénarios sont de plus en plus extrêmes et divergents. 5000 milliards de dollars, c'est l'écart entre les scénarios pessimistes et optimistes. 5000 milliards de dollars sur les investissements à venir dans la data center. Il y aurait un écart d'investissement à venir de 5000 milliards de dollars entre les scénarios optimistes sur l'investissement dans les data centers et les scénarios plus pessimistes. C'est dire à quel point le champ des possibles dans la tech est devenu gigantesque, trop peut-être.
6: Et surtout la vitesse d'évolution, c'est-à-dire qu'on a parlé beaucoup, là on parlait avec les semi-conducteurs, les équipementiers, notamment en Europe, on en reparlera, ce qu'on appelle les facilitateurs, les enablers en anglais en fait, donc qui permettent de faire des data centers, etc. Mais là, on se déplace petit à petit de l'évolution de la chaîne et on va vers ce qu'on appelle les adopteurs, c'est-à-dire justement, finalement, ces logiciels, c'est peut-être pas le monde ringard du passé, et c'est peut-être là qu'on aura les agents, les fameux agents, et qu'on pourra les monétiser, etc.
5: Antoine, juste un petit mot pour illustrer le propos, mais c'est de l'actu chaude, c'est Microsoft qui vient d'atteindre un nouveau plus haut historique, et on dépasse les 4000 milliards de dollars de capitalisation boursière.
1: Ah, Microsoft
5: 4000.
1: Ouais, ils reviennent de loin.
6: Pour tous ceux qui pensaient que c'était
5: fini. C'était fichu.
6: Voilà. Allez. On y est.
1: Les derniers seront les premiers. ASML, c'est la première capitalisation pour le coup européenne, au point que c'est Julien Marion qui a fait le petit calcul pour nous. ASML, à lui seul, pèse 8% de la capi de l'Eurostock 50. C'est-à-dire que si ASML ne gagnait pas 70%, ce qui est le cas cette année, l'Eurostock 50 baisserait. Or, l'Eurostock s'est en hausse de 6%, grâce en fait aux petites épaules d'ASML. À lui seul, ASML explique la hausse des marchés européens.
6: L'arbre qui cache la forêt.
1: Oui.
6: Effectivement, oui. Et, puis,
1: et on est content de l'avoir en portefeuille BFM Bourse.
6: C'est ça, depuis pas mal de temps. Et c'est un titre qui, à mon sens, n'a pas encore effectivement développé tout son potentiel. Il y a cette barrière, il y a ce niveau, on parle de niveau, effectivement, 4000 milliards sur Microsoft. Pour ASML, ça sera les 2000 euros, la barrière des 2000 euros. Et cette possibilité qu'on l'atteigne. On aura la publication des résultats cette semaine, c'est mercredi, à surveiller, évidemment.
1: Ah,
6: à surveiller, d'autant plus que y a une grosse partie de la publication qui est déjà qui est acquise quelque part sur ces acteurs-là, qui est très consensuelle. La partie qu'on n'a pas, c'est la suite en fait de l'histoire. Et la suite de l'histoire, elle est sur des machines qui valent toujours plus cher parce que toujours plus performantes. Cette partie-là, elle est en discussion. C'est là où on y essaiera de gratter des infos et de voir si on peut avoir la suite de l'expansion des marges sur ASML. Aujourd'hui, on est 55-56% de marge brute. Est-ce qu'on peut passer cette fameuse barrière des 60 parce que plus de technologie, plus d'innovation, etc. Et qu'à ce moment-là, on ira atteindre cette fameuse barrière des 2000.
1: Des 2000 milliards de dollars, qui est énorme, mais qui est faible pour un groupe qu'on qualifie souvent d'incontournable, absolument incontournable pour l'intelligence artificielle. 2000 milliards de dollars, c'est pas cher payé quand on compare à beaucoup d'autres.
6: Qui, j'ai envie de dire, malheureusement, est une cotation européenne. Malheureusement pour elle.
1: Ouais. Merci Guillaume de nous avoir accompagné. Ce portefeuille BFM Responsable, donc, qui inclut le titre ASML, il reste disponible. Et on rappelle donc la belle perte de Schneider Electric pour sa première semaine. Enfin, belle perte, il a reculé comme le reste du marché, mais on espère de belle perte à venir au sein du portefeuille. Voilà, pour Schneider qui publiera vendredi, ce sera un rendez-vous important. Merci Guillaume de nous avoir accompagnés. Dans un instant, elle va nous rejoindre, elle est en forme. Sabrina Salgui, la famille BFM Bourse à suivre, avec Romain Daubry aussi, je l'aperçois. Il a l'air bouillonnant, Romain. Il sera avec... Oui, c'est incroyable, vous avez vu les images de Romain à l'instant, Guillaume.
6: Retour.
1: Ce qu'il a là, il a l'air trop en forme, c'est bizarre. A tout de suite pour voir ce que ça donne dans le conseil de famille. A tout de suite.
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1: C'est la famille BFM Bourse, on se réunit en conseil de famille, oui mais nous c'est la semaine, en l'occurrence avec Sabrina Salgui, elle nous rejoint bfmbourse.com. Bonjour Sabrina.
14: Et bonjour Guillaume.
1: Antoine Larigauderie, il est là en fil rouge, re Antoine.
14: Re. Et bonjour Antoine.
1: Oh. Et bonjour Sab. Comment ça va là en ce début de semaine? Comment va notre CAC 40? Comment vont nos marchés? Le CAC gagne 0,3%.
14: Oui, tranquillement mais sûrement, hein, le CAC 40 commence cette semaine sur une note... sur un train de sénateur, hein, tranquillement mais sûrement. On avait perdu 1-2 la semaine passée. Là, on a quand même un grand rendez-vous, même deux grands rendez-vous, c'est sur l'inflation, en Europe, mais aussi aux États-Unis. Donc,
1: mercredi,
14: il y aura de grosses attentes. Mmh. Bah oui, parce que ça a déterminé un peu la trajectoire des banques centrales. Et aussi, bien, il y a la saison des publications qui va commencer ce soir avec LVMH.
1: Et demain, les banques américaines.
14: Tout à fait.
1: On va pas s'ennuyer. On espère l'avoir pendant BFM Bourse, d'ailleurs, la publication à suivre après la clôture. Antoine.
5: Ben oui, on est bien orienté sur les marchés actions, je suis d'accord, mais on est à nouveau à 4,90 sur la dette 10 ans française, à 3,49 sur la dette 10 ans allemande, donc ça y est, encore un spread à 140. On est à 107$ sur le Brent de mer du Nord, 93,90 pour le brut léger américain. Le tableau, il n'est pas très joli.
1: Ça monte, ouais.
5: Et franchement, les marchés ont beaucoup de résilience, là. C'est assez curieux parce que, franchement, et en plus, ça se passe à grande vitesse, hein, ce qui est en train de... Mmh. Il faut dire que le marché est un tout petit peu moins liquide du côté de l'obligataire parce que l'obligataire américain est fermé.
1: Ah bon ?
5: Columbus Day.
1: C'est-à-dire ?
5: C'est-à-dire que c'est le jour de Christophe Colomb.
1: Ah oui, c'est l'arrivée aux Amériques de tout Christophe Colomb, la découverte des Amériques.
5: D'ailleurs, pas du tout arrivé, qui est arrivé à Cuba, bref.
14: Oui, bon.
5: Et du côté des marchés américains, ben, comme il n'y a pas de trader, on se venge sur les autres dettes, et évidemment les dettes les plus fragiles. Et
1: ouais. Voilà. Qui monte un peu. Oh, ouais, bon, c'est pas une grosse alerte aujourd'hui, mais c'est vrai, un petit signal. Oui, non,
14: oui, bien sûr.
1: Mais le problème, c'est que c'est le new normal, quoi. Mais oui, effectivement, avec des cours du pétrole qui montent aussi. Alors, assez fortement, on est à 107$, vous le disiez, sur le Brent, malgré les tentatives désespérées de Donald Trump, hein, de faire baisser les cours. Il a annoncé hier ce cessez-le-feu énergétique entre Moscou et Kiev, qui n'avait pas l'air au courant de ce cessez-le-feu énergétique entre eux. Et de toute façon, ça n'a pas d'impact. Le but pour Donald Trump, c'était de faire baisser les cours avec cette annonce à quelques semaines, 3 semaines maintenant des midterms. Ben, ça marche pas. Parce qu'en plus, plus au Moyen-Orient. Les tensions sont toujours là et les Houthis revendiquent un certain nombre d'attaques sur le sol saoudien ce week-end. Romain Daubry nous rejoint. Bourse Direct. Je disais, vous avez l'air particulièrement en forme, Romain. Qu'est-ce qui vous met en joie comme ça? C'est les forces techniques en présence dans le marché?
15: Bonjour Guillaume. Ça, pas encore, mais c'est vrai que ça va être une semaine qui est particulièrement intéressante sur les marchés. Il y a des choses qui se dessinent, qui se mettent en place. On a un tout petit peu de surperformance en Europe si on regarde, si on compare au Nasdaq qui donne des signes de fragilité en revanche. Et on entame cette semaine avec des chiffres d'inflation qui vont être importants mercredi. On va avoir l'échéance des marchés dérivés qui se tient vendredi. Et puis, évidemment, beaucoup de publications à suivre et à arbitrer. Donc, on devrait décanter une situation qui est assez inconfortable, il faut le dire, en Europe et qui est bien dans le doute à Wall Street.
1: Oui, effectivement. Quels sont, alors du coup, en termes de force en présence, c'est surtout de seuil graphique, les niveaux à suivre pour la suite sur les marchés romains, alors qu'en plus va démarrer la saison de publication des résultats?
15: Alors, on va surveiller sur l'indice parisien le débordement et la réintégration de 7856 points. Tant qu'on est en dessous, le premier support, c'est 7666. On n'a pas de signaux forts de ce côté-là. Et on peut dire qu'on a eu de la pression baissière tout au long de la semaine dernière, que ce soit sur l'indice CAC 40 ou sur l'Eurostoxx. Donc, plutôt les vendeurs qui conservent la main. Est-ce qu'ils vont enfin céder au cours de cette échéance? On va le voir. Sur le Nasdaq, en revanche, les signes sont assez clairs d'un mouvement baissier maintenant. On a formé une structure en étoile du soir la semaine dernière. Elle est petite, mais à partir du mardi et mercredi dernier, cette étoile filante qui a été laissée seule par deux gaps, isolée par deux gaps. Et donc, ça nous donne une structure de retournement baissière qui, tant qu'on est sous 30 810 points, nous permet de viser une cible qui est aux alentours des 30 050 points. Alors, ça fait 2,5% de baisse. C'est pas très méchant, mais on voit qu'il y a pas mal de titres du Nasdaq qui baissent de façon assez significative. Je pense à Micron, qui était quand même un gros benchmark après sa publication, ou SanDisk aussi, qui sont des poids lourds et qui, pour l'instant, eh bien, rebaissent de façon assez significative, même si on voit en contrepartie des titres toujours assez forts, comme Zscaler, qui a eu un très gros parcours haussier la semaine dernière.
5: Romain, on voit qu'il y a énormément d'activités là en ce moment dans les énergies renouvelables et dans les groupes qui travaillent les énergies renouvelables, avec des nouvelles concernant Nordex notamment dernièrement. Et puis, on a des signaux techniques autour de First Solar, dont vous nous parlez.
15: Oui, First Solar, elle vient de s'appuyer sur un très gros niveau de support qui date d'août 2025, 172,28. On s'est stabilisé sur le titre depuis maintenant la fin du mois de septembre. Et c'est peut-être le terrain propice à un rebond. Alors, on a eu un relèvement de recommandation pour le titre First Solar, hein, donc le leader des panneaux solaires mondial. Et ça lui a permis d'accélérer un petit peu à l'ouverture. On est en hausse de 1,85% pour l'instant. Il faut franchir ce niveau de 187,24 pour réactiver une dynamique haussière. Mmh. Je rappelle que le titre cotait au mois de juin dernier 319 $.
1: First Solar, donc, et c'est vrai, les énergies renouvelables qu'on suit très très près après l'annonce de Nordex que vous citiez, Antoine, des prises de commandes sur le dernier trimestre en hausse de 30% sur un an, c'est quand même pas rien pour ces éoliennes. Effectivement, merci beaucoup Romain Daubry, on vous retrouvera à la clôture des marchés tout à l'heure à 17h35. Un mot aussi des opérateurs téléphoniques qui souffraient vendredi. Vous savez que SpaceX va se lancer dans les mobiles, va devenir opérateur mobile aux États-Unis. Les valeurs télécoms vendredi avaient beaucoup reculé, y compris en Europe. Ça continue, hein. Il se trouve que Orange aujourd'hui recule encore d'un peu plus d'1,1%. Telefonica à Madrid perd 1,5%, Vodafone perd 1,2%. Et puis aux États-Unis, alors les valeurs avaient perdu 10 à 15%. Là, il remonte un peu quand même, plus 2% par exemple pour T-Mobile. Il y a d'autres pépites comme ça, ou en tout cas d'autres valeurs à ne pas rater aujourd'hui, Sabrina, sur le marché, notamment ici à Paris.
14: Oui, bah, il y a les télécoms qui décrochent. Allez, voilà, c'est gratuit. Et,
1: Elle est pas mal. Celle-là, je crois qu'on l'avait jamais faite, celle-là encore. Elle est bien. Même, elle bah, est nous, facile. À l'antenne,
14: elle
1: je suis pas sûr.
14: Elle est super simple. Ouais. Okay. Alors, sur le SBF 120, j'ai Vallourec hein, qui progresse, qui est en tête du SBF 120, qui gagne 5%, parce que, bon, en plus du contexte sur le pétrole, eh bien, ils ont décroché un important contrat majeur, hein, sans donner le montant, auprès de Total Energy, concernant un projet gazier en Azerbaïdjan. Ça, c'est la première bonne nouvelle.
1: Vallourec gagne 4%, ouais.
14: Et oui, on a aussi Sherwood Energy.
1: Ce que vous...
14: Sherwood Energy. Sherwood Energy.
1: Mais qui est-ce?
14: Alors, c'est une entreprise qui fabrique du gaz à partir de déchets ou de bois, qui était introduit en bourse en juin 2022, jusqu'à là, très bien. Eh bien, ils veulent, les actionnaires historiques se disent, ah ouais, non, la bourse, on en a un peu assez, on veut retirer la société de la cote, encore une small qui pourrait partir de la cote parisienne, parce que les actionnaires historiques estiment qu'ils n'ont plus besoin de la bourse pour se financer. Ce n'est pas la première société, pas les premiers actionnaires historiques ou fondateurs à parler de cette, d'avoir cette,
1: cette idée en tête, cette stratégie.
14: Cette idée en tête, exactement. Non, c'est quand même beaucoup d'entreprises aussi là, qui invoquent cette raison pour retirer la société de la cote.
1: Et donc une de plus, effectivement, Charbout d'énergie, c'est ça ?
14: C'est ça.
1: C'était coté à Paris. C'est coté à Paris.
14: C'est toujours coté à Paris. Toujours en tout cas, les actionnaires veulent... Pas du tout que ça reste coté, en tout cas.
1: Le CAC est en hausse de 0,3%, alors que donc démarre ce soir la saison de publication. LVMH va ouvrir le bal. C'est la question du jour sur le Philix BFM Bourse. On attend un excellent millésime sur les trimestriels en Europe. Pour vous, quel secteur est le plus prometteur là, sur les publications ? Pour quel secteur êtes-vous le plus optimiste ? Est-ce que vous l'êtes pour les valeurs de l'énergie, les valeurs européennes de la tech ou les valeurs bancaires en Europe ? Quel secteur va tirer son épingle du jeu façon la plus brillante, d'après vous, sur les publications, Sabrina?
14: Vous avez dit en préambule que j'étais, juste avant d'entrer à l'antenne, que j'étais en forme. Je vais dire l'énergie.
1: Ah oui, ben voilà. Les valeurs de l'énergie vont, à vos yeux, être les plus incroyables sur les publications.
14: Oui, compte tenu du contexte, je pense que l'énergie pourrait créer de très bonnes surprises. Après, la technologie, pourquoi pas, mais la technologie, ça englobe très bien les semi-conducteurs, l'IA, mais aussi bien les éditeurs de logiciels. Donc, il y a du bon, c'est trier le bon grain d'ivraie. De toute façon, c'est un peu le... Donc, si je devais trouver un secteur qui fait vraiment consensus...
1: L'énergie.
14: C'est l'énergie.
1: Ouais. Et vous, Antoine, l'énergie, la tech, les banques, quel secteur va le mieux s'en sortir ?
16: Précisément, Sab, passe décisive, reprise de volée. C'est les derniers résultats et les dernières prévisions en provenance des éditeurs de logiciels étaient super bons cet été.
14: Certes.
16: On avait du Capgem, on avait du Soprasteria, on avait vraiment tout un secteur qui était en train de dire mais non, on n'est pas en train de se faire disrupter. Justement, l'IA a besoin de nos données, a besoin de notre architecture pour être intégrée efficacement aux entreprises. Donc non, je pense au contraire que la tech peut tirer son épingle du jeu et en plus ça fera du bien au secteur des semi-conducteurs parce qu'à mon avis les commandes et les chiffres d'affaires vont être bons du côté d'STMicro et de Soitec, à mon avis, et ça pourrait alimenter une reprise parce que c'est vrai que ces derniers temps ça a été moins flamboyant en bourse.
14: Mais donc il y a consensus sur le luxe, j'imagine, et l'automobile pour nous deux.
1: Oui, voilà. C'est-à-dire que luxe et automobile devraient au contraire être les mauvais élèves de cette saison de publication. L'immobilier aussi, il va falloir s'en méfier, ça ne va pas être top avec les hausses de taux. Ouais, et l'auto, effectivement. Bon, on va suivre ce soir LVMH. Et pour vous, quel secteur va briller à l'occasion des publications ici en Europe ? Vous êtes une majorité à
16: l'énergie,
1: L'énergie, comme voilà. Sabrina, 58% d'entre vous. Mais enfin, il y a match quand même, la tech, 41% des suffrages pour la tech également. Vous n'êtes qu'un pourcent, un petit pourcent à avoir voté pour le secteur bancaire.
16: Même temps, le paradigme est un petit peu compliqué pour le secteur bancaire en ce moment. Déjà par effet de base, parce que ils ont connu plusieurs trimestres absolument flamboyants. Oui. Là, le coup d'arrêt, à mon avis, va être sur les activités de marché où tout le monde s'est pris les pieds dans le tapis. Aussi bien Bank of America que Goldman Sachs disent que les revenus de trading vont être très compliqués ce trimestre. Et puis, tout ce qui est activité de fusion-acquisition, opérations financières. Alors, en ce moment, les taux d'intérêt, ça fait les affaires des fournisseurs de crédit, mais en ce moment, il doit y avoir un vrai ralentissement du côté de la demande, notamment de crédit immobilier. Donc, si on fait la moyenne de tout ça, ça ne devrait pas être super, super terrible.
1: On va continuer tout à l'heure d'anticiper les publications parce que ça y est, on entre de plein pied dans la saison. On attend en moyenne des hausses de bénéfices en Europe de 16-17%, mais si vous enlevez le secteur de l'énergie, la hausse des bénéfices attendue n'est plus que de 9-10%. Donc, on voit quand même que c'est l'énergie qui devrait porter cette saison. Et surtout pas le secteur automobile. Le mondial de l'auto a ouvert ses portes aujourd'hui, Sabrina, et en bourse, le secteur est en hausse, figurez-vous, puisque par exemple, Renault gagne en ce moment 1%. Comment l'expliquez-vous ?
14: Alors, Renault profite d'un accord conclu entre Pékin et Bruxelles pour modérer, je cite, les exportations chinoises de véhicules hybrides et ou hybrides rechargeables en direction vers l'Union européenne. Alors, ces exportations, elles seront plafonnées à 350 000 véhicules par an à partir du 1er décembre, selon des estimations de plusieurs médias. Et le plafond pourrait être aussi ensuite augmenté de 6% à compter de la deuxième année. En tout cas, le message est clair, on plafonne les exportations chinoises vers l'Europe, et ça fait plutôt les affaires du secteur auto européen, dont Renault.
1: Oui, alors pour leur publication, il faudra rester patient, puisque Renault publiera son chiffre d'affaires à la fin du mois. Est-ce qu'ils peuvent maintenir leurs objectifs pour 2026, ou au contraire, vous pensez qu'ils vont les abaisser, Renault ?
14: On sait qu'au niveau des volumes, on attend les volumes en baisse, en tout cas pour le troisième trimestre, mais la baisse, elle pourrait être compensée par la vente de modèles beaucoup plus margés. C'est ce qu'attendent certains analystes. C'est aussi la grande question, quid des objectifs annuels ? Alors, Renault, il vise toujours une marge à 5,5, mais Deutsche Bank, par exemple, craint une révision à la baisse et Citi, en revanche, est un peu plus confiante et pense que le groupe pourrait maintenir ses prévisions. On le rappelle, Renault reste très exposé à l'Europe et aussi à la concurrence chinoise. Mais l'accord aujourd'hui, signé en fin de semaine entre Pékin Et Bruxelles devrait aider Renault à remonter un peu la pente.
1: On l'espère. Article complet à découvrir sur bfmbourse.com, sur Renault, également sur toutes ces small caps qui font le sel du marché parisien. Le CAC est en hausse de 0,36%. Notez, alors c'est Antoine qui nous l'a fait vivre en direct tout à l'heure, il y a moins d'une demi-heure, une valeur qui pour la première fois franchit les 4 000 milliards de dollars, c'est de capitalisation. C'est Microsoft. Voilà, ça y est, Microsoft est sur au-delà des 4 002 milliards de dollars à l'instant, ce titre Microsoft, c'était quand même à souligner. Puis à propos d'actu géopolitique quand même, on voit, il y a eu à nouveau des attaques ce week-end sur l'Arabie Saoudite. Elles sont revendiquées, ces attaques, par les Houthis. Eh bien, Delta Airlines annonce suspendre ses vols vers Riyad jusqu'au mois de mars prochain. C'est l'une des informations de cet après-midi. 16h45, chaque jour, un expert de marché vient combattre le consensus face au marché. Jean-Benoît Gambé, aujourd'hui, est avec nous, conseiller en gestion de patrimoine, le Moonshot Patrimoine. Bonjour Jean-Benoît.
17: Bonjour Guillaume, bonjour.
1: Bienvenue.
14: Bonjour.
1: L'État, alors là, on est en plein débat budgétaire ici en France, ça y est, l'État va matraquer les autoroutes de taxes et phages et donc condamné en bourse. À ceux qui disent ça, vous dites que c'est des gros mythos. Voilà. Gros mythos. L'État va matraquer les autoroutes de taxes et donc les concessionnaires comme Eiffage risquent de beaucoup souffrir en bourse. C'est ce que certains pensent, qui pensent même que Eiffage est sans doute condamné. Vous, vous foudroyez cette idée. Pourquoi, Jean-Benoît ?
17: Alors, Eiffage, c'est une des plus grandes entreprises françaises. Elle fait partie du CAC 40 depuis un an. Elle a remplacé Edenred. Et ça ne lui a pas vraiment porté chance parce que depuis février 2026, donc depuis 8 mois, son cours valait 150 euros et aujourd'hui, il vaut moins de 100 euros. Donc, Eiffage, qu'est-ce qu'ils font ? Ils ont deux grands business. Ils sont dans le business de la construction. Donc, ils font des ports, ils font des ponts, ils font des aéroports, ils font des immeubles, des hôpitaux, des autoroutes. Donc, vous connaissez par exemple la statue du Louvre, enfin la pyramide du Louvre, vous connaissez le viaduc de Millau, le pont de Normandie, l'autoroute du Soleil, enfin tout ça c'est eux, ils ont des aéroports à Toulouse, à Lille, etc. Et aujourd'hui, ils sont 70% en France. 70% de leur chiffre d'affaires est fait en France, 25 milliards. Ensuite, ils ont un deuxième business, c'est les concessions d'autoroutes. Et ça, c'est extrêmement rentable pour eux. C'est que 15% de leur chiffre d'affaires, mais c'est deux tiers du profit. Et comment ça fonctionne, grosso modo ? On a donné le droit à Eiffage de construire une autoroute. On lui a donné aussi le droit, de faire payer l'utilisation de la route. Et ça, du coup, ils utilisent ces concessions pendant des dizaines et dizaines d'années, et donc c'est extrêmement rentable.
1: Sauf que cette rente que vous décrivez, elle est en train de fondre, il y a de moins en moins de trafic, moins 2,5% de trafic sur les autoroutes au premier semestre, donc moins de gens, moins de revenus du coup, et surtout en 2035-36, les concessions d'Eiffage vont expirer, les autoroutes vont repartir gratuitement à l'État, c'est dommage pour Eiffage.
17: Oui, c'est presque inquiétant, ils ont 2500 km d'autoroutes en France, tout le monde a déjà forcément parcouru une de leurs autoroutes, qui vont arriver à la fin, donc au bout de dans 10 ans, Eiffage va perdre ce profit. Oui. Mais c'est pas vraiment ça qui peut expliquer 30% de baisse. Ça, depuis le début, on sait que dans 10 ans, ils vont plus avoir les concessions. Ils ont aussi d'autres concessions. Ils ont par exemple la concession de Eurotunnel, en tout cas une partie. Là, la concession, elle dure jusqu'en 2086, donc c'est beaucoup plus long. Les concessions, elles sont protégées contre l'inflation parce qu'ils peuvent augmenter les prix des péages, donc c'est un très bon business et ils pensent qu'ils vont avoir jusqu'à 5 milliards de dividendes grâce à ces concessions. Voilà. La raison principale de la baisse, à mon avis, c'est principalement la défiance vis-à-vis de la France, parce que c'est 70% du projet, ils font des projets d'infrastructure en France, donc il y a moins d'argent, et puis aussi une hausse des taxes.
14: Bah oui, justement, Eiffage et Vinci ont pris le bouillon récemment en bourse parce qu'il y a cette proposition d'augmenter les taxes. Est-ce que c'est vraiment, pour moi, c'est la raison qui explique cette défiance autour d'Eiffage et aussi Vinci ?
17: Oui, voilà. Donc, comment ça fonctionne exactement une concession d'autoroute ? Quand vous payez, le péage, si vous payez 10 euros, il va y avoir 3 euros qui va être utilisé vraiment pour l'autoroute, pour les salariés, etc., pour la gestion de l'autoroute. Il reste donc 7 euros. Ensuite, il va y avoir 2 euros qui vont être utilisés pour l'amortissement, c'est-à-dire le coût d'avoir fait l'autoroute il y a des dizaines d'années, et puis aussi le coût de la dette, des intérêts. Il reste donc 5 euros. Et l'État français trouve que 5 euros de marge, c'est beaucoup trop important. Donc du coup, ils auraient pu se dire, bah, vous allez baisser les prix de 1 euro, comme ça, ça va coûter moins cher. Mais ce n'est pas ce qu'ils ont décidé de faire. Ils se sont dit, non, vous allez plutôt nous donner 1 euro en taxe. Et donc, ils ont créé la taxe qui s'appelle la taxe sur les entreprises d'infrastructures de transport à longue durée. Donc on aurait pu appeler ça la taxe
16: effage. Sur effage, oui.
17: Voilà, la taxe effage ou la taxe Vinci. Voilà, c'est vraiment pour eux. Aujourd'hui, cette taxe, elle est à peu près de 5%, et ils pensent qu'ils vont, enfin, ils veulent, là, dans les discussions, ils veulent la doubler. Et donc, si jamais cette taxe double, ça va coûter 2 euros à Eiffage, donc sur les 5 qui gagnaient. Mais ça n'existe pas, ça n'explique pas encore vraiment la raison d'une baisse de 30% du prix de l'action, parce que ça, normalement, si vous faites les calculs, ça devrait baisser le prix de 7 euros, mais pas de 50.
16: Bon, cela dit, bon, on voit que Eiffage est vraiment dans le collimateur pour de nouvelles taxes, hein, et toutes les sociétés de concession, etc. Enfin, cela dit, il y a des choses qui vont bien dans le business d'Eiffage.
17: Oui, tout à fait. Ce qui va très bien, c'est surtout toutes les infrastructures en lien avec l'énergie, parce qu'ils font aussi ça.
18: Ah bon ?
17: Tout ce qui les
18: pour l'énergie.
17: Oui, exactement. En fait, ils font toutes les fondations des éoliennes. Ils font aussi.
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17: Ils construisent
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17: des centrales
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17: nucléaires. Ils construisent aussi des data centers, etc. Donc, ils rendent clé en main l'utilisation de certains data centers. Et ça, ce qui est très intéressant pour Eiffage, c'est qu'il y a une augmentation du chiffre d'affaires de 5% par an. Et il y a aussi des marges qui sont beaucoup plus intéressantes dans ce secteur, ce qui va également augmenter la valorisation à terme.
18: Oui, sauf que le titre donc perd 30% depuis le début du mois de février. Quand on vous écoute, on se dit qu'Eiffage est dans un secteur d'avenir. Oui, comment vous expliquez cette moindre valorisation aujourd'hui ?
17: C'est très étonnant. Si vous Eiffage, c'est là où il y a la plus grande différence entre le cours actuel, moins de 100 euros, et les cibles des brokers, qui sont entre 140 et 180. Donc la médiane est quand même à 160. Vous avez donc des cibles des brokers, des banques, etc. Donc des analystes financiers qui disent que le titre devrait valoir 160 euros et non pas 100 euros.
18: Wow.
17: Comment ils font ? Eh bien, ils valorisent ça en fonction des différents business, en fonction des concessions. Donc normalement, le business d'une concession, on doit valoriser ça à peu près 10 fois le résultat opérationnel. Donc on prend le résultat des concessions, on multiplie par 10, c'est le prix. Aujourd'hui, c'est valorisé 6 fois.
18: Ouais.
17: Et quand on valorise aussi l'infrastructure, ça devrait, et les travaux, ça devrait être valorisé 6 fois. Et là, c'est valorisé 4,5 de fois.
18: Donc vous êtes acheteur. Forcément, vous dites là, il y a une opportunité, il y a une anomalie de marché sur le titre Eiffage.
17: Eh bien, je dis que si jamais vous voulez être acheteur à court terme, à horizon 1 ou 2 ans, faites très attention, parce que si vous avez besoin de votre argent, c'est pas dit que vu la conjoncture, vu les mauvaises nouvelles, plus l'extrême gauche a de chances d'arriver au pouvoir, plus la valorisation d'Eiffage peut se prendre des gros pains à court terme. En revanche, si vous regardez à horizon 10 ans, si vous dites que les actionnaires vont toucher tous les cash flows qui devraient arriver dans les 10 prochaines années, sachant que Eiffage distribue 45% du résultat net par an, qu'ils ont une base d'investisseurs très solide, 25% c'est les salariés eux-mêmes, ils ont évidemment 30 milliards de carnets de commandes, une protection contre l'inflation. Donc moi je suis plutôt à long terme boule sur Eiffage.
18: Et voilà, ça s'appelle s'engager. Merci beaucoup Jean-Benoît Gambé, conseiller en gestion de patrimoine pour Moonshot Patrimoine. Merci beaucoup. Alors justement, Eiffage dépend beaucoup aussi d'un certain nombre de commandes publiques. Il se trouve que en vue de la présidentielle, certains partis veulent inclure dans la Constitution une règle d'or. Quels sont les avantages, mais aussi les risques associés à une possible règle d'or budgétaire dans un pays comme la France? Tiens, on a posé cette question tout à l'heure aux experts de CPRAM, c'était dans l'Écho du Monde. Ben, cette séquence est en ligne, vous pouvez la retrouver, et donc les explications de CPRAM sur les avantages et inconvénients d'une règle d'or sur notre application BFM Business.
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18: 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Faut-il fuir le marché action ou au contraire, est-ce qu'il y a, face à ce climat géopolitique très tendu, des opportunités à saisir? Marc Riez nous rejoint pour en parler, directeur général de Vega IS Investment Solutions. Bonjour Marc.
19: Bonjour Guillaume.
18: Vous serez à nos côtés à tout pour investir l'événement.
19: Absolument.
18: Il y a notamment
19: partenaire fidèle.
18: Exactement, très fidèle. Et on vous en remercie. Il y aura des enjeux de souveraineté à nouveau et souveraineté européenne au cœur de cette nouvelle édition. Pourquoi cette prise de conscience de la part des investisseurs ?
19: J'ai l'impression qu'il y a eu vraiment quelques étapes clés en fait, dans les dernières années qui ont amené à cette prise de conscience. Alors je pense évidemment au démarrage de la guerre en Ukraine, où on s'est dit mais finalement la guerre est aux portes de l'Europe. est-ce qu'elle va s'arrêter à l'Ukraine ou pas. En tout cas, elle a montré que les Européens étaient extrêmement dépendants pour leur approvisionnement énergétique de la Russie. Ça leur a fait évidemment un peu peur. Mmh. Et puis, elle a montré aussi que on était en retard d'équipement majeur sur tout un tas de sujets. On se souvient qu'à l'époque, on s'est aperçu qu'on avait en France 220 chars, donc la moitié qui roulaient, et que les Russes en ont 6000. Donc on était un peu, un peu démunis.
18: Oui. Et quand la bise fut venue,
19: exactement,
18: la suite.
19: Exactement. Et donc pour le coup, il y a tous ces sujets autour de l'armement, autour de l'énergie, de l'autonomie énergétique, etc., qui sont apparus de manière assez... assez criante à ce moment-là. Et puis avec l'élection de Donald Trump, là on a compris que franchement, si on imaginait être sous le bouclier américain, on se trompait un peu.
18: Quels sont dans ces enjeux de souveraineté, pour vous en bourse, en matière d'investissement, les segments aujourd'hui les plus porteurs?
19: Je pense qu'il y a un certain nombre de secteurs qui vont bénéficier de ce qui se passe. Parce que la prise de conscience européenne, elle s'est aussi accompagnée de plans d'investissement massifs. On se souvient du plan Rearm Europe avec les 800 milliards d'euros mis sur la table par la Commission européenne. On se souvient du plan de réindustrialisation de l'Allemagne, là aussi 800 milliards d'euros pour les industriels allemands. Et donc finalement, on voit qu'il y a beaucoup, beaucoup d'argent public, malgré la rareté d'argent public, qui va devoir être investi sur ces sujets d'autonomie. Donc effectivement, les secteurs, c'est le bon sujet, l'armement, et là... ce qui m'intéresse aujourd'hui dans l'armement, c'est qu'il y a eu quand même une correction des abus qu'on a vus l'année dernière sur les valorisations. Vous voyez, typiquement, on voit une boîte comme Rheinmetall qui a perdu plus de la moitié de sa valeur boursière depuis le début de l'année. Mmh. Donc, il revient à des niveaux de valo plus intéressants. Donc, évidemment, au premier chef, évidemment, l'armement. Mais aussi tout ce qui tourne autour de l'énergie, à la fois de la production... d'énergie, mais aussi le transport, la gestion de l'électricité, tout ce qui va tourner évidemment autour de l'IA, parce qu'on a vu que dans les sujets militaires, l'intelligence artificielle est devenue véritablement une clé extraordinaire, à la fois les communications, la capacité à analyser les cibles, à guider les tirs, etc. Et donc, on voit qu'il y a comme ça beaucoup d'entreprises de pointe qui sont très, très bien positionnées pour bénéficier de tous ces investissements qui vont arriver au niveau européen, au niveau allemand, dans les années qui arrivent.
18: Donc, on ne lâche pas le morceau, même s'il y a eu des déceptions cette année par rapport à l'an dernier, où on se disait la défense, oui. Wow, mais quelle opportunité incroyable. Ça a été vrai l'an dernier, ça l'est moins cette année. Vous dites, dans la défense, par exemple, au contraire, comme le secteur déçoit un peu, ce sont autant de points d'entrée, points d'achat. C'est l'idée.
19: Il me semble. Vous voyez, parce que typiquement, le fait pour Rheinmetall d'avoir perdu la moitié de sa valeur boursière en un an, je pense que là, on revient à des niveaux de valorisation. Il y a eu un effet mode l'année dernière, qui a poussé toutes les valos très très haut, parce que les gens avaient pris conscience qu'il fallait absolument que l'Europe se réarme, et puis parce qu'il y a eu les annonces évidemment assez tonitruantes de ces plans d'investissement. Et là, on est revenu à la raison. Et moi, c'est ça qui m'intéresse, c'est que la bulle s'est quand même assez largement dégonflée, pour parfois de bonnes raisons, hein, parce qu'on voit que entre l'intention de faire et les commandes que reçoivent les industriels, il y a toujours un peu de temps qui s'écoule. Mais on voit bien qu'il y a des vrais sujets là-dessus, et donc ça, c'est intéressant. Après, c'est un peu la même chose sur tout ce qui tourne autour du sujet électricité / IA, parce qu'on voit bien qu'il y a un lien très fort entre les deux. L'IA ne peut fonctionner qu'au prix de capacités électriques extrêmement importantes. On voyait que les centres qui font tourner l'IA aujourd'hui consomment à peu près 350 millions de terawatts par an et qu'on passe à 10 fois ça dans 15 ans. Donc là aussi, il va falloir produire, stocker, transporter énormément d'électricité. Mmh. Là, typiquement, vous voyez, un truc qui nous a beaucoup intéressé récemment, c'est le fait que quand Schneider a fait cette acquisition un peu coûteuse aux États-Unis, le cours a perdu 10% dans la journée. Pour nous, c'est très intéressant dans ces cas-là de revenir sur une boîte comme Schneider qui est hyper bien positionnée sur tout ce qui est électricité.
18: Donc là, il y a un timing intéressant. Comment vous adressez tout ça particulièrement? Parce que tout le monde investit aujourd'hui beaucoup de maisons, en tout cas dans ces thématiques que vous décrivez. Comment vous y prenez, votre recette originale chez Vegaïès?
19: Notre recette, c'est vraiment d'essayer de comprendre qui sont les acteurs qui seront les plus bénéficiaires de ce qui peut se passer. Donc on l'a vu récemment avec.
18: Donc pas forcément les plus gros, les plus bénéficiaires.
19: C'est ça,
18: très précis.
19: C'est ça, c'est ça. C'est vraiment qui va le plus profiter finalement de cette manne, qui est le mieux positionné pour conquérir des marchés face à ces commandes qui ne pourront pas manquer d'arriver. Donc on l'a vu aussi sur les puces, évidemment avec Nvidia, on le disait. On l'a vu avec ASML, qui est dans une position d'extraordinaire, je dirais pas monopole, mais avance sur la fabrication de machines pour imprimer des puces. Et donc on voit qu'à chaque fois, ce sont des entreprises qui ont un statut, un positionnement, un savoir-faire qui les met en très très bonne posture pour bénéficier de ça.
18: Et heureusement qu'on a ASML en Europe, parce que la hausse d'ASML là, depuis le 1er janvier explique à elle seule celle de l'Eurostock 50, figurez-vous.
19: C'est énorme, hein, j'ai entendu ça tout à l'heure sur le retour plateau, c'est spectaculaire.
18: C'est effectivement, le titre ASML gagne 72% depuis le 1er janvier.
19: Ouais. Je sais qu'on a fait une petite capsule il y a deux ans, quand le titre était à 650 euros, je l'avais recommandé à ce moment-là, là c'est vrai que maintenant c'est devenu beaucoup plus cher.
18: Marc Hiez, merci beaucoup. Vous serez à nos côtés le 18 novembre prochain à Tout pour investir l'événement. Ce sera en plein cœur de Paris en plus, au pavillon Cambon.
19: Voilà. Au pavillon Cambon.
18: Exactement.
19: Avec grand plaisir, Guillaume.
18: Tous les chemins mènent.
19: Bah, écoutez, on essaiera d'expliquer tout ça aux visiteurs.
18: Bah, il y aura plein, effectivement, de conférences et d'ateliers pratiques, des one-to-one, des défis aussi qu'on lancera et qu'on proposera aux investisseurs et surtout aux professionnels d'investissement qui nous accompagneront. Merci beaucoup, Marc.
19: Merci, Guillaume.
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18: Et dans un instant, on entre dans la dernière demi-heure de cette séance. On va la vivre ensemble avec Antoine. On va anticiper la suite, les publications et notamment celle d'LVMH. On est à moins d'une heure maintenant de la publication d'LVMH qui va ouvrir le bal des trimestriels ici en Europe. A tout de suite.
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18: Votre codex boursier, oui, chaque jour on décode les marchés, on éclaire les perspectives du mieux possible, c'est le pari de BFM Bourse jusqu'à 18h. En fil rouge, il est là, Antoine Larigauderie. Rebonjour Antoine.
27: Rebonjour Guillaume.
18: Votre mot du jour.
16: paradoxe, hein, va falloir le sortir, votre codex, parce qu'on a des marchés actions qui sont plutôt pas trop mal orientés, hein, plus 0,33% pour le CAC 40, 7829 points. Du côté de Wall Street, on est un peu mitigé, alors faut dire que c'est un jour semi-férié, hein, le marché obligataire est fermé, le marché actions cote. On a une baisse de 0,26% pour le Nasdaq et plus 0,47% pour le Dow Jones. Mais alors, grosse activité sur l'obligataire et on a à nouveau un OAT 10 ans français qui se tend à 4,89%. 3,48 pour le 10 ans allemand qui, lui, se détend. Et paradoxalement, là aussi, des prix de l'énergie qui continuent de grimper. On est à 107$ maintenant pour le Brent de mer du Nord et 93,86 pour le brut léger américain. Au milieu de ça, le marché action ne fait pas grand-chose, mais c'est encore de fortes sources de tension.
18: C'est sûr, et LVMH va publier ce soir, donnant le coup d'envoi des publications en Europe. Demain, Publicis et les banques américaines à suivre. Ouais, on est assez optimiste quand même, très optimiste même aux États-Unis et assez optimiste ici aussi en Europe, puisqu'on attend une hausse des bénéfices de plus de 15%. On va en parler, notamment grâce quand même aux valeurs de l'énergie. Mais c'est vrai que les cours du pétrole font pression sur l'économie mondiale. On a des cours orientés à la hausse, malgré les tentatives désespérées de Donald Trump de détendre les cours quand il a annoncé hier cette trêve énergétique entre Ukrainiens et Russes. Ils n'étaient même pas au courant, apparemment, les Ukrainiens et les Russes. Bon, en tout cas, ça n'a pas d'effet sur le marché. Le baril est encore en hausse cet après-midi, à moins de 3 semaines des mid-termes. C'est tout le problème pour Donald Trump, c'est qu'on approche de ces

0: et de 20 centimes pour le gazole non routier. Également dans l'actualité, le mondial de l'auto de Paris, il a ouvert ses portes ce matin pour les professionnels et la presse. Emmanuel Macron a découvert un certain nombre de nouveautés, dont la très remarquée 2 chevaux électriques de Citroën qui lui a été présentée. Une visite également destinée à rassurer les industriels français, alors que cette année, plus d'un tiers des exposants sont chinois, figurez-vous. Un accord avec l'Allemagne est d'ailleurs imminent, apparemment, pour défendre le contenu européen des prochaines voitures. Enfin, le prix de la Banque de Suède en sciences économiques, c'est-à-dire le Nobel d'économie, revient cette année à 2 Américains, Robert Hall et Michael Woodford, sont récompensés pour leurs travaux contribuent à orienter les politiques de stabilisation des banques centrales et des gouvernements à travers le monde. Plus d'analyse tout à l'heure avec Stéphanie Collot et ses experts dans 18h Echo. On est à vos côtés, bienvenue à tous, c'est BFM Bourse pour encore 53 minutes.
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0: 14 secondes. Ils sont là, nos experts du club ce soir. Valentine Hénouz, bonsoir Valentine.
2: Bonsoir.
0: Responsable de la stratégie de taux d'Amundi Institute et Frédéric Ducrozet, de passage ici à Paris. On est ravis de l'accueillir également. Bonsoir Frédéric.
3: Bonsoir Guillaume.
0: Responsable de la stratégie de la recherche macro de Pictet Wealth Management. Promis, on va parler des taux parce que c'est votre dada à tous les deux, le marché obligataire. On va en parler dans un instant. D'abord quand même, ce qui va peut-être démarquer cette semaine des précédentes, c'est qu'on va rentrer dans les publications. Là, les entreprises, alors vont reprendre le pouvoir face aux taux, on verra. Mais en tout cas, vont refaire parler d'elles. Publication qui démarre demain aux États-Unis, les grandes banques, et ce soir avec LVMH à Paris. Qu'est-ce que vous en attendez? Est-ce que vous sentez que tout est déjà dans les cours sur le marché ou qu'il y a encore de la place pour des bonnes surprises? Frédéric.
3: On a eu des bonnes surprises côté macro. La bonne tenue de l'économie mondiale et même européenne est remarquable compte tenu des chocs qu'on a vécu cette année. Et donc, ce qu'on attend de la saison des résultats des entreprises, c'est qu'elle confirme ou pas la bonne tenue des résultats et des profits des entreprises aussi dans cet environnement particulièrement difficile. Les attentes sont élevées, mais elles nous ont guidés aussi vers des résultats qui semblent être plus que bons. Et donc, c'est peut-être le moment, effectivement, de voir si les marges, les profits tiennent le coup face à ce cocktail de choc des taux d'intérêt à la géopolitique, en passant par les tensions politiques.
0: Oui, on attend une hausse des bénéfices de 27% aux États-Unis, et c'est complètement lunaire.
3: Et tiré par 2,5 secteurs. Même si l'ensemble des secteurs, d'ailleurs, je crois, aux États-Unis, sont en territoire positif en termes d'attente sur le trimestre, il n'y a pas vraiment de retardataire, mais il y a toujours une concentration extrême. C'est le deuxième point à surveiller, je pense, dans ces résultats.
0: Et ici en Europe, c'est pas si mal quand même. On attend une hausse des bénéfices de 16-17%. C'est quand même bien, historiquement, c'est très bien, surtout comparé à notre croissance. Est-ce que vous sentez, Valentine, qu'il reste de la place pour des bonnes surprises dans le marché avec ces publications qui arrivent?
2: On peut avoir des bonnes surprises, mais ce que je trouve très intéressant, c'est cette dichotomie aujourd'hui qu'on a quand on regarde le marché actions américain qui reste tiré par les entreprises de la tech, les entreprises de l'énergie. Pour moi, ce qui est intéressant aujourd'hui dans cette économie américaine qui repose, hein, c'est un pari aujourd'hui sur l'IA, est-ce qu'on va avoir un élargissement ou pas des facteurs de soutien à l'économie américaine? On voit aujourd'hui que l'économie américaine, c'est un pari sur l'IA via la consommation, l'effet richesse, via l'investissement en direct. Et maintenant, la question qu'on se pose en tant qu'investisseur obligataire ou investisseur tout court, est-ce qu'on va continuer d'avoir ce momentum de croissance autour de 2,5% ou est-ce qu'on va avoir une réaccélération de l'économie américaine? Donc moi, en tant qu'investisseur stratégisto, quand je vais regarder ces résultats actions, parce que tout le monde s'y intéresse, je vais regarder, mais est-ce qu'on va avoir des révisions à la hausse ou pas sur tous les secteurs qui sont hors secteur de l'énergie et secteur de la tech? Ça va être extrêmement intéressant parce que ça va me donner le message, l'économie américaine se porte bien et c'est pas seulement une histoire de l'IA, on voit aujourd'hui les facteurs de soutien à cette économie qui s'élargissent. Donc pour moi, c'est vraiment quand je vais regarder les résultats, en tant qu'évidemment stratégiste, je vais regarder ça, c'est extrêmement intéressant.
0: Oui, à la fois d'un côté le risque inflationniste, comment les entreprises parviennent ou pas à préserver leurs marges, c'est le côté un peu vert à moitié vide, et ce qu'on va suivre dans ces publications, et de l'autre l'espoir de l'IA qui apporterait ce surplus de croissance.
2: Exactement.
0: Oui.
2: Et ce qu'on voit aujourd'hui, c'est que les conditions de financement, elles restent quand même extrêmement accommodantes, et on a une accélération du crédit bancaire pour les moyennes entreprises aux États-Unis. Et ça, c'est pas forcément quelque chose auquel je me serais attendu avec ce niveau de taux. Avant, je pensais, pour qu'on ait une histoire IA un peu plus générale, pas simplement l'histoire des grandes entreprises de la tech, il faudrait qu'on ait des baisses de taux pour que les petites, moyennes entreprises puissent s'endetter, puissent investir. Et aujourd'hui, on voit que les conditions de financement, évidemment, sont très accommodantes pour ces grandes entreprises qui se financent facilement sur les marchés financiers. Mais on voit aussi que c'est vrai aussi pour les moyennes entreprises avec cette accélération de l'activité du crédit bancaire. Donc, ça va être vraiment intéressant de voir est-ce que ça se confirme ou pas dans ces dans les résultats aujourd'hui. Est-ce qu'on va avoir des révisions?

0: à la hausse pour les profits, bah pour le secteur industriel, pour d'autres secteurs.
1: Et alors ça tombe bien, les premières publications aux États-Unis, ce seront les banques. Elles vont commencer à publier demain, c'est-à-dire que ça va être on va démarrer tout de suite par le révélateur de la dynamique économique à travers le secteur bancaire.
2: Oui, c'est vrai, surtout que c'est un secteur qui a plutôt été en retard, hein, moins participé au rallye. Il y a cette rotation à nouveau depuis l'été. On avait eu cet espoir d'élargissement du marché, de la participation des investisseurs jusqu'au PME, mais le Russell n'a pas fait si bien que ça. Il y a eu à nouveau un peu une douche froide et une reconcentration vers ces valeurs sûres, entre guillemets, ces machines à cash. Donc effectivement, il y a cette dimension-là. Est-ce qu'elles nous disent aussi, non seulement que les résultats ont tenu le choc, tous ces chocs-là, mais est-ce qu'elles nous donnent un peu plus de guidance aussi sur l'année prochaine, parce qu'on va commencer dans ce trimestre-là aussi à devoir vivre avec alors des taux de croissance des profits toujours très élevés, 15% en Europe, 20, 25% aux États-Unis, mais qui commencent à ralentir. Donc on commence à peut-être s'habituer à un environnement un peu plus normal et la réaction, dernier point, de chaque action, de chaque titre à la publication de ces résultats, plus ou moins bons, va nous en dire aussi sur le sentiment des investisseurs au-delà là, de la fin de l'année.
1: Oui, secteur bancaire qu'il va falloir suivre, d'autant que les taux d'intérêt n'arrêtent pas de progresser, et voir l'impact de tout ça sur la distribution de crédit aussi aux consommateurs, parce que vous parliez des crédits aux entreprises qui vous surprennent positivement aux États-Unis, signe de dynamique. On verra aussi les crédits à la consommation. Là-bas aux États-Unis, ce que les banques nous en disent demain, ce sera un premier baromètre aussi de l'état des consommateurs. Les banques qui vont annoncer donc demain leurs résultats, ici à Paris, c'est LVMH soir qui va annoncer ses trimestriels en première. Il se trouve que les hausses de taux, qui sont spectaculaires aux États-Unis autant qu'en Europe, les hausses de taux sont peut-être dues aux perspectives de croissance. En tout cas, aux États-Unis, c'est ce que pense un nombre croissant d'investisseurs manifestement. Ils attribuent la hausse des taux américains, qui inquiète tout le monde, à des perspectives de croissance justement de plus en plus réjouissantes. C'est ce qui ressort de la dernière enquête Bank of America. 70% des grands investisseurs pensent que si les taux américains montent, c'est grâce aux perspectives de croissance. 70% le croient, alors qu'ils n'étaient que 30% auparavant. Vous participez de cet enthousiasme sur les vrais moteurs de la hausse des taux, peut-être la croissance plutôt que les risques d'inflation.
0: En partie, c'est quand même, pour moi, le premier facteur, ça reste quand même la hausse du prix de l'énergie, qui a quand même... les pressions sur l'inflation qui a quand même obligé les investisseurs à reconsidérer la trajectoire de l'inflation à court terme. Ils restent confiants que cette inflation viendra à 2% à moyen terme, mais ces pressions inflationnistes, dans un contexte où malgré les niveaux des taux, malgré les prix de l'énergie positifs, on continue d'avoir des surprises positives sur l'économie américaine. Donc une économie américaine qui continue toujours de surprendre positivement les investisseurs, avec une dynamique sur l'investissement qui tient, avec une dynamique sur la consommation qui tient. Donc c'est quand même pour moi l'effet combiné. Mais ce qui est aussi important, c'est cette croissance économique qui tient, qui a amené les investisseurs à anticiper plus de hausses de taux de la Fed. Ils anticipent encore 3 hausses de taux de la part de la Fed. On était dans un scénario au début de l'année totalement différent. On était plus sur des anticipations de baisse de taux. Là, le marché, il est en sus de la hausse de taux qu'on a déjà eue, il anticipe encore 3 hausses de taux.
1: Et puis, pourtant, ils sont sur des records, les marchés américains, malgré cette perspective de hausse de taux qui a complètement changé.
0: Alors, ils sont sur des records, comme on l'a souligné, à cause du secteur de l'énergie et du secteur de la tech. C'est vraiment aujourd'hui, pour moi, un pari sur l'IA. Qui reste, l'économie américaine n'a jamais été aussi dépendante de l'effet richesse et du secteur de l'IA. Donc c'est pour ça que ça serait rassurant de voir ce soutien de l'économie à l'IA s'élargir à d'autres facteurs de soutien. Mais après, cette hausse de taux, elle s'explique aussi par le fait que les investisseurs aujourd'hui demandent quand même un peu plus de rendement. Alors sur le 30 ans, c'est évident, mais également un peu sur le 10 ans pour aller acheter sur les maturités longues. C'est quand même des niveaux de dette, il y a des besoins de financement qui sont élevés, privés, publics. Donc on voit quand même, pour moi, c'est ces trois raisons. Le prix du pétrole, l'économie américaine qui tient bien, enfin les prix des commodities, l'économie américaine qui tient bien et le fait que maintenant on demande quand même plus de rendement pour aller acheter des maturités plus longues.
1: C'est les trois clés de la hausse des taux sur laquelle on va revenir bien évidemment. On reviendra sur le 10 ans français aussi qui reste proche des 5%. Mine de rien, c'est une séance calme sur le marché obligataire. Pas de séance d'ailleurs aux États-Unis sur le marché obligataire. C'est le Columbus Day là-bas. On commémore la découverte des Amériques par Christophe Colomb. Et donc Wall Street est ouverte, c'est vrai, le marché action, mais pas le marché obligataire. Donc calme, relatif. Enfin, le 10 ans français quand même à 4,9% cet après-midi. Les perspectives de croissance sur l'économie. l'économie. Trop optimiste ou pas? Ce sont les experts de BNP Paribas qui nous expliquaient la semaine dernière qu'il y a un écart absolument gigantesque entre les scénarios pessimistes sur l'IA et les scénarios les plus optimistes. Par exemple, si on anticipe les investissements à venir dans les data centers, l'écart est de 5 000 milliards de dollars. 5 000 milliards de dollars d'écart d'investissement à venir entre les scénarios pessimistes sur le sujet et les scénarios plus optimistes.
2: Il y a même une étude de la Fed de San Francisco que j'utilise de temps en temps comme introduction dans les présentations sur l'IA qui fait des scénarios, et il y en a un, c'est l'extinction de l'humanité, avec une probabilité de 0,0001%, et puis une autre, l'abondance totale pour toujours, plus besoin de chercher d'énergie, on aura tout gratuitement.
1: Quel proba ?
2: Mais c'est peut-être un petit peu plus élevé à la marge. Il y a cette question d'incertitude. Par exemple, on a parlé beaucoup de gains de productivité après la pandémie. Le travail à la maison et toute une série d'ajustements structurels. Aujourd'hui, 6 ou 7 ans plus tard, on n'a toujours pas la bonne mesure. Donc le premier problème, c'est qu'on ne le mesure pas en temps réel. Mais ce qu'on mesure bien, c'est effectivement cette montée des taux pour des bonnes raisons, donc des taux réels. Les taux d'inflation anticipés sont plutôt stables, on le disait. Et la compétition pour le capital, parce qu'en même temps que ce boom incroyable, c'est quand même un besoin de capital massif tous les ans. On a aussi commencé l'année avec des anticipations de baisse de taux.
0: Bah oui.
2: Et avec ces géants de la tech, ils nous disaient, on a tellement de cash, on n'aura jamais besoin d'en lever sur les marchés. On finit l'année avec des besoins de financement de plus de 300 milliards par an. Et c'est aussi une des conclusions de la saison de résultats. Ce sera aussi les IPO qui arrivent, Anthropique, etc. Donc il y a quand même une conjonction de facteurs qui fait que, je dirais pas que c'est pas tenable, mais il nous faut des réponses. Il faut qu'on sache effectivement à quel point l'économie américaine non seulement tient, mais est sensible au taux d'intérêt. Et moi, en tant qu'économiste, c'est une question à laquelle j'ai toujours pas de réponse après des années, parce que justement, ce boom-là, les entreprises de la tech étaient en tout cas moins sensibles au taux et expliquaient par l'effet richesse sur le consommateur que l'économie tienne. Le consommateur des revenus plus moyens jusqu'à jusqu'aux 2/3, il n'est pas du tout dans cette situation-là. Il souffre. Et la croissance de la consommation de cette catégorie-là, importante dans la consommation américaine, elle est plutôt à la traîne. Donc, une des réponses aussi des PME, encore une fois, dans ces saisons de résultats à venir, oui, c'est jusqu'à quel point les marges peuvent tenir, jusqu'à quel point on peut se permettre de passer certaines hausses de prix, surtout si le pétrole restait à ces niveaux aussi élevés. Je ne dis pas que ce n'est pas tenable, et on est surpris pour l'instant favorablement. Mais il faut savoir jusqu'à quel point, quel secteur, l'immobilier ou d'autres, vont finir par vraiment souffrir si les taux restent au niveau où ils sont.
1: D'autant que le pétrole a du mal à vraiment baisser. Alors on est à 3 semaines maintenant, 3 semaines et 1 jour des élections de mi-terme aux États-Unis. Il doit être sacrément embêté Donald Trump de voir les cours du pétrole monter aujourd'hui, parce qu'hier il a tout fait pour les faire baisser. Il a même annoncé, sans que Moscou et Kiev aient l'air au courant, une trêve énergétique entre les Russes et les Ukrainiens. On n'a pas le sentiment que les Russes et Ukrainiens étaient vraiment au courant de cette trêve énergétique. Ça a légèrement fait sur le coup baisser les cours, et depuis repart de l'avant les cours, avec en plus toujours les attaques des Houthis en Arabie Saoudite. On est à 107 dollars là sur le baril de Brent.
2: Dans l'exercice de communication permanent, pardon, parce qu'en plus Scott Bessent tweet à peu près tous les jours pour expliquer que l'inflation sous Trump est beaucoup plus faible que sous l'ère Biden, oui, les post-pandémie. Donc on rame un petit peu, si j'ose dire, effectivement, pour expliquer à quel point les prix sont peut-être plus bas que ce qui est affiché sur les écrans Bloomberg.
0: Et puis cette population qu'il a élue pour... parce qu'il y avait de l'inflation, parce qu'il y avait une perte de pouvoir d'achat, cette partie de la population américaine est toujours extrêmement mécontente. Mais aujourd'hui, on a une consommation américaine aujourd'hui qui tient, c'est grâce à l'effet richesse. On a un revenu disponible qui a fortement ralenti, mais les Américains n'ont jamais été aussi riches qu'aujourd'hui. Et c'est ça ce qui tient la dynamique de la consommation. Et
1: oui, c'est le chiffre global. Mais évidemment, selon les catégories de population, il y a une grande partie de la population pour qui c'est surtout pas vrai.
0: Mais si? 10% des ménages les plus riches, c'est 50% globalement 50% de la consommation. Et ces ménages-là sont peu sensibles au taux. Je dirais même les taux élevés, c'est plutôt quelque chose de positif pour ces ménages-là, parce qu'ils ont beaucoup plus de revenus. Et du côté de leur passif, ils sont endettés à taux fixe. Et ils ont renégocié leur taux de leur crédit immobilier pendant la période de Covid, où on avait des taux historiquement bas. Donc il y a une sensibilité de ces ménages américains au taux qui est aujourd'hui beaucoup plus faible. Ces ménages-là sont sensibles à ce qui se passe sur le marché actions, sont sensibles à ce qui se passe sur le marché de la tech. Et le marché de la tech est peu sensible jusqu'à présent à un taux 10 ans américain qui tourne autour des 5%. Pour le marché de la tech, les enjeux, ils sont ailleurs. C'est plutôt, est-ce qu'on va avoir des retours sur investissement de l'ordre de 15-20% dans quelques années? Donc c'est vraiment extrêmement intéressant. Aujourd'hui, on a une partie de la l'activité économique qui est vraiment soutenue par des piliers qui sont aujourd'hui peu sensibles au taux. Même chose en Europe, hein, on a le secteur de la défense, les dépenses publiques allemandes pour la défense, pour l'infrastructure, qui sont beaucoup moins sensibles au taux. Mais par contre, globalement, l'activité économique européenne est, elle, pénalisée par ce resserrement des conditions de financement.
1: Y a vraiment...
0: Beaucoup plus un sujet pour l'Europe, je trouve, aujourd'hui, que pour les États-Unis.
1: Aux États-Unis, les quatre géants du cloud, Amazon, Microsoft, Alphabet, Meta, chaque heure dépense 80 millions de dollars dans les investissements. Chaque heure, 80 millions de dollars, c'est les revenus de Kylian Mbappé, hein, voilà, chaque heure, qui passe et qui défile comme ça. Ou le prix d'une magnifique villa au-dessus de Saint-Tropez, chaque heure. Voilà, c'est quand même relativement impressionnant. Et en plus, la courbe reste relativement ascendante également. Ouais.
0: C'est complètement fou. Et ce qu'on va regarder, c'est évidemment, est-ce que les autres secteurs, hors l'IA, les énergie vont publier des bons résultats, mais aussi dans la dynamique d'investissement, est-ce qu'ils vont être revus à la hausse ou pas? Ça, c'est extrêmement important, hein, parce que si ces grandes entreprises commencent à réviser à la baisse leur plan d'investissement et avoir des doutes sur la rentabilité future de leurs investissements, là, on a le pilier de l'économie américaine qui va commencer sérieusement à se fissurer.
1: Il y a quand même des propos étonnants aujourd'hui du DG, du directeur général de Broadcom, qui dit il y a une forme dans la réaction, le comportement du marché face à l'IA de casino, quoi, d'effet casino. Il explique qu'un certain nombre d'investisseurs, en investissant comme ils le font dans l'IA, investissent dans des trucs auxquels ils ne comprennent rien parce que c'est trop technique, et donc ils y vont comme on va au casino, comme un enfant avec un billet de 10 dollars qu'il aurait péniblement acquis et qu'il cramerait comme ça dans des arcades.
2: Il y a des éléments qui sont très concrets, de demande pour de la mémoire, pour des capacités de calcul qui sont évidentes, et puis des progrès qui sont, pas besoin d'être forcément un spécialiste du domaine, donc il y a un momentum là-dedans qui est exceptionnel. Mais effectivement, c'est un peu binaire, c'est-à-dire que si on ne délivre pas en termes de monétisation et de rendement attendu sur ces secteurs-là et quelques entreprises, c'est un problème. D'où retour au mid-term. C'est pas quelque chose qui permet de gagner forcément l'élection. Au contraire, 70% des Américains pensent que c'est à cause de l'IA aussi et des data centers que leur facture d'électricité augmente. Et deuxièmement, si d'aventure on avait le moindre doute sur ce taux de rentabilité, à travers l'un ou l'autre et une IPO qui se passe mal ou n'importe quoi, il y a quand même une grosse épée de Damoclès sur cette prévision pour l'année prochaine.
1: Effectivement, et on en parlait dans Tech Talks vendredi, l'épisode est toujours disponible en replay. Le salaire d'un électricien dans le Michigan, un électricien de 29 ans en moyenne là-bas dans le Michigan, gagne aujourd'hui à peu près 300 000 dollars par an. 300 000 avec tous les data centers, un métier très recherché que celui d'électricien. Les arguments, le contexte, tout ça est dans Tech Talks, toujours disponible donc en podcast et replay. Vous voulez ajouter un mot, Valentin?
0: C'est un point extrêmement important. C'est ce qu'on va voir les personnes qui ont des bas revenus, ce qu'on va voir réaugmenter leur salaire. Ça, ce serait un facteur de soutien important à l'économie américaine. Mmh. Mais bien garder en tête cette épée de Damoclès du secteur de l'IA, c'est que 70% des actifs des ménages américains, c'est des actifs financiers. Et la moitié de ces actifs financiers sont détenus sous forme d'actions. Donc, ils jouent peut-être au casino, mais c'est quand même une part extrêmement importante de leur bilan. Et on est plus haut de jamais vu.
1: La tech qui disrupte tout, on l'a vu vendredi avec le secteur des télécoms qui a plongé, puisque SpaceX va sans doute devenir opérateur mobile aux États-Unis, figurez-vous, en acquérant des bandes basse fréquence. Ça a fait chuter tout le secteur de la téléphonie, des télécoms aux États-Unis de 10-15% vendredi. Aujourd'hui, ce secteur est encore en baisse là. On a des valeurs qui sont en repli, y compris en Europe. Vendredi, le secteur télécom en Europe avait chuté, ça continue. Orange perd encore 1% cet après-midi. Telefonica à Madrid perd 1,5%, et puis Vodafone aussi perd 1,6% supplémentaire. On s'en reparle. On est ensemble pendant encore quelques minutes. Jusqu'à la clôture, hein, Valentine, Frédéric, clôture dans 11 minutes précisément. On entre dans la dernière ligne droite de cette séance. Le CAC gagne toujours 0,2%. Hermès, tiens, ironie des choses, de l'histoire, alors qu'LVMH va publier tout à l'heure après la clôture. C'est Hermès la plus forte hausse du CAC aujourd'hui, plus 2,5%. Publicis, qui publiera demain matin, gagne également 1,7%, puis à la baisse. Et une valeur tech pour le coup, STMicroelectronics, on est dans les semi-conducteurs qui reculent de 2,2%. Hors CAC, 2CRSI gagne 18%. On vous expliquera pourquoi. Eric Lewin sera avec nous à partir de 17h35. On en vient au taux français. Je sais que vous les attendez, vous adorez ce marché obligataire. Alors, le 10 ans français, on en est où là? Effectivement, on est proche des 5% toujours, alors que c'est une séance calme. C'est tout le problème. C'est que dans les séances calmes, on a un 10 ans français désormais à 4,9%. On a eu de nouveaux sondages d'ailleurs publiés aujourd'hui qui montrent que les partis du centre ne seraient pas au deuxième tour en France. Au deuxième tour, on aurait toujours a priori Marine Le Pen contre Jean-Luc Mélenchon. C'est ce qui ressort des derniers sondages qui ont été réalisés après le début de l'affaire et de la polémique Bardella. Donc relativement significatif. Ça n'impacte pas trop aujourd'hui le marché obligataire, mais bon, il est quand même très élevé, le bison français à 4,9. Est-ce que ça signifie que le risque politique est dans les cours, là, au taux actuel à 4,9 désormais en France, Valentine?
0: Pour moi, c'est pas un risque, je dirais, je mettrais de côté le risque politique. Pour moi, on a des faibles, déjà, c'est ce taux plus élevé en France, c'est le résultat d'un marché très challengé sur les taux, mais au niveau mondial, qui exacerbe les fragilités de l'économie française. Et les fragilités de l'économie française, je dirais, n'ont pas véritablement changé sur ces derniers trimestres. On est sur un niveau de dette qui reste élevé, un niveau de dépenses publiques qui est à 57,5% du PIB, qui est un des plus élevés d'Europe, et avec un niveau de fiscalité déjà élevé. Pour moi, le challenge, ce n'est pas vraiment un challenge plus que le challenge politique. Ce que vont s'intéresser les marchés, c'est la capacité de la France à réduire sa dépense publique. Donc pour moi, ça va être c'est là-dessus, pour moi, que les marchés vont se focaliser sur les prochains mois.
1: À 4,9% de 10 ans français, on se dit qu'on bute toujours sur les 5%, que c'est un vrai plafond ou pas? Ça devient tellement rentable à 5% qu'on ne peut pas ne plus acheter de dette française ou...
2: J'entends ici ou là la discussion sur fermer les yeux, acheter à 5%, loquer. Oui. Bon, effectivement, le risque, il est à peu près dans toutes les dimensions. Le contexte global, il est important, c'est de là que ça vient quand même. Et la France est un maillon faible, donc subit plus que les autres. Mais il y a, en plus de cette montée des taux... global, je pense, un changement structurel dans le marché qu'on suit depuis longtemps. Et on le sait quand on suit le marché obligataire, pas forcément pour ceux qui ne regardent pas tous les jours. Les banques centrales ne sont plus là. Et on n'en parle plus, mais avant même de parler de la BCE qui pourrait intervenir, la BCE remet de la duration, remet des obligations dans le marché toutes les semaines. Et chaque euro qu'elle n'achète plus et qu'elle laisse arriver à échéance, parce que son bilan se réduit, il faut l'absorber par le secteur privé. Il y a ce premier point qui est le même aux États-Unis, les banques centrales ne sont plus acheteurs naturels, en dernier ressort en tout cas. Et deuxièmement, il y a des investisseurs étrangers très importants, dont 58% de la dette française est détenue par des étrangers, notamment japonais, qui pourraient se poser la question. À la fois parce qu'on a un risque politique et qu'on met un peu tout dans le même panier, on se retire de l'Europe, et parce qu'ils ont d'autres raisons de, eux, rapatrier de l'argent chez eux, avec des taux plus élevés et tout un changement aussi structurel au Japon. Donc je pense que ça, c'est le contexte qui est très compliqué. Maintenant, ce qu'on a vu, c'est que le 2 octobre...
1: Les Japonais, c'est une donnée importante.
2: C'est très important, retire, c'est pas tant le montant, on est à 100 et 200 milliards, c'est peut-être même absorbable, entre guillemets, par les banques françaises. Mais c'est traditionnellement un investisseur étranger important, et puis il y a toute une stratégie durable qui va derrière, durable.
1: Ouais. Remplacé par de nouveaux investisseurs, ou peut-être plus court-termistes, les hedge funds, sur les marchés de la dette.
2: C'est ce qui se passe, c'est pour ça. Ouais. La conséquence de tout ça, c'est qu'on a plus d'investisseurs sensibles au prix, tout simplement, comme on a connu il y a 15 ans, pour ceux qui étaient déjà dans le marché obligataire à l'époque ou avant, et qu'on a écrasé toutes ces primes de risque pendant très longtemps. C'est difficile de s'habituer à un marché qui est plus sensible à ce type d'investisseurs. Maintenant, sur le spread français, j'ai l'impression que ça stabilise à un niveau qui me semble, même à 150 points de base, voire même au-dessus, le spread me semble encore même trop bas par rapport à des agences de notation qui vont probablement dégrader la note de la France. Donc, il y a certainement de la pression qui va rester, même si pour le moment, depuis le 2 octobre, où vraiment on a eu le pic en termes de problèmes de liquidité, on a une forme de stabilisation quand même dans le marché.
1: Oui, et pourvu que la France parvienne à stabiliser effectivement sa trajectoire budgétaire, il y a des propositions dans le cadre de la présidentielle. Et Chris, notre réalisateur, nous écoute en douce apparemment en régie, et veut vous interroger. 17h28, Chris, on t'écoute, salut.
3: Ouais, salut Guillaume. Salut. Bonsoir à nos clubbers. Pour la prochaine présidentielle, faut-il verrouiller les dépenses publiques dans la Constitution? Et quels en seraient les avantages et risques?
1: Ouais. La règle d'or, certains partis proposent cette règle d'or.
0: Ça rassurerait beaucoup les investisseurs. Après, je pense que les investisseurs, ils vont regarder les choses avec un peu plus de recul. Si déjà on arrive à rassurer les investisseurs sur la trajectoire de nos dépenses publiques et de nos déficits, je pense que ce sera déjà un très très bon point pour la dette française. Parce qu'il ne faut quand même pas oublier que la dette française a quand même des fondamentaux qui ne sont pas mauvais. La France est un pays de la zone euro. Alors certes, la BCE soutient un peu moins aujourd'hui la dette des États de la zone euro, mais ça reste quand même un facteur de soutien important si on a un investisseur étranger et qu'on veut acheter de la dette française.
1: Donc, j'ai le sentiment que la règle d'or, c'est un super instrument quand il y a urgence, qu'il y a le feu pour calmer les marchés, mais ensuite ça devient un énorme boulet qu'on a du mal à traîner. Bah, les Allemands sont sortis par exemple, ils ont fini
2: par... Le diable
1: est
2: dans les détails, il y a l'exemple suisse aussi qu'on reprend en 2003, ils ont instauré une règle d'or qui ne fonctionne pas parfaitement en pratique, parce que les investissements par exemple, il faudrait être précis sur ce qu'on peut enlever de la règle et pouvoir toujours investir dans la transition énergétique, dans la défense, dans les infrastructures, sans que ce soit compté. On le ferait à l'européenne, ce serait peut-être un peu une usine à gaz, mais je pense que le symbole serait vraiment bienvenu.
0: faut un engagement très fort, voilà, des politiques pour avoir quand même une trajectoire de déficit plus, où on soit plus confiant qu'elle revienne à moyen terme à 3%. Je pense que c'est ce qu'attendent les marchés, quoi.
1: Oui, un de nos auditeurs, Fendi, aussi s'inquiète parce que il se trouve que la semaine dernière, dans BFM Bourse, un de nos intervenants nous disait les taux d'intérêt long terme doivent refléter le PIB, la croissance nominale. Et la croissance nominale américaine, elle pourrait s'approcher, elle s'approche peut-être déjà, d'ailleurs, nous disait cet intervenant, des 7%. Donc pourquoi pas imaginer les taux longs américains, non pas à 5, comme en ce moment, ce qui nous fait parler tous les jours, mais à 7, voire 8%, entraînant les taux européens à 7, 8% également, alors que nous, on n'a pas cette croissance.
0: Alors, je trouve que c'est pour ça que je surveille beaucoup ce risque de réaccélération de l'économie américaine, qui est aujourd'hui pas notre scénario central. Nous, on s'attend à une croissance qui continue de rester stable autour de 2-2,5%.
1: Oui.
0: Mais le vrai risque aujourd'hui, c'est grâce à ces investissements dans l'IA, on est une réaccélération de cette économie qui fait que la Fed puisse monter ses taux plus que ce que le marché l'anticipe aujourd'hui et qu'on ait un taux 10 ans qui soit plus proche des 5,5-6% que des niveaux actuels. Et ça, c'est un vrai risque pour l'Europe parce que ça va tirer à la hausse les taux longs au niveau global, et nous, ça veut dire des niveaux de taux qui sont beaucoup trop élevés par rapport à notre croissance.
2: Bon, faut le souhaiter pour la France, parce que la croissance française, si elle est à 1% péniblement et que l'inflation à 2 et quelques, peut-être qu'on a des taux à 3, si ça marche comme ça. Mais c'est effectivement pas la nouvelle norme, c'est l'ancienne norme. Si on regarde le graphique aux États-Unis depuis 1960, on oscille autour de la croissance nominale. On revient maintenant autour de la croissance nominale aussi, si on lisse un petit peu. Et c'est l'anomalie des 15 dernières années qui en était une anomalie.
1: Oui, effectivement, on a parfois les taux négatifs. Ce qui porte le marché actions aussi, ce sont les rachats d'actions. On est à nouveau dans une phase de rachats d'actions. Il se trouve que cette année, il ne faut pas les négliger, les rachats d'actions, notamment aux États-Unis, pourraient battre un nouveau record de rachats d'actions là-bas, malgré les montagne d'investissements annoncées dans l'intelligence artificielle. Et ces acteurs-là, malgré tout, parallèlement, continuent de racheter leurs propres actions. Sacré soutien aussi. Combien de temps ça va soutenir le marché?
2: Ouais, et puis là, il y a les IPO qui rentrent en compte aussi. Oui. Donc, la limite de ça, on est probablement passé le pic. C'est assez rigolo pour les investisseurs dans le marché obligataire d'entendre leurs collègues stratégistes actions sortir des arguments d'offres et de demandes comme nous, on a l'habitude de le faire. On verra, normalement, sur la longue période, ce n'est pas le facteur déterminant, c'est plutôt effectivement les perspectives de croissance et de profit.
1: Dans un instant, on va entrer dans la data room. Valentine, un mot à ajouter sur quoi que ce soit, une thématique, un point de vue, un angle que vous êtes frustré de ne pas avoir encore pu aborder éventuellement?
0: Non, mais voilà, pour moi, ce qui est intéressant, c'est que les taux longs ne sont pas simplement déterminés par des facteurs domestiques. Vraiment, à garder à l'esprit que les taux longs sont déterminés par des facteurs globaux. Et le risque aujourd'hui, s'il y a des taux longs en hausse aux États-Unis, qui soient beaucoup trop pénalisants pour moi, pour l'économie européenne et qui vraiment limite la BCE dans sa capacité à monter les taux comme l'anticipe le marché aujourd'hui.
1: Est-ce qu'on se dit que si le pétrole baisse, ce qui n'est pas le cas, si le pétrole baisse, oui, les taux vont baisser ou non, il y a trop de demandes, trop de recherches en capitaux, de concurrence sur la quête de capitaux de la part de l'IA notamment. Est-ce qu'il suffirait que le pétrole baisse pour que les taux se détendent?
0: Ce serait quand même une très bonne nouvelle.
1: Ça
0: réduirait les pressions sur les taux.
1: D'accord. Malgré l'IA les acteurs de l'IA qui aussi ont besoin d'emprunter.
2: Oui, parce que fondamentalement en Europe, si on a quand même, on est plus exposé au choc énergétique, c'est une bonne nouvelle sans aucune ambiguïté. Ensuite, ça, on verrait où le spread français se stabilise et partant de là, c'est au pays ensuite de faire, de prendre des mesures. Mais ce serait une respiration bienvenue.
1: À propos des cours du pétrole, donc des attaques ce week-end sur l'Arabie Saoudite revendiquées par les Houthis, ce qui n'est pas une surprise, mais ce qui contribue à retendre les cours du pétrole. Le Brent est à $107 et Delta Airlines cet après-midi nous annonce suspendre ses liaisons vers Riyad, la capitale saoudienne, jusqu'en mars prochain. On va continuer d'en parler. Bien sûr, dans un instant, dans 3 minutes, la clôture, on entre d'abord dans la data room. C'est votre pouvoir magique, Valentin, Frédéric. Par vos simples data, changez notre vision du monde. À pleine puissance, vos data pourraient même réduire en poussière toutes nos idées reçues. Vous êtes prêts?
2: Prêt.
1: Vous avez chacun une minute pour livrer une data forte. Valentine, votre chiffre, 18%.
0: 18%, ça va plutôt renforcer nos convictions. Donc 18%, c'est les profits des entreprises américaines qui montent à 4 800 milliards de dollars au deuxième trimestre 2026 et ça représente 18% du revenu national. C'est la part la plus élevée d'après-guerre. Ça veut dire quoi? Ça veut dire qu'en face, la rémunération des salariés est tombée à 60% du revenu national, soit un plus bas depuis les années 50. Donc le capital aujourd'hui gagne véritablement en poids face à la rémunération du travail, et ce qui amène quand même à beaucoup de déséquilibre dans l'économie américaine, où aujourd'hui on voit que la consommation aujourd'hui est beaucoup plus tirée par l'effet richesse que tirée par le revenu des ménages.
1: L'effet richesse, depuis tout à l'heure on en parle, j'ai oublié de le préciser, c'est les marchés.
0: La hausse c'est
1: marchés.
0: L'effet richesse, eh bien, c'est ce qu'on gagne, c'est la valorisation des actifs des ménages qui sont aux États-Unis à 70% des marchés financiers et à 30% des marchés immobiliers.
1: Elle est forte, elle connaît tout ça par cœur. Bon, à vous, vous avez plein de data en tête, vous êtes un ordinateur, c'est pas possible.
0: Oh, c'est les mêmes chiffres quand même depuis un certain temps.
1: Ouais, bon, d'accord. Vous allez délivrer quand même, Valentine. Vous avez
0: mis la barre et à l'opposé, haute. C'est l'opposé en Europe. Donc,
1: ouais, bah voilà, c'est plus ça.
0: Exactement, c'est facile à retenir.
1: La barre est très très haute. À vous, Frédéric, votre chiffre, 1,9%.
2: 1,9%, c'est le taux français de la dette française dans le rétroviseur, malheureusement. Ah. C'est le taux apparent moyen de la dette française à la fin de l'année dernière.
1: C'était bien.
2: C'était bien. C'était mieux avant. On payait un taux moyen sur toute la dette française dans le marché du fait des années passées à des taux très très bas, voire parfois même négatifs, dont on a bénéficié avec une bonne gestion de la dette française. À 5% aujourd'hui, comme la dette moyenne elle a une maturité de 7 ou 8 ans, il faudrait peut-être toutes ces années pour vraiment que ce taux passe de 1,9% à 5%. Il faut espérer que d'ici là, des mesures seront prises, non seulement pour calmer les marchés, mais pour faire le vrai travail de restauration, consolidation des finances publiques et un déficit primaire qui doit advenir au moins à l'équilibre dans les années à venir.
1: Merci à tous les deux. Belle Data Room encore une fois ce soir. Frédéric Ducrozet, Pictet Wealth Management, nous accompagner. Valentine Hénous pour Amundi Institute. Bonne soirée. Bon retour à tous les deux. Dans un instant, la clôture, on va la vivre en direct. Puis Eric Lewin entrera en scène. A tout de suite sur BFM Business.
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1: Avec tous nos experts. Et la clôture, bien sûr, c'est la clôture première de la semaine. Antoine, rebonsoir.
10: Rebonsoir.
1: Comment termine-t-on sur le CAC ce soir ?
10: Déjà avec des volumes vraiment maigres. Hein. 2,6 milliards d'euros d'actions négociées seulement sur le CAC 40. C'est un demi-jour férié du côté de Wall Street. Donc il y a pas mal d'investisseurs qui ne sont pas sur la place. Plus 0,38% en clôture. 7 832 points. Des clôtures franchement plus positives pour l'Eurostock 50 qui gagne 0,45%. Plus 0,76% pour le DAX à Francfort. Madrid, hein, plus 1,15%. Et le tout en ignorant super. Alors, de nouvelles tensions sur les marchés obligataires et notamment sur le 10 ans français. On est à nouveau à 4,9%. Des tensions sur le marché pétrolier avec un baril de Brent qui frise les 107 dollars. On est à 106, 86 et 93, 74 pour le brut léger américain. LVMH, on attend les résultats pour en tout cas la demi-heure qui vient. Et le titre termine en hausse d'1,18% à 384,50€. Mais c'est Hermès qui lui chope la vedette. 2,1%, plus forte hausse du CAC 40. 40 310 €.
1: Hermès LVMH, c'est un peu comme Romain Daubry, Eric Lewin, vous savez, les deux sont bourse directe, mais ils se font concurrence. Voilà.
11: Moi, je suis plutôt Hermès quand même.
1: On retrouvera LVMH, oui, et Romain Daubry dans un instant quand même.
11: Ben, ça vaut beaucoup plus cher LVMH qu'Hermès, donc c'est tout à l'honneur de Romain.
1: Oui, mais LVMH, c'est beaucoup plus gros. Enfin, non, mais c'est pas gros que je voulais dire, Romain. Bon, rien, je m'en rattrape dans un instant. Antoine.
10: ST Micro, moins 2, 11, 45, 57. Orange, moins 0,97 à 13, 74. Stellantis, moins 0,9 à 3, 97. Alors que Renault a terminé en hausse. Donc, du coup, il y avait un peu de fragmentation du côté du secteur auto, alors que s'ouvre le salon, bien entendu.
1: Oui, salon de l'auto qui vient de démarrer, ouvert à la presse et aux professionnels depuis ce matin. Romain, donc on vous retrouve. Vous plaisantez, Romain. Comment sentez-vous? Quel signal envoie, en tout cas, de votre point de vue, cette clôture ce soir?
12: D'une tentative de stabilisation, mais on est toujours baissier sur l'indice parisien. J'aime bien le lundi parce que je peux prendre le temps pour parler. Je sais que l'invité après laisse de la place, donc j'en profite. Et donc, tant qu'on est sous 7856 points sur l'indice parisien, les risques baissiers dominent avec première cible 7666 points. Sur l'Eurostox, on touche un niveau pivot, c'est 6194 points. On est vraiment autour. En dessous, on a un risque de baisse de l'ordre de 5% encore. Donc, on est vraiment sur des niveaux charnières. L'indice qui donne le signal le plus clair, c'est le Nasdaq qui donne une structure de retournement baissier et qui, tant qu'on est sous 31 000 points, permet de cibler un niveau qui est aux alentours des 30 000. Donc, un mouvement de baisse de 2,5 à 3%, ce n'est pas très méchant. Mais attention à de la volatilité, c'est une semaine d'échéance sur les marchés dérivés.
1: Oui, la séance de vendredi donc sera importante techniquement. Merci beaucoup Romain Daubry pour Bourse Direct. Et puis le 18 novembre, professionnel de l'investissement, on vous attend. Les inscriptions sont ouvertes. Vous pouvez flasher, scanner le QR code qui apparaît à l'instant à l'écran pour venir nous rejoindre. Nos émissions y seront délocalisées. Vous y retrouverez Antoine, BFM Bourse aussi bien sûr en direct depuis TPI l'événement. Tout pour investir l'événement, ce sera en plein cœur de Paris, au pavillon Cambeau, Asset Manager, CGP, Family Office. On vous attend donc nombreux. Tout de suite, on va vous apporter un max d'idées pour vos portefeuilles. C'est BFM Bourse pour encore un gros quart d'heure.
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1: Avec Eric Lewin, donc pour Bourse Direct. Rebonsoir Eric.
11: Rebonsoir.
1: Ravi de vous retrouver. D'abord, les marchés au global, comment vous les sentez en ce moment-là?
11: Tant que l'IA tient, ça tient.
1: Oui, c'est ça.
11: Non, mais c'est complètement débile de dire ça, mais ouais, c'est vrai. Ça, tant que l'IA tient, ça tient. On a le sentiment chaque fois qu'avec les rendements obligataires à 4,90, avec le baril de pétrole qui monte, ça doit craquer et ça ne craque toujours pas. Alors Paris va finir quand même pour la troisième année consécutive lanterne rouge des grands indices européens, donc il n'y a pas non plus de quoi crier victoire. Mais voilà, après on rentre dans la publication des résultats. Je trouve que c'est très optimiste qu'on attend. 34% de hausse des bénéfices par action sur les S&P 500, 25% sur le Stock 600. Il ne faudrait pas qu'il y ait trop de déception, mais pour l'instant, on tient bien. Sur les small caps, on n'en a pas parlé. C'est beaucoup plus compliqué à Paris. On perd entre 8 et 10% depuis le début de l'année. Pourquoi? Hausse des taux, il y a moins de flux. Et puis, avec la problématique franco-française, le budget, on n'a pas du tout envie d'acheter des PME françaises.
1: Effectivement. On va suivre LVMH, hein, bien sûr. Dès que la publication arrive, eh bien, on va la vivre en direct et vous réagirez, Eric. Au global, vous disiez, on attend combien de hausses de bénéfices par action ici en Europe? Plus
11: 25%.
1: Plus 25%. C'est assez gigantesque. Effectivement, surtout si on compare à la croissance européenne, sauf que si on retraite le secteur de l'énergie, les attentes sont bien moindres.
11: Évidemment,
1: en réalité.
11: Évidemment, c'est l'énergie qui va tout tirer. De toute façon, depuis le début de l'année, quels sont les secteurs qui tirent les marchés? C'est l'énergie, notamment avec Total, qui est en train de talonner, j'ai vu ça, LVMH, pour reprendre la deuxième place en termes de capitalisation boursière. Et puis la tech, en réalité. En début de l'année, vous achetez de l'énergie et de la tech, vous gagnez beaucoup d'argent sur les autres secteurs. Ça reste quand même extrêmement, extrêmement compliqué.
1: La tech, vous en parlez. Il se trouve que Microsoft franchit pour la première fois, c'est Antoine qui nous signalait tout à l'heure, ça s'est joué vers 16h10, la barre des 4000 milliards de dollars de capi. Pour la première fois, ça y est, Microsoft sur un plus haut historique aujourd'hui. Donc ça continue dans la tech, effectivement.
11: Mais attendez, juste dans la tech, bon, c'est vrai qu'il y a beaucoup d'endettement, l'endettement commence à monter, mais ça reste quand même des boîtes ultra saines. Quand vous regardez Nvidia, quand vous regardez Micron, quand vous regardez Microsoft, quand vous regardez Apple, c'est des boîtes ultra ultra saines. On n'est pas à l'époque des années 2000 avec la bulle Internet où vous aviez beaucoup de boîtes qui faisaient du chiffre d'affaires, qui perdaient énormément d'argent. Donc là, c'est un peu normal. Et comme on a la sensation que c'est une accélération de l'histoire avec l'IA qui est une vraie révolution technologique, il n'y a pas de raison non plus de sortir de ces dossiers pour le moment. Donc ça peut être 4000, ça peut être 5000, ça peut être 6000. C'est pas très cher. Je regardais Micron, je crois que le PER de Micron sur 2027, c'est 12 fois. Donc c'est pas délirant.
1: Mais ça veut dire qu'il y a un doute, il y a une crainte quand même. Enfin, pourquoi c'est pas plus élevé finalement?
11: Ben non, mais parce que ça veut dire, parce que vous avez une telle croissance des bénéfices que mécaniquement
1: ils sont dépassés à chaque fois.
11: Voilà, exactement. Voilà.
1: Impressionnant. Bon, on se le souhaite aussi ici en Europe et pour nos entreprises. On suivra ASML qui publiera notre star de la tech européenne mercredi en l'occurrence. ASML. D'ici là, demain, Publicis va annoncer ses résultats. C'est de la tech aussi Publicis d'ailleurs désormais ou pas?
11: C'est un peu de la tech.
1: C'est un peu de la tech.
11: Ouais, il y a un peu une vision tech. Bon, enfin, ça.
1: On est dans ces entreprises en transition là.
11: En transition. Ouais. Comme Schneider, mais moi je suis plus intéressé cette semaine par Schneider. Pourquoi?
1: Vendredi.
11: Parce que je crois qu'ils ont avancé d'ailleurs leur publication. si je ne me trompe pas. Et la boîte vient de perdre 15% en ligne droite depuis le rachat de PTC. Le rachat de PTC, il y a trois interrogations. Un, pourquoi Schneider a été dans les logiciels? Hein, on peut se demander, alors que les logiciels, tout le monde parle de la SaaS Apocalypse. Deuxièmement, pourquoi ils vont faire une levée de fonds de 5 à 6 milliards d'euros, ça interroge. Et puis, troisièmement, ça, ils ont payé quand même leur cible sur une valeur d'entreprise rapportée au résultat d'exploitation de 21. Donc certains se disent que c'est un petit peu cher. Donc Schneider, moins 13% par rapport à la semaine dernière à l'annonce, moins 17% par rapport à son plus haut, PER de 21. Donc moi, il me semble que si jamais la publication est plutôt bonne et si surtout ils donnent une très bonne explication autour des logiciels, ça peut repartir à la hausse parce qu'ils sont quand même dans les data centers qui vont représenter cette année au moins 30% de leur chiffre d'affaires.
1: Wow. Et il se trouve qu'il y a une autre valeur qui progresse grâce à l'IA et cette thématique des data centers. Ici à Paris, aujourd'hui, c'est deux CRSI. Le titre gagne 18%. Là.
11: Vous savez, c'est le fameux projet Ether qui est près de Strasbourg. Alors, ça veut dire quoi? Il faut faire un pôle industriel européen dédié à l'IA. Deux CRSI membres du consortium, et on estime que très rapidement, ça pourrait dégager pour eux 1 milliard d'euros de chiffre d'affaires. Deux CRSI, vous rappelez, c'est une société, en mai-juin, il y a eu un rapport de certains vendeurs à découvert disant que les comptes avaient été falsifiés, notamment sur certaines commandes. Finalement, il n'en est rien, donc c'est un peu normal que ça remonte parce que ça fait partie des rares sociétés quand même qui peuvent surfer sur le mode de l'intelligence artificielle à Paris. Il n'y en a pas beaucoup, il y a tous les data centers, les Rexel, on va rajouter du Legrand, on va rajouter du Schneider, un peu de ST Microelectronics, bien sûr, Soitec dans la photonique et donc deux CRSI. Donc, il y a vraiment une poignée de sociétés seulement à Paris pour jouer l'IA.
1: Effectivement, et deux CRSI, là, on fait partie effectivement parmi les valeurs gagnantes vraiment du jour, plus 18% ce soir en clôture. On va rester dans la thématique, mais un peu plus large. Infotel fait partie de vos chouchous pour la suite.
11: J'aime beaucoup. Alors, Infotel, c'est une société, une ESN, mais ils montent en puissance dans l'édition de logiciels, ça monte en puissance, c'est 7% de leur chiffre d'affaires. Récemment, ils ont révisé à la hausse leur guidance croissance, non pas de 5% cette année, mais de 9,5%. Ils ont une marge opérationnelle courante supérieure à 9%. Ils ont quasiment 100 millions de trésorerie nette. Et moi, ce qui m'intéresse, c'est que ça fait partie d'un secteur qui est complètement laissé de côté. Moins 8% depuis le début de l'année. En termes de PE, ça vaut 11 fois. Valeur d'entreprise rapportée aux résultats opérationnels courants, ça vaut 5 fois. Les ESN, on n'en veut pas, sauf les grosses ESN. Vous rappelez qu'Accenture, ça avait entraîné en forte hausse Capgemini. Et moi, je crois que ça doit se reproduire sur les petites ESN, Léo, Bell et Infotel, qui sont totalement délaissées en ce moment.
1: Les chouchous, voilà des idées. Priorité au direct, 17h47. On est ensemble. La saison est en train de démarrer. Antoine, la première publication de cette saison pour le CAC 40 vient de tomber.
10: LVMH, bien entendu, avec un chiffre d'affaires au troisième trimestre qui est de plus 1% en organique à 18,5 milliards. Bon, globalement, on attendait la même chose du côté des analystes, mais alors côté mode et maroquinerie, c'est moins bien qu'attendu. Hein. On a une croissance organique qui est à moins 5%, 8,25 milliards. Ouais, on attendait un petit peu plus. Là, visiblement, c'est l'impact du ralentissement de la demande en Chine qui a pesé, alors que le marché américain reste dynamique. Voilà pour l'instant du côté des indications pour LVMH. Et Romain Daubry nous communique à l'instant le fait que les futurs sur le CAC 40 sont en baisse assez marquée après la publication d'LVMH là, en après-marché. Donc l'accueil devrait être négatif hein, a priori.
11: En organique, c'est comme prévu. Les plus 1%, c'est comme prévu. Ce qui est un peu étonnant, c'est que Bernard Arnault avait dit que le deuxième semestre serait meilleur lors de sa récente conférence de presse, que le deuxième semestre serait un petit peu meilleur quand même que prévu, serait meilleur que le premier. Donc attendons de voir. Ce qu'on peut dire quand même sur le dossier, moins 41% depuis le début de l'année, on doit être au plus bas depuis 6 ou 7 ans. Et puis, c'est quand même pas très cher. Hein. Je regardais 17 fois 2026, 14 fois 2027. Alors, j'ai pas souvenir, peut-être qu'Antoine, qui est une mémoire vivante de la bourse, me démentira, mais je n'ai pas le souvenir dans l'histoire que LVMH se soit payé si peu cher. Je parle depuis qu'ils sont devenus la première capitalisation boursière.
10: Oui, depuis leur grosse époque, c'est vrai que, point de vue valorisation...
11: Donc, je suis pas sûr non plus qu'on ait un moins 15, un moins 20 demain sur LVMH. Il y aura peut-être des prises de bénéfices, mais je me demande si c'est pas le moment quand même de revenir, parce que moi, j'ai eu un dîner samedi, on était avec des gérants, et sur les 10 gérants à table, les 10 étaient négatifs sur le luxe. Et quand vous êtes dans ce cas de figure, c'est souvent l'inverse qui se produit. Il y a un tel sentiment négatif en ce moment sur le monde du luxe que je me demande s'il ne faut pas prendre le wagon du luxe.
1: Oui, ça, c'est du Warren Buffett, là, en l'occurrence. Investir dans ce dont plus personne ne croit.
11: Attendez, c'est survendu. Enfin, je ne sais pas, Hermès, ça vaut quoi, 1270, 1300 euros, on est à moins 40. Hermès, ça doit se payer 25 fois les bénéfices aussi. On a le sentiment que plus personne ne veut de ce secteur, alors qu'il y a quand même des marques, il y a des marques iconiques. Alors, on a vu qu'il y a des changements structurels.
1: Mais on pourrait dire la même chose dans l'automobile, il y a des marques iconiques, et pourtant, le secteur est à la casse, effectivement. Alors, il est en hausse aujourd'hui quand même parce qu'on a un accord pour l'automobile entre l'Union européenne et la Chine. La Chine va réduire de plus de la moitié ses exportations de véhicules hybrides vers l'Europe. Voilà, le secteur rebondit un peu. Secteur auto.
11: Rebondit, attendez, Stellantis va être encore en baisse.
1: Oui, alors j'ai Renault. Plus 1,3 Renault.
11: Non, mais attendez, vous savez ce que c'est cette histoire-là? On en parlait hors antenne avec Antoine. Grosso modo, bah, vous êtes
1: Stellantis moins 1.
11: Vous êtes une entreprise chinoise, vous construisez des usines en France et vous n'êtes pas tenu par ces quotas.
1: Ouais.
11: Donc en réalité, c'est un accord.
10: Ça, c'est mon grand call pour les années à venir. C'est que c'est BYD ou un constructeur chinois fasse son oui. Onin, comme Toyota a fait.
1: Mais BYD, la patronne de BYD ce matin au salon de l'automobile a expliqué qu'effectivement, la France était un pays prioritaire pour fabriquer les voitures parce que l'énergie en France. L'énergie en France est propre. Alors c'est un atout, mais du coup, voilà, ça les attire.
11: Et vous pensez que
1: tant mieux, ça fera de l'emploi.
11: Vous pensez que l'État français va refuser les investissements chinois? Donc on en est au même plan. Alors moi, j'ai regardé, il y a le salon de l'automobile, je crois que ça commence ces jours-ci, aujourd'hui. Il y a 39% des exposants qui viennent de Chine. Oui. Il faut savoir que le marché chinois s'effondre de 15% depuis le début de l'année. Vous avez une concurrence chinoise qui s'intensifie. Il y a un basculement même des Français vers l'électrique. Or, les voitures les plus intéressantes d'un point de vue électrique sont les chinoises. Et alors, j'ai regardé les ratios pour vous de l'automobile. À part Ferrari qui vaut 31 fois, mais c'est un autre business model, c'est pas cher du tout. PER de 4 pour Renault, on est à un rendement de 9% pour Renault, oui. PER de 4 pour Stellantis, de 4 pour Volkswagen, de 6 pour BMW, de 6 pour Mercedes. Et pourtant, on n'a pas envie du tout d'aller dans le secteur, tout simplement parce qu'on a le sentiment que cette concurrence chinoise va tout avaler, quoi. C'est-à-dire que c'est très bien, c'est l'histoire des quotas aujourd'hui, mais ils vont construire en France.
1: Et puis, c'est trop tard.
11: Vous avez vu les voitures chinoises? Vous êtes rentré dans une BYD, dans
1: pas
11: une
1: encore,
11: Tesla?
1: Non, non. Mais
11: prenez un Uber BYD, il y en a de plus en plus. Vous verrez comment c'est.
1: BYD, vous dites?
11: Oui.
1: Oui.
11: Ah
1: oui,
11: non, mais il y a une vraie montée en puissance.
1: Oui.
11: Et on n'arrive pas, nous, Européens, à être compétitifs sur ce genre de voitures.
1: Clairement, effectivement. Donc sur
11: et
1: les
11: puis en plus, attendez, oui. avec la hausse récente de l'essence, mais c'est l'Eldorado pour les constructeurs chinois.
1: Les véhicules électriques. On va plus dire voitures.
11: On dit les voitures.
1: Les voitures. Ouais. Ah, vous suivez l'émission. Vous êtes arrivé. Ah, oui. Les voitures, watts, comme l'électricité, oui. Les véhicules électriques, les voitures.
11: Bon, donc bon. En fait, en conclusion, oui. J'ai pas envie d'aller dans ce secteur pour le moment.
1: D'accord.
11: Même avec un Stellantis à 4 euros, même avec Renault qui est pas très cher.
1: 17h51, voici le test d'assiduité pour nos auditeurs et téléspectateurs en direct. Pour vous aussi, Eric, si vous le souhaitez. Sur nos réseaux sociaux, chaque soir, BFM Bourse vous offre à vous tous un moyen de participer également à l'émission et les plus assidus seront récompensés au début du mois prochain, les plus assidus du mois d'octobre. Pour cela, vous devez d'abord répondre à cette question. La voici. On vous la pose sur le Félix BFM Bourse. Vos réponses en commentaire. Dans le mythomètre aujourd'hui, c'est une séquence de l'émission. Dans le mythomètre, notre expert a évoqué la croissance d'Eiffage dans l'énergie, figurez-vous. Quel est le taux de croissance annuel d'Eiffage dans ce secteur de l'énergie? Notre expert Jean-Benoît Gomoet nous a apporté la réponse. À retrouver donc en podcast et replay dans le mythomètre disponible sur l'application BFM Business. Vendredi, qui a gagné ce test d'assiduité? C'est Alexandre. Alexandre a été le plus précis. On vous rappelle qu'on attend les réponses les plus précises. Possible. C'est à nouveau lui, donc le plus précis, même si Kiwi, qui est toujours très fort, a répondu en premier et reste bien sûr aussi dans la course. Bravo à vous, Kiwi, et à tous ceux qui ont
11: participé.
1: C'est celui
11: de la semaine dernière, Kiwi.
1: Kiwi, c'est celui avec qui vous avez interagi, effectivement. Voilà. Le CAC, ce soir, donc en clôture, a gagné 0,38%. Eric. On a des questions d'auditeurs. Amoeba, Jules sur X nous dit: Eric apprécie le titre Amoeba, mais c'est pas trop ça en bourse. Il lance une nouvelle levée de fonds via une augmentation de capital. Qu'est-ce qui nous garantit que cette fois, cette augmentation de capital sera la dernière? Question donc d'Eric.
11: Théoriquement, il devrait tenir jusqu'en 2029. Vous savez, c'est Amoeba, on est dans le biocontrôle, on est dans le cosmétique via des amibes. Bon, c'est une société qui a eu bien des turpitudes, qui perd 70% depuis le début de l'année, tout simplement parce qu'il y avait des gros fonds qui étaient vendeurs sur ce dossier. Pourquoi je pense que c'est la dernière levée de fonds avant l'autonomie financière? C'est parce qu'ils ont des accords avec Syngenta dans le biocontrôle, avec Coppert sur une solution fongicide sur laquelle je ne vais pas m'étendre, sur la vigne et les cultures légumières.
1: Oui.
11: Ils ont une autorisation de mise sur le marché de leur biofongicide qui s'appelle Axera. Donc moi je pense qu'il y a une augmentation de capital à 30 centimes actuellement auquel il faut souscrire, c'est jusqu'au 23. Je ne dis pas que c'est l'Eldorado de l'année, je ne dis pas qu'on va faire x5, mais je pense que s'ils s'en sortent dans leurs problèmes financiers, et c'est le pari que je joue, je pense que c'est une société qui peut doubler dans les 6 mois.
1: Bon voilà, ce n'est pas un conseil d'investissement, c'est une idée dans laquelle vous croyez, c'est un scénario. Un dernier mot de Vallourec qui a gagné ce soir quand même 3,8%, on n'en a pas parlé, mais quand même joli contrat en Azerbaïdjan avec Total Energy, plus 3,8. Vallourec, c'est une valeur chouchoute, tout à l'heure nous disait Bertrand Lamiel. Pardon, je cherchais ça.
11: Écoutez, oui, alors.
1: Vous êtes d'accord avec lui, il faut continuer d'acheter Vallourec?
11: Vallourec, vous savez, ça valait 27-28 en mai dernier, parce qu'on avait le sentiment que nos amis d'ArcelorMittal, qui avait 28% du capital, avaient lancé une OPA. Et puis, patatras, ils ont vendu 10% du capital, ArcelorMittal. Ils ont fait un reclassement, donc les gens se sont dit, il n'y a plus d'OPA. Le titre a fait 28 et 16 euros. Mais c'est vrai que quand on regarde les récents contrats qu'ils ont eus, celui donc dans l'offshore brésilien en septembre et le contrat aujourd'hui avec Total Energy, on se dit que c'est un beau dossier. Pourquoi? Parce que la situation financière, il y a 183 millions de trésorerie nette. Et surtout, on est, mon cher Guillaume, sur un PER de 9. Donc c'est vrai que si on veut jouer une parapétrolière, Vallourec me semble intéressant. Alors il n'y aura pas l'OPA, mais je crois qu'il y a un rendement entre 8 et 10%. Et donc avec un PER de 9, je pense qu'il faut rentrer sur ce dossier. Je regardais la capi, c'est pas mal, ça vaut 4,5 milliards.
1: Oui, effectivement.
11: Et rappelez-vous que dans les années 2008-2010, c'était au sein du CAC 40.
1: Exactement, Valourec, au sein du CAC à cette époque-là. Ce soir, le titre récupère 3,8%. On vous rappelle LVMH, Antoine, donc, qui a publié ses résultats. A priori, le premier accueil du marché sur la publication d'LVMH qui vient d'avoir lieu. Ce premier accueil est plutôt froid.
10: Oui, plutôt baissier. Hein. Romain Daubry nous le disait. Les futurs sur le CAC 40 hors séance se traitent plutôt en baisse de 0,5%, dit-il. Donc, on devrait avoir un accueil négatif. C'est pas tant les ventes globales que le fait que la mode maroquinerie recule assez sensiblement de moins 5%. Et ça, c'est quand même bien en dessous des attentes. Et encore une fois, on le dit, c'est la faiblesse du marché chinois qui semble peser, alors que le marché américain, lui, est toujours dynamique.
1: Plus de détails avec Pauline Tadevin, qui accompagnera dans un instant Stéphanie Collot dans le 18h Echo, spécialiste pour la rédaction de BFM Business de ce secteur luxe, avec Eric Lewin, praticien, lui, du secteur luxe. Ouais. Merci, Eric.
11: Un tout petit peu spécialiste aussi.
1: Ouais. Oui, mais LVMH est trop grand public pour vous. C'est pour ça que.
11: Non, je dis pas, je réponds pas ça. Je ne répondrai pas à cette assertion de votre part.
1: C'est Bourse Direct à nos côtés avec vous, Eric. Merci beaucoup de nous avoir accompagnés. Le CAC ce soir gagne 0,38%. Merci à vous, Antoine. On vous retrouve demain 11h pour un nouvel épisode de Tout pour investir. Ouais. Et puis il y a TPI l'événement qui approche aussi, hein, maintenant dans un peu plus d'un mois.
10: 18 novembre.
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10: Cyril Gane.
1: Exactement, qui sera à nos côtés parce qu'il adore l'investissement. Vous pourrez venir l'interroger, vous tous, professionnels de l'investissement. On vous attend nombreux. Les inscriptions, vous le savez, sont ouvertes. Dans un instant, donc, le 18h Echo. Bonne soirée à tous.
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20: Soyez les bienvenus dans le 18h Echo, une heure d'information économique, d'analyse et de débat. À la une de ce lundi 12 octobre, top départ pour le Mondial de l'Auto. Le salon réunit tous les acteurs du secteur jusqu'à la fin de la semaine, avec au cœur des préoccupations la transition vers l'électrique, la concurrence des constructeurs chinois présents en nombre, ou encore la question de l'emploi, une édition inaugurée par le chef de l'État aujourd'hui. On sera en direct sur place avec Justine Vassogne. On fera aussi le point sur cette réunion aujourd'hui. aujourd'hui à Matignon concernant le prix des carburants. Les distributeurs étaient présents. Vous entendrez Patrick Pouyanné. Les discussions sur le projet de budget arrivent demain dans l'hémicycle, alors que vendredi, les députés ont rejeté la partie recette du texte en commission des finances. Ce week-end, le gouvernement laisse planer la menace d'un recours aux ordonnances. Le débat budgétaire va-t-il dans le mur ? On en débat dans un quart d'heure. Dans une demi-heure, le décryptage des résultats de LVMH pour le troisième trimestre. On reviendra aussi sur cette cyberattaque d'un nouveau genre visant les frigos de plusieurs centaines de supermarchés en France. Et puis, l'OTAN présente sa théorie de la victoire sur la meilleure façon de battre la Russie. Alors que Donald Trump impose une trêve énergétique à Moscou et à Kiev, et que Donald Trump lâche aussi Volodymyr Zelensky, l'Europe peut-elle résister seule ? Décryptage d'Emmanuel Dupuis, président de l'Institut de prospective et de sécurité en Europe. Ce sera à 18h45. C'est l'événement que tout le secteur attend. Le Mondial de l'Auto à Paris a ouvert ses portes ce matin, porte de Versailles. Pour cette édition, le Mondial a fait le plein avec une soixantaine de constructeurs. Et pendant toute la journée, Justine Vassogne, ils n'ont parlé que d'une chose ou presque. Comment l'Europe peut-elle se protéger des constructeurs chinois ?
3: Un accord a été conclu, qui est le début d'un processus.
21: On se balade...
20: Justine Vassogne, on vous écoute.
21: Parce que c'est assez flagrant. Hein. Oui, voilà. Alors, ce que je vous disais, Stéphanie, c'est que c'est assez flagrant quand on se balade ici, hein, dans les allées du salon de l'automobile. Eh bien, ce qui est flagrant, c'est la présence massive de constructeurs chinois. 40% des constructeurs présents aujourd'hui au salon sont chinois. On retrouve BYD, Geely, XPeng, des noms que l'on commence à connaître. Et ils ne cachent pas leur ambition d'aller croquer des parts de marché sur le vieux continent avec des voitures électriques, mais aussi avec des voitures hybrides. C'est pour cela que Bruxelles, que la Commission européenne a réussi à obtenir de Pékin qu'il limite ses exportations de voitures hybrides vers l'Europe à 350 000 unités par an. Un accord dont s'est félicité Emmanuel Macron, qui était en visite ce matin au Salon de l'Automobile. On l'écoute.
3: Un accord a été conclu, qui est le début d'un processus entre l'Union européenne et la Chine, qui va permettre de mieux protéger le marché européen de la concurrence déloyale, et en particulier sur les hybrides. On est en train aujourd'hui aussi de conclure, de finaliser un accord avec nos partenaires allemands pour que l'Europe puisse avancer, afin justement de mieux protéger notre industrie et de garder nos objectifs de décarbonation, améliorer notre compétitivité et renforcer notre souveraineté.
21: Cet autre accord dont parlait Emmanuel Macron, dont c'était la dernière visite au Salon de l'Automobile en tant que président de la République, c'est celui sur la préférence européenne qui vise à instaurer un quota de composants européens dans les voitures assemblées sur le sol européen, Stéphanie.
20: Et Justine, ce Made in Europe, il est aussi défendu par les constructeurs européens.
21: Oui, absolument. Alors, dans leur majorité, même si évidemment ils ne sont pas tous d'accord, hein, sur le détail, Antonio Filosa, le patron de Stellantis, pousse, hein, pour qu'un accord soit trouvé. Stellantis représente le Made in Europe, nous a-t-il dit aujourd'hui. Il faut l'imposer pour jouer à armes égales avec les constructeurs chinois. Chez Renault, on est aussi pour, mais on préfère une préférence européenne qui ne soit pas limitée aux 27 États membres, qui permettent au Maroc ou à la Turquie, par exemple, d'être aussi considérés comme des fournisseurs européens. On sait que la France est absolument contre cela. Si ce n'est pas le cas, on s'adaptera, hein, nous a expliqué Fabrice Cantbolive, le patron de la marque Renault, cet après-midi. L'une des conditions pour que l'Allemagne signe ce deal, on le sait, c'est qu'il y ait des flexibilités autour de l'interdiction du thermique en 2035, qu'on puisse continuer à vendre des voitures thermiques, des voitures hybrides au-delà de 2035, et cela sans contrepartie. Une souplesse que demande l'ensemble des constructeurs européens, ils nous l'ont tous dit aujourd'hui, Stéphanie, et ce alors que les ventes d'électriques décollent enfin sur le vieux continent.
20: Merci beaucoup Justine Vassogne, en direct depuis le salon de l'auto, porte de Versailles à Paris, toujours au Mondial. Un des constructeurs les plus scrutés, c'est Tesla, le constructeur américain qui retrouve des couleurs en Europe après plusieurs années difficiles, s'offre un stand pour présenter ses dernières innovations. On retrouve Nathan Cocampo sur place, et il y a du monde, Nathan, sur le stand Tesla.
0: Oui, tout le monde veut grimper dans le cybercab. Une couleur or tape à l'œil, un nom graffé sur l'arrière du véhicule. Et finalement, c'est presque assez frustrant quand on est à l'intérieur. Pas de volant, pas de pédale, un tableau de bord très épuré. Il n'y a pas grand-chose à voir au final. Et c'est bien ça qui attire la curiosité. Ce robot-taxi autonome semble tout droit sorti d'un film de science-fiction et il circule déjà en flow test aux États-Unis. Une petite sieste, un rendez-vous à honorer, plus besoin de vous arrêter, vous indiquer l'adresse et vous vous laissez conduire. Pas d'autorisation encore en Europe, sans volant. Ce n'est pas pour tout de suite, mais avec cette vitrine technologique, Tesla prépare les esprits. Le constructeur américain est d'ailleurs le seul avec le chinois XPeng à proposer des démonstrations sur route de sa conduite autonome pendant le mondial, mais avec son modèle 3, pas le cybercab.
20: Et alors l'autre star Nathan ici, c'est pas un véhicule, mais c'est un robot.
0: Optimus est pour le moment derrière une vitrine, immobile, mais il fait son effet. Imaginez un futur où ce taxi autonome qui vous prend en charge est fabriqué par des centaines de robots de ce type, capables d'effectuer des tâches répétitives, dangereuses, sans se fatiguer. On s'en rapproche, les premières commercialisations sont prévues pour l'an prochain. D'abord pour les usines, puis pour les particuliers, avec l'objectif d'en fabriquer 1 million. Bon, en attendant, pas de démonstration d'Optimus prévue lors du salon, et d'une manière générale, aucune prise de parole n'est attendue de la part de Tesla cette semaine. Une stratégie rodée du constructeur qui a bien compris que pour continuer de progresser sur le marché, le mieux c'est d'éveiller au maximum la curiosité sans trop se mouiller ou évoquer son patron controversé. Un robot derrière une vitre, un

0: designer chez Citroën.
1: L'intérieur d'une deux chevaux, finalement, c'est quelque chose où il y a très peu de mobilier. C'est très pauvre en style. C'est très technique, finalement. C'est un véhicule basique. Ici, on voulait vraiment générer de l'espace dans un véhicule petit. Pour les standards d'aujourd'hui.
0: Le pari, c'est le prix. Moins de 15 000 euros pour cette future deux chevaux contre environ 19 000 euros pour la C3 électrique. Mais ce n'est pas le seul argument de vente. La marque mise sur l'attachement au modèle, selon le patron du constructeur, Xavier Chardon.
2: C'est une voiture qui est allée au-delà d'un produit automobile. C'est un symbole de liberté, c'est un symbole de la France, c'est une voiture qui a marqué des générations, je dirais que c'est une Madeleine de Proust. Donc quand on veut la refaire, eh bien, on s'attache à comprendre ce qui a fait son succès.
0: Avec 4% de part de marché depuis le début de l'année, Citroën retrouve des couleurs après une période difficile. Dans le même temps, l'Europe souhaite favoriser la production de petites voitures électriques avec sa nouvelle réglementation, une aubaine pour Citroën qui compte bien en profiter avec sa future deux chevaux.
3: On en vient à cette opération baisse des prix à la pompe. Les distributeurs étaient reçus ce matin à Matignon pour organiser concrètement le déblocage de 10 millions de barils de gazole issus des stocks stratégiques. Objectif visé par Sébastien Lecornu, permettre aux automobilistes de bénéficier d'une baisse de 12 à 18 centimes le prix du litre. Et Total Energy, Margot Faudéré, va aussi en profiter.
4: Oui Stéphanie, c'est une question que beaucoup se posaient ces derniers jours, à savoir, est-ce que le groupe allait lui aussi bénéficier du déblocage de ses stocks alors qu'il plafonne déjà ses prix à la pompe depuis mars? Eh bien, la réponse est oui. Total Energy va effectivement récupérer une partie de ses barils qui vont être libérés ces prochains jours, 2,5 millions de barils précisément. Mais ça représente une proportion qui est inférieure à ce que représente aujourd'hui le groupe sur le marché des carburants en France. En fait, pour répartir les stocks, il a été décidé de se baser sur les parts de marché de 2025, l'année dernière, alors que le groupe représentait environ 23% du marché. Depuis, il a mis en place le plafonnement à la pompe et ça, ça l'a propulsé au-dessus de la barre des 30% de parts de marché. Donc, concrètement, ce que ça signifie, c'est que Total Energy va pouvoir diminuer les prix à la pompe, mais pas autant que les autres stations. C'est ce qu'a expliqué ce matin Patrick Pouyanné, le PDG du groupe, à la sortie de la réunion à Matignon.
5: La fourchette qui avait été donnée par le prémisse d'impact de 12 à 18, pour nous, sera plutôt de 8 à 12, donc une dizaine de centimes. Les stations-service Total Energy, mais qui sont déjà beaucoup plus basses sur le diesel, à peu près 15 à 20 centimes.
4: Ça signifie aussi que Total Energy va garder une avance sur ses concurrents, mais en fait que l'écart va se réduire. Pour vous donner quelques chiffres pour qu'on essaie de se rendre compte de ce que ça va représenter. Par exemple, sur les premiers jours d'octobre, les stations qui sont sous enseigne Esso ou Avia affichaient des prix moyens autour de 2,40€, 2,45€ sur le litre de gazole. Et donc, en théorie, avec cette opération, elles vont pouvoir revenir sur des niveaux proches de 2,25€, pendant que Total Energy, lui, devrait passer de 2,25€, ce qui est pratiqué à peu près aujourd'hui, à 2,15€ à la pompe.
3: Et en échange, Margot, Total Energy s'est aussi engagé à de nouvelles aides.
4: Absolument. Déjà, avec ses stocks, Total Energy dit qu'il va baisser ses prix, mais dans tous les cas, il s'engage à maintenir le plafonnement qui est fixé à 2,25€ aujourd'hui sur le diesel. En fait, ça veut dire que si la situation au Moyen-Orient venait à se dégrader soudainement et que les prix du gazole repartaient à la hausse, eh bien, le groupe s'engage à laisser en place ce plafond de sécurité pour protéger les automobilistes. Ça, c'est la première chose. Deuxième annonce ensuite, Patrick Pouyanné a promis ce matin des aides sur le gazole non routier. Cette fois-ci, je vous propose de l'écouter.
5: Là-dessus, Total Energy a une part de marché importante, hein, à peu près 35%. Donc on a décidé qu'on traduirait cet avantage à partir du 1er novembre et pendant les 3 mois. On donnera une diminution de 20 centimes d'euros du litre, donc supérieure à la fourchette 12-18 sur le gazole non routier pour les agriculteurs, pour les entreprises de travaux publics et les pêcheurs.
4: Troisième élément, enfin, le groupe va mettre en place toujours au 1er novembre, c'est la date de mise en place de toute cette opération, il va mettre en place une réduction d'environ 200 euros sur le mètre cube de fioul domestique, sachant qu'une cuve de fioul, ça représente entre 2 et 3 mètres cubes. Et surtout, notez que les prix du fioul ont vraiment explosé ces derniers mois. Le mètre cube est passé de 1200 euros en mars à 1900 euros aujourd'hui, c'est une hausse de 60%.
3: Merci beaucoup Margot Faudéré. Restez avec nous dans un instant, on va parler du débat budgétaire. Il commence demain dans l'hémicycle après avoir été rejeté vendredi soir en commission et alors que le gouvernement laisse planer la menace d'un recours aux ordonnances. Alors le débat budgétaire va-t-il dans le mur? On en débat dans un instant. À tout de suite.
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11: C'est l'heure du débat dans le 18h écho avec ce soir Wilfried Galland. Bonsoir.
12: Bonsoir.
11: Vous êtes directeur général adjoint de Montpensier Arbevel et Dominique Carlac. Bonsoir.
12: Bonsoir.
11: Vous êtes vice-présidente d'Abgi France, membre du MEDEF. Et cette question, le débat budgétaire va-t-il dans le mur? Les discussions sur le projet de budget arrivent demain dans l'hémicycle alors que vendredi, les députés ont rejeté la partie recette du texte en commission des finances. Ce week-end, le gouvernement laisse planer la menace d'un recours aux ordonnances et ce soir, on apprend que les députés PS défendront et voteront demain une motion de rejet contre le projet de loi de finances 2027. Alors, Dominique Carlac, est-ce que le projet de budget est mort-né?
12: Oui, ça va être très compliqué. Ça va être très compliqué. En fait, c'est assez marrant la façon dont vous le présentez, parce que vous nous invitez en tant que finalement représentant de la sphère économique, et c'est vrai que c'est plus un risque politique aujourd'hui que ça bloque le système.
11: Mais les conséquences peuvent être économiques aussi.
12: Mais en fait, c'est enfin le truc qui est pour moi une évidence, c'est que derrière ce risque politique, c'est un risque économique encore plus fort que le risque politique, ouais. Parce que finalement, depuis le juin 24, on s'est habitué à ce que ça cale dans les auteurs le moteur politique. Mais le moteur économique, là, il est vraiment en train de caler. C'est ça dont on ne se rend pas compte et qui est à la clé de ce genre de blocage. Quand vous regardez la croissance, elle est quasiment à l'arrêt. On était à -0,2 au premier trimestre, on était stabilisé au deuxième trimestre. On va terminer à 0,4%, la grande aventure de l'économie France. Le chômage, en revanche, il est à 8,6. Donc, ça fait quand même longtemps qu'on n'avait pas eu des taux de chômage comme ça.
11: Et le chômage des jeunes à 21.
12: Et surtout, moi, le truc qui m'interpelle, c'est que les défaillances d'entreprises, depuis juillet, c'est 71 000 entreprises. Et ce qui m'interpelle encore plus, c'est que ça touche maintenant les entreprises de plus de 100 personnes. Tant que c'est des petites boîtes qui sont un peu fragiles, c'est dommage et on se désole quand il y a de la casse économique. Mais quand ça commence à toucher des entreprises qui sont de plus de 100 personnes, là, on sait qu'il y a une casse directe et indirecte, économique et sociale. Donc c'est pour ça qu'on se dit, mais à quel moment la classe politique va avoir ce sens de la responsabilité économique, là où aux entreprises, on demande depuis des années d'avoir des responsabilités largement au-delà de ce qu'elles font pour faire pérenniser leurs entreprises. Je veux dire, la RSE, c'est quand même des responsabilités très largement élargies en dehors de notre champ d'activité naturel, et on l'a fait. Donc moi, je m'interroge en me disant, mais est-ce que la classe politique peut pas élargir un peu son champ de responsabilité au-delà des alliances et des choix politiques à c'est quoi l'impact pour le pays sur le plan économique et social ?
11: Wilfried Galland, est-ce que les parlementaires sont irresponsables ?
5: Irresponsable, je ne sais pas, mais en tout cas, il y a un certain aveuglement devant la situation, et c'est Dominique qui utilisait ce terme que je reprends. Nous avons tous un effet de sidération dans le monde économique et financier, parce que l'impact est effectivement très fort sur l'attentisme des acteurs économiques. Et il est également très fort sur l'attentisme ou à l'inverse, la volonté des acteurs de marché de ne pas se contenter désormais de promesses vagues, mais de voir comment est-ce que les discussions budgétaires vont se comporter. On a vu l'année dernière qu'au fur et à mesure des discussions budgétaires, les tensions sur le marché obligataire français se manifestaient de plus en plus. La possibilité qu'il n'y ait pas de budget, c'est pas le sujet qu'il n'y ait pas de budget qui inquiéterait profondément les marchés. Ils préféreraient probablement pas de budget qu'un budget catastrophique, mais ils savent que s'il n'y a pas de budget, ça veut dire que mécaniquement la dérive des comptes publics va continuer et s'amplifier. Et pour être très clair, en fait, il faudrait pour commencer à stabiliser notre dette un excédent primaire de 3% et on a un déficit primaire de 3%. Enfin, je schématise, mais en gros, c'est ça. Donc, hors service de la dette, c'est à peu près 90 milliards d'euros d'un côté et 90 milliards d'euros de l'autre. Vous imaginez l'écart, c'est 180 milliards. Et donc, la question qui peut se poser, c'est effectivement, au-delà de cet effet d'attentisme terrible de la part des acteurs économiques, c'est cet effet d'étouffement progressif par les coûts de financement de l'économie qui va arriver. C'est-à-dire qu'aujourd'hui, on a des besoins de financement de la part des entreprises, de financement des investissements, ou beaucoup plus basiquement de financement de trésorerie, qui sont directement connectés au marché financier, qui sont directement connectés à ce que pensent les investisseurs de notre responsabilité ou irresponsabilité budgétaire. Il est temps que tout le monde se réveille.
11: Dominique Carlac.
12: Et du coup, dans cette équation-là, les mauvais choix sont souvent faits, en tout cas la tentation des mauvais choix sont souvent faits, c'est de se dire, il faut redresser les finances publiques, au lieu d'être à plus 3, on est à moins 3. Or, on affaiblit ce qui crée de la richesse. Ça va quand même être, Rex Ecod nous dit, c'est la troisième année qu'on va augmenter les prélèvements obligatoires sur les entreprises. La troisième année consécutive, c'est pas une fois de temps en temps. Donc, on se prend en 2025, en gros, 15 milliards d'euros de plus sur les prélèvements des entreprises. En 26, 14 milliards. Et là, on nous annonce, finalement, quand on regarde les mesures directes de prélèvements obligatoires additionnels, plus les mesures sectorielles pour tel ou tel secteur qui va se payer sa petite taxe en plus, 20 milliards. Mais comment voulez-vous que ça n'ait pas de conséquences sur, à la fin, les discussions qu'il va y avoir dans les entreprises sur les NAO, les fameuses négociations annuelles sur les salaires, sur l'embauche de nouvelles personnes? Mais les entreprises se stérilisent dans leur capacité à se projeter et à investir. Quand on leur dit, ben, finalement, vous avez dit que ce serait une seule fois, puis finalement, c'est 2 ans de suite ou 3 ans de suite. Donc, c'est là où il faut bien comprendre que le redressement des finances publiques ne peut pas nuire aux créateurs de richesses qui la partagent ensuite.
11: Et dans ce contexte, est-ce qu'un passage par ordonnance, ça amplifierait les choses, ça aggraverait la situation encore plus, ou ça rassurerait peut-être un petit peu les investisseurs,
5: Wilfried ? C'est probablement pas la pire des solutions, mais je rebondis sur ce que dit Dominique. Ce qui est très important, c'est effectivement qu'on sorte, alors c'est un peu brutal ce que je veux dire, mais qu'on sorte de la totémisation de ce terme de pouvoir d'achat autour duquel tournent tous les débats politiques, et qui effectivement, quand on dit il faut absolument préserver à court terme le pouvoir d'achat, ça veut dire quoi? Ça veut dire parler de l'indexation des salaires, parler de l'indexation des retraites, parler d'avoir de plus en plus de chèques de la part de l'État, alors que notre sujet est un sujet de production. Nous devons être capables de produire de la richesse. On est en train d'étouffer la production de richesse, et c'est grâce à la production de richesse qu'on pourra après se partager du fameux pouvoir de vivre d'une certaine manière, non pas nécessairement pouvoir d'achat, mais pouvoir d'investir, pouvoir de faire des projets, pouvoir globalement de se projeter. Ce que reprochent les Français aujourd'hui à la situation, c'est l'incapacité de se projeter, l'incapacité de se créer un avenir. C'est la responsabilité des politiques d'être capable de donner le contexte pour permettre à chacun librement de se construire un avenir. Si effectivement on n'arrête pas de creuser notre déficit et de ne pas s'attaquer aussi au fondement qui est le fait qu'on n'a pas une croissance potentielle suffisante en France, hein, la productivité et la masse de travail, la production n'est pas suffisante en France, la production potentielle n'est pas suffisante, on met des rustines, comme la production potentielle n'est pas suffisante, bah on essaie de la doper par du crédit de ci, de là, mais ça ne suffit pas.
12: Et c'est pour ça que si on revient sur un terrain politique, en fait, le rejet par une commission des finances à l'Assemblée nationale, ça arrive, ça témoigne d'une difficulté politique. Le problème, c'est que même, quelle que soit la modalité d'adoption du budget à la fin, ok, c'est pas passé en commission des finances, on va essayer les ordonnances, on va essayer n'importe quoi. Le problème, c'est que ça ne va pas résoudre le problème de la confiance qu'ont les Français. Regardez dans quel état les Français sont et ce qui se passe sur la scène politique. C'est pas en faisant ce genre de petits jeux d'exercice de à quelle modalité ça va passer le mieux ou le moins mal qu'on va faire prendre conscience que la France est une île au milieu de pays peut-être qui résonnent plus simplement en disant mais regardez les pays comme l'Espagne, comme le Portugal, ils ont quand même réfléchi assez simplement en se disant entre notre capacité à trouver du boulot aux gens, à maintenir des capacités de production et des capacités d'innovation dans nos pays, on fait le choix et c'est vrai que du coup ils s'attaquent à des marges de manœuvre qui relèvent de notre modèle social en France sur lequel on totémise, en effet. Il y a des marges de manœuvre. Nous, on avait calculé au MEDEF que si on avait touché un petit peu à cet arrêt de la réforme des retraites, eh ben on se donnait à peu près 2 milliards de mou. On n'y a pas touché. Ouais. La même chose sur l'assurance chômage. On avait proposé des mesures qui pouvaient bénéficier au budget de la France de 2 milliards. Finalement, ça sera 700 millions. Donc, on n'a pas ce courage. C'est un calcul très mauvais, très court terme.
11: Vous parliez de nos voisins européens, mais il y a tout aussi la presse économique internationale qui nous regarde vraiment différemment depuis quelques jours, quelques semaines. On est désormais clairement pointé du doigt. Il y a Bloomberg qui a dit ce matin que le tumulte sur la dette française faisait ressurgir le spectre de la contagion en Europe avec un gouvernement incapable de mettre de l'ordre dans ses finances. Ce qui va se passer maintenant jusqu'à l'élection d'avril pourrait bouleverser toute la zone euro. Ça veut dire quoi ? Ça veut dire que l'Europe nous regarde et qu'encore une fois, c'est une pression supplémentaire, mais ça ne change rien pour nous.
5: Aujourd'hui, si on veut faire le point simplement du point de vue européen, on fait toutes nos bêtises avec la monnaie de l'Allemagne. Et donc, effectivement, ça ne se ressent pas très concrètement dans le quotidien des Français, mais ça veut dire qu'on fragilise l'ensemble de la zone. Pourquoi est-ce que, en 1983, François Mitterrand et Jacques Delors ont décidé finalement de mettre en place la rigueur ? C'est parce qu'on avait enchaîné les dévaluations, et que ces dévaluations pesaient de façon très concrète sur le quotidien des Français. Aujourd'hui, rien ne pèse véritablement, sauf ceux qui effectivement cherchent à se financer soit par leur entreprise, soit directement. Et donc les Européens nous disent mais vous êtes irresponsables parce que vous bénéficiez du soutien de la communauté sans respecter les règles qui sont les règles qu'on s'est tous données collectivement. Donc il va falloir qu'effectivement on se réveille, parce que si l'ensemble de la communauté européenne, de l'Union européenne, mais j'emploie à dessein le terme communauté, en fait se tourne vers nous avec insistance en disant maintenant il faut faire des choses.
11: Mais est-ce qu'elle le fera ?
5: D'une certaine manière, c'est leur intérêt de nous faire comprendre que pour le bien de tous, il va falloir mettre en place quelques mesures. Et au stade où on en est, il ne s'agit pas de mesures extraordinairement douloureuses. On n'est pas à diminuer les retraites de 20 ou 40% comme ça s'est passé en Italie ou en Grèce. On n'en est pas du tout là.
11: Pas encore.
5: Et donc, mais plus on attend, plus les remèdes seront douloureux. Et donc, il faut écouter nos amis. C'est à ça que servent les amis. C'est à nous dire, il est temps maintenant de vous regarder en face et de prendre un certain nombre de mesures pour effectivement, et je reprends les principes de la réforme des retraites. La réforme des retraites servait non pas uniquement et peut-être même pas principalement à sauvegarder le système, mais à augmenter la capacité générale de production de l'économie. C'était beaucoup plus important que les milliards qu'on allait réinjecter dans les retraites. On réinjectait ça directement dans l'économie. Donc c'est très important effectivement de reprendre notre marche en avant et de pas être totalement tétanisé.
11: Dominique Carlac.
12: Mais en fait, tous ces sujets macro finalement, qui soient politiques ou qui soient sociaux, on les prend jamais à hauteur d'entreprise et de ce qui se passe dans une entreprise. Une entreprise, elle a vraiment cette pratiquement obligation de survie. de pérennité. Et donc, à un moment donné, à échelle d'entreprise, le dialogue social, il fonctionne très bien. C'est-à-dire que quand il y a des emplois en jeu sur un site de production, je peux vous dire que le dirigeant, avec les représentants syndicaux, il trouve des solutions d'organisation du travail, enfin, ça discute. On n'a pas cette discussion macro de se dire, bon, quand ça va mal et que la santé de la France et non pas d'un site de production est en panne, on se met autour de la table et on essaie de trouver des solutions intelligentes.
11: Oui, ça c'est pas
12: se serrer la ceinture un petit peu.
11: Ça, c'est pas dans
12: notre
11: culture.
12: Ouais. On arrive à le faire dans les entreprises avec des organisations syndicales et patronales qui sont pas forcément du tout dans le même objectif final, mais qui pourtant partagent un objectif commun qui est l'intérêt de la pérennité de l'entreprise. On n'arrive pas à se partager cet intérêt du bien commun pour notre pays collectivement. C'est quand même dingue. Nous, c'est peut-être pour ça qu'on ne fait pas de politique. Ouais. On ne se sent peut-être pas capable de le faire, mais on se sent capable de pérenniser la création d'entreprise et son partage.
11: Wilfried Galland.
5: Ce qui est très important, c'est que tout le monde collectivement se rende compte qu'il n'y a plus d'argent magique.
11: Ouais.
5: Et que effectivement, quand on a besoin dans une entreprise de trouver des solutions, on ne dit pas on va trouver l'arbre à argent et on va aller avec notre petit saut en récolter. C'est exactement la même chose
12: que personne
5: n'y croirait. Donc là, effectivement, il faut une prise de conscience collective. L'argent magique, qu'il soit de la BCE, de la Banque de France ou que sais-je, il n'existe pas. Il y a toujours à la fin quelqu'un qui paye et à la fin, il y a quelqu'un qui produit. Ça doit être nous, sinon on va se retrouver dans de très grandes difficultés.
11: Il y a encore du boulot, quoi. Merci beaucoup.
5: Il y a énormément de travail.
11: À tous les deux, Wilfried Galland, directeur général adjoint de Montpensier Arbevel et Dominique Carlac, vice-présidente d'ACBI France. ABGI France, membre du MEDEF. Restez avec nous dans un instant, on va faire un point sur les marchés, on va décrypter les résultats de LVMH pour le troisième trimestre. On parlera aussi du prix de la Banque de France, de la Banque de Suède, équivalent du prix Nobel d'économie. On reviendra aussi sur cette cyberattaque qui vise les installations frigorifiques de plusieurs centaines de supermarchés en France. Allez, à tout de suite.
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11: Le 18h Echo se poursuit sur BFM Business. On fait tout de suite un point sur la séance du jour sur les marchés avec Guillaume Sommerer. Bonsoir.
21: Bonsoir.
11: Le CAC terminant dans le vert ce soir.
21: Oui, on entame bien la semaine. Plus 0,38%, 7832 points avec un 10 ans français, des taux au global qui se stabilisent ce soir. Enfin, le problème, c'est que quand on stabilise et qu'on a une séance calme, on est quand même proche des 5%. On a un 10 ans français stable, c'est vrai, calme, mais à 4,9%, donc sur des niveaux toujours extrêmement élevés ce soir. Marché calme néanmoins sur le front obligataire parce que les Américains ne sont pas là. En tout cas, sur le marché obligataire, c'est le Columbus Day aux États-Unis. On célèbre l'arrivée de Christophe Colomb, la découverte des Amériques, et donc ce marché obligataire est quand même parce que fermé. Le coup d'envoi des publications, alors c'est ce soir. Dans un instant, vous en reparlerez avec LVMH qui a annoncé ses résultats, qui devrait réagir négativement. Vous en reparlerez dans un instant, mais on aura aussi demain Publicis qui va annoncer ses résultats. Schneider vendredi, donc grand coup d'envoi du festival des publications sur le marché parisien et un peu partout en Europe. On attend en moyenne en Europe une hausse des bénéfices par action de 25%. C'est assez énorme, hein. Plus 25% des bénéfices par action au troisième trimestre, qui en ferait un des meilleurs trimestres de l'histoire. En attendant, les valeurs qu'il ne fallait pas rater ce soir. Alors, il y a le secteur automobile, avec donc l'accord entre l'Union européenne et la Chine plutôt salué pour Renault. En tout cas, le titre Renault termine ce soir à plus 1,3%. Il s'est distingué, ce titre Vallourec aussi, après un contrat avec Total Energy en Azerbaïdjan. Le titre Vallourec gagne 4% aujourd'hui. Et puis Publicis, qui donc publiera demain matin, à suivre dans Good Morning Business cette publication. Eh bien, Publicis ce soir a signé une des plus fortes hausses du marché parisien, quasiment 2% de progression. Un dernier mot sur 2CRSI. 2CRSI gagne 19% parce que 2CRSI vient de franchir une étape clé pour un projet lié au data center et à l'IA. C'est en Alsace, et évidemment, dès que vous parlez d'IA, les valeurs flambent. Et on a l'occasion, l'illustration plutôt, avec 2CRSI ce soir.
11: Guillaume, on a appris ce soir également que l'État allait devenir le premier actionnaire du spécialiste des métaux Eramet, groupe en difficulté.
21: Oui, qui sur un an perd 25% Eramet sur les marchés financiers. C'est vrai, alors qu'on est dans le secteur minier, qui a de plus en plus de besoins justement en matière d'extraction minière, et pourtant ce titre sous-performe. On verra demain comment il réagit après l'annonce. Donc ce gouvernement, le gouvernement français, qui en devient premier actionnaire.
11: Guillaume, du côté des marchés américains, on évolue en ordre dispersé actuellement.
21: Oui, les trois indices dans des situations divergentes. Le Dow Jones est en hausse pour la huitième fois en quasiment neuf séances. En revanche, le S&P et le Nasdaq sont en toute petite baisse aujourd'hui. On suit quand même, alors sur le Nasdaq, Microsoft qui franchit les 4000 milliards de dollars de capitalisation. Ça faisait des mois que c'était plus arrivé. Microsoft est en train vraiment de remonter la pente depuis ses plus bas. Depuis le milieu de l'été, le titre a récupéré 50% Microsoft. À suivre aussi Amazon qui négocie le rachat de la start-up d'intelligence artificielle AI Decart pour 7, j'espère avoir bien prononcé, pour 7 milliards de, voilà, 7 milliards de dollars. Et bien, il se trouve que le titre Amazon est en baisse de 0,5% aujourd'hui. Puis toujours des acquisitions dans l'IA. Nvidia envisage d'accroître son investissement dans Reflection AI, une start-up d'IA d'après le Financial Times. Nvidia est en petite baisse malgré tout. On va suivre cette semaine pas mal de grands rendez-vous aux États-Unis. L'inflation, très importante pour l'évolution des taux obligataires américains, ce sera mercredi. Et le coup d'envoi demain des publications avec le secteur bancaire. Demain, on aura de grandes banques américaines qui vont annoncer leur trimestriel. Goldman Sachs, JP Morgan, Wells Fargo, Citigroup, toutes les cinq annonceront leurs résultats. Ce sera important de regarder notamment leur distribution de crédit aux consommateurs, parce que l'état de la consommation est important pour voir s'ils soutiennent l'inflation, ces consommateurs américains. Donc l'évolution de la distribution de crédit de la part des banques aux consommateurs, à suivre aussi bien sûr si les taux obligataires qui montent continuent de faire les affaires des banques, ou au contraire deviennent trop élevés ces taux obligataires, et également les annonces des banques en matière de fusion-acquisition. Ce sera donc demain aux alentours de 13h30 leur première publication.
11: Et Guillaume, vous vouliez aussi nous parler des chiffres fous des investissements dans l'IA.
21: Ouf, impressionnant effectivement, ce chiffre absolument dingue. Alors il y en a plusieurs, des chiffres complètement dingues dans l'IA. On peut démarrer par celui-ci. 80 millions de dollars, c'est ce que les quatre géants du cloud américains, 80 millions de dollars, investissent chaque heure dans l'intelligence artificielle. Chaque heure, c'est le revenu de Kylian Mbappé. Voilà, chaque heure qu'ils y investissent, effectivement. C'est le prix aussi d'une villa d'exception à Saint-Tropez, chaque heure, on le rappelle, week-end inclus. Donc c'est quand même très très impressionnant. Autre chiffre fou, 5000 milliards de dollars d'investissement dans les data centers. En fait, 5000 milliards de dollars, c'est l'écart entre les scénarios pessimistes et les plus optimistes sur les investissements à venir. Donc il y a 5000 milliards de dollars d'écart entre ces scénarios quant aux investissements à venir dans les data centers. Ça montre à quel point il y a des divergences dans le marché sur les scénarios, les probabilités, les possibilités liées à l'IA, selon qu'on soit pessimiste ou optimiste. Et puis un dernier chiffre fou. d'une tech européenne, parce qu'on parlait là des grandes tech américaines, ASML, c'est la première capitalisation européenne, eh bien sa capitalisation ASML dépasse désormais 8% de la capi globale de l'Eurostock 50, c'est-à-dire qu'ASML à lui seul explique la hausse des marchés européens depuis le 1er janvier. ASML gagne 75% depuis le 1er janvier. Sans ASML, l'Eurostock 50 serait en baisse, alors qu'en réalité, il gagne 7%. Merci ASML.
11: Merci ASML. Merci Guillaume Sommerer également. On en vient aux résultats d'LVMH qui a publié ses ventes pour le troisième trimestre. Le groupe aux 75 maisons affiche une croissance de 1% sur un an en organique, mais Pauline Tadevin, c'est dur pour la division phare, la division mode et maroquinerie, en baisse de 5% sur un an.
0: Oui, cette division mode et maroquinerie, avec notamment les marques phares Louis Vuitton et Dior, la division pèse plus de 70% du résultat opérationnel courant du groupe. Elle est en baisse, vous l'avez dit, de 5% sur un an. C'est moins bien que le consensus d'analystes qui visait moins 2%, moins bien aussi, Stéphanie, que ce que prévoyait le cabinet Bernstein qui prévoyait moins 4%.
11: Alors, comment expliquer cette chute du département mode et maroquinerie ?
0: Eh bien, ce que nous expliquaient les analystes est dit désormais par la direction de LVMH. Si cette division continue de bénéficier du dynamisme du marché américain, elle est impactée au troisième trimestre par le ralentissement de la demande en Chine. D'ailleurs, pour l'Asie, qui représente 27% des revenus du groupe, au troisième trimestre, LVMH affiche une baisse des ventes de 5% au troisième trimestre sur un an. En Chine, cet été, il y a eu l'affaire Molity, qu'on vous a raconté ici. LVMH a gagné une action judiciaire là-bas contre cette marque de thé locale qui utilisait un logo proche du sien. Il y a eu un réflexe de défense nationale de Molity sur place, au détriment de Vuitton, dont les ventes ont chuté là-bas au moins une partie de l'été. En Chine aussi, il y a eu une nouvelle taxe qui va arriver, mise en place par Pékin pour lutter contre l'évasion fiscale. Des experts redoutent un impact psychologique pour les grosses fortunes chinoises. Et puis, au-delà du contexte géopolitique, au-delà de cette situation en Chine, Stéphanie, un analyste souligne les prix toujours trop élevés, notamment sur les sacs. L'affaire Molity est derrière nous, c'est terminé, nous dit un proche de LVMH ce soir. La direction précise aussi qu'au troisième trimestre, Louis Vuitton a été affecté par un problème logistique, un problème de fret qui lui a coûté un point de croissance. Ça, c'est pour Louis Vuitton. Le groupe insiste par ailleurs sur la bonne santé de l'autre marque phare du groupe, c'est Dior, qui progresse, nous dit-il, sur 9 mois, notamment aux États-Unis.
11: Et au total, le groupe affiche une croissance des ventes de 1% pour le troisième trimestre.
0: Oui, avec ses 75 maisons, vous l'avez dit, LVMH est un groupe qui est diversifié et la dynamique aux États-Unis, qui pèse 25% des revenus, permet de compenser la situation en Asie, qui pèse, elle, pour 27% des revenus du groupe. 1% de croissance au total au troisième trimestre sur un an pour LVMH. C'est en ligne, pour le coup, avec ce que prévoyaient les analystes. Pour les bonnes surprises, la division vin et spiritueux qui progresse de 6%, plus 6% aussi pour les montres et la joaillerie, plus 8% pour la distribution sélective qui inclut Sephora. Les parfums et cosmétiques, eux, progressent d'1%. Malgré un contexte économique et géopolitique encore incertain, nous sommes confiants, dit le groupe. Elle compte sur le dynamisme de ses marques et le talent de ses équipes pour renforcer encore cette année son avance sur le marché mondial du luxe, nous dit-elle ce soir.
11: Merci beaucoup Pauline Tadevin. C'est toujours dans l'actualité entreprise. C'est une cyberattaque sans précédent qui a touché tous les supermarchés français. Des milliers de réfrigérateurs ont été déprogrammés cette nuit. Et résultat, des tonnes de marchandises décongelées sont désormais bonnes à jeter. Astrid Olivier, cette attaque inédite n'est peut-être même pas dirigée contre les distributeurs français.
2: Oui, la cyberattaque a été lancée cette nuit à 5h du matin. Les congélateurs de l'Intermarché d'Agno dans le Bas-Rhin se sont mis en route pour le dégivrage, mais rien ne s'est passé comme prévu. On écoute le témoignage du propriétaire de cet Intermarché, Georges Matt.
22: Là, la cyberattaque a consisté à faire un dégivrage avec une température de consigne de 50 degrés. Ce qui a eu pour effet, au bout de 2 heures, de faire décongeler tous les produits. Donc qui sont du coup invendables et impropres à la consommation.
2: Le gérant estime à 50 000 euros les pertes à l'échelle de son magasin, mais au niveau national, les pertes pourraient atteindre des millions d'euros. Cette attaque, elle a été répliquée partout en France, chez une multitude de distributeurs. 21 halles métro ont été affectées, 300 Intermarchés, une centaine de magasins Super U, quelques sites chez Auchan et Leclerc et 5% des monoprix du groupe Casino.
11: Alors on le voit, ces attaques concernent un grand nombre de magasins, mais pas la totalité. Quel est leur point commun ?
2: Toutes ces enseignes utilisent une vieille version d'un logiciel qui permet de piloter leurs équipements frigorifiques à distance. Ce logiciel a été conçu par Danfoss, un fabricant danois qui équipe de très nombreux magasins français. C'est en effet cette société qui est la cible de la cyberattaque. Fin septembre, elle avait pourtant averti d'une faille de son logiciel, notamment sur les vieilles versions qui ne bénéficient plus des mises à jour de sécurité.
11: Est-ce qu'on sait qui pourrait être à l'origine de cette cyberattaque ?
2: Pour le moment, elle n'a pas été revendiquée. Le parquet de Paris a ouvert une enquête. Mais l'une des pistes déjà envisagées est qu'elle pourrait venir de Russie. Depuis le début de l'année, on observe une explosion des cyberattaques russes contre le Danemark. Rien que pour le mois d'octobre, il y en a déjà eu trois. Une contre l'université de Copenhague, contre des entreprises danoises dans le secteur de la défense. Et aussi une sur le registre national du Danemark où près de 9 millions de données personnelles ont été volées. En tout cas, Mathilde indique être en lien avec d'autres pays européens clients du groupe danois pour empêcher la propagation. Le commissaire européen Christoph Hansen a condamné la cyberattaque, appelant à plus pour la sécurité alimentaire européenne.
11: Merci beaucoup Astrée. Olivier, toujours au chapitre des entreprises, c'est une information BFM La Tribune. La société de dirigeables XXL pour le fret aérien Flying Whales conclut enfin une levée de fonds. Erwan Morris, ce nouveau tour de table doit permettre à l'entreprise de soutenir son développement avec l'objectif d'un premier vol test fin 2028.
3: Oui, ça faisait deux ans que la société franco-québécoise cherchait à boucler justement une nouvelle levée de fonds. D'abord parce que la priorité, c'est de pouvoir payer les 200 salariés. Il n'y avait plus de levée de fonds depuis 2022. Il fallait donc de la trésorerie. Et aussi parce qu'il faut financer la suite de ce projet qui est gigantesque. Pour rappel, un ballon dirigeable XXL, 200 mètres de long, et qui doit être capable de transporter jusqu'à 60 tonnes de marchandises, notamment du bois. On note que CMACGM, propriétaire de BFM La Tribune, est d'ailleurs le plus gros investisseur de ce nouveau tour de table, qui s'élève donc à 90 millions d'euros.
11: Et c'est en dessous de ce que visait l'entreprise.
3: Voilà, Flying Whales en voulait 105 millions d'euros, mais plusieurs facteurs sont venus percuter les objectifs de financement de l'entreprise. D'abord, la situation politique du Québec, qui est copartenaire de ce projet. Il y a eu la démission du Premier ministre en début d'année, suivie des récentes élections qui ont aussi retardé tout un tas de décisions politiques et industrielles. Le directeur général de Flying Whales dit donc avoir souhaité boucler ce tour de table sans attendre que le Québec soit 100% en mesure de se positionner pour ne pas accumuler du retard et mettre en danger la trésorerie de l'entreprise, on en parlait. Autre explication du rallongement des délais pour ces levées de fonds, il y a aujourd'hui des activités qui sont jugées plus porteuses par les investisseurs, c'est le cas notamment de l'intelligence artificielle, et donc il y a une grande partie des capitaux qui se dirigent vers ces secteurs ces dernières années aux dépens des projets environnementaux, comme c'est le cas de Flying Whales. En tout cas, avec cette levée de 90 millions d'euros, le projet, nous dit l'entreprise, est à l'abri au moins jusqu'en 2029. Mais pour aller au bout, eh bien, il va falloir quand même trouver encore de l'argent pour lancer les opérations commerciales qui doivent avoir lieu en 2030. Il va falloir trouver 60 millions d'euros supplémentaires. Et le groupe s'y attelle déjà, donc il cherche encore de nouveaux partenaires. À noter qu'une dizaine d'usines ont ouvert depuis le début de ce projet, sont en cours d'ouverture, spécialement pour la construction de ce dirigeable. Et ce sont donc plusieurs fournisseurs en France, en Finlande, mais aussi donc au Canada, qui croisent les doigts pour que Flying Whales finisse par voler et que le projet devienne concret.
11: Merci Erwan Morris et toutes les infos à retrouver sur le site de La Tribune. On en vient au prix de la Banque de Suède, équivalent du Nobel d'économie. Il est attribué à deux Américains, Michael Woodford et Robert Hall. Ils ont établi de nouveaux modèles permettant de gérer des récessions et d'autres crises auxquelles les outils traditionnels n'arrivent pas à répondre, Alexandra Pagé.
4: Plutôt que de se fonder sur les liens statistiques entre les variables macroéconomiques, inflation, chômage, revenus et consommation, les lauréats ont construit leur modèle sur une base microéconomique. La façon dont les acteurs, les ménages et les entreprises réagissent et influent sur l'écosystème permet d'anticiper des mesures budgétaires et monétaires et d'atténuer les hauts et les bas de l'activité. Leurs modèles sont d'ailleurs aujourd'hui utilisés par les banques centrales et les ministères des Finances du monde entier, souligne Christian de Boissieu, vice-président du Cercle des économistes.
6: C'est tout à fait central quand on cherche à analyser l'efficacité ou la non-efficacité de la politique monétaire selon le fonctionnement concret des différents marchés, dans le fonctionnement du marché du travail, les marchés financiers avec d'éventuelles rigidités sur les taux d'intérêt, etc. Il est clair que ce qui compte, c'est qu'une impulsion venant de la Banque centrale puisse avoir de l'efficacité sur les prix et sur l'activité.
4: Les travaux des deux lauréats constituent en soi une réponse aux pressions actuelles de Donald Trump sur la Fed. La recette classique de baisser les taux d'intérêt afin de stimuler la demande a montré ses limites lors de la crise de 2008 notamment. Et c'est bien travailler sur des trajectoires de politique de taux d'intérêt à long terme qui concourent à la stabilité et à la reprise économique.
11: Dans un instant, on va parler de l'OTAN qui présente sa théorie de la victoire sur la meilleure façon de battre la Russie alors que Donald Trump impose une trêve énergétique à la Russie et à l'Ukraine et qui lâche également Volodymyr Zelensky. Alors l'Europe peut-elle résister seule ? Décryptage d'Emmanuel Dupuis, président de l'Institut Prospective et Sécurité en Europe. Dans un instant, à tout de suite.
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11: On poursuit le 18h écho à l'international. Face aux attaques hybrides venant de Russie, l'OTAN présente sa théorie de la victoire sur la meilleure façon de battre Moscou, alors que Donald Trump impose une trêve énergétique à la Russie et à l'Ukraine et qu'il lâche également Volodymyr Zelensky. Alors l'Europe peut-elle résister seule? On en parle avec Emmanuel Dupuis. Bonsoir. Vous êtes président de l'Institut Prospective et Sécurité en Europe, un think tank spécialisé sur les questions de défense et de sécurité. Vous êtes également enseignant en géopolitique à l'École des hautes études internationales et politiques. Avant de commencer, je vous propose d'écouter le général américain Alexus Grinkevich.
27: Si quelqu'un est assez insensé pour nous attaquer, nous nous battrons. Nous arrêterons l'attaque et nous leur refuserons la possibilité d'atteindre leurs objectifs, quels qu'ils soient. En bref, nous veillerons à ce que toute attaque contre n'importe quel allié se révèle totalement vaine.
11: Voilà les propos d'Alexus Grinkevich ce matin lors de la présentation de cette théorie de la victoire. Il appelle aussi les membres de l'OTAN à définir ces lignes rouges en cas d'attaque hybride. Ça veut dire qu'elles ne sont pas encore définies, ces lignes rouges ?
28: Non, elles sont définies puisque l'OTAN dispose d'un plan. Hein, vous avez évoqué ce plan ou cette théorie de la victoire. On appelle ça aussi le plan OTAN 3.0 qui avait été défini lors d'un sommet à Madrid en 2022. Or, il y a eu une accélération depuis cette date qui oblige le chef d'état-major donc des forces américaines en Europe. Il a la double casquette. Hein, il est commandant suprême des forces alliées, mais en même temps, Il a la haute main sur les 80 000 soldats américains qui sont donc disposés dans 40 bases en Europe. Donc il parle au nom des États-Unis, au nom de la puissance américaine, 60% du budget de l'OTAN, et bien évidemment au nom donc des 32 pays de l'OTAN. Le général a été assez précis en rappelant que l'OTAN est une alliance prudemment défensive, que pour l'instant la menace n'est pas caractérisée, mais elle est en train de s'accélérer de manière hybride. Le général d'ailleurs a donné quelques chiffres, quelques repères. Depuis 2022, 150 attaques hybrides ont touché des pays membres de l'OTAN, en priorité malheureusement ceux qui sont les plus proches de la Russie, et donc ça incite à la prudence, mais en même temps à la détermination, et je crois que ce discours était assez clair de ce point de vue.
11: C'est ça qu'il faut comprendre quand il assure qu'aucun conflit n'est imminent et que tout est fait pour éviter tout malentendu. C'est-à-dire que la menace reste ouverte. La ligne reste ouverte, donc on peut encore négocier, c'est ça, en substance.
28: Alors, le général a rappelé que dans le ta théorie de la victoire, en fait, elle se séquence en trois positions. La première position, c'est bloquer l'adversaire en cas d'attaque. C'est logique, puisque l'Alliance est faite pour ça, pour défendre les pays qui sont donc limitrophes de la menace la plus imminente, c'est-à-dire la voisine, celle de la Russie. Le deuxième élément, c'est endiguer, éviter que l'adversaire ne pénètre plus en avant et, accessoirement, permettre une contre-attaque. Puis le troisième élément, c'est effectivement bloquer et d'une certaine manière porter la capacité offensive de l'OTAN si un agresseur se faisait jour, en l'occurrence la Russie. Donc le chef d'état-major donc des forces alliées d'un côté et des forces américaines sur le territoire a rappelé quand même que l'OTAN c'est près de 3,4 millions d'hommes, alors que la Russie, même si elle est en train de se réarmer, même si elle est en train de se remobiliser avec 125 000 hommes supplémentaires, et bien sûr, trois fois moins importante en termes d'hommes.
11: Mais dans ce contexte, et avec cette déclaration du général américain, comment interpréter les propos de Donald Trump qui lâche Volodymyr Zelensky et qui dit qu'il est temps pour l'Ukraine d'avoir un nouveau président ? Comment il faut interpréter ça ? Et qui impose par ailleurs une trêve énergétique ?
28: L'ambivalence du discours de Donald Trump, qui n'est pas forcément suivi par sa majorité, car il y a actuellement une motion bipartisane portée par Brian Fitzpatrick visant à interdire ou rappeler qu'il serait illogique, voire illégal, de procéder au moratoire, enfin de la levée du moratoire sur le diesel. Le président américain donne des signaux à très très court terme. Le général évoque une stratégie à très long terme, en évoquant le fait que l'Alliance est prête aujourd'hui face à un adversaire. D'ailleurs, vous aurez remarqué qu'il ne cite pas l'adversaire. Il dit qu'il y a une menace, que cette menace touche les pays du flanc oriental, en rappelant que aujourd'hui il y a des initiatives sur lesquelles l'OTAN doit travailler. Elle est sans doute sous-armée en matière de drones. D'ailleurs, ça a été rappelé dans son discours ce matin. La France produit 1000 drones par an. L'Ukraine en produit 7 millions et a objectif d'en produire 10 à 20 millions par an, notamment pour essayer de contenir la menace des drones du côté russe.
11: Pour en revenir à la trêve énergétique imposée par Donald Trump, le Kremlin dit préférer une paix durable à un cessez-le-feu. Il y a aussi cet enjeu sur la trêve donc énergétique, mais aussi la question de la personnalité de Volodymyr Zelensky, qui est donc clairement lâchée par Donald Trump. Est-ce que Vladimir Poutine, a clairement intérêt à négocier maintenant, avant l'hiver et avant une hypothétique offensive en plein hiver qui affaiblirait davantage les Ukrainiens ?
28: Et je crois que le président russe ne veut pas négocier, et que le président russe veut que ce soit les États-Unis qui imposent une paix armée sans qu'il y ait une négociation. En gros, le président russe n'a aucune envie ni aucun intérêt à négocier avec un adversaire, Volodymyr Zelensky, qui reste encore président. Le président ukrainien a pris au mot le président américain en disant qu'il fallait imposer non pas une trêve énergétique, mais une trêve tout court pour permettre des élections, mais qu'il n'y ait pas de tir. Or, quand cette trêve énergétique a été décidée, ou annoncée plutôt, par le président américain, quelques heures après, elle a été rompue par les Russes, qui continuent sur un rythme quotidien, 60 morts, faut-il le rappeler la semaine dernière, à viser non plus des infrastructures énergétiques, mais des infrastructures civiles tout court.
11: L'Ukraine qui vise également les serveurs de Yandex, l'équivalent de Google en Russie. Dans la foulée, d'ailleurs, on a constaté une baisse drastique des relais, des fake news et des commentaires négatifs sur les réseaux sociaux européens notamment. Yandex qui gère aussi les applications de commandes de taxi en Russie. Est-ce que c'est un nouveau moyen aussi pour les Ukrainiens de donc plus toucher les infrastructures énergétiques de la Russie, mais aussi d'entrer dans le quotidien des Russes finalement et de faire que la guerre soit encore plus présente?
28: Ils le sont déjà depuis quelques mois, puisqu'ils n'attaquent non seulement les infrastructures énergétiques, mais ils se permettent aussi de rompre ou de perturber les
11: plateformes de e-commerce
28: également. Les plateformes e-commerce, oui. Mon propos consistait à dire qu'ils visaient à interrompre les liaisons aériennes, notamment l'aéroport de Moscou, qui a été bloqué. D'ailleurs, symboliquement, le président russe n'a pas pu atterrir ou a dû prendre un autre aéroport. Donc, la guerre est déjà rentrée sur le territoire russe, déjà depuis plusieurs semaines, voire plusieurs mois. Symboliquement, l'attrition d'à peu près un tiers des capacités de raffinage russe a eu un impact déterminant dans la volonté du président russe de demander au président américain de mettre une pression sur l'Ukraine, car il sait qu'il ne peut plus mettre de pression sur l'Europe au moment où les États-Unis veulent lever leur moratoire sur le diesel. Aujourd'hui même, à Luxembourg, les ministres des Affaires étrangères ont décidé un 21e paquet de sanctions visant 1600 personnes, entités morales et personnalités, confortant l'idée que l'Europe reste déterminée. Et je crois que c'est ça que le président Zelensky a compris.
11: L'Europe reste déterminée, comme vous dites, mais est-ce qu'elle peut résister seule alors que la moitié de la population européenne est appelée à voter dans les prochains mois pour élire de nouveaux dirigeants, que les populistes et les souverainistes progressent aussi sur le territoire européen et que ça pourrait voir émerger aussi des gouvernements moins favorables à un soutien à l'Ukraine?
28: Ça dépend de quel soutien il s'agit. Un certain nombre de responsables politiques en Italie ou peut-être demain en France ne disent pas qu'il faut arrêter d'aider l'Ukraine, mais qu'il faut posément poser la question de l'arrêt des combats et donc de l'idée d'un cessez-le-feu et non pas d'une trêve qui ne ferait que prolonger ou repousser l'hubris ou l'agressivité d'un président Vladimir Poutine qui ne veut pas rester sur un échec car lui aussi doit contenir sa population et expliquer pourquoi ce conflit a coûté près de 1 million de jeunes russes pour à peu près le gain de 18% du territoire et non pas 30% comme le président américain l'a annoncé lors d'un meeting hier soir.
11: Qu'est-ce qu'il veut Poutine concrètement là?
28: Il veut sortir de ce conflit par la grande porte, donnant l'impression que la responsabilité impacte à Volodymyr Zelensky, dire que la situation économique, la hausse du prix du carburant, peut-être même les pénuries du carburant, puisque c'est cela qui a justifié, selon le président américain, la nécessité urgente de négocier, n'est pas de son fait, mais du fait de celui qui veut prolonger le conflit. On est dans une logique des narrations. Le président russe a évoqué cela déjà il y a plus d'un an à Anchorage, en août, le 15 août précisément 2025, le président américain reprend la narration russe en disant que le président Zelensky est celui qui bloque la volonté de négocier. Il faut que ce conflit s'arrête maintenant, donc en ne mettant pas en avant la nécessité pour l'Ukraine de recouvrer les territoires qu'elle a malheureusement perdus depuis maintenant plus de 3 ans.
11: Merci beaucoup Emmanuel Dupuis. Je rappelle que vous êtes président de l'Institut Prospective et Sécurité en Europe et enseignant en géopolitique à l'École des Hautes Études Internationales et Politiques. Tout de suite sur BFM Business et Tech & Co, présenté par François Sorel. Très bonne soirée.
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17: Et un grand bonsoir à toutes et à tous et merci d'être là, fidèle à Tech & Co. Chaque soir, vous le savez, on est sur BFM Business, à la radio, à la télé de 19h à 20h30 pour parler tech. Et ce soir, émission spéciale, nous sommes au Mondial de l'Auto pour évoquer évidemment les rapports qu'il y a et qui sont de plus en plus puissants entre l'automobile et la technologie. Avec au sommaire de ce Tech & Co tout à l'heure, un événement, je recevrai la vice-présidente de l'une des boîtes les plus puissantes au monde en matière de technologie. Il s'agit de BYD. Stella Lee sera mon invitée et avec elle, on essaiera de comprendre l'histoire de BYD, une histoire passionnante. Et puis, on parlera évidemment des nouveaux véhicules qui ont été présentés ici, de voitures autonomes et de stockage d'énergie sur les voitures. Stockage énergie, il en sera question aussi avec l'un des porte-parole de Prologium, une boîte taïwanaise qui envisage de construire sa première usine de batterie ici en France à Dunkerque. Et puis tout de suite, là pour débuter, ça va être un grand débrief de la Q-Tech avec Frédéric Simotel et Cédric. Un grand merci d'être là. Bienvenue, c'est parti pour Tech & Co, la quotidienne depuis le Mondial de l'Auto.
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17: Et on commence ce Tech & Co par un joli débrief de l'actu tech et l'actu de ce Mondial de l'Auto, dont c'est la première journée qui est réservée à la presse pour le grand public. Ce sera demain l'ouverture. Donc on est un peu en avant-première et on peut vous dire que ça va être en tout cas un excellent cru. Pour débriefer l'actualité tech de ce soir, sur le plateau de Tech & Co, ici, sur le stand BYD, tout petit stand, vraiment.
18: Minuscule.
17: En toute intimité. Cédric Ingrand est là. Salut Cédric.
18: Salut François. C'est gentil de m'inviter parce que l'auto, c'est une de mes passions au-delà de la technologie.
17: Mais je sais bien. Mais oui. Est-ce que tu as pu rentrer avec ta Tesla ici?
18: Non, mais il y a un parking qui fonctionne très bien. Voilà. Et c'est intéressant parce qu'on va s'en parler. On est sur le point d'inflexion du véhicule électrique en France et en Europe. C'est un truc passionnant. Non, il y a plein de choses à se dire.
17: Voilà, Cédric Ingrand, directeur général de Heavyweight Studio et journaliste tech qui a travaillé pendant de nombreuses années au groupe TF1 sur LCI et TF1. Frédéric Simotel, bien sûr,
19: bonsoir,
17: fidèle au poste.
19: Bonsoir à tous.
17: Frédéric Simotel, journaliste à BFM Business. C'est vrai que ce que dit Cédric est intéressant. Aujourd'hui, il y a un vrai décollage en fait des véhicules électriques. En France aussi, et puis on se rend compte que finalement, l'actualité géopolitique, économique, cette pénurie d'essence qui fait grimper le prix à la pompe de manière complètement surréaliste, est un accélérateur en fait. Et les gens qui hésitaient, hésitent moins peut-être, Cédric, et après Fred, bien sûr.
18: Le mouvement, il était déjà là. On voyait, oui. Moi je fais un podcast sur la voiture électrique, que je vous recommande, qui s'appelle Les Doigts dans la Prise, que je fais depuis 5 ans. Quand on a commencé, c'était 2%. 2% les ventes de véhicules électriques dans les ventes de neufs. Le mois dernier, on était à 42% ou 48%. Enfin, ça dépend comment on compte. Donc, le mouvement, il était déjà là. C'est vrai qu'évidemment, la hausse du prix des carburants a dopé un peu le mouvement et surtout a dopé des choses qui étaient un petit peu en souffrance, comme le marché de l'occasion. Ce qu'on oublie souvent de préciser, surtout quand on est dans un environnement ici où il n'y a que des voitures neuves, c'est qu'en France, 3 sur 4 à 4 sur 5 des achats de voitures sont des véhicules d'occasion. Et que pour que la voiture électrique soit un vrai succès, il faut d'abord qu'on en vende beaucoup de neufs. neuves pour qu'elles viennent à leur tour alimenter le marché de l'occasion.
17: Avec toujours cette question de la qualité de la batterie, parce que c'est vrai qu'il y a plein de gens qui hésitent à acheter un véhicule d'occasion électrique parce qu'ils se disent oui, et c'est peut-être aussi le relais des médias et de certains constructeurs qui ont toujours bassiné en disant bah, vous allez voir, au bout de quelques années, la capacité de votre batterie va baisser, donc ça va être moins intéressant peut-être à l'occasion. Mais on se rend compte aujourd'hui qu'il y a eu de tels progrès qui ont été faits.
18: Bien sûr.
17: Il n'y a pas de souci.
18: Non, c'est-à-dire que la qualité et la longévité des batteries font qu'elles, potentiellement en tout cas, elles peuvent durer plus longtemps que le reste de la voiture. C'est-à-dire qu'on a maintenant des batteries qui, de manière absolument courante, vont passer le million de kilomètres avant d'avoir, même pas avant de tomber en panne, mais avant d'avoir perdu assez de capacité pour qu'on puisse dire qu'il faut peut-être les réformer, les recycler, etc. etc. Donc, c'est plus vraiment un souci. Souviens-toi au début, quand Renault avait lancé la Zoé, il louait la batterie.
17: Ouais.
18: Justement pour aller au-devant vendre cette espèce de crainte en disant qu'est-ce qui se passe-t-il si la batterie meurt ? Mais en fait, la batterie ne meurt pas. Plus personne aujourd'hui ne te loue une batterie. D'abord, elles sont toutes dans l'ensemble garanties 6 ans, 8 ans, voire au-delà. Et c'est plus vraiment un souci. Malgré tout, quand vous achetez une voiture, surtout d'occasion, regardez quand même la santé de la batterie.
17: Oui, c'est clair. Ouais. Et puis aujourd'hui, il y a des organismes qui vérifient la santé de la batterie. C'est assez intéressant. Dernière chose, Fred, avant de te donner la parole, il y a aussi un autre argument pour les voitures électriques, c'est que comme il y a beaucoup moins de pièces mécaniques qu'un véhicule thermique, bah en fait, ça vit presque indéfiniment. Ouais. Mais il y a plus de problème de carbu, plus de problème de bougies, plus de problème d'antipollution, etc. Donc c'est ça aussi la force d'un véhicule électrique.
18: La courroie de transmission, enfin toutes ces choses qui n'existent plus.
17: Évidemment.
18: Et c'est intéressant d'ailleurs parce que
17: au grand désarroi des garagistes.
18: Oui, ça aussi, c'est un autre problème. C'est un effet de bord qui est important. Mais c'est intéressant parce que depuis le début, on compare, on met côte à côte des véhicules thermiques et des véhicules électriques en disant, regardez, imaginons qu'ils durent 150 000 ou 200 000 kilomètres. Non, une voiture électrique, ça peut durer bien plus que ça. Moi, j'en suis à 200 000 kilomètres sur plusieurs véhicules. L'essentiel de ma maintenance, c'est le liquide lave-glace. Tu vois ce que je veux dire? Enfin, il n'y a pas de maintenance. Et c'est vrai qu'on est sur des mécaniques qui sont beaucoup plus simples. Pendant des années, on a produit des moteurs. Tu regardes, je sais pas, un moteur turbo-diesel de chez Volkswagen.
17: Ouais.
18: C'est une cathédrale. Enfin, c'est Notre-Dame de Paris de la machine à gaz, quand
17: c'est
18: même,
17: vrai,
18: dans l'ensemble.
17: C'est vrai.
18: Parce que c'est

0: Aujourd'hui, on vient là régulièrement sur ce salon. Là, cette année, on est.
1: Il y a un point de bascule.
0: Il y a deux, trois points de bascule sur l'électrique. On va parler aussi de la présence des voitures chinoises. Et sur l'électrique, on sent vraiment cette bascule. On le sent aussi sur tout ce qui est les véhicules utilitaires. On a juste à côté le stand de Renault Pro. On voit tous ces véhicules qui sont tout électriques maintenant. Voilà, ça c'est quelque chose aussi de nouveau parce que là aussi, convaincre les pros l'électrique, oui, ça marche, mais qu'ils vont pouvoir rouler régulièrement parce qu'après, qu'est-ce qui inquiète ? Il inquiète, c'est pour la recharge. Déjà, s'il va y avoir.
1: Là, on n'a pas vraiment réglé tous les problèmes de la recharge.
0: Et c'est là. C'est très en amont et en aval de le véhicule. On est d'accord, Cédric l'a dit, la qualité technique, les batteries, etc.
2: Le prix aussi. Ouais, le prix. Parce que c'était quand même le cœur du truc. C'était de dire, regardez, une voiture électrique coûte beaucoup plus cher que son équivalent thermique.
0: On va voir la deux chevaux, ils en parlent à moins de 15 000 euros. Mais le gros souci, c'est notre dépendance technologique à tout la supply chain amont, tout ce qui va être les batteries et encore plus les terres rares et tout ça, où là on dépend beaucoup évidemment du marché chinois. On a quelques implantations industrielles dans le nord de la France notamment, mais on voit que là il y a encore beaucoup à faire. Et puis en aval, c'est tout ce réseau électrique, parce qu'aujourd'hui, selon les endroits où vous allez, il suffit de. Bon, nous on est parisiens, on voit des bornes un peu partout. Alors on en a installé dans nos garages ou dans les immeubles.
1: Il y a beaucoup de bornes en panne à Paris aussi, c'est ça le problème.
0: Mais voilà, si vous commencez à sortir un peu de la Paris petite couronne, grande couronne, que vous commencez à aller en région, ça devient un peu plus compliqué. Alors il y a les stations-service sur autoroute certainement, mais quoique souvent en panne, il y en a beaucoup qui sont en panne. Et puis derrière, dès que vous vous éloignez un peu, et c'est là où il y a encore un gros travail à faire sur cette infrastructure électrique.
2: En fait, c'est plutôt à l'extérieur des grandes villes que le problème est le moins aigu. Pourquoi ? Parce que là, on est plus sur de l'habitat individuel. Si vous avez une maison individuelle et que vous branchez chez vous,
1: aucun problème.
2: Le problème, de fait, c'est si vous habitez en ville, que vous n'avez pas une place de parking dédiée sur laquelle vous pouvez faire installer une borne. Là, ça devient plus compliqué. C'est-à-dire ne dépendre que des bornes publiques quand vous vivez dans un appartement en grande ville. Là, c'est un vrai souci qu'il va falloir régler. Alors, j'ai vu des moyens assez inventifs. En Allemagne, ils mettent des bornes de recharge dans les réverbères. Alors c'est vraiment du très petit débit, c'est quelques kilowatts, mais ça suffit pour se recharger la nuit et on peut en mettre, alors là, à très grande échelle. Bon, il y a un problème, c'est que chez nous, le réverbère, il est contre le mur, il n'est pas au bord du trottoir. Ah. Bon, ça voilà, donc il y a des choses à régler, mais j'ai envie de dire, c'est transitoire. Et en même temps, ce qui s'est amélioré aussi, c'est l'autonomie de ces voitures. C'est-à-dire que tout à coup, il n'y a plus besoin de recharger tous les jours ou tous les deux jours. Vous la rechargez une fois par semaine, ça peut suffire très largement.
1: On peut comprendre pour les artisans, il ne faut pas que ce soit un point de friction, tu vois. Parce que ils bossent toute la journée, ils font pour la plupart pas mal de kilomètres. Il ne faut pas que la recharge devienne un handicap, qu'ils soient en retard à leur rendez-vous, etc., etc. Et c'est vrai que moi je pense que on a eu un plan très haut débit colossal qui nous a permis d'avoir de la fibre à 95% des foyers. Il faut qu'on ait aussi un plan borne de recharge en fait, et qu'il y ait des bornes partout et qu'on se pose plus la question aujourd'hui de savoir si on va trouver une borne, si on doit faire la queue pour se recharger.
0: Ouais, parce que
1: je pense. Hein. Ouais.
0: Et puis encore une fois, il y a aussi l'aspect culturel. Pour ceux qui commencent à basculer vers l'électrique, il y a toujours ce petit risque. Tout d'un coup, on voit la batterie et 40%, ça me permet quoi ? On n'est pas encore habitué. Autant son réservoir électrique, son réservoir essence ou diesel. On sait à peu près évaluer, puis la voiture nous dit voilà, il vous reste 370 km. Là, on a encore quelques surprises parfois sur l'électrique où tout d'un coup on passe d'une autonomie de 200 et on sait pas pourquoi, pouf, ça descend à 120. On s'est dit oula, si ça me fait deux fois ça, donc il y a un petit stress, il y a encore un petit aspect culturel à franchir. Mais en tout cas, ce que l'on peut dire sur ce salon, c'est que l'électrique, ça y est, on est basculé. Même l'hybride, on en voit quelques modèles hybrides, mais je trouve que le tout électrique prend vraiment le pas.
2: Si on doit rassurer les gens qui hésitent encore à sauter le pas, et il y en a, et on entend des arguments.
1: Et c'est légitime d'être méfiant.
2: Ça peut se comprendre. Maintenant, avec le temps, avec toutes les informations, avec de moins en moins, parce que avec le temps, on a tous un frère, une sœur, un collègue, un cousin, un père, etc., qui a une voiture électrique qu'on peut essayer, et tout à coup, on peut comprendre que finalement, ces problèmes, on peut les dépasser. S'il y a une chose qu'on peut dire pour les rassurer, c'est que les possesseurs de voitures électriques, quand on les sonde, vous disent à 90%+++% que jamais ils ne reviendront au thermique. Voilà. Donc l'expérience, elle est bonne en fait, quand on s'y met.
1: Alors, ce qui est intéressant ici, c'est le nombre de constructeurs automobile chinois. Tu m'as dit qu'il y en avait à peu près une vingtaine.
0: Oui, je crois qu'il y en a 26. Il y a 60 constructeurs qui sont présents sur le salon, et pratiquement la moitié, ce sont

0: Des constructeurs chinois.
1: L'un des plus importants, c'est BYD, bien sûr. Je vous rappelle que tout à l'heure, je recevrai une invitée exceptionnelle, puisque Stella Lee, qui est la vice-présidente de BYD, la grande patronne de BYD, répondra à mes questions. Ça sera en toute fin d'émission. Mais donc voilà, les Chinois sont là en force. Ils étaient déjà présents il y a deux ans. Hein. Je me souviens, on avait ce point de bascule a été fait il y a deux ans, et avec des voitures de mieux en mieux finis, de plus en plus technologiques, et qui font même, j'allais dire, de l'ombre à Tesla, parce que aujourd'hui BYD vend plus de voitures que Tesla.
0: Ouais.
1: C'est dingue.
0: BYD, c'est sa cible, hein. C'est Tesla.
1: Ouais, ouais, ouais, bien sûr.
2: L'ironie, c'est que ce sont souvent des constructeurs qui se sont alimentés en recrutement chez Tesla après que Tesla se soit installé en Chine, donc c'est et des gens qui ont d'ailleurs été éduqués à la qualité par Apple souvent. Donc finalement c'est un savoir-faire qui se déplace dans toute la chaîne.
1: Et moi je lisais un article. Il y a pas mal, excuse-moi, je te coupe, pas mal de similitudes entre le smartphone et la voiture, je trouve.
2: Mais je pense que c'est ça. Pourquoi est-ce qu'il y a eu jusqu'à 200 constructeurs de voitures électriques en Chine? Bah tout à coup, parce que un peu sur le modèle de l'informatique avant ça, tout à coup la voiture est devenue une espèce de machine modulaire où on peut aller se fournir chez l'un, chez l'autre, chez le troisième, rajouter un peu de design et d'intelligence. Et alors ça pose un problème que je voyais dans un papier du Wall Street Journal la semaine dernière. Il y a tellement de constructeurs qu'évidemment ils ne survivent pas tous, parce que on va arriver dans une phase de consolidation. On ne reste pas sur un marché avec 200 constructeurs, c'est pas possible.
1: Même en Chine, c'est pas possible.
2: Non. Et du coup se pose chez eux le problème qui s'est un peu posé chez nous avec certains vélos électriques, tu vois, de start-up qui viennent et puis qui s'en vont, c'est que tout à coup ton application qui te permet de te connecter à ta voiture, et ben elle fonctionne plus.
1: Elle marche plus.
2: Ou tout à coup tu ne peux plus déverrouiller ta voiture, ou alors il faut un moyen plus manuel. Enfin, tout à coup, l'intelligence de la voiture, tu vois ce que je veux dire, s'éteint avec la start-up qui l'a créée.
1: Et alors, autant pour une caméra connectée, c'est pas bien grave, on va rager un peu.
2: Pour
1: une voiture qu'on utilise au quotidien, là, c'est beaucoup plus gênant.
2: Oui, on est quand même sur un bien d'équipement dont on imagine qu'il va durer 10 ans, 15 ans, 20 ans.
1: Et cet Eldorado donc, du véhicule électrique est en train de se raisonner, finalement. Et tu le disais, aujourd'hui, même BYD est hyper concurrencé en Chine, son marché, on va dire, de original. Hein. C'est pour ça aussi qu'ils cherchent de la croissance, notamment en Europe.
0: Et surtout, quand ils sont arrivés en Europe, leur but, c'était de s'imposer, mais même vis-à-vis des autres constructeurs chinois. C'était pas du tout, ils n'ont pas du tout envie d'être le fer de lance de l'industrie chinoise. Hein. Eux, ce qu'ils veulent, c'est être les numéros un. Et s'ils réussissent à réduire même un marché européen à 3 ou 4 constructeurs chinois, ce sera déjà très bien. Et on voit aujourd'hui, alors je crois qu'ils sont pas là, MG, ils sont pas sur ce salon cette année, mais Geely, Leap Motor, il y a tout un tas de marques aussi qu'on découvre. Enfin, dans 26 constructeurs, je vous mets au défi d'en connaître.
1: Xpeng juste à côté.
0: Ouais, alors, Xpeng, c'est
1: impressionnant.
0: Et là, on parle de BYD, mais figurez-vous qu'ils ont un autre stand dans un autre hall qui est Denza. Denza, c'est leur haut de gamme. Donc encore un autre stand de ce type-là avec des véhicules haut de gamme, avec des voitures qui vont chercher à d'autres prix la Porsche Panamera. Enfin, voilà, c'est vraiment en train d'évoluer. Et puis, j'en parlais avec quelqu'un à l'instant aussi sur ce stand. Ils sont en train d'aller chercher aussi les flottes automobiles. Hein. Alors, en France, c'est un peu moins facile parce qu'il y a quand même Renault, Stellantis sont solidement implantés. Mais dans les autres pays.
1: Au bout d'un moment, quand tu vas voir le directeur financier, et en ce moment, le directeur financier, il regarde un petit peu plus les comptes qu'avant. Quand il va regarder ce que propose BYD par rapport à un Stellantis ou un Renault, il va commencer à changer, à mon avis.
0: Parce que je crois qu'une sur deux des véhicules aujourd'hui vendus, c'est du B2B. Hein.
1: Non, mais c'est monstrueux.
2: Et c'est intéressant de voir qu'en fait, la bataille pendant longtemps a été sur le prix. C'est toujours le cas, parce qu'évidemment, on a une question de où est le point d'entrée du véhicule électrique pour le particulier, mais également pour les flottes d'entreprises. Mais au fur et à mesure qu'on arrive à baisser ce point d'entrée, la bataille, elle repart sur le haut de gamme. Où là, tout à coup, ces constructeurs-là vont aller inquiéter des BMW, Audi, Mercedes, par exemple. Enfin, vraiment sur des segments qui n'étaient pas forcément le champ de bataille original, en tout cas des constructeurs chinois.
0: En plus, quand on voit ces constructeurs-là, ce sont des gens qui sont nés dans la technologie. Enfin, BYD, voilà, ils sont nés au début, ils faisaient des puces pour les batteries, puis ils sont nés dans la technologie. C'est bien que quand on rentre dans l'habitacle, on n'est pas comme. Alors en France, ça y est, ça commence à être bon. Faut pas aller. Les Renault, Stellantis, on commence à avoir un habitacle aussi de technologie. Technologie assez avancée, mais eux ils sont tellement.
1: Renault par exemple, tu vois, c'est un partenariat avec Google.
0: Voilà, mais
1: ils sont
0: tellement nés dedans c'est presque la voiture est bâtie autour du système autour de la plateforme technologique quoi. Donc ça aussi c'est un changement d'esprit.
1: Parce que c'est vrai, Cédric, aujourd'hui finalement un moteur électrique 4 roues, des freins et des clignotants, Ça, tout le monde sait le faire. Mais ce qui apporte aujourd'hui, là, on va dire, l'intelligence de ces voitures, bah, c'est toute la technologie. C'est la technologie des batteries aussi. Mmh. Finalement, c'est ces deux points qui sont les plus sensibles.
2: Alors pour les batteries, c'est pas très compliqué. Soit tu as vraiment des moyens illimités et tu développes tes propres batteries, c'est ce qui existe chez pas mal de constructeurs. Soit tu vas te fournir chez CATL et les autres qui sont l'état de l'art. Mais c'est intéressant ce que tu dis sur l'intelligence embarquée de ces voitures. Parce qu'en gros, si t'es constructeur, t'as deux choix. Soit tu dis, je vais développer mon propre système, mes propres interfaces et pour l'essentiel, mon propre écosystème. Moi, je me souviens d'un ancien patron de Renault qui disait que la voiture finalement serait un magasin d'applications. Mais évidemment, c'est un gros investissement. Il faut le tenir sur la durée. L'autre choix, c'est de dire, tiens...
1: D'autres se sont cassés les dents là-dessus. Rappelle-toi de Volkswagen.
2: Absolument.
1: Qui avait investi des milliards d'euros dans un système d'exploitation pour voitures. Oui. Et puis, au bout d'un moment, ils ont dit, bah, stop, parce que ça, on va pas y arriver, finalement. Donc, ils ont jeté des milliards à la poubelle.
2: Oui. Moi, la dernière voiture que j'ai eue, qui n'était pas une électrique, c'était une Volkswagen. Et elle était très bien. Et on m'a dit, en l'achetant, regardez, il y a un système, il y aura des mises à jour. Je l'ai gardé 2 ans et demi, j'ai pas vu la queue d'une mise à jour. Mais j'aime beaucoup Volkswagen quand même, mais bon. L'autre option, si tu es constructeur, c'est justement de te dire, allez, je vais aller taper à la porte de ceux qui savent, je vais aller chez Google, par exemple. Parce que là, tout à coup, bon, évidemment, tu te défais un peu de ta propriété intellectuelle. Enfin, tu gardes plus la main exactement sur ton interface, t'as plus le même contrôle. Mais au moins, t'as l'assurance que, un, ça a toutes les chances de fonctionner, et que, deux, ça va être maintenu, mis à jour, ce sera mis à jour des nouvelles applications, des nouveaux usages, etc. Enfin, tout à coup, c'est un truc dont tu te détaches. Un peu comme quand un constructeur va chez un équipementier pour chercher un carburateur, un calculateur, etc.
0: Et puis ce qui change aussi aujourd'hui, c'est qu'on commence à voir, on le voit nous parce qu'on va régulièrement au CES de Las Vegas début d'année, où on a vu les Nvidia, Qualcomm, tout ça, qui maintenant accueillent sur leur stand des voitures. Et ça aussi, c'est une des nouvelles batailles qui est en train de se faire, parce que bien entendu, il y a la partie haute hein, de le CarPlay avec Apple, avec Google Android, ou parfois avec certains propriétaires. Mais ensuite, quand on commence à creuser, ben, les Nvidia ils commencent à arriver, les Qualcomm commencent à arriver, ils sont tous en train de se répandre dans la voiture, à la fois pour les services pour la voiture, mais aussi pour tous les services qui vont être développés autour, hein, de recherche, enfin voilà, de navigation, enfin tout un tas de choses, ou de correspondance aussi, parce que on parlera tout à l'heure de la voiture autonome, mais voilà, les voitures parlent entre elles, enfin ça fait quelques années, mais maintenant il faut des processeurs beaucoup plus puissants, on a presque des mini clouds qui tournent sur la voiture, et derrière, je me souviens, c'était il y a 2 ans, je vois un Huawei Cloud, je me dis mais qu'est-ce que fait Huawei avec un stand, hein, 100 mètres carrés avec des machines, tout ça, je mic. Et après, on s'est dit, mais si, bien sûr, toutes les données qui sortent de ces voitures, elles vont quelque part. Et donc, on a ces acteurs du cloud qui sont en train d'arriver. Et là, les Chinois sont en train de frapper fort aussi de ce côté-là. Et puis, on a évidemment ces acteurs des processeurs.
1: Après, est-ce qu'ils ne vont pas aussi subir des sanctions comme enfin, on voit que le cloud, c'est un sujet sensible. En Chine, encore plus sensible, surtout vis-à-vis des Européens. Alors, à tort ou à raison, je ne sais pas. Mais en tous les cas, on voit que ça va pas être aussi facile que des clouds européens ou même américains, finalement.
2: C'est compliqué parce qu'on n'y stocke pas les mêmes données. Enfin, c'est vraiment, on est dans des données de navigation. Mais c'est vrai qu'au fur et à mesure que ta voiture devient un nouvel écran applicatif.
1: Pareil. Tu peux imaginer avec des fonctions d'autonomie avoir tes mails, tes SMS.
2: Mais c'est déjà le cas.
1: Voilà.
2: C'est déjà le cas, bien sûr.
0: Mais c'est ça qui est compliqué aujourd'hui pour les constructeurs traditionnels de la voiture. Parce que non seulement, on l'a dit, constructeurs traditionnels, bah, ils voient arriver ces nouveaux constructeurs chinois, donc il faut se battre avec eux sur un sujet de l'électrique qu'ils commencent à maîtriser, mais voilà, il y a quand même une avance chinoise de ce côté-là. Au niveau de la voiture, ils sont déjà en train de se battre avec les Google et les Apple, et maintenant, au niveau des processeurs, ils sont en train de se battre avec les Qualcomm, les Nvidia, les Mobileye aussi, qui sont présents. Je trouve que là-bas, c'est rude, hein, quand on est patron de Stellantis, de se dire...
1: La question, les Français... Comment va tenir Renault ? Comment vont tenir Stellantis ? Va tenir Stellantis avec toutes ces marques ? Face à cette arrivée des Chinois qui montent en puissance, face à Tesla qui, à mon avis, va nous en sortir une ou deux de son chapeau bientôt. Je vous rappelle que Tesla, c'est Elon Musk, c'est Starlink. Donc, on peut imaginer que demain, la voiture sera totalement connectée par Starlink.
2: Ah oui, ça, on peut l'imaginer.
1: XAI, avec toute cette puissance d'IA, va arriver aussi dans les véhicules. Donc, je veux dire, est-ce qu'il reste encore une chance pour les constructeurs européens?
2: au-delà de la voiture elle-même, il y a une question de souveraineté technologique. En fait, la question est de savoir, par exemple, si, pour ce qui est de la conduite autonome, ces constructeurs vont arriver à développer leur propre système assez performant, assez mis à jour, assez conforme pays par pays, parce que c'est une vraie complication, ou s'ils vont attendre de pouvoir l'acheter sur une étagère chez un fournisseur X ou Y qui sera soit un constructeur concurrent, soit une start-up, un Mobileye, une chose de ce genre. Donc c'est, et là, il y a un énorme enjeu quand même, parce que c'est quand même ça la prochaine vague technologique de la voiture. Ça va presque éclipser l'importance de la voiture électrique. En termes de changement dans les usages et dans le reste.
1: Est-ce qu'un Renault, qui est un peu isolé finalement aujourd'hui, n'est pas adossé à un grand groupe industriel comme Stellantis, qui a plusieurs marques, etc., etc., peut tenir le choc sur les années
2: Vas-y, je t'en prie.
1: Question compliquée.
0: Peut tenir le choc, voilà, le marché rude, mais enfin ça fait quelques années qu'ils subissent aussi tout ça. Après, je trouve qu'ils auraient dû s'y préparer depuis beaucoup plus tôt, mais là c'est une autre histoire, hein, ça change les stratégies, on l'a vu.
1: Et pourtant la Zoé, c'est l'un des tout premier électrique, véhicule électrique européen. Hein.
0: Mais
1: ils n'étaient pas en retard sur ce sujet.
0: Non, mais il y a plein de choses qui sont faites, mais qui ont peut-être pas été poussées parce que il y avait la baronnie du diesel, de tout ça, des usines derrière avec des milliers d'employés. Enfin voilà, qui ne fallait pas inquiéter. Mais ce qui est en train de changer pour Renault, c'est de voir déjà la partie géographique. Hein. Est-ce qu'il va falloir appuyer beaucoup plus peut-être sur l'Afrique. Ils sont présents en Amérique du Sud. Il y a cette partie-là. Et puis moi, je pense que là, ils ont un gros rôle à jouer aussi. Et c'est peut-être là où ils ont de l'avance sur les constructeurs chinois, c'est dans ce qu'on disait tout à l'heure, le B2B. Alors le B2B, peut-être pas les flottes, mais le B2B, les pros, c'est-à-dire les camionnettes. On commence à voir des camions électriques. Voilà, Renault commence aussi avec ses e-trucks, là, commence à associer à Volvo, commence à bien sortir son de ce côté-là. Et là,
1: Tesla qui va sortir du guet là.
0: Oui, Tesla. Mais tu vois sur les utilitaires, tu vois, il y a peut-être un enjeu où il faudrait essayer de prendre ce marché assez vite parce que des utilitaires, et on le sait encore plus aujourd'hui, on va avoir de plus en plus besoin hein, de pros, de tous ces métiers. Et là, les flottes d'utilitaires, il y a peut-être un créneau dans lequel...
1: On est d'accord que c'est pas qu'avec l'utilitaire que Renault s'en sortira.
2: C'est un marché très important parce que c'est un marché où tu vends à des professionnels qui, eux, font très simplement la règle de 3 de combien de millions de kilomètres je vais faire, combien ça va me coûter, combien ça va me rapporter. Donc c'est facile de susciter l'achat avec ce type de produit. Oui, oui. Et puis c'est des gens avec qui ils ont des relations depuis des dizaines et des dizaines d'années. Donc ça compte encore. C'est compliqué pour un nouveau constructeur d'arriver en disant allez, jetez tout ce que vous aviez jusque-là, mais c'est moi que v'là. Je pense pas que ça fonctionne comme ça sur le professionnel. Maintenant,
1: pour Renault donc, à mon avis.
2: Ouais. Écoute, j'ai l'impression, mais ce n'est qu'une impression externe, qu'ils ont pris les choses à bras le corps de manière plus ordonnée et plus sérieuse qu'un Stellantis. D'abord, ils sont moins atomisés qu'un Stellantis entre différentes marques. Il y a eu Ampère, il y a eu des initiatives internes pour arriver à faire des systèmes logiciels qui seraient déclinés sur les gammes. Enfin, en tout cas, on sent qu'ils ont pris le truc à bras le corps depuis le début. J'ai l'impression sur toute la chaîne, justement pour arriver à sauvegarder leur souveraineté technologique. Enfin, juste arriver à continuer à être propriétaire de leur propre technologie.
0: Oui, puis l'intelligence aussi d'avoir, on l'a en visu là depuis notre studio, c'est le stand Alpine. Avoir aussi une marque, voilà, sport. Il y a un SUV. Ouais, aussi,
1: mais on est d'accord que c'est de l'image Alpine.
2: Mais oui.
1: Qui va acheter une voiture Alpine?
0: Oui, mais ça montre oui, non, ça peut montrer le côté innovation. Maintenant, c'est vrai que ça reste un petit par rapport au géant. Mais je te dis, pour moi, il y a deux voies. C'est la partie géographique et peut-être une partie utilitaire pour ça.
1: Je veux dire par là, c'est que d'un côté, on a Renault qui propose des super voitures, etc. Et juste à côté, vous avez XPeng qui va montrer une voiture volante, quoi. C'est juste, et des robots, en plus.
2: Oui, ouais, mais je pense que c'est juste pas la même vitrine.
1: On est d'accord. On en parle dans la deuxième partie de notre débrief de l'ActuTech, ici au Mondial de l'Auto, sur le stand de BYD. On les remercie d'ailleurs de nous accueillir. À tout de suite après cette petite pause.
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5: Bienvenue dans Trajectoire, la chronique des entrepreneurs. Aujourd'hui, je reçois Reda Enasser, cofondateur d'InValue, une société de conseil et éditeur en automatisation intelligente des tests. Bonjour Reda.
6: Bonjour Karine.
5: En quelques mots, qu'est-ce que InValue ?
6: La mission d'InValue est simple, permettre à toutes les entreprises dont le business dépend de leur plateforme digitale
4: de pouvoir accélérer la mise à disposition de leurs services en ligne et tenir les délais de leurs projets de transformation, tout en rationalisant leurs coûts et tout en optimisant la qualité de leur expérience client.
5: Alors, revenons sur les enjeux des grands acteurs du digital et la façon dont vous y répondez.
4: Toutes les banques digitales, tous les acteurs e-commerce et les entreprises digitales évoluent dans des secteurs très compétitifs. Ils doivent innover continuellement et résoudre une équation qui est difficile, pouvoir concilier qualité et vitesse dans des contextes technologiques complexes. C'est dans cette configuration que l'automatisation des tests et l'utilisation de l'intelligence artificielle deviennent un levier de performance majeur pour ces entreprises.
5: Et quelles sont les clés pour réussir une stratégie d'automatisation Reda ?
4: S'il y a des insights à retenir, trois clés majeures. Premièrement, une stratégie claire et une gouvernance pertinente et alignée avec les objectifs business de ces entreprises. Deuxièmement, une exécution maîtrisée et savoir tirer profit de l'intelligence artificielle pour industrialiser efficacement. Et pour finir, la mesure de performance. On ne peut pas piloter ce qu'on ne sait pas mesurer, être en capacité à l'instant T, savoir si nos investissements en automatisation répondent aux objectifs attendus et rectifier le tir assez rapidement. C'est pour ça qu'on a développé la plateforme Automate Score qui permet d'identifier les blocages dans les projets d'automation, proposer des solutions et des leviers de performance pour optimiser ces projets.
5: Merci Reda et Nasser d'être venu nous parler d'InValue dans Trajectoire.
4: Merci Karine.
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1: Voilà le retour de Tech & Co, la quotidienne, toujours au Mondial de l'Auto. Cédric Ingrand, fidèle au poste. Et Frédéric Simotel, je vous rappelle que nous sommes ici dans l'espace de BYD qui a mis les petits plats dans les grands avec à la fois tous ces modèles un peu emblématiques et puis des nouveautés. Il y a notamment, vous savez, les pick-up, les gros pick-up américains version BYD qui est juste là, qui est vraiment impressionnant. Si vous passez au Mondial de l'Auto, je vous invite à aller le voir. C'est un monstre. Voilà, ça c'est clair. Alors, on évoquait justement la montée en puissance des Chinois, le positionnement des constructeurs européens et français dans ce nouveau marché de l'automobile. Et puis, un mot sur XPeng quand même. Je ne sais pas si vous avez suivi, mais XPeng, à l'heure où on enregistre, n'a pas encore fait sa conf de presse, mais je sais qu'ils vont annoncer pas mal de choses, nouveaux véhicules. Ils vont parler robots aussi. Et puis, leur voiture volante. Alors ça, ce n'est pas nouveau. Je ne sais pas si c'est pas un peu du bullshit, mais il y a des vidéos qui traînent sur Internet où on voit un énorme... Alors là, le pick-up est grand parce que, pour tout vous dire, dans le pick-up, il y a un petit hélicoptère. Donc voilà. Mais même si c'est complètement délirant, ça prouve quand même une espèce d'imagination sans borne. En fait, rien ne leur fait peur, quoi.
2: C'est intéressant, c'est une espèce de projection où on projette une espèce de confiance dans l'avenir, tu vois ce que je veux dire.
1: Oui,
2: c'est-à-dire que
1: oui,
2: on dit, regarde, le futur, ça peut aussi être ça.
1: Et on n'a pas peur de vous le montrer, quoi. Alors que c'est un truc, on se dit que c'est pas possible.
2: C'est pour ça que je disais, chacun sa vitrine, si tu veux. Tu vois, Renault à Alpine, en disant, regardez, on peut faire des voitures qui sont aspirationnel parce qu'ils s'en vendent des quelques milliers, mais c'est pas, on n'est pas dans du mass market. XPeng a une autre façon de voir les choses et d'ailleurs qui est très chinoise parce que c'est un truc, oui, qu'on retrouve chez beaucoup, et c'est intéressant parce que c'est aussi cette espèce de convergence des technologies. Tu le disais tout à l'heure, une voiture aujourd'hui, c'est un ordinateur à qui on a mis quatre roues et un volant, et encore pour le volant ça va pas durer.
1: Donc ouais, bientôt les fabricants de volants vont être dans la panade, on va
2: donc
1: dire.
2: Donc je suis presque surpris de pas voir un stand DJI par exemple, parce, oui, que il leur manque pas grand chose pour faire une voiture. Ils savent déjà faire des choses qui bougent avec des batteries dedans.
0: Mais tu le disais toi-même, il y a 200 fabricants de voitures.
1: Mais quand, voilà, tu vois, quand tu vois Xiaomi qui fait des véhicules incroyables, voilà, aujourd'hui, ouais, qui est parti du téléphone et qui,
2: j'allais,
1: fait des télés, des aspirateurs robots, et fait des véhicules tellement bien que même le patron de Ford, je ne sais pas si vous aviez, mm-hmm, suivi ça, aux États-Unis, a dit, si je devais acheter un véhicule aujourd'hui, je prendrais une Xiaomi, le patron de Ford.
2: Le choc. Alors, il peut le dire, ça lui coûte pas cher parce que les voitures chinoises sont interdites encore sur le marché américain. Mais,
1: ouais, mais c'est un engagement quand même, le fait de dire ça. Mais c'est sûr,
2: j'ai raison. J'allais venir, Xiaomi, c'est le parfait exemple de la convergence.
1: Oui. Bien sûr.
2: C'est cette marque qui est commencée en vendant des smartphones, des tablettes, etc. et qui aujourd'hui te vend, aller d'un côté des cuiseurs Harry et de l'autre des voitures qui, elles, pour le coup, sont extrêmement bien réussies. Moi, j'attends de pouvoir monter dans une SU7. Peut-être qu'ils vont changer de nom pour la France. Voilà. Sait-on jamais.
1: C'est pas terrible.
2: Mais c'est pas terrible, c'est améliorable. Ouais. Mais la voiture elle-même, elle est remarquable. Enfin, ils font des voitures qui, en première génération, sont déjà, ouais, comme diraient les journalistes automobiles, aspirationnelles. Tu vois ce que je veux dire.
0: Mais on parlait des constructeurs chinois. Je me souviens au CES, alors la marque m'échappe, mais on en a parlé cette année. 2025, je vois ce constructeur, ils font des aspirateurs pour maison, tout un tas de choses. Ils commencent à faire quelques robots. 2026, on vient sur leur stand. Qu'est-ce qu'il y a ? Une voiture. C'était, oui, déjà mis à mettre des voitures. Et c'est vrai que je lisais une interview du patron d'XPeng là, ce matin. Lui dit carrément, mais attendez, les voitures, dans quelques années, enfin, faut pas se leurrer, ça va être des robots. Donc, beaucoup insistent. Alors, on sait que Tesla, avec son robot Optimus, déjà, avance beaucoup dans ce domaine. Et là, on voit, donc, ils s'appellent Inno, je crois, leur robot, je sais plus, chez XPeng. Mm-hmm. Mais voilà, on voit qu'il y a cette... Et le robot, c'est la partie visible. Mais bien entendu, ce qu'ils veulent faire, c'est greffer un peu ce cerveau du robot et le mettre à l'intérieur de la voiture, puisque, et on va y venir, évidemment. Alors, c'est pas encore... Ça se ressent pas encore ici, mais la voiture autonome... Moi, j'aurais bien vu des mini voitures autonomes, sillonner les allées, tu vois, en modèle réduit. Voilà, on n'est pas encore à cette bascule, mais on sent que ça arrive.
2: Ce qui est fou, c'est l'accélération. C'est-à-dire, là, de fait, j'ai pas vu de voiture autonome encore au salon, mais il y en a déjà qui roulent aux États-Unis et ailleurs, et où on se projette sur des usages qui sont différents. Quand Tesla dévoile son Cybercab, qui sera pour eux une espèce de taxi autonome, mais dont tu pourrais être le propriétaire.
1: Moi, c'est pas. Il paraît qu'il y en a un qui est présenté ici.
0: Il sera sur le stand Tesla. Ouais,
2: moi, c'est pas tant le taxi qui m'excite, c'est de pouvoir dire à ma voiture, va chercher mon fils, emmène-le au tennis, ramène ma fille.
1: Dépose-moi au restaurant et débrouille-toi pour trouver une place.
2: Va te garer, je vais au bureau, occupe-toi dans la journée, viens me rechercher à la fin. Ben voilà, c'est-à-dire qu'elle va avoir une voiture qui vraiment, à qui on peut tout à coup vraiment déléguer des tâches. On n'est plus juste au moment où on lâche le volant. Ça, lâcher le volant, on commence à le faire chez plein de constructeurs. Alors, on peut s'en reparler parce que là aussi, les choses vont s'accélérer.
1: On va en parler, mais c'est vrai que c'est intéressant ce que tu dis. Est-ce que finalement, l'avenir, c'est aussi d'avoir toujours une voiture individuelle ? C'est la question.
2: La question se pose.
1: C'est la question. Est-ce que finalement, ton robot taxi, d'ailleurs, c'est un peu la philosophie d'Elon Musk, hein, sur ce sujet.
0: Au départ, c'était ça. C'est ce qu'il
1: avait... T'achètes un robot taxi, ouais. Alors tu l'achètes, mais tu le partages, finalement.
2: Bah, c'est juste faire le constat de dire une voiture, en moyenne... elle est à l'arrêt avec personne à bord pendant 90% du temps. Voilà. Donc évidemment,
1: c'est une hérésie, on va dire.
2: C'est presque une hérésie. Et quand il y a quelqu'un à l'intérieur, il y a 1,2 personnes ou 1,3. Donc évidemment, c'est une hérésie. Évidemment, ça pourrait être mutualisé. Mais alors, regarde la difficulté qu'on a de passer du thermique à l'électrique pour une voiture qui se conduit de la même façon. Là, tout à coup, arriver à se dégager, à dire je vais n'être qu'un usager d'une voiture qui sera pas la mienne. Culturellement, ça va être quand même très très compliqué.
1: Sauf si on a des flottes immenses de véhicules et avec lequel tu vois et avec une appli avec laquelle tu pourrais commander ton véhicule en quelques instants finalement.
2: Et à un prix d'usage qui se met à ressembler à du transport en commun.
1: Ou à de l'acquisition d'un véhicule. C'est-à-dire que si ça te coûte, je sais pas moi, le prix d'un leasing d'une voiture électrique, bah tu dis go quoi.
2: Oui, parce que la propriété d'une voiture, c'est un poids quand même. Hein.
1: Ouais.
2: C'est un poids financier massif, même en France.
1: Et c'est de moins en moins d'ailleurs d'actualité finalement.
2: Pour les jeunes générations, ça se pose pas de la même façon.
1: Je sais pas si vous avez vu, mais aujourd'hui, toutes les pubs qu'on voit sur les voitures, t'as plus le prix de la voiture.
8: Non.
1: T'as 200 euros par mois, ouais. 300 euros par mois. Il y a plus le prix, ou alors il est écrit en tout petit.
2: C'est aussi parce que le financement est l'un des postes les plus rentables pour les constructeurs. C'est pas tant basé sur l'usage que sur une opportunité commerciale pour eux.
0: Mais je trouve que pour moi, pour ce salon, alors autant on a parlé ce point d'inflexion, l'électrique, donc beaucoup plus de véhicules électriques. Deuxième point d'inflexion, là, cette forte présence des constructeurs chinois. Et pour moi, il y a un troisième point d'inflexion qui est moins visible, mais c'est qu'au niveau des véhicules autonomes, alors comme tu dis, on n'en voit pas tant que ça, mais on sent que le tabou, ça y est.
2: Ouais.
0: On a franchi barrière, on en parle beaucoup plus facilement. On voit des reportages, je voyais même sur les grandes chaînes mainstream, on voit des reportages sans que les gens disent attendez, c'est... Enfin, ils en sont presque à dire regardez, ça marche. Et je trouve que là, il y a un tabou qui semble brisé aujourd'hui et on en parle beaucoup plus facilement. Et je pense que ce salon, il montre, c'est bien sûr en filigrane hein, de tout ça, on n'a pas plein de véhicules autonomes partout, mais là, il y a quelque chose qui est en train de se faire. Avant qu'on voit des véhicules autonomes, il y a le Cybercab, mais parions que d'ici, alors c'est 4 ans, tous les 2 ans, d'ici 4 ans, on aura des véhicules sans volant qui seront sans doute exposés. Moi, j'en prends le pari.
2: Bien sûr. C'est intéressant, c'est vraiment cette accélération. Souvenez-vous, il y a quelques mois encore, on débattait en disant vraiment, est-ce que vraiment on va arrêter de vendre des voitures thermiques en 2035 ? Regarde en quelques mois à quel point ce débat est devenu... Oui. Presque un débat d'arrière-garde, sur les véhicules neufs.
1: Précipité par la crise du pétrole, bien évidemment.
2: Mais pas seulement, parce qu'en fait, cette accélération, elle était déjà là. Il faut se dire que ce qui va se passer sur le mode de consommation et d'utilisation de la voiture va évoluer à la même vitesse. C'est-à-dire que là, ça y est, on va arriver, c'est une question de semaine maintenant, à un moment où, dans certaines marques, Tesla et d'autres, on va pouvoir directement lâcher le volant. Et puis après, le volant, sur certains modèles, risque de disparaître ou de devenir optionnel. Ou peut-être qu'on sortira le volant une fois par an pour partir en vacances, que sais-je encore. Mais cette question-là, elle va vraiment se poser.
1: Avec des conséquences, évidemment, sociales importantes. Si demain, on se retrouve avec des véhicules autonomes qui sillonnent les rues de Paris, par exemple, quid des chauffeurs de VTC, des taxis. Enfin, je veux dire, c'est un sujet qu'on remet souvent sur la table, mais il va falloir que on se prépare à ça. Et tu te souviens, Fred, quand on était allé à Las Vegas, on avait posé la question parce qu'il y avait déjà pas mal de véhicules autonomes qui roulaient. Et visiblement, cette année, on va avoir des Waymo en 2027.
0: C'était des Zoox.
1: Et on avait posé la question à un chauffeur de VTC qui disait, écoutez, c'est comme ça.
0: On s'adaptera.
1: Mais je ne suis pas persuadé que ça se passe de la même manière en France et notamment en Europe.
2: Non, parce qu'on dit que la technologie va inventer de nouveaux emplois en même temps qu'elle en détruit d'autres. Mais ce n'est pas les mêmes. Mon analogie favorite, c'est toujours de dire que le moteur à explosion n'a pas donné de nouveaux emplois aux chevaux. Donc oui, il faut s'y préparer. D'autant qu'on sait qu'on est sur un mouvement où les choses vont lentement et tout à coup très vite. C'est-à-dire que le point d'inflexion, il peut arriver finalement très rapidement.
0: Non, mais je trouve qu'il faudrait commencer à faire passer ce message. Parce que comme tu dis, ça nous avait marqué, ce chauffeur-là. On s'attendait à ce qu'il nous dise, mais non, vous savez, on aura toujours besoin. Non, lui, il avait tellement vu fonctionner ses véhicules. Il se dit, ça va arriver, il va falloir qu'on trouve autre chose, qu'on s'adapte. Et c'est certain qu'ici, on n'a pas encore ce mindset. Alors peut-être qu'avec l'accélération autour de l'intelligence artificielle au quotidien, c'est-à-dire ces chauffeurs de taxi, ils sont pas bêtes non plus. Ils vont quand même voir que dans leur quotidien, même en dehors d'être conducteur, l'IA est en train de transformer les choses autour d'eux, dans le métier de leurs enfants, de leurs amis et tout ça. Ils vont se rendre compte que ça va arriver. Comme tu dis, le problème, c'est que ça peut arriver très, très, très vite. Et c'est cette combinaison, en plus, là, aujourd'hui, qu'on voit, que l'on sent ici, électrification, IA, logiciel. Voilà, on est vraiment dans ce côté-là. On est presque surpris de voir autant de voitures. On voudrait voir plus de plateformes logicielles ici. Donc, c'est un... bel événement.
2: Non, mais c'est intéressant. Moi, il se trouve que j'ai 3 enfants qui sont adolescents et il y en a pour qui je me demande s'ils auront besoin de passer le permis un jour ou si vraiment ce sera encore d'actualité au moment où ils vont arriver, où ils seront majeurs, quoi. D'abord parce qu'il y a, pour leur mettre le pied à l'étrier, plein de voitures sans permis remarquables qu'on peut conduire qui sont électriques dès 14 ans. Et puis parce que pour tout le reste, peut-être que c'est l'autonomie qui conduira à leur place. Et c'est fou parce que c'est une réflexion que j'aurais pas eu il y a 5 ans.
0: Non, puis on parle là des chauffeurs, mais imagine, remonte un peu en amont la supply chain. tous les outils de conception, de design. On entend déjà que les ingénieurs développeurs informatiques commencent à y en avoir de moins en moins. Les constructeurs sont de gros consommateurs d'équipes de développement informatique. Bah, là aussi, toute la chaîne elle est en train de changer. Je ne parle même pas de la robotique dans les usines, mais déjà en termes de conception, de jumeaux numériques de la voiture, là aussi, ça va être un profond bouleversement. Et là, il y a des métiers qui doivent se transformer aussi.
1: Cédric et Fred, il nous reste quelques minutes. Alors, ce salon vient d'ouvrir pour la presse. Cédric, est-ce qu'il y a des choses que tu as absolument envie de voir durant ce salon ?
2: Évidemment, la deux chevaux.
1: La deux chevaux ?
2: Évidemment, la deux chevaux.
1: Voilà.
2: Parce que, voilà, ça fait quoi ? Ça fait 15 ans qu'on dit, mais refaites la deux chevaux, c'est pas compliqué. Ça y est, ils l'ont faite. En plus petit, enfin voilà, c'est intéressant.
1: Ouais, elle est toute mimi, Elle est à 15 000 euros, je crois, d'après ce que
2: elle
1: j'ai compris.
2: Elle sera à 15 000 euros, on attend de voir, peut-être par le biais des réductions, etc. Pour le reste, oui, vraiment tous les constructeurs chinois, parce que c'est chez eux qu'il y a vraiment une espèce d'effet d'entraînement aujourd'hui assez massif. Et puis, il y a tous les petits constructeurs, parce qu'en fait, à chaque fois dans ces salons, on découvre des petits constructeurs qu'on connaissait pas. Il y a même en France des constructeurs qui font quelques milliers de voitures par an.
0: De l'âge
2: par exemple, j'en ai découvert d'autres. Il y en avait un qui était à Vivatech il y a quelques mois, et où on découvre voilà des espèces de, tu vois, de trifon tournesol de la voiture parce qu'ils ont trouvé un petit truc, une niche, un type de véhicule qui tout à coup ne se trouve pas chez les grands constructeurs. Donc c'est toujours intéressant. Mais c'est vrai que quand tu regardes ce qui s'est passé en 10 ans, regarde le plan, prends le plan du mondial de l'auto d'il y a 10 ans. Il n'y avait pas ces constructeurs chinois.
1: Non.
2: Il n'y avait pas. Enfin, d'ailleurs, c'est fou, le monde a changé.
0: On s'est même posé la question de continuer à faire des grands salons de ce type parce qu'on se disait, bon, on va tourner autour des traditionnels.
1: Et moi, je suis persuadé que c'est même les Chinois qui sauvent le mondial de l'auto.
2: C'est fort possible.
1: En termes de fréquentation et d'équilibre financier.
2: C'est fort possible, sinon que... Il y a un problème aujourd'hui, c'est qu'en fait ce mondial de l'auto, il était calqué à peu près sur les cycles de renouvellement des gammes des constructeurs. Là aujourd'hui, on est sur un cycle qui est à peu près égal au marché du smartphone. Tu vois ce que je veux dire ? C'est-à-dire un nouveau modèle toutes les deux semaines, ça va quand même très très vite. Et d'ailleurs, c'est un vrai problème sur le marché parce que ça freine un peu les achats. Tu te dis, est-ce que j'achète une voiture quand la nouvelle va sortir forcément 4 mois, 6 mois, 8 mois plus tard ? Bon, après le marché gère ça, mais c'est vrai qu'on est sur un rythme où on pourrait revenir un jour peut-être à un salon annuel.
0: Moi les deux choses que j'attends de voir, alors il y a mon côté B2B qui ressort, c'est un petit peu les innovations en termes d'utilitaires, parce que je serais intéressé de savoir qu'est-ce qu'ils font de plus, qu'est-ce qu'ils proposent de plus sur les utilitaires.
1: Alors, rappelons que tu as deux passions, les utilitaires et les tracteurs.
0: Moi, je me souviens. Les tracteurs, ah oui.
1: Mais vous savez, alors juste petite parenthèse, dès qu'on arrive au CES, que fait Fred dès qu'il arrive au Convention Center? Qu'est-ce que tu fais ?
0: Je vais sur le stand John Deere.
1: Voilà.
0: Le stand John Deere. Ah, c'est incroyable. Ah
1: ouais. Et les tracteurs.
0: Voilà. Les tracteurs et puis toute la data qui va autour.
2: Je crois que c'était uniquement le salon nautique, mais voilà.
0: Un peu. Mais aujourd'hui, tu as un grand tracteur au milieu, puis après, tu as des écrans partout avec toutes les data qui circulent.
2: Donc, ouais, ça, avec c'est... les boissonneuses batteuses autonomes et tout
1: voilà.
2: Ça.
1: Ouais. C'est un grand enfant.
0: Non, mais c'est incroyable. Donc, il y a ce côté utilitaire. Et le deuxième, alors là, c'est complètement extrême, c'est voir un petit peu comment s'en sortent les Ferrari, les Porsche. Voilà, tous ceux qui sont habitués à ces
1: voitures. Porsche va mal,
0: où on se disait, ouais, vous savez, les gens.
1: C'est parti du groupe Volkswagen.
0: Ouais, les gens continueront à vouloir de la tradition, le bruit du moteur, etc. On voit que les gens commencent à vouloir aujourd'hui, même dans ce type de voiture, de l'électrique, voire beaucoup d'innovation. Alors, il y aura toujours le côté vintage, mais ça ne fait pas un marché.
1: Mais on est d'accord qu'on est entre deux générations qui...
2: Mais bien sûr.
1: Non pas qui s'affrontent, c'est pas le mot, mais en tout cas qui font la bascule. C'est-à-dire que vous avez les anciens, on voit en tout cas les passionnés de thermique qui, eux...
2: Dis-le, les boomers. Enfin, voilà,
1: c'est... Les boomers, oui.
0: Boomers de l'auto.
1: Peut-être. Et alors peut-être qu'il y a des nouveaux... Il y a la jeune génération... Certains de la jeune génération sont intéressés aussi par ça, mais c'est vrai que on change d'époque.
2: Totalement.
1: Et on change aussi de vision de la voiture.
0: Et c'est pour ça que j'aimerais voir la réaction un peu, et j'irai sur ces stands-là, chez Ferrari, chez Porsche, pour voir. Alors, on sait, ils se proposent des moteurs, des choses électriques, mais de voir un petit peu comment ils essaient d'avoir toujours cet élan, en se disant pas que chaque corbillard qui passe, c'est un client qui s'en va, quelque part.
2: Ah, c'est difficile.
1: Ce qu'il y a d'intéressant, alors moi juste un mot, parce que je reviens sur Xpeng, cette voiture volante, je ne sais pas s'il y aura des essais ici, je ne pense pas, parce qu'ils n'ont pas de certification, etc. etc. Mais je regardais, ils avancent quand même là-dessus, parce qu'ils ont montré le premier prototype en 2022. Là, en 2027, si tout va bien, ils vont pouvoir commencer à commercialiser les premiers modèles, mais en Chine. Donc c'est c'est pas, on n'est pas, c'est pas Fantomas, quoi. Mm-hmm. Vous voyez ce que je veux dire? Ouais. Ça avance vraiment. Et je trouve ça dingue. On nous a tous bassinés depuis qu'on est petit qu'on aurait un jour des voitures volantes.
0: L'an 2000, on se disait, ce sera les voitures. En l'an 2000, on se disait, on aura une trentaine d'années, ce sera les voitures volantes.
1: Il y aura des robots et des voitures volantes. Mais bon, les voitures, c'est
2: ouais, on les attend. Ça et les robots domestiques.
1: Et les robots domestiques.
2: Ah ben ça va ensemble.
1: Ouais.
2: Bien sûr.
1: Et c'est intéressant parce que tu le disais tout à l'heure, je pense que les BYD, XPeng aussi, mais c'est toutes ces boîtes-là sont aussi présentes sur la robotique Android parce que bah, les passerelles sont souvent similaires. C'est les mêmes capteurs, c'est les mêmes logiciels d'IA qu'il y a à l'intérieur, etc. etc. Donc,
0: Non, mais le but pour moi, c'est ça. Hein, c'est au-delà de l'aspect des robots, mais c'est de faire travailler un peu les cerveaux de ces robots et puis les intégrer un jour dans ces voitures. Et je reviens encore sur ce qu'a dit le patron d'XPeng dans les échos. Il dit, mais on dit, les robots dans tout ça. Il a dit, mais pourquoi votre robot? Il dit, mais les voitures seront des robots. Dans quelques années, ne cherchez pas. On est dans cette mouvance. Et quand on voit le patron d'XPeng, je suis sûr que on peut poser la question au patron de BYD, ils sont tous dans cet état d'esprit-là. Alors que nous, peut-être que constructeurs traditionnels, enfin en Europe, on est encore à se dire, il y aura toujours peut-être plus de volants, mais il y aura toujours quelqu'un, on aura toujours l'intérêt d'avoir sa voiture. Mais eux, ils sont déjà un coup d'avance encore. Ouais. En se dire, voilà, ça sera les robots.
2: Il y a une vraie convergence et elle est vraiment en marche. Moi, je voyais, dans une semaine, va s'ouvrir à Tokyo, Seatech, qui est l'espèce de CES japonais où je suis allé pendant 15 ans. Ouais. Et ben, il y a une chose qui a changé cette année. C'est que maintenant, ils ont rassemblé le Tokyo Motor Show et Seatech. C'est le même salon. Tout à coup, c'est le même salon où tu vas aller voir toutes les innovations technologiques qui vont vraiment, vraiment du composant, du capteur, jusqu'à ce que tu trouves chez des Sony, Panasonic et les autres. Et puis, jusqu'à tous les constructeurs japonais, les Honda, Toyota, etc., etc. Donc, cette convergence-là, elle est en marche. C'est la même intelligence qui fait tout tourner. Ce sont les mêmes composants. Il y a des infrastructures logicielles
1: tout
2: qu'on
1: à fait,
2: trouve.
1: Ouais, ouais.
2: Donc, cette convergence-là, elle est vraiment en
1: d'ailleurs,
2: marche.
1: D'ailleurs, juste pour rebondir là-dessus, tu parlais de ce salon au Japon. Je vous rappelle que Sony a abandonné son projet de véhicule avec Honda. Pendant des années, ils nous bassinaient au CES de Las Vegas avec ce véhicule. Et puis, ils se sont rendus compte que c'était trop compliqué et que finalement, Sony, qui est dans une situation, en tout cas, pas forcément hyper confortable, a décidé de jeter l'éponge.
2: Mais même un Apple, qui est pourtant dans une situation extrêmement confortable, l'a fait aussi. Parce que c'est dur de prendre cette vague technologique en marche. C'est dur d'arriver avec quelque chose qui soit à la fois pertinent, au bon prix, qui donne envie. Et puis surtout, tu ne deviens pas constructeur automobile comme ça du jour au lendemain. Donc c'est compliqué. Il faut un réseau.
1: C'est d'autant plus remarquable donc, de constater que les Chinois, eux, réussissent. C'est ça qui est fort.
2: Eh oui.
0: Moi, dernier petit point, je vais essayer d'aller creuser aussi un petit peu pour voir si on parle beaucoup cyber aussi. Cybersécurité, parce que là,
1: un vrai sujet.
0: Le fait qu'on ait des véhicules de plus en plus connectés va faire que, bien oui, ça va être tentant de. Alors, on a déjà vu des choses de piratage où on réussit à ouvrir une porte, on réussit à faire des différentes choses, mais je pense que ça va être un des sujets aussi, parce que plus on sera connecté, plus la surface d'attaque se multiplie. Et pour créer un peu la terreur, pouvoir prendre la main sur des véhicules, sur des camions, sur des voitures, rien de tel pour des pirates. Donc là aussi, à creuser pour voir si, à la fois chez constructeurs ou s'il y a quelques éditeurs de logiciels qui sont glissés un peu. Quelque part dans ce salon.
1: Je pense qu'il doit y en avoir. Merci beaucoup à tous les deux. Merci Cédric.
2: C'est un plaisir.
1: Bon salon. Je suis persuadé que tu vas aller quand même du côté du stand de Tesla.
2: Je ne sais pas si je vais y apprendre grand chose.
0: Au moins voir le cybercab.
1: Au moins voir le cybercab. Merci
2: non, mais
1: Fred.
2: Toutes les autres choses qu'il y a à découvrir ici.
1: Oui, c'est clair. Frédéric Simotel. Et vous restez avec nous. On revient juste après cette petite pause avec une invitée exceptionnelle, je vous le disais. Stella Lee, qui est la vice-présidente de BYD, sera sur le plateau de Tech & Co. Évidemment, plein de questions à lui poser. À tout de suite après cette petite pause.
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1: Voilà, Tech & Co, la quotidienne, toujours ici au Mondial de l'Auto, un salon évidemment qui fait la part belle à la technologie. Et nous sommes sur un stand étonnant d'une marque que vous connaissez, qui commence à avoir une vraie réputation en France. Il s'agit de BYD. Et j'ai le plaisir de recevoir la vice-présidente du groupe BYD. Stella Lee est avec nous ce soir dans Tech & Co. Bonsoir Stella.
18: Hi, morning.
1: Merci d'être avec nous. Rappelons que vous êtes donc la dirigeante de BYD. J'aimerais qu'on revienne un petit peu sur votre parcours parce qu'il est étonnant. Ça fait 30 ans que vous travaillez chez BYD. Vous êtes arrivé en 1996 là-bas. Vous avez vous-même un parcours de scientifique avant de rentrer chez BYD. Et j'aimerais que vous nous racontiez l'ascension, votre ascension au sein de BYD, et puis surtout l'ascension de cette entreprise qui en 30 ans est passée de fabricant de petites batteries pour des téléphones portables Motorola et Nokia à aujourd'hui un géant de l'automobile. Est-ce que vous pouvez nous raconter un peu tout ça?
18: Oui, alors cette année, en fait, ça fait 30 ans que je travaille pour BYD. J'ai rejoint l'entreprise en 1996. C'était la deuxième année de l'entreprise. C'est une entreprise qui a commencé avec 20 personnes et quelques milliers de dollars d'investissement. Et le président de BYD était le fondateur. Il avait 28 ans à l'époque. Il a fondé l'entreprise. Et aujourd'hui, BYD, après 1 million de collaborateurs. Et c'est le cinquième constructeur automobile au monde. Lorsque j'ai rejoint l'entreprise, nous étions très petits, une toute petite entreprise. Mais il y avait la passion de notre président qui était fantastique. Il a dit que BYD voulait être le plus grand fabricant de batteries et il parlait de l'avenir. Déjà, il avait l'idée de faire des voitures électriques. Lui-même était vraiment à l'origine de tout ça, l'inventeur. Il y a des milliers de brevets avec BYD. C'est une entreprise d'ingénierie, donc on a énormément d'ingénieurs. Et il y a 52 brevets qui sont déposés par jour de travail. Donc tout cela a été fait par notre fondateur. Et donc, chez BYD, on aime toujours parler d'innovation. En ce qui me concerne, moi je viens des maths, des statistiques. J'ai commencé à l'université de Fudan, j'étais très jeune et j'étais jeune diplômée depuis 2 ans, donc c'était vraiment mon premier emploi. J'ai rejoint BYD et la mission pour moi, c'est d'ouvrir le marché au-delà de la Chine. Donc, en 1999, je suis arrivée aux Pays-Bas. Il y avait 2 personnes avec moi. Investissement donc de 30 000 dollars. Et c'était vraiment toute la trésorerie que j'avais. Il fallait vraiment que je vende toutes les batteries. C'est comme ça que j'ai commencé mon aventure. Et c'était passionnant. On n'aurait jamais imaginé en être ici aujourd'hui. Mais en fait, on avait des rêves pour l'avenir. Et on voulait vraiment être un leader technologique. On voulait travailler avec les grandes entreprises de la tech.
1: Ce qui est intéressant, c'est que quand on analyse votre succès, on se rend compte que au départ, vous ne fabriquiez pas de véhicules. Vous étiez vraiment dans les batteries. Est-ce que c'est ça, à votre avis, qui vous a permis d'avoir ce succès? On voit que en Europe, notamment, la plupart des constructeurs automobiles essaient de se digitaliser, essaient de se transformer, alors que historiquement, c'était des fabricants de voitures. Vous, c'est tout l'inverse. Vous fabriquez la technologie. Et vous vous êtes dit, tiens, je vais fabriquer des voitures. Est-ce que c'est l'une des clés de votre succès aujourd'hui, à votre avis?
18: Oui, absolument, c'est l'une des clés de notre réussite, puisque BYD est une entreprise géante, mais finalement, nous sommes une entreprise d'ingénierie. Ça n'a jamais changé. Il y a un tiers des smartphones à l'échelle mondiale qui contient une composante faite par BYD. Donc on est dans ce business depuis déjà le début. Mais au début, on voulait faire des voitures électriques. On était trop petits, personne ne voulait nous rencontrer. Et donc, c'est uniquement en 2003 qu'on a commencé à fabriquer des voitures. On s'est dit, on a suffisamment de bénéfices, maintenant on peut faire quelque chose de suffisamment grand. Et donc, on a eu la possibilité de devenir un constructeur automobile. Une fois qu'on était dans l'industrie automobile, la réflexion a vraiment changé. Alors, le rêve, ça a toujours été la voiture électrique. Donc, immédiatement, on a mis tous nos efforts pour faire des voitures électriques. Mais on était trop petits. Personne ne voulait travailler avec nous. On n'arrivait pas à trouver de fournisseurs qui veuillent travailler avec nous. Donc, on s'est dit, on va le faire nous-mêmes. Et donc, on a mis en place donc des managers pour démonter toutes les voitures pour regarder toutes les composantes. Et on s'est dit, allez-y, regardez ce que vous pouvez faire. Et dans 6 mois, il faut pouvoir mettre un produit en production. Donc, tout était démonté. Et au bout de 6 mois, on a pu lancer ce genre de choses et on a mis en place une intégration verticale pour BYD. C'est notre culture, en fait. On était trop petits, personne ne voulait nous soutenir. Ce qui nous a forcés à inventer les choses nous-mêmes. Et c'est ainsi que nous sommes devenus ce que nous sommes aujourd'hui. 70% des composantes sont produites au sein de BYD. Et cela nous donne un très fort avantage parce qu'on peut faire de l'innovation bien plus vite que d'autres. Donc je suis toujours fière de dire que BYD n'est pas uniquement une entreprise automobile, nous sommes une entreprise technologique. Nous innovons dans différents domaines et dans différentes industries.
1: Alors aujourd'hui, vous êtes présent en force en Europe, vous montez en puissance en Europe. On le voit ici avec ce stand BYD qui est immense, avec évidemment tous vos flagships hein, et puis des nouveautés aussi que vous avez dévoilées ici au Mondial de l'Auto. L'Europe, j'imagine, est un marché important pour vous. Pourquoi vous vous intéressez à l'Europe? Parce que vous voulez devenir une entreprise, un constructeur d'automobile mondial, ou est-ce que parce qu'en Chine, la concurrence est tellement forte qu'il faut aller chercher de la croissance dans d'autres pays et sur d'autres continents?
18: Alors, je crois que l'Europe a besoin de BYD et de la technologie BYD. Quand on va à Paris, on voit beaucoup de beauté, beaucoup de choses fantastiques. Vous allez à Rome, à Milan, c'est la même chose. Donc ça, c'est l'histoire. Il faut protéger l'environnement, l'histoire. Et il y a beaucoup de touristes ici qui viennent à Paris. Quand ils marchent dans la rue, ils ne veulent pas entendre le bruit des voitures. Ils ne veulent pas la fumée des pots d'échappement. Donc, si l'Europe veut protéger ses belles villes, il faut la technologie BYD, il faut nos véhicules électriques, et il faut cette technologie qui soit accessible à tout un chacun. Des technologies donc d'avenir. Et c'est la raison pour laquelle nous venons en Europe. Nous aimons l'Europe. Et pour réussir en Europe, nous avons besoin d'investir davantage en Europe, dans la fabrication, dans la R&D, et également investir dans les vendeurs ici. Donc ces deux dernières années, nous avons certifié beaucoup de vendeurs en France et en Europe, également en Allemagne, en Autriche, dans d'autres pays d'Europe, donc, et nous les aidons à devenir des vendeurs BYD. Donc voilà les activités que nous menons en Europe à l'heure actuelle. Et nous investissons également dans la fabrication en Europe, en Hongrie, donc une usine qui a fait face à beaucoup d'obstacles, mais nous allons commencer la production de masse au quatrième trimestre. Nous allons pouvoir recruter 10 000 personnes localement. Donc on crée des emplois ici et parallèlement on apporte également la technologie localement. Donc on va peut-être s'intéresser ensuite au deuxième ou troisième site de fabrication en Europe.
1: Très bien. Qui sera peut-être en France, on verra bien. Juste une question concernant l'énergie, parce que vous parlez tout à l'heure de batteries et de voitures électriques qui ne font pas de bruit. Vous avez des voitures à la fois 100% électriques, mais aussi des voitures hybrides. Votre spécificité aussi, c'est de faire d'innover dans la technologie des batteries, parce que c'est votre premier métier finalement. Et votre objectif, c'est de pouvoir recharger une voiture en quelques minutes. C'est ce que vous faites en Chine d'ailleurs avec des modèles haut de gamme, je crois, sur votre marque Denza, qui est la marque premium de BYD. Mais pour que tout cela arrive en France, il suffit pas d'avoir des voitures avec ces technologies. Il faut toute une infrastructure de recharge. Il faut l'énergie nécessaire, etc. Est-ce que c'est un sujet aussi qui vous intéresse? On voit que Tesla est arrivé en France et a installé des superchargeurs. Est-ce que vous auriez la même stratégie, notamment en France ?
19: Yes. So later you will hear my presentation.
18: Alors,
19: and,
18: effectivement, vous allez entendre ma présentation un peu plus tard. Aujourd'hui, à Paris, en fait, on va dévoiler le premier modèle ATO 8 avec la technologie de flash charging. Qu'est-ce que ça veut dire? Ça veut dire qu'en 5 minutes, c'est prêt, et en 9 minutes, c'est plein. Et même avec des températures très froides, il ne faut que 3 minutes supplémentaires. Ça veut dire que même à moins 30 degrés, on a besoin que de 12 minutes pour charger intégralement la voiture. Et pour passer donc de 10 à 98% de chargement. Donc, qu'est-ce que ça signifie? Ça signifie que la recharge va être aussi rapide que de faire un plein. C'est la révolution pour que tout le monde donc, le voit comme un pur opérateur. Et nous n'avons pas ce type de chargement en Europe. Pour le moment, c'est 1,5 MW de puissance. Et parfois, nous n'avons pas suffisamment d'électricité. Donc, en fait, BYD apporte la solution avec le flash charging. Donc, 1,5 MW plus le stockage avec la batterie. C'est-à-dire qu'on a de l'électricité et ce stockage, tant qu'on a plus de 100 kW, on peut utiliser cette technologie flash charging. Donc finalement, c'est une technologie qui permet d'éviter les coûts élevés en termes d'électricité. Donc on amène la technologie et on prévoit d'installer plus de 300 bornes de recharge en Europe d'ici la fin 2027. C'est notre projet et d'ici la fin de l'année, nous allons avoir plus de 100 bornes de recharge, flash charging, donc, dans les pays nordiques jusqu'au sud.
1: Dernière question, Célalie, vous êtes une boîte de tech. Avant d'être un constructeur automobile, vous, c'est la technologie, vous le disiez tout à l'heure. Quand on regarde un petit peu ce qui se passe aux États-Unis, toutes les grandes boîtes de tech, que ce soit les OpenAI, les Google, etc., etc., se soucient aujourd'hui de l'énergie et proposent de fabriquer eux-mêmes leur énergie en recyclant, par exemple, des centrales nucléaires, etc., etc. Est-ce que c'est une stratégie que vous pourriez mettre en place? Vous fabriquez des voitures, mais vous fabriquez aussi l'énergie qui sert à faire fonctionner ces véhicules.
18: Oui, tout à fait. BYD est vraiment une entreprise leader pour tout ce qui est batterie, stockage de batterie. Donc, nous allons apporter beaucoup de stockage de batterie. Vous avez parlé de la technologie. Alors, aujourd'hui, nous avons nos systèmes intelligents de navigation. Par rapport à la réglementation, on ne peut pas dire que c'est de la conduite autonome, mais c'est la même chose. Et finalement, en termes de circulation, le plus difficile, c'est à Paris. L'Arc de Triomphe, par exemple. Donc, pour de nouveaux conducteurs, ça va peut-être mettre 20 minutes pour en sortir. Mais avec la technologie BYD, ce système intelligent de navigation, on a les mains sur le volant et la voiture va simplement vous emmener très facilement, de façon très confortable, qui va vous permettre de sortir de cette zone. On a fait une démonstration avec un journaliste il y a quelques jours et c'est fantastique. Les journalistes ont dit « Waouh, c'est vraiment une capacité de conduite autonome ». Donc BYD va proposer cette fonctionnalité dans notre projet Denza. Et ensuite, on pourra appliquer cela à tous nos véhicules Denza. Donc voilà pour la technologie que nous allons intégrer dans les voitures BYD. Et on a donc tout le système de conduite, de performance BYD Et tout cela va être alimenté par un agent IA. Donc vous pourrez parler à la voiture. Bonjour BYD, est-ce que je peux commander un café? Est-ce que je peux commander à manger? Et ensuite, l'agent IA intégré dans la voiture va faire tout cela pour vous. Donc voilà le type de fonctionnalité et d'innovation que l'on continue d'apporter à nos voitures, à nos consommateurs, pour que la vie dans l'habitacle soit la plus confortable possible. Et on va mettre en place un assistant personnel très puissant dans la voiture pour les aider, pour qu'ils puissent faire ce qu'ils souhaitent. Donc on parle du rêve. Maintenant, le rêve devient réalité. C'est petit à petit intégré à BYD.

0: c'est notre objectif numéro un. Pas de remplacer les conducteurs, mais on veut réduire les accidents de la route. On veut vraiment que ce soit des accidents qui soient à zéro. Donc dans les deux prochaines années, notre ambition, c'est vraiment de déployer cette technologie pour améliorer la sécurité, pour éviter les accidents de la route, pour vous protéger et pour vous assurer une expérience en toute sécurité.
1: Merci beaucoup Stella Lee d'avoir répondu à mes questions dans Tech & Co. Et merci pour votre accueil ici sur le stand BYD du Mondial de l'Auto. Rappelons que vous êtes vice-présidente du groupe BYD. Merci encore.
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1: Voilà, et pour terminer ce Tech & Co, la quotidienne, depuis le Mondial de l'Auto, on va bien plonger dans l'univers passionnant des batteries pour les véhicules avec mon invité Pascal Cerutti est avec nous. Bonsoir Pascal. Vous êtes le directeur des affaires publiques Europe de Prologium. Prologium qui est une, je vous le rappelle, une entreprise taïwanaise qui veut révolutionner la batterie automobile grâce à une technologie qu'on appelle tout solide avec des ambitions très fortes en Europe et notamment en France. Pascal, est-ce que la petite présentation que j'ai faite de Prologium est exacte? Donc taïwanais et vous êtes à fond sur les batteries?
3: Oui, tout à fait. On est une entreprise fière de ses racines taïwanaises, mais aussi très pro-européenne, très pro-française. Et notre rêve, c'est d'avoir cette batterie probablement conçue à Taïwan, mais fabriquée en France. C'est le projet.
1: Alors les batteries, c'est un sujet ici central. L'objectif, c'est quoi? C'est qu'on ait des batteries plus stables, avec plus d'autonomie, plus légères et qui se rechargent plus vite. Voilà. Tout le monde veut le meilleur. Vous travaillez sur une nouvelle technologie qui répond à ces attentes?
3: Alors, c'est une technologie, effectivement, une architecture qu'on a présentée comme la batterie céramique au lithium, batterie solide. Et cette architecture n'a pas changé, elle est très stable. On a simplement continué à l'améliorer pour être encore plus compétitif. Et donc, on est passé à ce qu'on appelle la quatrième génération, la Gen 4, qui est ce que demandent les constructeurs. C'est un très beau produit parce qu'en fait, vous savez, quand on pense aux caractéristiques de ces produits, on ne cherche pas à être dans le Guinness Book des records pour un attribut en particulier. Ce qu'on essaye de faire, c'est de combiner chimiquement dans la batterie un ensemble d'avantages qui servent vraiment à l'automobiliste. La sécurité, l'autonomie, la recharge rapide.
1: Le poids aussi, non?
3: Et le poids, la compacité, puisque ces batteries solides ont une très forte densité énergétique. Donc ça veut dire beaucoup d'énergie dans un espace léger.
1: Alors donc, si on compare votre batterie à celles traditionnelles qui sont dans la plupart des véhicules, ça apporte quoi? Plus de légèreté et plus d'autonomie?
3: Exactement. Plus de légèreté, on peut retirer jusqu'à 300 kg de masse sur le pack final.
1: Par rapport à une batterie équivalente.
3: Par rapport à une batterie conventionnelle. Et bien sûr, la sécurité intrinsèque, qui est vraiment quelque chose d'important pour le constructeur et pour l'automobiliste.
1: Donc évidemment. Pas de risque d'explosion, c'est pas inflammable.
3: Absolument pas, et même pas de dérive d'emballement thermique. On a vraiment un procédé qui assure cette sécurité triplement. Il y a un brevet Prologium, qu'on appelle l'ASM, qui empêche ce type de prise de feu ou d'emballement thermique.
1: Mais gagne combien en autonomie, par exemple, par rapport à une batterie, on va dire, concurrente traditionnelle?
3: Eh bien, grâce à cette densité énergétique qu'on a encore renforcée, quand on parle d'autonomie, il faut parler de la surcharge, de la recharge rapide, pardonnez-moi. Et donc là, on peut charger une batterie en la faisant passer de 5% à 80% en moins de 7 minutes. Donc ça, c'est extrêmement intéressant. Et on gagne tout de suite une autonomie qui est comprise entre 300 et 900 kilomètres.
1: BYD fait ça aussi avec leurs véhicules.
3: Oui, mais là, comme je le disais, on cherche pas à être les cadors de l'autonomie et de mettre plus de 1000 kilomètres. Parce que ce qui est intéressant, c'est de combiner ces avantages pour l'automobiliste et d'avoir un juste milieu, une mesure intéressante qui combine les performances, la sécurité, la recharge rapide et d'autres avantages, comme par exemple sur cette quatrième génération dont on parlait,
1: oui.
3: On a amélioré encore davantage la conductivité ionique. Bien, ça permet de renforcer la sécurité, mais ça permet aussi de rouler par un climat très froid.
1: Ah oui,
3: et de maintenir les performances, de maintenir 80 à 90% des performances de notre batterie par des temps
1: températures extrêmement basses.
3: Exactement.

0: On va dire que, évidemment, tout ça est en gestation. Est-ce que ces batteries sont prêtes? Est-ce que vous pouvez d'ores et déjà les fabriquer? Ou est-ce que, voilà, il y a encore, vous êtes encore à l'état de prototype?
1: Alors, Prologium, depuis 2013, est sur une trajectoire qui n'a cessé d'avancer dans la maîtrise de la batterie solide. Et il faut savoir qu'on a déjà une usine à l'échelle giga à Taïwan qui, inaugurée en 2024, n'a cessé de fournir, de livrer des échantillons de nos batteries de troisième génération, puis de génération 3.5, et bientôt en 2027 de génération 4. Donc c'est une preuve de concept, si je puis dire, oui, de l'industrialisation de la batterie solide. Et avec le projet de Dunkerque, puisque nous commençons la construction de cette méga-usine de Dunkerque au moment où on se parle, au bout de 2 ans, d'ici fin 2028, début 2029, on aura les premières batteries made in France et made in Dunkerque.
0: Alors, c'est ça, ce qui vous a donné ce coup de boost en termes de popularité, c'est cette usine, donc à Dunkerque, qui a été annoncée il y a quelques années déjà. Où en êtes-vous ?
1: C'est un certain nombre de jalons que nous avons passés. En février dernier, en février 2026, on a lancé l'usine, on a posé la première pierre.
0: Donc vous avez toutes les autorisations,
1: etc. On a obtenu toutes les autorisations et actuellement, nous sommes en train de préparer le terrain. On a une première phase de raccordement électrique. On est dans les études d'ingénierie qui font décoller l'usine, qui la font sortir du sol.
0: D'accord.
1: Et donc le chantier est engagé. Et le projet va au-delà du chantier, parce que vous savez, construire une gigafactory de cette taille dans les Hauts-de-France, à Dunkerque, c'est aussi travailler sur l'écosystème européen et la chaîne d'approvisionnement local. Et ça, c'est très important parce que nous voulons aussi bien, pour le sourcing des matières, les machines et le recyclage, travailler avec des partenaires locaux, ou français ou européens.
0: Est-ce que vous avez besoin d'argent encore pour, on va dire, terminer ce projet d'usine à Dunkerque ?
1: C'est le nerf de la guerre, évidemment. Nous sommes très honorés d'être soutenus par les pouvoirs publics depuis le début du projet avec une très belle subvention qui est perçue tranche par tranche. Mais au-delà de ça...
0: Ça coûte combien une usine à...
1: Un projet comme ça, à terme, puisque la première phase va avoir une capacité de 4 gigawatt-heure. Et à terme, au bout de quelques années, ça peut être 44 gigawatt-heure. C'est un investissement à terme de plus de 5 milliards. Et donc, c'est effectivement coûteux et complexe. Mais ce que je voulais dire, c'est qu'au-delà des aides de la France et de l'Europe, on va chercher aussi de l'argent sur les marchés et on fait des levées de fonds pour compléter le financement de ce beau projet.
0: Et la batterie est toujours d'actualité, c'est-à-dire que les investisseurs sont toujours autant friands de ce type d'investissement?
1: C'est difficile de commenter sur ce sujet puisqu'on est en pleine phase d'introduction en bourse sur le marché américain. Mais ce que je peux dire, c'est que la technologie est très séduisante. On a de très bons retours, pas uniquement des investisseurs, mais des constructeurs. Et d'ailleurs, vous le savez, le groupe Mercedes-Benz, qui est notre actionnaire depuis 10 ans et avec qui nous collaborons, nous ont demandé de signer un accord de test conjoint pour pouvoir tester la fameuse batterie solide céramique lithium de 4e génération. Donc nous en sommes très fiers et ça contribue à cet avancement petit à petit, hein, de façon progressive sur le chemin de la commercialisation et en parallèle de l'industrialisation.
0: Est-ce que vous avez une date cible que vous envisagez pour, on va dire, le début de la commercialisation et de la mise en route de cette usine ?
1: C'est difficile de donner des dates précises parce qu'en fait, cela vient en fonction de la montée en cadence des différents clients, des différents prospects avec lesquels nous travaillons.
0: Oui.
1: D'autant plus qu'il y a des constructeurs automobiles, mais aussi des industriels qui viennent à nous d'autres secteurs, qui sont séduits par la sécurité.
0: Et le stockage d'énergie peut-être.
1: Le stockage d'énergie dans les data centers, ouais. L'aéronautique, le drone. Et donc, pour
0: que
1: chacun...
0: Aussi, vous pouvez faire des petites batteries aussi?
1: Absolument. On a un facteur de forme qui est tout à fait adaptable. Et en fonction des applications, on propose donc la génération 3, 3.5, 4. Et on peut jouer sur le format pour correspondre exactement à ce que souhaite le client. Et j'ajouterai quelque chose d'important, c'est que, vous en souvenez, Prologium fabrique vraiment la cellule. Mais ensuite, nous devons travailler avec des partenaires. C'est ce que nous faisons et nous les présentons sur notre stand, comme FEV, OP Mobility, RIMAC Technologies. Et ces partenaires construisent les modules et construisent les packs. Et on a un démonstrateur sur notre stand qui est encore une preuve de notre avancement vers l'industrialisation.
0: Est-ce que la situation géopolitique qu'on vit actuellement, avec qui a comme conséquence l'explosion des prix de l'essence dans les stations, accélère ou en tous les cas rend encore plus évident ce que vous êtes en train de faire? Vous le sentez?
1: Oui, on le ressent et on est ravis de ce coup de boost finalement des ventes de véhicules électriques. On est partisans du tout électrique d'ailleurs chez Prologium. On pense qu'il faut vraiment accompagner cette transition énergétique et le faire, pas à moitié, le faire entièrement et se donner les moyens par cette innovation de rupture de le permettre de façon à ce que les automobilistes s'y retrouvent et que leurs besoins soient vraiment couverts par cette batterie. Aujourd'hui, je pense qu'il y a un déficit dans la façon dont les besoins sont couverts. Et là, on propose quelque chose qui va vraiment apporter un plus et qui va transformer cette innovation en progrès.
0: Eh bien, merci beaucoup, Pascal Cirutti. On souhaite plein de bonnes choses et bon vent à ce projet d'usine à Dunkerque, donc de Prologium. Vous en êtes le directeur des affaires publiques Europe. Merci beaucoup.
1: Merci, François.
0: Merci pour terminer ce Tech & Co, la quotidienne, en ce lundi, depuis le mondial de l'auto. Passionnant de voir que cette industrie va très très vite. On se retrouvera d'ailleurs au mondial de l'auto en fin de semaine. Et je vous souhaite évidemment une très très belle soirée. Et on sera là demain, bien évidemment, dès 19h. Salut à tous.
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5: Bonjour à tous et bienvenue dans Destination France, l'émission qui décrypte le tourisme. Alors on est très content dans cette émission, car malgré une concurrence forte des autres pays, la France reste la destination la plus visitée au monde. Quelques chiffres très rapidement pour tout comprendre. En 2025, le tourisme a généré plus de 220 milliards d'euros de retombées économiques, a créé 2 millions d'emplois et représente 8% de notre PIB. Ce sont donc, vous le voyez, de très bons chiffres. Et depuis 100 ans, eh bien c'est BPI France qui accompagne cette filière stratégique. Bonjour Eric Verset.
6: Bonjour Gérald.
5: Alors j'imagine que vous êtes content quand j'annonce ces chiffres.
6: Ouais, c'est une grande fierté pour nous.
5: Bien sûr. Vous êtes le directeur exécutif du financement et du réseau BPI France. Il y a quelques jours, s'est tenu un grand événement pour vous, un événement annuel, Big, à l'Accor Arena de Paris. On va en parler dans quelques instants. Mais avant cela, j'aimerais faire un peu d'histoire. On rembobine le fil de votre histoire, justement. On place le curseur sur 1923 exactement. Et à cette époque, eh bien, BPI France ne s'appelait pas comme ça. C'était le Crédit National Hôtelier.
6: Absolument. Vous avez raison, Gérald. C'était l'après-guerre. Et c'était le moment où l'État a voulu participer à la reconstruction du parc hôtelier, sa rénovation, pour accueillir le tourisme qui était naissant. On commençait à accueillir quelques touristes, y compris étrangers. Donc il a fallu travailler l'outil de la France, l'outil hôtelier de la France. Et c'est comme ça que le Crédit Hôtelier est né.
5: Alors justement, expliquez-nous comment vous êtes passé du Crédit National Hôtelier à BPI France que l'on connaît aujourd'hui.
6: Ouais, c'est une histoire qui a duré près de 100 ans,
5: ouais.
6: Par la succession de rapprochements entre structures. Tous les 10 à 15 ans, on s'est agrandi, on s'est rapproché d'autres structures pour à la fin créer BPI France en 2013 avec toute la panoplie de produits et de services que l'on connaît aujourd'hui.
5: Alors pour vous, le tourisme évidemment est stratégique dans l'économie française. On peut également dire qu'il est dans l'ADN de BPI France.
6: Ah, il est dans notre ADN. On l'accompagne depuis plus de 100 ans aujourd'hui. D'abord par l'hôtellerie, ensuite dans le tourisme de manière générale. On a développé toute une gamme de produits et de services autour de ça. Et nos équipes sont des grands spécialistes de l'hôtellerie. Donc, on aime l'hôtellerie et on est,
5: au quotidien,
6: en toute modestie, des experts du sujet.
5: Alors justement, on va essayer d'être un peu concret. Comment vous faites pour accompagner les entreprises sur le terrain pour qu'elles soient plus innovantes et évidemment plus attractives?
6: Très concrètement, on s'appuie sur notre réseau. Moi, j'ai la chance de piloter un réseau de 50 implantations partout en France et dans les territoires ultramarins. 1000 collaborateurs qui sont au service des entrepreneurs de tous les territoires. Donc, on va à leur rencontre. on discute de leur projet et on déploie notre offre globale pour les aider à affronter tous les défis qui sont les leurs, et il y en a beaucoup.
5: Alors, on va parler de votre événement annuel Big qui s'est tenu à l'Accor Arena de Paris tout récemment. À cette occasion, vous avez lancé un nouveau coq, le coq tourisme, dont on a un symbole ici en plateau, la French Experience. Quelle est votre ambition avec ce coq?
6: Notre ambition, c'est de créer un récit commun, d'avoir une bannière commune pour ce grand secteur qu'est le tourisme, qui a plusieurs verticales. On parle hébergement, mais on parle aussi restauration, voyage, loisirs, solutions.
5: C'est global.
6: C'est très global. Donc, l'idée, c'est que toute cette communauté se retrouve autour de ce porte-étendard et qu'on aborde avec fierté, qu'on s'appuie sur le réseau, qu'on s'appuie sur la puissance de la communication pour avancer, relever tous les défis qui nous attendent.
5: Et ils sont nombreux. Alors, je vous propose maintenant d'aller sur le terrain pour retrouver Julie Quatre-Hommes des Pépites de France. C'est le média digital dédié au territoire français. Elle est allée à votre rencontre pour savoir si votre façon de voyager a changé. Bonjour Julie.
7: Bonjour Gérald. Effectivement, avec les Pépites de France, on parcourt les territoires toute l'année et ce qu'on observe, c'est que la manière de voyager évolue. Aujourd'hui, les attentes pour réserver un séjour sont plus nombreuses et plus variées qu'avant.
8: Dans les critères, il y a le prix, ça c'est sûr. Hein, on va regarder combien ça coûte.
9: De voyager en France, elle a un peu changé ces dernières années. Je voyage beaucoup plus en voiture électrique et puis moi je prends beaucoup le train aussi.
8: Et dans les autres critères, la proximité avec les lieux d'attraction.
7: Et au-delà de ces critères, il y a tout ce qui peut faire naître l'envie de partir, de changer ses habitudes ou de découvrir une destination à laquelle on n'aurait pas forcément pensé.
10: Je regarde beaucoup les réseaux sociaux, donc je vais regarder un petit peu tout ce qui s'y fait.
11: Pour moi, ça serait plus le côté nature.
9: Un truc un peu culinaire insolite.
12: Un fait historique important.
10: Des événements organisés sur place ou des festivités.
9: Enfin, en fait, on va plutôt aller chercher l'expérience, quoi.
7: Finalement, derrière les grands enjeux économiques de la filière, il y a des évolutions très concrètes dans les attentes des voyageurs. Et c'est aussi ce qui fait bouger le secteur, avec des professionnels qui imaginent de nouvelles offres et de nouvelles façons de répondre à ces attentes. Et c'est précisément ce qu'on va aller découvrir sur le terrain. Au fil des prochains mois, j'irai partout en France pour rencontrer des professionnels du tourisme, comprendre les choix qu'ils font et comment ils permettent à la France de conserver, depuis plus de 30 ans, sa première place de destination touristique mondiale.
5: On vient de le voir avec ce sujet de Julie Quatre-Hommes, le secteur du tourisme est en perpétuel mouvement, tant du point de vue des touristes que des professionnels. Et c'est ce que nous verrons d'ailleurs ensemble dans la prochaine émission. Merci Eric Verset.
6: Merci Gérald.
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13: Bonjour et bienvenue dans ce hors-série BFM Business, la nouvelle vague des voitures électriques de luxe. Aujourd'hui, on s'intéresse à un acteur devenu incontournable dans l'automobile, le géant chinois et numéro 1 de l'électrique, BYD. Après avoir développé sa gamme généraliste, cette marque, elle lance une marque finalement très haut de gamme, Denza, pour s'attaquer à ce secteur premium et très important en Europe. Et le modèle à côté de moi, il reflète bien la démesure et les ambitions affichées. Cette Denza Z Racing, elle développe ni plus ni moins que 1604 chevaux avec un 0 à 100 abattu en moins de 2 secondes. Et puis Denza, c'est aussi le flash charging, cette technologie de recharge ultra rapide dont on reparlera au cours de cette émission. Et donc avec un 10 à 70% expédié en à peine 5 minutes chrono. Pour évoquer les ambitions de la marque, je retrouve tout de suite Dorothée Bonassi, directrice générale de BYD et de Denza en France. Bonjour Dorothée.
14: Bonjour Julien.
13: Donc vous êtes une grande connaisseuse de l'automobile, on peut rappeler rapidement, mais avant d'arriver chez BYD, vous avez dirigé successivement Skoda et Volkswagen en France. Donc on va dire que vous maîtrisez très bien le sujet. Et là, Denza, un nouveau défi, aller chercher quand même le premium en Europe avec une excellence technologique que veut incarner cette marque, c'est un peu ça en résumé ?
14: Oui, complètement, c'est un beau défi et c'est une marque premium mais qui arrive en fait dans le premium avec une idée nouvelle née de l'innovation, c'est la technologie et finalement ça fait faire un virage au premium, technologie apportée par Denza, c'est un concentré de tout ce que sait faire le groupe BYD qui met en fait sa force et 120 000 ingénieurs à disposition de Denza pour en faire ses produits.
13: Et donc l'idée c'est quoi de aussi stimuler justement pour les modèles BYD d'avoir des modèles qui soient un peu en pointe sur ces technologies et en faire bénéficier
14: après
13: la marque, on va dire, plus généraliste qu'est BYD?
14: Oui, complètement. Si on prend par exemple les batteries Blade deuxième génération, donc qui équipent les Denza, ça y est, elles arrivent sur la marque BYD. On présentait la TO 8 au salon ce matin. Ben voilà, la TO 8 est équipée de la batterie Blade deuxième génération. Ça veut dire quoi, une batterie Blade deuxième génération? C'est une batterie qui est capable de charger une puissance de 1000-1500 kW et qui charge en 5 minutes 70%, 9 minutes 97% avec la technologie des flash chargeurs qu'on est en train de déployer en Europe.
13: Oui, parce qu'on sait justement que cette rapidité de recharge, c'est justement souvent un frein pour les acheteurs de se dire, oh mince, par rapport à un plein de carburant, je vais mettre très longtemps à recharger ma voiture. Là, finalement, vous cassez un peu cette barrière psychologique, on peut le dire.
14: Exactement. C'était vraiment le build your dreams de notre présidente. C'est je rêve qu'un jour, en fait, je puisse recharger ma voiture électrique aussi vite que je fais un plein d'essence. Ben voilà, ça y est, on y est. Et ça va aller très vite.
13: Et puis en plus, un développement très rapide, parce qu'en l'espace de 7 mois, hein, on peut dire à peu près le lancement de la marque, vous avez déjà une gamme assez complète hein, qu'on découvre ici au Mondial de l'Auto, avec un total de 5 modèles. Alors, pour vous, cette diversité, c'est pas trop compliqué à gérer, justement, un lancement aussi important en France?
14: Bon, c'est une chance inouïe d'arriver avec une marque robuste qui présente 5 modèles incroyables et assez différents finalement. La Z9 GT qui est le shooting break qu'on a présenté à l'Opéra le 8 avril.
13: Bien sûr.
14: En même temps que le D9 qui est un van hyper luxe. Et puis là, on arrive avec la présentation de la Z qui se décline en trois manières, le Spider, le coupé, le Racing. Donc quelle chance. Et bien sûr, le Baofu 5, qui est notre super SUV qui arrive avec des performances, une technologie absolument bluffante et voilà, qui personnifie tout ce qui est un peu aventure. On est très fiers de présenter ces nouveaux modèles aujourd'hui.
13: Oui, ça fait une gamme quand même assez diversifiée dans les formats de carrosserie, donc on a hâte de voir un peu ceux qui rencontreront le plus de succès. Peut-être vous, votre coup de cœur personnel, si vous deviez garder un seul modèle dans la gamme Denza aujourd'hui. Ouais.
14: Très difficile cette question là, je peux pas répondre. Ben, bien sûr, la Z, c'est le coup de cœur, c'est un bijou, c'est une voiture assez impressionnante, 1600 chevaux et à 100 km atteint en moins de 2 secondes. Elle a un design absolument réussi, le Spider aussi, mais j'oublie pas quand même la Z9 GT qui est une voiture assez formidable en confort inouï, équipée en plus de toute la technologie de Vialet qui fait que voilà, on est dans un espace de luxe et de confort absolu.
13: Bon, ben on va détailler ça tout de suite. Merci beaucoup, Dorothée.
14: Merci.
13: Petite revue des effectifs ici sur le stand Denza de ce Mondial de l'Auto 2026. On commence par le véhicule, bah certainement immanquable hein, si vous passez devant ce stand. Hein, bah déjà par sa couleur, hein, ce joli jaune doré. Et puis ensuite par sa taille, hein, il est tout simplement impressionnant. Ce Baro 5 hein, qui est le franchisseur, le baroudeur de la bande Denza. Sous le capot, on va retrouver une motorisation hybride rechargeable dotée de la technologie DMO et donc avec une puissance cumulée de 544 chevaux et jusqu'à 835 km d'autonomie hein, en cumulant essence et électrique. Et donc, on est sur l'alliance parfaite hein, entre franchissement pur, donc dans des situations assez extrêmes, et une efficience électrique au quotidien. Pour voyager dans le plus grand déconfort, Denza propose son monospace D9 avec la technologie super hybride. Et là, c'est vrai que je suis installé au deuxième rang avec ses sièges individuels très confortables. Donc, il y a énormément de réglages. Hein. Ces sièges, ils sont bien sûr massants, ventilés, chauffants. Et puis, comme vous voyez, moi, je suis dans une position, on va dire, plutôt assise, on va dire sérieuse hein, pour travailler, par exemple. Mais mon passager, en un siège, enfin, mon voisin, plutôt en un mouvement, il peut, en fait, passer son siège en mode zéro gravity, une position quasi allongée. Donc là, parfait hein, pour se reposer lors d'un trajet routier. À ma droite, on retrouve la Denza Z9 GT, donc qui incarne tout simplement le design et l'élégance chez Denza. Un break de chasse grand tourisme au profil ultra épuré. Il est proposé en 100% électrique, mais également en super hybride. L'idée, ça va être de proposer un parfait équilibre entre dynamique routière, polyvalence et finition haut de gamme. Et à ma gauche, le coup de cœur de Dorothée et certainement le mien aussi, hein, la Denza Z. Et donc là, on passe sur la vitrine sportive ultime de Denza, hein, une déclinaison de supercar 100% électrique en coupé décapotable et donc la version piste racing, hein, qui est, on va dire, la cerise sur le gâteau, sur le stand, avec cet incroyable modèle orange, donc en plus très visible. Et donc sur le Z Racing, hein, comme je vous le disais, on atteint des sommets de puissance, hein, plus de 1600 chevaux et un 0 à 100 pulvérisé en 1 seconde 96. Le très haut de gamme automobile, ça passe souvent par un son de très grande qualité. Et c'est pour ça que Denza s'est entouré par un champion français, en l'occurrence de Vialet. Et je suis avec un manager de la marque française, Maher Oudouane. Bonjour Maher.
12: Bonjour.
13: Donc qu'est-ce que vous pouvez nous dire ? Donc là, on est dans ce cabriolet assez fantastique, une supercar. Oui. Quel est le travail qui a été fait pour optimiser comme ça l'acoustique ?
12: De Vialet et Denza travaillent ensemble depuis presque 2023. Les deux groupes ont un point commun, c'est la dernière de l'innovation. Dans cette voiture-là, vous allez voir qu'on a un 13 speakers. On a la boule ici qui représente deux VLA avec la boule qu'on trouve sur la barre de son. Mais aussi, la grande innovation, c'est le LFE Box. C'est un caisson central qu'on a mis derrière qui permet d'enlever les woofers des portes, les quatre woofers des portes, enlever les subwoofers. Tout ça, ça permet de garder les bonnes qualités de son, mais avec une voiture plus légère, moins de speakers, donc moins de coûts, avec une qualité de son toujours supérieure.
13: Donc vous arrivez à respecter, j'imagine, les standards très haut de gamme de Vialet, mais appliqués dans l'automobile.
12: En fait, le LFE Box, ça représente un peu, c'est un réplica du fantôme de Vialet qui fait du push-push. Donc on a pu faire la même dans de Vialet, dans le LFE Box derrière.
13: Et au niveau justement de cette boule, hein, qu'on voit à l'intérieur, qui trône entre, on pourrait dire, sur la planche de bord, l'effet, il est à la fois esthétique et il y a un intérêt vraiment pour en termes de musicalité.
12: Il n'y a pas qu'un effet esthétique, il y a un speaker à l'intérieur.
13: Oui, bien sûr.
12: Il y a un mid-range qui permet aussi de travailler la sound solar, le sound stage
13: de la scène
12: sonore de la voiture.
13: Merci beaucoup, Maher.
12: Merci.
13: Une des forces de Denza, c'est cette maîtrise technologique. On en parle tout de suite avec Alexandre Bonhomme, directeur marketing et produit chez Denza et BYD France. Bonjour Alexandre.
15: Bonjour.
13: Donc parmi les technologies peut-être les plus séduisantes, hein, pour ceux qui rêvent ou sont déjà passés à l'électrique, c'est le temps de charge avec ces stations flash charging qu'on a juste à côté de nous. Comment on peut résumer finalement cette petite prouesse ?
15: Alors c'est une technologie séduisante, mais elle est aussi révolutionnaire, puisque avec cette technologie-là, vous allez faire le plein, la recharge plutôt, comme si vous faisiez le plein de votre voiture. En 5 minutes, vous arrivez à 70%. En 9 minutes, vous arrivez à 97%. Et même s'il fait très très froid, ça ne va pas venir intervenir et interférer dans votre recharge.
13: Et ça, finalement, qu'est-ce qui permet d'arriver à une telle puissance de charge? Et puis c'est vrai qu'on en parle depuis longtemps d'arriver à un temps qui rend jaloux peut-être maintenant aussi même les possesseurs de voitures thermiques si on compare avec un plein de carburant.
15: Absolument, ça va être grâce à deux éléments. Le premier élément qui est clé, c'est notre batterie Blade Battery 2.0, une nouvelle génération de batterie qu'on a retravaillée et qui vient équiper à la fois nos voitures Denza, mais aussi qui vient équiper notre système de recharge. Et donc l'association des deux nous permet d'avoir des vitesses de recharge absolument phénoménales.
13: On arrive à quel niveau de puissance pour se rendre compte à peu près ?
15: Alors nos chargeurs sont capables de délivrer jusqu'à 1500 kW. Il n'y a pas plus rapide sur le marché, c'est juste incroyable. Et nos voitures, on ne communique même pas en fait sur le chiffre tellement il est incroyable. On parle juste des 5 minutes qui permettent de remplir à 70% le réservoir, mais la batterie.
13: La batterie, bien sûr. Oui, j'ai eu l'occasion de le tester en plus sur le lancement de la Denza Z9 GT. Donc pour moi, c'est quand même validé. Et justement, on se demande en termes de puissance électrique, pour arriver à délivrer une telle puissance, il faut être à côté d'une centrale nucléaire ou peut-être une petite astuce ?
15: Alors justement, il y a une astuce et c'est ça le tour de force. C'est que pour avoir des chargeurs à 1500 kW, on pourrait se dire, oulala, ça va consommer énormément, il va falloir une connexion extrêmement puissante. En fait, ce n'est pas le cas parce que on a donc du coup un chargeur, mais qui est aussi associé à deux grosses batteries externes qui font 400 kWh, les deux associés. Donc c'est vraiment des très très grosses batteries qui permettent de jouer un espèce de rôle de tampon. Et donc du coup, on a besoin d'une connexion au réseau qui reste raisonnable, aux alentours de 250 kW, ça suffit,
13: ouais,
15: pour ensuite emmagasiner de l'énergie et être capable d'en délivrer un maximum au moment où on a besoin de recharger la voiture.
13: Ça, c'est la station en fait est capable de stocker elle-même de l'énergie qu'elle va pouvoir redistribuer à haute puissance.
15: C'est exactement, ça. Exactement. D'accord. C'est un effet tampon et puis ça nous permet aussi de pouvoir recharger ces batteries au moment où l'énergie ou l'électricité est un petit peu moins chère. Donc par exemple, oui. On peut imaginer qu'on va remplir les batteries en nuit pendant les heures creuses pour ensuite les délivrer aux clients pendant la journée.
13: Et ça, au niveau du déploiement, qu'est-ce qui est prévu, on va dire, à court terme, si je deviens client d'Enza, je sais que je vais pouvoir faire un flash charging quand même dans les prochains mois.
15: Alors oui, on a une stratégie de déploiement extrêmement forte, que ce soit en Europe et aussi en France. En France, on a une ambition de déployer près de 300 bornes comme celle-ci, avec donc du coup deux postes de recharge à chaque fois. Et on va faire cela grâce à notre réseau de partenaires distributeurs, donc chez qui on est en train de discuter pour pouvoir les installer. Et aussi, on noue des partenariats avec des opérateurs de recharge, donc tous ceux que vous voyez déjà sur les bords des routes. On discute avec eux pour créer un espèce de partenariat gagnant-gagnant où on pourrait venir proposer nos flash chargers chez eux. Et c'est très concret, on est en train de construire les premières stations là en ce moment.
13: D'accord, donc très hâte de pouvoir tester ça concrètement.
15: Exactement.
13: Et en termes de déploiement justement, donc ça arrive assez vite. Et est-ce que l'idée serait aussi de le proposer à d'autres marques ou vous resterez quand même le flash charging sera réservé aux clients d'Enza et peut-être BYD?
15: Alors c'est pas du tout réservé qu'aux clients BYD et d'Enza. C'est ouvert à tout le monde. De toute manière, c'est une obligation. Quand vous voulez installer une borne de recharge, il faut que vous soyez ouvert à tout le monde. Donc ça tombe bien, nous, on le saura aussi. Mais clairement, si on installe ces chargeurs dans nos concessions, c'est bien évidemment pour séduire d'abord et servir d'abord nos clients d'Enza et BYD.
13: Moi, ce qui m'avait marqué aussi sur les essais de la Z9 GT, c'était cette capacité de pouvoir pivoter sur soi-même pour faciliter certaines manœuvres, notamment le stationnement. Alors ça... Qu'est-ce qu'il y a derrière cette technologie ?
15: Alors cette technologie, on appelle ça, elle provient de la plateforme E-Cube, i3. Elle vient équiper Z9 GT et aussi notre hypercar, la nouvelle Z. Concrètement, c'est un moteur à l'avant et deux moteurs à l'arrière qui viennent équiper du coup l'essieu arrière et qui permettent de faire tourner, de faire pivoter la voiture. Et cela associé aussi grâce à une direction arrière indépendante des roues. Et donc ça permet d'aller faire pivoter la voiture, de la faire rouler en crabe. Donc la voiture, même si c'est une hypercar ou même si c'est une super grande routière, elle est aussi maniable qu'une citadine et vous pourrez vous faufiler en ville très facilement.
13: Ouais, et puis encore une fois, pour l'avoir testé, c'est vrai que c'est assez bluffant de le vivre de l'intérieur et puis même de l'extérieur, de voir ce véhicule se déplacer un peu en travers comme ça ou réaliser bien sûr cette espèce de dérapage pour se garer. C'est quand même bluffant. Bah écoutez,
15: absolument.
13: Merci beaucoup Alexandre Bonhomme.
15: Merci à vous.
13: Pour toutes ces explications. La théorie... Et les chiffres, c'est une chose, mais l'épreuve de feu sur le terrain, c'en est une autre. J'ai pu tester aussi une autre technologie importante mise en place par d'Enza, la conduite autonome supervisée en plein Paris, avec comme test ultime, presque, la traversée de la place de l'Étoile, avec ses 12 entrées-sorties. Priorité, bien sûr, aux entrants. Pas de voie qu'on peut discerner sur la route. Donc on va voir si la d'Enza de cet essai, elle a pu le réaliser correctement. Affronter la circulation parisienne, dont la mythique place de l'Étoile, c'est un peu le crash test ultime pour une voiture autonome et c'est ce qu'on va tester à bord de cette d'Enza Z9 GT, une technologie qui est déjà proposée en Chine depuis un an environ et que la marque elle cherche à développer en Europe avec ses tests en conditions réelles ici à Paris. Pour réussir ce petit exploit, le véhicule embarque un véritable arsenal technologique. 27 capteurs au total, dont un LIDAR, ce radar laser qu'on aperçoit nettement sur le toit du véhicule, mais aussi 3 radars millimétriques et 11 caméras haute définition. Ce sont ces différents capteurs couplés à l'intelligence artificielle qui va permettre à la voiture de se débrouiller dans un environnement urbain. Voilà, on vient de partir, donc il y a un conducteur derrière le volant, il va devoir surveiller la route en permanence, mais sinon c'est la voiture qui va vraiment gérer toute la conduite, que ce soit au niveau du volant ou des pédales, et là on approche de la place de l'Étoile. Passer la place de l'Étoile alors en frôlant certains véhicules, mais le conducteur n'a pas eu besoin de reprendre le contrôle. Donc mission accomplie sur quand même ce carrefour qui est un des plus complexes d'Europe avec ses 12 entrées-sorties. Pas de voie clairement signalée et là on a pu voir à l'écran comme dans les conditions réelles que le véhicule s'était parfaitement débrouillé. comme on peut le voir à l'écran, la voiture identifie tous les objets qui se trouvent dans l'environnement. Donc bien sûr, les bus, les camions, les voitures, les vélos, les scooters. Donc ça apparaît nettement. On a même les feux de circulation. D'ailleurs, c'est à noter, hein, en Chine, les feux, ils sont connectés avec un compte à rebours qui est visible et qui est aussi communiqué au véhicule via, on va dire, une connexion Internet. Ici, c'est pas le cas en Europe, donc le véhicule va reposer sur ses caméras pour bien observer si le feu est par exemple au rouge. On vient de vivre une autre situation assez classique dans la circulation du quotidien. Une voiture en double fil avec les warnings, donc il fallait bien sûr la dépasser pour s'engager, mais le véhicule a réagi parfaitement comme un humain le ferait, en attendant suffisamment que le trafic passe en face. Et dès qu'il y a eu le timing pour se glisser et doubler donc ce véhicule en double fil, la Denza

0: partenaires de BYD peaufinent actuellement la technologie. C'est la dérogation qu'ils ont obtenue pour parfaire justement le comportement de ces véhicules dans un environnement urbain européen. Et Paris est d'ailleurs la première ville test choisie par BYD et Denza pour améliorer sa technologie de conduite semi-autonome avec d'autres villes européennes à suivre. De retour sur le stand Denza du Mondial de l'Auto où je retrouve Dorothée Bonassier, donc directrice générale BYD et Denza France. Donc Dorothée, je viens de vivre cette expérience de la conduite autonome supervisée en plein Paris. Pour la première fois, traverser la place de l'Étoile avec quelqu'un qui n'a touché ni les pédales ni le volant. Bon, on est passé pas très loin d'un car, mais on va dire que la personne derrière le volant, elle a fait confiance à la voiture et puis bah finalement tout s'est bien passé. Mais c'est vrai qu'au millimètre près comme ça, les trajectoires assurées, c'est là qu'on voit peut-être une certaine supériorité technologique par rapport aux humains avec des capacités relativement limitées que nous sommes. Pour vous, c'est quoi finalement cette démonstration? Ça montre aussi l'excellence que veut incarner Denza sur ce domaine-là?
1: Oui, complètement. C'est vraiment bluffant. Et quand on pense que ça a été développé en 2 mois par l'équipe R&D qui est venue à Paris et qui voulait absolument avoir cette expérience de la place de l'Étoile, bon ben voilà, on l'a fait grâce à la technologie, grâce à, quand même aidé par l'intelligence artificielle.
0: Mais il faut le dire, puis, c'est une grande tendance actuelle en plus. Oui,
1: ouais, complètement. Et puis ben voilà, c'est l'avenir, hein, c'est ce qui nous attend demain, ces voitures dans lesquelles on sera beaucoup plus serein finalement, moins vulnérable. Et l'objectif qu'on a, et d'ailleurs qui a été asséné par notre président, c'est zéro accident.
0: Oui, donc ça c'est bien sûr important. Et puis mon expérience a été concluante, donc a priori ouais, c'est bien parti. On peut le rappeler, c'est une technologie qui est déjà proposée en Chine. Et donc là finalement, les 2 mois dont vous parlez, c'est l'adaptation qui a été faite, on va dire, pour la France, qui est encore en cours de développement pour bien sûr tout adapter. Et sur le lancement, on va dire, commercial, ça pourrait arriver assez vite, c'est ça que j'ai cru comprendre?
1: Oui, en fait on parle de 2027, tout dépend aussi du législateur.
0: Bien sûr.
1: Mais vraiment, nous on attend que ça avec beaucoup d'impatience. Et c'est vrai qu'on est en Chine, c'est beaucoup plus développé. Néanmoins, quand même, ce qui se passe en France, les routes, le code de la route sont complètement différents. Et puis, alors, Paris, c'est vrai que c'est beaucoup plus difficile, c'est complexe, c'est des petites rues, c'est aussi une signalisation qui est différente, c'est
0: bien
1: des
0: sûr
1: travaux. Comprendre cette complexité, ça a été un vrai challenge, le challenge.
0: Oui, a priori, si vous arrivez à maîtriser Paris, le reste de l'Europe, ouais, peut-être avec quelques exceptions près, ça sera, j'ai envie de dire, du gâteau, quoi.
1: Ça devrait aller, ouais.
0: Bon. Et on sait qu'une autre force de Denza pour se développer, c'est tout simplement de développer des partenariats. Qu'est-ce que vous pouvez nous dire un petit peu là-dessus?
1: On a voulu vraiment se connecter avec les Français, être plus proche en fait de ce qu'ils vivaient, créer de l'émotion, créer une histoire à partager. Et c'est vrai que le premier partenariat qui est tout à fait récent, c'est dans le sport avec le PSG, où là on va vibrer tous ensemble avec le PSG et Denza. Et donc c'était significatif parce que c'est un bon nom connu en France mais qui rayonne au niveau international.
0: Bah oui, bien sûr.
1: Donc on est très fiers de ce partenariat. C'est aussi de la culture avec Media One, vous savez, qui produit Miraculous.
0: Oui, bien
1: donc
0: sûr.
1: Ce dessin animé qui a beaucoup de succès. Donc là, on est aussi dans le registre de l'émotion, des histoires. C'est aussi 10%, une fameuse série française qui s'exporte à l'international.
0: Concrètement, comment ça se passe, ce partenariat, pour ces deux exemples,
1: par exemple? Alors, si vous l'avez vu, vous avez dû voir quelques BYD, quelques Denza.
0: Bon, bah ça c'est important, oui, pour aussi se développer dans l'esprit collectif.
1: Oui, oui. Et puis, c'est vrai qu'on a été très présents, on est très présents à Cannes,
0: ah oui,
1: au travers des prix qu'on peut remettre, au travers des soirées, au travers aussi des partenariats qu'on fait avec Chopard. Et on va poursuivre, bien sûr, d'année en année, parce que c'est voilà, notre ADN aussi, de créer de l'émotion avec l'ensemble de nos clients, nos futurs clients. C'est Denza, quoi.
0: Oui, très bien. Et puis, vous avez parlé Festival de Cannes, cinéma. Je sais qu'il y a une égérie quand même pour Denza, qui est quand même une personnalité très connue du monde du cinéma.
1: Daniel Craig. Rappeler, oui, oui, voilà. Merci Julien voilà. de m'y faire penser. C'est vrai qu'il a été dès le début avec nous, dès le lancement le 8 avril pour la marque Denza. Et on est très fiers parce qu'il il incarne presque la perfection et puis à la fois en fait l'intelligence et l'innovation. Donc oui, il incarne bien les valeurs de Denza. Donc oui, merci de
0: m'avoir rappelé. Non, pas de problème. Mais on sait qu'en plus, bon, il a rendu sa casquette de James Bond, mais assez récemment. Peut-être des petits gadgets à venir dans les prochains modèles de Denza. Non, c'est pas à l'étude par le laboratoire R&D. Non, il y a pas.
1: Je suis pas au courant, mais vous serez le premier.
0: Oui, puis déjà la conduite autonome supervisée, je pense que James Bond, il dirait pas non pour l'aider dans certaines missions.
1: Certes, oui, c'est vrai. Mais bon, c'est l'image de Daniel Craig, acteur, en fait, oui, hein, qui est derrière ce sûr. Partenariat. On ne peut pas trop utiliser...
0: Non, bien sûr, je faisais le parallèle, mais ouais. Je ne veux pas faire déborder le partenariat.
1: C'est un acteur qui, par ailleurs, a été utilisé dans quand même de nombreux films. Et en fait, c'est la qualité du personnage qui nous importe.
0: Très bien. Bah, merci beaucoup, Dorothée Bonassi, de nous avoir accueillis sur ce stand d'Enza à l'occasion de ce Mondial de l'Auto 2026. Et je vous souhaite, bien sûr, plein de succès et du public nombreux sur ce mondial qui s'annonce tout simplement passionnant.
1: Merci Julien, oui en effet, merci.
0: Nous arrivons à la fin de ce hors-série BFM Business. Merci à vous de nous avoir suivis. On se retrouve très bientôt pour un nouvel épisode.
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10: Benoît Depeyre, bonjour.
11: Bonjour.
10: Vous êtes le fondateur et le directeur général d'Aerospace Lab, fabricant de satellites basés en Belgique, et vous venez de remporter un beau contrat, 2,4 milliards d'euros, pour fabriquer une partie, j'allais dire presque l'intégralité, de la future constellation européenne Iris-Carré, on va en parler. Merci beaucoup d'être avec nous. À mes côtés, comme chaque semaine, Michel Cabirol, rédacteur en chef à La Tribune, en charge du pôle aérospatial, défense et transport. Bonjour Michel.
11: Bonjour Jean-Baptiste.
10: Alors Benoît Depeyre, vous venez de décrocher, donc je disais, 2,4 milliards d'euros pour construire 264 satellites qui iront composer la future constellation européenne Iris-Carré. Comment une entreprise créée il y a seulement 8 ans a été capable de décrocher un tel contrat?
11: C'est une bonne question. Je pense qu'à la fin, ça se résume avec des choses assez simples. Je pense qu'on a su écouter le client, travailler avec lui main dans la main pour comprendre son besoin et puis arriver avec des solutions qui correspondaient à son besoin.
10: Alors ce qu'il faut dire, c'est que on ne vous connaît peut-être pas forcément énormément en France, mais en tout cas en Belgique, vous êtes un petit peu plus connu, mais vous avez eu le nez creux, si j'ose dire, puisque vous avez construit votre méga-usine à Charleroi il y a maintenant plusieurs années, avec ce sentiment que, bien justement, le satellite allait considérablement se développer dans les années qui viennent. C'est ça aussi qui a fait la différence, c'est que vous avez déjà sur place en Belgique une installation qui fonctionne et qui tourne.
11: Tout à fait. Donc en fait, avant de fonder Aerospace Lab, j'ai travaillé à l'Agence spatiale européenne et avant ça à la NASA et entre les deux dans des startups en Californie. Assez tôt, j'ai été imprégné par le sentiment qu'il y avait une mutation vers les constellations en orbite basse. Ce qui maintenant est assez évident, mais il y a une dizaine d'années, c'était un peu moins évident. Dès le début, on a voulu créer un outil industriel qui allait pouvoir répondre aux besoins quand le besoin allait se manifester en Europe. Et donc, on a pris un peu d'avance dans la planification et dans l'exécution du projet d'industrialisation. Donc, on a commencé à construire l'usine en août 2024. On a mis un peu de temps pour la financer avant, mais c'était quand même un investissement assez significatif, avec un profil de risque assez élevé, parce que ce n'était pas forcément évident qu'on allait avoir des contrats pour remplir l'usine. Je pense que ça a été un facteur aussi déterminant dans le fait de gagner ce contrat-ci, c'est d'avoir un outil industriel qui était prêt en avance de phase.
8: Alors pour Aerospace Lab, c'est vraiment un changement de dimension, parce que vous avez gagné effectivement ce contrat avec la Commission, mais aussi vous avez gagné un contrat avec, en tout cas vous avez signé un protocole d'accord avec le gouvernement sud-coréen. Donc vous avez effectivement cette méga factory qui va être inaugurée, j'imagine, d'ici à la fin de l'année. Aujourd'hui, cette méga factory est capable de produire ce que vous avez dit, 500 satellites par an. Comment vous allez jouer sur le fait que dans la pérennité et dans la durée, vous allez pouvoir engranger autant de commandes que celles que vous avez signées avec IRIS-CARE?
11: Alors, c'est une très bonne question. Je pense dès le début que le marché n'est pas forcément suffisamment grand pour remplir l'usine en permanence, parce que des constellations en orbite basse, que ce soit pour la télécommunication, l'observation de la Terre, la navigation... Je ne pense pas qu'il y ait de la place pour mettre des dizaines de milliers de satellites comme certains concurrents américains le font. Donc on a construit l'outil industriel, et je pense que c'était la partie la plus compliquée dans la conception, pour pouvoir être très économe en régime bas de fonctionnement, mais pouvoir livrer des satellites à très haute cadence quand le besoin se fait ressentir. Je veux dire par là, le cycle de vie typique d'une capture d'un contrat de constellation, c'est quelques années de préparation. Ensuite, une fois qu'on a signé, le client est très pressé, du coup. Il faut les sortir le plus vite possible. Souvent, la cadence limitante, c'est la cadence de tir des lanceurs en aval. Et après, on anticipe, on redescend à un niveau de production plus raisonnable. Et donc, on a construit l'outil industriel avec le bon mélange robotisation et moyens humains pour pouvoir maintenir l'outil sans qu'il nous coûte trop cher entre deux constellations.
8: D'accord, vous avez une flexibilité, mais en même temps, ce que je comprends, c'est que vous avez à peu près 4 sites. Vous avez le site de Louvain en Belgique, en plus de celui de Charleroi. Vous avez un site aux États-Unis, et j'ai l'impression que vous voulez augmenter votre site de Toulouse. Je veux dire, ça fait beaucoup de sites pour une start-up. Vous n'êtes plus une start-up d'ailleurs, mais ça fait beaucoup de sites pour cette PME qui a un contrat de 2,4 milliards d'euros.
11: Exactement, mais il y a deux... Donc, tous les sites n'ont pas la même taille. Il y a deux dimensions qui permettent d'expliquer l'expansion et les mètres carrés qui commencent à se cumuler. C'est un, on a une thèse d'intégration verticale très forte. Donc, ça veut dire qu'on fabrique non seulement les satellites, mais on fabrique aussi la plupart des composants, des sous-systèmes qui vont dans les satellites. On arrive sur des thèses d'intégration verticale. Pour mettre des exemples, on va jusqu'à concevoir nos propres puces électroniques, faire nos moteurs électriques de propulsion... et tout ce qui est entre les deux. Donc on a vraiment besoin de beaucoup de mètres carrés parce qu'on internalise toute une partie de la chaîne de valeur. Et alors, on voit que sur les projets, surtout les projets plutôt composants de souveraineté nationaux, beaucoup de demandes de fabrication dans le pays cible, dans le pays hôte du contrat. Et donc, on est obligé d'avoir des mètres carrés proches du client pour soit tout ou partie, soit du tech transfert, pour accompagner la capture de ces grosses constellations nationales.
10: Je poursuis sur ce que disait Michel également il y a un instant, mais... industriellement, vous faites aujourd'hui, si je ne dis pas de bêtises, aux alentours de 15 millions d'euros de chiffre d'affaires. Là, vous avez un contrat de 2,4 milliards qui vous tombe dessus. Ça change quand même énormément l'échelle, au sein de l'entreprise aussi, en termes de matériel, en termes de recrutement. Vous allez gérer ça comment?
11: Alors, petite correction, les 15 millions de chiffre d'affaires, c'était avant. Là, on est plutôt sur entre 100 et 150 millions.
10: J'étais très loin.
11: Ce qui est intéressant, c'est qu'on fait plus de 100% de croissance par an. Donc c'est pour ça que c'était pas très loin dans le temps,
10: mais ça va très vite.
11: C'est très loin en amplitude. Sur la question de l'absorption d'un contrat pareil par rapport à la structure de la boîte, qui est beaucoup plus petite que certains concurrents, c'était un des points principaux dans l'analyse du risque des clients. Parce que je rappelle, on a deux clients, on a la Commission européenne et Eutelsat, et on a passé beaucoup de temps avec eux pour étudier ces questions. La conclusion, c'est qu'en fait, on est déjà suffisamment staffé aujourd'hui pour mener à bien ce projet-là. On continue à staffer de façon extrêmement agressive pour faire d'autres projets en parallèle. Mais aujourd'hui, on pourrait arrêter le staffer, se concentrer sur IRIS-CARE et livrer à l'heure.
8: Alors justement, en termes de cadence, moi ce que j'ai compris, alors peut-être à tort, c'est que la Commission, ou en tout cas ce qu'elle demanderait, je vais employer le conditionnel, c'est à peu près la construction, de la fabrication d'un satellite, un par jour, ce que demandait aussi Thales Alenia Space, et une charge utile par jour. Donc ça veut dire qu'en moins d'un an, grosso modo, vous allez fabriquer tous les satellites de la... Enfin, en tout cas, les 264 satellites qui vous sont confiés par la Commission, vous allez les fabriquer en moins d'un an ? Comment ça se passe ?
11: C'est les bons ordres de grandeur. Donc, je pense que l'idée, c'est d'avoir... Il y a un besoin maintenant qui se fait sentir du côté utilisateur, que ce soit sur le commercial, que ce soit sur la souveraineté et la défense, il faut déployer le système le plus vite possible. Et donc, le consortium industriel a mis en place des targets réalistes mais ambitieuses. Et là, on s'est organisé avec notre co-traitant TAS, donc Thales Alenia Space, pour avoir des cadences de production qui sont raisonnables et qui sont en ligne aussi avec les cadences de lancement, parce qu'il faut que ce soit harmonisé. Parce qu'à la fin, ce qui compte, c'est de déployer les satellites. Donc, les fabriquer et les stocker.
8: D'accord. Et vous avez commencé à discuter avec Arianespace sur le contrat IRIS² des lancements, ou c'est pas encore le cas ?
11: Non, bien sûr. Dans l'organisation du programme, nous, les lancements, on a une interface technique avec Arianespace et Ariane Group pour faire en sorte qu'on puisse les attacher correctement dans la fusée et lancer correctement. Tout ce qui est contractuel passe par le client. Donc, on n'a pas d'interface contractuelle avec Ariane sur IRIS², mais on a une interface d'ingénierie, planning et de coordination.
10: Et vous avez signé justement officiellement le protocole d'accord avec Arianespace qui sera sans doute... Il lancera les satellites IRIS² avec vous ou non ?
11: Alors, ce protocole d'accord, il est adjacent à IRIS². Ouais, donc, la relation commerciale sur IRIS², elle est gérée entre Ariane et le client. Ici, ce qu'on a signé avec Ariane, c'était une relation entre Ariane et nous pour des programmes non IRIS².
10: Comment vous gérez les programmes internationaux ? Michel disait effectivement, vous avez une antenne aux États-Unis. Vous avez remporté un beau contrat pour créer une constellation coréenne. Quelles sont vos ambitions à l'international ?
11: Notre ambition internationale est assez simple. C'est exporter là où on peut exporter, là où on a des marchés qui sont favorables aux entreprises européennes. Mais surtout, on choisit nos prospects et nos targets à l'export en fonction de notre stratégie. On a, par exemple, dans notre capital, quasiment aucun, voire aucun Américain dans la cap table de la boîte. Ça, on tient à ce que ça reste... un contrôle fort en Europe avec des actionnaires qui partagent nos valeurs. Et donc à l'export, on espère faire rayonner modestement la compétence aérospace européenne sur des marchés et ne pas laisser le champ libre à des acteurs non européens, parce que je pense que le soft power de l'Europe passe aussi par occuper le terrain.
8: Si on dit que le Aerospace Lab est le SpaceX européen des satellites, qu'est-ce que vous répondez ? D'autant plus que vous avez gagné effectivement les plateformes satellitaires avec IRIS², mais vous savez faire des charges utiles, j'imagine. Donc, si on vous compare à SpaceX, ça vous tente ou ça vous tente pas ?
11: Un peu des deux. Je veux dire, d'un côté, on est honoré parce que SpaceX, d'un point de vue exécution de programmes spatiaux, pénétration de marché, c'est une très belle histoire. Après, il y a le fondateur de SpaceX, c'est tout un pan dont on ne partage pas forcément les valeurs, y compris d'hyperprolifération de l'orbite basse et de problèmes de pollution qui nous paraissent un peu hors de contrôle pour le moment. Donc oui, on prend le compliment à moitié et on en reste là. Ouais.
8: Alors justement, pour financer votre infrastructure, pour ces différents contrats sur lesquels vous êtes, et vous êtes sur d'autres projets, puisqu'il y a quand même pas mal de projets à la Commission, il y a la future constellation, en tout cas c'est un projet, la future constellation EOGS, il y a aussi peut-être un jour la constellation Direct to Device, il y a quand même pas mal de projets. Et est-ce que vous avez levé, si je me souviens bien, 150 millions depuis le début de votre aventure? Est-ce que vous avez besoin de lever à nouveau de l'argent ou pas?
11: Non, on est rentable et c'est aussi un différenciateur par rapport à certains de nos concurrents, principalement américains, c'est qu'on a levé relativement peu d'argent. 150 millions, c'est une belle somme, mais dans le secteur dans lequel on évolue, surtout pour construire depuis le début une histoire, c'est relativement peu. On est rentable, on n'a pas forcément besoin de lever, mais justement c'est le meilleur moment pour lever parce que les conditions de marché sont favorables, donc on risque de se lancer dans une levée de fonds capitalistique. Encore une fois, c'est le meilleur moment parce que ça nous permet d'être très sélectifs sur les investisseurs qu'on accueillerait chez nous. Et ça permettra d'alimenter plus de R&D, plus d'intégration verticale, plus d'outils industriels et éventuellement d'attraper des compétences dans d'autres secteurs.
10: Je me demandais comment vous regardez avec un petit pas de recul, les mécanos qui sont en cours de fabrication en Europe, je pense très spécifiquement notamment au projet Bromo, qui doit réunir Airbus, Thales, Leonardo. Qu'est-ce que ça appelle chez vous comme réflexion? Est-ce qu'on a là un concurrent redoutable en puissance qui pourrait arriver, ou des partenariats?
11: Je pense que le temps nous dira comment ça évolue. Ici, bon, le concurrent redoutable, il est déjà là, hein, parce que même avant le projet de fusion, Airbus, TAS, Leonardo sont pas vraiment des PME incompétentes. C'est ce qu'on fait mieux en Europe. Donc, oui, là, je pense que la mise ensemble des trois va si j'entends bien le discours, la pensée dominante, va permettre d'éviter un morcellement des investissements et d'avoir une politique industrielle un peu plus concentrée, de peut-être passer outre les limitations du modèle européen, du geo-return et du repli national. On verra si ça engendrera plus de performances opérationnelles ou si, pendant quelques années, la réorganisation va peut-être être intense, attirer un peu de disperser un peu les énergies. Clair qu'à la fin, je pense que ça va être une très belle entreprise, mais que il y aura peut-être dans le remaniement des niches commerciales et institutionnelles qui vont peut-être se libérer pour des nouveaux acteurs sur lesquels, et dans ces nouveaux acteurs, on compte jouer un rôle.
8: Votre succès avec la Commission européenne, c'est quoi votre retour d'expérience? Ça veut dire quoi? Ça veut dire que les nouveaux entrants ont vraiment aujourd'hui leur chance ou pas?
11: Oui, et c'est les messages que je reçois depuis l'annonce. C'est je pense que beaucoup de gens dans l'écosystème n'y croyaient pas. Et il y a la victoire d'avoir personnel de l'entreprise d'avoir attrapé ce contrat, mais il y a aussi, ça insuffle justement une histoire David contre Goliath. On fait confiance aux plus petits acteurs qu'on a vu arriver aux États-Unis dans les 10 dernières années, avec l'émergence d'entreprises qui étaient petites ou moyennes et qui maintenant sont de nouveau sont partis sur une trajectoire de ce qu'on appelle les néo-primes. Je pense que le signal que la Commission a peut-être voulu passer à travers l'octroi de ce contrat, c'est que l'Europe peut innover aussi sur les schémas de procurement et peut aussi peut-être encourager l'émergence de néo-primes.
8: Vous avez réagi comment quand la Commission vous a appelé pour dire vous avez gagné contre un géant européen qui est Airbus? Quelle était votre réaction première?
11: Oui, c'est un peu irréel, hein, même si c'est quelque chose qui s'est passé au fil des semaines et des mois, parce qu'il y avait une phase préparatoire compétitive de co-ingénierie où on travaillait déjà sur le programme, et donc on sentait au fil de l'eau qu'on était devant, on était derrière, on sentait que c'est... Mais oui, quand on reçoit la notification, on passe dans une autre dimension et on prend 5 minutes pour réaliser le chemin accompli.
10: Merci beaucoup d'avoir été avec nous, Benoît Depeyre. Vous êtes le directeur général et le fondateur d'Aerospace Lab. Merci à vous. Merci.
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10: Christophe Salomon, bonjour.
12: Bonjour Jean-Baptiste.
10: Vous êtes le directeur général adjoint, système d'information et communication sécurisé chez Thales. Merci beaucoup d'être avec nous. À mes côtés, comme chaque semaine, pour vous interroger, Michel Cabirol, rédacteur en chef du pôle aérospatial, défense et transport à la Tribune. Bonjour Michel.
13: Bonjour Jean-Baptiste.
10: Christophe Salomon, vous dirigez chez Thales en fait tout ce qui permet finalement aux forces de communiquer, de partager l'information, de commander. Et dans ce contexte, vous avez présenté il y a quelques jours une nouvelle solution Hexaforce qui est... Allez, qu'on peut peut-être présenter comme une sorte d'agrégateur, en tout cas de système d'exploitation du champ de bataille. Concrètement, on parle de quoi?
12: Oui, alors, donc concrètement, on parle dans notre monde de C2, c'est-à-dire de système de commandement et de contrôle. Donc, c'est des très grands systèmes d'information qu'on retrouve à tous les niveaux du champ de bataille. Alors, pour vous en donner une représentation imagée, si on est au niveau les plus hauts du champ de bataille, imaginez une grande salle avec beaucoup d'opérateurs qui travaillent, des murs d'images et une situation finalement tactique qui est projetée et qui se constitue à partir de données qui sont agrégées, qui remontent du champ de bataille et peu à peu, qui permettent finalement aux forces armées de mener et de conduire leurs opérations militaires. Et ensuite, ces systèmes se déclinent niveau par niveau et vous les retrouvez embarqués sur des bateaux, gérant une situation aérienne ou sur les échelons les plus tactiques de l'armée de terre.
10: C'est-à-dire que concrètement, on fait remonter grâce à des capteurs dans la mer, dans l'espace, sur le terrain, sur terre, peu importe, ou dans le champ informationnel, des informations qui, in fine, sont analysées et permettent au chef de décider ou de commander.
12: Exactement. Et c'est parce que le volume de ces informations augmente considérablement qu'il fallait une nouvelle génération de produits aptes à les traiter, parce que le nombre de capteurs, le nombre de la complexité de la manœuvre, le nombre d'acteurs à coordonner dans une opération interalliée, par exemple, ça peut être 100 000 acteurs à coordonner pour mener l'opération. Il fallait du coup une nouvelle génération de systèmes qui se base beaucoup

0: et d'échanger tel ou tel composant par tel autre qu'il préférerait ou qui viendrait d'un acteur tiers. Donc c'est la modularité. C'est aussi effectivement la non-dépendance à des lois extraterritoriales et donc quelque part conserver pour les pays leur souveraineté. Et par souveraineté, j'entends la capacité finalement à être maître de son destin, à utiliser le système quand elles le veulent, où elles le veulent, le modifier quand elles le veulent également, et l'exporter. Donc tout ça, ça fait partie des forces, mais sa force aussi, c'est sa très grande agilité. Exaforce, alors nous, ça fait des décennies qu'on fabrique des systèmes d'information, mais on a lancé Exaforce il y a à peu près 18 mois, et en quelques mois, évidemment sur la base d'acquis que nous avions déjà, mais on a produit les premières versions, et tous les jours, Exaforce évolue, parce que les technologies d'aujourd'hui le permettent. Donc en fait, Exaforce, il est innovant dans sa conception et dans la façon de le bâtir.
1: Et on reste toujours dans l'aide à la décision, où on va un petit peu plus loin.
0: Alors oui, c'est beaucoup l'aide à la décision pour tout ce qui tourne à l'intelligence artificielle, mais c'est aussi la conduite de la manœuvre, c'est bien sûr c'est l'affichage d'une situation tactique, c'est toutes les composantes du commandement pour les forces armées.
2: Il y a une compétition actuellement à l'OTAN à laquelle Thales participe. Ça veut dire que si vous gagnez cette compétition, vous allez implémenter votre Exaforce dans tous les pays ou alors chaque pays aura sa décision propre ?
0: Alors chaque pays a sa décision propre. Souvent, les compétitions qui sont menées à l'OTAN sur les différentes composantes de l'OTAN, c'est pour les structures de commandement intégrées de l'OTAN. Et ensuite, évidemment, quand on est bien positionné à l'OTAN, ça permet potentiellement d'être légitime pour aller déployer son système dans tel ou tel pays. Mais chaque pays est souverain pour ses acquisitions. C'est le cas de la France d'ailleurs, mais c'est le cas aussi de tous les pays de l'OTAN.
1: On parle de l'OTAN qui utilise déjà de son côté Maven Start, le système de Palantir. Quand on regarde les fonctionnalités de Maven et celles d'Exaforce, on a de la fusion de données, on a de l'IA, de la connaissance du champ de bataille, du ciblage, de la planification. Où elle est la différence fondamentale ?
0: Alors moi je ne me compare pas nécessairement à toutes les offres du marché, mais les différenciants majeurs, c'est ce que j'ai rappelé suite à la question de Michel, c'est notamment son ouverture, le respect des standards, une très grande agilité et aussi le fait que c'est un système qui fonctionnera très bien comme d'autres que vous avez cités dans des grandes infrastructures avec des grands data centers, des mondes où le calcul est infini, le réseau est infini, mais aussi, et c'est ça qui fait la très grande force de Exaforce, dans les niveaux les plus tactiques. Et ça finit par marcher sur un smartphone, sur une tablette, avec plus aucun réseau ou très peu de réseaux. Donc sur le champ de bataille, vous n'avez plus accès au data center, vous n'avez pas des réseaux considérables, et vous avez des moments de la manœuvre où il faut arrêter de communiquer. Et là, vous avez toutes vos unités qui partent et qui potentiellement travaillent séparément, et il y a un immense travail de resynchronisation au moment où la communication revient. Et c'est ça, la valeur ajoutée que nous pensons aussi amener.
2: Ça veut dire que Exaforce est résilient lors d'une attaque cyber ou d'une attaque de brouillage. D'ailleurs, ce qui fait la force de Thales aussi, c'est sa capacité à traiter à la cyber, quoi.
0: Exactement. Donc, la cyber est un champ de confrontation en tant que tel, qui s'ajoute aux milieux plus traditionnels que sont la terre, l'air, la mer. Donc, la cyber est un champ de confrontation. Et effectivement, Exaforce embarque beaucoup de solutions de cybersécurité avec une cybersécurité qui se repense peu à peu. La cybersécurité a beaucoup été vue comme périmétrique, donc on cloisonne les réseaux, on essaye d'isoler la menace de l'extérieur, et de plus en plus, la sécurité se rapproche de la donnée, c'est ce qu'on appelle les concepts de data-centric security, c'est-à-dire de sécurité centrée sur la donnée, c'est-à-dire qu'une fois qu'on a mis toutes les protections périmétriques, on se dit que si elles tombent, à la fin, la donnée elle-même doit être protégée. Et pour accéder à la donnée, il faut avoir la bonne clé ou les bonnes clés qui permettent d'y accéder. Donc c'est tout ça qu'on embarque dans Exaforce et qui sont d'énormes OTAN au passage.
2: Juste une dernière question pour moi sur Exaforce. Est-ce que les pays européens avec qui vous discutez sont intéressés justement par cette question de souveraineté d'Exaforce?
0: Alors oui, beaucoup. À vrai dire, il y a différents niveaux de discussion. Il y a les discussions entre États et de ce qui nous revient les pays, beaucoup de pays européens, sont intéressés à avoir une solution qu'on peut qualifier de souveraine à l'aune des critères que j'évoquais tout à l'heure. Donc oui, de ce qui nous revient des discussions entre États, il y a une très grande appétence pour ça. Et nous-mêmes, Thales, nous constituons, au niveau industriel cette fois, une collaboration entre acteurs industriels européens, soit en allant identifier des acteurs qui peuvent y contribuer, soit en utilisant nos représentations dans les différents pays européens, parce que vous savez que Thales est présent dans la plupart des pays européens, ce qui nous donne en fait

0: une assise dans chacun des pays pour contribuer à cette trajectoire de construction de ce système d'information qui a vocation réellement à être européen.
1: Juste un dernier mot sur Exaforce et sur l'IA, un petit peu plus généralement. On a, depuis plusieurs années, un développement des couches d'intelligence artificielle sur le terrain. On a les fantassins dans le véhicule, on a des drones, etc. Donc, avec des interprétations d'intelligence artificielle à chaque étape, est-ce qu'on ne peut pas avoir au final, un peu, si j'ose m'exprimer ainsi, une sorte de téléphone arabe où on se retrouve en haut de la pyramide avec des informations qui ont été un petit peu policées, un petit peu modifiées Comment vous gérez cette question-là ?
0: À vrai dire, c'est une très bonne question et j'ai probablement pas de réponse définitive. La première, c'est qu'on va quand même essayer de faire remonter. On peut se permettre de faire remonter des données brutes jusqu'au plus haut niveau de l'organisation.
1: Accès direct.
0: Accès direct à l'information. Et ça, c'est grâce à nos réseaux de communication. La deuxième, c'est que nous avons conscience chez Thales que l'IA est embarquée dans nos métiers, dans des processus critiques. Et donc, l'IA doit être explicable, doit être transparente, doit être sûre. Et en fait, tout l'effort d'investissement de Thales, ou une grande partie de l'effort d'investissement de Thales sur l'IA, c'est pas pour aller développer un nouveau modèle, mais c'est pour les rendre sûrs, les rendre de confiance, de sorte que justement, on n'ait pas ces effets d'hallucination ou de masquage que finalement on ne maîtrise pas, parce que souvent les IA sont considérées comme des boîtes noires, mais pas par nous.
2: Alors, il y a un sujet qui monte beaucoup ces derniers temps sur tous les théâtres d'opérations et sur tous les théâtres de guerre, c'est la guerre électronique. Qu'est-ce qui fait aujourd'hui ce retour de la guerre électronique sur tous ces champs de guerre ?
0: Alors, effectivement, on voit, et on l'a vu notamment dans les conflits récents, à quel point la guerre électronique revient. Donc, je commencerai simplement par dire que par rapport aux conflits d'il y a quelques décennies, il y a eu une énorme densification des points de communication sur le théâtre. C'est fois 100, fois 1000 par rapport à ce que c'était avant. Or, et c'est physique, le spectre électromagnétique sur lequel on agit, lui, c'est toujours le même. Il est fini et on le connaît. On le sait bien, y compris dans le monde de la radio. C'est les bandes VHF, UHF, etc. Et ce spectre, il est fini. Et quand vous avez, comme on le voit sur certains théâtres aujourd'hui, des millions de drones qui volent, c'est autant de points qui émettent sur ce spectre électromagnétique et qui, en plus, accessoirement, sont très gourmands parce qu'ils envoient de la vidéo, parce qu'ils sont de plus en plus riches. Et le spectre, il est ultra encombré. Le spectre est complètement saturé, à vrai dire. Et vous ajoutez à ça les brouilleurs, qui sont en fait des moyens de complètement saturer le spectre. Et ça rend la problématique, la question finalement de la gestion du spectre électromagnétique particulièrement prégnante. Donc demain, une opération militaire où, disons, pour faire simple, je dois aller du point A au point B. Traditionnellement, on va regarder si j'ai une forêt, si j'ai une rivière, une montagne, etc. Mais je vais aussi regarder quelque part la météo du spectre électromagnétique et me dire, je ne vais pas passer par là parce que c'est complètement saturé et je vais plutôt me trouver un chemin à côté. Donc voilà, la guerre électromagnétique, c'est comprendre ce spectre. Et en général, ça repose sur deux catégories de produits, et on fait les deux chez Thales. Des produits qu'on qualifie plutôt de passifs, d'écoute. Donc je dois savoir que quelqu'un émet, je dois savoir d'où il émet, donc je suis capable de le localiser. Je dois même être capable quasiment de comprendre son intention, ou de savoir si c'est une unité d'artillerie, une unité du génie, parce que je suis capable, juste avec le signal, d'essayer de le deviner. Je peux même aller jusqu'à écouter sa communication. Donc tout ça, c'est la partie passive. Là, moi, je n'émets rien, je ne fais que comprendre mon environnement autour de moi, et donc je détecte des points d'émission autour de moi. Et puis, vous avez la partie plus active, où cette fois, je vais chercher plutôt à perturber les communications de l'ennemi. Donc je vais le brouiller, je vais le leurrer, je vais lui injecter des fausses informations, je vais me faire passer pour quelqu'un d'autre, je vais faire croire que je suis à un autre endroit de l'endroit où je suis. Donc la guerre, vous voyez que la guerre, finalement, dans ce champ-là aussi, comme celui qu'on a cité juste avant sur la cybersécurité, la guerre, elle a lieu aussi dans le champ électromagnétique, avec finalement tout le spectre de ce qu'on voit dans les champs les plus traditionnels. Et je terminerai simplement sur ce sujet-là, en disant que pendant ce temps-là, il faut continuer à communiquer. Et tous nos moyens de communication ont cette capacité à se frayer un chemin dans cet environnement. Si je peux prendre une analogie, la guerre électronique, c'est comme si vous rentriez dans une salle, une pièce, complètement saturée de personnes qui se parlent très fort. Vous rajoutez à ça des haut-parleurs qui hurlent, et ça, c'est le bruit que vous aurez autour de vous. Et vous devez parler à une personne qui est à l'autre bout de la salle, et sans crier, sans rien. Et c'est ça l'équation qui nous est demandée. Donc pour ça, vous allez fermer vos oreilles à tous les bruits environnement, essayer de ne pas écouter, finalement, de masquer tout ce qui ne vous intéresse pas, et de trouver un chemin pour parler à la personne. Et c'est bien ça tout l'enjeu de cette guerre électromagnétique et d'être à cheval à la fois sur ces moyens de guerre électronique, sur les moyens de communication, ça nous donne une très grande force.
1: Les technologies d'antibrouillage, est-ce qu'elles sont réellement efficaces dans la durée avant que l'ennemi puisse arriver à trouver des contre-mesures? On arrive à faire durer avant que ça saute?
0: Alors, c'est une très bonne question. C'est vrai d'ailleurs des technologies d'anti-brouillage comme des technologies de brouillage elles-mêmes, c'est une guerre continue. Donc en fait, il faut changer le plus souvent possible de fréquence et quelque part, il y a une course entre, vous savez, une radio, ça saute de fréquence à un rythme très élevé. Et donc, et le brouilleur va essayer de faire de même pour essayer de prédire la prochaine fréquence sur laquelle la radio va essayer d'émettre. Et donc voilà, c'est finalement un combat. Nous, on fait les deux. Et donc quelque part, on a les équipes bleues et les équipes rouges qui font que nos équipements sont de plus en plus performants en confrontant le glaive et le bouclier.
1: Juste une remarque, le quantique aurait un rôle à jouer là-dedans à l'avenir?
0: Le quantique, en tout cas, il a un rôle à jouer probablement dans les communications. On voit dans notamment les bandes basses des communications qui sont en général réservées à des équipements qui sont très grands et qu'on arrive à compresser. Maintenant, est-ce qu'il aura un rôle à jouer sur la partie guerre électronique? Probablement, parce qu'il offrira des capacités de calcul qui nous permettront d'aller beaucoup plus vite sur l'identification de la menace.
1: Merci Christophe Salomon d'avoir été avec nous. Merci beaucoup d'avoir été dans R&D Défense. Vous êtes le directeur général adjoint Système Information et Communication Sécurisée chez Thales. Merci beaucoup.
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9: Oui, je sais, vous ne voyez pas le bout du tunnel sur la France, moi non plus. Mais j'ai 3 bonnes nouvelles pour vous, c'est déjà pas mal. C'est votre argent, c'est votre week-end, ça c'est bien, on pourra pas nous l'enlever, enfin, pas pour le moment. On pourra l'augmenter, peut-être de 3 jours, puisqu'on n'est pas dans... Il faut travailler de moins en moins, et c'est une émission exceptionnelle. On va faire le point sur les événements économiques et financiers de la semaine. Évidemment, on va encore... Alors, c'est pas une spéciale comme la semaine dernière. D'ailleurs, je voulais vous signaler qu'on a découvert que la spéciale de la semaine dernière avait fait un carton sur YouTube, donc vous pouvez nous regarder aussi sur YouTube avec un nombre de vues assez impressionnant. Donc, on n'a pas fait une spéciale situation en France, mais on va quand même en parler, évidemment. Au sommaire aujourd'hui, le mot de la semaine, le cercle vicieux. C'est comme ça que le Wall Street Journal définit notre situation. Le parti pris de la semaine, mon coup de gueule, c'est non, nous ne sommes pas la Grèce de 2010. Le chiffre de la semaine qui intéresse particulièrement un de mes invités, il me l'a dit, c'est 1 milliard par jour, le déficit commercial de l'Union européenne avec la Chine. 1 milliard par jour de déficit commercial avec la Chine. En deuxième partie d'émission, évidemment, où va la bourse? Quel est le placement de la semaine? Le top ou le flop de la semaine? Le top 3 des gérants? Les actions à acheter ou vendre? Quel programme? Mais pour une émission qui va être exceptionnelle, bah oui, on n'avait pas le choix. Il fallait des invités exceptionnels. J'ai donc le plaisir de vous présenter notre Jedi de l'économie et de la finance. L'entrée d'un nouveau membre dans le club ultra fermé de C'est votre argent est un événement. Alors, je vais vous faire une petite confidence. J'ai fait mon stage d'école en audit chez Price Waterhouse, devenu depuis PwC. Alors, pour faire l'audit de la France, il m'a paru évident de faire appel à la conseillère économique de PwC, Stéphanie Villers. Bonjour.
10: Et bien fait, ravie d'être là. Bonjour.
9: J'ai fait un stage. Il y a ma photo là-bas ou pas? Non, chez PwC.
10: Oui,
9: en grand. En grand.
10: Oui, on la voit.
9: Alors, en fait, c'est ce stage qui m'a convaincu que je ne ferais pas d'audit.
10: J'aurais dû me méfier.
9: Et c'est grâce à ça que j'ai fait de la finance. Donc, je tiens à vous remercier. C'est notre grand spécialiste de l'allocation d'actifs et aussi, vous le verrez, le spécialiste du commerce international et notamment du commerce avec la Chine. Vous le suivez tous en ligne et si vous ne le faites pas, vous devriez le faire. C'est Alain Pitou, advisor de EI for Alpha.
11: Oui, bonjour.
9: Présent.
11: Présent.
9: Présent, mon capitaine.
11: Voilà, j'ai prévu pas mal de choses sur la Chine, je vais en parler.
9: Oui, je sais, tu m'as dit que c'était vraiment le sujet qui te passionnait. Il a fini l'année 2025 un cheveu de la première place des gérants et depuis le début de l'année, il caracole en tête. Et il est venu aujourd'hui pour nous révéler, parce qu'il en a eu, sa martingale, Frédéric Rosier, gérant chez Mirabeau France. Bonjour Frédéric.
12: Ouais, il faudrait déjà que je la trouve quand même avant de la révéler.
9: Et franchement, est-ce que vos oreilles sifflent toutes les semaines quand même? Vous êtes en tête de... Ça fait, je crois que c'est depuis le début de l'année. Non, mais c'est quand même super. L'année dernière, vous étiez deuxième. C'est pas un accident. Deuxième année dernière, premier cette année l'instant.
12: Honnêtement, faut être humble et j'aimerais franchement avoir les mêmes performances dans la réalité parce que c'est un exercice.
9: Pourquoi vous faites pas dans la
12: parce
9: réalité?
12: Parce que la concentration qu'on nous impose un peu dans le portefeuille a fait que quand vous avez des bonnes histoires, et j'ai notamment une valeur qui a fait 1000% depuis
9: le début de l'année. Ah ouais, impressionnante. Et depuis le début de l'année, elle a 200 et quelques.
12: Donc c'est vrai que ça aide beaucoup à la performance.
9: Oui, mais ça arrive pas dans un beau portefeuille ici, non?
12: Si, mais pas au poids.
9: Dans un monde de dingue, il apporte sa vision et sa sagesse, même si, je l'ai remarqué d'ailleurs en préparant l'émission, nous ne sommes à peu près jamais d'accord, Hervé. Je sais pas si c'est un principe chez vous, mais vous êtes conseiller économique chez Accuracy.
13: Mais
9: comment ça va?
13: C'est chez vous le principe, Marc. Je ne comprends plus.
9: Non, moi, vous savez, je suis très ouvert et pas du tout rigide. Allez, on commence avec le mot de la semaine. Et le mot de la semaine, c'est cercle vicieux. En tout cas, pour le Wall Street Journal, c'était clair. La France est non seulement le maillon faible de la zone euro, mais la France est piégée dans un cercle vicieux. Cercle vicieux, vous avez compris, taux en hausse. Taux en hausse, impact sur la croissance, croissance en baisse, du coup déficit accru, du coup dette accrue, du coup taux en hausse et on continue comme ça gaiement, sans gouvernement ou avec un gouvernement de transition qui peut rien faire. Et c'est comme ça depuis 2 ans et demi. Est-ce que c'est votre analyse aussi, Stéphanie Villers, qu'on est dans ce cercle vicieux?
10: Oui, et puis depuis un certain temps, sauf qu'aujourd'hui ça devient plus clair parce que je pense que les étrangers sont en train de nous regarder de plus près alors qu'avant ils nous ignoraient un peu en réalité.
9: Pourquoi d'ailleurs? J'ai posé la question la semaine dernière, j'ai dit pourquoi cette impunité avant et pourquoi aujourd'hui ils ont ouvert les yeux du jour comme ça à cause de la hausse des taux au général?
10: Alors ça commençait, mais si quand vous allez par exemple au Japon ou aux États-Unis, en fait, si vous parlez aux gérants, ils parlent de l'Europe, la zone euro. Enfin bon, donc ils font pas trop la distinction entre, il y a que nous qui faisons la distinction au sein même de la zone euro. Il y a globalement, il y a l'Allemagne et puis il y a les tous les petits tout à côté. Donc et aujourd'hui, voilà, de plus en plus avec cette hausse des taux, enfin l'histoire de la poule et de l'os, je ne sais pas ce qui a fait que les étrangers s'y sont intéressés ou c'est parce que, enfin bon, peu importe. Aujourd'hui, comme on fait la une de la presse anglo-saxonne, les signaux sont pas du tout rassurants, c'est même inquiétant parce que la moitié de notre dette étant détenue par des étrangers, aujourd'hui il va falloir assumer sur le long terme conserver de la dette française en portefeuille alors qu'on voit ce qui se passe en France au niveau politique mais aussi au niveau social. Donc il n'y a pas du tout d'éléments qui pourraient venir les rassurer. Donc a priori, on va poursuivre cette hausse des taux, on le sait très bien. Et ce qui est merveilleux en France, c'est qu'au niveau politique, on fait comme s'il ne se passait rien. Il suffit de regarder les débats à l'Assemblée.
9: Alors, écoutez, je disais exactement la même chose que vous jusqu'à il y a 2-3 semaines. Et là, si je peux me permettre, je ne suis pas d'accord avec vous.
10: Qu'est-ce qui a changé
9: dans les
10: discussions du budget?
9: Non, alors pas dans les discussions du budget, mais j'ai trouvé que dans les présentations... D'abord, la dette, grâce à la hausse des taux, est devenue un sujet pour les Français. Ça, c'est quand même pas mal. Et deux, j'ai trouvé que, bon, on a eu la présentation d'un programme fantaisiste du Rassemblement National, mais
14: J'ai entendu pour la première fois Marine Le Pen, je pensais même pas qu'elle savait qu'il y avait la BCE, parler de la BCE, parler de l'équilibre, parler de la règle d'or. On n'y est pas, hein, je veux dire, c'est des discours. Et puis bon, quand on voit le programme présenté, il est absurde. Mais je suis pas tout à fait d'accord. Je trouve que c'est devenu un sujet.
10: Ben on verra au moment où il
14: vous
10: faudra
14: pas
10: faire passer. Ben non, parce qu'il suffit de voir la présentation du budget du gouvernement en commission à l'Assemblée. C'est juste dramatique. Rien que la suppression du projet d'un forfait limité sur l'abattement des 10% qui a été rejeté de fait à la grande majorité, en plus. Non, enfin, ça, véritablement, on voit bien que le signal qui est adressé à la fois au marché financier, mais à l'Europe, c'est qu'on n'est toujours pas, on n'a toujours pas compris qu'il fallait se mettre en ordre de marche. En tout cas, les premiers signaux aujourd'hui, c'est ça, pour moi.
14: Hervé, le constat du Wall Street Journal, qu'on est dans un cercle vicieux, et celui de Stéphanie qui consiste à dire « je ne vois pas comment on va en sortir ».
13: Le cercle vicieux de la dette, oui, on est au moins au bord. Si on prend le budget 2027, le projet de loi de finances, en fait, le rendement de l'effort est de 50%. En fait, vous voulez réduire vos dépenses, augmenter vos impôts, c'est écrit 0,8 points de PIB, ça doit faire pas loin d'une vingtaine de milliards, pour réduire votre déficit, non pas de 0,8, mais de 0,4. La perte en ligne est de 50%. Pourquoi ? Parce que la charge de la dette va augmenter de 0,3 points de PIB, et comme l'effort demandé pèse sur la conjoncture, eh bien, il y a un coup de frein à donner qui fait qu'il y a moins de recettes, plus de dépenses, et ça vaut 0,1 point. Donc, en fait, on est bien au bord de ce cercle vicieux, parce qu'il n'y a pas de croissance, il y a des taux d'intérêt élevés. Ça, c'est la premier constat. Le deuxième constat qu'on doit faire, c'est que si pour rassurer tout le monde, on veut stabiliser notre dette publique par rapport au produit intérieur, à la richesse créée, eh bien l'effort à fournir est de 4 points de produit intérieur brut, 120 milliards d'euros. En fait, avec le peu de croissance qu'on a, vous pouvez vous dire peut-être qu'on peut faire un effort de 0,5 points par an, donc inférieur en fait au 0,8 affiché aujourd'hui par le gouvernement. Mais si vous dites 0,5 points, il faut tenir le cap pendant 8 ans. Et donc ça matérialise un peu l'importance de l'effort et la durée de l'effort. Tout ça pour dire que en fait le fameux modèle français qu'on a défendu, mis en place après-guerre, défendu pendant 50, 60 ans, eh bien aujourd'hui, il est questionné. On ne peut plus le financer par la croissance. En gros, pour faire simple, pendant très longtemps, on a perdu un point de croissance par décennie. Une fois qu'on est arrivé à 1,5, on ne perd que 0,5 point de croissance par décennie. Mais aujourd'hui, on est à 0,5, donc on n'a quasiment rien.
14: Stéphanie, on a essayé... juste la règle du jeu, s'il dit n'importe quoi, vous pouvez l'arrêter. Hein, parce que je vous vois
10: sans réaction.
14: réagir en disant, lever les yeux au ciel, en disant, mais il dit n'importe quoi, vous pouvez le dire.
13: Hein. Bon, alors... allez. Que je ne dis pas n'importe quoi, ouf. En fait, l'autre point, comme on n'a pas pu le financer par la dette, par la croissance, on l'a financé par la dette, et aujourd'hui on vient buter sur cette deuxième contrainte. Donc en fait, on est face à une réalité où on doit à la fois...
14: Ce que vous décrivez, c'est plus qu'une réalité, c'est dramatique. Hein,
13: c'est... Oui, c'est une réalité dramatique, ouais, vous avez raison Marc. Mais en fait, donc, il faut questionner le modèle, questionner comment avoir plus de croissance et questionner comment réduire notre dette. Vous avez trois questions en même temps qui sont assez compliquées à résoudre, mais on est face à ça. Et donc, il va falloir qu'on s'empare de cela. Là, je reviens sur Stéphanie. C'est vrai que est-ce que la prise de conscience de ces trois questions graves est là ?
14: Elle est plus là qu'il y a un an. C'est-à-dire que si on n'avait pas eu si les marchés n'avaient pas fait le job qu'ils sont en train de faire, c'est-à-dire de montrer qu'il y a une faiblesse française.
10: Non mais moi je trouve qu'on sait très bien faire des constats en France. En fait, on est un peu les spécialistes de savoir ce qu'il faut faire. On fait des comités, des commissions qui nous disent exactement ce qu'il faudrait faire pour aller mieux. Là où sont nos freins, nos déséquilibres structurels. Ça fait quand même des années qu'on sait faire. La mise en place Hein, de dire il va falloir lutter, il va falloir améliorer la situation. C'est comme ce qui se passe aujourd'hui sur la tension chez les étudiants. Enfin, le problème de l'éducation nationale, il ne date pas d'aujourd'hui, puisque de toute manière, on est classé, on voit bien où on en est. Donc, pourquoi et on a fait des commissions. Et effectivement, il y a eu des mesures qui ont été mises en avant. Pour autant, en fait, en France, on ne sait pas les appliquer. C'est ça, là, toute la question.
14: Je suis d'accord avec vous. Je dis simplement que la différence, parce que nous, on le ressent, par exemple, dans le domaine du courtage, dans le crédit, du domaine du placement. Aujourd'hui, j'ai l'impression qu'il y a une prise de conscience. Vous avez raison, les constats, les commissions, ça existe depuis des années. Mais là, il y a une prise de conscience parce que la hausse des taux, elle touche le quotidien des Français. C'est-à-dire qu'aujourd'hui, vous voulez faire une acquisition immobilière, c'est mort. Parce que les taux ont monté, et la banque vous explique que c'est parce que les taux ont monté. Et là, vous vous y intéressez, vous voyez que la France est dans une situation qui est assez difficile. Alain ?
15: Alors, d'abord, sur les étrangers, je pense que c'est la fragilité qui fait qu'ils ont regardé la France. C'est-à-dire qu'en fait, ils regardent en relatif, donc ils ont vu que la France était plus fragile, donc on commence à zoomer, et c'est là que sortent les études du Wall Street Journal et autres, parce qu'on est sur une trajectoire qui est catastrophique. C'est-à-dire qu'en fait, ce que tu proposes, ce que tu dis, Hervé, ou les efforts qu'il faut faire, tout le monde sait qu'on ne les fera pas. Donc, grosso modo, on est sur 150 milliards de déficit par an, ce qui nous amène à entre 4 800 et 5 000 milliards de dettes dans 5 ans. C'est-à-dire que une politique d'épicier, comme on fait en ce moment, on élimine un milliard par-ci, on économise un milliard par-là, on fait une taxe qui rapporte 500 millions, on est avec 5 000 milliards de dettes. Donc, on est sur une trajectoire qui est catastrophique. Alors, j'entends ce qui a été dit par les économistes. Le problème qu'il y a, c'est que les solutions, on va en parler, je pense, après, c'est les solutions ne sont pas politiquement pas acceptables en France. Donc, on va en parler après. Et c'est ce qui fait aussi, ça, c'est la deuxième étape des étrangers, c'est qu'à un moment donné, ils vont peut-être commencer à regarder, à non plus seulement être sous-investis sur la France, mais carrément à alléger la France. Et là, on n'est pas prêt, hein.
14: Frédéric, j'ai été très frappé de voir, là aussi le chiffre qui est sorti cette semaine, qu'aujourd'hui il y a 38% des entreprises de bonne catégorie, de très haute qualité, qui empruntent moins cher que l'État français. C'est historique.
12: Le chiffre était à 5-6% début d'année.
14: C'est-à-dire que 6%, 30, et ce qui est intéressant, c'est que c'est une configuration de pays dont on disait que ça s'appelait des pays.
12: Oui, exactement. Clairement, aujourd'hui, des entreprises internationales, L'Oréal et Air Liquide, empruntent sur des niveaux beaucoup moins importants que l'État français. Or, une entreprise n'a pas la capacité de lever de l'impôt comme l'État français. Donc, c'est
14: la capacité de le payer.
15: Pour le moment.
12: Il y a une pression qui est colossale, qui s'opère. Ce qui est plus inquiétant, honnêtement, c'est que les spreads sur les banques sont en train de se tendre méchamment.
14: Alors, expliquez.
12: C'est-à-dire, en gros, aujourd'hui, pour les banques, et c'est ce que vous allez retrouver, vous parliez du crédit, que vous allez retrouver à la fin sur les niveaux d'emprunt que vous allez avoir au niveau des banques. Les banques françaises aujourd'hui se refinancent sur des niveaux, on est à 120, 130 de spread, c'est-à-dire d'écart
14: par rapport au taux de l'État.
12: Risque. Donc là, on commence à avoir des taux qui sont extrêmement inquiétants. Alors, toutes les banques européennes ont eu tendance à monter, mais l'écart qu'on a aujourd'hui, même des banques qui sont plutôt bien gérées, comme Société Générale, dont on louait les qualités, et c'est vrai qu'elle est plutôt bien gérée, on voit les spreads de la Société Générale se tendre méchamment.
15: On rejoue 2011, en fait. C'est ce qui s'était passé pendant la crise de la zone euro. Les banques qui étaient supposées avoir des encours en obligation d'État se faisaient massacrer parce qu'on se disait comme elles vont se retrouver avec un problème.
14: Et ça, c'est un autre service.
12: Parce qu'on garantissait les dépôts par des emprunts qui étaient étrangers, notamment des emprunts grecs et tout ça. Ce qui est plus inquiétant là-dessus, c'est que les banques, c'est la transmission de toute politique finalement de relance par le crédit. Et donc, si on voit que les banques sont dans cette difficulté, vous avez beau faire...
14: Sauf que leur situation est bonne.
12: Alors oui, c'est ça, mais c'est parce que c'est l'État français aujourd'hui qui nous pollue. Donc ça veut dire qu'on est en train aussi de s'enlever une capacité
14: de relance
12: à la fois par le...
14: Hervé, vous voulez rajouter quelque chose ?
13: Moi, je pense que, alors, il est normal, surtout quand on est français, de zoomer sur la situation chez nous, mais si on prend la dynamique de marché obligataire, la dynamique de marché obligataire, elle est d'abord mondiale. Alors, il y a eu le Japon, il y a eu les États-Unis, et n'oublions pas qu'en matière de taux à 10 ans, les Américains, les Britanniques sont encore de plus mauvais élèves que nous. Moi, je pense que le problème, si on veut avoir une vision plus systémique, c'est qu'il y a une plus grande hétérogénéité des situations à l'intérieur de la zone euro, et en termes de manœuvrabilité de la politique économique européenne, c'est une vraie question. Donc en fait, il y a la France...
14: Sauf qu'on a des armes financières quand même. Non, parce qu'on a quand même la BCE. La BCE, aujourd'hui, elle peut intervenir.
10: On n'est pas dans une zone hétérogène. On est dans une zone homogène avec un seul pays qui se détache, c'est la France. En réalité, l'ensemble des pays du Sud ont fait les efforts que nous n'avons pas fait. Alors, ils ont fait cette période de rigueur que, de toute manière, on va devoir connaître un jour. On ne va pas pouvoir passer à côté, sauf si on sort de la zone euro. C'est où on fait les efforts, où on sort de la zone euro, et la zone euro en fait périclite de la même par la même occasion. Et donc je pense que on peut pas se satisfaire de dire l'ensemble des taux d'intérêt sont en train d'augmenter et la France avec. On a quand même un écart de 150 points de base avec l'Allemagne, donc ça n'est jamais arrivé. Donc à un moment,
14: elle arrive, elle clash, Hervé. C'est énorme. Moi, j'adore, donc... Allez, Hervé, vous avez le droit quand même de vous défendre.
13: Moi, je pense que il y a une spécificité française, mais qui ne doit pas masquer quelque chose qui, quand même, apparaît de plus en plus. Et je dirais, le meilleur exemple, c'est les discussions sur le budget européen 2028-2034. On voit bien que les pays qui ont des situations budgétaires fragiles et qui n'ont pas beaucoup de degrés de liberté disent « ça serait tellement bien de pouvoir emprunter ensemble au niveau de l'Union européenne ». Et les pays qui ont des situations plus solides qui disent « ah ben non, nous, on veut qu'on en reste là ». Donc en fait, en termes de pilotage de la politique économique européenne, ce qui est en train de se passer, ça ne concerne pas que la France, et c'est une fragilisation de toute l'Europe à un moment où on a plutôt besoin d'être unis et d'avoir des réponses efficaces.
14: Allez, on passe tout de suite au parti pris de la semaine. J'avais envie d'en parler parce que ça me tape sur les nerfs, en fait. Alors, je sais que pour faire le buzz sur les réseaux financiers, il faut faire paniquer, ça vend, ça fait beaucoup de vues et beaucoup de likes. Mais moi, j'en ai ras-le-bol d'entendre que la France est la Grèce de 2010. Alors, je vous entends tous, notamment les économistes et notamment Stéphanie. Oui, la situation est grave. Oui, il faut faire des efforts. Vous parliez de rigueur. J'aime pas ce terme parce que je pense que on peut faire des efforts sans aller jusqu'à la rigueur. Je pense que la situation n'est pas désespérante. Je pense qu'on a du gras partout. Et surtout, quand on compare les chiffres de la France aujourd'hui et les chiffres de la Grèce en 2010, n'ont rien à voir. Je rappellerai quand même que la crise de la Grèce a démarré parce que la Grèce avait une comptabilité qui était pour le moins hasardeuse et que le déficit budgétaire public était prévu à 3,7% pour 2009. Il a fini à 15,4% parce qu'ils sont aperçus qu'ils n'avaient pas regardé toutes les feuilles qui étaient dans tous les tiroirs. Donc, moi je dis, Stéphanie, non, la France n'est pas la Grèce de 2010. Et vous, Stéphanie ?
10: Non, mais c'est pas pareil. Effectivement, la Grèce, je me souviens, c'est un peu, j'allais dire epsilonesque, mais non, dans la zone euro, mais ça reste quand même un très petit pays qu'on avait accepté au moment de la création de l'euro parce que il y avait tout ce passé, cette histoire, et donc on pouvait pas s'empêcher de, laisser la Grèce de côté. Mais on savait très bien où on était la Grèce à l'époque. Il y avait.
14: On a découvert quand même la comptabilité.
10: Moi, je me rappelle, j'étais économiste chez Paribas de la zone euro, j'étais toute jeune, et on me demandait d'aller regarder la Grèce parce que personne s'y intéressait, et on voyait que, en fait, pour intégrer la Grèce dans la zone euro, on a intégré le pourcentage de l'économie souterraine. En disant, il y a un potentiel, donc on calculait tout ce qui était mis sous le tapis, on disait, mais en fait, finalement, il y a quand même une vraie croissance, une capacité à lever l'impôt. On s'est aperçu 12 ans après que la Grèce ne levait pas du tout l'impôt, en réalité, qu'il y avait cette fuite. On n'est pas dans la même situation. Mais moi, je pense, en 2010-2012, je travaillais sur les marchés financiers en tant qu'économiste, mais reste en mémoire, en fait, la paume que se sont pris les gérants à cette époque-là, en Europe. Ils n'ont pas oublié, parce qu'à l'époque, ils se disaient, mais la Grèce, elle ne peut pas faire faillite.
14: Oui, mais vous êtes d'accord qu'on n'est pas... D'abord, on n'est pas dans la même situation. La zone euro a quand même changé. On a créé des mécanismes d'intervention.
10: Mais c'est quand même très nouveau. Vous savez aussi que les marchés financiers, c'est une histoire de confiance et une histoire aussi, tout d'un coup, de vente panique c'est un peu irrationnel. Donc, il n'y a pas que du rationnel, ça se saurait. Et moi, je crains ça. Je crains qu'à un moment, là, tout le monde est en train de se regarder en se disant le premier qui appuie sur le bouton, ça y est, c'est l'emballement des taux d'intérêt.
14: Donc vous dites que ce n'est pas la Grèce de 2010, mais c'est peut-être la Grèce de 2007-2008.
10: Bah oui, c'est en tout cas c'est non, c'est en fait c'est des je, en fait je, pourquoi on de, je compare
14: non, pas avec la Grèce, mais parce qu'on l'entend partout, c'est parce que partout vous
10: c'est
14: entendez,
10: pas parce que
14: vous
10: c'est regardez. Dit partout que c'est intelligent, mais
14: justement il faut qu'on s'attaque à des trucs que les gens écoutent en se disant ah c'est la panique, on est en Grèce en 2010.
10: Non, ce qui est sûr c'est que les Grecs si eux ont énormément souffert, donc ils ne seront pas conciliants et, avec nous si on veut pas faire d'efforts. Enfin, je rappelle que la Grèce, on a quand même retiré le 13e mois des fonctions. On a
14: retiré 13e et 14e,
10: on a baissé le niveau des retraites. 25%. Les retraités qui devaient être en retraite en 2012 sont encore en train de travailler aujourd'hui. Enfin, si vous avez été en Grèce, vous voyez, enfin, il y a quand même eu des désastres. Donc, en fait, tous ces pays qui ont dû faire un effort, ils ne vont pas nous soutenir.
14: Alain, il ne connaît pas la Grèce parce qu'il est toujours sur des yachts au large des îles, donc il ne sait pas ce qui se passe.
15: Non, moi, je crois que, effectivement, vas-y.
14: Non,
15: deux mots, moi, je pense que la situation, effectivement, de la France est bien plus grave que la situation Grèce, parce qu'on est,
14: ah oui, carrément,
15: parce que on est 10 fois plus gros, donc les problèmes seront 10 fois pires. Après, et justement du fait de la taille de la France, l'Europe ne pourra rien imposer à la France, ça sera forcément une négociation avec des hommes politiques qui seront élus en mai 2027, et qui ne vont pas se laisser faire comme ça. Donc on va se retrouver dans une situation de conflit avec l'Europe, d'une manière ou d'une autre, et avec un problème politique et social majeur dans les 12 mois qui viennent, sauf si, miracle, les taux venaient à baisser parce que la crise s'arrête, je sais pas quoi, l'inflation baisse, etc., qui nous donnera 6 mois, mais la trajectoire qu'on a évoquée de dette tout à l'heure sera encore pire dans 6 mois, donc danger.
14: Okay, donc là, juste comme c'est le week-end, il y a la moitié des gens qui sont prêts à se jeter par la fenêtre. Hervé, est-ce qu'avec Stéphanie et avec Alain, est-ce qu'on peut les retenir juste avant qu'ils
13: enjambent la rambarde? On ne peut pas faire de parallèle entre la Grèce...
14: Tout le monde le fait.
13: Je pense que...
14: Et c'est pas parce que tout le monde le fait que
13: c'est
14: aussi.
13: C'est un contresens historique. La Grèce joue pas dans la même cour. La Grèce, en 2010, donc c'est un produit intérieur de 300 milliards pour 10 millions de personnes, à comparer aujourd'hui à 3200 milliards pour la France, pour 69 millions. On est quand même un pays plus riche. Si on comparait les comptes publics de la Grèce à cette époque par rapport à la moyenne de la zone euro, je sais pas, le déficit, c'était 3 fois le déficit moyen de la zone euro. La France, on doit être à 2 fois, même pas 2 fois. Une fois 7, une fois 8. Donc en fait, je pense qu'on peut pas du tout comparer. Et puis en capacité de résolution de la crise, il faut bien voir que, à l'époque, ça se voyait, les recettes du gouvernement grec avaient en gros 5 points de produit intérieur de retard par rapport à la moyenne. Et là, on touche du doigt quelque chose de spécifique à la Grèce. La Grèce, c'est un pays qui a été occupé par la Turquie pendant très longtemps, et en fait, c'était être un bon patriote que de ne pas payer l'impôt. Parce qu'on ne payait pas l'impôt à la grande porte. Et en fait, cette mentalité facile, après la situation politique en Grèce n'a pas toujours été facile, c'est plus de l'anthropologie que de l'économie, est restée en place. Et donc, finalement, quand vous alliez en Grèce, bah, vous voyez plein de maisons dont le dernier étage n'était pas fini, parce que lorsque une maison n'est pas finie, vous ne payez pas d'impôt foncier, d'impôt logement, je ne sais pas comment ils appellent ça, et vous aviez une Porsche devant. Donc en fait...
10: Dans tous les pays du Sud, c'était comme ça.
13: En Grèce, c'était pire qu'en Italie ou en Espagne. Et en fait, tout ça pour dire que la capacité et la volonté de payer l'impôt, donc de faire face aux problèmes de dette, eh bien, n'a rien à voir en France aujourd'hui avec la Grèce il y a 10 ou 15 ans, quoi.
14: Alors, ceux qui ont tenu jusqu'au bout de la première partie, on peut se retrouver en deuxième partie de l'émission, les 2 ou 3 personnes qui restent. Où va la bourse? Quel est le placement de la semaine? Et avant de se jeter par la fenêtre, le top ou le flop de la semaine, le top 3 des gérants, les actions à acheter ou vendre. À tout de suite.
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3: Marc Fiorentino.
14: Et avec une expérience intéressante, puisqu'on nous a dit qu'il restait à peu près un spectateur pour la deuxième partie de l'émission après la première. Donc on s'adresse à lui. C'est vrai, c'est une émission privée qui a été privatisée pour une personne. Et on va l'appeler d'ailleurs, elle a gagné un prix. Elle pourra assister à l'enregistrement de l'émission la semaine prochaine. Je voudrais, donc on reprend cette partie-là. Je voudrais juste, Frédéric Rosier, dire une chose intéressante.
12: Oui, je ne suis pas tout à fait d'accord sur la conclusion hyper catastrophique, parce que nous en France, alors catastrophique pour l'épargnant, c'est que la France a un niveau d'épargne absolument hallucinant d'ailleurs par rapport aux autres pays, et que ce qui va se passer et qui arrivera certainement, c'est qu'on viendra prendre dans votre poche à la chypriote.
14: Il n'était pas d'accord. Maintenant, dans l'oreillette, on vient de perdre le dernier spectateur, donc on peut arrêter le tournage de l'émission.
15: C'est vrai que c'est pas du tout catastrophique.
12: Non, c'est pas catastrophique.
14: Juste, je voulais avoir l'avis de Stéphanie et d'Hervé. Les gérants n'ont aucun avis là-dessus, bien sûr. Sur ce chiffre qui m'a frappé, 1 milliard d'euros par jour, c'est. Bon, on le savait que la Chine nous a arnaqué depuis des décennies, mais c'est pire depuis le Covid. De 2019 à aujourd'hui, les importations de l'Union européenne de Chine ont bondi de 200 milliards d'euros à près de 600 milliards d'euros. Et on a avec la Chine un déficit commercial de 1 milliard d'euros. Alors, nos ministres du commerce se sont rencontrés jeudi et vendredi. Évidemment, ça ne donnera rien, puisqu'on allait tout gentiment demander aux Chinois à Pékin s'ils pouvaient faire un effort et limiter leurs exportations. Je crois rêver, quoi. D'un autre côté, Stéphanie, on a besoin de la Chine, donc comment là aussi on va s'en sortir?
10: Oui, enfin, oui, là il y aura peut-être un réveil obligatoire, parce que l'Allemagne est quand même touchée de plein fouet par ces.
14: Ça fait un moment et on fait rien.
10: Oui, mais là, elle a quand même investi 300 milliards, emprunté 300 milliards sur les marchés, c'est pas pour ne rien faire. En fait, elle est en train de se mettre en ordre de marche pour se moderniser et pour essayer de produire...
14: Combattre la Chine, c'est ça que je veux dire, pour la concurrencer, mais pas pour dire, bon, bah attendez...
10: Mais pourquoi pas? Je pense que non, que les ambitions de l'Allemagne, pendant des années, elle a su asseoir sa suprématie dans certains secteurs, notamment automobile... aujourd'hui, bon, elle est arrivée, bon, elle a raté le tournant, elle a bien compris, elle est en train de revoir sa copie pour faire face à ces nouveaux enjeux avec toutes ces nouvelles technologies, la transition
14: écologique. Donc vous dites fin de la naïveté européenne grâce au réveil des Allemands?
10: Qui va être progressive, parce que en fait c'est vrai qu'ils sont pas très belliqueux et pas très courageux vis-à-vis de la Chine, ça c'est clair, mais je pense qu'en filigrane ils ont bien compris que la Chine voyait sur le très long terme, et ça a fonctionné. La Chine est arrivée à l'OMC en 2001 et on a vu tous les progrès qu'elle a été capable de faire. Aujourd'hui, si vous allez en Chine, en fait nous on passe pour un pays d'arriérés, on est absolument pas moderne par rapport à eux, donc ils ont pris une avancée qui est phénoménale, et je pense que les Allemands voient bien la différence et eux ils sont pragmatiques, alors que nous on continue de rêver.
14: Naïveté européenne, jusqu'à quand on va se coucher en fait?
13: C'est pas une naïveté européenne, c'est que en fait la Chine ça marche pas comme on le pensait. La Chine c'est pas schumpeterien, des boîtes elles peuvent ne pas être rentables, c'est pas pour ça qu'elles disparaissent, par contre il y en a d'autres qui apparaissent, la destruction créative ça n'existe pas en Chine, les avantages comparatifs ça n'existe pas non plus. En fait ce que nous disait Ricardo c'est que moi je fais ça, toi tu fais ça, et c'est ce qui s'était passé avec les autres pays asiatiques, les Chinois ils disent moi je faisais du textile il y a 40 ans, je continue à en faire, et puis maintenant je fais des batteries, je fais des voitures électriques, je fais toute la gamme. Donc on a un problème de modèle chinois, c'est-à-dire ils privilégient l'offre, pas la demande, ils ont des surproductions, comme la demande intérieure est un peu quinquas, eh bien il faut exporter tout ça, et pour faciliter l'exportation, on joue sur la gestion du taux de change, il est faible,
14: mais ça, je comprends,
13: et tant mieux.
14: Leur stratégie, la nôtre, je ne comprends pas.
13: Et les autres, eh bien face à cela, il y a trois stratégies possibles. Soit vous faites comme les Américains, vous dites, vous ne jouez pas le jeu international prévu, je ferme la porte. Soit vous êtes un idiot utile de la Chine, c'est-à-dire la Chine essaie de trouver des faux-nés pour vendre ses produits parce que les produits chinois, ça ne marche pas. Soit vous êtes dans un milieu, c'est-à-dire que vous essayez de continuer à respecter la règle du jeu et vous vous faites enfoncer. Oui. L'Europe est clairement dans cette deuxième, cette troisième catégorie. Qu'est-ce qu'elle peut faire, l'Europe ? Elle a trois solutions. La première, eh bien, c'est de dire aux Chinois, soyez gentils, revoyez votre modèle parce qu'il ne correspond pas.
14: C'est ce qui se passe actuellement.
13: C'est ce qu'on essaie de leur dire. Ça va marcher modestement. Soit, en fait, on commence à être plus ferme, on leur dit, bon ben voilà, nous, le déficit qu'on accepte, c'est ça. Donc, ça veut dire tant de voitures, tant de batteries, tant de je ne sais trop quoi. Et puis, si vous allez au-delà, eh bien, on vous tarife très fort. La troisième solution, c'est de faire comme les Américains. Mais il n'y a que trois choix possibles. Le 1 ne marchera pas. Le 2, on espère. Et puis sinon, ben, on aura le 3.
14: Et en attendant, on sera... Défoncé, vous avez dit. Non, enfoncé, d'accord.
13: Enfoncé, moi j'ai été poli.
14: Allez, moi je dis défoncé. Allez, on passe tout de suite à la partie des marchés. Bon, une semaine en demi-teinte, mauvaise sur le CAC, hein, évidemment, parce que ce qui se passe en différentiel sur le spread, on en parle beaucoup, hein, entre l'OAT et le Bund, bah, se passe aussi sur les marchés actions, puisqu'on a un écart entre, évidemment, alors l'écart avec les marchés américains, il est spectaculaire, hein, puisqu'on est à 15% d'écart à peu près, non plus, même 18% d'écart depuis le début de l'année, par rapport au marché américain, mais même par rapport au marché européen, on est à peu près à 11%. Les événements de la semaine, bah, c'est toujours le jeu de ces tensions sur évidemment la guerre en Iran, des reprises d'hostilité, et puis donc le pétrole qui a un peu monté, et puis encore et toujours et encore l'IA, les annonces d'investissement, les annonces d'emprunt massif. Ça vous inspire quoi, Alain? Qu'est-ce qu'on dit aux gens qui nous disent que va faire la bourse? Est-ce qu'il faut que je garde des actions? Est-ce qu'il faut que je sorte?
15: Alors, on est dans un marché là qui prend une sale tournure, je trouve. C'est-à-dire qu'en fait, le stress qui a commencé sur les obligs a commencé à contaminer obligs d'État, commence à contaminer les banques. On l'a vu tout à l'heure avec les niveaux des banques qui ont quand même sérieusement reculé. Ça commence à contaminer le crédit. Les nouvelles émissions se sont relativement bien passées, mais se sont fait massacrer dans la foulée. Donc, il y a quand même un stress qui monte sur pas mal de secteurs obligataires. Donc ça, c'est le troisième étage. Pour le moment, les actions ont résisté. Alors, certaines actions, en fait, quand on regarde les indices, si vous regardez les indices que vous avez publiés, c'est en fait, c'est la tech qui a maintenu ça. C'est-à-dire, même sur les émergents, et en particulier, c'est le segment de l'IA. Et ça peut craquer très vite. On l'a vu en deux jours, deux séances de bourse, on a perdu pratiquement 10% sur les grands secteurs de l'IA.
14: Donc, depuis le temps qu'on le dit.
15: Oui, d'accord. Non, mais voilà.
14: Ça va arriver, mais si voilà, on se parle
15: déjà, le reste est contaminé. Il n'y a plus que c'est le seul endroit, un peu le seul havre de paix qu'il y avait. Donc, dans ces moments-là, moi, je pense qu'il faut réduire un peu le risque, chercher un peu de refuge.
14: Alors, on va en parler tout à l'heure sur les placements, mais aujourd'hui, la bourse, vous nous dites attention.
15: Moi, je pense qu'il faut faire attention que ça devient dissymétrique, c'est-à-dire qu'en fait, il y a plus de coups à prendre, on peut plus se faire défoncer,
14: comme dit Hervé.
15: C'est une belle expression. C'est un jeune. Voilà. Donc, c'est plus de risques que de gains potentiels.
14: Frédéric,
18: je vais être un peu plus optimiste. Je pense qu'on va bien finir l'année. Déjà, pour une raison, c'est que les taux... Alors, on parle des taux...
14: Là, tu parles de quoi? Tu parles du CAC
18: marchés,
14: ou de tous les... Non,
18: actions.
14: Mais le CAC ou tous les indices boursiers.
18: Même la France, je pense qu'on est en capacité de rebond. On va sortir la politique. De toute façon, on voit bien qu'il n'y a pas d'emprise sur la politique sur le long terme. C'est-à-dire que je parle de géopolitique. L'Iran, maintenant, on fait sauter des pétroliers. Ça n'affecte plus le marché. Pourquoi? Parce que en bourse, un événement se dilue dans le temps et plus on avance, moins on a d'impact.
14: On l'a vu avec l'Ukraine.
18: Et que les taux sont quand même plutôt accommodants. Alors c'est dur de dire ça quand on voit les taux monter, mais la réalité, quand on parle en taux réel et qu'on a des taux de croissance des bénéfices des entreprises américaines à 30% d'un an sur l'autre, sur le dernier trimestre, et que vous avez des taux réels qui se tournent aux alentours de 2 et quelques, on ne peut pas dire que le marché aujourd'hui peut être tendu à cause de cette histoire de taux d'intérêt.
14: Qu'Alain nous affole pour rien, quoi.
18: Non, je pense que de manière objective, et si on enlève la géopolitique derrière, la base des résultats qui sont en trompe-l'œil, et je suis d'accord, parce qu'en réalité, il y a la partie émergée, celle qui est en dessous, qui est aux trois quarts, est en difficulté. Mais il y a quand même une bonne partie aujourd'hui qui ont des taux de croissance à deux chiffres. Si on maintient ces perspectives-là, et si on n'a pas des messages comme hier, par exemple, sur ChatGPT OpenAI, sur les résultats qui étaient un petit peu moins bons qu'attendus, on est en mesure de bien finir l'année. Voilà. Je ne dis pas qu'on va faire une
14: euphorie. Donc, pas de panique.
18: Ouais. Et voilà, après, il y a les mid-termes qui vont venir très rapidement.
14: Évidemment, Alain.
15: Juste très rapidement, moi je pense
14: qu'il se défend parce que là,
15: Non, c'est pas ça, c'est pas ça. Non, mais moi je préfère que les marchés montent, hein. Je préfère que les marchés montent, c'est pas la question. Mais le point aujourd'hui, c'est que les investisseurs actions sont pas du tout les investisseurs obligataires. C'est-à-dire qu'ils sont habitués à la cavalerie qui débarque, un résultat d'Nvidia, une baisse des taux et tout repart comme avant. Le problème des marchés de taux qui ont contaminer le marché, qui font monter le risque aujourd'hui, c'est que ça ne va pas se résoudre en 5 minutes. Alors après, il peut y avoir des rebonds, il peut y avoir la chasse au rendement, parce qu'on a vu investir... Cette semaine, les marchés obligataires, finalement, se sont plutôt calmés en réalité. C'est-à-dire qu'on a vu des investisseurs qui viennent chercher du rendement sympathique. On peut trouver des...
14: Fishing.
15: Voilà, c'est ça. Et donc, ça peut permettre de tenir un petit peu. Mais... les gérants obligataires, c'est pas des poètes, et eux, il leur faudra des éléments concrets pour que les situations s'améliorent, pour qu'ils aient une perception nettement améliorée des marchés.
14: Attention, un événement Hervé a un avis sur la bourse. Un jingle.
13: Bon, je crois que je vais arrêter. Je vais bouder, en fait.
14: Non, allez-y, Laurent, ça me semble
13: important, et en fait, je pense que c'est plutôt une question action qu'une question obligataire. On voit bien que les taux longs, ils montent. Bon, après, est-ce qu'il y a une exagération dans la montée et donc un peu de phénomène de correction comme cette semaine? Oui, mais en fait, les taux longs, ils poussent bien à la baisse les multiples de capitalisation. Ce qui fait tenir la bourse vue d'un côté macro, c'est les perspectives de résultats, les plus 25% dont Frédéric parlait. Et en fait, ce qu'on doit questionner, c'est que dans cette bourse à deux temps, la tech qui marche très bien et le reste qui s'essouffle, est-ce que le plus 25% est durable et est-ce qu'on n'a pas un risque sur en fait cette perspective? Est-ce que le 25 va devenir 15? Et dans ce cas-là, s'il y a un désappointement sur les résultats alors que les tensions sur les taux longs perdurent, je dis que le mix des deux, quand même, c'est pas un environnement très sympa pour la bourse.
14: Très bien, dans ce contexte-là, on va passer tout de suite, puisqu'on est un peu à la bourre, sur le placement de la semaine. D'abord, je vais me tourner vers Alain, qui est notre homme de l'allocation d'actifs, que vous publiez sur les réseaux sociaux et modifié sur les réseaux sociaux. Exactement. Et que je suis. Ouais. Aujourd'hui, on en est où?
15: Alors aujourd'hui, on en est sur un portefeuille où je vais alléger un peu d'actions. Je vends un peu d'actions américaines et je vends des bonds Italie long terme pour acheter du dollar. En fait, ce que j'évoquais tout à l'heure, c'est de recherche de sécurité, au moins sur une partie du portefeuille. Et l'or ne fonctionne pas en ce moment parce que les taux montent, il y a un phénomène d'arbitrage défavorable à l'or. Et donc je préfère aller sur le dollar, même si à long terme, je ne suis pas persuadé que ça soit l'idée du siècle, mais pour les quelques semaines et quelques mois qui viennent, entre le dollar et le franc suisse, il y a quand même l'idée d'aller faire un peu de refuge en ce moment, ce qui fait un portefeuille qui est aujourd'hui à 40% actions, 45% taux, avec une grosse poche crédit qui va peut-être être arbitrée à un moment donné, parce que j'ai 35% de crédit, 10% de court terme sur le dollar, et le reste en métaux. Là, je porte un peu des métaux précieux et des métaux industriels, parce qu'il y a de la réflexion.
14: Et à l'intérieur de la poche action, vous avez fait
15: la poche action,
14: une ventilation
15: c'est à peu près équilibré entre États-Unis, Europe, émergent étant tiré, alors moi je suis émergent hors Chine, étant tiré par des segments qui ont de l'IA, donc c'est un peu le même,
14: ils sont un peu corrélés. C'est Taïwan et la Corée du Sud.
15: C'est ça, exactement.
14: Donc, voilà. Frédéric, pour vous, il y a un placement où on reste
18: action? Je vais être objectif. Quand vous avez les rendements obligataires américains, bons du Trésor, qui vous sortent du 5% et qu'on connaît le rendement d'un 60-40 aux États-Unis sur longue période, faites juste le calcul. Le calcul, il est simple. C'est-à-dire que, bon an, mal an, vous avez à peu près le même rendement aujourd'hui sur un actif, entre guillemets, sans risque. Alors, bien sûr, vous allez avoir de la volatilité. Mais la trajectoire, si vous avez 10 ans devant vous...
14: Vous dites quoi? 60% action, 40%...
18: Non, ce que je veux dire, c'est qu'aujourd'hui, avec un bon du trésor américain, sans prendre de risque, avec la volatilité de taux, vous allez avoir la même performance qu'un portefeuille, entre guillemets, équilibré sur longue période.
14: Très bien. Voilà, ça c'est dit. Allez, on passe tout de suite au top ou au flop de la semaine. Et comme c'est la nouvelle venue, on lui laisse la parole. Stéphanie, top ou flop?
10: Ah, c'est un des deux?
14: Ouais, ah bah oui, vous pouvez faire
10: d'accord.
14: Les deux.
10: Non. Alors, bon, je vais essayer d'être positive. On va faire le top. Vous m'avez demandé ça, donc j'ai regardé vos différentes émissions. Et il y a quelque chose qui m'a quand même surpris, c'est votre mixité sur les plateaux. La parité n'est pas totalement là, mais je vois que quand même, par rapport à certains plateaux, même sur BFM Business, vous faites un effort, ou je ne sais pas comment ça se passe. Je ne sais pas si vous connaissez le mouvement Jamais sans elle, c'est-à-dire qu'au moins pour un débat, sachant qu'on représente quand même la moitié de la population et qu'on fait autant d'études que vous, ce serait un peu normal qu'on soit représenté à cette échelle.
14: Alors je vous remercie, et vous savez que ce n'est pas facile. En fait,
10: bah, on dit toujours ça, mais moi je dis jamais non, donc je ne sais pas ce qui a des invitations.
14: Mais nous on a du mal. C'est-à-dire que en fait on a du mal, donc moi je suis on est preneur, si vous connaissez des gérantes, des économistes,
10: il y en a plein d'économistes,
14: allez on y va, on fonce, j'attends votre liste cette semaine,
10: j'ai comme déjà ça. Fourni hein, à pas mal de gens, pas à vous, mais
14: comme ça on progresse encore. Et puis bon, Alain, donc vous avez dégagé, puis on va mettre Alain top. Alors, ou flop?
15: Moi c'est un double top, c'est Schneider Google cette semaine, deux opérations annoncées. La première, et l'idée c'est autour de l'IA, il y a tous les investissements dont on parle, et puis il y a des goulets d'étranglement avec, pour Google c'est beaucoup un besoin énorme en électricité, et Google a fait un deal à 20 ans avec Constellation, qui est un exploitant de centrales nucléaires, et l'idée c'est qu'ils ont sécurisé 20 ans d'approvisionnement énergétique, donc en électricité, donc ça c'est important. Et la deuxième chose, c'est Schneider qui vient de racheter une entreprise pour monter dans la chaîne de valeur, et c'est-à-dire être sur...
14: Le marché n'a pas aimé, hein.
15: Oui, alors, mais ça, c'est un autre sujet, je laisserai les spécialistes actions en parler, mais c'est stratégiquement, c'est intéressant, c'est d'aller plus loin sur la proximité avec les utilisateurs, en étant sur... j'aide à porter l'électricité, et ben j'aide les entreprises à optimiser leur installation. Voilà.
14: Un top.
15: C'est un top stratégique.
18: Alors, ça a été un flop, justement. C'est même flop, c'est Schneider.
14: Alors, c'est son top, vous...
18: C'est un flop de la réaction du marché, parce que Schneider, cette opération qui doit être peut-être la plus grosse opération transatlantique, d'ailleurs 23 milliards, c'est la réaction du marché qui donne pas crédit à cette opération.
15: En fait, c'est un top.
18: Et pourquoi? Parce que aujourd'hui c'est une opération à 23 fois l'EBITDA. Et donc aujourd'hui, quand vous arrivez dans le marché et vous n'êtes pas crédible quelque part dans votre capacité
14: surtout
18: à générer...
14: La valorisation Schneider
18: a perdu 30 milliards.
14: C'est quoi, combien de fois l'EBITDA? À peu près, ça doit être beaucoup moins, quoi.
18: C'est deux fois la valeur de...
14: Oui, donc c'est dilutif instantanément.
18: Et donc, moi c'est un flop, c'est plutôt dans peut-être la présentation de l'opération, qui peut-être à terme sera relutif, mais qui instantanément, au moment où elle est présentée,
14: votre flop, c'est Alain, quoi.
18: Parce que nous c'est une opportunité, mais c'est vrai que pour le coup...
14: Non, mais dites-le, c'est pas important.
18: 30 milliards de baisse,
14: on dit tout ce qu'on pense. Allez, Hervé, top ou flop?
13: Ça ressemble plutôt à un flop, mais c'est avant tout lever une ambiguïté. On parle beaucoup de la détention de la dette française et on dit 40% de domestiques, 60% d'étrangers, c'est dangereux. Mais en fait, l'important, c'est de savoir si on a des investisseurs sensibles au taux, donc sensibles à la remontée des taux, à la baisse du prix des obligations, ou qui prennent plus de distance, sont insensibles. Et donc, le bon regard, à mon avis, c'est sensible ou insensible. Et en fait, en France, aujourd'hui, on a 60% d'investisseurs domestiques, étrangers, qui sont sensibles au mouvement des taux et 40 qui ne le sont pas. Et donc là, il y a un message envoyé en termes de volatilité des taux longs. Mais rassurons-nous, aux États-Unis, on retrouve aussi ce 60-40 avec, quand on regarde la dynamique sur longue période, il y a une montée des investisseurs qui sont sensibles à la
14: gigote des taux. On n'a pas beaucoup de temps, mais comment on définit que quelqu'un n'est pas sensible à la remontée des taux?
13: En fait, vous prenez les fonds souverains, vous prenez les banques centrales, vous dites ceux-là ne sont pas sensibles au taux. Si vous prenez les fonds de pension, d'accord, les mutual funds, les individus, ils sont plutôt sensibles. Voilà la séparation que l'on fait.
14: Allez, on va passer au top 3 et un événement sur le plateau. On a deux personnes qui sont sur le podium. Bon, Frédéric, bravo, franchement. Alors, je sais, vous m'avez dit, c'est pas ça, c'est pas les conditions réelles, tout ça, mais bon, c'est quand même pas totalement hasard.
18: J'ai souffert cette semaine quand même avec Schneider.
14: Ouais, mais l'année dernière, vous nous avez fait une belle performance. Ouais. Alain, bravo aussi. Vous êtes soit deuxième, soit troisième depuis pas mal de temps. Et puis Pascal, qu'on salue ici. Comme je vous vois les deux, faites semblant de faire de la fausse humilité, mais vous êtes très fiers de vous. On va envoyer une musique qui fait peur, quoi.
15: J'ai rien dit, moi.
14: On commence par Frédéric. Allez, on affiche ton portefeuille, comme ça on va voir un peu ce qu'il a. Et puis on va voir s'il préfère acheter ou vendre ou garder en portefeuille et qu'est-ce qu'il va nous acheter. Ouais. Alors on démarre tout de suite avec Prosus.
18: On va garder.
14: Schneider, donc.
18: Alors Schneider...
14: Il reste positif depuis le début de l'année.
18: Mais on va laisser le marché rebondir et je pense que ça va rebondir.
14: On a du McDonald's,
18: Alors ça, c'est un flop, mais je garde un plan de 8
14: on
18: milliards.
14: On a du Alphabet.
18: on garde, bien sûr.
14: Vous avez ce Micron qui a fait un carton absolument dingue.
18: J'ai hésité à la sortir, mais vraiment, pour le coup, je pense qu'on n'a pas totalement fini le mot.
14: 262%, puis c'est pas mal quand même. PDD.
18: On va garder, c'est dur.
14: Medtronic.
18: On va garder.
14: Becton Dickinson.
18: On va la sortir. On a gagné à peu près, je dis ça pour la régie, on a gagné à peu près 30% parce qu'il y a eu un split sur l'activité diagnostique qui nous a apporté à peu près 30%. On va la sortir parce que je vais changer un peu.
14: Replimune, Constellation Brand, Ferrari, Robin Hood et Newmont. Et qu'est-ce qu'on achète ?
18: On va acheter Amazon.
14: Ah ouais.
18: Amazon, on va être dans le GAFA. Pourquoi Amazon ? Parce que la réalité d'Amazon. Donc ça va être
14: le GAFA, on l'entend plus tellement.
18: Ah ouais, c'est de mode. Alors, de manière factuelle, vous savez que c'est la première entreprise qui va dépasser le 1000 milliards de chiffre d'affaires. Ça va être en 2028. Et lorsqu'on regarde la croissance qu'on a, notamment AWS, donc la partie cloud.
14: Il n'y a aucune boîte, non, c'est juste. Il n'y a aucune boîte.
18: 1000 milliards de dollars, il faut y aller quand même.
14: Non, mais je pensais. Non,
15: qu'est-ce qu'on est habitué avec la CAPI ?
14: J'ai compris. Mais 1000 milliards de chiffre d'affaires, par exemple, un Walmart, ça fait pas ça. Non,
18: je crois que c'est 700 ou 800.
14: D'accord, non, ok, c'est
18: donc,
14: intéressant.
18: Je dis peut-être une bêtise, mais
14: c'est à peu près les chiffres que j'avais en tête.
18: Et mine de rien, quand on a des croissances avec des carnets de commandes de plus de 150% sur la partie IA, Amazon aujourd'hui se paye sur des multiples, on doit être à 18 fois les multiples, et l'équivalent d'un multiple de 2029-2030, c'est 12 fois les bénéfices. D'accord.

0: Alors, je garde sur le portefeuille qui a un type qui est assez typé électrification, IA, défense et spatiale. Alors celui-là, c'est dans l'électrification, mais je dirais que le, ça, voilà, je le vends. Voilà.
1: Aéroviron-Man.
0: Je garde.
1: Le carton de votre portefeuille, c'est Nebius. Rappelez-nous ce qu'ils font.
0: Bah, Nebius, en fait, ils travaillent dans les centres de données et donc ils contribuent à améliorer les centres de données.
1: C'est ce qui tire une grosse partie de votre performance. Eaton.
0: Eaton, je garde aussi.
1: Quanta Services.
0: Je garde.
1: Et la dernière valeur que vous nous aviez proposée, c'est Transdigm Group.
0: Voilà.
1: Qu'est-ce qu'on achète alors?
0: Alors cette semaine, on achète Coherent. Globalement, je suis avec un portefeuille qui est quand même très volatile. Hein. J'étais négatif au mois de juillet, un truc comme ça. Donc pour dire que c'est quand même un portefeuille, il faut quand même se méfier. Et celle-là est, est une valeur qui est à peu près qui a un bêta de 2. Hein. C'est-à-dire qu'en fait, le marché monte de 1 et monte de 2. Et quand le marché baisse, elle va baisser deux fois comme le marché. Donc faut quand même
1: considéré comme une valeur très volatile.
0: Assez volatile par rapport à son segment. C'est une entreprise qui fait de la photonique, en fait, qui transporte de la lumière, qui produit et transporte de la lumière. Donc c'est très utile dans les centres de données, là aussi. Ça permet de consommer moins d'électricité et ça permet d'accélérer les diffusions de données. Alors eux, ils fabriquent ça et puis ils fabriquent toute la chaîne, c'est-à-dire qu'ils font ce genre de produits, ils font des lasers, ils font ce genre de choses. Grosse croissance, gros côté niveau de
1: Nasdaq.
0: Marge. Pardon, oui, au Nasdaq, oui. Et ça fait, alors au niveau chiffre d'affaires, c'est moins que celle que tu évoquais, mais ils anticipent 40% de croissance de chiffre d'affaires pour l'année prochaine, à 25 milliards, quelque chose comme ça, et une croissance de l'ordre de 60% du résultat pour 2027. Donc, une boîte de croissance qui se
1: et
0: paye
1: comment
0: un peu
1: ça
0: cher.
1: Oui, justement, comment ça se paye? Comment ça s'est...
0: Alors, ça s'est comporté très bien
1: depuis le début de l'année.
0: Alors, ce qui est intéressant pour le jeu aujourd'hui, c'est que ça vient de baisser de 10% en deux jours, hein, ça a quand même pas mal souffert pour montrer la volatilité que ça a. Cette semaine, le Nasdaq baisse de 0, celle-là, elle doit faire moins 10, quelque chose comme ça. Ça a monté de 60% depuis le début de l'année, mais ça reste encore en dessous de ses niveaux les plus élevés.
1: Et ça se paye combien de fois les résultats?
0: Ça se paye 50 fois les résultats.
1: 50 fois
0: Oui, 50 fois les résultats. Ah, c'est la croissance. Et si vous regardez l'année prochaine, 70% de croissance.
1: 50 fois les
0: résultats. Ah, oui. Ah, c'est pas Amazon. C'est des valeurs. Enfin, si vous voulez, ce que je fais dans C'est votre argent, j'essaie de trouver des valeurs un peu originales. Si c'est pour acheter du Amazon ou du Schneider.
2: Merci.
1: Ah, ouais! J'adore, mais il fallait pas le faire en fin d'émission, ça. C'était un flash de début d'émission. Allez, on fait une partie de 20 minutes, une demi-heure. Allez, Frédéric, vous aurez un droit de réponse. Merci de nous avoir suivis. Merci à tous nos invités. On se retrouve la semaine prochaine pour une émission dont je peux déjà vous annoncer qu'elle sera exceptionnelle. Stéphanie, c'est un plaisir de vous avoir. Et j'espère que vous reviendrez bientôt. Surtout, n'oubliez pas que vous pouvez nous écouter, nous voir, nous revoir, nous réécouter en replay, en podcast. Et j'ai découvert sur YouTube.
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5: Avec Thomas Courtois, président de Nickel, bonjour.
6: Bonjour.
5: Ravi de vous recevoir dans la matinale de l'économie. Nickel, filiale de BNP Paribas, hein, depuis 2017, entreprise qui s'appuie sur des réseaux de buralistes, de commerces de proximité, de kiosques, pour finalement distribuer des comptes bancaires. Combien de points de vente actuellement aujourd'hui? Combien de clients, Thomas Courtois?
6: Alors, nous avons 8500 points de vente en France, 13500 en Europe, puisque nous sommes aussi présents en Espagne, Portugal, Belgique et Allemagne.
5: Oui.
6: Et puis, nous avons 2 500 000 clients actifs aujourd'hui.
5: Alors, pour atteindre combien? Vous avez lancé un plan 2030. Expliquez-nous un peu en quoi ça va consister.
6: Alors, notre objectif, c'est d'atteindre 4 millions de clients d'ici 2030. Et pour cela, on va s'appuyer sur trois grands leviers. C'est d'abord, on va continuer à étendre nos offres autour du paiement, mais aussi élargir autour des services financiers avec des services de crédit, d'épargne, d'assurance. Et puis également pour améliorer et aider nos clients dans leur quotidien. Donc étendre nos offres, on va également investir sur notre marque et sur l'expérience de nos clients. Et puis le troisième point, c'est qu'on va continuer à étendre aussi notre réseau de points de vente. On vise 20 000 points de vente à cet horizon.
5: Oui, parce que vous êtes finalement à l'ère des néobanques, vous êtes dans la proximité physique hein, générée par ces bureaux de tabac, ces points de vente. Les concurrentes sont presque toutes dématérialisées et pour celles qui ne le sont pas complètement, elles s'y dirigent. C'est ça votre force, c'est le côté on a encore un contact humain à offrir.
6: Absolument. Pour nous, c'est primordial d'avoir cette proximité physique avec nos clients. Nous ne sommes pas seulement une banque digitale. C'est vrai que nous offrons le meilleur de la technologie à nos clients, mais nous avons aussi ce réseau d'extrême proximité auprès de nos clients. Et nous continuons.

0: à nous étendre là où les acteurs traditionnels tendent à fermer des agences, réduire le nombre de distributeurs de billets. Nous, au contraire, nous faisons le pari de la proximité et on continue à se déployer.
1: Qui est votre client type chez Nickel ?
0: Notre client type, il est assez varié. Quand on a 2 500 000 clients actifs, ça veut dire qu'on a, on touche un petit peu tout le monde. Et d'ailleurs, c'est notre slogan, hein, Nickel, c'est le compte pour tous. Initialement, nous avions touché plutôt des clients, je dirais, à faible revenu, des clients modestes qui venaient chez nous.
1: Bancarisés, peut-être ?
0: Pour une part, en tout cas.
1: Ouais.
0: C'est vrai que nous avons un parcours d'ouverture de compte qui est très simple. Nous acceptons les clients sans condition de revenus, sans condition de patrimoine. Et on fait tout pour accueillir un public le plus large possible. Mais depuis cette origine de 2014, nous avons considérablement élargi notre audience. Et c'est d'ailleurs ce que nous souhaitons continuer à faire. Nous souhaitons vraiment être le compte pour tous.
1: En multipliant les points de vente, vous multipliez effectivement l'accès aux clients. Néanmoins, est-ce que le revenu d'une banque, même si c'est une néobanque, ne tient pas dans ce qui est peut-être les crédits immobiliers, par exemple, ce genre de produit ? Est-ce que ce que vous développez, qui est à très forte proximité, suffit finalement à faire vivre le modèle économique de Nickel ?
0: Alors oui, notre modèle économique vit bien. Nickel est rentable depuis 2018 et nous autofinançons d'ailleurs tout notre développement. Et cette rentabilité, elle est le fruit de plusieurs ingrédients. D'abord, une base de clients qui augmente rapidement, avec des revenus par client qui se développent au fur et à mesure que nous développons de nouvelles offres et que nos clients nous utilisent davantage aussi. Et puis, nous avons aussi des coûts qui sont très maîtrisés grâce à notre modèle unique qui fait que nos points de vente, en fait, sont pour nous des coûts variables, hein, puisque nous nous appuyons sur des réseaux partenaires, notamment les bureaux de tabac en France.
1: Vous ciblez aussi les entrepreneurs individuels avec le lancement d'une offre pro. Comment ça se passe, ça ?
0: Exactement. Ça fait partie donc de l'élargissement de nos cibles. Et aujourd'hui, parmi nos clients, on considère qu'on a entre 5 et 8% d'entrepreneurs individuels. Et donc, nous avons décidé, pour mieux les satisfaire, de développer une offre qui leur est dédiée, avec un service client qui leur est propre, des plafonds de fonctionnement dans leurs opérations quotidiennes qui sont un peu plus élevés, une carte dédiée également, et puis nous allons intégrer rapidement de nouvelles offres comme la facturation électronique, des solutions d'encaissement, etc.
1: 50 euros par an pour un entrepreneur individuel, c'est pas des frais énormes effectivement. Est-ce que c'est là-dessus aussi que vous jouez pour gagner la confiance de nouveaux clients ?
0: Oui, bien sûr, le fait qu'on fonctionne avec, en étant très efficace, avec des coûts très maîtrisés, nous permet aussi de proposer nos services à un coût généralement plus faible que ce qu'on peut trouver sur le marché. Et donc, c'est ce qu'on va apporter à ces clients-là qui ont des besoins assez simples.
1: Vous l'avez dit, vous êtes en France, en Espagne, en Allemagne, au Portugal, en Belgique. Est-ce que la stratégie de développement est la même partout ou est-ce que vous adaptez à la demande et aux besoins du client de chaque pays ?
0: Alors, notre cœur d'offre est sensiblement similaire dans tous nos marchés, mais dans chaque pays, on est obligé de s'adapter à des spécificités locales. Par exemple, au Portugal, nous sommes en train de développer une solution qui s'appelle MBWay, qui est l'équivalent de Wero pour la France, oui, la Belgique et l'Allemagne. Et donc, voilà. Donc, à chaque fois, dans chacun des pays, on est obligé quand même de s'adapter un petit peu. Mais globalement, je dirais que le modèle reste très similaire avec des réseaux de points de vente très denses à disposition de nos clients.
1: J'aimerais savoir, on a eu Revolut la semaine dernière sur ce plateau, hein, ce sont vraiment des acteurs dont on entendait peu parler il y a quelques années, qui ont explosé dernièrement. Comment on fait pour faire face à cette concurrente, moi là pour le coup extrêmement digitale, pour convaincre que finalement votre réseau à vous est plus intéressant ?
0: Oui, c'est vrai qu'il y a une vraie transformation, hein, dans le secteur bancaire, et notamment pour servir les clients particuliers. Et nous faisons partie de cette révolution depuis 2014 déjà. Et on trace une voie qui est assez singulière. C'est-à-dire qu'on ne se compare pas à des acteurs complètement digitaux puisque nous avons un réseau de points de vente. Et en même temps, nous ne sommes pas tout à fait une banque traditionnelle puisque nous avons une offre digitale très... très poussé. Et donc, voilà, on est un acteur un peu atypique depuis le début et c'est ce qui fait notre originalité, notre succès.
1: Merci beaucoup, Thomas Courtois, d'être venu nous voir.
0: Merci.
1: Ce matin, président de Nickel dans la matinale de l'économie.
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1: Avec Annalisa Capellini, nous partons en Inde ce matin. La répression des manifestations contre Narendra Modi fait réagir la presse, Annalisa.
4: Oui, c'est à la une de toute la presse
5: indienne ce matin. C'est vrai qu'il y a des milliers de personnes interpellées, des transports paralysés et surtout une réponse absolument disproportionnée de la part des autorités. Du moins, c'est l'avis du Hindustan Times ce matin qui publie un éditorial très très dur vis-à-vis du gouvernement. C'est vrai que dans la capitale indienne, il y avait 40 000 policiers déployés ce week-end qui ont interpellé à peu près 7 000 personnes de manière parfois très violente. Vous avez peut-être vu passer les images sur les réseaux sociaux. Tout ça pour empêcher les manifestations des citoyens qui s'opposent à une révision très contestée des listes électorales. On parle de 130 millions de personnes qui ont été tout simplement supprimées des listes électorales indiennes. La commission électorale parle d'une opération de vérification, mais selon l'opposition, il s'agit plutôt d'une manœuvre destinée à priver certains Indiens de leur droit de vote. Donc là, on parle privation du droit de vote, on parle limitation aussi du droit à manifester, du moins selon une partie de la presse indienne, ce qui est une très mauvaise idée. C'est ce que nous dit cet article selon lequel, dans la plus grande démocratie du monde, l'expression du désaccord ne ferait que renforcer finalement le système électoral. Il faudra surveiller d'ailleurs l'Inde ces prochaines heures parce que l'opposition indienne a choisi de se mobiliser ce matin et de se mobiliser à son tour à l'appel de Rahul Gandhi. C'est The Indian Express qui en parle ce matin. Rahul Gandhi qui a appelé tous les partis d'opposition, les étudiants, les organisations de la société civile à participer à une grande marche de protestation vers la Cour suprême qui devrait avoir lieu donc ce matin. Et on parle désormais donc d'une convergence de lutte qui risque de devenir très très dangereuse pour Narendra Modi. Parce qu'il faut le rappeler quand même, cette contestation est née d'un mouvement de jeunesse dont on ne parlait pratiquement pas il y a quelques mois, le parti des cafards, non, ces petits animaux écrasés, oubliés par le pouvoir. C'est le Financial Times qu'il faut lire ce matin pour avoir un cadre complet des revendications de ce mouvement qui a commencé parce qu'il dénonçait le chômage des jeunes, il dénonçait la corruption dans le système éducatif, le manque de perspectives professionnelles, bref, qui dénonçait la colère de toute une génération qui se sent laissée pour compte en Inde. Eh bien, aujourd'hui, ces revendications se sont élargies au système électoral. Et donc, les leaders du mouvement estiment désormais que le gouvernement indien est en guerre contre sa propre jeunesse, une jeunesse qui s'est réveillée et qui exige désormais des comptes, je les cite.
1: Et ça pourrait avoir des conséquences sur l'économie, Annalisa.
5: Oui, c'est la crainte de Narendra Modi, ça a déjà commencé. On va aller lire le Times of India qui s'intéresse aux commerçants de New Delhi. Bah oui, parce que les manifestations, les barrages, toute cette présence policière a vidé les grands quartiers commerçants de la capitale. Selon les chiffres de cet article, dans un des grands quartiers commerçants de la capitale, l'activité est tombée à 10% seulement de son niveau habituel au cours des 5 derniers jours. Et voilà donc un autre risque pour Narendra Modi, le risque économique.
1: On termine par l'Arabie Saoudite très très vite où les attaques houthis commencent à coûter très cher au prince héritier Mohamed Ben Salman.
5: Oui, les houthis sont en train de mettre en péril le grand projet de modernisation, de transformation économique de MBS. C'est ce que raconte le Wall Street Journal ce matin. C'est vrai que les rebelles yéménites frappent les infrastructures et frappent finalement le cœur de l'économie saoudienne. L'oléoduc, par exemple, qui permettait au royaume de contourner le détroit d'Hormuz, mais aussi l'aéroport de Riyad. Et donc effectivement, on voit déjà les conséquences sur l'économie saoudienne. Les investissements étrangers reculent et le ministère saoudien des Finances prévoit déjà une contraction de 3,6% de l'économie pour cette année.
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1: Nous recevons ce matin Mimounel Alami, fondateur de Sterling. Bonjour.
6: Bonjour, bonjour à tous.
1: Une minute pour pitcher Sterling.
6: Très bien. Bonjour, je m'appelle Mimounel Alami et je suis le fondateur de Sterling. Sterling, c'est quoi ? C'est le système d'exploitation d'un chauffeur VTC. Concrètement, pour se lancer, un chauffeur a besoin d'un statut, d'un véhicule et d'une course. Et Sterling lui propose les trois. D'abord, sur le statut, Sterling propose un contrat d'entrepreneur salarié qui permet au chauffeur de concilier la liberté de l'indépendant avec les avantages et la protection du salariat. Ensuite, pour tous les chauffeurs qui souhaitent un véhicule qui n'en ont pas, Sterling peut leur proposer, leur trouver un financement clé en main sans mettre un euro pour démarrer. Enfin, depuis peu et très récemment, Sterling propose un réseau exclusif de courses uniquement disponible sur son application Sterling. Notre modèle est simple, il repose sur pas de frais fixes, pas de coûts cachés et une contribution unique de 12% brut sur le chiffre d'affaires. Depuis 2024, ce sont près de 3000 chauffeurs qui nous ont rejoints et qui nous font confiance. Donc s'il y a des chauffeurs qui nous écoutent ou qui nous regardent, on vous fait démarrer en moins de 48 heures sur sterling.com.
1: Anthony Morel.
4: Alors, vous êtes un concurrent de Uber ou de Bolt, parce que moi je ne connaissais pas en fait. C'est-à-dire, on peut télécharger, nous en tant que particulier, votre application et on a accès à une batterie de chauffeurs comme on en a sur les autres plateformes ?
6: Non, pas du tout. Contrairement à une plateforme de mobilité, Sterling est uniquement orienté chauffeur. Donc nous avons récemment racheté une plateforme qui s'appelle MySam, qui est un opérateur de mobilité en marque blanche. Et donc du coup, nous fournissons ces services à des collectivités ou des grands groupes, mais uniquement qui, elles, vont construire un réseau de VTC pour leurs clients.
4: Donc en fait, les chauffeurs, ils sont déjà en général sur Uber ou sur Bolt par exemple, et ils vont venir en plus s'inscrire sur votre plateforme.
6: C'est
4: comme ça que ça fonctionne.
6: Exactement. Enfin, ils n'auront pas à s'inscrire sur notre plateforme parce que dès lors qu'ils nous rejoignent pour qu'on gère leur statut, qu'on leur fournisse un véhicule, dans leur application, ils vont recevoir de manière additionnelle des courses VTC. Donc c'est un système qui converge.
1: Qui paye ce service ? C'est la plateforme ? C'est le chauffeur ?
6: C'est le chauffeur. C'est le chauffeur sur lequel on lui prélève une contribution de 12% brut sur son chiffre d'affaires.
1: 12% par rapport à ce qui est prélevé habituellement par les plateformes, c'est bien moins en fait, c'est ça ?
6: Ça peut être de manière alternative parce que le chauffeur, dès lors qu'il exerce une course, qu'il fait une course dans notre plateforme, en plus de cela, on lui permet d'avoir un financement moins cher ou de pouvoir avoir une alternative par rapport à son statut de micro-entreprise, du coup, au final, sa commission est moins chère que ce que lui prélevait une plateforme avant.
4: Alors justement, comment est-ce que ça peut fonctionner d'un point de vue du modèle économique ? Vous prélevez des commissions qui sont effectivement moins chères que celles des plateformes, c'est une des récriminations souvent des VTC, qu'on entend souvent. En même temps, vous leur proposez un statut de salarié ou d'entrepreneur salarié.
6: C'est ça.
4: Donc, comment vous absorbez en fait toutes les charges salariales d'un vrai statut salarié plus une commission moins chère que les plateformes? Comment vous vivez en fait?
6: Concrètement, notre modèle il est assez inédit, c'est que c'est un modèle clé en main, et donc on permet à un chauffeur qui n'a pas aujourd'hui un statut qui est optimisé pour son activité, donc de lui proposer ce statut d'entrepreneur salarié, qui n'est pas exactement la même chose qu'un statut de salarié, parce que c'est le chauffeur qui est salarié de son activité, donc, et qui paye lui-même ses charges sociales, donc qui viennent s'additionner au montant de la contribution qu'on lui prélève.
4: Donc en fait, avec la commission moindre, ce que vous prouvez, c'est finalement que les plateformes traditionnelles, genre Uber, sont très très très gourmandes, quoi. C'est ça la réalité. On peut avoir un modèle économique qui fonctionne sans prendre autant.
6: Nous, on ne peut pas non plus s'exonérer des plateformes, mais ce qu'on propose, en effet, c'est un meilleur équilibre entre ce que la plateforme prend et ce que le chauffeur récupère dans sa poche.
7: Mais pardon, je vous interromps, mais ça veut dire que le chauffeur, il va être ponctionné et à la fois par Uber et à la fois par vous, en fait. Donc, est-ce qu'à la fin...
6: En fait, nous, aujourd'hui, la manière dont on permet au chauffeur de gagner plus d'argent sans lui proposer un financement moins cher et également de pouvoir optimiser aussi au niveau de son statut. Et ensuite, il a le droit de choisir entre une course Uber qu'il va encaisser dans notre environnement ou via une course exclusive qu'on va pouvoir lui proposer.
1: Il a une protection sociale du coup ?
6: Il a une protection sociale donc complète avec mutuelle, chômage, retraite, voilà, arrêt maladie, congé payé...
1: Merci beaucoup Mimoun El Alami, fondateur de Sterling, d'être venu ce matin dans notre pitch.
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1: Et
9: Les experts de l'IMO, c'est tous les jours sur BFM Business, une demi-heure pour parler de notre immobilier, de nos logements. Et comme tous les jours, je l'espère en tout cas, puisqu'on essaie de le contacter, ça démarrera par cette séquence amis professionnels de ce secteur de l'IMO, le pro de l'IMO, des témoignages terrain de vos métiers, des anecdotes et surtout des inspirations pour celles et ceux qui cherchent et qui ont un projet immobilier. Aujourd'hui, on parlera crédit, même en contrat d'apprentissage. Figurez-vous que la banque peut prendre en compte vos revenus, vous allez voir comment. Alors, il faut qu'il y ait quand même une des deux personnes qui soit en CDI hein, dans la demande de crédit. Mais vous allez voir que ça peut être intéressant, j'espère, en début d'émission. Sinon, on essaiera de joindre notre courtier un peu plus tard. Un peu plus tard, parce qu'on a un grand débat aujourd'hui. On va reparler SCPI. SCPI européenne. Est-ce que le vieux continent doit encore justement nous inspirer alors on se remet tous en cause les uns les autres, la France en première? Est-ce qu'on doit encore investir en Europe et en immobilier européen? Et dans quel immobilier européen? On verra ça dans quelques instants. Mais avant cela, j'ai l'impression qu'il est avec nous. Je demande en Vénédia en régie. Ouais, on va avoir notre pro de l'IMO. Allez, on l'envoie tout de suite.
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9: Alors je crois qu'on est en ligne avec Anthony Rocher, le co-directeur de l'agence Vous Financez de Lille. Mais Anthony, que je vois un peu de biais dans sa visio là. Je ne sais pas s'il peut retourner son écran. Comme ça, on pourra vous passer, parce que sinon ça va faire... Ouais, super Anthony. Alors je le disais en préambule, Anthony, le temps que vous réussissiez à bien vous cadrer, vous vouliez nous parler de cette possibilité qu'on peut encore avoir, quand bien même nos conditions de crédit sont quand même en train de se durcir, on peut quand même réussir à convaincre une banque de prendre en compte des ressources qui ne sont pas avec le sacro-saint CDI, mais juste avec un contrat d'apprentissage, Anthony.
11: Tout à fait, j'ai eu le cas sur un dossier qui me paraissait simple, mais qui n'était pas du tout. Donc, monsieur en CDI et madame en contrat d'apprentissage. Et donc, elle a eu plusieurs refus. Elle est venue me voir et on a réussi donc à passer les algorithmes bancaires un peu compliqués et à faire passer le dossier. Voilà.
9: Bon, vous me dites voilà, comme si tout était normal. Bon, enfin bon, quand même, je me rappelle, fut un temps, on nous disait que s'il n'y avait pas de CDI, c'était mort pour emprunter. Là, vous êtes en train de nous dire un CDI suffit. Et même un CDI avec un contrat d'apprentissage, enfin, c'est limite si vous me disiez elle est en stage, ça passe, quoi.
11: J'avoue, j'ai cherché, ça a été compliqué, mais on a réussi à mettre de l'humain, donc le courtier sert à ça aussi, à faire le lien entre les chiffres et les banques, et on a trouvé une banque qui accepte le contrat d'apprentissage. Le mieux, sur la cerise sur le gâteau, le contrat s'est terminé dans 3 mois. Donc la banque a quand même pris en compte 100% des revenus.
9: Mais elle le savait que le contrat allait se terminer?
11: Bien sûr, puisque la banque a demandé le contrat, donc elle avait bien la date de fin. Donc la banque était bien informée. Après, elle avait un contrat d'apprentissage pour un bac plus 5.
9: Ouais, j'allais vous demander, c'était quoi le type de contrat d'apprentissage?
11: Donc elle était. Alors, j'ai pas le terme exact, excusez-moi, je connais plus les chiffres que les. Que
9: non, non, mais le secteur d'activité dans lequel elle exerçait, cette jeune femme.
11: Elle était dans les ressources humaines.
9: Ah bah oui, bah là, il va y avoir du taf. Non, mais c'est un vrai sujet, parce qu'effectivement, je pense que pour celles et ceux qui nous regardent, effectivement, on n'est plus forcément sur deux CDI. Il y a souvent ces gens qui se lancent en solo, qui ont... Enfin, voilà, les banques se sont quand même adaptées au nouveau, j'allais dire contrat de travail, mais parfois même sans contrat de travail, en fait, à la nouvelle manière de travailler. On n'a pas tous un contrat, quoi.
11: On voit bien, on a des auto-entrepreneurs qui sont de plus en plus actifs, on a des gens qui sont en contrat d'apprentissage, les jeunes doivent se former pour aller pour travailler, on les voit bien, ils sont dans la rue, l'école est compliquée, donc peut-être que la formation est un passage obligé, et donc si les banques n'accompagnent pas les jeunes à l'accès à la propriété, on aura peut-être d'autres problématiques dans la rue.
9: Mais c'est tellement vrai, c'est tellement vrai. Anthony, du coup, ma question quand même, parce que j'imagine que le banquier, il a quand même pu voir que c'était pas forcément le profil d'emprunteur le plus solide qu'il y ait. Est-ce que le taux proposé par la banque restait quand même compétitif et acceptable par ce ménage?
11: Tout à fait. Alors, pour être franc, elle avait son conjoint en CDI avec un revenu à plus de 3 000 euros à 30 ans. Donc, c'est un bon revenu, un bon cadre supérieur, de l'apport. On a réussi à obtenir en plus 2 prêts boostés. Donc, les clients ont pu avoir 2 prêts à un taux inférieur à 2% sur 50 000 euros, sur un projet à 300 000 euros. Donc, on est vraiment sur une très belle proposition, oui.
9: Mais il y en a encore des prêts boostés. Je ne devais pas vous poser la question, mais je vous la pose parce qu'on a le sentiment qu'elles arrivent tous avec une petite échéance, là, quand même.
11: Tout à fait. Alors, la bonne nouvelle, c'est que pour les banques et pour nous aussi, 26 est fini et on prépare 2027. Donc, les banques vont se remettre à zéro et on aura donc de l'argent à remettre en place pour les nouvelles propositions. Donc oui, les boosts vont perdurer dans certaines banques, pas dans toutes.
7: Ouais, j'imagine. Rappelez-nous juste deux, trois conditions pour obtenir ces prêts boosters. C'est pas pour tout le monde. J'imagine qu'il y a des profils ou des achats spécifiques qui sont concernés par ces prêts boosters.
11: Tout à fait. Alors, le prix boost, généralement, c'est pour les primo-accédants. Par contre, un primo-accédant peut avoir jusqu'à 50, 60 ans. Il faut simplement ne pas être propriétaire depuis plus de 2 ans. Donc, si on a vendu sa maison et depuis 2 ans, on est locataire, on est primo-accédant. Donc, on a le droit à certains boosts. Des banques, doublent le prix boost. Et on a toujours pour l'instant le prêt à taux zéro avec travaux ou dans le neuf. Pour les jeunes.
7: Mais c'est important de le dire. Après, quand même, pour les prêts primo, oui, on peut être primo jusqu'à pas d'âge, mais je ne crois pas qu'il y en ait beaucoup qui acceptent des prêts bonifiés pour des primo au-delà de 35 ans à peu près, non ? Elles sont rares.
11: J'en ai un en cours.
7: Ouais, mais elles sont rares, les banques, à proposer ça quand même. Traditionnellement, les prêts primo sympas, ils sont peut-être jusqu'à 35 ans, je le dis comme ça.
11: C'est pour ça qu'il faut passer par un courtier on a l'avantage avec vos finances d'avoir toutes les banques et on peut justement chercher et trouver une solution au client, adaptée au client et à sa typologie. Chaque client étant différent, on s'adapte.
7: Bon, en tout cas, c'est un joli témoignage pour dire que quand bien même les taux augmentent, quand bien même les conditions ont tendance à se durcir, y a encore des solutions, quelle que soit notre façon de travailler, si on démarre notre vie active. Il y a toujours des solutions. Merci Anthony Rocher, co-directeur de l'agence Vous Financez de Lille. Si comme Anthony, merci. Vous avez des témoignages à nous apporter, n'hésitez pas à nous écrire. On a une adresse mail, lesexpertsdelimo@bfmbusiness.fr. Allez, c'est l'heure du débat.
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7: Entre nous, je crois qu'il y a encore une banque qui fait un prêt pour les primo de plus de 35 ans, je vous le dis comme ça. Je vois qu'Anthony ne nous a pas encore complètement quitté en visio là, mais donc je la connais bien cette banque. Bref, Gérald Proutot, directeur associé en charge du développement de Pierre Premier Gestion, est avec nous. Bonjour Gérald.
12: Bonjour Marie.
7: Et forcément, qui dit SCPI dit Paul Bourdois, le cofondateur de France SCPI. Bonjour Paul.
12: Bonjour Marie, bonjour Gérald. Bonjour.
7: Alors je le disais en préambule, pour vous tout vous raconter, même en plus quand on se voit avant de rentrer en plateau, je disais à Gérald et à Paul, j'ai l'impression qu'on fait du French bashing à longueur de temps, on va en faire un peu là puisqu'on va aller conseiller aux gens qui nous écoutent, qui nous regardent d'investir en Europe mais pas en France, c'est à peu près ça l'idée Paul.
12: Non, c'est pas l'idée, il faut pas mettre en opposition la France et l'Europe et on va en reparler probablement dans les prochains mois, mais je pense qu'il y a des bonnes opportunités à prendre en France dans les prochains mois, prochaines années.
7: Mais oui,
12: années.
7: On va faire ça un bien peu, sûr. La SCPI franco-française, bientôt on va en faire. Bon, mais là on va pas faire la SCPI franco-française. Pourquoi on parle des SCPI en Europe depuis quelques semaines, quelques mois? En vrai, ça fait quelques années qu'on nous dit allez, les SCPI européennes, 100% Europe, machin, il y en a plein là.
12: Il y en a plein qui se créent. C'est un succès assez incroyable en effet. Il y a, pour rappel, sur le premier semestre 2026, il y a 81% de la collecte qui se dirige vers les SCPI européennes ou à majorité européenne. Il y a plusieurs raisons à cela. La première, c'est évidemment qu'il y a un marché qui est plus grand, donc il y a plus d'opportunités. Il y a aussi une question fiscale, forcément, puisqu'on va en parler aussi probablement, mais la fiscalité sur les SCPI européennes est plus avantageuse que celle en France, désolé Marie.
7: Vous excusez pas, quand
12: et
7: même.
12: Et puis, il y a une diversification géographique qui se fait. On voit de plus en plus de clients arriver chez France SCPI et dire... On a envie de diversifier nos actifs parce que le climat est un peu délétère en France. On préfère partir à l'étranger. Désolée Marie.
7: Bah non, mais vous excusez pas, c'est vrai. Enfin, en même temps, il faut faire un constat d'évidence et c'est le cas. Gérald, quand on dit des SCPI Europe, enfin tout sauf la France, on dit pas de n'importe quel pays d'Europe non plus, j'imagine quand même. Je sais pas.
13: Alors aujourd'hui et depuis déjà plus d'une dizaine d'années en fait, parce que certains acteurs ont lancé en fait l'investissement en Europe déjà depuis plus de 10 ans et avec succès. Globalement, on peut le dire aujourd'hui. Le marché européen, en fait, comme l'a dit Paul, c'est un marché qui permet aux sociétés de gestion d'élargir considérablement leur champ d'investissement. Donc, vous avez des dynamiques qui sont différentes, et puis vous avez aussi une appréciation du risque qui peut être différente d'un pays à un autre. Donc, à titre d'exemple, la SCPI que nous venons de lancer, en fait, elle va se concentrer majoritairement sur ce qu'on va appeler l'Europe de l'Ouest, en y intégrant le Royaume-Uni, puisqu'on considère que c'est là qu'on a les bassins de population, les bassins d'emploi, les bassins économiques qui sont les plus larges. Voilà. on fait le choix, en tout cas pour le moment, de pas se tourner vers les pays de l'Est, vers lesquels on considère qu'il y a moins de profondeur de marché. Parce qu'aujourd'hui, il faut pas oublier une chose, c'est que qu'on parle d'immobilier en France ou qu'on parle d'immobilier en Europe, investir pour une SCPI, c'est porter un actif sur du très long terme. En tout cas, c'est l'objectif premier. Mais un jour, il faudra peut-être les vendre, ces actifs. Et on sait aujourd'hui que, eh bien, en fonction des marchés, de la taille des actifs, en fait...
7: C'est plus ou moins liquide.
13: C'est plus ou moins liquide. Donc, si on veut rendre l'argent un jour, peut-être, aux investisseurs, il faut aussi réfléchir dès aujourd'hui.
7: D'ailleurs, d'un mot quand même, quand je m'engage sur une SCPI, qu'elle soit européenne, française ou que sais-je, c'est combien de temps que vous recommandez de rester avec ces parts de SCPI ?
13: Alors, le temps long, généralement... Généralement, les sociétés de gestion indiquent un minimum de 8 ans, ce qu'on appelle l'horizon d'investissement recommandé.
7: Est-ce que ça pourrait s'allonger ? Je vous pose la question parce qu'effectivement, ça collait plus ou moins avec la durée moyenne des crédits en France, où on changeait de crédit, où on rachetait un autre, on vendait pour acheter un autre logement, par exemple. Ça fitait avec ça. Et aujourd'hui, on se rend compte que ça s'allonge.
13: Alors, historiquement, en fait, et on le voit hein, là, sur les SCPI historiques, il y avait en fait une durée de détention qui était très longue, je crois que c'était autour d'une vingtaine d'années. Aujourd'hui, l'investisseur a plus de difficultés à se projeter, premièrement, mais en même temps, ils ont quand même intérêt à s'y prendre le plus en amont possible, notamment dans le cadre des stratégies de préparation à la retraite, voilà, qui pourront constituer un des socles des compléments de revenus attendus.
7: Oui, mais je vous pose la question parce qu'effectivement, le sujet, c'est de se dire, oui, certes, j'ai peu de visibilité à moyen long terme, mais enfin, est-ce que ça ne sera pas de plus en plus risqué de repartir au bout de 7-8 ans aujourd'hui, alors qu'hier, j'étais presque sûr que c'était la bonne durée.
12: Il y a deux effets assez incroyables. Historiquement, en fait, c'est vrai, c'est 8-10 ans la projection et 23 ans de détention moyenne. Donc, c'était un actif de temps long. Ça ne veut pas dire qu'on ne peut pas sortir avant 8 ans, on peut sortir avant.
7: À condition de... bref, on ne va pas revenir là-dessus.
12: Et il y a un double effet dont on parlait la dernière fois, c'est l'arrivée des fameuses SCPI sans frais qui ajoutent de la liquidité ou en tout cas un espoir de liquidité plus fort sur certaines SCPI. Et donc, on a des épargnants qui sortent, qui arbitrent finalement comme des actions au bout de 5 ans quand il n'y a plus de pénalité ou au bout de 6 ans. Donc, on a une liquidité qui est plus forte, en tout cas pour l'instant, sur ces SCPI. Et le deuxième effet, c'est que les plus anciennes, les SCPI les plus anciennes, eh bien, elles pâtissent un peu d'illiquidité. Et donc, on se rend compte qu'il y a un risque qui est plus fort là-dessus sur les SCPI un peu plus historiques. Il y a des épargnants qui mettent plusieurs mois, plusieurs années aujourd'hui à sortir de leur SCPI.
7: Ouais, mais ça, il faudra qu'on en reparle quand même, hein, Paul, de tous ceux qui restent tankés. C'est un autre sujet. Mais là, on était parti pour voyager en Europe.
12: Absolument.
7: Alors, d'abord, pourquoi, vu qu'on vient de se le dire, ça fait quand même un paquet d'années qu'on a ces SCPI qui nous vendent justement des placements en Europe et pas en France, pourquoi aujourd'hui je continuerai à le faire compte tenu de la situation, j'ai envie de dire, économique mondiale et a fortiori européenne? Parce qu'il n'y a pas que la France qui ne va pas super bien, on ne va pas se mentir.
13: Alors, vous avez des marchés, en fait, les marchés européens ont des caractéristiques qui peuvent être relativement différentes les uns des autres. Prenez par exemple le premier marché d'investissement immobilier, ça reste le Royaume-Uni. Et le Royaume-Uni, notamment, va se concentrer en termes d'investissement sur du bureau, hein, là où c'est devenu un
7: mot. Là où il ne faudrait peut-être pas aller en France, c'est ça ?
13: En France, par exemple, en tout cas dans certaines zones. Et également, par exemple, sur la logistique, les locaux d'activité au sens large. Donc, vous avez des marchés qui fonctionnent de manière différente. Et par ailleurs, le Royaume-Uni a déjà pour partie corrigé en termes de valeur. Les marchés anglo-saxons, généralement, ont des amplitudes de variation de prix qui sont plus fortes que des marchés qui sont considérés comme un peu plus résilients. La France peut-être sur certaines classes.
7: Ça rejoint ce qu'on se disait en antenne un jour dans le débat.
13: Et indépendamment de ces variations de prix, aujourd'hui, vous pouvez rentrer avec des points d'entrée. Alors, nous, en tant qu'acteurs dans l'investissement immobilier, on regarde évidemment ce qu'on appelle, par exemple en France, l'OAT 10 ans.
7: La dette de l'État français à 10 ans qui flirte avec les 5%.
13: Voilà,
7: là.
13: Qui va servir en fait pour construire ce qu'on appelle une prime de risque et donc un taux de rendement immobilier cible. Voilà. Donc vous avez des marchés qui fonctionnent de manière très différente. Le Royaume-Uni, je l'ai cité. Vous avez aussi l'Allemagne. Vous avez un marché qui est moins polarisé que le marché français pour le coup, qui était historiquement situé sur Paris-Île-de-France, qui concentrait une grosse partie de l'investissement immobilier et de la richesse économique de ce pays. En Allemagne, vous avez déjà trois Landes qui à eux seuls représentent près de la moitié de la population, avec des
7: plus équilibrés, vous dites.
13: Exactement. En fait. Donc on peut trouver, en fait, dans l'investissement immobilier, quand on est une société de gestion, fait, on va pouvoir aller chercher des classes d'actifs différentes. Je parlais du bureau. En Allemagne, par exemple, là, on se focalise beaucoup plus sur l'immobilier de commerce, hein, y compris sur les retail parks, où il y a une vraie demande, une vraie résilience. Donc, c'est cette profondeur de marché qui permet d'aller constituer des portefeuilles. L'objectif aussi, il faut le rappeler, d'un fonds d'investissement, là, on parle de SCPI, ça va vraiment être de construire un portefeuille avec une dilution du risque,
1: c'est
13: tant
1: ça.
13: Géographique.
1: Ne pas mettre tous ses œufs dans le même panier. Alors là, vous nous avez cité l'Allemagne et le Royaume-Uni. Est-ce qu'il y a d'autres pays d'Europe qui retiennent votre attention, Paul ?
12: En fait, tous les pays qui ont corrigé effectivement avant la France et donc qui aujourd'hui sont dans une posture qui est plus intéressante, les Pays-Bas, en effet, l'Allemagne, le Royaume-Uni. Et puis, on regarde aussi, mais là, il faut voir les villes dans lesquelles on investit et les actifs dans lesquels on investit, c'est toujours la même chose, l'Espagne et l'Italie aussi.
1: Mais quand vous dites qu'elles ont corrigé avant la France, ça veut dire quoi ? Ça veut dire que les rendements, j'allais dire annoncés, pas promis, parce qu'on le sait toujours, c'est ce qu'on affiche, mais on verra bien ce qu'on aura. Mais enfin, les rendements affichés sont meilleurs que ceux qu'on peut trouver sur des SCPI 100% françaises ?
12: Non, oui. Alors clairement, vous avez des actifs avec des taux actes en main qui
1: sont. Je veux dire, hors fiscalité, on va en parler,
12: ouais,
1: mais hors fiscalité.
12: En fait, ce qui s'est passé, c'est que vous avez des taux qui sont meilleurs que ce que l'on peut trouver en France. En revanche, il y a toujours un travail de sélection qui est important, que vous soyez en France ou à l'étranger. Et il se trouve qu'en 2024, ou fin 2023, quand vous avez eu une correction de l'immobilier, c'est toujours le même cycle. D'abord, ça se passe au Royaume-Uni, ensuite ça se transmet aux Pays-Bas, Allemagne et France en dernier, à peu près. Et donc, on est dans une situation où, ça y est, les prix commencent à redevenir, à reprendre une normalité. Il se trouve que c'est ces pays d'Europe du Nord qui sont, enfin d'Europe du Nord en tout cas, les Pays-Bas et l'Allemagne qui sont meilleurs et plus défensifs que la France. Voilà.
1: Alors là,
12: j'ai pas répondu à votre question.
1: Si, si, mais en fait, vous nous dites que c'est les répercussions de la crise liée au déclenchement de la guerre en Ukraine.
12: Oui.
1: Il se passe deux, trois petites choses depuis.
12: En très raccourci, oui.
1: Ouais. Mais donc là, ça va pas se retourner par hasard.
12: Alors, moi, je suis pas devin, Marie.
1: Non, mais je vais être un peu provoque, mais enfin, sitôt sorti de la crise, voilà que les SCPI vont peut-être se replonger dans une nouvelle crise.
12: Et bien sûr, si la sélection d'actifs et si la société de gestion ne fait pas bien son métier, oui, il est possible que ça recorrige sur certains actifs, bien sûr.
13: Et si ce scénario-là doit se produire, en fait, d'où l'intérêt de se tourner aussi vers des acteurs qui collectent régulièrement. Les montants en tant que tels sont importants, mais ce qui compte encore plus, c'est la régularité des flux de collecte sur un véhicule de SCP, parce que ça va permettre d'avoir un effet relutif. C'est-à-dire que si effectivement j'ai des corrections sur des taux de rendement, eh bien, comme j'ai une collecte naturelle qui arrive, je vais pouvoir reluer, en fait, mon taux de rendement. Et donc ça va avoir un vrai effet amortisseur. En revanche, ceux qui n'arrivent plus, effectivement, dans un contexte actuel, à collecter de l'argent, eh bien, ils n'arrivent pas à reluer, finalement, leur patrimoine sur des actifs de qualité avec des taux de rendement supérieurs.
12: Et ça, c'est un indicateur qui est extrêmement important. Et je me rappelle que Frédéric Puzin était il y a quelques temps en face de moi, le patron de Corum, et il disait « La collecte, on s'en fout, ce n'est pas un indicateur important pour les épargnants ». Bah si, aujourd'hui c'est extrêmement important, la régularité dans la collecte, c'est important, et ça permet en effet de voir le...
1: Et ça, je peux avoir cette transparence-là, comment je détermine cette régularité dans la collecte, je la trouve où en fait ?
12: Bon, alors, il y a des.
1: Il va faire ça d'autopromo, mais allez-y,
12: non,
1: Paul.
12: Il y a des acteurs, des courtiers comme France SCPI, mais il y en a d'autres, il n'y a pas que nous, sur lesquels vous pouvez trouver en effet des comparatifs de collecte trimestre après trimestre. Et vous pouvez aussi trouver dans chaque bulletin trimestriel de chaque SCPI tous ces chiffres officiels. C'est transparent et on sait exactement combien la SCPI collecte.
1: Bon, on a beaucoup digressé, on n'a pas parlé quand même du principal atout. Vous allez me dire, mais non, ce n'est pas le principal atout, mais enfin quand même, celui de la fiscalité. Parce que. Bon, ok, d'accord, ça nous permet d'élargir justement notre terrain de chasse et d'aller investir ailleurs qu'en France. D'accord, mais il y a quand même un argument massue qui est celui de la fiscalité. Gérald, c'est quoi la différence entre si j'investis dans une SCPI qui n'est pas en France et une SCPI 100% française ?
13: Alors, je vais prendre simplement un marché, je vais revenir sur l'Allemagne, juste pour illustrer ce qu'on vient de se dire. D'abord, effectivement, en Allemagne, en fait, les revenus, donc les loyers, sont imposés en Allemagne et ils le sont... avec un taux d'imposition qui est le taux d'impôt sur les sociétés qui est légèrement supérieur à 15%, on rappelle, versus 25% en France. et avec également une tendance, non pas une tendance, mais une loi qui a été votée pour diminuer encore cette fiscalité. Donc il y a une forme de dumping fiscal d'abord sur les loyers qu'encaisse la SCPI sur l'actif vivant en Allemagne. Ça, c'est la première chose. Donc évidemment, à rendement équivalent, bah, il en reste un petit peu plus.
7: Le net est plus élevé, on va dire comme
13: et
7: ça.
13: Et le deuxième élément, effectivement, c'est qu'il n'y aura pas de prélèvements sociaux à payer. Hein, donc c'est 17%, un peu plus de 17%. Et donc ça fait une sacrée différence quand on va venir additionner l'ensemble de ces points-là.
7: Voilà. C'est un argument massu quand même, Paul. Hein, quand vous avez des gens qui veulent investir en SCPI...
12: C'est clair que si vous, à fiscalité équivalente, si vous êtes dans une tranche marginale d'imposition et que vous avez des revenus fonciers, vous êtes fiscalisé pour une SCPI française à quasi 50%, 30% plus 17,2. Donc vous avez la moitié de vos revenus qui partent. Et globalement, si je fais un calcul vraiment grossier, quand vous avez une SCPI européenne, la fiscalité sur les revenus fonciers, c'est à peu près 20%. Ça dépend des pays, ça diffère, c'est plutôt 18, plutôt 22, en gros 20%. Avec une SCPI à 9%, je vous fais le calcul, Marie, ça fait 7,2% de rendement net. Je vous mets au défi de trouver quelque chose, un placement qui vous donne du 7,2% net d'impôt aujourd'hui.
7: Non, mais, et oui, parce que c'est dramatique quand même, parce qu'on se dit quand même quelque part que c'est très bien si on trouve des opportunités d'investissement pour les investisseurs que nous sommes. Mais enfin, quand même, derrière la SCPI, il y a quand même des projets immobiliers qui sortent de terre. Les bureaux, on en a parlé, mais enfin, quand même, il y a la logistique, il y a ces SCPI industriels, il y a quand même des sujets de commerce, il y a des sujets économiques palpables, en fait, derrière ce dont on est en train de se parler. Est-ce que ça veut dire que demain, les Français ne financeront plus ces enjeux économiques majeurs pour notre propre pays?
13: Alors, fort heureusement, il y a des investisseurs internationaux qui regardent notre marché domestique et qui investissent dans le marché domestique. Donc, je pense que, pour le coup, les investissements vont continuer hein, sur le marché domestique. Je te rassure, Marie, que ça soit sur la logistique ou sur les locaux d'activité. Mais effectivement, aujourd'hui, on a une conjonction, je dirais, d'éléments qui sont plutôt défavorables, d'une certaine façon, à l'investissement en France. Mais comme le disait Paul hier, puisque nous, en tant que société de gestion, on a aussi des véhicules qui investissent en France, on est en train de se préparer pour l'année prochaine d'augmenter un peu le trésor de guerre pour pouvoir revenir se positionner sur le marché français. Donc, tout n'est pas perdu sur le marché français. Il faut quand même rajouter une chose, c'est qu'on parle beaucoup de la fiscalité sur les SCPI, et c'est vrai, ça fait partie des arguments pour les épargnants. Maintenant, nous, en tant que société de gestion, vous avez aussi la possibilité non seulement d'acheter des actifs dans des bonnes conditions, on l'a dit tout à l'heure, mais aussi, il y a une notion importante, c'est d'avoir une visibilité sur les loyers. Et pour ça, vous pouvez signer un bail commercial sur une durée largement supérieure à ce qu'on pourrait avoir en France sur du 12 ans ferme. En France, pour la faire simple, au-delà de 12 ans, vous avez une taxe supplémentaire qui va venir être payée, ce qui n'incite pas, en fait, aujourd'hui, à un locataire à signer aussi un bail sur une période supérieure à 12 ans.
7: Comme quoi, c'est quand même là que les bons... Il nous reste 2 minutes, messieurs. Forcément, Paul, je le regarde. Donc, c'est bien joli de me dire d'investir dans des SCPI européennes, mais lesquelles ?
12: Alors lesquels, encore une fois, Marie, je vais vous donner des exemples.
7: Je demanderai à Gérald, mais bon, je ne me fais pas d'illusions sur ce qu'il me dira.
12: Ce n'est pas un conseil d'investissement, non. On regarde des SCPI européennes. La première que je peux vous citer, c'est Edmond Rothschild Europa, EDR Europa.
7: Ouais.
12: Edmond Rothschild REM pour la société de gestion, quasi 9% de rendement en 2025.
7: Pas mal.
12: En effet, c'est intéressant.
7: On est sur du brut là, hein ?
12: Bien sûr,
7: ah, brut. Non, parce que tout à l'heure, vous parliez de net.
12: Mais brut avant fiscalité, il y a quelque chose qu'on n'a pas dit, c'est que la localisation des équipes de gestion présentes sur place est extrêmement
7: importante. Ouais, on en a aidé. Ouais.
12: C'est le cas des
7: ça, se méfier aussi des SCPI européennes quand il n'y a pas de team sur place, quoi.
12: Absolument. Ouais. Comet aussi, chez Alderan, qui est très intéressante. Encore une fois, les performances passées présagent pas de l'avenir, donc je suis obligé de le dire aussi. Mais c'est des SCPI qu'on regarde. Et une toute dernière qui s'appelle Reason.
7: Waouh, 12,90
12: en 2025, c'est un ancien de Corum, un ancien fondateur de Corum qui a créé cette société de gestion intéressante. Il faut que ça dure, c'est important, il faut regarder la pérennité de ses loyers.
7: Chez vous, Gérald, c'est combien alors ?
13: Alors nous, c'est plus récent puisque la SCPI a été lancée au cours de l'été, hein, donc elle est en phase de démarrage. Ce qu'on disait tout à l'heure, c'est qu'on est très satisfait de notre début en termes de collecte, hein, et les premiers investissements vont arriver. Donc effectivement, en Allemagne, au Royaume-Uni, en Espagne. On va pouvoir publier ça dans les prochaines semaines. Aujourd'hui,
7: Vous avez un rendement cible un peu ou pas?
13: Oui, notre rendement cible est autour de 8% acte en main, hein, c'est-à-dire tout frais inclus. On vise vraiment ce qu'on appelle, nous, la pérennité locative. On vise plutôt des emplacements dits prime, ouais, hein, en fonction des lieux de localisation. Et après, on va être sur une diversité en termes de classes d'actifs. Hein, donc, on va commencer par du commerce, parce que c'est ce qu'on appelle dans notre jargon un petit peu plus granulaire, un petit peu plus petit. On vise des actifs entre 3 à 10 millions d'euros. Mmh. Là aussi, j'en parlais tout à l'heure. En tout cas, au début, il faut être sur cette diversification, j'ai envie de dire, non pas que géographique, mais aussi en termes de montant. Voilà. Et nous avons la chance d'être adossés sur un grand groupe de distribution qui gère aujourd'hui plus de 22 milliards, c'est le groupe Premium, et qui va nous apporter également, ce qu'on disait tout à l'heure, la régularité de cette collecte pour pouvoir assurer une pérennité, l'objectif étant que fin 2027, notre véhicule dépasse les 100 millions de capitalisation.
7: Eh bien écoutez, on regardera ça, puis vous reviendrez nous en parler, puis Paul nous fera le service après-vente.
12: Bien sûr, avec plaisir.
7: Mais bon, en gros, la morale de l'histoire, c'est effectivement, quand j'investis dans une SCPI européenne, je regarde aussi s'ils sont vraiment implantés sur place. C'est la principale condition sine qua non pour ne pas se lancer sur n'importe quoi avec n'importe qui. C'est tout.
12: Je confirme, entre autres, oui.
7: Merci Paul. Paul Bourdois, cofondateur de France SCPI, et Gérald Proutot, directeur associé en charge du développement de Pierre Premier Gestion, d'avoir été avec nous pour parler de ces SCPI européennes. Rendez-vous est donné pour reparler des SCPI 100% françaises. Mais oui, stop au French bashing. Allez, je vous retrouve demain pour un nouvel épisode des Experts de l'Immo.
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16: Bienvenue à toutes et tous pour cette nouvelle édition de TPI, tout pour investir, l'émission qui prend soin de vos finances personnelles. Une demi-heure archi concentrée, survitaminée pour créer de la valeur pour votre épargne, pour votre retraite et tutti quanti. Et puis évidemment du pratico pratique. Aujourd'hui, on reste quand même à l'affût de tout ce qui pourrait bouger ces prochaines semaines, ces prochains mois. Et pour vous, entrepreneurs, il y a des curseurs à surveiller tout de même, notamment lorsqu'il s'agit de aider votre entreprise. Et là, il y a un dispositif précis, c'est le régime de l'apport-cession, sur lequel les lignes vont certainement bouger, notamment avec la loi budgétaire pour l'année prochaine. Donc, être attentif. On va revenir là-dessus avec précision, comme on le fait régulièrement, avec un homme du métier, Frédéric Subra, avocat au cabinet Delsol. Ensuite, gros sujet pour les investisseurs. En ce moment, les secteurs performants, les secteurs porteurs d'avenir et de rendement, là-dessus, il y a quand même tout un segment qui est en pleine ébullition en ce moment, c'est celui des infrastructures. Alors certes, il y a nos fameuses valeurs ennuyeuses, comme on dit à la Bourse de Paris, les spécialistes du contracting, de la concession, du BTP, mais il y a aussi tout un tas de fonds qui y sont consacrés et qui sont en train d'être scrutés de près, notamment dans le domaine du private equity, c'est un vrai segment d'avenir pour le coup, et on en parle tout à l'heure avec Charlotte Aubin d'Arkea AM. Enfin, on va passer de l'avenir aux merveilles du passé. Il y a une grande exposition Belmondo le Magnifique qui s'ouvre à la Cinémathèque de Paris, mais on va tirer le fil parce que s'ouvre aussi parallèlement chez Agut une grande vente de photos d'art et de cinéma autour du thème de la nouvelle vague avec son photographe vedette. Alors bien sûr, le lien avec Jean-Paul Belmondo, il est évident. Jean-Luc Godard, Pierre Houlefou, Jean Seberg, etc. Donc une superbe vente et l'occasion aussi de se pencher sur les dynamiques du marché de la photo d'art, de la photo de cinéma, sur l'histoire et la personnalité de ces grands photographes. Tout un programme. Arthur Perrault d'Agut et aussi avec nous une invitée un petit peu spéciale. Je vous en dis pas plus. À retrouver en fin d'émission. Vos questions, vous pouvez nous les envoyer par email. L'adresse est directe à bfmbusiness.fr, nous les envoyez par SMS au 732 16, tapez le mot-clé business avec votre message ensuite, et puis sinon sur mes comptes Twitter et LinkedIn. On ouvre la boîte à outils tout de suite.
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16: Frédéric Subra, avocat au cabinet Delsol, bonjour.
17: Bonjour.
16: Alors, on va revenir, comme on le fait régulièrement, sur le régime de l'apport cession. Parce que, voilà, on connaît un petit peu les instabilités politiques du moment entre les préoccupations budgétaires, là, vraiment qui sont immédiates, les préoccupations électorales autour de la présidentielle, les arbitrages qui peuvent éventuellement en découler. Mais là, on va rester sur les affaires budgétaires. On a quand même une loi budgétaire 2026 qui prévoit une réforme de l'apport-cession. Il y en avait déjà eu une lors de la précédente loi budgétaire, la 2026. Est-ce qu'on peut redétailler un petit peu ensemble ce que c'est ? Parce que ça concerne vraiment tous les entrepreneurs qui nous écoutent et qui sont évidemment exposés au sujet de céder leur entreprise.
17: Oui, absolument. Donc, l'apport-cession, c'est un mécanisme qui permet véritablement aux chefs d'entreprise d'organiser leur cession et la transmission dans un cadre sécurisé, enfin qu'on pensait sécurisé jusqu'à présent et en tout cas optimisé. En clair, ça consiste préalablement à la cession de l'entreprise à porter les titres de cette entreprise à une société holding et la société holding va ensuite céder les titres. Et dans le cadre de cet apport des titres de l'entreprise à la société holding, le chef d'entreprise bénéficie d'un report d'imposition de la plus-value. Et donc, du coup, ça suppose plusieurs conditions, et notamment, une des conditions, c'est que lorsque la cession, ce qui est généralement le cas, lorsque la cession intervient, la cession de l'entreprise intervient dans les 3 ans de l'apport, à ce moment-là, effectivement, la société holding doit réinvestir une partie significative du produit de la cession dans des activités elles-mêmes économiques.
16: Voilà, donc ça c'est un dispositif et tous les entrepreneurs s'en félicitent parce que c'est vrai que c'est un mécanisme quand même sensé et bien pensé. Cela dit, les curseurs ont déjà bougé l'année dernière, ils vont encore bouger cette année. On a l'impression justement qu'on a un dispositif que tout le monde salue, mais dont les curseurs bougent tout le temps. Est-ce que c'est pas un petit peu compliqué ? Est-ce que ça devient pas un petit peu un sujet sensible pour les entrepreneurs ?
17: C'est un sujet très sensible, je dirais même ultra sensible depuis la présentation du PLF 2027. Vous avez raison de souligner que l'an dernier, on avait déjà eu une modification sur le quota de réinvestissement nécessaire qui a été porté à 70% et le délai de réinvestissement qui a été allongé de 2 à 3 ans. Mais on restait dans quelque chose qui était gérable. Ce que prévoit là le PLF 2027, c'est revenir finalement sur un grand principe de la fiscalité qu'on applique moi j'exerce l'activité depuis 30 ans, je l'ai toujours reconnu, c'est que lorsque vous faites une donation ou en cas de succession, vous payez les droits de succession ou les droits de donation, mais du coup, ça purge la plus-value. Donc, vous ne payez pas à la fois droits de donation ou de succession et l'impôt sur la plus-value. Mmh. Et là, ce que prévoit le PLF 2027, c'est que à l'avenir, si le dirigeant, le chef d'entreprise est amené à donner les titres de la société holding à ses enfants, eh bien, la plus-value qui était en report deviendra immédiatement imposable. Ça veut dire donc que, alors même qu'il n'aura pas nécessairement récupéré du cash à titre personnel, il va devoir payer les droits de donation. Et ça remet en cause beaucoup de schémas. Le PLF 2027 a été connu, a été présenté le 1er octobre 2027. Ne serait-ce que dans notre cabinet, on a au moins une dizaine d'opérations en cours qui sont stoppées dans l'attente d'en savoir davantage sur ce qui va vraiment nous arriver.
16: On est d'accord parce que, alors là, on va bouger un curseur qui est très important. On va même pas bouger un curseur, on va bouger carrément un des esprits de ce mécanisme. Donc là, ça change tout. Encore faut-il que tout cela soit adopté, hein, bien sûr. Encore une fois, ça ne l'est pas pour le moment. Mais est-ce que vous ne pensez pas, et ça explique aussi l'espèce de refroidissement dont vous êtes témoin, est-ce que ça ne rend pas légitime le fait que certains processus de cession d'entreprise puissent être retardés en disant, bon, ça va encore bouger l'année prochaine, donc pour l'instant, on met le truc en sommeil. Et donc, du coup, c'est de la perte de valeur et c'est des opérations qui prennent du retard.
17: Tout à fait, absolument. Ça, c'est certain. Je vous dis, j'ai au moins 2 de mes clients qui ont suspendu leurs opérations depuis le 1er octobre.
16: Ouais. Donc là, on va mettre...
17: C'est tellement...
16: Oui, je vous en prie.
17: Non, mais c'est d'autant plus hallucinant, je suis désolé du terme un peu fort, mais que par ailleurs, on nous dit qu'il faut impérativement faciliter les transmissions des entreprises, que c'est un véritable enjeu national, et qu'on nous sort une mesure telle que celle-ci qui est un frein et un obstacle à la transmission très clair, très très clair.
16: Oui, d'autant que effectivement le sujet de la transmission est à la une des préoccupations de notre Premier ministre. Mmh. Bon, encore faut-il attendre le vote définitif de cette loi budgétaire et voir si le curseur aura bougé, mais on y sera effectivement très attentif. Merci pour ces explications extrêmement claires. Hein. Frédéric Subra du cabinet d'Elsol, donc du changement à attendre du côté de la Porcession, et on va scruter ce qui se passe. Merci infiniment et tout de suite on place au placement à suivre.
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16: Charlotte Aubin d'Arquet AM, bonjour.
19: Bonjour Antoine.
16: Alors je le disais dans le sommaire, c'est vrai que le sujet de l'infrastructure devient une des dynamiques vraiment qu'on regarde le plus près du côté des marchés, du côté de l'investissement, du côté de l'investisseur, parce que c'est une dynamique de très très long terme. On sait qu'il y a des programmes en cours qui mettent du temps à être déployés, mais du côté de la zone euro, du côté du monde entier, on allait dire, du point de vue de l'infrastructure électrique, du point de vue d'énormément de dispositifs qui sont mis en œuvre dans l'industrialisation de l'intelligence artificielle, etc. Enfin bon, c'est un sujet infini. Maintenant, il y a aussi une infinité de solutions pour y investir quand on est investisseur. Et je parlais de, bon, des fameuses valeurs ennuyeuses à la Bourse de Paris, les Vinci, les Eiffage, etc., qui sont aussi gages de rendement. Maintenant, il y a plein d'autres solutions pour y investir quand on regarde un petit peu les fonds, quand on regarde un petit peu le private equity. C'est vrai que chez Arkéa, vous en êtes fait un peu une spécialité. Et c'est vrai qu'on est en pleine période d'hésitation politique, notamment du côté européen. Bon, chez nous, j'en parle même pas. Du côté de l'Espagne, du côté de l'Italie, on sent qu'il y a des dynamiques qui tournent, qui sont un petit peu compliquées. Comment se dresse un petit peu le panorama de l'investissement dans l'infrastructure à l'heure actuelle ?
19: Oui, en effet, aujourd'hui, les infrastructures sont une classe d'actifs très stratégique. En Europe, on en parle, j'imagine, à chacune de vos émissions.
16: C'est pas faux.
19: On a trois grands enjeux, et après je reviendrai sur les fondamentaux de l'infrastructure. Les trois grands enjeux pour l'Europe, c'est notre souveraineté, souveraineté énergétique, souveraineté digitale, nos enjeux de décarbonation et de changement climatique. Je pense que l'été qu'on a connu crée une anxiété à un niveau inconnu auparavant. Et les enjeux de financement et d'approvisionnement en énergie de notre intelligence artificielle et nos data centers. Tout ça tourne autour des infrastructures et avec des besoins qui sont estimés à 900 milliards par an à l'échelle de l'Europe, soit 5% du PIB. Aujourd'hui, si on peut revenir deux secondes, Antoine, sur les fondamentaux de l'infrastructure. L'infrastructure représente des actifs réels. Donc, pour un investisseur, on connaît les actifs réels de l'immobilier, mais les infrastructures sont des actifs réels qui apportent des services essentiels.
16: J'apporte juste une précision, parce que là, on parle vraiment d'économie au sens large. C'est-à-dire qu'on parle beaucoup du problème de l'endettement des États. On rappelle, quand on investit dans une ligne de chemin de fer, c'est un actif tangible. Quand on s'endette pour payer le salaire des fonctionnaires, c'est vraiment pas de la bonne dette. Là, c'est comme le bon et le mauvais cholestérol.
19: Exactement.
16: Là, on peut parler de bonne dette parce qu'au bout du compte, on a des actifs tangibles et qui ensuite, déjà, rapportent pendant toute la durée de l'investissement et qui ensuite rapportent après.
19: Exactement. Alors, donc les services essentiels, c'est quoi ? Le transport, l'énergie, l'eau, les ports, les services de chauffage, les réseaux de chaleur, les data centers, la connectivité des territoires, tout ça sont les actifs réels. Ensuite, l'infrastructure a pour caractéristique d'avoir des revenus contractés sur le très long terme, ces services essentiels qui sont contracycliques. Hein, on ne coupe pas le robinet dans les périodes de crise économique et financière. et on est en général indexé sur l'inflation. Donc ça donne déjà une approche conservatrice de la classe d'actifs. Ensuite, nous, notre activité, on l'a développée sous la forme de la dette. Donc, l'infrastructure, je vous disais, 900 milliards. Aujourd'hui, on couvre à peu près 300 milliards par an. Donc, il y a un gap à financer énorme pour les besoins européens. Et à peu près sur les 300 milliards, 165 sont financés en dette. Parce que ce sont des actifs très capital intensive et on y met beaucoup de dettes. La dette a pour vertu d'être encore plus conservatrice dans une classe d'actifs déjà conservatrice. Pourquoi ? Parce qu'on a une priorité sur les cash flows, parce qu'on finance en dette des actifs qui ont des revenus contractés. On prend des sûretés sur les actifs réels. On a une visibilité sur les cash flows. Donc, quand vous prêtez à un Vinci ou un porteur de projet renouvelable, vous prêtez sur une durée déterminée et vous encadrez l'activité de l'emprunteur. Ce qui veut dire que cette classe d'actifs vous donne beaucoup de visibilité sur les cash flows. Et comme structurer ces financements est complexe, on a ce qu'on appelle une prime de complexité et d'illiquidité qui représente à peu près 600 points de base au-delà de l'Euribor sur nos stratégies juniors. Donc on parle d'un rating double B. Pour ramener à des éléments comparables sur de la dette corporate double B, on aura un spread inférieur d'à peu près 350 points de base.
4: Oui, donc ça fait une, ça fait une différence.
19: Exactement. Donc vous avez une prime d'illiquidité et de complexité, des sûretés sur les actifs, ce qui fait que en plus que d'avoir des revenus récurrents visibles, les sûretés et les actifs tangibles vous donnent un taux de défaut qui est très inférieur au taux de défaut de la dette corporate.
4: Alors, juste avant d'attaquer un petit peu les projets concrets qui peuvent être concernés par ces investissements-là, donc, on le redit, c'est vrai, il y a une prime d'illiquidité, parce que c'est des investissements très, très long terme. Mais justement, on peut l'avoir dans

0: bien au-delà maintenant. Est-ce que ça ne modifie pas un petit peu l'environnement justement de cet investissement qui est censé se passer sur le temps long, mais qui est soumis à beaucoup d'aléas politiques et monétaires?
1: Alors, merci Antoine. C'est justement tout à fait favorable à notre classe d'actifs. Pourquoi? Parce que nous, on fait des financements sur des durées de 4 à 5 ans. Mais sur des actifs qui ont une durée de vie de 30 ans. On n'a pas besoin de se projeter sur l'avenir de ces infrastructures et du cadre politique. Et est-ce que le gouvernement français va retirer les subventions passées aux renouvelables? C'est pas notre problématique.
0: Ouais.
1: Est-ce que je vais être remboursé et toucher mes intérêts de Euribor plus 6 sur 5 ans? Point barre. J'ai bien encadré mon financement. Et au contraire, j'ai envie de dire, et c'est peut-être pas politiquement correct, aujourd'hui, pour l'épargne, on a, vous en parlez plus souvent que moi, combien 6400 milliards d'épargne en France, 19% des revenus, qui est bien au-delà du reste de l'Europe. On est très conservateur sur notre épargne en France. Et on finance on investit dans du liquide, ou de l'assurance vie en euros, qui finance beaucoup l'OAT française.
0: Et voilà, le renouvellement de la dette, mais à part
1: J'ai envie de dire que certains de nos investissements qui financent les infrastructures de demain sont peut-être plus intéressantes. La prime de rendement n'est pas tout à fait corrélée avec le niveau de risque.
0: Alors, il nous reste 1 minute 30. Est-ce qu'on peut évoquer quelques projets concrets, idées de dynamique d'investissement?
1: Alors, notre plateforme est centralisée sur la transition énergétique et digitale.
0: D'accord. Ouais, c'est votre thématique.
1: C'est notre thématique qui représente plus de 5% des infrastructures. Alors, on était sur décarbonation, digitalisation. Évidemment, aujourd'hui, la priorité, c'est la souveraineté. Et l'épargne des Français doit contribuer à cette souveraineté, à cette indépendance énergétique, au-delà de la décarbonation, mais aussi avoir une énergie compétitive qui passe par l'électrification de nos usages. Pourquoi? Parce que aujourd'hui, on a un débat nucléaire renouvelable, il est faux. L'électricité, c'est 23% de nos usages, de notre consommation d'énergie. 70%, c'est des énergies fossiles importées à 90%. On a besoin, en Europe, on n'est pas producteur de fossiles, on a besoin de s'affranchir de nos importations et ça passe par l'investissement dans nos infrastructures d'électrification, production nucléaire renouvelable et nos usages, la mobilité, les transformations de nos systèmes de chauffage, les pompes à chaleur, etc.
0: Stockage, intelligence du réseau,
1: exactement.
0: Etc. Ouais.
1: Et l'électrification, c'est aussi ce dont on a besoin pour construire et approvisionner nos data centers. Il nous faut une énergie abondante, compétitive et locale pour qu'on préserve notre indépendance digitale.
0: La souveraineté.
1: Donc on n'a pas le choix.
0: La souveraineté. On ne le dira jamais assez. Cet investissement dans l'infrastructure, c'est une manière de rester souverain. Charlotte Aubin, Arkéa-M, merci infiniment d'avoir soulevé un petit peu ces dynamiques d'investissement, alors vraiment de très très long terme, et qui peuvent être contracycliques. Et ça, c'est plutôt utile dans le contexte actuel. On passe au coffre-fort.
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0: Bon, là, on était dans le très long terme, dans le futur très très lointain. On va vous emmener dans le passé. Mais alors, de quelle manière? Oui, parce qu'on parle beaucoup de l'art, on parle beaucoup de peinture, de sculpture, de mouvement artistique dans cette émission. En matière de marché de l'art, ça reste quand même des dynamiques maîtresses. On parle très peu de la photo. Et j'ai sur le plateau Arthur Perrault d'Agut. Bonjour.
3: Bonjour.
0: Et on a la chance d'avoir Kaoru Cochetier.
4: Bonjour Antoine.
0: Vous êtes donc l'épouse d'un photographe de cinéma très connu. Et on va voir défiler derrière ses principaux chefs-d'œuvre, j'allais dire, c'est des choses que tout le monde a vues. Bébel avec son chapeau, avec Jean Seberg qui tient le New York Herald Tribune. Oui. Tout le monde l'a vue, cette photo. Elle est iconique.
4: Ouais.
0: C'est une photo donc de Pierre ou le fou de Jean-Luc Godard. Et ça nous amène à cette vente chez Agut du 12 octobre qui va être consacrée à la nouvelle vague. Mm-hmm. Et là, on va redécouvrir des images de ces films là encore une fois, il y a des personnages iconiques, de ce Paris qu'on aimerait bien retrouver, parce que c'est vrai que l'actualité n'est pas très riante et qu'on a bien envie de se rafraîchir avec ces photos du passé. Des

0: Déjà peut-être revenir avec vous, et puis c'est une chance de vous avoir avec nous, madame, revenir déjà sur la personnalité de ce photographe. J'ai fait le test, personne ne connaît son nom, et pourtant tout le monde connaît ses photos. Et il a imprimé nos cerveaux. Monsieur Cochetier, est-ce que vous pourriez nous en parler?
1: Alors, monsieur Cochetier, c'est mon épouse.
0: Oui.
1: Et les années 60, il était photographe de plateau. Mmh. Il était très, très discret. Et en revanche, il est passionné des photos. Il fait que les photos. Photo, c'est son
0: sa manière de s'exprimer, quoi.
1: Oui, c'est ça. Et c'est comme Godard qui pensait que l'esprit de filmer à bout de souffle, sans s'occuper des les autres, le reste. Mon mari, pareil. Il fait que les photos et ils ont rencontré le même esprit avec Godard et Raymond. La première personne qui a reconnu la nouvelle vague, entre guillemets, c'était Raymond Cochetier.
0: Ouais,
1: donc, c'est lui qui a fait des photos de toutes les coulisses, mais il était toujours caché derrière tout, de ne pas être vu.
0: Oui, c'est comme ça qu'on prend les meilleures photos, c'est quand personne ne s'y attend, que ce n'est pas préparé, que c'est spontané.
1: Ouais.
0: Et on le voit, c'est des moments de vie.
1: Oui.
0: Et c'est super important parce que ça s'intègre dans l'art et directement dans notre intellect. Quoi.
1: Et maintenant, ces photos-là deviennent manuels de nouvelle vague, carrément.
0: Oui, complètement.
1: Et quand le metteur en scène américain voudrait faire photo, film, il regarde les photos de Raymond Cochetier. En suivant l'esprit de Godard. Et donc, ces deux personnes vraiment...
0: Exceptionnelles. Et puis, qui avait chacun dans son genre le même esprit. Arthur Perrault, c'est vrai qu'on parle beaucoup de la peinture, de la sculpture. Mmh. Là, on est sur de l'art qui est vraiment vivant, qui saisit des instants artistiques dans des films, mais qui saisit aussi des instants de vie. Du derrière caméra, c'est des moments extrêmement rare, et c'est quelque chose dont on parle assez peu quand on parle du marché de l'art, la photo de cinéma.
2: Effectivement, nous, le département pop culture mémorabilia, on est un département un petit peu nouveau sur le marché, et dans sa spécialité cinéma, nous on s'attarde sur effectivement des photographies de plateau, chose qui n'est pas effectivement si commun que ça sur le marché. Mais là, la spécificité de Raymond Cochetier, c'est que ce sont des photos qui ont largement circulé, et ce qui est intéressant avec cette vente, c'est que déjà on voit tout le talent de Raymond Cochetier à travers des films très cultes de la Nouvelle Vague française, qui est quand même un mouvement extrêmement important dans l'histoire du cinéma avec un grand C. Et l'autre point très intéressant avec Raymond Cochetier, c'est qu'on voit aussi que ces photos ont traversé le temps. C'est-à-dire qu'en travaillant avec Kaoru Cochetier, sur la vente, on s'est rendu compte qu'il y avait aussi une institutionnalisation de Raymond Cochetier avec le temps, et que ces photos sont passées du jour au lendemain à des statuts quasiment d'icônes publiques.
0: C'est ça.
2: Par exemple, ce que je racontais à Kaoru, moi je suis issu d'une autre génération et j'ai connu les photos de Raymond Cochetier avant d'avoir vu les films de la Nouvelle Vague.
0: Mais
2: je pense
0: évidemment
2: à La Course de Valmy ou encore effectivement La Descente des Champs-Élysées. Moi, je les ai vus avant d'avoir vu les films.
0: Pareil, parce que bon, autant vous dire que c'est sorti il y a longtemps le film, mais la rétrospective, je connaissais la photo avant, c'est évident. Et d'ailleurs, c'était une ébullition absolument incroyable à ce moment-là, et c'est ça que retranscrivent aussi les photos de votre époux, c'est-à-dire qu'on avait à la fois quelque chose de très créatif et totalement nouveau dans le cinéma, dans la musique de film aussi, parce qu'on se souvient il y a aussi des photos de Jules et Jim et de toute cette époque, quand on réalisait des femmes disparaissent, on faisait venir des musiciens totalement dingues des États-Unis, des Miles Davis, des Art Blakey. Tout ça, c'est un pari des années 60 qu'on retrouve, dont on a entendu parler et qui nous disent quelque chose de très profond.
1: Oui.
0: Et puis là, on le redécouvre en vrai. Oui. C'est ça qui est fort. Oui,
1: ça, c'est extraordinaire.
0: Ouais. Et c'est vrai qu'on connaît assez peu ce marché de la photo d'art, de la photo de cinéma.
2: Oui.
0: C'est quelque chose qui est aussi porteur que le marché de la peinture, le marché de la sculpture, ou est-ce qu'il y a des collectionneurs tout à fait particuliers, tout à fait différents? Et je ne sais pas, qu'est-ce que ça peut donner, par exemple, un très beau cliché tirage limité de Cochetier, ça donne quoi?
2: Alors déjà, il y a un contexte autour de cette vente très importante, c'est que les photos... Il y a eu une très grande donation de la part de Kaoru, 1600 tirages qui ont été donnés à la BNF. Et il y a l'intention de la part de cette institution de faire une exposition consacrée à Nouvelle Vague et à Raymond Cochetier très prochainement. Donc nous, Kaoru Koshchi a eu la gentillesse de faire confiance à la maison Agut pour disperser le reste des photos. Donc là, on est vraiment déjà sur un morceau de patrimoine.
0: Mais totalement.
2: Et on est sur une démarche de transmission. Là, on vend 218 photos, sans prix de réserve, avec quand même des cotes. C'est-à-dire que typiquement, il y a eu des réflexions sur les prix des tirages. C'est-à-dire que si vous avez un tirage d'époque, donc vous avez quand même des tirages de 1959, 1960, 1961, et ben évidemment, ça sera des prix très différents de tirages numériques. Mais ce qui est intéressant sur cette vente, c'est que vous avez une première partie dédiée au tirage vintage. Ouais. On a retracé les films À bout de souffle et Jules et Jim à travers les photos pour vraiment montrer aussi l'implication de Raymond Cochetier sur les plateaux. Sur les plateaux. Et à la fin, vous avez toute une partie institutionnelle d'expositions comme Paris Photo ou Les Rencontres d'Arles, où là en plus vous avez des tirages qui sont très abordables, sous cadre, estimés entre 400 ou 600 euros. Et à contrario, si vous voulez vraiment une pièce de patrimoine, ça va être plutôt estimé grand maximum jusqu'à 2500 euros d'estimation basse. Et vous avez aussi des tirages vintage estimés aux alentours de 1000 euros. Donc vous avez vraiment toutes les gammes de prix, sans prix de réserve, donc c'est quand même assez accessible. Et pour les acheteurs, vous avez deux types d'acheteurs. Vous avez évidemment le monde du cinéma qui est très intéressé parce que pour eux, c'est quand même une ADN très forte dans l'histoire du cinéma. Mais vous avez aussi des collectionneurs particuliers qui sont fans des films et aussi fans de l'esthétique de ces photos et qui vont effectivement acheter, enchérir sur cette vente.
0: La vente Nouvelle Vague donc chez Agut. Arthur Perrault, merci infiniment d'avoir été avec nous, très honoré, Kaoru Koshchier, de vous avoir eu sur le plateau, et donc cette vente exceptionnelle vraiment à suivre avec des pièces absolument iconiques. TPI, c'est fini pour aujourd'hui, on se retrouve demain, et puis en attendant, 15h30, on ouvre la boutique à Wall Street, ce sera USA Today. À tout à l'heure.
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4: Bonjour à tous, bienvenue dans BFM Entreprise consacré comme tous les lundis au leadership. Une demi-heure avec un leader qui va nous expliquer comment il dirige, son parcours, sa méthode, les clés de sa réussite, les épreuves qui l'ont forgé. Quel meneur est-il aujourd'hui? BFM Entreprise, le leadership, c'est avec Cathy Collard-Gégère.
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4: Bonjour Cathy Collard-Gégère.
5: Bonjour.
4: Ravie de vous avoir sur ce plateau de BFM Entreprise, le leadership. Vous êtes directrice générale de Maison Nicolas, vous êtes ancienne patronne de Picard Surgelé, vous avez passé en gros 30 ans dans la grande distribution, patronne de grandes enseignes qui résonnent réellement auprès des Français, la vie du quotidien. Première question, c'est quoi le leadership pour vous ?
5: Alors pour moi, le leadership, c'est finalement cette capacité à faire en sorte que les gens qui vous entourent donnent le meilleur d'eux-mêmes, ou à l'inverse, finalement, donnent que le minimum, et toujours finalement au service d'une certaine performance.
4: Les engager, les faire, faire qu'ils vous suivent dans le projet en réalité.
5: Qu'ils suivent, qu'ils se dépassent même finalement, qu'ils aient envie effectivement de donner le meilleur, de prendre des responsabilités. Donc c'est vraiment ça le leadership, et puis donc pour moi effectivement ça passe par savoir donner de la vision, être exemplaire, effectivement fédérer les gens, et pour ça il y a aussi une certaine congruence qui est importante. Dire ce qu'on fait, faire ce qu'on dit, et donc c'est tout ça finalement le leadership.
4: Installer une confiance aussi. Alors on va voir dans cette émission comment on arrive à des postes comme les vôtres, parce que c'est toujours passionnant et inspirant de savoir comment on arrive à être leader. Vous êtes née à Lille ?
5: Oui, je suis lilloise.
4: Votre père était militaire. Quel est votre parcours scolaire au départ ?
5: Oui, donc moi effectivement, alors je pars à 5 ans en Allemagne, Ce mon père était militaire dans les forces françaises en Allemagne. Et mes premières écoles, maternelles, etc., étaient au milieu de la caserne. Donc là aussi, ça construit terriblement, parce qu'effectivement, j'avais la levée du drapeau et les chants militaires le matin. Donc, toute ma première enfance à l'étranger, en Allemagne, dans différentes écoles. Et puis ensuite, je reviens en France pour rentrer au collège, finalement. Donc, collège, lycée, et puis derrière, école supérieure de commerce.
4: École supérieure de commerce. Oui. Alors que quand même, depuis le départ, vous vouliez être pilote de chasse.
5: Je voulais être pilote de chasse. Comme je me suis construite, effectivement, dans ce milieu militaire, ce qui était intéressant, en fait, moi, j'aimais beaucoup, c'est que mon père, systématiquement, quand il partait en manœuvre, en fait, il réunissait ses équipes à la maison. Et moi, j'avais 5-6 ans. Et je me disais, mince, il part en guerre et pour autant, ils ont tous des étoiles dans les yeux. Ouais. Et je disais à mon père, mais qu'est-ce qui fait que finalement, vous êtes tous contents là, de partir en guerre? Et il me disait, tu sais Cathy, faire corps avec son équipe, l'engagement, être le premier des soldats, c'est vraiment finalement ce qui fait la différence. Et donc, j'ai été construite finalement avec ces valeurs-là et j'avais le sentiment très tôt que ces valeurs-là, elles étaient que dans le milieu militaire, puisque effectivement, j'étais entourée que de militaires, et donc je me suis dit, je veux être militaire, et j'étais passionnée effectivement des avions. Mon père m'amenait dans les meetings aériens, et donc je voulais être pilote de chasse, aller à l'au-delà, relever des défis.
4: Et alors, qu'est-ce qui change? Parce que finalement, école de commerce, donc finalement, vous vous destinez à oui. travailler dans autre chose. Qu'est-ce qui fait que vous changez de...
5: Eh bien, en fait, j'accompagne une copine au salon de l'étudiant, figurez-vous. Donc, j'ai fait un bac scientifique et voilà, je voulais partir pilote de chasse. Et je l'accompagne au salon de l'étudiant. Et elle voulait partir en école de commerce. Et puis, finalement, on échange à différents stands. Et puis, quelqu'un me dit, mais en fait, tout ce que vous décrivez, vous pouvez le vivre en tant que manager. Justement, montrer le cap, une vision, fédérer des équipes, aller au-delà, repousser les limites. Finalement, c'est aussi le métier de manager. Et là, je me dis, ah mais ouais, mais pourquoi pas? Et c'est marrant, ça résonnait terriblement avec ce que disait ma maman, parce qu'elle me disait, du haut de tes 6 ans, quand on disait, qu'est-ce que tu veux faire quand tu seras grande? Tu disais, meneuse d'hommes. Parce que je voyais toujours mon papa là, avec ses équipes. Et donc, finalement, le métier est très proche.
4: Le métier est très proche. Entreprise.
5: Absolument.
4: Et vous choisissez dès le départ la grande distribution. Vous allez à Auchan très vite?
5: Oui, très vite, parce que j'ai l'occasion de faire un stage à 19 ans. Dans un hypermarché et je suis avec un chef de secteur et pareil, je le vois effectivement avec ses équipes parler d'ambition de chiffre d'affaires, de prendre des paris commerciaux, d'aller implanter le magasin la nuit, et je revois les mêmes étoiles dans les yeux des gens, ouais. Vous voyez, et je me dis waouh, en fait voilà, c'est ça que je veux faire. Et c'était un fier privilégié primaire, parce que je me suis dit, quand je serai grande, j'y reviendrai, c'est dans la grande distribution que je vais travailler. Et ce qui est très drôle, c'est que j'étais plutôt bonne élève. Et en école de commerce, on me disait, pas la grande distribution, Cathy, fais de la finance. Pas la grande distribution, c'est Presse Citron et pas toi. Mais j'avais retrouvé, vous voyez, ce qui avait résonné.
4: Cet esprit d'équipe.
5: Cet esprit d'équipe, cet engagement, ce côté relever des défis. Et puis, effectivement, je voyais ce meneur d'homme, là, d'équipe, devant moi. Je revoyais les mêmes étoiles dans les yeux et je me suis dit, mais c'est ça que je veux faire. Quand je serai grande, je vais lui ressembler à ce monsieur.
4: Et dans ce parcours, en attendant d'être grande et en attendant d'être effectivement de diriger des équipes, vous passez un peu par tous les postes?
5: Oui, alors effectivement, quand je finis mes études, je rentre comme chef de rayon chez Auchan, donc qui est vraiment la base, oui. Voilà, premier niveau d'encadrement à l'époque, mais très formateur pour apprendre le métier. Et effectivement, je passe 15 ans au magasin et je gravis tous les postes les uns derrière les autres, de chef de rayon à directrice d'hypermarché, pour apprendre mon métier, apprendre la culture client, l'excellence opérationnelle, et je grandis au mérite, effectivement. Et puis avec déjà beaucoup d'ambition, parce que je suis chef de rayon et je dis, ouais, quand je serai grande, je serai directrice d'hyper. Mm-hmm. Alors vous vous doutez bien, il y a 30 ans, on dit, elle est mignonne la petite.
4: Une femme directrice d'hyper.
5: Voilà, voilà. Et puis ensuite, ben, quand je suis directrice d'hypermarché, effectivement, je dirais, quand je serai grande, je serai directrice générale. Mm-hmm. Et là, effectivement, tout le monde était dans un fou rire autour de moi.
4: Oui, c'est ça, parce que des directrices générales, femmes, il n'y en avait pas beaucoup à l'époque. Vous évoluez, et ça n'a pas l'air de vous gêner pour autant, mais vous évoluez quand même dans un milieu très masculin.
5: Oui, très masculin, ce sont des hommes autour de moi, et vous savez, j'ai un premier DRH, quand je suis chef de rayon, qui me dit, tu vois Cathy, pour qu'on te confie plus de responsabilités ou grandir dans l'entreprise, il faudra être meilleur qu'un homme. Donc la couleur est annoncée dès le début, je me souviens du premier entretien avec mon DRH, Et je lui dis, ben, je peux juste pas être pareil, quoi. Non, faudra que tu sois meilleur.
4: Oui, c'est ça.
5: Et donc, voilà, du haut de mes 23 ans à l'époque, le cadre est posé et c'est ce que je vais vivre toute ma vie ensuite.
4: Oui, c'est ça. Finalement, vous vous appliquez quand même à remplir cette mission-là, à faire mieux. Vous allez à tous les postes, vous voyagez en Chine. Vous êtes en Chine pendant un certain temps.
5: Qu'est-ce que vous faites là-bas ? Oui, parce que j'ai cette ambition de dire que je veux être directrice générale et on me dit, ah oui, très bien, mais t'es pas encore allée à l'international. Ah. Donc, effectivement, la Chine. Donc, on me demande en 5 semaines de partir. Et à l'époque, je suis mariée et j'ai mon petit garçon qui a 6 ans. Et effectivement, j'emmène mon mari d'un côté, mon fils de l'autre. Et on part en 5 semaines en Chine. Et je suis directrice régionale. Donc, j'encadre des directeurs d'hypermarchés. Je n'ai que des équipes chinoises, pour le coup. Et effectivement, j'arrive dans un pays que je ne connais pas. J'ai 5 mots de chinois à mon actif. Et donc, très, très vite, effectivement, je me mets au chinois. Ça, c'est aussi une caractéristique, c'est qu'effectivement, ce besoin de légitimité fait que systématiquement, je me dis, qu'est-ce que je n'ai pas, qu'est-ce qui va me faire réussir, et je vais le chercher systématiquement.
4: Oui. Je pense que peu de directeurs généraux ont coché la case « je parle chinois ».
5: Oui, très peu, je peux vous dire. J'ai bien en souvenir les gens autour de moi et ce n'était pas le cas.
4: En 2020, vous prenez la tête de Picard surgelé avec cette mission de moderniser l'enseigne, hein, au-delà d'en plus, voilà, assurer le quotidien. Vous digitalisez, vous installez une politique RSE et les résultats sont là. Ça marche, ça prend. Vous avez coché toutes les cases, vous savez où vous allez. Quand vous faites ça, vous savez que vous allez y arriver et que finalement, votre rétro-planning va se dérouler.
5: Oui, alors oui, parce que en fait, moi, systématiquement, quand je transforme, et c'était vraiment un plan de transformation, je prends d'abord effectivement le temps nécessaire d'écouter l'écosystème, d'écouter les gens, d'écouter les fournisseurs pour être au plus juste dans la proposition que je vais faire du plan de transformation. Et puis après, j'ai aussi l'humilité de me dire, j'ai une conviction. Mais ce n'est pas une certitude et on va aller la tester au plus près du terrain. Puis vous savez, quand on met un projet en place, en fait, je ne joue jamais ni ma vie, ni mon ego. Et donc, je suis ce type de dirigeant qui fait que si ça marche, super, et on déploie très, très vite. Si ça ne marche pas, j'ai aucun mal à me dire, oh là là, c'était juste pas une bonne idée. Et donc, on ne fera pas. Mais en tout cas, quand je construis ce plan de transformation, j'en construis jamais un deuxième, j'ai toujours qu'un plan A, je n'ai jamais de plan B, en fait, dans ma vie. Et puis j'y crois, et j'ai la foi. Et je pense que c'est ça qui fait aussi que les équipes, finalement, sont fédérées, sont embarquées en vie, parce qu'ils disent, non mais elle a l'air tellement d'y croire, et si on y arrivait, et si c'était vrai. Et je pense que là aussi, le premier des soldats, c'est-à-dire qu'effectivement, si moi-même j'y crois pas, si je suis juste en train de cocher une case, en quoi je vais donner la passion, l'enthousiasme, la confiance, finalement, aux gens qui me suivent. Donc oui, c'est même une question de foi, en fait. J'ai la vision et je suis convaincue, et c'est le cas de chez Maison Nicolas aujourd'hui, où je suis à la tête d'un plan de transformation, mais j'y crois. Et je suis certaine, effectivement, qu'on y sera. Et j'ai un petit peu un mantra, finalement, qui est qu'on attire ce en quoi on croit.
4: Oui, évidemment. Et d'ailleurs, pour revenir à Picard, 3 ans après votre arrivée, croissance de 20%, 2,5 millions de nouveaux clients, une marque repositionnée, reconnaissable. Quand on vous écoute, on a presque l'impression que c'est facile. C'est quoi la difficulté de ce poste de directrice générale? C'est quoi, vous, ce qui vous est pénible ou plus difficile à appliquer, finalement, dans ces postes-là?
5: Ben, je dirais qu'il y a plusieurs types de difficultés. La première, c'est que vous êtes seule. Quand même, parce qu'effectivement, vous êtes entre les actionnaires et puis les salariés, et puis il n'est pas question de s'épancher auprès d'actionnaires qui vous font confiance, et pas question non plus d'être sans filtre au niveau de vos collaborateurs et d'aller propager votre stress. Donc là aussi, il y a effectivement une difficulté de lâcher prise, de gérer son intelligence émotionnelle. Donc ça, c'est une vraie difficulté. Et puis après, effectivement, j'ai un triptyque gagnant en tant que dirigeant, c'est que je donne ma confiance d'entrée. Moi, ma confiance, quand je choisis quelqu'un au recrutement ou quand j'arrive et que je fais le choix de garder les gens, c'est effectivement, je donne ma confiance. Ma confiance ne se mérite pas. Je ne mets pas des épreuves dans la vie des gens pour dire, est-ce que tu es digne de confiance? Donc effectivement, vous y mettez de la confiance, vous y mettez du fait de l'autonomie pour que les gens puissent se développer, et puis de l'exigence, et tout ça ne s'oppose pas. Donc effectivement, ce qui est difficile aussi, c'est quand votre confiance est trahie, quand effectivement, quelqu'un vous quitte ou quelqu'un effectivement ne suit pas le plan de transformation. Ouais. Parce que vous donnez de vos valeurs finalement, et donc ça peut être difficile. Mais donc il y a un temps humain de gestion de l'émotion, et puis après on reprend sa casquette très professionnelle pour gérer la situation.
4: Vous n'êtes pas vraiment pas la première à me dire que un mauvais recrutement ou un recrutement qui s'est mal terminé, c'est un peu traumatisant.
5: C'est ça,
4: pour un patron,
5: parce que c'est de l'humain,
4: oui.
5: Et qu'effectivement un plan qui se déroule pas, on réajuste, un chiffre est un autre. Bon, voilà tout, c'est froid. Mais c'est de l'humain et notre métier, et justement, c'est ça le leadership, c'est au cœur, c'est l'humain, c'est votre plus grande ressource. Et donc, qui dit de l'humain, dit il y a forcément une relation, il y a un échange d'énergie, un échange de valeurs, et vous avez choisi les gens, certes en fonction de compétences, mais moi je les choisis aussi parce que j'ai le sentiment qu'on partage les mêmes valeurs, c'est le même socle, parce que je peux accompagner la compétence, j'ai pas de sujet avec ça, je peux développer, etc. Les valeurs, en revanche, pour moi, je les choisis dès le début et elles sont non négociables. Vous voyez ? Voilà, je suis ce type de patron qui ne sait pas négocier avec ses valeurs.
4: Maison Nicolas, c'est votre actualité aujourd'hui. Là aussi, vous changez tout, vous avez un plan, le design des boutiques, vous avez diversifié les produits aussi, parce qu'il y a un contexte, le marché le demande. C'est quoi la difficulté de cette mission-là actuellement ?
5: Actuellement, je dirais, quand vous menez un plan de transformation, vous dites qu'il y a tous ces axes et ils ne sont pas simples, aucun n'est simple. Mais je pense que la plus grande difficulté, c'est la transformation culturelle, c'est toucher à la culture d'entreprise.
4: Donc convaincre les équipes qu'il faut changer tout ça ?
5: C'est ça, parce qu'en fait, vous passez d'une culture pour Maison Nicolas, d'une culture produit à une culture client. Donc en fait, il faut voir les choses autrement. Vous touchez au mindset, vous touchez effectivement aux valeurs. Moi, j'ai redéfini les valeurs de l'entreprise en les nourrissant, en disant qu'est-ce que ça veut dire pour les clients, qu'est-ce que ça veut dire pour nous en interne. Vous touchez aussi à la manière de faire le métier, la proximité managériale. Et donc là, par exemple, on a fait une formation sur les attendus managériaux pour qu'on partage le même langage, la même culture managériale, parce que les collaborateurs ne doivent pas se dire avec un tel manager c'est permis, avec l'autre ça ne l'est pas. Vous voyez, non. Et il doit y avoir une équité, en tout cas ça fait partie de mes valeurs. Et donc cette culture managériale, vous devez effectivement aussi faire en sorte que tout le monde l'adopte. Et ça, c'est extrêmement important parce que, en fait, quand vous êtes un dirigeant, il faut effectivement compter aussi sur les strates managériales pour cascader votre plan de transformation, cascader votre vision, cascader aussi les valeurs que vous voulez que cette marque porte. Donc ça, c'est important. Et donc, effectivement, ça, c'est certainement ce qui est le plus difficile, mais à la fois de plus passionnant, parce que ce n'est pas écrit dans les manuels. Et puis, c'est ce qui vous permet finalement qu'un plan de transformation est durable. Parce que sinon, vous partez, et puis toutes les habitudes anciennes reviennent.
4: Oui.
5: Parce que vous avez touché à la culture d'entreprise, alors que vous êtes sûr que vous n'êtes que de passage. Quand vous partez, il y a des choses qui restent. Et ça, c'est bien plus puissant.
4: On va passer à la photo tout de suite.
5: Oui.
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4: Vous avez choisi de nous donner cette photo, Cathy Collard-Gégère. Est-ce que vous pouvez la commenter ? C'est où ? C'est avec qui ? C'est quoi ce moment-là ?
5: Oui, alors c'est dans la cave de la Madeleine, pour tout vous dire, effectivement. Et donc, je suis avec Benoît, un collaborateur, un caviste, donc, qui est au sein de cette cave. Et donc, je suis sur le terrain, finalement, et c'est un petit peu là d'où je viens, cette culture carrelage, parce que j'ai le sentiment que c'est effectivement au plus près du client final et au plus près du collaborateur que ça se transforme. De mon bureau, il ne se passera pas grand-chose. Voyez,
4: vous
5: et c'est véritablement
4: être constamment dans les boutiques. C'est
5: moi,
4: votre
5: j'ai
4: méthode.
5: Besoin. Je suis en proximité managériale parce que c'est là d'où je viens. Enfin, et puis je suis quelqu'un qui, va régulièrement de la stratégie à l'opérationnel pour aussi aller m'assurer au plus près du terrain. Est-ce qu'on a compris la vision, le plan stratégique ? Est-ce qu'on a compris et ça se traduit comment ? Bon, et puis là, effectivement, on est souriants tous les deux. Donc là aussi, pour montrer que l'exigence, finalement, ne s'oppose pas à la bienveillance.
4: Oui,
5: au contraire. Et moi, je trouve que plus on est bienveillant, plus on est effectivement proche des gens, plus on est accessible, plus on peut se permettre d'être exigeant. Et ça ne s'oppose pas. Moi, je dis souvent, j'ai la culture du « et ». Mais voilà, et puis là, ça traduit aussi peut-être une certaine humilité, parce que je vois qu'il me montre... Il montre effectivement des choses au niveau de son poste de travail. Là aussi, moi, je pense que c'est une grande qualité, celle du dirigeant de plus être un sachant. Mais on continue à apprendre et moi, je n'ai aucun mal, effectivement, à me dire, montre-moi. Mmh. Et ton métier, je ne le connais pas, donc c'est quoi ton irritant? Explique-moi. Et pour que je puisse comprendre, effectivement, et là aussi être au plus juste, ce qu'on se disait au départ, dans ce que je vais proposer. Voyez. Donc, il y a toute cette notion.
4: On va passer à la fin de l'émission.
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4: J'ai envie de vous demander, au vu de tout ce qu'on s'est dit, s'il y a une méthode, Cathy Collard-Gégère, dans la façon de diriger l'entreprise. Vous avez commencé à l'expliquer, mais finalement, est-ce que, en tant que femme, vous dirigez, vous avez l'impression d'insuffler des choses différentes de ce que ferait un homme ou de ce que vous avez vu chez vos directeurs avant de l'être vous-même? Qu'est-ce que vous voulez laisser, justement, par rapport à ça?
5: Donc oui, la méthode, c'est ce qu'on s'est dit, c'est toujours effectivement l'écoute, l'humilité. Et puis après, c'est ce triptyque de « je te donne ma confiance, je te donne beaucoup d'autonomie, parce que si je t'ai pris, c'est qu'effectivement t'es meilleur que moi là où tu es ». Et ça, c'est important aussi dans l'humilité. Mais en revanche, le cadre est celui-là. Et ce que j'attends de toi est là. Mais vas-y, comment tu y vas avec tes équipes? Je respecte. Et effectivement, on se fait des points d'étape. Mmh. Et puis l'exigence. C'est derrière, effectivement, je baisse jamais mon exigence à la hauteur, effectivement, du maillon le plus faible. Au contraire, le maillon le plus faible, je passe du temps à le développer pour qu'effectivement, toute la structure monte. Donc ça, c'est vraiment, en tout cas, ce qui me caractérise, je pense, en tant que patron. Après, moi, j'ai une conviction forte qui est de dire il n'y a pas de leadership féminin ou masculin. Mmh. J'ai connu des patrons auxquels je ne veux pas ressembler dans les deux camps, je dirais. Donc, en fait, non, pour moi, le leadership, il est vraiment plus lié à une histoire, à un vécu, à des valeurs, à l'ambition qu'on a, au regard qu'on porte effectivement sur son métier, comment on a envie d'investir le rôle effectivement. Donc il n'y a pas de leadership pour moi, féminin ou masculin, il y a ce qu'on est, ce qu'on a envie d'en mettre.
4: Pour autant, est-ce qu'on vous renvoie parfois à la figure que, entre guillemets, malgré vos postes, vous n'êtes qu'une femme et que, inconsciemment, les gens vous oui. ramènent toujours à ça? Ça vous arrive encore?
5: C'est ça. Et bon, oui, alors, en plus, c'est l'histoire de ma vie. Hein. Tout mon parcours, ça a été effectivement de lutter, parce qu'on peut parler de ça comme ça, lutter effectivement avec des remarques sexistes, des choses d'un autre temps qui n'ont plus lieu d'être aujourd'hui, oui. qui n'étaient pas faciles à dénoncer à l'époque, évidemment. Et oui, ce qui est fou, c'est que quand bien même j'ai 30 ans de parcours, que j'ai des résultats, qu'on peut considérer que j'ai fait mes preuves, qu'il y a une certaine légitimité, je le rencontre encore régulièrement. Je me dis, il y a deux mois, j'étais effectivement avec une personne à table et pourtant on avait échangé une demi-heure. Vous voyez, sur des choses du private equity, du refinancement de dette,
4: oui,
5: donc des choses très techniques.
4: Oui.
5: Et j'avais expliqué que j'étais à PDG de Picard, DG de Maison Nicolas. Donc, on avait passé 30 minutes ensemble. Et puis, j'avais un collaborateur qui montait sur scène faire une dégustation de vin. Et ce monsieur me dit, on va peut-être se taire, votre patron est sur scène. Et là, effectivement, les bras m'en tombent. Parce que je me dis, il n'a pas échangé avec mon collaborateur sur scène, il échange avec moi, mais c'est un monsieur qui monte sur scène, c'est forcément mon patron. Et là, c'est pas simple, parce que soit vous taisez, vous êtes un paillasson, soit vous levez, vous êtes outré, vous êtes une hystérique, soit effectivement vous vous dites, mais quand même, il faut que je lui fasse prendre conscience que ça... Non, il y a dans son schéma mental quelque chose qui ne fonctionne pas.
4: Oui, c'est ça.
5: Et donc, là aussi, c'est comment on le formule. Et puis, je peux vous dire, j'étais à table, donc j'ai plombé l'ambiance. Parce qu'effectivement,
4: mais vous avez mis le doigt dessus.
5: Mais j'ai mis le doigt dessus parce que non, quoi. Et moi, je me dis que j'ai aussi ce rôle-là à jouer. Aujourd'hui, je fais partie de ces premières femmes dirigeantes qui ont des postes à responsabilité et que je me dois... justement de dénoncer ça. Je ne suis pas une militante, pas du tout, mais quand ça se produit, quand je suis concernée, je me dois de le dénoncer.
4: Oui, absolument. Qu'est-ce que vous diriez à une femme qui veut se lancer dans une même carrière, dans la direction générale d'un grand groupe? On a 4 ou 5 femmes à la tête d'entreprise du CAC 40 aujourd'hui. Bon, un dixième, le chiffre est parlant. Qu'est-ce qu'on dit à ces femmes-là? Est-ce que finalement... Simplement le fait d'être là en tant que vous, directrice générale, vous servez de rôle modèle et vous vous dites que les générations après, ça va aller mieux. Qu'est-ce que vous voulez
5: dire non, à ces femmes-là derrière nous. Ce que je dirais, c'est déjà, elle doit croire, en tout cas en ses rêves, parce qu'il y aura plein de gens qui vont lui expliquer que de toute façon, c'est pas pour elle, hein, encore aujourd'hui. Donc si elle est convaincue, elle doit croire en ses rêves. Et pour être convaincue, moi je lui dirais aussi qu'il faut avoir l'honnêteté et l'humilité de voir si elle est effectivement faite pour ça. Parce que là aussi, c'est important, parce que le métier de dirigeant, c'est aussi fait de renoncement. Moi, je ne suis jamais allée conduire mon fils à l'école ou aller le chercher. Avec la grande distribution, ce n'était pas compatible, mais je suis OK avec ça. J'ai mis un backup, j'ai un mari formidable, j'avais une nounou canon. Voilà, donc c'est aussi de se dire, avoir en fait l'humilité de regarder si elle est vraiment faite pour ça, oui. Parce que ça va être dur, parce que ça va être compliqué, parce que voilà, c'est pas, il va y avoir des embûches. Donc pour ça, et donc du fait d'être très alignée, parce que quand on est aligné entre effectivement son ambition, ses rêves, ses convictions, ses tripes, tout ce qu'on va mettre sur la table pour ça, alors on est redoutable et personne ne pourra se mettre sur le chemin parce que tout ça est droit, tout ça est solide et ça aide à passer toutes les bosses.
4: Ancré.
5: Donc pour moi, c'est vraiment les prérequis. Ouais. Et encore aujourd'hui, parce que quand les temps sont durs, on se ressente sur soi et sur ce qu'on connaît. Et je peux vous dire qu'effectivement, la bataille est loin d'être gagnée.
4: Merci beaucoup, Cathy Collard-Gégère, d'être venue dans ce programme.
5: Merci
4: Leadership. 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Très bonne journée.
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6: Benoît Depeyre, bonjour.
7: Bonjour.
6: Vous êtes le fondateur et le directeur général d'Aerospace Lab, fabricant de satellites basés en Belgique, et vous venez de remporter un beau contrat, 2,4 milliards d'euros, pour fabriquer une partie, j'allais dire presque l'intégralité, de la future constellation européenne IRIS-Carré, on va en parler. Merci beaucoup d'être avec nous. À mes côtés, comme chaque semaine, Michel Cabirol, rédacteur en chef à La Tribune, en charge du pôle aérospatial, défense et transport. Bonjour Michel.
7: Bonjour Jean-Baptiste.
6: Alors Benoît Depeyre, vous venez de décrocher, donc je disais, 2,4 milliards d'euros pour construire 264 satellites qui iront composer la future constellation européenne IRIS-Carré. Comment une entreprise créée il y a seulement 8 ans a été capable de décrocher un tel contrat?
7: C'est une bonne question. Je pense qu'à la fin, ça se résume pas avec des choses assez simples. Je pense qu'on a su écouter le client, travailler avec lui main dans la main pour comprendre son besoin et puis arriver avec des solutions qui correspondaient à son besoin.
6: Alors ce qu'il faut dire, c'est que on vous connaît peut-être pas forcément énormément en France, mais en tout cas en Belgique, vous êtes un petit peu plus connu, mais vous avez eu le nez creux, si j'ose dire, puisque vous avez construit votre méga-usine à Charleroi il y a maintenant plusieurs années, avec ce sentiment que, justement, le satellite allait considérablement se développer dans les années qui viennent. C'est ça aussi qui a fait la différence, c'est que vous avez déjà, sur place, en Belgique, une installation qui fonctionne et qui tourne.
7: Tout à fait. Donc en fait, avant de fonder Aerospace Lab, j'ai travaillé à l'Agence Spatiale Européenne et avant ça à la NASA, et entre les deux dans des startups en Californie. Et assez tôt, j'ai été imprégné par le sentiment qu'il y avait une mutation vers les constellations en orbite basse, ce qui maintenant est assez évident, mais il y a une dizaine d'années, c'était un peu moins évident. Et dès le début, on a voulu créer un outil industriel qui allait pouvoir répondre aux besoins quand le besoin allait se manifester en Europe. Et donc, on a pris un peu d'avance dans la planification et dans l'exécution du projet d'industrialisation. Et donc, on a commencé à construire l'usine en août 2024. On a mis un peu de temps pour la financer avant, c'était quand même un investissement assez significatif, avec un profil de risque assez élevé, parce que ce n'était pas forcément évident qu'on allait avoir des contrats pour remplir l'usine. Et je pense que ça a été un facteur aussi déterminant dans le fait de gagner ce contrat-ci, c'est d'avoir un outil industriel qui était prêt en avance de phase.
8: Alors pour Aerospace Lab, c'est vraiment un changement de dimension, parce que vous avez gagné effectivement ce contrat avec la Commission, mais aussi vous avez gagné un contrat avec, en tout cas vous avez signé un protocole d'accord avec le gouvernement sud-coréen. Donc vous avez effectivement cette méga factory qui va être inaugurée, j'imagine, d'ici à la fin de l'année. Aujourd'hui, cette méga factory est capable de produire ce que vous avez dit, 500 satellites par an. Comment vous allez jouer sur le fait que dans la pérennité et dans la durée, vous allez pouvoir engranger autant de commandes que celles que vous avez signées avec IRIS-Carré?
7: Alors, c'est une très bonne question. Je pense dès le début que le marché n'est pas forcément suffisamment grand pour remplir l'usine en permanence. Parce que des constellations en orbite basse, que ce soit pour la télécommunication, l'observation de la Terre, la navigation, je ne pense pas qu'il y ait de la place pour mettre des dizaines de milliers de satellites comme certains concurrents américains le font. Donc on a construit l'outil industriel, et je pense que c'était la partie la plus compliquée dans la conception, pour pouvoir être très économe en régime bas de fonctionnement, mais pouvoir livrer des satellites à très haute cadence quand le besoin se fait ressentir. Je veux dire par là, Le cycle de vie typique d'une capture d'un contrat de constellation, c'est quelques années de préparation. Ensuite, une fois qu'on a signé, le client est très pressé, du coup. Il faut les sortir le plus vite possible. Souvent, la cadence limitante, c'est la cadence de tir des lanceurs en aval. Et après, on anticipe, on redescend à un niveau de production plus raisonnable. Et donc, on a construit l'outil industriel avec le bon mélange robotisation et moyens humains pour pouvoir maintenir l'outil sans qu'il nous coûte trop cher entre deux constellations.
8: D'accord, vous avez une flexibilité, mais en même temps, ce que je comprends, c'est que vous avez à peu près 4 sites. Vous avez le site de Louvain en Belgique, en plus de celui de Charleroi. Vous avez un site aux États-Unis, et j'ai l'impression que vous voulez augmenter votre site de Toulouse. Je veux dire, ça fait beaucoup de sites pour une start-up. Vous n'êtes plus une start-up d'ailleurs, mais ça fait beaucoup de sites pour cette PME qui a un contrat de 2,4 milliards d'euros.
7: Exactement, mais il y a deux, donc tous les sites n'ont pas la même taille, il y a deux dimensions qui permettent d'expliquer l'expansion et les mètres carrés qui commencent à se cumuler. C'est un, on a une thèse d'intégration verticale très forte, donc ça veut dire qu'on fabrique non seulement les satellites, mais on fabrique aussi la plupart des composants, des sous-systèmes qui vont dans les satellites. On arrive sur des thèses d'intégration verticale, pour mettre des exemples, on va jusqu'à concevoir nos propres puces électroniques, faire nos moteurs électriques de propulsion, et tout ce qui est entre les deux. Donc on a vraiment besoin de beaucoup de mètres carrés parce qu'on internalise toute une partie de la chaîne de valeur. Et alors, on voit que sur les projets, surtout les projets plutôt composants de souveraineté nationaux, beaucoup de demandes de fabrication dans le pays cible, dans le pays hôte du contrat. Et donc, on est obligé d'avoir des mètres carrés proches du client pour soit tout ou partie, soit du tech transfert, pour accompagner la capture de ces grosses constellations nationales.
6: Je poursuis sur ce que disait Michel également il y a un instant, mais industriellement, vous faites aujourd'hui, si je ne dis pas de bêtises, aux alentours de 15 millions d'euros de chiffre d'affaires. Là, vous avez un contrat de 2,4 milliards qui vous tombe dessus. Ça change quand même énormément d'échelle, au sein de l'entreprise aussi, en termes de matériel, en termes de recrutement. Vous allez gérer ça comment?
7: Alors, petite correction, les 15 millions de chiffre d'affaires, c'était avant. Là, on est plutôt sur entre 100 et 150 millions.
6: J'étais très loin.
7: Ce qui est intéressant, c'est qu'on fait plus de 100% de croissance par an. Donc c'est pour ça que c'était pas très loin dans le temps, mais
6: ça va très vite.
7: C'est très loin en amplitude. Sur la question de l'absorption d'un contrat pareil par rapport à la structure de la boîte qui est beaucoup plus petite que certains concurrents, c'était un des points principaux dans l'analyse du risque des clients. Parce que je rappelle, on a deux clients, on a la Commission européenne et Eutelsat, et on a passé beaucoup de temps avec eux pour étudier ces questions. La conclusion, c'est qu'en fait, on est déjà suffisamment staffé aujourd'hui pour mener à bien ce projet-là. On continue à staffer de façon extrêmement agressive pour faire d'autres projets en parallèle. Mais aujourd'hui, on pourrait arrêter le staffer, se concentrer sur IRIS-Carré et livrer à l'heure.
8: Alors justement, en termes de cadence, moi ce que j'ai compris, alors peut-être à tort, c'est que la Commission, ou en tout cas ce qu'elle demanderait, je vais employer le conditionnel, c'est à peu près la construction, la fabrication d'un satellite, un par jour, et ce que demandait aussi à Thales Alenia Space, c'est une charge utile par jour. Donc ça veut dire qu'en moins d'un an, grosso modo, vous allez fabriquer tous les satellites, enfin en tout cas les 264 satellites qui vous sont confiés par la Commission, vous allez les fabriquer en moins d'un an? Comment ça se passe?
7: C'est les bons ordres de grandeur. Donc, je pense que l'idée, c'est d'avoir. Il y a un besoin maintenant qui se fait sentir du côté utilisateur, que ce soit sur le commercial, que ce soit sur la souveraineté, la défense, il faut déployer le système le plus vite possible. Et donc, le client, le consortium industriel, a mis en place des targets réalistes mais ambitieuses. Et là, on s'est organisé avec notre co-traitant TAS, donc Thales Alenia Space, pour avoir des cadences de production qui sont raisonnables et qui sont en ligne aussi avec les cadences de lancement, parce qu'il faut que ce soit harmonisé. Parce qu'à la fin, ce qui compte, c'est de déployer les satellites, donc les fabriquer et les stocker.
9: D'accord. Et vous avez commencé à discuter avec Arianespace sur le contrat IRIS² des lancements, ou c'est pas encore le cas ?
7: Non, bien sûr. Dans l'organisation du programme, nous, les lancements, on a une interface technique avec Arianespace et Ariane Group pour faire en sorte qu'on puisse les attacher correctement dans la fusée et lancer correctement. Tout ce qui est contractuel passe par le client. Donc on n'a pas d'interface contractuelle avec Ariane sur IRIS², mais on a une interface d'ingénierie, planning et de coordination.
6: Et vous avez signé justement officiellement le protocole d'accord avec Arianespace qui sera sans doute... qui lancera les satellites IRIS² avec vous, non ?
7: Alors, ce protocole d'accord, il est adjacent à IRIS². Ouais, donc, la relation commerciale sur IRIS², elle est gérée entre Ariane et le client. Ici, ce qu'on a signé avec Ariane, c'était une relation entre Ariane et nous pour des programmes non IRIS².
6: Comment vous gérez les programmes internationaux ? Michel disait, effectivement, vous avez une antenne aux États-Unis. Vous avez remporté un beau contrat pour créer une constellation coréenne. Quelles sont vos ambitions à l'international ?
7: Notre ambition internationale est assez simple. C'est exporter là où on peut exporter, là où on a des marchés qui sont favorables aux entreprises européennes. Mais surtout, on choisit nos prospects et nos targets à l'export en fonction de notre stratégie. On a, par exemple, dans notre capital, quasiment aucun, voire aucun Américain dans la cap table de la boîte. Ça, on tient à ce que ça reste... un contrôle fort en Europe avec des actionnaires qui partagent nos valeurs. Et donc à l'export, on espère faire rayonner modestement la compétence aérospace européenne sur des marchés et ne pas laisser le champ libre à des acteurs non européens, parce que je pense que le soft power de l'Europe passe aussi par occuper le terrain.
9: Si on dit que le Aerospace Lab est le SpaceX européen des satellites, qu'est-ce que vous répondez ? D'autant plus que vous avez gagné effectivement les plateformes satellitaires avec IRIS², mais vous savez faire des charges utiles, j'imagine. Donc si on vous compare à SpaceX, ça vous tente ou ça ne vous tente pas ?
7: Un peu des deux. Je veux dire, d'un côté, on est honoré parce que SpaceX, d'un point de vue exécution de programmes spatiaux, pénétration de marché, c'est une très belle histoire. Après, il y a le fondateur de SpaceX, c'est tout un pan dont on ne partage pas forcément les valeurs, y compris d'hyperprolifération de l'orbite basse et de problèmes de pollution qui nous paraissent un peu hors de contrôle pour le moment. Donc oui, on prend le compliment à moitié et on en reste là, ouais.
9: Alors justement, pour financer votre infrastructure, pour ces différents contrats sur lesquels vous êtes, et vous êtes sur d'autres projets, puisqu'il y a quand même pas mal de projets à la Commission, il y a la future constellation, en tout cas c'est un projet, la future constellation EOGS, il y a aussi peut-être un jour la constellation Direct to Device, il y a quand même pas mal de projets. Et est-ce que vous avez levé, si je me souviens bien, 150 millions depuis le début de votre aventure? Est-ce que vous avez besoin de lever à nouveau de l'argent? Pas.
7: Non, on est rentable et c'est aussi un différenciateur par rapport à certains de nos concurrents, principalement américains. C'est qu'on a levé relativement peu d'argent. 150 millions, c'est une belle somme, mais dans le secteur dans lequel on évolue, surtout pour construire depuis le début une histoire, c'est relativement peu. On est rentable, on n'a pas forcément besoin de lever, mais justement, c'est le meilleur moment pour lever parce que les conditions de marché sont favorables, donc on risque de se lancer dans une levée de fonds capitalistique. Encore une fois, c'est le meilleur moment parce que ça nous permet d'être très sélectifs sur les investisseurs qu'on accueillerait chez nous. Et ça permettra d'alimenter plus de R&D, plus d'intégration verticale, plus d'outils industriels et éventuellement d'attraper des compétences dans d'autres secteurs.
6: Je me demandais comment vous regardez, avec un petit pas de recul, les mécanos qui sont en cours de fabrication en Europe. Je pense très spécifiquement notamment au projet Bromo, qui doit réunir Airbus, Thales, Leonardo. Qu'est-ce que ça appelle chez vous comme réflexion ? Est-ce qu'on a là un concurrent redoutable en puissance qui pourrait arriver ou des partenariats ?
7: Je pense que le temps nous dira comment ça évolue. Ici, le concurrent redoutable, il est déjà là. Hein, parce que même avant le projet de fusion, Airbus, TAS, Leonardo ne sont pas vraiment des PME incompétentes. C'est ce qu'on fait mieux en Europe. Donc, oui, là, je pense que la mise ensemble des trois va si j'entends bien le discours, la pensée dominante, va permettre d'éviter un morcellement de, des investissements et d'avoir une politique industrielle un peu plus concentrée, de peut-être passer outre les limitations du modèle européen, du geo-return et de la, enfin, du repli national. On verra si ça engendrera plus de performances opérationnelles ou si, pendant quelques années, la réorganisation va peut-être être intense, attirer un peu de disperser un peu les énergies. Clair qu'à la fin, je pense que ça va être une très belle entreprise, mais qu'il y aura peut-être dans le remaniement des niches commerciales et institutionnelles qui vont peut-être se libérer pour des nouveaux acteurs sur lesquels, et dans ces nouveaux acteurs, on compte jouer un rôle.
9: Votre succès avec la Commission européenne, c'est quoi votre retour d'expérience? Ça veut dire quoi? Ça veut dire que les nouveaux entrants ont vraiment aujourd'hui leur chance ou pas?
7: Oui, c'est les messages que je reçois depuis l'annonce. C'est, je pense que beaucoup de gens dans l'écosystème n'y croyaient pas. Et y a la victoire d'avoir personnel de l'entreprise, d'avoir attrapé ce contrat, mais il y a aussi, ça insuffle justement une histoire David contre Goliath, on fait confiance aux plus petits acteurs, qu'on a vu arriver aux États-Unis dans les 10 dernières années, avec l'émergence d'entreprises qui étaient petites ou moyennes et qui maintenant sont de nouveau, sont parties sur une trajectoire de ce qu'on appelle les néo-primes. Je pense que le signal que la Commission a peut-être voulu passer à travers l'octroi de ce contrat, c'est que l'Europe peut innover aussi sur les schémas de procurement et peut aussi peut-être encourager l'émergence de néo-primes.
9: Vous avez réagi comment quand la Commission vous a appelé pour dire vous avez gagné contre un géant européen qui est Airbus, quelle était votre réaction première?
7: Oui, c'est un peu irréel, hein, même si c'est quelque chose qui s'est passé au fil des semaines et des mois, parce qu'il y avait une phase préparatoire compétitive de co-ingénierie où on travaillait déjà sur le programme, et donc on sentait au fil de l'eau que on était devant, on était derrière, on sentait que c'est... Mais oui, quand on reçoit la notification, on passe dans une autre dimension et on prend 5 minutes pour réaliser le chemin accompli.
6: Merci beaucoup d'avoir été avec nous, Benoît Depeyre. Vous êtes le directeur général et le fondateur d'Aerospace Lab. Merci à vous. Merci.
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6: Christophe Salomon, bonjour.
10: Bonjour Jean-Baptiste.
6: Vous êtes le directeur général adjoint, système d'information et communication sécurisé chez Thales. Merci beaucoup d'être avec nous. À mes côtés, comme chaque semaine, pour vous interroger, Michel Cabirol, rédacteur en chef du pôle aérospatial, défense et transport à la Tribune. Bonjour Michel.
11: Bonjour Jean-Baptiste.
6: Christophe Salomon, vous dirigez chez Thales en fait tout ce qui permet finalement aux forces de communiquer, de partager l'information, de commander. Et dans ce contexte, vous avez présenté il y a quelques jours une nouvelle solution Hexaforce qui est... Allez, qu'on peut peut-être présenter comme une sorte d'agrégateur, en tout cas de système d'exploitation du champ de bataille. Concrètement, on parle de quoi?
10: Oui, alors, donc concrètement, on parle dans notre monde de C2, c'est-à-dire de système de commandement et de contrôle. Donc, c'est des très grands systèmes d'information qu'on retrouve à tous les niveaux du champ de bataille. Alors, pour vous en donner une représentation imagée, si on est au niveau les plus hauts du champ de bataille, imaginez une grande salle avec beaucoup d'opérateurs qui travaillent, des murs d'images et une situation finalement tactique qui est projetée et qui se constitue à partir de données qui sont agrégées, qui remontent du champ de bataille et peu à peu qui permettent finalement aux forces armées de mener et de conduire leurs opérations militaires. Et ensuite, ces systèmes se déclinent niveau par niveau et vous les retrouvez embarqués sur des bateaux, gérant une situation aérienne ou sur les échelons les plus tactiques de l'armée de terre.
6: C'est-à-dire que concrètement, on fait remonter grâce à des capteurs dans la mer, dans l'espace, sur le terrain, sur terre, peu importe, ou dans le champ informationnel, des informations qui, in fine, sont analysées et permettent au chef de décider ou de commander.
10: Exactement. Et c'est parce que le volume de ces informations augmente considérablement qu'il fallait une nouvelle génération de produits aptes à les traiter, parce que le nombre de capteurs, le nombre de la complexité de la manœuvre, le nombre d'acteurs à coordonner dans une opération interalliée, par exemple, ça peut être 100 000 acteurs à coordonner pour mener l'opération. Il fallait du coup une nouvelle génération de systèmes qui se base beaucoup sur des technologies de type intelligence artificielle.
9: Qu'est-ce qui fait la force d'Hexaforce, si j'ose dire? J'imagine que c'est son ambition de souveraineté, c'est donc sa non-dépendance aux réglementations américaines, dont celle ITAR. C'est quoi donc sa force?
10: Alors, ces grandes caractéristiques qui, effectivement, peuvent le distinguer de ses concurrents, c'est effectivement son ouverture. Déjà, nous, on respecte les standards, d'interopérabilité. C'est ce qui nous permet de dialoguer avec des alliés qui posséderaient d'autres systèmes. C'est le premier point. C'est sa modularité. On offre à tous les partenaires et tous les clients la possibilité d'échanger tel ou tel composant par tel autre qu'ils préféreraient ou qui viendrait d'un acteur tiers. Donc c'est la modularité. C'est aussi effectivement la non-dépendance à des lois extraterritoriales et donc quelque part conserver pour les pays leur souveraineté. Et par souveraineté, j'entends la capacité finalement à être maître de son destin, à utiliser le système quand elles le veulent, où elles le veulent, le modifier quand elles le veulent également, et l'exporter. Donc tout ça, ça fait partie des forces, mais sa force aussi, c'est sa très grande agilité. Exaforce, alors nous, ça fait des décennies qu'on fabrique des systèmes d'information, mais on a lancé Exaforce il y a à peu près 18 mois, et en quelques mois, évidemment sur la base d'acquis que nous avions déjà, mais on a produit les premières versions, et tous les jours, Exaforce évolue, parce que les technologies d'aujourd'hui le permettent. Donc en fait, Exaforce, il est innovant dans sa conception et dans la façon de le bâtir.
6: Et on reste toujours dans l'aide à la décision, où on va un petit peu plus loin.
10: Alors oui, c'est beaucoup l'aide à la décision pour tout ce qui tourne à l'intelligence artificielle, mais c'est aussi la conduite de la manœuvre, c'est bien sûr c'est l'affichage d'une situation tactique, c'est toutes les composantes du commandement pour les forces armées.
9: Il y a une compétition actuellement à l'OTAN à laquelle Thales participe. Ça veut dire que si vous gagnez cette compétition, vous allez implémenter votre Exaforce dans tous les pays, ou alors chaque pays aura sa décision propre?
10: Alors chaque pays a sa décision propre. Souvent, les compétitions qui sont menées à l'OTAN sur les différentes composantes de l'OTAN, c'est pour les structures de commandement intégrées de l'OTAN. Et ensuite, évidemment, quand on est bien positionné à l'OTAN, ça permet potentiellement d'être légitime pour aller déployer son système dans tel ou tel pays. Mais chaque pays est souverain pour ses acquisitions. C'est le cas de la France d'ailleurs, mais c'est le cas aussi de tous les pays de l'OTAN.
6: On parle de l'OTAN qui utilise déjà de son côté Maven Start, le système de Palantir. Quand on regarde les fonctionnalités de Maven et celles d'Exaforce, on a de la fusion de données, on a de l'IA, de la connaissance du champ de bataille, du ciblage, de la planification. Où elle est la différence fondamentale?
10: Alors moi je ne me compare pas nécessairement à toutes les offres du marché, mais les différenciants majeurs, c'est ce que j'ai rappelé suite à la question de Michel. C'est notamment son ouverture, le respect des standards, une très grande agilité, et aussi le fait que c'est un système qui fonctionnera très bien comme d'autres que vous avez cités dans des grandes infrastructures avec des grands data centers, des mondes où le calcul est infini, le réseau est infini, mais aussi, et c'est ça qui fait la très grande force de Exaforce, dans les niveaux les plus tactiques. Et ça finit par marcher sur un smartphone, sur une tablette, avec plus aucun réseau ou très peu de réseau. Donc sur le champ de bataille, vous n'avez plus accès au data center, vous n'avez pas des réseaux considérables, et vous avez des moments de la manœuvre où il faut arrêter de communiquer. Et là, vous avez toutes vos unités qui partent et qui potentiellement travaillent séparément, et il y a un immense travail de resynchronisation au moment où la communication revient. Et c'est ça la valeur ajoutée que nous pensons aussi amener.
9: Ça veut dire que Exaforce est résilient lors d'une attaque cyber ou d'une attaque de brouillage. D'ailleurs, ce qui fait la force de Thales aussi, c'est sa capacité à traiter à la cyber, quoi.
10: Exactement. Donc, la cyber est un champ de confrontation en tant que tel, qui s'ajoute aux milieux plus traditionnels que sont la terre, l'air, la mer. Donc, la cyber est un champ de confrontation. Et effectivement, Exaforce embarque beaucoup de solutions de cybersécurité, avec une cybersécurité qui se repense peu à peu. La cybersécurité a beaucoup été vue comme périmétrique, donc on cloisonne les réseaux, on essaye d'isoler la menace de l'extérieur, et de plus en plus, la sécurité se rapproche de la donnée, c'est ce qu'on appelle les concepts de data-centric security, c'est-à-dire de sécurité centrée sur la donnée, c'est-à-dire qu'une fois qu'on a mis toutes les protections périmétriques, on se dit que si elles tombent, à la fin, la donnée elle-même doit être protégée. Et pour accéder à la donnée, il faut avoir la bonne clé ou les bonnes clés qui permettent d'y accéder. Donc c'est tout ça qu'on embarque dans Exaforce et qui sont d'énormes OTAN au passage.
9: Juste une dernière question pour moi sur Exaforce. Est-ce que les pays européens avec qui vous discutez sont intéressés justement par cette question de souveraineté d'Exaforce?
10: Alors oui, beaucoup. À vrai dire, il y a différents niveaux de discussion. Il y a les discussions entre États, et de ce qui nous revient les pays, beaucoup de pays européens, sont intéressés à avoir une solution qu'on peut qualifier de souveraine à l'aune des critères que j'évoquais tout à l'heure. Donc oui, de ce qui nous revient des discussions entre États, il y a une très grande appétence pour ça. Et nous-mêmes, Thales, nous constituons, au niveau industriel cette fois, une collaboration entre acteurs industriels européens, soit en allant identifier des acteurs qui peuvent y contribuer, soit en utilisant nos représentations dans les différents pays européens, parce que vous savez que Thales est présent dans la plupart des pays européens, ce qui nous donne en fait une assise dans chacun des pays pour contribuer à cette trajectoire de construction de ce système d'information qui a vocation réellement à être européen.
6: Juste un dernier mot sur Exaforce et sur l'IA, un petit peu plus généralement. On a, depuis plusieurs années, un développement des couches d'intelligence artificielle sur le terrain. On a les fantassins dans leurs véhicules, on a des drones, etc. Donc, avec des interprétations d'intelligence artificielle à chaque étape, est-ce qu'on ne peut pas avoir au final, un peu, si j'ose m'exprimer ainsi, une sorte de téléphone arabe où on se retrouve en haut de la pyramide avec des informations qui ont été un petit peu polissées, un petit peu modifiées

0: De sorte que justement, on n'ait pas ces effets d'hallucination ou de masquage que finalement on ne maîtrise pas. Parce que souvent, les IA sont considérées comme des boîtes noires, mais pas par nous.
1: Alors, il y a un sujet qui monte beaucoup ces derniers temps sur tous les théâtres d'opération et sur tous les théâtres de guerre. C'est la guerre électronique. Qu'est-ce qui fait aujourd'hui ce retour de la guerre électronique sur tous ces champs de guerre ?
0: Alors, effectivement, on voit, et on l'a vu notamment dans les conflits récents, à quel point la guerre électronique revient. Donc, je commencerai simplement par dire que par rapport au conflit d'il y a quelques décennies, il y a eu une énorme densification des points de communication sur le théâtre. C'est fois 100, fois 1000 par rapport à ce que c'était avant. Or, et c'est physique, le spectre électromagnétique sur lequel on agit, lui, c'est toujours le même. Il est fini et on le connaît. On le sait bien, y compris dans le monde de la radio. C'est les bandes VHF, UHF, etc. Et ce spectre, il est fini. Et quand vous avez, comme on le voit sur certains théâtres aujourd'hui, des millions de drones qui volent, c'est autant de points qui émettent sur ce spectre électromagnétique et qui, en plus, accessoirement, sont très gourmands parce qu'ils envoient de la vidéo, parce qu'ils sont de plus en plus riches. Et le spectre, il est ultra encombré. Le spectre est complètement saturé, à vrai dire. Et vous ajoutez à ça les brouilleurs, qui sont en fait des moyens de complètement saturer le spectre. Et ça rend la problématique, la question finalement de la gestion du spectre électromagnétique particulièrement prégnante. Donc demain, une opération militaire où, disons, pour faire simple, je dois aller du point A au point B. Traditionnellement, on va regarder si j'ai une forêt, si j'ai une rivière, une montagne, etc. Mais je vais aussi regarder quelque part la météo du spectre électromagnétique et me dire, je ne vais pas passer par là parce que c'est complètement saturé et je vais plutôt me trouver un chemin à côté. Donc voilà, la guerre électromagnétique, c'est comprendre ce spectre. Et en général, ça repose sur deux catégories de produits. Et on fait les deux chez Thales. Des produits qu'on qualifie plutôt de passifs, d'écoute. Donc je dois savoir que quelqu'un émet. Je dois savoir d'où il émet. Donc je suis capable de le localiser. Je dois même être capable quasiment de comprendre son intention ou de savoir si c'est une unité d'artillerie, une unité du génie. Parce que je suis capable, juste avec le signal, d'essayer de le deviner. Je peux même aller jusqu'à écouter sa communication. Donc tout ça, c'est la partie passive. Là, moi, je n'émets rien, je ne fais que comprendre mon environnement autour de moi. Et donc, je détecte des points d'émission autour de moi. Et puis, vous avez la partie plus active, où cette fois, je vais chercher plutôt à perturber les communications de l'ennemi. Donc, je vais le brouiller, je vais le leurrer, je vais lui injecter des fausses informations, je vais me faire passer pour quelqu'un d'autre, je vais faire croire que je suis à un autre endroit de l'endroit où je suis. Donc, la guerre, vous voyez que la guerre, finalement, dans ce champ-là aussi, comme celui qu'on a cité juste avant sur la cybersécurité, la guerre, elle a lieu aussi dans le champ électromagnétique, avec finalement tout le spectre de ce qu'on voit dans les champs les plus traditionnels. Et je terminerai simplement sur ce sujet-là, en disant que pendant ce temps-là, il faut continuer à communiquer. Et tous nos moyens de communication ont cette capacité à se frayer un chemin dans cet environnement. Si je peux prendre une analogie, la guerre électronique, c'est comme si vous rentriez dans une salle, une pièce, complètement saturée de personnes qui se parlent très fort. Vous rajoutez à ça des haut-parleurs qui hurlent, et ça, c'est le bruit que vous aurez autour de vous. Et vous devez parler à une personne qui est à l'autre bout de la salle, et sans crier, sans rien. Et c'est ça l'équation qui nous est demandée. Donc pour ça, vous allez fermer vos oreilles à tous les bruits environnement, essayer de ne pas écouter, finalement de masquer tout ce qui ne vous intéresse pas et de trouver un chemin pour parler à la personne. Et c'est bien ça tout l'enjeu de cette guerre électromagnétique et d'être à cheval à la fois sur ces moyens de guerre électronique, sur les moyens de communication, ça nous donne une très grande force.
2: Les technologies d'antibrouillage, est-ce qu'elles sont réellement efficaces dans la durée, avant que l'ennemi puisse arriver à trouver des contre-mesures? On arrive à faire durer avant que ça saute?
0: Alors, c'est une très bonne question. C'est vrai d'ailleurs des technologies d'anti-brouillage comme des technologies de brouillage elles-mêmes. C'est une guerre continue. Donc en fait, il faut changer le plus souvent possible de fréquence. Et quelque part, il y a une course entre, vous savez, une radio, ça saute de fréquence à un rythme très élevé. Et donc, et le brouilleur va essayer de faire de même pour essayer de prédire la prochaine fréquence sur laquelle la radio va essayer d'émettre. Et donc voilà, c'est finalement un combat. Nous, on fait les deux. Et donc quelque part, on a les équipes bleues et les équipes rouges qui font que nos équipements sont de plus en plus performants en confrontant le glaive et le bouclier.
2: Juste une remarque, le quantique aurait un rôle à jouer là-dedans à l'avenir ?
0: Le quantique, en tout cas, il a un rôle à jouer probablement dans les communications. On voit dans notamment les bandes basses des communications qui sont en général réservées à des équipements qui sont très grands et

0: qu'on arrive à compresser. Maintenant, est-ce qu'il aura un rôle à jouer sur la partie guerre électronique? Probablement, parce qu'il offrira des capacités de calcul qui nous permettront d'aller beaucoup plus vite sur l'identification de la menace.
1: Merci Christophe Salomon d'avoir été avec nous. Merci beaucoup d'avoir été dans Air et Défense. Vous êtes le directeur général adjoint Système Information et Communication Sécurisée chez Thales. Merci beaucoup.
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4: Le secrétaire d'État américain Marco Rubio, face à l'Acropole, déroule un discours autour des menaces civilisationnelles. Décryptage de cette notion de civilisation au cœur de la doctrine de politique étrangère américaine, mais qui traduit aussi une perte d'influence de Washington.
5: Et derrière les symboles, pourquoi la Grèce est-elle devenue si stratégique pour les États-Unis? Pourtant, jusqu'ici, l'allié incontournable dans la région était plutôt la Turquie. Le choix de la Grèce relève d'une stratégie bien précise de la part des Américains.
4: C'est l'ordre du monde.
5: C'est parti.
4: Salut Annalisa.
5: Salut Mathieu, comment tu vas?
4: Ça va super, et toi?
5: Ça va très bien. Je sais que hier, t'as passé la journée en Grèce, à l'Acropole, suivre Marco Rubio et son discours.
4: Ouais, alors en fait, regarde cette image, pour ceux qui nous regardent, j'ai trouvé ça assez fascinant, presque assez envoûtant comme décor. C'est Marco Rubio, donc, qui est de passage à Athènes, qui fait une tournée européenne.
5: C'est un américain.
4: Voilà, et donc il a choisi pour faire un discours, un coucher de soleil, derrière lui, il est sur la colline du Pnyx, c'est juste en face de l'Acropole, et donc derrière lui, ce qu'on voit symboliquement, c'est le berceau de la démocratie occidentale. Et il était là-bas pour prononcer un discours justement sur la défense de notre civilisation occidentale. Donc évidemment, c'est un symbole qui est hyper fort. C'est sur ce même site de l'Acropole que les citoyens d'Athènes se rassemblaient dans l'Antiquité pour discuter et voter toutes les questions d'ordre économique et politique. À l'époque, c'était à main levée. Et donc, face à l'Acropole, tu as Rubio qui a relié, là en fin de semaine, l'histoire de la Grèce et de la Rome antique à l'esprit des pionniers américains, l'esprit d'exploration, l'ambition, la conquête des nouveaux horizons. Voilà, c'est cet esprit qui façonne la civilisation occidentale, a-t-il répété. D'ailleurs, c'était assez amusant de voir qu'au même moment où il prononçait son discours, tu avais Elon Musk, depuis les États-Unis, qui n'arrêtait pas de poster des morceaux de discours. Elon Musk, qui lui veut conquérir la planète Mars, voilà, au moment où lui citait justement les grands explorateurs de l'Antiquité.
5: C'est vrai que les images, je les ai vues passer aussi sur les réseaux, c'est assez mythique, c'est assez épique. Par ailleurs, je tiens à dire que toi, tu me proposes toujours des émissions spéciales, des délocalisations dans des endroits un peu foireux, sur les barrages chinois, au Groenland.
4: Comment ça, foireux?
5: Moins 40
4: degrés. Ok, j'ai compris, on en fera une depuis l'Acropole.
5: Une depuis l'Acropole, moi,
4: je signe.
5: Non, mais en vrai, ce discours était un peu inquiétant, parce que tout le fond du discours de Marco Rubio, et c'est là que le décor mythique était d'autant plus important, était pour dire qu'il y a un vrai danger civilisationnel, je peux dire ça comme ça.
4: Il dit qu'il y a péril en la demeure. Ce que dit Marco Rubio, c'est qu'on est en ce moment à un carrefour. Selon lui, les décisions qu'on va être amené à prendre dans les 10 prochaines années vont écrire l'histoire du prochain siècle. Alors, il cible évidemment l'Europe, depuis l'Acropole, qui, selon lui, s'est détournée de ce qui faisait autrefois sa force. Il peint un tableau de pays européens qui ont honte de leur histoire, de leur prospérité. En fait, Rubio, il a en tête forcément les questions autour des frontières européennes qu'il juge trop poreuses, de l'industrie qui est en déclin, d'une Europe pas assez autonome sur le plan de la défense. Et forcément, il tape aussi sur les institutions internationales vers qui beaucoup trop de nations européennes se sont tournées, accélérant leur perte d'identité. Ça, c'était au cœur de son discours. Donc en fait, c'est un vibrant appel à la fierté nationale. D'ailleurs, il dit regretter que le mot nationalisme ait été sali, selon lui.
5: Donc c'est un peu l'épisode 2 de ce qu'avait dit le vice-président J.D. Vance à Munich il y a un an, quand il avait fait là aussi sa critique contre les institutions. Et en réalité, derrière cette critique à la civilisation occidentale, la crainte de perdre une partie de la civilisation occidentale, il y a aussi la crainte d'une perte d'influence des États-Unis. sur l'ancien monde, sur l'Europe.
4: T'as raison de rappeler ça, et ça c'est hyper important en fait de recontextualiser. En fait, l'histoire, au moment où Rubio parle devant l'Acropole, c'est l'histoire des États-Unis où depuis l'effondrement de l'Union soviétique en 91, eh bien l'Amérique est devenue la première puissance globale de l'humanité. C'est ça l'histoire. Hein. Ce sont les premiers à avoir une influence mondiale dans tous les domaines en même temps, économique, militaire et culturel. Et on voit bien qu'aujourd'hui, ils sont les États-Unis fragilisés pour la première fois dans tous ces domaines. Économique, sur le point d'être dépassé par la Chine. Militaire, on voit des embarcations sommaires iraniennes qui posent des mines et qui fragilisent la première puissance militaire au monde. Et culturel, on voit que les valeurs occidentales dont ils sont les ambassadeurs depuis le lendemain de la Seconde Guerre mondiale, eh bien, n'ont plus vraiment le vent en poupe. Donc, quand Rubio fait un discours cette semaine sur la civilisation, c'est aussi dans ce contexte de perte d'influence américaine. D'ailleurs, c'est assez marrant, j'ai remarqué, de voir qu'il a cité plein de philosophes grecs devant l'Acropole, mais il y en a un qui était absent, c'était Thucydide. Et en fait, c'est pas étonnant parce que Thucydide, c'est Xi Jinping, le président chinois, qui le cite tout le temps. En fait, la thèse de Thucydide, c'est que lorsqu'une puissance montante, en l'occurrence la Chine, menace une puissance dominante, donc les États-Unis, leur rivalité peut déboucher sur une guerre. Et donc, son message aux États-Unis, à Xi Jinping, c'est que la guerre entre la Chine et l'Amérique n'est pas une fatalité, à condition que Washington accepte la montée en puissance de Pékin. Donc, tu vois, ce philosophe derrière tout ça, Thucydide, il était absent hier de discours.
5: Et alors, qu'est-ce qui a changé entre ce que J.D. Vance a dit il y a un an et demi à Munich, et ce que Marco Rubio a dit hier, c'est
4: mais en fait, on est totalement dans la continuité. En fait, J.D. Vance, c'est intéressant parce que c'était vraiment le top départ de ce mot civilisation dans la politique étrangère américaine.
5: Ça nous avait tous choqués.
4: C'est ça. C'était en février 2025. C'était à la conférence de sécurité de Munich. Et en fait, face aux dirigeants européens, il était venu expliquer J.D. Vance que la menace en Europe ne venait pas de Russie, mais de l'intérieur même de l'Europe. Pour lui, ce qui menace l'Europe, ce sont ses propres choix, l'immigration, la perte des identités, la censure des opinions conservatrices. Et donc, on avait un J.D. Vance qui était en quasi croisade. Et à l'époque, ça avait, t'as raison, provoqué un électrochoc en Europe. Et tous ceux qui ont essayé un peu de circonscrire cette vision à ce seul discours de Munich, eh bien, en fait, ils ont très vite été échaudés. Pourquoi ? Parce qu'en fait, un an plus tard, c'était au mois de décembre l'année dernière, la Maison-Blanche a formalisé tout ce qu'avait dit J.D. Vance dans un document officiel. C'est la stratégie de sécurité nationale américaine, donc un document de la Maison-Blanche.
5: Et ce discours-là était les prémices.
4: C'était les grandes lignes d'un document officiel de la Maison-Blanche. Et ce qu'on y lit sur l'Europe, c'est « Si les tendances actuelles se poursuivent, le continent sera méconnaissable dans 20 ans ». Et ça va même plus loin. Donald Trump, lui, anticipe, et c'est écrit dans ce document, un effacement civilisationnel de l'Europe. Donc là, on est sur un terme assez spectaculaire, l'effacement civilisationnel, une Europe qui serait en train de perdre son ADN, son identité. Et donc, quand Trump fait de ce mot civilisation un outil de politique étrangère pour essayer de faire infuser finalement sa doctrine MAGA au sein des partis patriotiques en Europe, on a clairement conscience d'un coup que tout ça, en fait, c'est un outil de diplomatie, quoi.
5: Mais alors, est-ce qu'il y arrive ? Est-ce qu'il arrive vraiment à trouver des alliés en Europe ?
4: Eh bien, en fait, il y a une organisation pour... Il y a quand même toute une galaxie de think tanks conservateurs américains et européens qui ont créé des ponts et qui jouent cette petite musique d'une Europe qui aurait trahi l'héritage de la famille, du christianisme, de la nation, donc d'une civilisation qui serait en danger. Donc il y a quand même une structure pour faire véhiculer cette petite musique civilisationnelle. Le plus ancien et le plus solide, c'est le pont, on en a pas mal parlé aussi, avec la Hongrie et l'ancien président déchu Viktor Orban. Tu as encore là-bas des think tanks très actifs, comme le Matthias Corvinus Collegium. Ce think tank hongrois avait même publié un rapport qui proposait un Great Reset, c'était prénommé comme ça, des institutions européennes. Et ce rapport, eh bien, il avait beaucoup circulé à Washington, il avait même fini sur un bureau à la Maison Blanche. Voilà, donc en fait, le grand rêve, on en avait aussi parlé, mais le grand rêve de Donald Trump, c'est d'imaginer une Europe qui serait finalement une mosaïque de petite Hongrie, mais Hongrie version Orban. C'est ça son projet civilisationnel.
5: C'était ça son idée, c'est pour ça aussi que Viktor Orban était un de ses principaux alliés en Europe.
4: Exactement.
5: Et ça passe par quoi ? Ça passe par les réseaux sociaux, j'imagine ?
4: Oui, et puis alors on a ces think tanks, toute cette galaxie de think tanks dont je viens de parler, mais tu as aussi des des conférences et des universités d'été ou des camps d'été qui sont organisés aux États-Unis pour justement se caler sur ces idées conservatrices où ce thème de la civilisation est au cœur des discours.
5: Pour le faire infuser chez nous.
4: Exactement. Et un exemple précis, à l'été 2024, je me suis rendu compte que tu as Sarah Knafo, par exemple, qui a été accueillie en Californie par le très conservateur think tank Claremont Institute. Sarah Knafo qui a participé à un séminaire qui réunit des personnalités conservatrices européennes et américaines. Voilà, donc c'est aussi ça ce qu'il y a derrière ce discours de Marco Rubio devant l'Acropole à Athènes. Derrière, tu as toute une organisation, des think tanks, des conférences, des formations, des idées autour de la civilisation qui circulent entre les capitales européennes et Washington.
5: Je suis pas sûr que dans les chancelleries européennes on aime vraiment cette on peut parler d'ingérence américaine quelque part, en tout cas oui. je ne suis pas sûr qu'on aime beaucoup cette tentative d'influence.
4: Et d'ailleurs il y a un épisode, je sais pas si tu t'en rappelles, en février dernier, notre ministre des Affaires étrangères Jean-Noël Barrot qui convoque l'ambassadeur américain Charles Kushner au Quai d'Orsay. En fait le ministre français avait utilisé cette expression très forte, il avait dit nous n'avons aucune leçon à recevoir de l'international réactionnaire. En fait, il ne décolérait pas de voir les États-Unis prendre position à l'époque dans les affaires intérieures de la France. Le département d'État américain s'était à l'époque emparé des affaires judiciaires de Marine Le Pen en établissant un parallèle avec les anciennes affaires judiciaires de Donald Trump. On a donc voilà, je te cite cet exemple qui finalement est quand même relié à ce thème de civilisation et du discours de Marco Rubio, parce que derrière, tu as quand même toute une stratégie de la galaxie Trump cimenter toute une galaxie de réseaux avec tous les partis patriotiques en Europe, et Marine Le Pen en est une des représentantes.
5: Sauf que du coup, on a deux camps qui s'opposent, le camp pro-européen et le camp je vais pas dire anti-européen parce que c'est pas ça, mais
4: l'Occident selon Trump, en fait, oui, c'est ça. Voilà. Tu as d'un côté l'Occident qui a été construit après 1945, celui de nos démocraties libérales, l'État de droit, les alliances, l'Union européenne, tout ça, les institutions internationales, l'ONU. Et puis il y a l'Occident selon Trump dont tu parles là, celui des nations, des frontières, de l'identité, de la souveraineté et de l'héritage chrétien. Et c'est cette rupture qu'on vit là actuellement. C'est cette rupture qu'on a vue avec ces images très fortes de Rubio et l'Acropole derrière lui. Pendant des décennies, on a vu en fait cette rupture. Elle est assez impressionnante, hein, cette bascule qu'on voit en ce moment, parce que pendant des décennies, on a vu Washington qui cherchait avant tout en Europe des alliés stratégiques et atlantistes, et aujourd'hui l'Amérique de Donald Trump qui cherche des alliés qui sont beaucoup plus idéologiques. Hein.
5: En tout cas, c'est intéressant parce que on a l'impression vraiment que les deux camps sont pro-Europe, finalement, ils ont juste une conception radicalement différente de ce qu'est l'Europe et de ce qu'elle doit faire pour survivre.
4: Exactement. Il y a une autre notion, et je crois que c'est là-dessus que tu voulais parler aujourd'hui, Annalisa. Là, je t'ai parlé un peu des alliés, des ponts idéologiques qu'il essaye de faire en Europe. Mais après, effectivement, il n'y a pas que ça. Il cherche aussi des alliés stratégiques. Et là-dessus, on va rester en Grèce. Et c'est ça qui est hyper important et que tu as relevé. C'est que, historiquement, lui, Donald Trump, dans cette région-là, son chouchou, en gros, c'était Ankara. C'était la Turquie.
5: Oui.
4: Et là, il est en train de déplacer ses intérêts stratégiques justement vers Athènes.
5: Mais oui, pourquoi ? Parce que la Turquie était un peu le poids lourd stratégique dans cette région-là. C'est la deuxième armée de l'OTAN en termes d'effectifs. C'est la Turquie qui contrôle les détroits du Bosphore, le détroit des Dardanelles. C'est la Turquie qui gère aussi une partie de la frontière avec la Syrie. C'est la Turquie qui a un accès direct à la mer Noire. Donc voilà, c'était vraiment la Turquie, le pays essentiel dans la stratégie de Washington, dans cette zone-là du monde. Alors, aujourd'hui, on ne peut pas dire vraiment que les Américains sont en train de remplacer Ankara par Athènes. Ce n'est pas ça ce qui est en train de se passer. Mais disons que pendant longtemps, la Turquie était totalement irremplaçable. Aujourd'hui, ce n'est plus vraiment le cas. Les États-Unis essayent d'avoir un deuxième pilier régional, une deuxième jambe très, très solide. En gros, ils font en sorte de ne plus dépendre uniquement des Turcs. Là, tout ce que je suis en train de te raconter, tu pourrais me dire « la Grèce n'est qu'un plan B. C'est une sorte de roue de secours si jamais les Américains se fâchent excessivement avec les Turcs.
4: Non, je crois qu'ils ont une vraie vision stratégique avec la Grèce.
5: Exactement. Ouais. D'ailleurs, Rubio l'a dit hier pendant son voyage, la Grèce est une source de stabilité dans un monde instable. Évidemment, il y a là encore l'idée du passé grec, de la civilisation grecque, etc. Mais qu'aujourd'hui, la Grèce est un modèle ally, donc un allié modèle. C'est exactement ce qu'ils aimeraient retrouver, les Américains, chez un allié. C'est aussi une sorte de revanche, hein, parce que pendant des années, Athènes a été vraiment un peu à la périphérie de l'Europe, pas géographique, mais à la périphérie économique, intellectuelle, quelque part. Et bien aujourd'hui, elle reprend toute sa place géopolitique dans la géopolitique, pour le coup, des Américains.
4: C'est ça. Et là, c'est vrai que l'emplacement géostratégique de la Grèce, d'un coup, elle prend un autre niveau, vu la période qu'on traverse, vu de Washington.
5: Exactement. Et là, il faut se remettre un peu sur les cartes, parce que tu vois que la Grèce est vraiment au croisement de plusieurs espaces géostratégiques. Déjà, au nord, la Grèce, elle a les Balkans et l'Ukraine, donc c'est la porte d'entrée, une porte de passage vers cette région du monde. Il y a un exemple très clair, c'est le port d'Alexandroupolis. Ce port-là, il permet de contourner les routes traditionnelles et donc permet de remonter très directement vers la Bulgarie, vers la Roumanie, et donc d'assurer la sécurité très rapidement de tout le flanc oriental de l'OTAN. Et on sait que c'est là aujourd'hui que se concentre une partie de la menace. Donc quand on parle du port d'Alexandroupolis, on parle d'une autoroute stratégique vers ce flanc est de l'OTAN.
4: Et une autoroute énergétique aussi, hein, parce que ce corridor qu'on appelle le corridor vertical, c'est là aussi où l'Amérique peut déverser tout son GNL depuis qu'on se passe du gaz russe.
5: Exactement. Et d'ailleurs, dans ce port d'Alexandroupolis, les Américains disposent d'un accès militaire garanti, parce qu'ils ont un accord de coopération avec...
4: Ah, d'accord.
5: Quand tu regardes à l'est, il y a la Turquie et la Méditerranée orientale, qui sont aussi deux parties très stratégiques pour les États-Unis. Quand tu regardes au sud-est, bah, Israël et le Moyen-Orient, donc un autre théâtre qui intéresse énormément Washington en ce moment, et en particulier, il y a la baie de Souda, en Crète, qui est une baie qui est idéalement placée pour toutes les opérations et pour toute la surveillance en Méditerranée orientale. Et d'ailleurs, au sein de cette baie, il y a un complexe de Barati, qui est le seul quai militaire en eau profonde en Méditerranée, qui est capable d'accueillir à quai un porte-avions américain à propulsion nucléaire. Donc on comprend pourquoi les Américains sont particulièrement intéressés. Et puis toi, évidemment, à l'ouest et au nord, tout ce qui est Europe classique dans le sens... du terme Europe occidentale. Donc en gros, c'est là que la Grèce est un point d'entrée vers les Balkans et vers l'Europe centrale. Tu parlais notamment du gaz américain et de l'électricité. Donc tu vois, quand on se penche sur la carte, on voit que vraiment la Grèce est au milieu de tout.
4: Et ce qui est intéressant aussi, vu de Washington, c'est que Athènes, pour eux, est devenu presque un laboratoire sur la manière dont il faut travailler avec les Européens. Raconte-nous ça.
5: Mais oui, tu as raison. En fait, il suffit de regarder les étapes du voyage de Marco Rubio en Europe. Bon, déjà, il n'a pas fait la Turquie, ce qui est déjà un peu étrange. Et il a fait donc l'Islande, la Grèce et le Portugal. En fait, il va chercher les endroits qui l'intéressent, les dossiers qui intéressent les Américains. Pourquoi il est parti en Islande? Il y a évidemment tous les sujets sur l'Arctique, sur les routes maritimes, sur la surveillance de la Russie. Donc l'Islande est centrale pour la sécurité de toute cette zone-là. En Grèce, on l'a dit, il y a les questions méditerranéennes, il y a les Balkans, il y a l'énergie, il y a l'accès à l'Ukraine et au flanc est de l'OTAN. Au Portugal, qu'est-ce qu'il est allé rechercher? Il est allé rechercher les sujets de défense, il est allé rechercher aussi une porte sur l'Atlantique. Donc, tu vois, les Américains ne considèrent plus vraiment l'Europe comme une institution à part entière, mais comme plusieurs pays. Et là, je vais te citer une phrase que tu adores. Je sais que tu l'adores. C'est une phrase de Kissinger.
4: Vas-y.
5: Est-ce que tu sais laquelle c'est?
4: Je ne l'ai pas en tête, en fait. J'en ai plusieurs, mais là... Ah oui, les téléphones.
5: Voilà.
4: Ah oui.
5: Tu vas-y. Peux, sinon je te l'ai. C'est... who do I call if I want to call Europe? L'Europe, c'est quel numéro de téléphone? Voilà la phrase de Henry Kissinger.
4: C'est ça, il n'y a pas un numéro unique de téléphone.
5: Exactement, et c'est ce que Kissinger racontait à l'époque. Il n'y a pas un numéro de téléphone unique pour l'Europe. Si je dois me pencher sur un vrai dossier, je ne sais pas qui appeler. En fait, je ne peux pas appeler directement l'Europe, il faut que je les appelle un par un. Bon, là, évidemment, c'est un peu un jeu de dupe, parce que les Américains, ça les arrange aussi de ne pas négocier avec l'Europe dans son entièreté et donc de travailler sur, sur les dossiers pris un par un, donc travailler sur une mais base, un port, un corridor.
4: Mais ça veut dire quoi? Ça veut dire que là, maintenant, officiellement, ils veulent à chaque fois faire du one-to-one avec chaque capitale européenne et Bruxelles arrive vraiment en deuxième rideau?
5: Alors, ce n'est pas officiel, en tout cas, c'est ce qu'on voit concrètement aujourd'hui. Ce qu'on sait, c'est que nous, en tant qu'Européens, on doit essayer le moins possible de tomber dans ce jeu-là. On doit essayer au maximum de se protéger. Parce que c'est vrai que les Américains aiment avoir un numéro de téléphone direct, encore une fois, pour reprendre cette métaphore, mais aiment avoir quelqu'un de concret avec qui négocier. Et on est dans un tempo extrêmement différent. À Bruxelles, on a des règles, des négociations. On est 27, on pourra potentiellement être 28, 29, 30 si on s'élargit comme c'est le projet. Donc effectivement, on est sur deux tempos différents. Les Américains, ils décident quelque chose six mois après.
4: Pour eux, Bruxelles, ils mettent ça, Donald Trump, il met ça dans le tiroir du multilatéralisme qu'il exècre. Voilà. On perd du temps, c'est pas ce qu'il y a de plus efficace.
5: Si on négocie...
4: Lui, il est transactionnel, quoi. C'est one-to-one.
5: Exactement. Ouais. Sauf que nous, si on négocie avec les Américains en tant que État à 10 millions, 15 millions, 20 millions, 60 millions d'habitants, bah, on a beaucoup moins de poids qu'un marché unique avec 450 millions de consommateurs, d'habitants. Donc, effectivement, nous, c'est là qu'on doit se protéger en tant qu'Européens. Et là, je te donne mon avis, qui est à peu près le consensus aujourd'hui des experts européens, c'est que les Américains vont venir nous chercher de plus en plus de manière bilatérale sur des sujets très précis, très stratégiques, de manière souvent transactionnelle. Si c'est Donald Trump, quand ça ne sera plus lui, ça sera sans doute un autre style de diplomatie. Mais le but restera le même, c'est-à-dire celui de créer des relations bilatérales, parce que évidemment, les États-Unis ont beaucoup plus de poids de cette manière. Et les Européens, peut-être que le but, c'est de se défendre.
4: En t'entendant, je me disais que Rubio, qui a cité quasiment tous les philosophes grecs, il aurait pu peut-être aussi citer Machiavel, hein, qui vient de chez toi. Machiavel est divisé pour mieux régner. C'est un peu ça, ce que tu nous racontes.
5: Hein. Il faudrait que tu lui écrives, Marco Rubio, pour lui donner quelques citations, parce que Mathieu est un passionné de citations. Donc, il a toujours une petite citation sous la main, historique de préférence.
4: Ah, je te sens un peu moqueur, là.
5: Non, c'est avec grand plaisir. Écoute, on a terminé ce voyage en Grèce, donc on peut aller regarder ce qu'on surveille pour la semaine prochaine.
4: Oui, alors moi ce que je vais surveiller, là au moment où vous nous regardez ou nous écoutez, on aura sûrement déjà le nom, mais c'est pas grave, parce que c'est toujours passionnant maintenant d'essayer de guetter la réaction de Donald Trump. Je parle du prix Nobel de la paix, qui est remis ce vendredi midi. Moi ce que je trouve fascinant, c'est que son obsession n'a pas bougé. Il a encore dit cette semaine que Obama avait reçu le prix Nobel de la paix, alors que lui n'a rien fait. En fait, il a toujours cette obsession du prix Nobel de la paix alors qu'il s'englue plus que jamais en Iran. Voilà, donc j'aimerais je suis assez impatient de voir en fait comment il va commenter ce nouveau prix Nobel de la paix. Voilà, c'est tout simplement. Et toi, ton radar, tu surveilles Riyad, l'Arabie Saoudite cette semaine, Annalisa, c'est
5: ça ? Oui, parce que l'Arabie Saoudite est en train de mobiliser ses alliés. L'Arabie Saoudite est en difficulté avec les rebelles houthis du Yémen, et donc l'Arabie Saoudite essaye de mobiliser ses alliés. Elle a un pacte de défense avec le Pakistan, avec la Turquie. Donc elle est en train de demander des troupes aux Pakistanais et aux Turcs pour essayer de mieux se défendre face aux rebelles houthis. Et puis les Saoudiens discutent aussi avec les Syriens. C'est Axios qui donnait l'info ce matin. Qui pourrait envoyer entre 10 000 et 20 000 soldats. Attention, parce qu'il pourrait y avoir une dimension religieuse dans ce conflit. Parce qu'il y aurait donc des anciens combattants islamistes sunnites face à des rebelles houthis qui, eux, sont issus d'une branche de l'islam chiite. Donc, il y a une dimension religieuse qui pourrait se rajouter là-dedans. Et puis, ça ferait un grand melting pot avec des Turcs, des Pakistanais, et des Syriens et des Saoudiens. J'attends de voir comment ça se passe et il pourrait y avoir une grande concentration de troupes donc dans cette zone-là du monde à surveiller.
4: Un dossier ultra complexe qu'on surveille et que tu surveilles aussi pour nous. Peut-être que ça fera l'objet d'un focus la semaine prochaine ou dans les prochaines semaines. Merci beaucoup Annalisa.
5: On arrive à la fin de l'épisode déjà, mais on se retrouve la semaine prochaine, même heure, même endroit. 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
4: sur BFM Business aussi, oui. Tous les vendredis de midi à 12h30. On est aussi diffusé maintenant, c'est un podcast qui marche tellement bien qu'ils ont dit tiens, on va le diffuser aussi sur l'antenne. Donc c'est tous les vendredis de 12h à 12h30.
5: À l'ancienne.
4: Voilà, à l'ancienne. Mais bon,
5: sinon YouTube, nous... si vous avez envie de nous voir à n'importe quelle heure.
4: Et on vous dit à la semaine prochaine.
5: À la semaine prochaine. Salut Mathieu.
4: Salut Annalisa, salut à tous.
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6: Bonjour à tous, bienvenue dans la semaine de Culturia. Comme chaque week-end, on vous fait un petit résumé du meilleur de l'actualité intelligence artificielle de ces derniers jours. Et pour une fois, on ne va pas parler de ChatGPT, on ne va pas parler de Claude, on ne va pas parler de Gemini, non, on va parler de notre français Mistral. Voilà notre champion national qui dévoilait cette semaine son dernier modèle. Alors qu'est-ce qu'il a dans le ventre et qu'est-ce qu'il vaut face à la concurrence américaine et chinoise? On va voir ça ensemble.
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7: Avec cette question ce matin dans la course à l'IA, l'Europe peut-elle encore tenir le choc face aux États-Unis et à la Chine? C'est ce que tente de prouver Mistral, Anthony Morel. Le porte-étendard français de l'IA vient de dévoiler son dernier modèle, le plus ambitieux à date. Ça s'appelle Chonk.
6: Ouais.
7: Est-ce que ça peut rivaliser avec ChatGPT ou DeepSeek?
6: En tout cas, ils n'ont plus à rougir face à ces illustres concurrents américains et chinois avec ce modèle donc, qui s'appelle le Chonk, ça veut dire le dodu, le gros bébé. C'est un modèle assez costaud, c'est vrai, 1000 milliards de paramètres entraînés dans des data centers européens sur 4000 puces Nvidia de dernière génération. Alors comment est-ce qu'on peut savoir s'il est mieux ou moins bien que ses petits copains? Vous savez que les IA, elles sont benchmarkées, c'est-à-dire qu'on leur fait passer des tests standards de maths, de codage, d'éloquence, et puis on voit comment elles s'en sortent. Et franchement, le Chonk s'en sort pas trop mal, notamment en programmation, en finance, en cybersécurité aussi, pour détecter et réparer une faille informatique. Ça, c'est quelque chose d'important. Il s'en sort aussi bien que les modèles ouverts les plus performants, notamment ceux de DeepSeek et de Qwen. Sur un test de compréhension visuelle, il fait même mieux. Il égale, en tout cas, GPT-6 Astra, qui est le modèle le plus puissant du moment. Alors, est-ce que c'est la meilleure IA sur le marché? Clairement, non. Si on doit faire un score global, aujourd'hui, on va dire qu'il se situe à peu près au niveau des avant-dernières générations de ChatGPT, de Claude ou de DeepSeek, ce qui est déjà pas mal. C'est la meilleure IA hors États-Unis et hors Chine. On va le dire comme ça, sachant qu'il y a une grosse différence par rapport à ChatGPT ou Claude, c'est que c'est un modèle dit open weight. Alors, je vais entrer un tout petit peu dans la technique. C'est pas un modèle fermé, boîte noire. C'est un modèle qu'on peut télécharger, qu'on peut installer sur ses propres serveurs. Donc, pour une entreprise, ça veut dire que c'est une IA qu'on va pouvoir intégrer à ses process et sur lesquels on va pouvoir utiliser, par exemple, des données sensibles d'entreprise sans que ça ne sorte de l'entreprise. Ça, c'est beaucoup plus sécurisant,
7: ouais,
6: et c'est un vrai argument commercial.
7: Un vrai besoin, ouais, voilà. Effectivement. Est-ce que ça réduit l'écart pour autant, parce qu'il y a eu beaucoup de critiques ces derniers mois, Anthony?
6: Oui, c'est vrai. Alors, sur son compte X, Arthur Mensch, le fondateur de Mistral, a publié la vidéo mythique du relais 4x400 de 2014, où Floria Gay, la Française, vous savez, part de très très très loin, et puis elle finit par gagner la course. Elle est incroyable, cette vidéo. Et donc, évidemment, en publiant ça, le message, il est assez clair. C'est de dire, nous enterrez pas trop vite, la course n'est pas terminée, très clairement. Et c'est vrai que certains commençaient à en douter. Il y a eu beaucoup de critiques sur Mistral ces derniers mois, en mode, on se demandait en réalité s'ils n'avaient pas abandonné carrément la course au modèle et s'ils n'étaient pas en train de se recentrer sur un business de fournisseur d'infrastructures. On envoie des ingénieurs dans les entreprises pour déployer l'IA et puis c'est tout. En fait, pas du tout. Mistral, on comprend qu'ils veulent vraiment maîtriser toute la chaîne de valeur, les data centers, le calcul, le déploiement dans les entreprises aussi. Le tout, il faut le rappeler, avec des moyens infiniment moins grands que ceux de ses concurrents. Il faut toujours avoir les ordres de grandeur en tête. Mistral, aujourd'hui, c'est une valorisation de 21 milliards d'euros avec la dernière levée de fonds. C'est une très belle valorisation européenne. Mais à comparer par exemple à Anthropic qui va faire son introduction en bourse sur les bases d'une valorisation à 2000 milliards de dollars.
7: Ouais.
6: On est quand même à deux ordres de grandeur en dessous dans une industrie capitalistique. On a besoin de moyens pour les data centers, la puissance de calcul et pour embaucher les meilleurs cerveaux de la planète.
7: C'est le petit village gaulois qui résiste encore et toujours à l'américain, aux américains, aux chinois. Est-ce que ça peut réellement durer cette position-là?
6: Alors c'est toute la question. Arthur Mensch a fait vraiment de la question de la souveraineté une priorité. Il y a quelques mois, il avait d'ailleurs publié un manifeste avec des mesures d'urgence pour, je le cite, que nos entreprises, nos hôpitaux, nos armées ne dépendent pas de l'étranger. Il proposait notamment une préférence européenne dans les services numériques. Donc, quand l'État ou une collectivité achète de l'intelligence artificielle, bah, il faudrait privilégier, si possible, des acteurs européens. Attirer les cerveaux aussi avec la mise en place d'un visa européen express pour les chercheurs et les ingénieurs en IA qui serait délivré très très rapidement. L'idée derrière tout ça, c'est de dire que le futur se joue maintenant. Soit on prend les mesures pour bâtir une vraie souveraineté numérique, soit on se condamne à devenir ou à rester une colonie numérique des États-Unis et de la Chine, ce qu'on n'a pas envie évidemment dans le domaine de l'intelligence artificielle.
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6: L'IA qui génère aussi, on va pas se mentir, une vague de rejet dans le monde entier entre les craintes autour de l'emploi et celles sur la survie de l'humanité. Un ensemble de mouvements est en train de se mettre en place. On connaissait l'éco-anxiété, voici l'ère de l'IA-anxiété.
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1: Anthony Morel avec nous ce matin. Anthony, on sait que l'intelligence artificielle crée de multiples oppositions, ceux qui sont pour, qui la voient comme un progrès, d'autres qui l'identifient plutôt comme une menace. Anthony, un peu partout dans le monde, on commence à voir se multiplier justement des mouvements de résistance anti-IA, manifestations, appels au boycott ou même interdiction, une contestation là qui est en train de prendre une vraie ampleur.
6: Oui, c'est ça. Il y a quelques jours, en Pologne, a eu lieu une manifestation un peu particulière, une première dans l'histoire, une manifestation de robots. Spectacle assez étonnant, des humanoïdes qui brandissent des pancartes qui demandent l'arrêt de l'automatisation, plus de régulation de l'intelligence artificielle. Alors c'est un joli coup de com', évidemment, tout ça a été organisé par une ONG, c'est pas les robots eux-mêmes qui ont pris les pancartes, mais c'est assez symbolique de ce qui est en train de se passer, un mouvement de contestation globale contre l'intelligence artificielle, une multiplication des manifestations, plus souvent des êtres humains en fait qui manifestent, par exemple devant les sièges d'OpenAI, d'Anthropic à San Francisco, la capitale mondiale de la tech. En France également, à l'appel de l'association Pause AI qui milite pour un moratoire mondial sur l'intelligence artificielle, il y a eu plusieurs manifs, il y en a eu une à Station F il y a quelques semaines, le grand incubateur de start-up, une manifestation également aujourd'hui devant Big, on sera à Big tout à l'heure, hein, le grand forum en partie technologique organisé par BPI France. Et donc, on va parler beaucoup d'intelligence artificielle et on aura des médecins urgentistes, des traducteurs, des artistes qui viendront manifester des professions menacées potentiellement par l'intelligence artificielle et dire leurs craintes par rapport à cette révolution technologique. Alors, à chaque fois, c'est pas énorme. On le voit sur les images, pour ceux qui nous regardent à la télé, c'est quelques dizaines de personnes. C'est difficile aussi de catégoriser précisément ces mouvements. Ce sont souvent des ONG, des associations qui sont proches des mouvements anticapitalistes. Mais il n'y a pas vraiment un point commun, si ce n'est le fait d'être farouchement opposé à l'intelligence artificielle.
1: Avec quelles revendications précises, alors Anthony, pourquoi cette hostilité ?
6: Alors, il y en a plusieurs. Il y a déjà des revendications sociales ou économiques autour du remplacement des êtres humains et des destructions d'emplois. Alors, de ce point de vue-là, on peut rapprocher ça d'ailleurs des mouvements du 19e siècle, les luddites, vous savez, c'était ces mouvements de tisserands qui cassaient les métiers à tisser parce qu'ils estimaient que ça allait leur voler leur emploi ou que ça allait faire baisser leur salaire.
1: D'histoire aussi dans Culture IA.
6: Je me prends pour Jean-Marc Daniel là, pendant quelques secondes, mais voilà, c'est des néo-luddites d'une certaine manière et il y a vraiment cette crainte qui est réelle. On a aussi toutes les craintes autour des data centers. Alors ça, c'est plus aux États-Unis qu'en France, mais pour des questions énergétiques.
1: Ça monte en France,
6: mais aux États-Unis c'est encore une autre problématique avec l'explosion des factures électriques au niveau local. Et il y a des chiffres quand même assez dingues. Il y a 45 projets aux États-Unis de data centers qui ont été bloqués ou retardés par des oppositions locales, par des pétitions, par des manifestations, pour un total de 68 milliards de dollars. Et puis il y a aussi les craintes autour de ce dont on parle beaucoup en ce moment, c'est-à-dire le risque existentiel que fait ou que ferait peser l'intelligence artificielle sur l'humanité, avec des gens qui demandent notamment un moratoire, un arrêt de la recherche sur les modèles les plus puissants et donc potentiellement les plus dangereux.
1: Ouais, en France, je note juste qu'il y a des oppositions qui se sont manifestées sur le data center géant, le cyber, le campus IA à côté de Paris, des recours qui ont été déposés. On verra donc si ce projet pourra voir le jour ou pas. Je rappelle qu'il est financé notamment par Nvidia et par Mistral. Anthony, cette fronde anti-IA, elle peut aussi prendre des formes beaucoup plus extrêmes, parfois violentes.
6: Alors c'est là où ça devient inquiétant, c'est-à-dire qu'on a eu des employés d'OpenAI ou philanthropiques qui ont été menacées, des tentatives d'intrusion dans les locaux de ces entreprises, des attaques physiques, y compris sur les grands patrons de la tech. Sam Altman, par exemple, on en avait parlé à l'antenne, hein, sa maison qui a été visée par un cocktail Molotov avec l'auteur des faits qui avait rédigé un manifeste qu'on a retrouvé et qui appelait à assassiner le PDG et les investisseurs d'OpenAI. Donc ça va quand même très très loin. Il y a quelques semaines, c'est Anthropic qui a alerté la police après qu'un utilisateur de Claude a écrit avoir acheté un fusil et avoir le patron Dario Amodei donc dans sa ligne de mire, je le cite. Aujourd'hui, il n'y a plus un patron de la tech qui se balade sans garde du corps. On a eu une multiplication des agressions. Et encore, ça, c'était avant toutes les discussions autour des risques que fait peser l'intelligence artificielle sur l'avenir de l'humanité. Donc forcément, ça va encore se multiplier. Et puis, il y a des actes, j'allais dire, de vandalisme plus banal. Je pense par exemple aux voitures autonomes qui sont agressées dans la rue, où il y a des gens qui tapent dedans parce que il y a les voitures qui volent d'une certaine manière l'emploi des taxis. Donc on voit bien, encore une fois, c'est tout un mouvement hétéroclite de contestation assez forte de l'intelligence artificielle, qui n'est pas seulement vu comme un progrès, mais qui est vu effectivement comme une menace potentielle.
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6: Allez, on va parler de choses un petit peu plus positives. S'il y a bien un domaine dans lequel l'IA porte des promesses incroyables, c'est celui de la santé et notamment de la lutte contre le cancer. En voici quelques nouvelles illustrations.
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8: Avec Anthony Morel. Alors Anthony, à l'occasion d'Octobre Rose, on s'intéresse aux innovations pour mieux lutter contre le cancer du sein. Et dans ce domaine, les progrès scientifiques et technologiques sont absolument remarquables et même porteurs de promesses. La France est en pointe dans
6: oui,
8: ce domaine.
6: Absolument. Et il faut rappeler que le cancer du sein, c'est une maladie qui se soigne relativement bien. Évidemment, si elle est prise suffisamment tôt, à la condition qu'elle soit prise suffisamment tôt, 9 cas sur 10 de guérison dans ces cas-là. Alors évidemment, pour ça, il faut faire du dépistage, il faut faire de la prévention. On a les mammographies qui, d'après ce que j'entends, n'est pas l'examen le plus agréable du monde. Et il y a des alternatives, ou plutôt des compléments qui commencent à arriver, ou qui vont commencer, parce qu'on est en phase expérimentale. On va notamment travailler sur des nez électroniques capables de détecter le cancer du sein. Un nez électronique qui reproduit en fait la truffe des chiens. Je ne sais pas si vous savez, mais depuis quelques années, on utilise maintenant dans les hôpitaux des chiens qui viennent renifler des compresses qui sont portées par les patientes. En fait, on s'est rendu compte que les tumeurs avaient une odeur. Quand je dis une odeur, c'est des composés organiques volatiles qui sont une sorte de signature olfactive du cancer. Et à partir de ça, on va pouvoir déterminer qu'une personne est malade ou pas. Donc aujourd'hui, on fait renifler par des chiens. Il y a des tests qui ont été réalisés, notamment une étude qui s'appelle CADOG par l'Institut Curie. Le problème, c'est que ce n'est pas complètement fiable, que les chiens, il faut les entraîner, c'est compliqué. Et donc l'idée, eh bien, ce serait de reproduire ça sous forme électronique, c'est-à-dire de reproduire toutes les capacités extraordinaires de la truffe d'un chien qui est beaucoup, beaucoup plus efficace que le nez humain, de coupler ça avec de l'intelligence artificielle et d'être capable, à partir de ça, eh bien, d'avoir un petit dispositif qui pourrait renifler, si l'on peut dire, les patientes pour pouvoir détecter la présence de la maladie. Extraordinaire, ça permettrait d'avoir des dépistages de masse qui seraient beaucoup moins invasifs, probablement beaucoup moins coûteux également, et une technologie d'ailleurs qui pourrait se décliner sous plein d'autres formes. On pourrait s'en servir également dans les aéroports pour détecter la présence d'explosifs, par exemple. Il y a plein de cas d'usage pour ces nez électroniques.
8: Et puis une fois détecté, il y a la phase de soins, là la radiothérapie notamment, et là encore des révolutions qui sont en cours.
6: Oui, alors pas seulement pour le cancer du sein d'ailleurs, il faut savoir qu'il y a 2 patients sur 3 atteints d'un cancer qui vont subir de la radiothérapie. Donc on délivre des rayonnements ionisants qui vont venir détruire les cellules cancéreuses. Jusqu'ici, la radiothérapie, c'est assez compliqué. C'est-à-dire qu'il faut faire plusieurs séances, voire plusieurs dizaines de séances. C'est fastidieux, c'est fatigant. On a inventé en France, en 2014, l'effet flash. L'effet flash, c'est quoi ? C'est le fait d'utiliser le même principe que la radiothérapie, mais de manière beaucoup, beaucoup plus intense. En gros, on va délivrer des rayons qui ont une quantité de radiation 1000 à 10 000 fois supérieure, mais sur une durée de quelques millisecondes. Ça dure vraiment très, très, très peu de temps. C'est extrêmement concentré. Et ça, ça a un énorme avantage. C'est-à-dire que c'est aussi efficace, visiblement, que les séances de radiothérapie longues, sauf que là, on le fait vraiment en une fraction de seconde. La deuxième chose, c'est que ça permet d'épargner les tissus sains qui, d'habitude, avec la radiothérapie classique, eh bien, vont être abîmés. Alors là encore, on est en phase expérimentale. Ça va commencer à être testé à partir de l'année prochaine. C'est des Français qui travaillent sur le sujet. L'Institut Curie, qui s'est allié au groupe Thales, qui travaille travaille sur ce sujet-là, mais ça pourrait permettre eh bien, de révolutionner le soin des patients en ayant des séances de radiothérapie eh bien, qui durent infiniment moins longtemps que celles qu'on connaît aujourd'hui.
8: Ouais, qui pourraient peut-être moins brûler aussi.
6: Exactement.
8: Les patients. Alors après le dépistage et le traitement, il y a une troisième étape qui est essentielle pour certaines patientes, c'est la reconstruction mammaire. Alors là aussi, il y a des nouvelles technologies qui pourraient complètement changer la donne.
6: Oui, c'est un sujet qui est toujours très délicat. C'est repasser sur la table d'opération, il y a un effet psychologique aussi qui est très compliqué. Là aussi, innovation française d'une entreprise qui s'appelle Lattice Medical, start-up médicale lilloise, qui travaille sur des bioprothèses mammaires. En gros, on va utiliser un implant imprimé en 3D qui ressemble à une sorte de grille qu'on va venir implanter sous la peau et qui va servir de support. On va y installer en fait les propres tissus de la patiente qui vont venir se régénérer autour de cette grille, et à la fin l'implant eh bien, va se résorber naturellement. En gros, les tissus vont repousser autour de cet implant de manière complètement naturelle. Là encore, on est en phase d'expérimentation, mais c'est une promesse extraordinaire pour toutes les patientes qui doivent se faire reconstruire le sein après la maladie.
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6: Vous connaissez forcément les deepfakes, ces vidéos générées par IA où on peut faire dire n'importe quoi à n'importe qui. Eh bien, dans ce domaine, on n'a encore rien vu. Vous allez voir que les avancées sont incroyables et que l'intelligence artificielle est en train de devenir indistinguable de l'être humain.
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8: Voilà, maintenant qu'on a fini de rêver sur l'établi de Smoby, on va parler de tech avec vous, Anthony. Bientôt, il sera parfaitement impossible de savoir si la personne avec laquelle on discute en visioconférence existe vraiment. Vous nous parlez d'une IA qui est devenue virale sur les réseaux sociaux, capable de discuter en direct de manière tellement réaliste que près d'une personne sur deux pense avoir affaire à un véritable humain.
6: Oui, c'est ça. Alors, imaginez le scénario, on vous met en visio face à une personne que vous ne connaissez pas et vous allez discuter avec cette personne en langage naturel, hein, comme si vous étiez en visio avec un collègue, pendant une minute. Et à la fin de la discussion, on vous demande, à ton avis, est-ce que la personne avec laquelle tu as discuté était une vraie personne ou est-ce que c'était une intelligence artificielle? Eh bien, c'est l'expérience qu'a menée cette start-up qui s'appelle Tavus pour prouver l'efficacité de son IA conversationnelle Griffin. Et c'est absolument dingue parce que la moitié des testeurs, eh bien, se sont fait berner. Ils ont cru qu'ils discutaient avec un humain alors qu'en fait, ils étaient en train de discuter avec un avatar virtuel. C'est-à-dire qu'on est arrivé à un tel niveau de sophistication dans ces avatars qui peuvent discuter avec nous en langage naturel, eh bien qu'on s'y trompe, tout simplement. Jusqu'ici, il y avait toujours un petit truc qui trahissait la machine. C'est-à-dire que quand vous discutiez avec un avatar,
8: la voix ou
6: il y avait une désynchronisation, la voix était un petit peu trop robotique, il y avait un petit temps de latence. Là, pas du tout. En fait, cette IA, elle reproduit de manière hyper précise eh bien, tout ce qui fait une conversation naturelle. C'est-à-dire, elle va, par exemple, hocher la tête à certains moments pour acquiescer à ce que vous dites. Elle va laisser un silence ou au contraire, si vous êtes un peu trop long, elle va vous couper la parole. En fait, il y a tous les signaux de la communication verbale et non verbale qui font que d'habitude on sait qu'on est en train de discuter avec un être humain, sauf que là en fait vous êtes en train de discuter avec une machine. Pourquoi c'est un jalon? Parce que pour la première fois une machine, une IA vidéo a passé ce qu'on appelle le test de Turing. Le test de Turing, c'est un test qui a été imaginé dans les années 50 par Alan Turing, qui est l'un des pères fondateurs de l'informatique et de l'intelligence artificielle, et qui disait: pour qu'on sache qu'une machine est vraiment intelligente, eh bien il faudra qu'un jour elle puisse faire croire à un être humain qui est en train de discuter avec elle qu'il est en train de discuter avec un être humain alors qu'en fait il est en train de discuter avec une machine. Et c'est exactement ce qui s'est produit ici. Ça existe déjà avec ChatGPT ou Claude en mode écrit. Quand vous écrivez, il n'y a pas moyen de savoir si vous discutez avec
8: ça,
6: un IA
8: vrai.
6: Parce que c'était tellement réaliste dans les interactions qu'on a avec ces IA maintenant, mais en vidéo,
8: mais
6: c'est la première fois.
8: Mais c'est autre chose d'avoir une personne en face de soi.
6: Exactement, c'est complètement différent. Et donc voilà, énorme jalon. Alors c'est l'entreprise elle-même qui donne les chiffres et qui a monté l'expérience. Donc il faudrait monter une expérience un peu plus scientifique et un peu plus rigoureuse, mais on va dire que les pistes de recherche sont assez intéressant.
8: Alors c'est vrai, mais au-delà de la prouesse technologique ou scientifique, ça sert à quoi?
6: Alors il y a du bon et du moins bon. On peut imaginer plein de choses. Par exemple, dans la formation, avoir un prof particulier, personnel, avec lequel on va pouvoir échanger, on a l'impression d'être avec un vrai prof. Les entretiens d'embauche aussi. Un entretien, vous avez un recruteur en face de vous, en fait c'est une IA, mais elle va discuter de manière extrêmement naturelle avec vous. Pour la vente ou le service après-vente aussi, discuter avec un téléconseiller. Tout ça, ça peut être audible, en tout cas comme argument ou comme cas d'usage. En revanche, là où ça va être un tout petit peu plus dangereux, c'est pour les deepfakes qui vont devenir de plus en plus impossibles à distinguer des vidéos réelles. Et donc avec ce genre d'outil, pas forcément celui-ci, mais on va dire c'est le prélude à plein d'autres qui vont se développer sur ce mode-là, eh bien on va avoir une multiplication des arnaques dans tout genre où vous avez l'impression d'être en train de discuter avec une personne réelle, alors qu'en fait c'est quelqu'un qui essaye de vous extorquer de l'argent ou des informations.
8: Ouais, mais alors du coup ça veut dire que bientôt dans les réunions en visio, il faudra prouver qu'on est un humain.
6: Exactement. C'est vraiment ça. Et d'ailleurs, on commence à avoir des outils qui sont incorporés à Zoom ou à ce genre de logiciel de visioconférence où on vous demande de prouver effectivement votre humanité. Donc, vous allez devoir réaliser tout un tas de tests. Et puis ensuite, vous allez avoir un petit badge en dessous de votre vignette de portrait avec humain vérifié. Ce qui est quand même complètement fou. Mais on est en réalité entré dans cette époque-là où il va falloir aussi faire énormément de pédagogie et partir du principe très contre-intuitif qu'on ne peut jamais faire confiance à 100% à ce que l'on voit en numérique, que ce soit un appel vocal ou une conférence en vidéo. Il faut toujours avoir au fond de son esprit ce doute. Est-ce que je suis vraiment en train de discuter avec un humain ou est-ce que je suis en train de discuter avec une IA?
8: Anthony, est-ce que vous êtes bien un humain?
6: Pour l'instant, oui, mais rien ne le prouve.
8: Voilà. Rien ne le prouve encore.
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6: Voilà, c'est tout pour cette semaine de Culture IA. Merci de nous avoir suivis. On se retrouve dès lundi matin dans Good Morning Business. D'ici là, restez connectés.
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9: Oui, je sais, vous ne voyez pas le bout du tunnel sur la France, moi non plus. Mais j'ai trois bonnes nouvelles pour vous, c'est déjà pas mal. C'est votre argent, c'est votre week-end, ça c'est bien, on ne pourra pas nous l'enlever, enfin, pas pour le moment. On pourra l'augmenter, peut-être de trois jours, puisqu'on n'est pas dans... Il faut travailler de moins en moins, et c'est une émission exceptionnelle. On va faire le point sur les événements économiques et financiers de la semaine. Évidemment, on va encore... Alors, c'est pas une spéciale comme la semaine dernière. D'ailleurs, je voulais vous signaler qu'on a découvert que la spéciale de la semaine dernière avait fait un carton sur YouTube, donc vous pouvez nous regarder aussi sur YouTube avec un nombre de vues assez impressionnant. Donc, on n'a pas fait une spéciale situation en France, mais on va quand même en parler, évidemment. Au sommaire aujourd'hui, le mot de la semaine, le cercle vicieux. C'est comme ça que le Wall Street Journal définit notre situation. Le parti pris de la semaine, mon coup de gueule, c'est non, nous ne sommes pas la Grèce de 2010. Le chiffre de la semaine qui intéresse particulièrement un de mes invités, il me l'a dit, c'est 1 milliard par jour, le déficit commercial de l'Union européenne avec la Chine. 1 milliard par jour de déficit commercial avec la Chine. En deuxième partie d'émission... Évidemment, où va la bourse? Quel est le placement de la semaine? Le top ou le flop de la semaine? Le top 3 des gérants? Les actions à acheter ou vendre? Quel programme? Mais pour une émission qui va être exceptionnelle, oui, on n'avait pas le choix. Il fallait des invités exceptionnels. J'ai donc le plaisir de vous présenter notre Jedi de l'économie et de la finance. L'entrée d'un nouveau membre dans le club ultra fermé de C'est votre argent est un événement. Alors, je vais vous faire une petite confidence. J'ai fait mon stage d'école en audit chez Price Waterhouse, devenu depuis PwC. Alors, pour faire l'audit de la France, il m'a paru évident de faire appel à la conseillère économique de PwC, Stéphanie Villers. Bonjour.
10: Et bien fait, ravie d'être là. Bonjour.
9: J'ai fait un stage. Il y a ma photo là-bas ou pas? Non, chez PwC. Oui, en grand.
10: Oui, on la voit.
9: Alors, en fait, c'est ce stage qui m'a convaincu que je ne ferais pas d'audit.
10: J'aurais dû me méfier.
9: Et c'est grâce à ça que j'ai fait de la finance. Donc, je tiens à vous remercier. C'est notre grand spécialiste de l'allocation d'actifs et aussi, vous le verrez, le spécialiste du commerce international et notamment du commerce avec la Chine. Vous le suivez tous en ligne et si vous ne le faites pas, vous devriez le faire. C'est Alain Pitou, advisor de EI for Alpha.
11: Oui, bonjour.
9: Présent.
11: Présent.
9: Présent, mon capitaine.
11: Voilà, j'ai prévu pas mal de choses sur la Chine, je vais en parler.
9: Oui, je sais, tu m'as dit que c'était vraiment le sujet qui te passionnait. Il a fini l'année 2025 un cheveu de la première place des gérants et depuis le début de l'année, il caracole en tête et il est venu aujourd'hui pour nous révéler, parce qu'il en a eu, sa martingale, Frédéric Rosier, gérant chez Mirabeau France. Bonjour Frédéric.
12: Ouais, il faudrait déjà que je la trouve quand même avant de la révéler.
9: Et franchement, est-ce que vos oreilles sifflent toutes les semaines quand même? Vous êtes en tête de... Ça fait, je crois que c'est depuis le début de l'année.
11: Ouais.
9: Non, mais c'est quand même super. L'année dernière, vous étiez deuxième. Mais c'est pas un accident. Deuxième année dernière, premier cette année pour l'instant.
12: Honnêtement, faut être humble et j'aimerais franchement avoir les mêmes performances dans la réalité parce que c'est un exercice.
9: Pourquoi vous faites pas dans la réalité?
12: Parce que la concentration qu'on nous impose un peu dans le portefeuille a fait que quand vous avez des bonnes histoires, et j'ai notamment une valeur qui a fait 1000% depuis
9: 40 ans. Ah ouais, mais impressionnante. Et depuis le début de l'année, elle a 200 et quelques, quoi.
12: Donc c'est vrai que ça aide beaucoup à la performance.
9: Oui, mais ça arrive pas dans un beau portefeuille ici, non?
12: Si, mais pas au poids.
9: Dans un monde de dingue, il apporte sa vision et sa sagesse, même si, je l'ai remarqué d'ailleurs en préparant l'émission, nous ne sommes à peu près jamais d'accord, Hervé. Je ne sais pas si c'est un principe chez vous, mais vous êtes conseiller économique chez Accuracy. Mais comment ça va?
13: C'est chez vous le principe, Marc. Je ne comprends plus.
9: Non, moi, vous savez, je suis très ouvert et pas du tout rigide. Allez, on commence avec le mot de la semaine. Et le mot de la semaine, c'est cercle vicieux. En tout cas, pour le Wall Street Journal, c'était clair. La France est non seulement le maillon faible de la zone euro, mais la France est piégée dans un cercle vicieux. Cercle vicieux, vous avez compris, taux en hausse. Taux en hausse, impact sur la croissance, croissance en baisse, du coup déficit accru, du coup dette accrue, du coup taux en hausse et on continue comme ça gaiement, sans gouvernement ou avec un gouvernement de transition qui peut rien faire. Et c'est comme ça depuis 2 ans et demi. Est-ce que c'est votre analyse aussi, Stéphanie Villers, qu'on est dans ce cercle vicieux?
10: Oui, et puis depuis un certain temps, hein, sauf qu'aujourd'hui ça devient plus clair parce que je pense que les étrangers sont en train de nous regarder de plus près alors qu'avant ils nous ignoraient un peu en réalité.
9: Pourquoi d'ailleurs? J'ai posé la question la semaine dernière, j'ai dit pourquoi cette impunité avant et pourquoi aujourd'hui ils ont ouvert les yeux du jour comme ça à cause de la hausse des taux au général?
10: Alors ça commençait, mais si quand vous allez par exemple au Japon ou aux États-Unis, en fait, si vous parlez aux géants, ils parlent de l'Europe, la zone euro. Enfin bon, donc ils font pas trop la distinction entre, y a que nous qui faisons la distinction au sein même de la zone euro. Il y a globalement, il y a l'Allemagne et puis il y a tous les petits tout à côté. Donc et aujourd'hui, voilà, de plus en plus avec cette hausse des taux, enfin l'histoire de la poule et l'os, je ne sais pas ce qui a fait que les étrangers s'y sont intéressés ou c'est parce que, enfin bon, peu importe. Aujourd'hui, comme on fait la une de la presse anglo-saxonne, les signaux sont pas du tout rassurants, c'est même inquiétant parce que la moitié de notre dette étant détenue par des étrangers, aujourd'hui il va falloir assumer sur le long terme, conserver de la dette française en portefeuille, alors qu'on voit ce qui se passe en France au niveau politique, mais aussi au niveau social. Hein, donc, il n'y a pas du tout d'éléments qui pourraient venir les rassurer. Donc, a priori, on va poursuivre cette hausse des taux, on le sait très bien. Et ce qui est merveilleux en France, c'est qu'au niveau politique, on fait comme s'il ne se passait rien. Quoi. Il suffit de regarder les débats à l'Assemblée.
9: Alors, ouais, écoutez, je disais exactement la même chose que vous jusqu'à il y a 2-3 semaines. Et là, si je peux me permettre, je ne suis pas d'accord avec vous.
10: Qu'est-ce qui a changé
9: dans les
10: discussions du budget?
9: Non, alors pas dans les discussions du budget, mais j'ai trouvé que dans les présentations... D'abord, la dette, grâce à la hausse des taux, est devenue un sujet pour les Français. Ça, c'est quand même pas mal. Et deux, j'ai trouvé que, bon, on a eu la présentation d'un programme fantaisiste du Rassemblement National, mais j'ai entendu pour la première fois Marine Le Pen, je ne pensais même pas qu'elle savait qu'il y avait la BCE, parler de la BCE, parler de l'équilibre, parler de la règle d'or. On n'y est pas, hein, je veux dire, c'est des discours. Et puis, bon, quand on voit le programme présenté, il est absurde. Mais je ne suis pas tout à fait d'accord. Je trouve que c'est devenu un sujet.
10: Ben on verra au moment où il
9: vous
10: faudra
9: pas
10: faire passer...
9: Perception.
10: Ben non, parce qu'il suffit de voir la présentation du budget du gouvernement en commission à l'Assemblée. C'est juste dramatique. Rien que la suppression du projet d'un forfait limité sur l'abattement des 10%, qui a été rejeté de fait à la grande majorité, en plus. Non, enfin, ça, véritablement, on voit bien que le signal qui est adressé à la fois au marché financier, mais à l'Europe, c'est qu'on n'est toujours pas, on n'a toujours pas compris qu'il fallait se mettre en ordre de marche. En tout cas, les premiers signaux aujourd'hui, c'est ça, pour moi.
9: Hervé, le constat du Wall Street Journal, qu'on est dans un cercle vicieux, et celui de Stéphanie qui consiste à dire « je ne vois pas comment on va en sortir ».
13: Le cercle vicieux de la dette, oui, on est au moins au bord. Si on prend le budget 2027, le projet de loi de finances, en fait, le rendement de l'effort est de 50%. En fait, vous voulez réduire vos dépenses, augmenter vos impôts. C'est écrit 0,8 points de PIB, ça doit faire pas loin d'une vingtaine de milliards, pour réduire votre déficit, non pas de 0,8, mais de 0,4. La perte en ligne est de 50%. Pourquoi ? Parce que la charge de la dette va augmenter de 0,3 points de PIB, et comme l'effort demandé pèse sur la conjoncture, eh bien, il y a un coup de frein à donner qui fait qu'il y a moins de recettes, plus de dépenses, et ça, ça vaut 0,1 point. Donc, en fait, on est bien au bord de ce cercle vicieux, parce qu'il n'y a pas de croissance, il y a des taux d'intérêt élevés. Ça, c'est la premier constat. Le deuxième constat qu'on doit faire, c'est que si pour rassurer tout le monde, on veut stabiliser notre dette publique par rapport au produit intérieur, à la richesse créée, eh bien l'effort à fournir est de 4 points de produit intérieur brut, 120 milliards d'euros. En fait, avec le peu de croissance qu'on a, vous pouvez vous dire peut-être qu'on peut faire un effort de 0,5 points par an, donc inférieur en fait au 0,8 affiché aujourd'hui par le gouvernement. Mais si vous dites 0,5 points, il faut tenir le cap pendant 8 ans. Et donc ça matérialise un peu l'importance de l'effort et la durée de l'effort. Tout ça pour dire que en fait le fameux modèle français qu'on a défendu, mis en place après-guerre, défendu pendant 50, 60 ans, eh bien aujourd'hui, il est questionné. On peut plus le financer par la croissance. En gros, pour faire simple, pendant très longtemps, on a perdu un point de croissance par décennie. Une fois qu'on est arrivé à 1,5, on ne perd que 0,5 points de croissance par décennie. Mais aujourd'hui, on est à 0,5. Donc, on n'a quasiment rien.
9: On a dit juste la règle du jeu. S'il dit n'importe quoi, vous pouvez l'arrêter. Hein. Parce que je vous vois
10: sans réaction.
9: Réagir en disant, lever les yeux au ciel, en disant, mais il dit n'importe quoi, vous pouvez le dire.
13: Bon, alors, allez. Que je ne dis pas n'importe quoi. Ouf. En fait, l'autre point, comme on n'a pas pu le financer par la dette, par la croissance, on l'a financé par la dette, et aujourd'hui on vient buter sur cette deuxième contrainte. Donc en fait, on est face à une réalité où on doit à la fois...
9: Ce que vous décrivez, c'est plus qu'une réalité, c'est dramatique. Hein,
13: c'est oui, ça. C'est une réalité dramatique, ouais, vous avez raison Marc. Mais en fait, donc, il faut questionner le modèle, questionner comment avoir plus de croissance et questionner comment réduire notre dette. Vous avez trois questions en même temps qui sont assez compliquées à résoudre, mais on est face à ça. Et donc, il va falloir qu'on s'empare de cela. Là, je reviens sur Stéphanie. C'est vrai que, est-ce que la prise de conscience de ces trois questions graves est là
9: Elle est plus là qu'il y a...

0: chez les étudiants. Enfin, le problème de l'éducation nationale, il ne date pas d'aujourd'hui, puisque de toute manière, on est classé, on voit bien où on en est. Donc, pourquoi et on a fait des commissions. Et effectivement, il y a eu des mesures qui ont été mises en avant. Pour autant, en fait, en France, on ne sait pas les appliquer. C'est ça, là, toute la question.
1: Je suis d'accord avec vous. Je dis simplement que la différence, parce que nous, on le ressent, par exemple, dans le domaine du courtage, dans le crédit, du domaine du placement. Aujourd'hui, j'ai l'impression qu'il y a une prise de conscience. Vous avez raison, les constats, les commissions, ça existe depuis des années. Mais là, il y a une prise de conscience parce que la hausse des taux, elle touche le quotidien des Français. C'est-à-dire qu'aujourd'hui, vous voulez faire une acquisition immobilière, bah, c'est mort. Parce que les taux ont monté, la banque vous explique que c'est parce que les taux ont monté. Et là, vous vous y intéressez, vous voyez que la France est dans une situation qui est assez difficile. Alain ?
2: Alors, d'abord, sur les étrangers, je pense que c'est la fragilité qui fait qu'ils ont regardé la France. C'est-à-dire qu'en fait, ils regardent en relatif, donc ils ont vu que la France était plus fragile, donc on commence à zoomer, et c'est là que sortent les études du Wall Street Journal et autres, parce qu'on est sur une trajectoire qui est catastrophique. C'est-à-dire qu'en fait, ce que tu proposes, ce que tu dis, Hervé, ou les efforts qu'il faut faire, tout le monde sait qu'on ne les fera pas. Donc, grosso modo, on est sur 150 milliards de déficit par an, ce qui nous amène à entre 4 800 et 5 000 milliards de dettes dans 5 ans. C'est-à-dire qu'à une politique d'épicier, comme on fait en ce moment, on élimine un milliard par-ci, on économise un milliard par-là, on fait une taxe qui rapporte 500 millions, on est avec 5 000 milliards de dettes. Donc, on est sur une trajectoire qui est catastrophique. Alors, j'entends ce qui a été dit par les économistes. Le problème qu'il y a, c'est que les solutions, on va en parler, je pense, après, c'est les solutions ne sont pas politiquement pas acceptables en France. Donc, on va en parler après. Et c'est ce qui fait aussi, ça, c'est la deuxième étape des étrangers, c'est qu'à un moment donné, ils vont peut-être commencer à regarder, à non plus seulement être sous-investis sur la France, mais carrément à alléger la France. Et là, on n'est pas prêt, hein.
1: Frédéric, j'ai été très frappé de voir, là aussi le chiffre qui est sorti cette semaine, qu'aujourd'hui il y a 38% des entreprises de bonne catégorie, de très haute qualité, qui empruntent moins cher que l'État français. Alors, c'est historique.
3: Le chiffre était à 5-6% début d'année.
1: Ouais. C'est-à-dire que 6%, 30, ouais, et ce qui est intéressant, c'est que c'est une configuration de pays dont on disait que ça s'appelait des pays.
3: Oui, exactement. Clairement, aujourd'hui, des entreprises internationales, L'Oréal et Air Liquide, empruntent sur des niveaux beaucoup moins importants que l'État français. Or, une entreprise n'a pas la capacité de lever de l'impôt comme l'État français. Donc,
1: c'est vrai la capacité de le payer.
2: Pour le moment.
3: Il y a une pression qui est colossale, qui s'opère. Ce qui est plus inquiétant, honnêtement, c'est que les spreads sur les banques sont en train de se tendre méchamment.
1: Alors, expliquez.
3: C'est-à-dire, en gros, aujourd'hui, pour les banques, et c'est ce que vous allez retrouver, vous parliez du crédit, que vous allez retrouver à la fin sur les niveaux d'emprunt que vous allez avoir au niveau des banques. Les banques françaises aujourd'hui se refinancent sur des niveaux, on est à 120, 130 de spread, c'est-à-dire d'écart
1: par rapport au taux de l'État.
3: Risque. Donc là, on commence à avoir des taux qui sont extrêmement inquiétants. Alors, toutes les banques européennes ont eu tendance à monter, mais l'écart qu'on a aujourd'hui, même des banques qui sont plutôt bien gérées, comme Société Générale, dont on louait les qualités, et c'est vrai qu'elle est plutôt bien gérée, on voit les spreads de la Société Générale se tendre méchamment.
2: On rejoue 2011, en fait. C'est ce qui s'était passé pendant la crise de la zone euro. Les banques qui étaient supposées avoir des encours en obligation d'État se faisait massacrer parce qu'on se disait comme elles vont se retrouver avec un problème.
1: Et ça, c'est un autre service.
3: Parce qu'on garantissait les dépôts par des emprunts qui étaient étrangers, notamment des emprunts grecs et tout ça. Ce qui est plus inquiétant là-dessus, c'est que les banques, c'est la transmission de toute politique finalement de relance par le crédit. Et donc, si on voit que les banques sont dans cette difficulté, vous avez beau faire.
1: Sauf que leur situation est bonne.
3: Alors oui, c'est ça. Mais c'est parce que c'est l'État français aujourd'hui qui nous pollue. Donc ça veut dire qu'on est en train aussi de s'enlever une capacité
1: de relance.
3: De relance à la fois par le.
1: Hervé, vous voulez rajouter quelque chose ?
4: Moi, je pense que alors. Il est normal, surtout quand on est français, de zoomer sur la situation chez nous. Mais si on prend la dynamique de marché obligataire, la dynamique de marché obligataire, elle est d'abord mondiale. Alors, il y a eu le Japon, il y a eu les États-Unis. Et n'oublions pas qu'en matière de taux à 10 ans, les Américains, les Britanniques sont encore de plus mauvais élèves que nous. Moi, je pense que le problème, si on veut avoir une vision plus systémique, c'est qu'il y a une plus grande hétérogénéité des situations à l'intérieur de la zone euro et en termes de manœuvrabilité de la politique économique européenne, c'est une vraie question. Donc en fait, il y a la France.
1: Sauf qu'on a des armes financières.
0: Moi, je suis pas d'accord.
1: Quand même.
0: Non,
1: parce qu'on a quand même la BCE. La BCE aujourd'hui, elle peut intervenir.
0: On n'est pas dans une zone hétérogène. On est dans une zone homogène avec un seul pays qui se détache. C'est la France. En réalité, l'ensemble des pays du Sud ont fait les efforts que nous n'avons pas fait. Alors ils ont fait cette période de rigueur que de toute manière on va devoir connaître un jour, on ne va pas pouvoir passer à côté, sauf

0: si on sort de la zone euro.
1: Ça sera pire.
0: Oui, enfin voilà, ça sera, c'est où on fait les efforts, où on sort de la zone euro, et la zone euro en fait périclite de la même, par la même occasion. Et donc je pense que on peut pas se satisfaire de dire, les taux, l'ensemble des taux d'intérêt sont en train d'augmenter et la France avec. On a quand même un écart de 150 points de base avec l'Allemagne, donc ça n'est jamais arrivé. Donc à un moment,
2: elle arrive, elle clash, Hervé. C'est énorme.
0: Mais non, mais
2: parfait. Moi, j'adore, donc... Allez, Hervé, vous avez le droit quand même de vous défendre.
3: Moi, je pense que, il y a une spécificité française, mais qui ne doit pas masquer quelque chose qui, quand même, apparaît de plus en plus. Et je dirais, le meilleur exemple, c'est les discussions sur le budget européen 2028-2034. On voit bien que les pays qui ont des situations budgétaires fragiles et qui n'ont pas beaucoup de degrés de liberté disent « ça serait tellement bien de pouvoir emprunter ensemble au niveau de l'Union européenne ». Et les pays qui ont des situations plus solides qui disent « ah ben non, nous, on veut qu'on en reste là ». Donc en fait, en termes de pilotage de la politique économique européenne, ce qui est en train de se passer, ça ne concerne pas que la France, et c'est une fragilisation de toute l'Europe à un moment où on a plutôt besoin d'être unis et d'avoir des réponses efficaces.
2: Allez, on passe tout de suite au parti pris de la semaine. J'avais envie d'en parler parce que ça me tape sur les nerfs, en fait. Alors, je sais que pour faire le buzz sur les réseaux financiers, il faut faire paniquer. Ça vend, ça fait beaucoup de vues et beaucoup de likes. Mais moi, j'en ai ras-le-bol d'entendre que la France est la Grèce de 2010. Alors, je vous entends tous, notamment les économistes et notamment Stéphanie. Oui, la situation est grave. Oui, il faut faire des efforts. Vous parliez de rigueur. J'aime pas ce terme parce que je pense que on peut faire des efforts sans aller jusqu'à la rigueur. Je pense que la situation n'est pas désespérante. Je pense qu'on a du gras partout. Et surtout, quand on compare les chiffres de la France aujourd'hui et les chiffres de la Grèce en 2010, n'ont rien à voir. Je rappellerai quand même que la crise de la Grèce a démarré parce que la Grèce avait une comptabilité qui était pour le moins hasardeuse et que le déficit budgétaire public était prévu à 3,7% pour 2009. Il a fini à 15,4% parce qu'ils sont aperçus qu'ils n'avaient pas regardé toutes les feuilles qui étaient dans tous les tiroirs. Donc, moi je dis, Stéphanie, non, la France n'est pas la Grèce de 2010. Et vous, Stéphanie ?
0: Non, mais c'est pas pareil. Effectivement, la Grèce, je me souviens, c'est un peu, j'allais dire epsilonesque, mais non, dans la zone euro, mais ça reste quand même un très petit pays qu'on avait accepté au moment de la création de l'euro parce que il y avait tout ce passé, cette histoire, et donc on pouvait pas s'empêcher de, laisser la Grèce de côté. Mais on savait très bien où on était la Grèce à l'époque. Il y avait.
2: On a découvert quand même la comptabilité.
0: Moi, je me rappelle, j'étais économiste chez Paribas de la zone euro, j'étais toute jeune, et on me demandait d'aller regarder la Grèce parce que personne s'y intéressait, et on voyait que, en fait, pour intégrer la Grèce dans la zone euro, on a intégré le pourcentage de l'économie souterraine. En disant, il y a un potentiel, donc on calculait tout ce qui était mis sous le tapis, on disait, finalement, il y a quand même une vraie croissance, une capacité à lever l'impôt. On s'est aperçu 12 ans après que la Grèce ne levait pas du tout l'impôt, en réalité, qu'il y avait cette fuite. On n'est pas dans la même situation. Mais moi, je pense, en 2010-2012, je travaillais sur les marchés financiers en tant qu'économiste, mais reste en mémoire, en fait, la paume que se sont pris les gérants à cette époque-là, en Europe. Ils n'ont pas oublié, parce qu'à l'époque, ils se disaient, mais la Grèce, elle ne peut pas faire faillite.
2: Oui, mais vous êtes d'accord qu'on n'est pas... D'abord, on n'est pas dans la même situation. La zone euro a quand même changé. On a créé des mécanismes d'intervention.
0: C'est quand même très nouveau. Vous savez aussi que les marchés financiers, c'est une histoire de confiance et une histoire aussi, tout d'un coup, de vente panique et c'est un peu irrationnel. Donc, il n'y a pas que du rationnel, ça se saurait. Et moi, je crains ça. Je crains qu'à un moment, là, tout le monde est en train de se regarder en se disant le premier qui appuie sur le bouton, ça y est, c'est l'emballement des taux d'intérêt.
2: Donc vous dites
0: que
2: ce n'est pas la Grèce de 2010, mais c'est peut-être la Grèce de 2007-2008. Justement, qu'on s'attaque à des trucs que les gens écoutent en se disant ah c'est la panique, on est en Grèce en 2010.
0: Non, ce qui est sûr, c'est que les Grecs, eux, ont énormément souffert, donc ils ne seront pas conciliants avec nous si on veut pas faire d'efforts. Je rappelle que la Grèce, on a quand même retiré le 13e mois d'effort fonctionnaires, on a retiré...
2: 13e et 14e.
0: 13e et 14e, on a baissé le niveau des retraites. 25%. Les retraités qui devaient être en retraite en 2012 sont encore en train de travailler aujourd'hui. Enfin, si vous avez été en Grèce, vous voyez, enfin, il y a quand même eu des désastres. Donc, en fait, tous ces pays qui ont dû faire un effort, ils ne vont pas nous soutenir.
2: Alain, il ne connaît pas la Grèce parce qu'il est toujours sur des yachts au large des îles, donc il ne sait pas ce qui se passe.
1: Non, moi, je crois que, effectivement, vas-y.
2: Non, Alain, en deux mots,
1: moi, je pense que la situation, effectivement, de la France est bien plus grave que la situation Grèce, parce qu'on est, on est 10 fois plus gros, donc les problèmes seront 10 fois pires. Après, et justement, du fait de la taille de la France, l'Europe ne pourra rien imposer à la France. Ça sera forcément une négociation avec des hommes politiques qui seront élus en mai 2027, et qui ne vont pas se laisser faire comme ça. Donc, on va se retrouver dans une situation de conflit avec l'Europe, d'une manière ou d'une autre, et avec un problème politique et social majeur dans les 12 mois qui viennent. C'est bon. Sauf si, miracle, les taux venaient à baisser parce que la crise s'arrête, je sais pas quoi, l'inflation baisse, etc. Qui nous donnera 6 mois, mais la trajectoire qu'on a évoquée de dette tout à l'heure sera encore pire dans 6 mois. Donc, danger.
2: Okay, donc là, juste comme c'est le week-end, il y a la moitié des gens qui sont prêts à se jeter par la fenêtre. Hervé, est-ce qu'avec Stéphanie et avec Alain, est-ce qu'on peut les retenir juste avant qu'ils...
4: Ouais, moi, je pense qu'ils
2: enjambent la rambarde.
4: On ne peut pas faire de parallèle entre la Grèce...
2: Tout le monde le fait.
4: Je pense que...
2: Et c'est pas parce que tout le monde le fait que
4: c'est
2: aussi.
4: C'est un contresens historique. La Grèce joue pas dans la même cour. La Grèce, en 2010, donc c'est un produit intérieur de 300 milliards pour 10 millions de personnes, à comparer aujourd'hui à 3200 milliards pour la France, pour 69 millions. On est quand même un pays plus riche. Si on comparait les comptes publics de la Grèce à cette époque par rapport à la moyenne de la zone euro, je sais pas, le déficit, c'était 3 fois le déficit moyen de la zone euro. La France, on doit être à 2 fois, même pas 2 fois. Une fois 7, une fois 8. Donc, en fait, je pense qu'on peut pas du tout comparer. Et puis, en capacité de résolution de la crise, il faut bien voir que, à l'époque, ça se voyait, les recettes du gouvernement grec avaient en gros 5 points de produit intérieur de retard par rapport à la moyenne. Et là, on touche du doigt quelque chose de spécifique à la Grèce. La Grèce, c'est un pays qui a été occupé par la Turquie pendant très longtemps. Et en fait, c'était être un bon patriote que de ne pas payer l'impôt. Parce qu'on ne payait pas l'impôt à la grande porte. Et en fait, cette mentalité facile, après la situation politique en Grèce n'a pas toujours été facile, c'est plus de l'anthropologie que de l'économie, est restée en place. Et donc, finalement, quand vous alliez en Grèce, vous voyez plein de maisons dont le dernier étage n'était pas fini, parce que lorsque une maison n'est pas finie, vous ne payez pas d'impôt foncier, d'impôt logement, je ne sais pas comment ils appellent ça, et vous aviez une Porsche devant. Donc en fait...
0: Dans tous les pays du Sud, c'est comme ça.
4: En Grèce, c'était pire qu'en Italie ou en Espagne. Et en fait, tout ça pour dire que la capacité et la volonté de payer l'impôt, donc de faire face aux problèmes de dette, eh bien, n'a rien à voir en France aujourd'hui avec la Grèce il y a 10 ou 15 ans, quoi.
2: Alors, ceux qui ont tenu jusqu'au bout de la première partie, on peut se retrouver en deuxième partie de l'émission, les 2 ou 3 personnes qui restent. Où va la bourse? Quel est le placement de la semaine? Et avant de se jeter par la fenêtre, le top ou le flop de la semaine, le top 3 des gérants, les actions à acheter ou vendre. À tout de suite.
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2: Et avec une expérience intéressante, puisqu'on nous a dit qu'il restait à peu près un spectateur pour la deuxième partie de l'émission après la première. Donc on s'adresse à lui. C'est vrai, c'est une émission privée qui a été privatisée pour une personne. Et on va l'appeler d'ailleurs, elle a gagné un prix. Elle pourra assister à l'enregistrement de l'émission la semaine prochaine. Je voudrais, donc on reprend cette partie-là. Je voudrais juste, Frédéric Rosier, dire une chose intéressante.
7: Oui, je ne suis pas tout à fait d'accord sur la conclusion hyper catastrophique, parce que nous en France, alors catastrophique pour l'épargnant, c'est que la France a un niveau d'épargne absolument hallucinant d'ailleurs par rapport aux autres pays, et que ce qui va se passer et qui arrivera certainement, c'est qu'on viendra prendre dans votre poche à la chypriote.
2: Il n'était pas d'accord. Ah, maintenant, dans l'oreillette, on vient de perdre le dernier spectateur, donc on peut arrêter le tournage de l'émission.
1: C'est vrai que ce n'est pas du tout catastrophique.
7: Non, ce n'est pas catastrophique.
2: Juste, je voulais avoir l'avis de Stéphanie et d'Hervé. Les gérants n'ont aucun avis là-dessus, bien sûr. Sur ce chiffre qui m'a frappé, 1 milliard d'euros par jour, c'est... Bon, on le savait, hein, que la Chine nous a arnaqués depuis des décennies, mais c'est pire depuis le Covid. De 2019 à aujourd'hui, les importations de l'Union européenne de Chine ont bondi de 200 milliards d'euros à près de 600 milliards d'euros. Et on a avec la Chine un déficit commercial de 1 milliard d'euros. Alors, nos ministres du Commerce se sont rencontrés jeudi et vendredi. Évidemment, ça ne donnera rien, puisqu'on est allé tout gentiment demander aux Chinois à Pékin s'ils pouvaient faire un effort et limiter leurs exportations. Je crois rêver, quoi. Alors, d'un autre côté, Stéphanie, on a besoin de la Chine, donc comment, là aussi, on va s'en sortir?
0: Oui, enfin, oui, là, il y aura peut-être un réveil obligatoire parce que l'Allemagne est quand même touchée de plein fouet par ses.
2: Ça fait un moment et on fait rien. Hein.
0: Oui, mais là, elle a quand même investi 300 milliards, enfin emprunté 300 milliards sur les marchés, c'est pas pour ne rien faire. En fait, elle est en train de se mettre en ordre de marche pour se moderniser et pour essayer de produire...
2: Mais pas pour combattre la Chine, c'est ça que je veux dire, pour la concurrencer, mais pas pour dire, bon bah attendez...
0: Mais pourquoi pas? Je pense que non, là, je pense que les ambitions de l'Allemagne, enfin, pendant des années, elle a su asseoir sa suprématie dans certains secteurs, notamment automobile... aujourd'hui, bon, elle est arrivée, bon, elle a raté le tournant, elle a bien compris, elle est en train de revoir sa copie pour faire face à ces nouveaux enjeux avec toutes ces nouvelles technologies, la transition
2: écologique. Donc vous dites fin de la naïveté européenne grâce au réveil des Allemands?
0: Qui va être progressive, hein, parce que en fait, c'est vrai qu'ils sont pas très belliqueux et pas très courageux vis-à-vis de la Chine. Hein, oui. C'est clair. Mais je pense qu'en filigrane, ils ont bien compris que la Chine voyait sur le très long terme et ça a fonctionné. La Chine est arrivée à l'OMC en 2001 et on a vu tous les progrès qu'elle a été capable de faire. Aujourd'hui, si vous allez en Chine, en fait, nous on passe pour un pays d'arriérés. On n'est absolument pas moderne par rapport à eux. Donc, ils ont pris une avancée qui est phénoménale. Et je pense que les Allemands voient bien la différence et eux, ils sont pragmatiques. Alors que nous, on continue de rêver.
2: Naïveté européenne, jusqu'à quand on va se coucher, en fait?
3: C'est pas une naïveté européenne, c'est que, en fait, la Chine, ça marche pas comme on le pensait. La Chine, c'est pas schumpeterien. Des boîtes, elles peuvent ne pas être rentables, c'est pas pour ça qu'elles disparaissent. Par contre, il y en a d'autres qui apparaissent. La destruction créative, ça n'existe pas en Chine. Les avantages comparatifs, ça n'existe pas non plus. En fait, ce que nous disait Ricardo, c'est que moi je fais ça, toi tu fais ça. Et c'est ce qui s'était passé avec les autres pays asiatiques. Les Chinois, ils disent, moi je faisais du textile il y a 40 ans, je continue à en faire, et puis maintenant je fais des batteries, je fais des voitures électriques, je fais toute la gamme. Donc on a un problème de modèle chinois, c'est-à-dire ils privilégient l'offre, pas la demande. Ils ont des surproductions. Comme la demande intérieure est un peu qu'un cas, eh bien, il faut exporter tout ça. Et pour faciliter l'exportation, on joue sur la gestion du taux de change. Il est faible,
2: et tant mieux. Mais ça, je comprends leur stratégie, la nôtre, je ne comprends pas.
3: Et les autres, eh bien, face à cela, il y a trois stratégies possibles. Soit vous faites comme les Américains, vous dites, vous ne jouez pas le jeu international prévu, je ferme la porte. Soit vous êtes un idiot utile de la Chine, c'est-à-dire la Chine essaie de trouver des faux-nés pour vendre ses produits parce que les produits chinois, ça ne marche pas. Soit vous êtes dans un milieu, c'est-à-dire que vous essayez de continuer à respecter la règle du jeu et vous vous faites enfoncer. Oui. L'Europe est clairement dans cette troisième catégorie. Qu'est-ce qu'elle peut faire, l'Europe? Elle a trois solutions. La première, eh bien, c'est de dire aux Chinois, soyez gentils, revoyez votre modèle parce qu'il ne correspond pas.
2: C'est ce qui se passe actuellement.
3: C'est ce qu'on essaie de leur dire.
2: Ça marche pas.
3: Ça va marcher modestement. Soit, en fait, on commencent à être plus fermes. On leur dit, bon ben voilà, nous, le déficit qu'on accepte, c'est ça. Donc, ça veut dire tant de voitures, ouais, tant de batteries, tant de quotas. Je ne sais trop quoi. D'accord. Et puis, si vous allez au-delà, eh bien, on des vous quotas. Tarife très fort. La troisième solution, c'est de faire comme les Américains. Mmh. Mais il y a que trois choix possibles. Le 1 ne marchera pas. Le 2, on espère. Et puis sinon, ben, on aura le 3.
2: Et en attendant, on sera... Défoncé, vous avez dit. Non, enfoncé, d'accord.
3: Enfoncé, moi j'ai été poli.
2: Allez, moi je dis défoncé. Allez, on passe tout de suite à la partie des marchés. Bon, une semaine en demi-teinte, mauvaise sur le CAC, hein, évidemment, parce que ce qui se passe en différentiel sur le spread, on en parle beaucoup, hein, entre l'OAT et le Bund, bah, se passe aussi sur les marchés actions, puisqu'on a un écart entre, évidemment, alors l'écart avec les marchés américains, il est spectaculaire, hein, puisqu'on est à 15% d'écart à peu près, non plus, même 18% d'écart depuis le début de l'année. Par rapport au marché américain, mais même par rapport au marché européen, on est à peu près à 11%. Les événements de la semaine, bah, c'est toujours le jeu de ces tensions sur, évidemment, la guerre en Iran, des reprises d'hostilité, et puis donc le pétrole qui a un peu monté, et puis encore et toujours et encore, l'IA, les annonces d'investissement, les annonces d'emprunt massif. Ça vous inspire quoi, Alain? Qu'est-ce qu'on dit aux gens qui nous disent que va faire la bourse? Est-ce qu'il faut que je garde des actions? Est-ce qu'il faut que je sorte?
1: Alors on est dans un marché là qui prend une sale tournure, je trouve. C'est-à-dire qu'en fait, le stress qui a commencé sur les obligs, a commencé à contaminer obligs d'État, commence à contaminer les banques. On l'a vu tout à l'heure avec les niveaux des banques qui ont quand même sérieusement reculé. Ça commence à contaminer le crédit. Les nouvelles émissions se sont relativement bien passées, mais se sont fait massacrer dans la foulée. Donc il y a quand même un stress qui monte sur pas mal de secteurs obligataires. Donc ça, c'est le troisième étage. Pour le moment, les actions ont résisté. Alors certaines actions, en fait, quand on regarde les indices, si vous regardez les indices que vous avez publiés, c'est en fait c'est la tech qui a maintenu ça. C'est même sur les émergents, et en particulier c'est le segment de l'IA. Et ça peut craquer très vite. On l'a vu en deux jours, deux séances de bourse, on a perdu pratiquement 10% sur les grands secteurs de l'IA.
2: Donc, depuis le temps qu'on le dit.
1: Oui, d'accord. Non, mais voilà.
2: Ça va arriver, mais si voilà, on se parle
1: Le reste est contaminé. Il n'y a plus que c'est le seul endroit, un peu le seul havre de paix qu'il y avait. Donc dans ces moments-là, moi je pense qu'il faut réduire un peu le risque, chercher un peu de refuge.
2: Alors, on va en parler tout à l'heure sur les placements, mais aujourd'hui la bourse, vous nous dites attention.
1: Moi je pense qu'il faut faire attention que ça devient dissymétrique, c'est-à-dire qu'en fait il y a beaucoup
2: moins de coups à prendre, on peut plus se faire défoncer, voilà, comme dit Hervé.
1: C'est une belle expression, c'est un jeune. Voilà, donc c'est plus de risques que de gains potentiels.
2: Frédéric,
7: je vais être un peu plus optimiste. Ouais. Je pense qu'on va bien finir l'année. Déjà pour une raison, c'est que les taux, alors on parle des taux.
2: Là, tu parles de quoi? Tu parles du CAC marchés, ou de tous les... Non, mais le CAC ou tous les indices boursiers.
7: Même la France, je pense qu'on est en capacité de rebond. On va sortir la politique. De toute façon, on voit bien qu'il n'y a pas d'emprise sur la politique sur le long terme. C'est-à-dire que je parle de géopolitique. L'Iran, maintenant, on fait sauter des pétroliers. Ça n'affecte plus le marché. Parce que en bourse, un événement se dilue dans le temps et plus on avance, moins on a d'impact.
2: On l'a vu avec Tiffany. Hein.
7: Et que les taux sont quand même plutôt accommodants. Alors c'est dur de dire ça quand on voit les taux monter, mais la réalité, quand on parle en taux réel et qu'on a des taux de croissance des bénéfices des entreprises américaines à 30% d'un an sur l'autre, sur le dernier trimestre, et que vous avez des taux réels qui se tournent aux alentours de 2 et quelques, on ne peut pas dire que le marché aujourd'hui peut être tendu à cause de cette histoire de taux d'intérêt.
2: Qu'Alain nous affole pour rien, quoi.
7: Non, je pense que de manière objective, et si on enlève la géopolitique derrière, la base des résultats qui sont en trompe-l'œil, et je suis d'accord, parce qu'en réalité, il y a la partie émergée, celle qui est en dessous, qui est aux trois quarts, est en difficulté. Mais il y a quand même une bonne partie aujourd'hui qui ont des taux de croissance à deux chiffres. Si on maintient ces perspectives-là, et si on n'a pas des messages comme hier, par exemple, sur ChatGPT, OpenAI, sur les résultats qui étaient un petit peu moins bons qu'attendus,
1: 20 milliards sur 70.
7: On est en mesure de bien finir l'année. Voilà. Je dis pas qu'on va faire une
2: donc
7: euphorie.
2: Donc, pas de panique.
7: Ouais. Voilà, après, il y a les mid-termes qui vont venir très rapidement.
2: Évidemment, Alain.
1: Juste très rapidement, moi je pense
2: qu'il se défend parce que là,
1: c'est pas ça. Non, mais moi je préfère que les marchés montent. Hein. Je préfère que les marchés montent, c'est pas la question. Mais le point aujourd'hui, c'est que les investisseurs actions sont pas du tout les investisseurs obligataires. C'est-à-dire qu'ils sont habitués à la cavalerie qui débarque, un résultat d'Nvidia, une baisse des taux et tout repart comme avant. Le problème des marchés de taux qui ont contaminer le marché, qui font monter le risque aujourd'hui, c'est que ça ne va pas se résoudre en 5 minutes. Alors après, il peut y avoir des rebonds, il peut y avoir la chasse au rendement, parce qu'on a vu investir... Cette semaine, les marchés obligataires, finalement, se sont plutôt calmés en réalité. C'est-à-dire qu'on a vu des investisseurs qui viennent chercher du rendement sympathique. On peut trouver des... Voilà, c'est ça. Et donc, ça peut permettre de tenir un petit peu. Mais... les gérants obligataires, c'est pas des poètes, et eux, il leur faudra des éléments concrets pour que les situations s'améliorent, pour qu'ils aient une perception nettement améliorée des marchés.
2: Attention, un événement Hervé a un avis sur la bourse. Un jingle.
3: Bon, je crois que je vais arrêter. Je vais bouder, en fait.
2: Non, allez-y, non, ce qui me semble
3: important, et en fait, je pense que c'est plutôt une question action qu'une question obligataire. On voit bien que les taux longs, ils montent. Bon, après, est-ce qu'il y a une exagération dans la montée et donc un peu de phénomène de correction comme cette semaine ? Oui, mais en fait, les taux longs, ils poussent bien à la baisse les multiples de capitalisation. Ce qui fait tenir la bourse, vue d'un côté macro, c'est les perspectives de résultats, les plus 25% dont Frédéric parlait. Et en fait, ce qu'on doit questionner, c'est que dans cette bourse à deux temps, la tech qui marche très bien et le reste qui s'essouffle, est-ce que le plus 25% est durable ? Et est-ce qu'on n'a pas un risque sur, en fait, cette perspective ? Est-ce que le 25 va devenir 15 ? Et dans ce cas-là, s'il y a un désappointement sur les résultats alors que les tensions sur les taux longs perdurent, je dis que le mix des deux, quand même, c'est pas un environnement très sympa pour la bourse.
2: Très bien, dans ce contexte-là, on va passer tout de suite, puisqu'on est un peu à la bourre, sur le placement de la semaine. D'abord, je vais me tourner vers Alain, qui est notre homme de l'allocation d'actifs, que vous publiez sur les réseaux sociaux et modifiez sur les réseaux sociaux. Exactement. Et que je suis. Ouais. Aujourd'hui, on en est où ?
1: Alors aujourd'hui, on en est sur un portefeuille où je vais alléger un peu d'actions. Je vends un peu d'actions américaines et je vends des bonds d'Italie long terme pour acheter du dollar. En fait, ce que j'évoquais tout à l'heure, c'est de recherche de sécurité, au moins sur une partie du portefeuille. Et l'or ne fonctionne pas en ce moment parce que les taux montent, il y a un phénomène d'arbitrage défavorable à l'or. Et donc je préfère aller sur le dollar, même si à long terme, je suis pas persuadé que ça soit l'idée du siècle, mais... Pour les quelques semaines et quelques mois qui viennent, entre le dollar et le franc suisse, il y a quand même l'idée d'aller faire un peu de refuge en ce moment. Ce qui fait un portefeuille qui est aujourd'hui à 40% actions, 45% taux, avec une grosse poche crédit qui va peut-être être arbitrée à un moment donné parce que j'ai 35% de crédit, 10% de court terme sur le dollar. Et le reste en métaux. Là, je porte un peu des métaux précieux et des métaux industriels. Parce qu'il y a de la réflexion.
2: Et à l'intérieur de la poche action, vous avez fait
1: la poche action,
2: une ventilation géographique.
1: Alors c'est à peu près équilibré entre États-Unis, Europe, émergent étant tiré, alors moi je suis émergent hors Chine, étant tiré par des segments qui ont de l'IA, donc c'est un peu le même,
2: ils sont un peu corrélés. C'est Taïwan et la Corée du Sud.
1: C'est ça, exactement.
2: Donc, voilà. Frédéric, pour vous, il y a un placement où on reste
7: action ? Je vais être objectif. Quand vous avez les rendements obligataires américains, bons du Trésor, qui vous sortent du 5% et qu'on connaît le rendement d'un 60-40 aux États-Unis sur longue période, faites juste le calcul. Le calcul, il est simple. C'est-à-dire que bon an, mal an, vous avez à peu près le même rendement aujourd'hui sur un actif, entre guillemets, sans risque. Qui est Alors, bien sûr, vous allez avoir de la volatilité. Mais la trajectoire, si vous avez 10 ans devant vous...
2: Vous dites quoi ? 60% action, 40%
7: Non, ce que je veux dire, c'est qu'aujourd'hui, avec un bon du trésor américain, sans prendre de risque, compris. Avec la volatilité taux, vous allez avoir la même performance qu'un un portefeuille, entre guillemets, équilibré sur longue période.
2: Très bien. Voilà, ça c'est dit. Allez, on passe tout de suite au top ou au flop de la semaine. Et comme c'est la nouvelle venue, on lui laisse la parole. Stéphanie, top ou flop ?
0: Ah, c'est un des deux ?
2: Ouais, ah bah oui, vous pouvez faire
0: d'accord.
2: Les deux,
0: non, c'est pas grave. Non. Alors, bon, je vais essayer d'être positive. On va faire le top. Vous m'avez demandé ça, donc j'ai regardé vos différentes émissions. Et il y a quelque chose qui m'a quand même surpris, c'est votre mixité sur les plateaux. La parité n'est pas totalement là, mais je vois que quand même, par rapport à certains plateaux, même sur BFM Business, vous faites un effort, ou je ne sais pas comment ça se passe. Je ne sais pas si vous connaissez le mouvement Jamais sans elle, c'est-à-dire qu'au moins pour un débat, sachant qu'on représente quand même la moitié de la population et qu'on fait autant d'études que vous, ce serait un peu normal qu'on soit représenté à cette échelle.
2: Alors je vous remercie, et vous savez que ce n'est pas facile. En fait,
0: on dit toujours ça, mais moi je ne dis jamais non, donc je ne sais pas ce qui a des invitations.
2: Mais nous, on a du mal. C'est-à-dire que en fait, on a du mal. Donc moi, je suis, on est preneur. Vous connaissez des gérantes, des économistes.
0: Oui. Il y en a plein d'économistes.
2: Allez, on y va. On fonce. J'attends votre liste cette semaine.
0: J'ai comme déjà ça. Fourni hein, à ouais, pas mal non, de gens, pas à vous, mais.
2: Comme ça, on progresse encore. Ouais. Et puis bon Alain, donc vous avez dégagé, puis on va mettre.
1: Oui. Bon.
2: Alain, top. Alors, ou flop.
1: Moi, c'est un double top. C'est Schneider Google cette semaine. Deux opérations annoncées. La première, et l'idée, c'est autour de l'IA, il y a tous les investissements dont on parle, et puis il y a des goulets d'étranglement avec, pour Google, c'est beaucoup un besoin énorme en électricité, et Google a fait un deal à 20 ans avec Constellation, qui est un exploitant de centrales nucléaires, et l'idée c'est qu'ils ont sécurisé 20 ans d'approvisionnement énergétique, donc en électricité, donc ça c'est important. Et la deuxième chose, c'est Schneider qui vient de racheter une entreprise pour monter dans la chaîne de valeur, et c'est-à-dire être sur...
2: Le marché n'a pas aimé, hein.
1: Oui, alors, mais ça, c'est un autre sujet, je laisserai les spécialistes actions en parler, mais c'est stratégiquement, c'est intéressant, c'est d'aller plus loin sur la proximité avec les utilisateurs, en étant sur... j'aide à porter l'électricité, et ben j'aide les entreprises à optimiser leur installation. Voilà.
2: Ah, top.
1: C'est un top stratégique.
7: Alors, ça a été un flop, justement. C'est même flop, c'est Schneider.
2: Alors, c'est son top, vous savez.
7: Ouais, alors, c'est un flop de la réaction du marché, parce que Schneider, cette opération qui doit être peut-être la plus grosse opération transatlantique d'ailleurs à 23 milliards, c'est la réaction du marché qui donne pas crédit à cette opération.
1: En fait, c'est un top.
7: Et et pourquoi? Parce que aujourd'hui c'est une opération à 23 fois l'EBITDA. Et donc aujourd'hui, quand vous arrivez devant le marché et vous n'êtes pas crédible quelque part dans votre capacité
2: surtout
7: à générer.
2: La valorisation Schneider elle-même
7: a perdu 30 milliards.
2: Non, mais c'est quoi? Combien de fois l'EBITDA? À peu près, ça doit être beaucoup moins, quoi.
7: Oui, bah, ouais, c'est deux fois, voilà. Deux fois la valeur de.
2: Oui, donc c'est dilutif instantanément. Dilutif,
7: ouais. Voilà, et donc, moi, c'est un flop, c'est plutôt dans peut-être la présentation de l'opération, oui. Qui peut-être à terme sera relutif, mais qui instantanément, au moment où elle est présentée,
2: impacté. Votre flop, c'est Alain, quoi.
7: Non, parce que nous, c'est une opportunité, mais c'est vrai que pour le coup.
2: Non, mais dites-le, c'est pas grave,
7: 30 milliards
2: ici,
7: milliards de baisse,
2: on se dit tout ce qu'on pense. Allez, Hervé, top ou flop?
3: Ça ressemble plutôt à un flop, mais c'est avant tout lever une ambiguïté. Ah. On parle beaucoup de la détention de la dette française et on dit 40% de domestiques, 60% d'étrangers, c'est dangereux. Mais en fait, l'important, c'est de savoir si on a des investisseurs sensibles aux taux, oui. Donc sensibles à la remontée des taux, à la baisse du prix des obligations, ou qui prennent plus de distance, sont insensibles. Et donc, le bon regard, à mon avis, c'est sensible ou insensible. Et en fait, en France, aujourd'hui, on a 60% d'investisseurs domestiques, étrangers, qui sont sensibles au mouvement des taux et 40 qui ne le sont pas. Et donc là, il y a un message envoyé en termes de volatilité des taux longs. Mais rassurons-nous, aux États-Unis, on retrouve aussi ce 60-40 avec, quand on regarde la dynamique sur longue période, il y a une montée des investisseurs qui sont sensibles à la
2: gigote des taux. On n'a pas beaucoup de temps, mais comment on définit que quelqu'un n'est pas sensible à la remontée des taux?
3: En fait, vous prenez les fonds souverains, vous prenez les banques centrales, vous dites ceux-là ne sont pas sensibles, aux taux. Si vous prenez les fonds de pension, d'accord, les mutual funds, les individuels, les individus, ils sont plutôt sensibles. Voilà la séparation que l'on fait.
2: Allez, on va passer au top 3 et un événement hein, sur le plateau. On a deux personnes qui sont sur le podium. Bon, Frédéric, bravo, hein, franchement. Alors, je sais, vous m'avez dit, c'est pas ça, c'est pas les conditions réelles, tout ça, mais ah bon, c'est quand même pas totalement hasard.
7: J'ai souffert cette semaine quand même avec Schneider.
2: Ouais, mais l'année dernière, vous nous avez fait une belle performance. Ouais. Alain, bravo aussi. Hein, vous êtes soit deuxième, soit troisième depuis pas mal de temps. Et puis Pascal, qu'on salue ici. Comme je vous vois les deux, faites semblant de faire de la fausse humilité, mais vous êtes très fiers de vous. On va envoyer une musique qui fait peur, quoi.
1: J'ai rien dit, moi.
2: On commence par Frédéric. Allez, on affiche son portefeuille, comme ça on va voir un peu ce qu'il a. Et puis on va voir s'il préfère acheter ou vendre ou garder en portefeuille et qu'est-ce qu'il va nous acheter. Ouais. Alors on démarre tout de suite avec Prosus.
7: On va garder.
2: Schneider, donc.
7: Alors Schneider...
2: Il reste positif depuis le début de l'année.
7: Oui, mais on va laisser le marché rebondir et je pense que ça va rebondir.
2: On a du McDonald's, on a
7: c'est un flop, mais je garde un plan de 8
2: milliards. On a du Alphabet.
7: On garde, bien sûr.
2: Vous avez ce Micron qui a fait un carton absolument dingue.
7: J'ai hésité à la sortir, mais vraiment, pour le coup, je pense qu'on n'a pas totalement fini le mot.
2: 262% depuis... C'est pas mal, quand même. PDD.
7: On va garder, c'est dur.
2: Medtronic.
7: On va garder.
2: Becton Dickinson.
7: On va la sortir. On a gagné à peu près, je dis ça pour la région, on a gagné à peu près 30% parce qu'il y a, eu un split sur l'activité diagnostique qui nous a apporté à peu près 30%. On va la sortir parce que je vais changer un peu.
2: Réplimune, Constellation Brand, Ferrari, Robin Hood et Newmont. Et qu'est-ce qu'on achète ?
7: On va acheter Amazon.
2: Ah ouais.
7: Amazon, on va être dans le GAFA. Pourquoi Amazon ? Parce que la réalité d'Amazon. Donc ça.
2: Non, le GAFA, on l'entend plus tellement.
7: C'est de mode. Alors, de manière factuelle, vous savez que c'est la première entreprise qui va dépasser le 1000 milliards de chiffre d'affaires. Ça va être en 2028. Et lorsqu'on regarde la croissance qu'on a, notamment AWS, donc la partie cloud.
2: Il n'y a aucune boîte. Non, c'est juste. Il n'y a aucune boîte.
7: 1000 milliards de dollars, il faut y aller quand même.
2: Non, mais je pensais. Non,
1: qu'est-ce qu'on est habitué avec la CAPI ?
2: J'ai compris. Mais 1000 milliards de chiffre d'affaires, par exemple, à Walmart, ça fait pas ça. Non,
7: je crois que c'est 700 ou 800.
2: D'accord, ok, c'est
7: donc,
2: intéressant.
7: Je dis peut-être une bêtise, mais
2: c'est à peu près les chiffres que j'avais en tête.
7: Et mine de rien, quand on a des croissances avec des carnets de commandes de plus de 150% sur la partie IA, Amazon aujourd'hui se paye sur des multiples, on doit être à 18 fois les multiples, et l'équivalent d'un multiple de 2029-2030, c'est 12 fois les bénéfices. D'accord ? Pour une boîte qui a des taux de marge à plus de 50% et une croissance sur la top line de quasiment 15%. Donc à ce niveau-là, honnêtement, c'est donné, même si
2: l'on... C'est mieux que l'État américain.
7: D'ailleurs, il passe sur le marché, d'ailleurs.
2: Hein. Évidemment, d'ailleurs, c'est pour ça que je dis ça.
7: C'est ça qui concurrence, d'ailleurs, les emprunts d'État. C'est
2: évidemment. Entreprises. Allez, on passe à Alain, qui est tout sourire. Là, on dirait qu'il a gagné, championnat de France. Vraiment, n'importe quoi. Allez, son portefeuille. Alors, on a du Rocket Lab.
8: Rocket Lab, je garde.
2: Du First Solar.
8: Je garde.
2: Qui ne brille pas tellement au soleil. Du Constellation Energy.
8: Je garde.
2: Du American Electric Power.
8: Alors celui-là, je le vends. Alors c'est pas que je garde sur le portefeuille qui a un type qui est assez typé électrification, IA, défense et spatiale. Alors celui-là, c'est dans l'électrification, mais je dirais que je le vends. Voilà.
2: Aeroviron-Man.
8: Je garde.
2: Le carton de votre portefeuille, c'est Nebius. Rappelez-nous ce qu'ils font.
8: Bah, Nebius, en fait, ils travaillent dans les centres de données et donc ils contribuent à améliorer les centres de données.
2: C'est ce qui tire une grosse partie de votre performance. Eaton.
8: Eaton, je garde aussi.
2: Quanta Services.
8: Je garde.
2: Et la dernière valeur que vous nous aviez proposée, c'est Transdigm Group.
8: Voilà.
2: Qu'est-ce qu'on achète, Alain ?
8: Alors, cette semaine, on achète Coherent. Globalement, je suis avec un portefeuille qui est quand même très volatile. Hein. J'étais négatif au mois de juillet, un truc comme ça. Donc, pour dire que c'est quand même un portefeuille, il faut quand même se méfier. Et celle-là est une valeur qui est à peu près qui a un bêta de 2. Hein. C'est-à-dire qu'en fait, le marché monte de 1 et monte de 2. Et quand le marché baisse, elle va baisser deux fois comme le marché. Donc, faut quand même.
2: Considéré comme une valeur très volatile
8: assez volatile par rapport à son segment. C'est une entreprise qui fait de la photonique, en fait, qui transporte de la lumière, qui produit et transporte de la lumière. Donc, c'est très utile dans les centres de données. Là aussi, ça permet de consommer moins d'électricité et ça permet d'accélérer les diffusions de données. Alors, eux, ils fabriquent ça et puis ils fabriquent toute la chaîne. C'est-à-dire qu'ils font ce genre de produits, ils font des lasers, ils font ce genre de choses. Grosse croissance, gros niveau de marge. Pardon, oui, au Nasdaq, oui. Et ça fait, alors au niveau chiffre d'affaires, c'est moins que celle que tu évoquais, mais ils anticipent 40% de croissance de chiffre d'affaires pour l'année prochaine, à 25 milliards, quelque chose comme ça, et une croissance de l'ordre de 60% du résultat pour 2027. Donc, une boîte de croissance qui se paye.
2: Et comment ça s'est, comment ça se paye, comment ça s'est.
8: Ça s'est comporté très bien cette année. Alors, ce qui est intéressant pour le jeu aujourd'hui, c'est que ça vient de baisser de 10% en deux jours, hein. ça a quand même pas mal souffert pour montrer la volatilité que ça a. Cette semaine, le Nasdaq baisse de 0, celle-là, elle doit faire moins 10, quelque chose comme ça. Ça a monté de 60% depuis le début de l'année, mais ça reste encore en dessous de ses niveaux les plus élevés.
2: Et ça se paye combien de fois les résultats ?
8: Ça se paye 50 fois les résultats.
2: 50 fois
8: les résultats. Ah oui, 50 fois les résultats. Ah, c'est la croissance. Et si vous regardez l'année prochaine, 70% de croissance.
2: 50 fois les
8: résultats. Ah oui. Ah, c'est pas Amazon. C'est des valeurs. Enfin, si vous voulez, ce que je fais dans C'est votre argent, j'essaie de trouver des valeurs un peu originales. Si c'est pour acheter du Amazon ou du Schneider.
7: Merci.
2: Ah ouais, j'adore, mais il fallait pas le faire en fin d'émission, ça. C'était un flash de début d'émission. Allez, on fait une partie de 20 minutes, une demi-heure. Allez, Frédéric, vous aurez un droit de réponse. Merci de nous avoir suivis. Merci à tous nos invités. On se retrouve la semaine prochaine pour une émission dont je peux déjà vous annoncer qu'elle sera exceptionnelle. Stéphanie, c'est un plaisir de vous avoir. Et j'espère que vous reviendrez bientôt. Surtout, n'oubliez pas que vous pouvez nous écouter, nous voir, nous revoir, nous réécouter en replay, en podcast. Et j'ai découvert sur YouTube.
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10: Deux aventures entrepreneuriales, deux aventures textiles aujourd'hui dans Iconic Business. La maille et un savoir-faire perpétué dans un atelier de Clamart. Le pari du Made in France, de la mode premium, de l'atelier où l'on tisse depuis 1972 à la marque à l'inspiration japonaise née en 2022. Dans un instant, Mélik Baratian, fondateur de Nitto Knitwear. Nicolas Smolarski et Daniela Gelman, eux, ont osé se lancer dans le lifestyle et le textile pour les familles. Du carré, leur produit phare au linge de lit en passant par la décoration murale, un positionnement luxe assuré dès le début, assumé, un rayonnement très international pour leur marque Atelier Chou. C'est Iconic Business, bienvenue. Et pour débuter cette émission Iconic Business cette semaine avec Mélik Baratian, fondateur de Nitto Knitwear, bonjour.
11: Bonjour.
10: Alors clairement, c'est d'abord l'histoire d'un atelier, c'est d'abord l'histoire d'un savoir-faire avant d'être celle d'une marque, c'est ça? Racontez-nous un peu comment ça se présente, c'est quoi? C'est un atelier à Clamart où on file encore?
11: C'est ça, en fait c'est un atelier de tricotage qui a été monté par mon grand-père en 1972, puis mon père et mon oncle l'ont rejoint et moi plus tard en 2012. Il faut savoir qu'à Clamart, dans les années 70, il y avait plus de 250 fabricants de tricot. 3 000 à 4 000 personnes travaillaient tous les jours pour fabriquer des pull-overs qui étaient ensuite vendus en France et dans le monde entier. Puis, bah, comme partout en France, l'industrie textile a connu un déclin dans les années 90. Et nous aussi, à Clamart, on n'a pas été épargnés.
10: L'un des derniers ateliers de tricotage de la région. Et comment vous, votre histoire commence, Mélik Baratian, votre parcours? Comment on saute dans cette aventure familiale et comment on trouve sa place?
11: Ben moi, j'ai grandi un peu dans cet atelier parce que pendant les vacances, les mercredis, puis mes cousins habitaient au-dessus, donc je venais souvent les voir. Donc j'avais peut-être cette fibre-là sans le savoir réellement. Puis j'ai fait une école de commerce après le bac et lors de ces études, j'ai fait un stage à l'étranger, aux États-Unis. Et j'ai découvert le secteur du prêt-à-porter, du textile. Et quand je suis rentré, pour moi c'était fait, j'étais tombé amoureux et je voulais travailler dans le textile. Et j'ai ensuite orienté aussi bien ma culture, mon savoir que mes stages, mes expériences dans ce secteur de la mode. J'ai fait un stage chez Céline, puis je suis allé à Hong Kong travailler pour un distributeur de marques françaises et américaines en Asie. Et à la fin de cette expérience, j'ai dû choisir, enfin j'avais le choix que je me suis mis de soit rester là-bas et travailler un petit peu en Asie, soit rentrer en France et essayer de développer l'atelier familial qui était à Clamart. Et pourquoi ça? Parce que pendant toutes mes expériences, je me suis rendu compte que avoir un atelier en France, avoir une histoire, 3 générations de père en fils, plus un gros savoir-faire, ça avait énormément de valeur dans le secteur du textile, qui est peut-être l'un des secteurs les plus concurrentiels au monde et dans lequel c'est dur de se différencier. Donc là, on avait...
10: Concurrencier, compliqué, avec les soubresauts qu'on a connus et qu'on a vus en termes d'industrie. C'est encore le cas pour des positionnements intermédiaires, pour le milieu de gamme. Comment naît la marque Nitto Knitwear en 2022? Pourquoi? Je comprends que c'est la suite du processus, en fait, et de vos démarches.
11: Oui, en fait, donc moi, je l'ai rejoint en 2012. Et à cette époque-là, on était aussi en déclin, nous-mêmes, l'atelier. Et je cherche des solutions. Innover, faire des nouveaux produits, d'aller les vendre à l'étranger. Et en 2017, je rencontre un distributeur au Japon avec lequel ça se passe bien, on se comprend bien et on commence à travailler. Et en 2018-2019, on a comme un regain à l'atelier et un avenir potentiel, alors qu'à quelques mois après, années près, on allait arrêter. Et ça nous a redonné un souffle. Un avenir aussi pour l'activité et moi aussi le courage et l'envie de monter ce que j'ai toujours voulu faire, c'est-à-dire une marque pour hommes de pull-over haut de gamme.
10: Un atelier, c'est maîtriser la ligne de sous-traitance déjà, donc logiquement vous avez opté pour le choix d'un modèle intégré, d'aller au bout en ayant votre propre marque. L'influence japonaise, on l'entend, on la comprend, et c'était aussi s'ouvrir d'emblée à un marché international. Vous l'êtes dit tout de suite?
11: Oui, parce que notre volonté, c'était de faire des beaux pulls, des pulls qui tombent bien sur les hommes, de bonne qualité, qui soient doux, gonflants, confortables, qui soient aussi bien faits, bien montés, bien réalisés pour qu'ils tiennent longtemps dans le temps, qu'ils soient robustes. Et ensuite, c'est faire des pulls pour les gens qui aiment les beaux vêtements. Donc, qu'ils soient français ou qu'ils viennent d'ailleurs.
10: Oui, après, c'était que où trouver la clientèle, l'adéquation avec la clientèle. Bon, le pari du Made in France, on ne va pas se mentir, c'est un sacerdoce.
11: Oui, c'est pas évident. C'est pas évident du tout. Après, lors de mes expériences, justement, ce que j'ai vu, c'est que nous, Français, on est connus pour deux choses majoritairement dans le monde. Mm-hmm. C'est la gastronomie et la mode.
10: Oui.
11: Et notamment, la mode la plus connue à l'étranger, c'est le luxe. Et qu'est-ce qui regroupe le luxe? C'est un savoir-faire, une histoire et de la fabrication française que l'on possède. Et ces trois choses-là, nous, on les avait, en fait, à Clamart, dans un tout petit atelier.
10: Vous rajoutez le patrimoine familial et vous avez tout le storytelling.
11: Exactement, je le mettais dans l'histoire, mais exactement, le patrimoine familial, oui, c'est ça. Et donc, il fallait juste bien l'orchestrer, bien le réaliser. Quand je dis juste, c'est pas si simple que ça, mais oui. En tout cas, c'est ce qu'il fallait faire. Et je crois que, il a fallu pas mal d'années, hein, presque 10 ans, mais aujourd'hui, c'est ça, hein, c'est un savoir-faire, une histoire et des beaux produits.
10: Et une adéquation avec aussi une clientèle à même d'aller chercher ses produits, d'aller, même en termes d'engagement, d'acheter du Made in France. Le savoir-faire, il représente quoi aujourd'hui? C'est combien de personnes encore dans l'atelier?
11: Aujourd'hui, on est 22, dont presque, on va dire, 17 à la production.
10: Avec comme choix des matières, évidemment essentielles pour vous, de la laine, quoi, du mérinos, et vous recommencez aussi à aller vers la laine recyclée. Il y a un autre engagement après celui du Made in France?
11: Alors, le premier engagement, c'est de faire des pulls haut de gamme, de qualité, et qui rendent les gens élégants, qui les portent. Et le pull, c'est l'un des produits les plus compliqués à réaliser, puisque nous, en fait, on va acheter du fil,
10: oui,
11: que l'on reçoit vraiment comme ça, sur une bobine.
10: À l'état brut de
11: la matière. À l'état brut, et on va transformer ce fil en pull au vert, via la programmation, via le tricotage, via l'ennoblissement. C'est une étape qui va permettre de gonfler, de rendre plus doux et de stabiliser le produit. Puis l'assemblage, donc les coutures qui vont terminer une pièce. Et ce qui rend le pull à la fin bien fait. Donc c'est toutes ces étapes-là que l'on maîtrise et qui nous permettent de dire qu'aujourd'hui, on est des experts de la maille, du produit.
10: Qui dessine? Qui imagine? C'est vous? Vous êtes accompagné?
11: C'est relativement moi avec le directeur de production.
10: Une marque pour les hommes, c'était une évidence? C'était une opportunité business ou c'était ce que vous maîtrisiez?
11: C'était plus une volonté personnelle.
10: c'est un choix aussi.
11: C'était une volonté personnelle, oui.
10: Avec l'objectif de s'ouvrir à la femme ou trop de concurrence, c'est trop difficile?
11: En fait, on faisait déjà de la femme depuis 1972 et on en fait toujours aujourd'hui sous le nom de Tricot Jean-Marc, donc de l'atelier.
10: À côté.
11: C'est la marque que l'on a notamment vendue, oui, au Japon en 2017-18 qui nous a permis de redécoller et qu'on vend aujourd'hui aussi en France.
10: Des collections limitées à la demande, quel stock pour justement avoir cette facilité et tenir le choc? Comment vous modulez à ce niveau-là?
11: Alors, on travaille sous collection. Donc on fait 2 collections par an, hiver-été, qu'on présente via des agents et des salons tous les 6 mois. On prend nos commandes, on les fabrique, puis on les distribue. Et nous-mêmes, on fabrique aussi pour nos distributions directes, c'est-à-dire le site internet, les réassorts avec nos clients en boutique, et aussi de plus en plus des ventes éphémères, des boutiques que l'on va ouvrir dans Paris et ailleurs, ou même à l'atelier. On fait quelques visites d'atelier dans lesquelles on propose à la fin de toucher, essayer et pourquoi pas reproduire
10: avec le produit. Justement, parce qu'en bout, en fait, et ça dit beaucoup de l'histoire de la marque, c'est en adéquation. Quelle est la stratégie retail? C'est d'avoir des boutiques en propre, d'avoir les bons revendeurs partout dans le monde. C'est quoi? C'est le marché français en premier lieu ou le marché américain?
11: En premier point, vous avez entièrement raison, c'est d'avoir les bonnes boutiques dans le monde entier pour que les gens puissent toucher le produit. Puisque notre produit, il a du sens lorsqu'on le touche, qu'on l'essaye, qu'on regarde le tomber sur soi, et c'est là où vraiment on peut être séduit. C'est très dur de séduire avec des photos, avec des vidéos, c'est beaucoup plus dur.
10: L'IA suffira pas?
11: Non. On aime le toucher et l'essayage. Ensuite, c'est les boutiques éphémères que l'on va faire parce qu'on peut rencontrer le client. Et même si les détaillants avec qui on travaille dans le monde entier font un super travail, nous, quand on parle de notre produit, évidemment, on le connaît mieux que personne. Donc, on est bien placé pour en parler. Et un jour, pourquoi pas, une boutique en propre, ouais.
10: La plupart de vos ventes aujourd'hui, elles se font quoi? Elles se font sur votre site? Elles se font en ligne ou elles se font quand même en physique?
11: Alors elles se font
10: que
11: en physique.
10: Vous parliez de matière justement et de pouvoir toucher la matière.
11: Exactement. Et donc elles se font en physique. On a choisi ça parce qu'on voulait que les gens touchent notre produit. Donc en France, on est vendu dans 80 boutiques haut de gamme, pour la plupart masculines. Mm-hmm. Dans le monde, une 60aine qu'on a rencontrées via des agents ou via des salons qu'on faisait. Ça se développe d'année en année, de saison en saison. Donc pour l'instant, c'est plutôt bien. Ça permet aux clients, aux gens de pouvoir voir notre produit et de l'essayer réellement. avec ça, suit le web. Je pense que ça, c'est les vases communicants, en fait. Nous, évidemment, on présente toute la gamme. Une boutique multimarque ne peut pas présenter toute la gamme. Donc, les gens vont dans les boutiques multimarques, ils achètent là-bas, ils achètent sur le site. Aujourd'hui, c'est 70% en boutique multimarque et 30% qui est réalisé sur le site Internet.
10: Avec une clientèle majoritairement française, européenne ou diverse ?
11: Bah, française.
10: Française. Française, avec cet attachement, finalement, et à la valeur du Made in France ?
11: Alors, tous mes clients multimarques me le disent lorsqu'ils font essayer le produit, qu'ils montrent le produit à la fin et qu'ils disent aux clients français que c'est fait en France, à Clamart, en région parisienne. Ils disent c'est la cerise sur le gâteau ou alors c'est le dernier coup de...
10: Oui, pour valider l'achat.
11: Pour valider, et c'est vrai que ça a l'air de bien marcher, donc j'en suis content que les gens aient ce côté un peu attaché à la fabrication française. Mais avant tout, c'est une question de style. C'est-à-dire qu'un homme ou une femme va choisir un produit parce qu'elle se sent bien dedans, élégante. Et ensuite, je pense qu'il y a le confort. Moi, j'y porte énormément de temps pour que nos puces soient confortables et bien faites. Puis après, ça ne peut pas se vérifier tout de suite, mais nos puces sont robustes, ils vont durer longtemps dans le temps. On a des pulls aujourd'hui, ça fait 4 ans qu'on les porte, 5 ans qu'on les porte.